0: procès en appel de Cédric Jubilard, condamné en première instance à 30 ans de prison pour le meurtre de son épouse Delphine, aura finalement lieu du 30 avril au 14 mai 2027 à Toulouse. Ce sont ses avocats qui l'ont annoncé dans la soirée. Suspension et retrait d'agrément ordonnés par le parquet de Carcassonne après la diffusion ces dernières heures de vidéos dans lesquelles on entend des policiers municipaux tenir des propos racistes, sexistes, homophobes et complotistes. L'un d'eux, encarté au Rassemblement national, a été exclu par le parti. Et Laurent Nunez, le ministre de l'Intérieur, qui dénonce des propos indignes de l'uniforme, demande un contrôle de la police municipale de Carcassonne. Un peu plus de deux semaines après la tornade qui a dévasté le village de Poma dans l'Aude, l'État vient au chevet du château fort de la commune. Il a été placé sous instance de classement au titre des monuments historiques, a annoncé la ministre de la Culture. Cela permettra de réaliser au plus vite les études et les travaux de stabilisation alors qu'une partie du bâtiment menace de s'effondrer. Dans le reste de l'actualité, l'avion qui transportait Volodymyr Zelensky de la Moldavie vers Oslo a failli être percuté par un drone ce mercredi. Déclaration dans la soirée du Premier ministre norvégien qui n'a pas donné plus de détails. De son côté, Donald Trump se dit convaincu que Vladimir Poutine, à qui il a parlé mardi, veut un accord avec l'Ukraine. Le président américain qui l'assure, la guerre avec l'Iran prendra fin juste après les élections de mi-mandat début novembre. Ça y est, les fans d'Apple savent maintenant à quoi s'attendre. La marque à la pomme a levé le voile dans la soirée sur ses nouveautés. 7 ans après Samsung, elle lance son premier téléphone pliable, l'iPhone Duo, disponible dès le 23 octobre. 2 339 € pour le moins cher et jusqu'à 3 839 €. Le foot, et après 4 matchs sans victoire, le PSG était au rendez-vous pour sa première rencontre de Ligue des Champions. Les doubles tenants du titre qui se sont très facilement imposés face au Slovan Bratislava, 6-1, avec notamment un triplé de Ferran Torres et un doublé du ballon d'or Ousmane Dembélé. Ce jeudi, autour de Lens, dernier club français engagé dans la compétition de briller, les 100 et or affrontent le Slavia Prague, coup d'envoi à 21h. La météo, avec un temps plutôt calme et ensoleillé, sauf de la Bretagne au Nord-Pas-de-Calais où on aura plus de nuages. Des averses orageuses possibles sur une petite partie du sud-est des Alpes à la Corse. Les températures, 8 à 22 degrés le matin, 19 à 28 l'après-midi, jusqu'à 29 degrés à Toulon. Les courses, c'est à Longchamp, départ 13h55. 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
2: Bonsoir à tous. Je suis ravi de vous retrouver dans le grand récit. Chaque soir, à 20h, revivons ensemble des histoires qui ont marqué notre époque et qui nous rappellent que le réel peut parfois dépasser la fiction. Après mon récit, vous retrouverez Isabelle Choquet et son invité pour la suite du grand récit. C'est l'une des plus belles gueules d'Hollywood. Regard bleu azur, élégant, classe.
3: Quand on fait ce métier, on joue sa peau. On peut avoir un accident, on peut en avoir un autre.
2: Certains l'ont même surnommé Mr. Cool. Quelle erreur! C'est bien mal le connaître, car en réalité, dans la vie comme sur les plateaux de cinéma, Steve McQueen est tout sauf cool. Capricieux, macho, violent.
4: Notre métier, c'est de faire parler le fusil.
2: Mais il incarne l'Amérique, la liberté, l'individualisme. Alors on lui pardonne tout. En fait, sa devise le résume à merveille. Je vis pour moi et n'ai de compte à rendre à personne.
5: The Machines. Steve McQueen stars in it. No one else could.
2: C'est le film de sa vie. Celui dont il rêve depuis toujours. Steve McQueen veut raconter la plus grande course automobile du monde. Les 24 heures du
6: monde. So, ladies and gentlemen, welcome to the most famous motor car race in the world. The 38th running of the Grand Prix of Endurance and Efficiency. The 24 hours of Le Mans.
2: Au passage, ce serait une petite revanche sur son éternel rival, Paul Newman, qui a joué un pilote un an plus tôt aux 500 miles d'Indianapolis. McQueen, lui, ne veut pas seulement filmer la célèbre course française, il veut y participer en vrai, s'engager aux côtés du champion du monde de Formule 1, le Britannique Jackie Stewart.
3: Quand on n'aime pas ce qu'on fait, on le fait mal. Courir, il faut le faire bien. Sur le circuit, c'est la vie.
2: Alors, il s'entraîne pendant des mois, comme un fou. Et preuve qu'il fait partie des meilleurs, au printemps 70, malgré une jambe dans le plâtre après une chute de moto, il termine deuxième des 12 heures de Sebring en Floride, l'une des courses d'endurance les plus difficiles de l'époque. Pour le tournage au Mans, Steve McQueen embarque toute sa famille en France. Il réserve pour 6 mois le château de Viré, loue le circuit Bugatti, ainsi qu'une vingtaine de voitures de course, et enrôle une quarantaine de pilotes. Budget du film, 60 millions de dollars. Mais rien ne va se passer comme prévu. Les assureurs lui interdisent de participer à la course. Plusieurs accidents graves viennent perturber le tournage. Et le réalisateur, John Sturges, claque la porte, reprochant à McQueen de ne pas avoir de scénario et de s'intéresser davantage aux bolides qu'aux hommes. Plus grave, au sein du couple McQueen, c'est la guerre. Alors que Steve collectionne les maîtresses, il reproche à sa femme d'avoir un amant. Il veut tout savoir. Qui, où, quand. Avec son tact habituel, il la bouscule, lui met un pistolet sur la tempe. Elle finit par quitter la France avant de divorcer. Le film sort quelques mois plus tard. C'est un bide retentissant. Le plus grand rêve de Steve McQueen est aussi son plus grand échec. Terence Stephen McQueen naît le 24 mars 1930 à Beech Grove, dans l'Indiana. Le moins qu'on puisse dire, c'est que sa vie ne démarre pas sous les meilleurs auspices. Sa mère n'a que 19 ans. Elle est à moitié danseuse de cabaret, à moitié prostituée et totalement alcoolique. Son père, Bill McQueen, est un ancien pilote de la Navy, devenu cascadeur. Steve ne le connaîtra jamais, car il a abandonné sa mère 6 mois avant sa naissance. Livré à lui-même, le jeune Steve connaît une enfance particulièrement chaotique. Envoyé dans le Missouri, dans la ferme de son grand-oncle, il subit une éducation à la dure, coups de trique, privation. À 10 ans, il sait déjà conduire un tracteur, tirer à la carabine et porte un revolver. À 12 ans, sa mère revient le chercher. Il ne lui a pas pardonné, mais il la suit à Los Angeles. De toute façon, à peine arrivé, Steve est placé dans un foyer où sa principale occupation, c'est de se faire la belle. En fait, toute l'adolescence du jeune McQueen est un combat. Entre 2 séjours au poste, il fouille les poubelles, cambriole des maisons. Objectif, survivre. Marqué par la personnalité de sa mère, il développe très tôt une image de la femme assez peu flatteuse. Une femme, dit-il, c'est fait pour être à la maison, pour avoir des enfants et pour obéir à son mari. La première fois qu'il semble vraiment s'intéresser à quelque chose, c'est à l'armée, à 17 ans. Lors de son service militaire, il apprend à conduire le premier engin motorisé de sa vie. Pas le plus petit ni le plus léger, un tank. À 20 ans, il débarque à New York. Grâce à son pécule de soldat, il s'installe dans le quartier étudiant de Greenwich Village. Il se lie d'amitié avec un jeune homme qui va changer sa vie, Mark Riddle, un étudiant en art dramatique. « Tu devrais aller à Hollywood, lui dit-il. Il n'y a que des belles nanas. » Cette phrase ne tombe pas dans l'oreille d'un sourd. En tant qu'ex-marine, McQueen sait qu'il peut bénéficier d'une bourse. C'est décidé, il va s'inscrire dans une école de théâtre. Il voit déjà que les femmes ne sont pas insensibles à son charme, ses yeux bleus et sa belle gueule. Son argent, il le gagne pour l'instant en participant à des courses de moto le week-end à Long Island. Il n'a peur de rien, possède un vrai talent de pilote et parvient à amasser suffisamment de dollars pour vivre correctement et pour s'acheter de la drogue. Car de jeunes comédiens lui ont fait découvrir la marijuana et le peyote, un extrait de cactus mexicain.

0: air qui ne demande qu'à exploser. Ses collègues en font l'expérience. Il a le coup de poing facile. Son caractère bouillonnant refroidit d'ailleurs les metteurs en scène et le condamne, pour l'instant, à des rôles de figurant. Il a 26 ans lorsqu'il rencontre la première femme qui va compter dans sa vie. Elle s'appelle Neal Adams. Elle est danseuse dans une comédie musicale. C'est le coup de foudre. Ils se marient, deux enfants arrivent, une petite fille, Terry Leslie, et un petit garçon, Chad. Malgré son bonheur de jeune maman, Neal découvre vite la face cachée de son mari. L'idée très particulière qu'il se fait des femmes, d'une bonne épouse. Mais il faut croire qu'il se montre convaincant et qu'elle est très amoureuse, car elle abandonne sa carrière artistique pour se consacrer à l'éducation de leurs enfants. En 1958, Steve McQueen connaît le premier tournant de sa vie d'acteur. CBS lui propose le rôle d'un chasseur de primes dans une série en noir et blanc. Son titre, Wanted Dead or Alive, en français, au nom de la loi.
1: Hi, Marshal. I thought maybe you weren't in. Kind of busy, mister. Wonder if you could come back. How about it?
0: Une vraie chance. Pendant trois ans, l'Amérique va se passionner pour les aventures de Joss Randall et son inséparable carabine Winchester, à crosse et canon scié. Est-ce le scénario, son jeu, sa gueule? Toujours est-il que McQueen donne un sacré coup de vieux à tous les cow-boys de l'époque. La série fait un carton. Elle devient culte et se vend dans le monde entier. À 28 ans, la carrière de Steve McQueen est lancée. Non seulement elle est lancée, mais elle le fait côtoyer les « leading actors », comme on dit, les acteurs qui comptent. Frank Sinatra, avec qui il tourne « La proie des vautours ». Puis, deux ans plus tard, Yul Brynner, Charles Bronson et James Coburn dans « Les sept mercenaires ». Et c'est là que la vraie personnalité de Steve McQueen se révèle. Alors qu'il devrait se faire tout petit, être intimidé par les géants d'Hollywood, il fait preuve d'emblée d'un incroyable culot. Face caméra, il fait tout pour perturber Yul Brynner pendant ses répliques. Il improvise, lève son chapeau, jette une pièce en l'air, joue avec son revolver. Vexé, et même à deux doigts de lui casser la figure, Brynner le prend à part. « Ok mec, tu veux jouer le prince rebelle, mais je te rappelle que je suis le roi. » McQueen hésite, bouillonne à l'intérieur, mais finit par regagner sa loge. Mr. Cool apprend le métier. Malgré ses tensions, McQueen a gagné ses galons. Plus aucun réalisateur ne l'impressionne. Plus aucun producteur n'ose le contredire. Ses cachets s'envolent. Il est désormais un acteur bankable qui négocie ce qu'il veut en millions de dollars. Des moyens confortables qui lui permettent de se consacrer à sa véritable passion, les voitures. Rien n'est trop beau pour lui. Des coupés Jaguar, Ferrari, Porsche, des AC Cobra, des Ford Mustang. La vitesse est devenue sa seule raison de vivre. Au point qu'il avoue un jour, « Je ne sais plus si je suis un acteur qui pilote ou un pilote qui fait l'acteur. »
2: Steve McQueen and Faye Dunaway in the Thomas Crown Affair.
0: En 1968, retour au cinéma avec l'affaire Thomas Crown.
3: Je fais des enquêtes.
4: Dans quel domaine en particulier?
3: Le hold-up.
4: Vous êtes en quelque sorte un chasseur de têtes. Et quelle tête recherchez-vous?
3: La vôtre.
4: La mienne?
3: La vôtre.
0: Pour incarner un milliardaire reconverti en braqueur, McQueen apprend à faire un nœud de cravate, à jouer au polo. Mais il a surtout fait ajouter au scénario une scène de voiture. Une virée sportive au volant d'un buggy dans les dunes de Californie. À ses côtés, la sublime Faye Dunaway est morte de trouille. Elle sera l'une des seules femmes à ne pas succomber à son charme. Malgré une scène mythique, un baiser langoureux de 55 secondes qui aura nécessité 8 heures de tournage. 1968 est décidément une bonne année pour Steve McQueen. C'est l'année de Bullitt. Après le plus long baiser, la plus longue course-poursuite de l'histoire du cinéma. 10 minutes minutes 53 à un train d'enfer dans les collines de San Francisco.

0: une rugissante Ford Mustang, talonnée par une vrombissante Dodge Charger. Scène tout à la gloire des muscle cars et des belles américaines. Moment d'anthologie. McQueen est aux anges. Pour certains plans, il prend lui-même le volant. Avec ses derniers films, Steve McQueen devient l'anti-héros par excellence. Loin des standards habituels d'Hollywood, il colle parfaitement à la contre-culture du moment, l'Amérique des hippies et du Vietnam. Dans une interview au magazine Life, il prend un malin plaisir à rappeler d'où il vient. Si je n'avais pas été acteur, j'aurais pu devenir truand. Riche, célèbre, mais pas assagi pour autant. Il aime toujours autant se faire peur. Pour entretenir la légende, il annonce qu'il mourra jeune, à 50 ans, de préférence au volant d'une belle voiture. Son public s'interroge, mais alors, il n'aurait plus que 10 ans à vivre. Macabre pressentiment. Passionné de vitesse et en même temps de plus en plus paranoïaque. Sans doute les effets du LSD qui démultiplient la sensation d'étouffement. Alors, pour fausser compagnie aux fans qui l'assaillent, il se cache, s'échappe en solitaire, dort à la belle étoile dans le désert, passe des journées entières avec les Indiens Navajo, ne donne plus de nouvelles pendant des semaines. Pour Steve McQueen, c'est un peu la grande évasion, pour reprendre le titre du film qu'il a tourné 5 ans plus tôt. Ce côté sauvage commence à rejaillir sur son couple. Neil Adams, sa femme, a déjà sacrifié sa carrière et a de plus en plus de mal avec la fausse coolitude de son mari. Sans compter les rumeurs de son infidélité. La dernière en date lui prête une liaison avec Sharon Tate, la nouvelle compagne de Roman Polanski, l'une des actrices les plus prometteuses d'Hollywood. Le 8 août 1969, justement, Steve est invité chez elle. Il doit s'y rendre avec des amis, notamment son coiffeur, grand pourvoyeur de dope et de jolies filles. Mais au dernier moment, il renonce, préférant passer la soirée avec une conquête croisée dans la rue. Cette décision va peut-être lui sauver la vie, car la nuit suivante, un drame épouvantable se produit. Sharon Tate, Jess Ebring, le coiffeur, et 2 autres personnes sont sauvagement assassinées, éventrées par les disciples du hippie Charles Manson. Chez lui, on découvrira toute une liste de célébrités à abattre, parmi elles Steve McQueen, qui devait être égorgé. L'Amérique est horrifiée. Comme tout Hollywood, McQueen est sous le choc. Craignant pour sa vie et celle de sa famille, il s'achète des armes et vit reclus. Pas question de se pavaner à Hollywood. D'autant qu'il vient d'essuyer l'échec le plus retentissant de sa carrière, Le Mans. Le film qui devait concilier son métier d'acteur et sa passion du sport automobile l'a ruiné. Et surtout, il lui a fait perdre du crédit dans l'industrie du cinéma. Après 3 ans d'errance, McQueen signe son comeback en 1972 dans Guet-apens. Le film aurait pu s'appeler Hold Up, car Steve y réalise le plus beau braquage sentimental de toute sa vie. Il a trouvé le moyen de tomber amoureux de la femme du producteur, la comédienne Ally McGraw, qui vient de faire pleurer le monde entier dans Love Story. C'est une intello, à milieu du machisme de Steve McQueen. Pourtant, au premier regard, tout s'enflamme. J'ai regardé ses yeux, mes genoux ont commencé à flageoler, dirait-elle. Il est devenu mon obsession. Mais Ally McGraw découvre vite la face cachée de Mr. Cool. Comme Neil Adams, quelques années plus tôt, la jeune femme est sous emprise. Il lui interdit de poursuivre sa carrière au cinéma. Il la séquestre dans leur maison isolée près de Malibu. Après 6 ans de tumulte, de cris et de scènes de ménage, Ally McGraw finit par reprendre sa liberté. Mais elle ne se relèvera jamais de cette passion toxique. 1974. L'année de la Tour Infernale. Une grosse production qui est aussi la seule occasion pour Steve McQueen et Paul Newman, les rivaux de toujours, de se retrouver sur un plateau. Ils sont beaux tous les deux, ils adorent les sports mécaniques, mais tout les oppose. Newman a eu une enfance heureuse. McQueen, pas vraiment. Newman ne s'énerve jamais. McQueen est une vraie cocotte minute. Les équipes de tournage découvrent vite que le plus cool des deux n'est pas celui qu'on croit. Leur confrontation est un modèle du genre. Dans les mois qui précèdent le tournage, McQueen se bat comme un lion pour décrocher le rôle du chef des pompiers. Un personnage bien plus valorisant, selon lui, que cet architecte falot incarné par Newman. Fidèle à sa réputation, il harcèle la production pour avoir le même nombre de répliques à dire et pour que, sur l'affiche, leur nom soit exactement de la même taille. Hollywood fulmine contre cette jurisprudence McQueen, mais n'a pas le choix. Malgré le succès de la Tour Infernale, Steve McQueen replonge dans une dépression qui ne le quittera plus. Il grossit, se laisse pousser la barbe, fume de l'herbe et boit de la bière du matin au soir. C'est l'époque où, rongé par les remords, il revient sur les lieux de son enfance, envoie de l'argent à sa mère, tente en vain de retrouver son père. Discrètement, il revient même glisser quelques dollars dans les boîtes aux lettres des maisons qu'il avait cambriolées adolescent. Avec Hollywood, McQueen est plus capricieux que jamais. Il refuse tous les scénarios, même le rôle principal d'Apocalypse Now que lui a proposé Francis Ford Coppola. Pas envie de passer 16 putains de semaines dans ces putains de Philippines, dit-il. À 49 ans, et poussé par sa nouvelle compagne, le mannequin Barbara Minty, McQueen aimerait pourtant faire son retour au cinéma. Mais sa santé se dégrade. Après lui avoir enlevé des polypes dans la gorge, les médecins lui détectent un mésothéliome, un cancer de la plèvre, incurable. Cancer que l'on contracte généralement au contact de l'amiante. On lui dit qu'il a dû en respirer à l'armée, lorsqu'il nettoyait des coques de bateaux, ou, plus probable, lors des courses de moto, où il se couvrait le visage d'un foulard ininflammable. Au fil des mois, son visage se creuse, mais il continue de refuser les soins traditionnels comme la chimiothérapie. En 1980, sur les conseils d'un ami orthodontiste, pas du tout spécialiste du cancer, il entame au Mexique un traitement soi-disant révolutionnaire. Des lavements à base de café, des injections de cellules de mouton ou de noyaux d'abricot. Les médecins américains crient au charlatanisme. McQueen fait la sourde oreille, il continue de maigrir. En octobre, on lui enlève une tumeur au foie de 2 kilos. Le 6 novembre, après une énième opération, bourré de sédatifs, il embrasse ses enfants Chad et Terry et prend la main de Barbara et dit « Je vais m'en sortir ». Il ne s'en sortira pas. Dans la nuit, à 3 heures du matin, Steve McQueen meurt à l'âge de 50 ans, au même âge que son père et sa mère. Pas du tout au volant d'un bolide comme il l'avait prédit, mais loin de chez lui, dans la tristesse d'une chambre d'hôpital au Mexique, à Ciudad Juárez. Merci à tous de m'avoir suivi. Tout de suite, c'est Isabelle Choquet pour la suite du Grand Récit. Bonsoir Isabelle.
1: Bonsoir André. C'est vrai qu'il est mort jeune, Steve McQueen, au terme d'une vie à toute vitesse. Il nous reste cette image d'un homme libre, assez désinvolte, terriblement séduisant, le roi du cool. Mais l'homme libre était en fait un acteur inquiet, assez ingérable. Et c'est ce qu'on va voir avec mon invité Antoine Cyr. À tout de suite.

0: La musique de l'affaire Thomas Crown. Grand récit Steve McQueen ce soir. Des maisons de correction au plateau d'Hollywood. Des circuits automobiles aux étendues désertiques du Montana. On va partir sur ces traces avec mon invité Antoine Cyr. Bonsoir.
1: Bonsoir.
0: Vous êtes rédacteur à l'Avant-Scène Cinéma, auteur également. Vous préparez pour l'Institut Lumière un livre intitulé Hollywood, le vertige des hommes. Et vous avez écrit Le mentor trahi de Steve McQueen, paru chez Ulysse. Alors, une chose d'abord, ce surnom de Steve McQueen, King of Cool, ça vient d'où exactement? Parce que ça lui va pas très très bien, si je peux me permettre.
1: Alors, ça vient de la Grande Évasion, où il est en fait le King of Cooler, le roi du frigo. Où est le frigo, c'est le mitard. C'est comme il est un prisonnier indiscipliné, il est dans un camp de prisonniers pendant la guerre, et donc on le met souvent au mitard. Il est là avec sa batte de baseball, avec son air un peu rebelle, et donc on le surnomme le King of Cooler, le roi du frigo. Et puis le King of Cooler est devenu le King of Cool, parce que effectivement, sa manière d'être nonchalant, sa manière de monter sur une moto ou sur une voiture, dans une voiture, et d'en faire à peu près ce qu'il veut, et d'en ressortir élégant, bien habillé, tout ça fait de lui le King of Cool.
0: Sauf qu'en vérité, il n'est pas très très cool dans sa tête et pas très très cool avec les autres.
1: Oui, il était en fait, il était en permanence inquiet et il souffrait, je pense, du décalage entre le fait qu'il se sentait une sorte de héros. Il avait quand même été 3 ans dans les Marines, il savait monter à cheval, il savait faire plein de choses, et le fait qu'il projette cette image à travers quelque chose qui est factice, puisque on évite qu'il prenne des risques. Quand ils sont morts dans le film, ils sont pas mort en vrai. Donc tout ça, finalement, crée une espèce de décalage qui en fait des gens qui souffrent, qui se droguent et qui deviennent un peu incontrôlables.
0: Et un petit peu imbuvable en l'occurrence pour Steve McQueen, mais pas tout le temps quand même. Alors, ça n'excuse pas tout, mais c'est vrai quand même qu'il n'a pas eu une enfance facile, cet homme-là.
1: Bah non, il n'a pas eu une enfance facile parce que son père, il n'a pas eu vraiment de père. Et puis sa mère était quelqu'un qui avait une vie, on va dire, très dissolue. Parfois, alors elle le confiait à son grand-oncle, et quand il était chez son grand-oncle, il était heureux. C'était dans le Missouri. C'était, on voit bien, c'était une vie dans la nature, avec des chevaux, avec des fusils aussi, avec des tracteurs. Enfin bon, ça.
0: La campagne, quoi.
1: Ça lui plaisait plutôt. Mais régulièrement, sa mère le reprenait et lui infligeait un beau-père imbuvable avec lequel ça se passait très mal.
0: Et j'ai vu qu'il a vécu dans un camp de sans-abri à 13 ans. Il disait « J'aurais pu être un vagabond, moi aussi, mais j'avais des rêves ».
1: Oui, il avait des rêves, et puis il a été un moment dans une maison de correction, dans une institution qui s'appelait la République California Junior Boys, et en fait, c'était une maison de correction, mais c'était une maison de correction sans barreaux. Alors de temps en temps, il était quand même mis là aussi un peu au mitard, parce qu'il avait une conduite indisciplinée, mais c'était des gens qui avaient une vision assez moderne, et avec finalement un mélange de règles, mais aussi de volonté d'ouvrir les enfants, qu'il a apprécié. Il y a quelques éducateurs là-bas avec lesquels il a vraiment sympathisé. Et en fait, pendant toute sa vie, il est retourné dans cette maison de correction pour voir des jeunes, et il les a accompagnés, et quelquefois s'est même montré assez généreux avec eux.
0: Lui, il disait que s'il n'avait pas été acteur, alors à part vagabond, il aurait pu être un truand, et c'est pas une boutade, parce que quand même, il a été vraiment délinquant. Je vais pas dire dans la pègre, mais bon, quand même, il a frayé avec des gens pas très fréquentables.
1: Bah oui, vous avez un film fait longtemps après sa mort qui s'appelle Drive, mais en fait, il a fait ça un peu, hein. Il a, et comme il conduisait très bien, il y a des malfrats qui l'ont embarqué pour les conduire pendant des hold-up, donc c'est allé aussi loin que ça. Mais à un moment, il a rencontré le théâtre et la comédie, et il a quand même pris une autre direction.
0: Oui, alors, parlons-en. Il rencontre le théâtre et la comédie un petit peu par hasard. Pour les filles, à ce qu'il paraît, c'est un séducteur, Steve McQueen.
1: Oui, c'est un séducteur, et c'est un séducteur en même temps timide, un peu prisonnier de son histoire. Il y a deux films que j'aime beaucoup, qui rendent en fait très bien compte de sa personnalité. Le premier film, c'est un film qui s'appelle Une certaine rencontre, où il est avec Natalie Wood, et où il joue un musicien qui a rencontré une femme vraiment de façon brève. Il apparemment, il lui a fait un enfant, et quand elle vient pour le lui dire, il la reconnaît pratiquement pas. Donc ça, c'est l'idée du gars un peu irresponsable, inconséquent. C'est un petit gars. C'est pas un, là pour le coup, il est pas, il est pas splendide. Il est un peu minable. Et puis il y a un autre film qui s'appelle le sillage de la violence, où là, il joue un musicien plus dominateur, plus flamboyant, mais finalement qui est incapable de se débarrasser de ses démons, qui est alcoolique, qui est bagarreur, et tout ça vient d'une enfance très sombre. Donc je trouve que ces deux films résument assez bien Steve McQueen.
0: Alors, il pratique notamment les arts martiaux pour se canaliser, parce qu'il a effectivement cette violence en lui. Il fait beaucoup de sport, il soigne son apparence quand même.
1: Oui, il soigne son apparence. Alors, c'est vrai qu'il a fait des arts martiaux et il était notamment très très ami avec Bruce Lee. Hein. Cela dit, le vrai sport quand même que pratiquait Steve McQueen, parce qu'en s'en est un, c'est la moto tout-terrain. McQueen était vraiment quelqu'un de très très à l'aise sur une moto tout-terrain, au point qu'il a été sélectionné en 64 pour représenter les États-Unis. Aux 6 jours d'enduro, qui sont un peu les Jeux Olympiques de la moto tout terrain, et ça illustre quand même le très très bon niveau qu'il avait dans cette discipline, tout simplement parce qu'il la pratiquait tout le temps.
0: Alors, je reviens un tout petit peu en arrière, je disais c'est un séducteur, il est surtout très très séduisant, Steve McQueen, et plus que séduisant, en fait il est charismatique, c'est-à-dire qu'il plaît à tout le monde.
1: Oui, d'ailleurs, c'est ce que disait Ally McGraw. Hein. Elle disait toutes les filles avaient envie de coucher avec lui, tous les garçons avaient envie d'être protégés, d'être sous son aile. Et c'est aussi ce que disait Neil Adams, sa première femme, qui disait au fond, il était complètement fou, mais il était tellement gentil. Et c'est ça qu'on imagine bien sur Steve McQueen. C'est quelqu'un qui doit être absolument imbuvable quand il a décidé d'être imbuvable. D'ailleurs, ça se voit dans certains films où il joue quand même le type qui a une colère rentrée qui doit être difficile à supporter. Et puis en même temps, quand avec ce regard d'une profondeur incroyable, il regarde une femme avec l'air gentil, bon bah je comprends qu'elle fonde. Mais bon, à un moment, elle finit quand même par se souvenir qu'une demi-heure avant ou une demi-heure après, il n'est pas forcément très gentil.
0: Oui, il n'est pas exactement d'humeur égale, ce garçon, on va dire ça comme ça. Et ça se répercute évidemment sur son métier, sur sa façon de jouer, sur ses relations avec les acteurs, les réalisateurs. On parle de ça dans un tout petit instant.

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2: De retour dans ce grand récit consacré à Steve McQueen, on en parle avec Antoine Cyr, auteur du livre Le Mentor Trahi de Steve McQueen aux éditions Ulysse. Alors parlons donc du jeu de Steve McQueen. C'est le contraire de l'acteur qui en fait des tonnes. C'est un minimaliste, on va dire.
3: Alors, il y a quelqu'un qui a bien expliqué où était son problème. Là encore, c'est sa première femme, Neal Adams, qui a dit au fond, il avait un problème avec les mots.
2: C'est pas faux.
3: Et donc, dans les scènes de comédie où les mots peuvent être importants, ça lui posait des problèmes. Comme par exemple la dernière bagarre qu'il fait en 63, qui est pas un très bon film parce que justement il n'est pas à l'aise et qu'il en fait
2: trop de dialogue.
3: Il y a trop de dialogue et du coup il surjoue, il en fait des tonnes et en fait il y en a un qui avait très bien remarqué ça et qui savait très bien le coacher, c'est justement John Sturges, un des réalisateurs importants de la carrière de McQueen et en fait pendant le tournage de La Grande Évasion, Sturges vient le voir et lui dit écoute, si tu continues à jouer comme tu le fais, les gens vont sortir du cinéma. Et donc, du coup, Sturges lui a appris à en faire le moins possible, même quand il y avait des mots. Et finalement, à la fin, le charisme de McQueen fait que le résultat est quand même assez bon.
2: Alors, il s'est fait connaître au tout début, on en a parlé dans le récit, avec Au nom de la loi, Wanted Dead or Alive, en VO. C'est vrai qu'il a simulé un accident de voiture pour se libérer du tournage et pouvoir aller tourner Les Sept Mercenaires.
3: Oui, alors là, il faut quand même faire un petit flashback, rappeler ce qu'est ce Au nom de la loi. Au nom de la loi, c'est une des premières séries télé qui a vraiment un impact mondial. C'est presque une centaine d'épisodes. Et moi, par exemple, quand j'étais petit, Steve McQueen, c'était Au nom de la loi.
2: Ah oui.
3: C'était Josh Randall. C'était peut-être le premier acteur américain qu'on avait été habitué à voir à la télévision tous les jours. Et donc, ça a eu un impact absolument colossal sur la vie de McQueen, mais cette routine était devenue aussi une prison. Et donc, à un moment, il est effectivement sollicité pour jouer dans Les Sept Mercenaires. Et finalement, John Sturges, qui fait le film, voit que McQueen ne pourra pas venir parce qu'il est trop occupé à cause de Au nom de la loi, du tournage d'Au nom de la loi, et donc il lui trouve un remplaçant. Et là, McQueen est absolument furieux, et donc, il a un accident au volant d'une Cadillac de location, mais par contre, il simule d'être blessé, et il s'amène sur le tournage de Au nom de la loi avec une Minerve. Et donc, Dick Powell, qui est un ancien acteur assez connu, qui produit Au nom de la loi, n'est pas tellement dupe, mais dit bon allez c'est bon, je te donne un congé. Et donc pendant ce congé, il va faire donc ce film dans lequel il y a des scènes d'action qui évidemment ne peuvent pas être tournées avec une Minerve.
2: Sur ce tournage précisément, Yul Brynner parle d'un prince rebelle quand il parle de Steve McQueen. C'est pas un très très bon camarade sur les tournages.
3: Alors, Les Sept Mercenaires sont tous des acteurs qui ont un ego très fort. Alors, il y en a un qui a un ego très fort, c'est Yul Brynner. Il considère que le film doit tourner autour de lui. Et puis, il y a des jeunes, hein, il y a Robert Vaughan, il y a Steve McQueen, il y a Charles Bronson, qui ont très envie d'attirer l'œil, si je puis dire, de la caméra, et qui font plein de choses pour essayer qu'on les remarque. Par exemple, ils s'entraînent tous à sortir le pistolet et à le faire tourner le plus vite possible pour avoir vraiment l'air de cow-boy. Il y a une espèce de compétition qui se développe autour du tournage. C'est vraiment, je vous vois sourire,
2: parce que c'est des trucs de cours de récré.
3: La compétition d'ego masculin dans toute sa splendeur. Et puis alors McQueen, il invente un truc qui est que il enlève et il remet son chapeau. Et là, Yul Brynner vient le voir. Vous savez que Yul Brynner était chauve. C'était le grand chauve d'Hollywood. Et donc Yul Brynner arrive et lui dit écoute Steve, c'est bon, tu sais, si vraiment tu veux que moi je m'amuse à enlever et à remettre mon chapeau, à ce moment-là on ne verra plus que moi, donc arrête ton petit jeu.
2: Alors, sur Les Sept Mercenaires, le réalisateur, c'est John Sturges, dont vous avez parlé tout à l'heure. C'est lui, le mentor trahi de votre livre, si je ne dis pas de bêtises. Ça va être une collaboration au long cours avec McQueen, mais alors pas sans nuages quand même.
3: Oui, alors c'est difficile effectivement sur Les Sept Mercenaires puisque McQueen était occupé ailleurs avec Au nom de la loi. C'est difficile pour La Grande Évasion qui se tourne en Allemagne parce que tous les jours Steve McQueen arrive sur le tournage à 200 à l'heure en ayant des ailes de poulet enroulées dans ses essuie-glaces et la police allemande qui lui court après. Donc à chaque fois Sturges lui dit écoute, maintenant arrête de rouler tellement vite que t'es obligé de faire du zigzag dans les fermes environnantes pour ne pas faire de tonneaux. Donc voilà, c'est ça la vie de Sturgess, c'est d'être en permanence en train de récupérer les folies de McQueen. Et puis à un moment, il y a ce film Le Mans. McQueen veut absolument faire un film sur le sport automobile, il veut être entouré de voitures, et pendant ce temps-là, Sturgess essaye de faire un film avec un scénario. Et à un moment, Sturgess, qui en plus voit que Steve McQueen est de plus en plus drogué, qui pense quand même beaucoup aux filles, dit « je suis trop vieux et trop riche pour supporter ça », et il quitte le tournage et il se fait remplacer par un autre réalisateur.
2: Ses rôles lui permettent aussi d'assouvir sa grande passion qui est la vitesse. C'est un vrai pilote, un bon pilote, Steve McQueen.
3: C'est indéniablement un très bon pilote de moto parce qu'il a l'instinct et il a l'entraînement. Ensuite, c'est quelqu'un qui conduit très bien et très vite des voitures, mais qui va vouloir se confronter au meilleur pilote du monde. Et donc là, le jour où il est confronté au meilleur pilote du monde, non, être un grand pilote automobile, ça demande beaucoup de stratégie, il faut étudier la température des pneus, faut faire plein de choses, et McQueen n'est pas à ce niveau-là. Et il y a un épisode qui est assez caractéristique, c'est que Steve McQueen, un jour, il termine deuxième dans une autre course d'endurance américaine, qui sont les 12 heures de Sebring. Et là, il est en équipe avec un très bon pilote américain qui s'appelle Peter Revson et qui va piloter la voiture en fait pendant plus de 9 heures sur les 12 heures. Et à la fin, l'équipage Revson-McQueen finit les 12 heures de Sebring deuxième à quelques secondes. Il y a une photo prise à la fin de la course qui est extraordinaire. Parce que vous avez Peter Revson qui rayonne. Parce que d'accord, il n'a pas gagné, mais il termine deuxième à quelques secondes d'un des meilleurs pilotes du monde, et tout le monde a remarqué son exploit. Et vous avez à côté McQueen, qui a l'air sinistre. Parce que McQueen, certes, tout le monde le félicite parce que c'est une star, mais il sait très bien que si ses performances avaient été plus proches de celles de Peter Revson pendant les 3 heures où il a tenu le volant, ils auraient gagné la course.
2: Qu'est-ce qu'il cherche exactement dans la course ?
3: Ben, on disait tout à l'heure que il voyait dans le métier d'acteur quelque chose d'un peu factice.
2: Donc là, il cherche le vrai frisson.
3: Et là, il cherche quelque chose d'authentique. Sauf que, comme il le fait quand même avec un petit peu de dilettantisme, contrairement à Newman qui lui le faisait avec beaucoup de professionnalisme, bah du coup il lui manque quelque chose, parce que là il se confronte à des gens qui sont des professionnels, qui sont évidemment plus excellents que lui.
2: Bon, ça lui permet tout de même, son niveau de pilote, de réaliser lui-même ses cascades sur ses films, ce qu'il fait avec grand bonheur, mais ça on en parle dans un tout petit instant.

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2: Le Grand Récit, la suite. On parle de Steve McQueen ce soir. Je suis en compagnie d'Antoine Cyr. Alors donc, je disais, Steve McQueen réalise lui-même ses cascades, la course-poursuite de Bullitt notamment, la grande évasion aussi. Enfin, il prend des risques quand il fait les cascades.
3: Il prend des risques d'ailleurs en dehors des cascades aussi, parce que parfois il arrive sur des tournages, il s'est cassé la figure en moto, il arrive avec un plâtre, il prend des risques toute la journée. Et puis ce qui est très drôle, c'est ce qui s'est passé sur la cascade de la grande évasion, où là quand même il y a une dernière cascade qui demande une maîtrise absolument extraordinaire, et donc là la production prend peur et lui dit non Steve, tu ne feras pas la cascade. Et donc il fait faire la cascade par son grand copain motard Bud Ekins, sauf que il faut qu'il y ait un Allemand qui poursuive Steve McQueen, et donc McQueen dit bon alors au moins je vais pouvoir jouer l'Allemand qui me poursuit. Et donc dans le film, ce qui est extraordinaire, c'est que on voit McQueen qui n'est pas McQueen, mais McQueen est quand même dans la cascade parce qu'il est l'Allemand qui poursuit Steve McQueen.
2: C'est extraordinaire. Alors, le film qui cristallise un petit peu toutes ses passions, on peut dire, c'est Le Mans, dont on a un peu parlé déjà. C'est un échec, ce film. C'est une grosse blessure pour lui, ça.
3: Bah oui, parce que d'abord il avait des ambitions de producteur et ça a été un échec financier terrible, hein. Et puis il au fond, c'est un film dans lequel il voulait absolument faire partager quelque chose qu'il n'a pas totalement réussi à faire partager, puisqu'il n'y a pas eu un énorme public. Et il y a un moment qui illustre complètement ce que McQueen essaye de partager, c'est quand Helga Andersen lui dit « Mais enfin, bon, il y a des accidents tout le temps, ce que vous faites, c'est quand même très dangereux, pourquoi vous faites ça ?» Et McQueen la regarde et il lui dit « Life is racing, everything before and after is just waiting. » La vie, c'est la course, et tout ce qui vient avant et après, c'est seulement attendre. Et donc, il a joué avec ses voitures. Sturgess était là, normalement, pour tourner un film. McQueen voulait refaire des tours et essayer d'aller aussi vite que ses copains pilotes. Il dit, non, mais moi, je veux pas de scénario, je veux qu'on filme des voitures. Et la petite plaisanterie va durer jusqu'en novembre. Et donc, évidemment, entre-temps, Sturgess est parti, les producteurs sont désespérés, et finalement, le film est un film qui, à part quelques membres de la secte des passionnés de course automobile, ne va pas passionner grand monde. Mais qui est quand même resté, pour les membres de notre secte, un film absolument mythique, et qui explique que sur le moindre salon d'automobile ou de passionnés de voitures anciennes, tout ce qui porte la griffe Steve McQueen se vend comme des petits pains, parce que c'est quelque chose de quasiment nourricier dans le mythe automobile.
2: Alors malgré tout, malgré cet échec, il est devenu riche et célèbre, Steve McQueen. Alors riche d'abord, on va parler d'argent. C'est l'un des acteurs les plus bankable de l'époque, quand même.
3: Bah oui, et si ça se mesure à la taille de sa maison, il a une maison assez incroyable, un ranch californien avec vue jusqu'à l'océan. Dans ce ranch, évidemment, il a le plus beau garage d'Hollywood, et donc c'est quelqu'un qui vit vraiment. C'est un acteur qui vit une vie de milliardaire. Il y en a pas tant que ça.
2: Malgré tout, il paraît qu'il était ultra radin.
3: Alors il était radin comme l'était par exemple Cary Grant, qui était très très riche aussi, et c'est un peu la radinerie des gens qui ont été très pauvres dans leur enfance, hein. Donc je pense que c'est une radinerie pour le coup qui s'explique par le fait que tout en gagnant beaucoup d'argent, il sait à quel point l'argent peut être rare quand on n'en a pas. Mais il pouvait être très généreux avec les gens qu'il avait à la bonne.
2: Alors voilà pour la richesse. Quant à la célébrité, il dit « Être acteur, c'est génial, mais être une star de cinéma, c'est pénible. » Il ne vit pas bien, la célébrité ?
3: Oui, il la vit pas bien, parce qu'encore une fois, je pense qu'il la considère comme un peu factice.
2: C'est pour ça qu'il s'échappe comme ça, les échappées solitaires. Il fuit en permanence, en vérité.
3: Oui, alors il fuit, mais il faut reconnaître qu'il fuit quand même beaucoup dans la drogue, hein.
2: Aussi.
3: Parce que, par exemple, pendant le tournage du Mans, on le retrouve à un moment, il part avec une fille au volant de sa voiture, il disparaît, il a un accident, il croit que la fille est morte, il se retrouve dans la campagne en train d'errer. Enfin bon, des scènes quand même assez glauques, quoi. Et puis il y a quelque chose que raconte Neil Adams, elle parle de Jesse Ebring, qui était le coiffeur des stars, et donc que Jay Sebring arrivait quand même pour coiffer Steve McQueen, et dans sa valise il y avait des ciseaux, il y avait des shampoings, et puis il y avait des petits sacs de poudre blanche, hein. Donc c'était
2: son fournisseur, c'était son dealer,
3: et les quantités étaient impressionnantes.
2: Voilà, donc il fuit dans la drogue, et il fuit aussi au sens propre du terme, parce que donc il part comme ça, dans le fin fond du Montana, sans crier gare, il est tout barbu, c'est surprenant cette période.
3: Alors ça c'est vraiment la fin de sa...
2: Oui.
3: C'est la fin de sa vie, où d'un seul coup, il est rattrapé par une forme de déliquescence physique, il est quand même devenu quelqu'un d'assez différent.
2: On ne le reconnaît pas,
3: On ne le reconnaît pas, et donc à ce moment-là, ce profil pour lui, une vie effectivement un peu de sauvage bourru, mais c'est une vie qui sera pas la sienne très longtemps, parce que malheureusement il sera rattrapé par la maladie et par la mort.
2: Il a reçu peu de récompenses et aucun Oscar en l'occurrence. C'était important pour lui les récompenses? Il était blessé de ne pas avoir d'Oscar par exemple?
3: Oui, il était probablement blessé, mais bon, il était un peu devenu une bête noire des studios. Il avait une réputation qui n'était pas celle de quelqu'un de facile à Hollywood. Mais à la fin, ce qui reste de Steve McQueen, la legacy, est quand même énorme, et bien plus énorme que beaucoup d'acteurs qui ont eu l'Oscar. Donc ça fait quand même beaucoup réfléchir.
2: C'est juste. Merci Antoine Cyr de nous avoir raconté Steve McQueen dans Le Grand Récit. Je renvoie à votre livre Le Mentor Trahi de Steve McQueen aux éditions Ulysse, et également votre livre pour l'Institut Lumière intitulé Hollywood, le vertige des hommes.
3: Qui n'est pas encore sorti, hein. J'espère qu'il va paraître fin 2027.
2: Ce Grand Récit s'achève. Merci de nous avoir suivis, mais ça ne s'arrête jamais sur RTL.fr et sur l'appli RTL rubrique podcast. Tapez Grand Récit dans la petite loupe et André Dussolier apparaît. Et puis nous revenons bien sûr demain à 20h avec un nouveau récit inédit. À bientôt.
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2: Reporté en raison de ses aveux, le procès en appel de Cédric Jubilard, condamné en première instance à 30 ans de prison pour le meurtre de son épouse Delphine, aura finalement lieu du 30 avril au 14 mai 2027 à Toulouse. Ce sont ses avocats qui l'ont annoncé dans la soirée. Suspension et retrait d'agrément ordonné par le parquet de Carcassonne après la diffusion ces dernières heures de vidéos dans lesquelles on entend des policiers municipaux tenir des propos racistes, sexistes, homophobes et complotistes. L'un d'eux, encarté au Rassemblement national, a été exclu par le parti. Et Laurent Nunez, le ministre de l'Intérieur, qui dénonce des propos indignes de l'uniforme, demande un contrôle de la police municipale de Carcassonne. Un peu plus de 2 semaines après la tornade qui a dévasté le village de Poma dans l'Aude, l'État vient au chevet du château fort de la commune. Il a été placé sous instance de classement au titre des monuments historiques, a annoncé la ministre de la Culture. Cela permettra de réaliser au plus vite les études et les travaux de stabilisation, alors qu'une partie du bâtiment menace de s'effondrer. Dans le reste de l'actualité, l'avion qui transportait Volodymyr Zelensky de la Moldavie vers Oslo a failli être percuté par un drone ce mercredi. Déclaration dans la soirée du Premier ministre norvégien qui n'a pas donné plus de détails. De son côté, Donald Trump se dit convaincu que Vladimir Poutine, à qui il a parlé mardi, veut un accord avec l'Ukraine. Le président américain qui l'assure, la guerre avec l'Iran prendra fin juste après les élections de mi-mandat début novembre. Ça y est, les fans d'Apple savent maintenant à quoi s'attendre. La marque à la pomme a levé le voile dans la soirée sur ses nouveautés. 7 ans après Samsung, elle lance son premier téléphone pliable, l'iPhone Duo, disponible dès le 23 octobre. 2 339 € pour le moins cher et jusqu'à 3 839 €. Le foot, et après 4 matchs sans victoire, le PSG était au rendez-vous pour sa première rencontre de Ligue des Champions. Les doubles tenants du titre qui se sont très facilement imposés face au Slovan Bratislava 6-1, avec notamment un triplé de Ferran Torres et un doublé du ballon d'or Ousmane Dembélé. Ce jeudi, autour de Lens, dernier club français engagé dans la compétition de briller, les 100 et or affrontent le Slavia Prague, coup d'envoi à 21h. La météo, avec un temps plutôt calme et ensoleillé, sauf de la Bretagne au Nord-Pas-de-Calais, où on aura plus de nuages, des averses orageuses possibles sur une petite partie du sud-est des Alpes à la Corse. Les températures, 8 à 22 degrés le matin, 19 à 28 l'après-midi, jusqu'à 29 degrés à Toulon. Les courses, c'est à Longchamp, départ 13h55. 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
4: Bonjour, heureux de vous retrouver avec pour vous aujourd'hui une grosse tête qui aime les mâles alpha, mais qui n'est pas pour autant une femme bêta, Karine Lemarchand.
5: Bonjour.
4: J'étais gentil, hein. Une grosse tête qui, quand il regarde une vache dans un pré, voit un steak, un faux filet, une entrecôte et un tourne-d'eau, Guillaume Gomez.
6: Bonjour à tous.
4: Une grosse tête qui, devenu jeune papa, s'occupe très bien de son oisillon, Axel Rossignol. J'ai pas dit nasillon, hein. Oisillon.
7: Bonjour.
4: Une grosse tête qui, avec son tambour, est devenue la Ringo Starr de l'émission, Caroline Diamant.
8: Ah, bonjour.
4: Une grosse tête qui a une espérance de vie en dessous de la minute dans un repas de chasseur, Samuel Bambi. Une grosse tête qui a les mêmes mensurations que Casimir, mais sans le costume. Bernard Mabille. Alors, vous vouliez des mâles alpha, Karine Lemarchand, là vous en avez.
9: Ah,
4: voyez.
9: Alors, ah ouais. Non mais genre t'es super viril et tout ça.
10: Ah bah oui.
4: Et il cherche une femme gamma pour faire la lessive.
10: Oui, j'ai cherché dans le génie mais j'en ai pas trouvé.
11: Mais sinon il y avait un homo.
4: Et même Guillaume Gomez, c'est un mâle alpha, Guillaume Gomez.
9: Peut-être, comme... oui, effectivement.
4: Ah, voilà.
11: Ce qui est marrant, c'est
9: mais
11: que
9: mais il y en a beaucoup, attendez, c'est pas...
4: Ah oui, Alexis.
10: Pendant la présentation, Laurent fait des blagues sur les mensurations de Bernard Mabille, et puis Gomez, il se marre à côté, alors qu'il a les mêmes.
12: Mais c'est quoi pour vous un mâle alpha, exactement,
13: attention,
12: Laurent?
13: Attention, faut pas dire trop de mal, c'est moi qui fais le résumé aujourd'hui, donc je note.
10: Ah, tu peux commencer.
13: Je dois noter les grosses têtes.
4: Ah, parce que vous annoncez vous-même, maintenant, que c'est vous qui faites le résumé.
13: Ah, vous l'aviez pas annoncé, pardon, j'étais déjà en train de prendre des notes.
10: Est-ce qu'on peut lui demander à Guillaume Gomez de le faire version menu?
4: Non, monsieur Gomez a été chef de l'Élysée.
9: Oh
10: oui.
12: De camp à camp?
13: De cuisine, voilà. Seulement. Le reste, c'est
14: oui,
13: pas
14: oui. Non, parce que dis, non, mais si vous précisez pas, il a pu être président.
12: Sous quel président vous étiez?
13: Ah, de Jacques Chirac à Emmanuel Macron.
12: Non
9: oui.
14: À Macron, c'est la plonge. Hein.
4: Et Samuel Bambi, j'ai appris en coulisses, juste avant l'émission, que vous étiez le futur gendre de Karine Lemarchand.
12: Non, c'est qu'elle veut absolument que me présente à sa fille.
9: Pardon?
12: Et moi, je veux... Enfin, c'est pas que je veux pas, c'est qu'elle a 16 ans, et comme
9: non,
12: on n'a plus le droit maintenant...
4: 23,
9: mais
4: elle a 23.
9: Non, mais attends, dis la vérité, tu dragues ma fille depuis des années.
12: Mais non, mais c'est pas bien.
9: Est-ce qu'il y a une copine officiellement?
12: Ben oui, maintenant c'est...
9: Ah pardon,
12: copine.
9: J'avais pas à merde.
12: On peut plus dire.
4: Moi, je serais de vous, j'aurais commencé par la mère, elle est plus compatissante.
14: Oui, oui, puis elle sera plus discrète sur...
12: Juste, vous pouvez leur dire à l'entrée, parce que je suis resté une demi-heure, je pensais que au-delà de mes deux émissions, ça y est, j'étais connu à RTL, je suis resté une demi-heure à me dire que j'étais un chroniqueur aujourd'hui. Ils m'ont bloqué, donc voilà, faut vraiment leur dire là-haut que
4: c'est... Ah, donc ils ont bien écouté mes consignes.
12: Voilà.
4: Quant à Caroline Diamant, mesdames et messieurs, vous pouvez l'applaudir, ça y est, elle est mamie.
13: Bravo!
14: Bravo!
4: Combien pèse le petit, alors?
14: Comme moi. 112. Non, il fait... attendez, 3 kg 780 grammes.
4: C'est un bon rôti,
9: c'est pas
4: ça.
9: Mal, hein.
14: 3 cm et demi.
10: Avec la barde?
14: Alors, je
9: ça
14: pourrais vous dire que c'est la 8e merveille du monde, ce sera mentir, c'est la première.
9: Non, mais ça te fait quoi d'être mamie?
14: Écoute, tu vois un orgasme, c'est
9: oui.
14: Pareil, mais au cœur. Un orgasme,
9: ah ouais,
14: du... Parce que je me dis, ok, je le prendrai quand il sera propre, elle va pas me... tu vois,
9: ouais,
14: elle va pas m'ennuyer, je vais pas être du genre, déjà, je sais pas.
4: Ah, pourquoi vous l'allez prendre quand il sera propre?
14: Non, mais parce que je me suis dit, elle va se dire, ça y est, ma mère, c'est la grand-mère,
4: je
14: elle
4: me
14: va me garder.
4: Je me souviens du slogan qui était « Mammouth écrase les prix ». Vous, vous êtes pas mamie qui écrase les proutes. Comment il s'appelle, le prénom, on peut avoir ou pas?
14: Alors non, pas à la radio.
4: Ah bon?
14: Non, je veux pas qu'on le dise.
4: Ah
14: bah non, parce que c'est pas le mien, donc je peux pas raconter sa vie.
4: Bah oui.
14: Mais peut-être j'ai décidé de me faire du blé. rigoler avec lui, je vais peut-être.
10: Il s'appelle Émail.
14: Un compte.
4: Émail Diamant.
14: Mon amour.
5: Moi, j'étais en train de chercher un monsieur et madame qui me revient que j'ai vu sur les réseaux sociaux hier.
10: Ah oui, donc vous nous écoutiez pas du tout.
9: Il est sur... Il se fait chier.
4: Non, mais c'est après Émail. Ça m'a fait rire, ah, oui. Votre Émail Diamant, voyez-vous.
14: Ouais, c'est vrai.
4: Et ça m'a fait rire et j'ai pensé.
10: À laquelle?
4: À monsieur et madame. Pas Bardella, hein. Barkella. Monsieur Barkella ont un fils. Comment s'appelle-t-il?
10: Barkella.
4: Lenny.
14: Lenny Barkella.
13: Lenny en Barkella.
9: Non, ça marche pas.
4: Lenny Barkella.
10: Ah, Lenny Barkella.
9: Ah, Lenny Barkella.
13: Ah, c'est une très bonne émission qui commence aujourd'hui, messieurs, dames.
9: C'est pas ouf. Hein.
13: Je la garderai pas, celle-là, par contre.
4: Ah, bah moi, j'aime bien Lenny Barkella. Allez, assez parlé entre nous. Une première citation, si vous le voulez bien, pour André Damien, qui habite Montréal, qui a dit « La moitié des hommes politiques sont des bons à rien, les autres sont prêts à tout. »
10: Coluche.
4: Et bien sûr que c'est Coluche, de temps en temps, ça fait du bien. Pour Édouard de Malakoff, maintenant monsieur Édouard de Malakoff, qui a dit « Si tu l'avais dans la bouche, ma bite, tu pourrais pas dire Strasbourg. »
9: Ah oui, je la connais. Ah,
13: oui.
9: Elle est géniale.
14: Ah, Bénichou.
4: Pierre Bénichou, bien sûr.
10: Il l'a dit souvent.
14: J'ai essayé et j'ai très bien prononcé Strasbourg.
4: Quelqu'un qui fête ses 60 ans aujourd'hui et qui a eu cette phrase assez amusante « Quand je me suis fait opérer des yeux au laser, je me suis rendu compte après que j'étais moche. »
14: C'est drôle. C'est un homme ou une femme?
4: Un homme qui a 60 ans aujourd'hui.
10: Américain ou français?
4: Américain. Il est né le 9 septembre 66 à New York.
10: Adam Sandler.
4: Adam Sandler. Bonne réponse.
5: Bravo. Bravo.
4: Allez, puis une petite dernière pour la route pour Sébastien Bance avant qu'on passe à d'autres questions sur l'actualité, des questions d'ordre de culture générale. Ah, j'aime bien celle-là. C'est une grande actrice qu'on cite régulièrement. Enfin, grande actrice. Je sais pas si elle était bonne actrice, mais en tout cas, elle a été très célèbre, qui a dit « Je n'ai jamais détesté un homme après une rupture au point de lui rendre ses diamants.
14: » Mae West.
4: Mae West, non, mais c'est dans le même genre.
9: Marilyn Monroe.
4: Pas Marilyn Monroe.
14: Lola Montez.
4: Non.
9: La blonde qui est morte avec son foulard coincé dans la voiture.
4: Ah non, ça c'est une danseuse.
14: Isadora Duncan.
4: James Mansfield, non.
14: C'est la même époque un peu que Mae West. Jill Harlow.
4: Elle était d'origine hongroise.
13: Greta Garbo.
4: Non.
14: Eddie Lamar.
4: Non.
14: Ingrid Bergman.
4: Ingrid Bergman, non.
9: Celle qui s'est
14: mais
9: mariée.
14: Mais non, qu'on est bête. Greta Garbo.
4: Non. elle est presque l'anagramme de Garbo.
14: Ok. Bogart. Après Bogart.
4: Non.
14: Lorraine Bacall.
4: Mais non. Je vous la fais en devinette. Le prénom, on va dire que c'est l'ancien, la première chienne célèbre de Michel Drucker.
10: Bon. Ah, Dany Saval.
4: Et quant au nom de famille, effectivement, c'est un anagramme.

0: m'a donné 300 euros.
1: Oh,
0: je pensais vraiment pas perdre avec ça. Hein. Je l'ai donné au dernier moment, cette citation, en me disant, bon, ça va...
2: Un autre film.
0: Ça va tomber dans, en 30 secondes, voyez.
2: Un autre film.
0: Oh, et puis, total, bah, je vous ai dit Moulin Rouge, il y a aussi L'ennemi public numéro 1 d'Henri Verneuil avec Fernandel.
3: Ça va, Laurent,
4: c'est pas... Oh.
3: Laurent, c'est pas votre argent. Hein.
0: Pardon,
3: c'est pas grave, c'est pas votre argent. Hein.
0: Non, mais quand même, je suis un peu
4: dé... Elle est française?
0: Non, elle est née à Budapest, que je vous ai dit.
2: C'est pas Ginette Garbeau.
4: On peut être née à Budapest et être française, je suis désolée.
0: Elle est morte en 2016, il y a 10 ans.
2: Ah bon. Ah, ouais. Elle avait quel âge?
0: Elle est morte à 99 ans.
5: Ah, oh là là,
2: parce qu'il n'y en a pas beaucoup qui vont jusqu'à 99.
3: Donc c'est pas Magali Barob.
0: Elle a joué aussi dans Arsenic et vieille dentelle.
2: Oui.
6: Ah oui.
2: Oui, bien sûr.
6: Garibante.
2: Paulette Godard.
0: Mais non. Oh. Eh ben voilà, on a donné 300 euros. Regardez, il y a au moins 3-4 mains qui se lèvent, monsieur le Rossignol.
3: Oui, c'est pas tant que ça, 3-4 mains.
0: Mais c'est déjà pas mal.
3: Mais c'est pas mal, oui. Alors on se dirige vers le centre, là, à peu près. Monsieur, bonjour. Comment vous appelez-vous?
7: Domenico. Oh.
3: Domenico.
4: Ah.
3: C'est joli, Domenico.
4: C'est beau, hein. Domenico.
0: On sent qu'il faut pas l'emmerder, dis donc. Pourvu qu'il ait la bonne réponse.
5: Et c'est une bonne réponse.
2: Moi, je propose qu'on lui donne quoi qu'il arrive.
3: À mon avis, c'est un homme de main. Il a un regard très dur. Et c'est la bonne réponse?
7: Zaza Gabor.
0: Zaza Gabor.
2: Oh, ah, bah oui.
0: Vraiment, alors là, on vient de faire 400 euros, lamentablement. Hein.
4: Ah ouais,
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4: gars.
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0: Bon, j'espère qu'on va faire mieux avec la première question, là, parce que Zaza Gabor, vraiment, vous avez été nullissime.
2: Ah, mais nullissime.
0: Franchement, l'anagramme de...
4: Ah ouais, non, mais...
2: Ouais, ouais.
3: Non, on est dans la moyenne.
2: Hein. Vous auriez pu nous dire en plus le prénom, c'est Zizi avec une autre voyelle. Non, mais vraiment, vous auriez pu tout nous dire, on l'aurait pas trouvé.
0: Bon, je voudrais maintenant vous parler d'espadrilles qui ont cartonné pendant l'été. C'est l'entreprise Payotte, monsieur Olivier Gély, qui a eu cette idée. Et il paraît que ce sont surtout les Américains, d'ailleurs, curieusement, qui se sont précipités sur ces espadrilles très, très nouvelles. Enfin, technologiquement nouvelles. Quelles particularités ont ces espadrilles qui ont cartonné pendant l'été?
6: Ça tient la semelle?
0: Alors oui, on peut dire.
2: Bah, elles n'ont pas de semelle.
0: Si, elles ont une semelle.
6: Semelle en caoutchouc?
0: Non.
6: Semelle
5: compensée?
0: Non.
3: Est-ce que ce sont des semelles?
5: Les talons?
0: Non.
5: On ne pue pas des pieds.
0: Pardon.
5: On ne pue pas des pieds.
0: Bon, c'est une règle en général qui est mieux.
5: Oh, pas chez moi, monsieur, vous savez.
4: Est-ce que c'est le matériau qui change?
0: Non.
2: Ah. La forme?
0: Ah, attendez. Je suis obligé de vous dire, oui, qu'il y a quand même un matériau supplémentaire.
2: Oui, je crois que j'ai une idée.
0: Allez-y.
2: Je les ai vus, c'est grotesque. Si c'est ce à quoi je pense. Ce sont des espadrilles avec des faux ongles insérés pour pas avoir besoin de faire de pédicure.
5: Et quel intérêt de faire ça?
2: Ben, comme ça, si tu as pas eu le temps de faire ta beauté des pieds.
6: C'est sympa, ça, oui.
2: Et ben, t'as déjà les ongles
6: faits. Ils ont fabriqué les gants avec Panari aussi. Non, c'est bien comme truc.
0: Non, c'est pas ça du tout.
3: Est-ce que c'est de la corde d'alpinisme?
0: Non.
5: Elles sont connectées, il y a une baffe?
0: Non.
6: Elles sont en cuir?
4: Elles ont des petits talons?
0: Non plus.
6: Non.
0: Non, c'est quelque chose.
2: Ah, il y a qu'un seul pied?
0: Non, c'est quelque chose d'utile qui a été ajouté à ces espadrilles.
6: Ah, il y a le chausse-pied avec.
0: Non plus.
2: Ah, utile.
5: Un décapsuleur.
0: Pas pour tout le monde, mais
5: un décapsuleur.
6: Boucle.
2: Ah, Laurent, c'est utile pour cette paire de chaussures particulièrement ou pour toutes les chaussures en général?
0: Ah non, c'est utile pour
5: celui qui la porte.
0: Oui, mais pour...
2: Je sais ce que c'est.
0: Allez-y.
2: C'est ben en fait, ce qui est chiant, c'est de transporter les espadrilles. Donc c'est quelque chose qui est rajouté pour les transporter comme un petit sac sur le côté.
4: Pas du tout.
3: Ah oui, c'est des espadrilles liées entre elles.
5: Avec des roulettes en dessous, sous la semelle.
4: Est-ce qu'ils n'ont pas joué sur l'amorti?
0: Non. Ces espadrilles sont portées par certaines personnes.
6: Ah, des pieds beaux.
5: Je sais. Non, pour les nudistes avec un porte-monnaie.
0: Non.
5: Ça peut être pratique.
3: Non, ça m'empêche d'être nudiste, ça. Tu sais pas où mettre ton argent.
5: Ou tu mets ta carte. Bleu,
3: tu veux une glace, tu sais pas où mettre ton fric.
5: C'est ça.
4: Il faut qu'on détermine pour quelle personne c'est. Parce qu'il a dit c'est pour une certaine catégorie.
0: Absolument.
2: Est-ce que c'est pour un genre
6: pied droit, pied gauche?
0: Non.
2: Les femmes ou les hommes?
0: Monsieur Bambi, vous
5: les agriculteurs, c'est pour qui? Pour les...
0: Non.
2: C'est pour une profession?
0: Profession, pas vraiment. C'est quelque chose qui fait fureur aussi à l'étranger désormais. Et ces espadrilles Payotte se sont énormément vendues.
2: En
0: 10 jours, il en a vendu 5000 paires.
5: C'est pour les obèses?
2: Avec des crocs comme les chaussures de football.
0: Des crampons, vous voulez dire?
2: Oui, des crocs.
3: Moi, j'ai un chien, il a des sacrés crampons. Faut pas qu'il te morde. J'ai compris, je crois savoir.
0: Allez-y.
3: Payotte, donc en fait, ce sont des espadrilles qui ont des petits parasols pour ne pas avoir de coups de soleil sur les pieds.
5: Sur les pieds, ouais.
6: De la paille.
5: C'est une bonne idée, en tout cas.
3: C'est une bonne idée.
0: Ouais. On est très, très loin, hein, je vous le dis d'avance.
2: Pourquoi nous, les Français, en aurions plus? Parce que sur les plages, nous avons

0: sont des coquillages.
1: Elles sont bleu-blanc-rouge.
2: Je sens qu'on va donner encore.
1: Non. Est-ce qu'elles sont pas bleu-blanc-rouge?
2: Non, 400 euros.
3: Est-ce que c'est pratique pour quelque chose de culturel? Écouter de la musique ou lire un livre?
2: Alors, culturel au sens patrimonial.
1: Voilà, c'est
2: mais
1: ça.
2: Mais pas culturel au sens.
4: Il y a son nom dessus.
0: Il y a une perche à selfie dessus.
2: Perche à selfie.
1: Non, est-ce que.
3: Il y a des drapeaux.
1: Il y a des drapeaux.
0: Il y a des miroirs pour regarder sous les jupes des filles.
2: Non.
5: On peut coincer une cigarette et fumer par les pieds.
2: L'espadrille Pellico. Bah c'est ce que faisait le mari ici.
1: Ah oui.
2: Non, c'est pas de la dame dont je parle, c'est du mari. C'est comme ça qu'il a été arrêté, je vous rappelle.
3: En prenant des photos.
1: Est-ce que c'est recyclé dans un matériau particulier?
2: Oui, un matériau particulier, je l'ai dit, oui.
3: Terminé.
2: Et c'est fini. On donne déjà 300 et bientôt 400. Il y a deux mains qui se lèvent. Levez la main dans le public. Monsieur le Rossignol.
6: Ah, j'ai du boulot aujourd'hui.
2: Vous allez faire que ça, j'ai l'impression.
6: Alors, monsieur, on le voit, il a déjà répondu plusieurs fois. Peut-être madame, moins souvent. Bonjour madame, comment vous appelez-vous?
7: Patricia, je viens de Bondoufle.
6: Alors, où se trouve Bondoufle?
7: À côté d'Evry, dans l'Essonne.
6: D'accord, très bien.
4: Evry.
6: Et quelle est la réponse?
7: Ben, en fait, c'est sur le côté, il y a un aimant pour ramasser les boules. Sur le côté.
2: Excellente réponse.
3: Comme ça. Ah ouais, je l'ai vu en plus. Ah ouais. J'ai vu ça cet été.
2: Bravo, madame. Il fallait une vraie ramasseuse de boules pour le savoir.
0: Oui.
3: Bravo.
0: Il y avait madame. Une piste avec les nudistes.
4: C'est lourd, une boule.
2: Mais non, j'ai regardé les vidéos. Effectivement, elles sont aimantées sur le côté. Vous mettez votre pied à côté de la boule. Alors, il faut quand même après lever le pied.
3: Ben, c'est ça. Voilà. Ouais. C'est pas
5: agréable.
3: Il y a
5: quelques années, là, ils avaient inventé ça sur le slip, mais ça faisait très mal.
2: Mais en tout cas, et attendez.
1: Et après, on plie la jambe et on récupère la boule dans la main.
2: Exactement. Il y a même une poche pour le cochonnet. Et le maître, vous aviez vu ça, Karine?
1: Je trouve que ça correspond à un besoin, moi, qui est aussi un
4: de ramasser les boules.
1: Oui, moi, j'ai un terrain de boules à la maison. Je trouve ça très bien.
2: Ah, vous avez un terrain de boules à la maison?
1: Oui.
2: Carrément.
1: Dans le sud.
0: Ah oui. Écoutez, c'est pas comme si on savait pas qu'il y en avait qui étaient passés.
1: Qu'est-ce qu'elle raconte, celle-là?
2: On la surnomme la cochonnette dans la région. En tout cas, on vient de perdre 400 euros.
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2: Alexandre est au téléphone. Bonjour Alexandre.
9: Bonjour Laurent, bonjour à tous.
1: Bonjour.
9: Bonjour à toute l'équipe, au public et aux auditeurs.
1: Bonjour.
2: Oh là là,
1: bonjour
2: Alexandre est ravi que Karine Le Marchand soit là aujourd'hui parce qu'elle a repéré qu'elle avait un rire communicatif, c'est ça?
9: Ah, tout à fait, effectivement, c'est parti de mes chouchoutes et effectivement
1: merci.
9: Ce rire communicatatif, il fait du bien, tout comme celui d'autres grosses têtes que j'avais citées en effet.
3: Merci beaucoup, merci.
1: Ah merci parce que j'en ai eu honte pendant longtemps de ce rire.
2: Liane Folly fait partie des rieuses, dites-vous aussi. Et Valérie Damido qui vient de nous rejoindre aussi, vous trouvez que son rire est très communicatif?
3: Mais c'est Monsieur Mabille.
9: Oh là là, mais Valérie Damido, quand j'ai écouté ces deux premières participations aux grosses têtes, mais j'étais focalisé sur son rire. Je sais pas si vous avez fait attention.
2: Non.
5: Moi, ça m'a donné envie de poser du parquet.
3: tu m'arouves.
2: Mais vous citez femmes seulement. Ça veut dire que les hommes ne rient pas au sein des grosses têtes?
9: Si, certains, oui, non, mais là, enfin, disons que les rires communicatifs, sont assez féminins, en tout cas dans votre équipe.
2: Ah, vous avez même cité le rire communicatif de Marcella Yacoub, on a une pensée pour elle.
0: Ah. Elle est morte?
2: Non. Monsieur Gomez a un rire communicatif, par exemple.
9: Eh ben, je ferai attention, mais c'est vrai que...
2: Ah ben, vous-même, d'ailleurs.
3: Ah, voilà.
2: Vous-même, vous riez facilement, j'ai l'impression, Alexandre.
9: Oui, et puis j'adore rire avec vous. Vraiment, ça fait beaucoup, beaucoup de bien.
2: Quel âge
9: vraiment.
2: Vous avez? Vous nous écoutez depuis combien de temps?
9: Alors, j'ai 45 ans, j'écoute les grosses têtes depuis que vous êtes arrivé à la tête des grosses têtes, et je vous suis depuis, au moins une vingtaine d'années.
2: Ah oui, quand même. Ah, dis donc.
0: Vous avez une voix très, très jeune.
1: Fidèle, ouais.
0: On dirait que vous êtes étudiant, 25 ans,
4: comme nos auditeurs.
2: Vous êtes dans quel coin?
9: Écoutez, c'est très gentil, et apparemment, il n'y a pas que la voix.
3: On veut voir, alors.
9: Caroline,
0: tu veux dire, lui
9: Caroline,
0: mais
9: je vous embrasse aussi.
0: Vous m'embrassez, mais moi, j'ai un rire guttural.
9: Non, mais alors, vous êtes exceptionnel.
2: Mais vous êtes dans quelle région? Parce que j'ai les dates de tournée de Le Rossignol et de Samuel Bambi.
3: C'est important.
2: Je peux peut-être vous offrir des places.
9: Ah ben, ce sera avec grand plaisir. J'habite en Alsace.
2: En Alsace, alors je regarde.
5: Ilkirch.
2: Samuel Bambi.
3: Moi, j'ai Strasbourg, bravo.
2: Exactement, Strasbourg, le 31 octobre. Ça vous va, ça?
9: Ah bah avec un grand grand plaisir.
2: Ah bah allez,
9: une sacrée découverte aussi pour cette année.
10: Voilà. C'est vrai, je suis excellent depuis mes débuts.
2: Quant à Monsieur Le Rossignol, maintenant il est à Paris jusqu'au mois de janvier au théâtre Gaîté Rive Gauche.
5: Ouais, il joue à Ilkirch-Grafenstaden.
9: Très bien prononcé, hein, parce que c'est pas toujours évident. Hein.
5: Oui, je sais. Depuis le temps que j'y joue là-bas. J'ai appris à le prononcer, quoi.
2: Mais pour comment ça, depuis le temps que vous jouez là-bas?
5: J'ai joué 3-4 fois déjà.
2: Ah oui?
5: Ilkirch Grafenstaden.
2: Vous serez, vous, monsieur Bambi, à la Cigale, il faut le dire, en novembre, du 20 au 22 novembre à Paris. Monsieur Le Rossignol, lui, est au théâtre Rive Gauche. Son spectacle s'appelle maintenant Chamboulé. Vous avez changé le titre du spectacle.
5: Ouais, un tantinet chamboulé par les choses.
2: Allez, on passe à Thibaut maintenant. Bonjour Thibaut.
11: Salut Laurent, salut les grosses têtes.
2: Alors, vous aimez bien Alexis Le Rossignol, justement. Peut-être vous irez le voir à Paris, au théâtre Gaîté Rive Gauche.
11: Ouais, ça va être difficile pour moi d'aller venir le voir à Paris parce que j'habite au Canada, mais à l'occasion, hein, peut-être s'il vient au Canada.
2: Vous êtes où au Canada, Thibaut?
11: À Vancouver.
2: Vancouver. Ah, la chanson de Véronique Sanson.
0: Vancouver.
2: Ça, c'est dans un restaurant quand il y a beaucoup de monde qui arrive en même temps.
5: Alors que ce monsieur, il n'est pas francophone de naissance.
2: Ouais. C'est ça en plus. Il écoute les grosses têtes pour apprendre le français.
3: Bravo
2: Thibault.
3: Bravo Thibault.
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2: Cathy est au téléphone, Cathy Nouchi. Bonjour Cathy, Paris 15e.
12: Bonjour.
2: Qu'est-ce que vous faites dans la vie, Cathy?
12: Alors moi j'ai deux métiers, je fais de la formation d'entreprise et je suis comédienne.
2: Ah, comédienne? Mais dans quoi vous avez joué, Cathy, alors?
12: Je fais surtout du théâtre et des voix. Je suis plus toute jeune, donc j'ai fait plein de choses.
2: Oh, vous êtes plus toute jeune, vous êtes plus jeune que moi, Cathy, et moi je démarre au théâtre, alors tout est possible.
12: Ah oui, j'ai hâte de voir ça.
2: Ah ben c'est gentil, ça démarre dans une semaine, Cathy. Ouais. Mais attention, ce ne sont pas des places qui sont en jeu. C'est carrément un week-end au clair de la plume. À Grignan, en Drôme provençal.
10: Vous avez déjà quelqu'un pour aller avec ce week-end, madame?
12: Pourquoi vous êtes candidat?
10: Effectivement, madame.
3: Prenez plutôt un beau gosse, Bernard Libre.
10: Vous aimez les petits jeunes ou les petits vieux, madame?
12: Vous savez, à mon âge, on n'a plus le choix. Donc,
4: Vous voulez pas un petit vieux avec la vigueur d'un petit jeune?
12: C'est pas mal, oui.
2: Cathy, ne les écoutez pas. Vous partirez avec qui vous voudrez au clair de la plume, deux nuits pour deux personnes dans ce magnifique hôtel 4 étoiles.
1: Ah ouais.
2: À condition, évidemment, de retrouver la bonne info parmi les fake news. On commence par Karine Lemarchand.
1: Disparition du papa de Casimir à 85 ans. C'est officiel, Michel Drucker est donc bien le dernier dinosaure du PAF.
2: Eh oui. Alexis Le Rossignol.
1: Pardon, Michel.
5: Comme Céline Dion, chaque matin, Francis Lalanne sort sur le trottoir de l'hôtel Ibis pour aller à la rencontre de son fan.
3: Très drôle.
2: Guillaume Gomez.
3: Dans Le Canard enchaîné, les dissensions entre Marine Le Pen et Jordan Bardella au RN ont été très bien résumées. Dans un Marine Land, on maltraite les dauphins.
2: Bernard Mabille.
4: Selon le classement PISA, le niveau des élèves français a baissé en maths, en sciences et à l'écrit.
3: Ah oui.
4: Sauf pour les élèves du périscolaire parisien qui arrivent premier en éducation sexuelle.
1: Oh non.
3: Bernard.
2: Samuel Bambi.
10: Vasectomie, l'homme opéré par un chirurgien qui souffrait de la maladie de Parkinson, chantera les aigus dans les prochains concerts de Céline Dion.
2: Caroline Diamant pour terminer.
0: Préservatif à 1 euro et repas à 1 euro pour les étudiants. Ceux qui souffrent du trouble de déficit de l'attention seraient toujours en train de mâcher.
2: Alors, qui a dit la vérité parmi tout ça, Cathy?
12: Le Canard enchaîné aurait dit quoi, pardonnez-moi?
2: Dans Le Canard enchaîné, les dissensions entre Marine Le Pen et Jordan Bardella ont été très bien résumées au RN. Dans un Marine Land, on maltraite les dauphins.
12: Oh, ça me paraît bien, ça.
2: Ben oui, bien sûr, puisque c'est une blague du Canard enchaîné.
10: On part quand en week-end, alors, Cathy? On part de combien?
12: Moi, j'aime bien partir à l'automne.
10: Ouais, moi aussi.
12: En octobre, si vous êtes dispo.
3: Et de revenir l'été.
2: En tout cas, grâce au Canard enchaîné, vous allez pouvoir effectivement profiter de ce bel hôtel. Il y avait deux dessins, d'ailleurs, deux autres dessins, parce que c'était un dessin d'Aurel, hein, dans Le Canard, où on voyait effectivement le Marine Land avec le dauphin qui se faisait maltraiter. Mais il y a un autre dessin très amusant à propos de Trump, c'est qui a dit que la Lune était américaine. Un dessin assez amusant, signé Wozniak, et on voit un cosmonaute qui dit un petit pas pour l'homme, un grand pas pour l'humilité. Ah. C'est joli à propos de Trump. Ah bon. Puis aussi ce chasseur, c'est que quand même les forêts ont été abîmées et les champs aussi. Mmh. On voit un chasseur, puisque c'est la réouverture de la chasse, qui dit « Cette année, le gibier est pré-cuit. »
1: Bon, c'est horrible.
2: C'est drôle, c'est dans c'est le Canard Enchaîné aujourd'hui. Une question. Ah bah une question qui va vous plaire, Monsieur Gomez, et c'est pour Jacqueline qui habite à Moinsartou en Alpes-Maritimes. 49,99 €, c'est ce nouvel objet que vous allez pouvoir acheter chez Playmobil pour Noël prochain, mais peut-être aussi. Oh, je vous ai entendu faire.
4: C'est Playmobil.
1: Oui. C'est.
3: Oui, je sais. J'ai lu un article.
13: Ah, c'est pas Burger King.
3: Exactement, Playmobil.
2: C'est Burger King. Playmobil chez Burger King. Bonne réponse. De Samuel Bambi.
3: Ouais, parce qu'il...
2: Et Guillaume Gomez.
3: Ouais, il m'a coupé l'air sous le pied. Bambi, ouais. Je note, on le bouffe en plat.
2: Gomez, ça vous fait pas plaisir, ça.
3: Non, alors c'est pas que ça me fait pas plaisir. Je vais pas dire du mal des fast-food et des franchises, d'autant plus que c'est beaucoup d'emplois en France. Mais le problème, c'est qu'aujourd'hui, on essaye de lutter, on est nombreux à le faire, pour avoir une éducation à l'alimentation. Et emmener des jouets sur ce type d'alimentation et de nourriture, sans être un peu chiant, mais on a 18% des moins de 21 ans en France qui sont obèses. Pas gros, obèses. Et c'est vrai que tout ce qui mène, on limite la publicité aux aliments trop gras, salés, sucrés, et là...
5: Mais qui aura l'idée de manger un
3: des Allemands. Des Allemands. Ça sort en Allemagne, c'est allemand, ça vient d'Allemagne.
14: Pardonnez-moi. Qu'est-ce qui aura la forme d'un Playmobil à part le Playmobil ?
13: L'univers, le jeu. On pourra rentrer dans un, quand on joue dans un restaurant Burger King.
14: C'est pas que des personnages ?
2: Non, il y a le château fort.
14: Voilà. Mais excusez-moi, je jouais qu'avec des Barbies.
3: Bah pareil, il y avait Barbie Princesse mamie, avec le château.
14: Non, j'avais Klaus Barbie.
2: Bon, en tout cas, voilà, effectivement, il y a pour, il y a du contre. Il y aura désormais l'établissement, vous n'aviez pas compris, l'établissement Burger King. Les enfants pourront avoir, comme ils ont le château fort, Playmobil, ils auront le Burger King, Playmobil, l'établissement pour mettre leur Playmobil avec des clients, des vendeurs.
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2: Alors, il y avait un papier dans Libération étonnant aujourd'hui, c'est l'histoire de la panne de courant à l'accord, non pas à l'accord Arena, mais là où va se produire justement Céline Dion à partir de samedi, au Paris Arena La Défense, qui s'appelle plus comme ça maintenant, vous le savez, puisque ça s'appelle Plénitude Arena.
14: Ah ouais?
2: Ah oui, ça a changé.
14: J'en peux plus des changements de nom.
2: Ça a changé le 2 juillet, et justement, ça a changé quelques jours, ironie du sort, c'est ce que raconte Libération, quelques jours après la panne de courant qui avait eu lieu en plein concert d'un groupe. Tiens, d'ailleurs, peut-être vous pouvez commencer par retrouver le nom du groupe.
5: Iron Maiden.
2: Iron Maiden. Bonne réponse d'Alexis Le Rossignol.
5: J'y étais.
2: C'est pas vrai.
5: Oui, et à un moment donné, je voulais aller aux toilettes et je cherchais un bouton.
4: Et ils ont rejoué après la panne ou
2: ils ont rejoué. Ils ont recommencé au bout d'une heure. Non, mais alors évidemment, la question là aujourd'hui, c'est que c'est le même producteur qui fait le spectacle, qui a fait le spectacle à Iron Maiden, qui fait Céline Dion.
5: Ouh là là.
2: Et donc, il s'inquiète. Alors, je sais pas si c'est pour le suspense qu'on nous fait le coup, là, mais il y a quand même deux pages là-dessus dans l'IB. Il s'inquiète à savoir est-ce qu'il va pas y avoir une panne de courant pour Céline Dion.
14: Je déconseille.
13: Est-ce qu'il y aura pas déjà une panne de Céline Dion au concert, déjà, avant tout?
3: Ouais, déjà plus de courant, parce que...
1: Moi, j'y serai, le premier jour. Hein.
2: Ah oui, dès samedi, là?
1: Ah bah, évidemment.
2: Ah oui?
1: Ah bah, je pense que je vais y aller quatre fois.
13: Vous avez raison. Faut y aller en septembre, je pense, pas en octobre.
1: Ah oui.
13: Elle tiendra pas octobre.
1: Non.
4: Bah, moi, j'y vais au mois de mai, alors écoutez, franchement.
1: Ah non. C'est la queen.
2: Ah oui.
1: Mais moi, je veux la voir le premier jour, parce que vous comprenez, pour les aficionados, on sera pas spoilés. Parce qu'à partir du deuxième jour, les gens auront posté leurs vidéos.
13: Oui, mais spoiler de quoi? C'est la même musique depuis 30 ans.
1: Non, tu connais pas l'ordre, tu connais pas le show, tu as pas les trucs de lumière, les vêtements, les tenues, tout.
2: Ah bah, les tenues, on les a tous les jours.
1: Non.
2: Tous les jours devant le Royal Monceau.
1: Mais ce sera pas les mêmes.
2: Il y a même un papier, tiens, aujourd'hui, ça m'a intéressé dans le Parisien, sur le look de Céline Dion. Il paraît que, évidemment, ce sont les maisons de couture qui se bousculent.
1: Mais oui.
2: Pour qu'elle soit habillée différemment à chaque fois qu'elle apparaît à la sortie du Royal Monceau. Et alors, en plus, elle a le droit, contrairement à ça, c'est là qu'on voit que c'est une star.
4: De se garer.
2: Vous confondez Céline Dion Hélène Ségara. Quoi qu'elle ait fait un duo avec Garou. On a hâte de la voir, ça c'est sûr. Mais c'est qu'il y a quelqu'un qui, quand même, a vécu 800 jours au Royal Monceau.
4: Oui. Polnareff.
2: C'est Michel Polnareff.
1: Mais
2: ça
1: non.
2: N'était pas ma question, mais elle va venir pour Simon Justine, qui habite Turet en Saône-et-Loire. Effectivement, Polnareff a séjourné au Royal Monceau. Alors lui, il était reclus, on ne le voyait jamais, il sortait pas sur le trottoir pour dire bonjour à tout le monde. Et il a enregistré un album là-bas, directement au Royal Monceau, sans sortir de l'hôtel. Ça donnait d'ailleurs un gros succès, un tube. Quelle est la chanson qui est sortie en 1989? Chanson non seulement écrite, mais aussi enregistrée au Royal Monceau.
4: Marie-Lou.
2: Comment vous dites?
4: Marie-Lou.
2: Ah, vous en avez la moitié seulement.
3: Marie-France. Lettre à France.
4: Goodbye Marie-Lou.
2: Eh ben oui, voyez, vous dites jamais tout en entier, Bernard.
4: Mais vous me coupez avant.
2: Oh! Oh la mauvaise foi.
4: Ah ben si, je suis frustré, j'essaye de dire la phrase entière, mais vous me coupez avant. Goodbye Marie-Lou.
2: C'est pas de chance, goodbye, c'était avant Marie-Lou et pas après. Ah non, mais j'en ai vu des grosses têtes de mauvaise foi ici. Ouais. Alors là, vraiment, avec du foie gras comme ça, encore moins. Goodbye Marie-Lou, Michel Polnareff.

0: Combien ça peut coûter une nuit au Royal Monceau?
1: Ah, vous voulez savoir ça? Bah, demandez à Paul Naref, là, on a passé 800.
0: Ce qui est triste dans tout ça, c'est que c'est peut-être quelqu'un qui voulait partir plus tôt, mais qui se levait jamais avant midi, et qui était obligé de reprendre une nuit, indéfiniment, comme ça.
1: Mais c'est vrai qu'il est resté 800 jours. Ben, elle va rester longtemps, elle, au Royal Monceau. Je pensais qu'elle était plutôt Plaza, moi.
2: Mais avant. Oui, non, pas Plaza Athénée, elle est restée. Il me semblait qu'elle descendait à un moment donné au Bristol.
1: Ah oui.
2: Ensuite, au Plaza Athénée.
1: C'est jamais pareil.
2: Ah. Ça change tout le temps, ces stars.
3: Formule 1, jamais, non.
2: En tout cas, moi, je lui fais de gros bec. J'irai pas au concert parce que j'ai pas de place.
4: Hein?
2: Et puis, de toute façon, j'aime pas la foule. Et puis, de toute façon, voilà. Mais je serais ravi. Je l'adore. Je trouve que c'est une femme extraordinaire.
1: Ah, ben moi aussi, j'adore cette vision. Oui,
0: c'est fou que t'aies pas de place, toi. Quand
4: vous allez la voir, Laurent?
1: Au mois de mai, je vous ai dit.
4: Ah, c'était vrai?
1: Oui, bien sûr, puisqu'après, là, je vais
4: la jouer.
1: Là, je vais les jouer. Donc, je peux pas à la fois être sur scène et voir Céline Dion.
5: Mais comment ça, au mois de mai, elle chante que deux mois?
1: Non, elle revient au mois de mai.
6: Elle revient.
5: Trois tournées, trois spectacles.
2: Vous êtes sûr que quelqu'un s'est pas moqué de vous en vous offrant des places pour des dates qui n'existent pas?
1: Mais non! Elle revient au mois de mai, je vous jure.
2: Bah, écoutez, alors, peut-être, non, au mois de mai, il fera trop chaud.
4: Je savais pas.
5: Mais le monde que ça draine, Céline Dion, moi, j'ai des amis qui ont de Airbnb, ils m'ont dit, là, c'est fou, tout le monde vient. Il y a même Pierre Hermé qui font des macarons, Céline Dion. Si on arrive un jour à cette carrière au Signol,
3: incroyable. T'imagines?
4: Ah bah non,
5: des pots de miel à ton effigie, t'imagines?
3: Mais non, ça existe déjà.
1: Bernard Mabille, il y a quelqu'un qui vous habille, vous, qui vous prête des tenues?
3: Absolument, oui. Pain d'air.
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1: Et Karine Le Marchand, Caroline Diamant, Alexis Le Rossignol, Guillaume Gomez, Bernard Mabille et Samuel Bambi. Ah, on nous parle dans la presse du grand coq de Bruyère aujourd'hui. Mais pour quelle raison nous parle-t-on du grand coq de Bruyère?
2: Alors, c'est ce que chassait Sissi avec son père.
1: Mais ah bon?
2: Oui, absolument.
1: Ah, vous savez ce que chassait Sissi?
2: Ben oui, parce que forcément, ils allaient dans la forêt bavaroise.
1: Ouais.
2: Et son père, Papili, c'est comme ça qu'elle l'appelait. C'est pour ceux qui ont regardé Sissi, vous vous en souvenez très bien. Eh bien, il chassait le coq de Bruyère.
1: Ah oui, sûrement, parce que c'est vrai que les coqs, les grands coqs de Bruyère sont plutôt dans les plaines d'Europe du Nord et de l'Est, une partie de la Sibérie, aussi dans les forêts de montagne d'Europe moyenne.
0: Ça doit être facile à
1: et chasser. Méridionale.
0: Ça doit être facile à chasser.
1: Pourquoi?
0: Bah, il fait du bruit, quoi. On sait où il est, quoi.
2: Mais justement, faut s'approcher en faisant aucun bruit. Et justement, comme Sissi, elle aimait bien sauver les animaux, parce que j'aime bien parler de Sissi, eh bien, donc elle faisait du bruit pour leur sauver la vie. Ah, Sissi, tu nous manques.
4: Là, il y a l'ouverture de la chasse.
1: Oui.
4: Ça a un rapport avec le coq de Bruyère?
1: Alors, oui, plus ou moins, forcément.
4: Essaye d'interdire la chasse du coq?
1: Le grand coq de Bruyère, c'est-à-dire donc...
4: Eh ben, c'est-à-dire que elle fait partie des espèces en voie de disparition.
1: Oui, et donc,
4: non, ça interdiction devient... de chasser le coq de Bruyère.
2: Ça devient une espèce protégée.
1: Bonne réponse de Karine Le Marchand et Caroline Diamant.
4: Non, pas Caroline Diamant.
2: Il faut dire les bons mots.
5: Ouais.
1: Effectivement, parce qu'une espèce peut être en disparition et non pas protégée, vous voyez, Karine.
2: Ben
1: effectivement, il y a des espèces en disparition qui ne sont pas encore protégées. Là, ça y est, c'est officiel. Le grand coq de Bruyère, qu'on appelle aussi le grand tétras, ou même le lagopède alpin. Et d'ailleurs, c'était à la demande de...
2: Je suis contente, hein, parce que j'étais très inquiète. Je trouvais que la France allait mal, que le niveau baissait dans les lycées. Mais si on a réussi à faire en sorte que le coq de Bruyère soit une espèce protégée, je me dis qu'on va vers le mieux.
1: Ah ben c'est Monsieur Bougrain-Dubourg qui a réclamé ça.
4: Ah ouais.
0: Ça doit être un coq qui a des trous.
2: Pardon?
0: C'est un coq qui a des trous, non?
2: Le coq de Bruyère, mon chéri.
1: Faut beaucoup de vin pour un gros coq. Comment vous faites le coq au vin, d'ailleurs, Monsieur Gomez? Vous pouvez nous dire?
8: Alors comment je fais le coq? Déjà, ce qui est important, c'est de bien faire mariner le coq. Le coq, c'est un peu dur comme viande, c'est un peu raide parce que c'est vieux, parce que c'est gros. Donc c'est pour ça qu'on le faisait au vin, pour laisser les chairs bien s'attendrir.
3: C'est du bon vin ou de la
8: brûlée? Non, non, il faut quand même un vin assez correct, puisque on le rappelle, c'est avec ça que vous allez faire la sauce. Donc si vous mettez du mauvais vin, vous ferez une mauvaise sauce.
4: Ah, donc on met un bon vin,
8: plutôt tannique,
4: un Bordeaux,
8: c'est-à-dire au-dessus de 12-13 degrés.
1: Non.
8: Un peu puissant.
4: On remue la chair régulièrement.
8: Non, vous faites mariner avec une marinade, petites carottes, des oignons, que vous voulez, un bouquet garni. Ensuite, vous allez, le lendemain, au moins 24 heures, le lendemain, vous allez égoutter tout ça. C'est mieux au frigo, bien évidemment, ou au réfrigérateur. Et ensuite.
4: T'enlèves ton jus,
8: tu récupères.
4: Tu ne rinces pas la chair.
8: Surtout pas.
2: Bon, attends, tes ablutions nous intéressent
8: voilà,
2: pas.
8: Voilà, tu récupères le bouillon, tu enlèves les légumes, tu fais revenir tous tes morceaux de coque, deux morceaux de viande, de coque que
4: dans
8: tu
4: un peu d'huile et de beurre mélangé.
8: Oh, non, pas de beurre, de l'huile, le beurre ça va brûler, de l'huile.
3: L'huile d'olive,
8: gras, du bon
3: première
8: gras.
3: Pression.
8: Le gras que tu veux, Vierge. Bernard. Le gras que tu veux, même d'accord. Du saindoux, du gras de canard,
4: du gras
8: de position,
4: ça fonctionne.
8: Ça fonctionne aussi, bien évidemment.
5: Vous êtes contre le Burger King avec tout ce gras, c'est incroyable.
8: Mais là, c'est du bon gras.
4: Donc tu fais rissoler d'abord.
8: Tu fais bien rissoler, bien revenir.
4: Pour que ce soit bien doré.
8: Sans avoir peur de vraiment pousser la coloration. Très noisette.
1: Ils ont changé, Catherine Langer et Michel Oliver.
8: Et ensuite, après, tu récupères le vin de la marinade. Voilà, tu vas la rajouter au coq. Tu couvres, tu rajoutes un petit peu de bouillon. De volaille, si tu as.
1: Ah, oui. Une question pour Brigitte Barnier.
8: Voilà. Et tu laisses cuire. Et tu laisses cuire au moins 2 heures.
1: Une question pour Brigitte Parnière, qui habite Yzeure. Je vous interromps parce que vraiment...
4: Oh oui, ben non, c'était bien.
1: Ça commençait à bien faire. Justement, quel est le saint patron des rôtisseurs?
2: On en parle d'Angélique Marquise des Anges. Oh, ça.
8: Le saint patron des rôtisseurs.
1: Sainte Barbe, non.
8: Bonne question.
1: C'est quelqu'un, évidemment, c'est un saint, un martyr, qui lui-même a fini sur le grill. Hein,
3: pour... Ah bah, Jeanne d'Arc.
1: Non, pas Saint-Alain.
6: Saint-Alain.
1: Non.
5: Saint-Joseph.
1: Non.
8: Saint-Laurent.
1: Saint-Laurent, bonne réponse.
8: Comment serait voulu, mais c'est... Il y a tellement. Dès qu'on parle de bouffe, on a des saints, parce qu'on a toujours une bonne journée à fêter et à manger. Mais il y en a beaucoup.
1: Mais c'est quand même terrible de donner, je trouve, comme patron des rôtisseurs, le nom d'un saint qui lui-même s'est fait rôtir.
4: Pourquoi on l'a rôti?
8: C'était ça ou une rivière.
1: Oh, bah, vous savez, à l'époque,
4: ça rôti, c'est facile.
1: Ah oui. Il y avait des supplices qui quand même étaient compliqués à mettre
4: nous
1: en
4: manque,
1: place.
4: Hein.
1: Il a été étendu, fixé sur un grill, de manière que les charbons placés au-dessous de lui et à demi allumé, ne consomme sa chair que peu à peu.
2: Et il s'est pas plaint.
5: Mais il s'est pas plaint.
2: Et mon œil.
5: Fallait mettre du bon vin aussi avec.
4: Non, mais si ça se trouve, le pauvre, il était muet.
1: Il a même dit, et on lui prête ses paroles, il a même dit au bourreau.
3: J'ai chaud.
2: J'ai chaud que d'un côté. J'ai chaud que d'un côté.
1: Eh ben, vous croyez pas si bien dire. Il a dit au bourreau. Je vous lis, c'est écrit. Pendant son agonie, puisque on l'a fait cuire à feu doux, vous voyez.
8: Rajoute des bûches.
3: Retournez-moi.
1: Non.
8: Rajoute des bûches.
1: Il aurait dit, voici, misérable, que tu as rôti un côté, retourne l'autre côté et mange. Ce côté est maintenant bien rôti, retourne-moi pour que l'autre cuise aussi. Vous voyez, vous étiez...
3: J'y croyais.
8: Ah, c'est formidable.
1: Saint-Laurent, je suis obligé de le croire.
3: Oui.
8: Et si, Laurent, justement, si un jour vous êtes intronisé à la confrérie du pâté croûte, c'est quand même quelque chose d'important.
1: J'en rêve.
8: Voilà, vous serez intronisé et adoubé au nom de Saint-Laurent, patron des rôtisseurs.
1: Eh ben justement, puisqu'on parle des saints patrons, je vais faire l'inverse.
4: Oh la vache.
1: Là, je vais vous demander, quelle est la patronne des employés de maison?
5: Et c'est une sainte aussi?
1: Ah ben oui.
4: Est-ce que ça finit par un A?
1: Oui, absolument.
2: Teresa?
1: Non.
4: Sarah?
5: Fatima?
1: Non.
8: Maria?
1: Non.
3: Maria?
1: Ah, Maria, c'est vrai que ça aurait été logique.
4: Laura.
1: Non.
9: Si on l'a pas, on peut le deviner par déduction.
1: C'est un prénom assez rare, mais quand même qui est dans le calendrier, évidemment.
4: Esmeralda, Agatha.
1: Et d'ailleurs, elle était elle-même servante dans une... Dans une famille, évidemment, de gens plus riches, très pieuse. Elle est connue pour avoir donné de nombreux signes de charité envers les plus pauvres. Ah. Et elle a été ensuite vénérée, devenue sainte. Et voilà pourquoi elle est la patronne des employés de maison.
3: Gilda.
1: Elle était employée de maison elle-même.
2: Française.
3: Gilda.
2: Elle est française ou elle est
1: italienne.
2: Elle est italienne. Parce que je sentais.
5: Francesca.
2: Santa.
3: Lola.
1: Pas Santa.
5: Francesca.
3: Brigida.
1: Non.
4: Claudia.
1: Non.
5: Margherita.
1: Non.
8: Sabrina.
1: Non.
5: Burrata.
1: Il paraît qu'au classement pizza, on est très bon en revanche. C'est d'ailleurs Pie XII qui a décrété en 1955 qu'elle serait la patronne des domestiques, des servants de maison, cuisiniers, serveurs, serveuses.
8: Ouh là là.
4: Il y a combien de...
1: Elle est représentée avec un trousseau de clés suspendu à sa ceinture et une cruche.
4: Il y a combien de syllabes?
1: Quatre. Deux syllabes.
4: Deux.
5: Pia.
4: Laura.
1: Non.
3: Rita.
8: Des piles d'assiettes.
1: Rita, non, mais on se rapproche.
3: Rita.
2: Rita. Rota.
5: Nina.
3: Rina.
2: Rito.
4: Est-ce que c'est le Ita qui reste?
1: Oui.
2: Sainte Mita.
1: Non plus.
5: Pita.
8: Bita.
5: Vita.
8: Sita.
1: Gita.
2: Attendez.
8: Zita.
2: Ah, mais...
8: Zita avec un Z.
1: Zita avec un Z. Bonne réponse de Guillaume Gomez. Sainte Zita est la patronne des employés de maison. On vient de sauver 300 euros de peu.
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1: Le livre du jour, c'est une bande dessinée signée Florence Sestac et Serge-Antoine Quéron. Ça s'appelle Oui, chef, un maestro au piano. Et il s'agit, vous l'avez compris, d'un maestro et de piano de cuisine. Voilà qui va intéresser Monsieur Gomez, mais vous aussi, les autres grosses têtes. Parce que c'est une BD très réussie. On aura Serge-Antoine Quéron dans un instant au téléphone. Lui, il a écrit l'histoire. Florence Sestac l'a dessinée. Et ça raconte l'histoire. Ça arrive souvent, ça d'ailleurs. Hein, l'histoire d'un chef qui, au départ, a réussi au point d'avoir plusieurs macarons, plusieurs étoiles. Puis finalement, devant la pression du guide Michelin ou d'autres guides de ce genre gastronomique, abandonne l'idée d'avoir un restaurant gastronomique et part ouvrir un restaurant bien plus simple dans une ville moins fréquentée de manière à vivre des jours plus paisibles. Ça arrive régulièrement. Ça.
8: C'est arrivé assez souvent et d'ailleurs ça fait un peu de bruit pour ceux qui s'intéressent à la gastronomie. Hier, Bruno Verjus, qui est l'un de nos plus grands chefs français, classé dans les 5 meilleurs restaurants du monde, a annoncé qu'il arrêtait la restauration parce qu'il pense que le fine dining est terminé.
1: Le
8: fine dining, la grande cuisine, les grands repas, et justement il dit vouloir rendre sa gastronomie plus accessible.
1: On va en parler de tout ça dans un instant, de toute façon, avec Serge-Antoine Quéron. La BD très réussie commence de toute façon par cet établissement ouvert, je vais même donner le nom du village inventé, hein, Saint-Pistol-les-Roubières, c'est le nom du village où ce restaurant vient d'ouvrir, un petit restaurant en place du Général de Gaulle, et ce grand chef a décidé de s'installer là. Il a d'ailleurs choisi comme nom de restaurant un nom qui évoque à la fois une sorte de rétrogradation, mais rétrogradation choisie est plutôt agréable, et aussi, il faut le dire, un goût pour le vin et l'alcool. Quel est le nom de ce restaurant, cet établissement ?
0: Laurent, est-ce que c'est un nom qui finit par Sion, comme
1: non.
0: L'altération ?
1: Non.
8: Le renvoi ?
1: Non, non plus.
8: Il n'y a pas un restaurant qui porte réellement ce nom,
1: c'est à ma connaissance, fictif. Non. Remarquez, peut-être que dans des restaurants alpins, dans une station de ski, il pourrait y avoir un restaurant qui s'appelle comme ça aussi.
8: Remontée ?
1: Non, justement.
3: La descente.
1: Et donc ?
4: La retirada.
8: La descente.
1: À la bonne descente. Bonne réponse de Samuel Bambi. Le restaurant s'appelle À la bonne descente. Bonjour Serge-Antoine Quéron.
10: Bonjour.
1: Vous-même avez été chef, puisqu'il faut quand même parler de vous avant de parler de cette histoire, même si elle ne raconte pas votre histoire à vous, je l'ai bien compris, parce que vous avez été chef tardivement, c'est bien ça ?
10: Oui, c'est ça. J'ai été chef à 30 ans.
1: Qu'est-ce que vous faisiez avant d'avoir 30 ans ?
10: Je faisais de la politique.
4: Ah.
8: Ça mène à tout. Dès que t'as des casseroles, de toute façon, t'en fais ce que t'en veux.
10: Voilà, exactement.
1: Mais vous n'êtes pas resté longtemps chef non plus.
10: J'ai commencé la cuisine à 30 ans et j'ai été chef au bout d'une dizaine d'années.
1: Et combien de temps vous avez tenu un restaurant ?
10: Alors, j'ai commencé très rapidement à prendre un restaurant après mon CAP de cuisine. Et bien sûr, ça n'a pas marché vraiment parce que j'ai mis un peu la charrue avant les bœufs. Donc, j'ai suivi un cursus, j'ai fait des stages, j'étais père de famille, c'était pas très facile pour moi.
1: En tout cas, vous avez demandé à Florence Sestac de raconter l'histoire de ce chef, Oscar, qui commence, lui, dans les années 80. Il commence à apprendre avec sa grand-mère. Ça arrive souvent, hein, ça, d'ailleurs, que les chefs disent...
10: Oui, c'est ça.
1: C'est ma grand-mère qui m'a appris à cuisiner. Et vous-même, c'est votre cas, d'ailleurs ?
10: C'est mon père. Le cuisinier à la maison, c'est mon père. Mais j'ai imaginé la grand-mère parce que il y a énormément de cuisiniers qui font référence à leur grand-mère.
1: Oscar Belmanger, c'est son nom, va très vite quand même être doué. Il va commencer même d'ailleurs par un endroit curieux pour faire la cuisine, le train Paris-Venise.
10: Oui, ça a été difficile pour lui parce que c'est une grosse organisation et pas forcément de la cuisine très très compliquée, mais très classique, voilà.
1: Comment vous est venu cette idée ? Vous l'avez fait vous-même ou c'est un chef qui vous a raconté son histoire ?
10: Ça, c'est ma propre expérience.
1: Ah, vous avez été chef à bord de l'Orient Express ?
10: Pas chef, mais j'étais effectivement, je faisais partie de la brigade.
1: Et alors ça, ça doit pas être simple de quand même de faire la cuisine à bord d'un train.
10: Non, c'est pas simple du tout. Ça demande énormément d'organisation. C'est difficile et puis la clientèle est très exigeante.
11: C'est normal, à bord de l'Orient Express. Ah bah oui.
8: Moi, pareil, quand je prends le TGV... Quand je vais au bar Inouï, je peux vous dire que quand le sandwich Thierry Marx est à 88 euros, je m'attends quand même à...
0: Sans les cornichons.
1: Mais alors là, quand même, ce qui est fou, c'est que vous expliquez que ça tremble à chaque aiguillage, évidemment, que c'est,
10: oui,
1: pas,
10: c'est vrai.
1: C'est pas si simple. D'ailleurs, c'est l'occasion d'expliquer ce qu'elle a mis en place, parce que, au fond, j'ai pas bien compris, moi.
8: La mise en place, c'est toutes les préparations que vous pouvez faire en amont pour pas avoir tout à faire au dernier moment. Donc préparer, voilà. En effet, voilà. Découper ce que vous pouvez découper, éplucher ce que vous devez éplucher, commencer certaines cuissons longues et ainsi de suite, pour qu'au moment du service, vous y ayez plus qu'à terminer et assembler.
1: Et vous étiez 8,
10: voilà, merci.
1: 8 dans le wagon cuisine, et vous dites dans la BD, dont 2 plongeurs cambodgiens. Pourquoi cambodgiens ?
8: Ils sont plus petits.
1: Parce que de petite taille.
8: Ouais, c'est ça.
10: Oui, c'est vrai.
1: Oublions le train. Est-ce que c'est vrai ce que racontent Serge-Antoine Quéron et Florence Sestac dans cette BD très réussie qui s'appelle « Oui, chef ». D'abord, tiens, est-ce qu'on entend vraiment cette phrase, enfin, ces deux mots, est-ce que vraiment on entend ça souvent en cuisine ?« Oui, chef ».
8: Oui, pas partout, mais déjà, on a besoin, quand on donne des instructions, lorsqu'on annonce quelque chose, de savoir que l'autre a bien entendu. Donc, le fait de dire « Oui, chef », c'est pas pour dire « Oui, chef » et le crier comme on peut l'entendre, mais c'est simplement pour dire, quand vous avez une brigade ou que vous avez une trentaine de personnes, il faut savoir si les instructions sont bien passées. Voilà. Donc, ça se dit. On crie plus, bien sûr, comme on pouvait le faire il y a quelques années. Et c'est vrai que là, quand vous êtes 8 dans une petite pièce qui doit faire 6 mètres carrés, il y a peut-être pas besoin de hurler « Oui, chef ».
1: Mais oublions le train, parce que là, il a son propre grand restaurant à un moment donné. Il voit le sommelier qui est en train de mettre sa main dans son pantalon.
8: Ah.
1: Ça arrive. On remonte pas son froc devant les clients.
8: Non, bien évidemment, on essaye de se tenir. On a le sourire, on essaye de se tenir. Après que ça arrive bien ici au studio des Grosses Têtes, donc il y a pas de raison que ça se passe pas au restaurant.
1: Et puis, alors, il y a un truc qui est très à la mode aussi dans les grands restaurants maintenant, et ça, c'est expliqué, très bien expliqué dans votre BD, Monsieur Quéron, c'est les cuisines transparentes. Ça, c'est vrai que ça a évidemment changé la façon de faire les choses, parce que avec une cuisine transparente, on peut plus faire comme...
8: Cuisiner à poil, non.
1: Ouais. Non, mais il dit même, avec une cuisine transparente, fini les tornioles en cuisine. Ouais. Parce qu'il y avait une certaine violence.
8: Bien sûr, il y a toujours, ça a changé heureusement, mais c'est vrai que le fait de montrer ce qui se passe, ça force à mieux faire, ça force à travailler plus proprement pour les cuisiniers, plus de torchons sales, plus de vestes qui étaient parpassées, ainsi de suite. Donc oui, ça a amené du bon, je pense.
1: La BD s'appelle « Oui, chef, un maestro au piano », c'est chez Dargaud, je n'avais pas donné l'éditeur. C'est plutôt réussi, c'est marrant. Et surtout, il faut rappeler que Florence Sestac est une excellente dessinatrice. On repère souvent ces personnages au fait qu'ils ont un gros nez. Florence Sestac, oui, chef, c'était le livre du jour.
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1: Ouais, c'est une question géographique de culture générale. On va dire, quel est le nom du plus long fleuve d'Afrique du Sud ?
11: Eh ben, c'est le Nil.
1: Ah non, le Nil.
12: Mais non, Afrique du Sud.
11: Ah non, Afrique du Sud.
13: Bah c'est la Loire.
1: Il longe la frontière entre l'Afrique du Sud et le Lesotho, à environ 200 km, on va dire, de l'océan Indien. C'est le fleuve.
11: Est-ce que c'est un fleuve vraiment célèbre ou alors faut vraiment être un spécialiste ou être allé dans la région pour le connaître?
1: Ah bah écoutez, en tout cas, quand on y est allé, on retient le nom.
11: Voyez. Oui, merci. Alors pourquoi quand on n'y est pas allé...
14: Pas allé.
13: Pourquoi on retient le nom quand on n'y est pas allé?
1: Parce que c'est un nom courant, voilà.
11: C'est un nom courant.
13: C'est normal.
11: Ah oui, genre... Ça... oui.
8: Genre c'est l'eau qui coule.
1: Non.
11: Alors, c'est un nom courant.
14: C'est un nom français?
1: Un nom français.
12: Il y a un jeu de mots dans le nom. Est-ce qu'il y a un jeu de mots dans le nom?
11: Ah, c'est la Maritza.
1: Non.
11: Parce que c'est ma rivière. Comme la Seine.
14: C'est le quelque chose. C'est le quelque chose. On
1: c'est
14: dit directement le mot. Ah. Elle apostrophe. Est-ce que c'est un nom qui a un rapport avec l'eau?
1: Pas spécialement.
14: Pas spécialement.
15: C'est un fleuve où les poissons sont séparés. C'est l'Apartheid River.
1: Je peux vous dire d'ailleurs que le premier diamant découvert en Afrique du Sud en 1867, chère Caroline, vous qui portez ce joli nom, fut trouvé dans ce fleuve.
11: Bah fallait me le dire tout de suite.
13: Le lys Taylor.
1: Non.
11: Le diamant Hope.
1: Non plus.
12: Le saphir.
1: Non. Ce qui peut peut-être vous aider. Ah. Hein, parce que ce nom, ce n'est pas n'importe quel nom, ça peut désigner plusieurs choses différentes. Mais ce nom a été donné par un commandant de la garnison de la compagnie néerlandaise, ça peut vous aider, compagnie néerlandaise des Indes orientales du Cap.
11: Voilà. Les Natal.
1: Non.
11: Le Gouda.
1: C'est le commandant Gordon qui a baptisé le fleuve.
13: La tulipe.
1: En l'honneur de Guillaume V, évidemment, je dis pas de quoi.
8: L'Asbourg.
1: Non.
11: Attendez.
14: Ça commence par un A.
11: Non. Danois.
12: Mais il y a un rapport avec l'Hollande?
1: Non, pas danois. J'ai dit néerlandais.
11: Néerlandais.
13: C'est la Hollande, là.
11: C'est la Hollande.
13: La Ségolène.
11: Le Flamby.
14: L'Amiral.
1: Dans 30 secondes, on va donner 300 et peut-être 400.
8: L'Orient.
1: Si quelqu'un a eu la chance d'aller en Afrique du Sud, ou si quelqu'un connaît bien l'histoire des Pays-Bas.
13: Le Dev.
1: Non.
14: L'Ovalie.
13: L'Andive.
1: Non.
14: L'Andive. Oh là là,
12: c'est pas l'Orange.
13: Le Holder.
8: Ah, l'Orange.
1: Juste avant le gong. Bonne réponse de Samuel Bambi.
8: Ah, eh oui, l'Orange, bravo.
11: Ah, vous nous avez pas aidé, Laurent.
1: Eh oui, parce que aux Pays-Bas, on est, voilà, les Néerlandais, les rois de l'époque, c'est la maison orange, la maison d'orange.
0: Mais vous pourriez poser les questions différemment pour qu'on trouve. Ben, si vous disiez, par exemple,
14: ne nous l'énerve pas.
0: Nous cherchons le nom d'une rivière qui porte le nom d'un fruit dont on fait un jus. On l'aurait eu direct. Vous compliquez les choses aussi.
1: C'est pas faux. C'est pas faux. Bon bah je vais essayer autre chose alors. Par exemple, pour Fabien Beteta, on nous a dit, parce qu'on a compté, bon alors j'imagine que c'est grosso modo, on nous a dit qu'il y en avait quand même eu 216 000 pendant l'été. Qui ont fait ça, mais qui ont fait quoi?
14: Des personnes, c'est des personnes.
1: Ce sont des personnes.
11: Une activité sportive ou estivale?
1: Alors estivale en tout cas, sportif pas forcément, mais
0: uriner dans les piscines.
1: Mais ça peut l'être aussi.
11: Ça peut l'être.
13: Le jokari.
1: Pas uriner dans les piscines, mais
0: déféquer dans les piscines.
1: Non, oubliez les piscines, mais on se rapproche.
14: Non, mais c'est 216 000 piles ou c'est comme si c'était un.
1: Oh, j'imagine qu'on n'a pas pu compter à un ou deux près, mais voilà.
14: Donc c'est-à-dire qu'ils sont tous partis dans une même aventure.
1: C'est une estimation. Dans une même aventure, non, parce qu'ils n'ont pas fait tout ça en même temps.
14: D'accord.
1: L'été, c'est long, ça dure, vous voyez, quelques mois.
8: Tout avait... C'est positif.
13: Ça se passait sous l'eau.
1: Alors, positif, c'est vous qui
8: c'est
1: me le
8: dites. C'est pas dénoyé, c'est pas abandonné, noyé.
1: Non, mais on se rapproche.
8: Secouru, on fait appel aux pompiers.
1: Non. Il y en a eu 216 000 pendant l'été.
12: C'est une mauvaise nouvelle?
1: Pour Paris, et la mairie de Paris, c'est plutôt une bonne nouvelle.
12: Ah, gens qui ont plongé dans la Seine.
1: Bonne réponse de Samuel Bambi. 216 000 baigneurs dans la Seine à Paris cet été.
13: Bonne nouvelle pour les dermatos.
8: Et les gastro.
11: Et les gastro.
0: Et pour Hamza la douane.
14: Non mais c'est beaucoup hein.
1: Qui s'est baigné déjà dans la Seine? Qui a osé?
11: On en est plutôt crevé. Mais bah plutôt crevé.
8: C'est le bon chemin.
1: Les gens n'ont pas eu l'air de s'en plaindre.
11: Non. Oui, bah non, ils sont plus là pour s'en plaindre, il paraît.
1: Non, enfin.
13: Céline Dion a plongé dans la Seine.
14: Non.
13: On va plus que les arêtes.
1: Bernard, vous n'avez pas essayé de plonger depuis un pont?
13: Je sais pas nager, je vous dirais, franchement.
1: C'est pas vrai.
13: Non,
1: Ah, vous ne m'aviez jamais dit ça, vous n'avez pas nagé.
13: C'est important, hein.
8: Il n'est pas trop tard, hein.
13: Non, je sais pas.
1: Comment ça se fait que ça. Pour remarquer, vous avez une bouée sur vous toujours. Non, mais comment ça se fait que vous n'avez pas nagé?
14: Il n'a pas appris.
13: J'ai eu un accident. Petit, je peux vous raconter ma vie.
14: Bah,
13: mais
14: si.
13: Il me noyait petit et.
1: Oh. Il a grossi le petit Grégory. Et vous, le Rossignol?
0: Moi, je nage pas très bien. J'ai jamais trop aimé l'eau. Ouais. C'est vrai que j'avais pris des cours et le moniteur me disait à ma mère, il est pas prêt pour.
13: Bah non.
0: Et on l'a dit ça 3-4 années de suite, et puis j'ai fini par apprendre tout seul. Un jour où je suis tombé d'un bateau, et le bateau allait trop vite, j'étais comme ça, là. Et puis je me suis, j'ai réussi à nager, mais c'est vraiment pas très beau ce que je fais.
12: C'est peut-être
0: un chien. Un chien qui nage.
12: Mais c'est peut-être ça qu'on devrait vous faire, monsieur Mabi, vous pousser dans l'eau et vous débrouiller comme
13: c'est
12: ça.
13: C'est possible. Bah, non mais c'est possible. Si vous arrivez à me pousser, c'est possible. Moi j'aurais dû tracter.
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18: Reporté en raison de ses aveux, le procès en appel de Cédric Jubilard, condamné en première instance à 30 ans de prison pour le meurtre de son épouse Delphine, aura finalement lieu du 30 avril au 14 mai 2027 à Toulouse. Ce sont ses avocats qui l'ont annoncé dans la soirée. Suspension et retrait d'agrément ordonnés par le parquet de Carcassonne après la diffusion ces dernières heures de vidéos dans lesquelles on entend des policiers municipaux tenir des propos racistes, sexistes, homophobes et complotistes L'un d'eux, encarté au Rassemblement national, a été exclu par le parti. Et Laurent Nunez, le ministre de l'Intérieur, qui dénonce des propos indignes de l'uniforme, demande un contrôle de la police municipale de Carcassonne. Un peu plus de deux semaines après la tornade qui a dévasté le village de Poma dans l'Aude, l'État vient au chevet du château fort de la commune. Il a été placé sous instance de classement au titre des monuments historiques, a annoncé la ministre de la Culture. Cela permettra de réaliser au plus vite les études et les travaux de stabilisation alors qu'une partie du bâtiment menace de s'effondrer. Dans le reste de l'actualité, l'avion qui transportait Volodymyr Zelensky de la Moldavie vers Oslo a failli être percuté par un drone ce mercredi. Déclaration dans la soirée du Premier ministre norvégien qui n'a pas donné plus de détails. De son côté, Donald Trump se dit convaincu que Vladimir Poutine, à qui il a parlé mardi, veut un accord avec l'Ukraine. Le président américain qui l'assure, la guerre avec l'Iran prendra fin juste après les élections de mi-mandat début novembre. Ça y est, les fans d'Apple savent maintenant à quoi s'attendre. La marque à la pomme a levé le voile dans la soirée sur ses nouveautés. 7 ans après Samsung, elle lance son premier téléphone pliable, l'iPhone Duo, disponible dès le 23 octobre. 2 339 € pour le moins cher et jusqu'à 3 839 €. Le foot, et après 4 matchs sans victoire, le PSG était au rendez-vous pour sa première rencontre de Ligue des Champions. Les doubles tenants du titre qui se sont très facilement imposés face au Slovan Bratislava, 6-1, avec notamment un triplé de Ferran Torres et un doublé du ballon d'or Ousmane Dembélé. Ce jeudi, autour de Lens, dernier club français engagé dans la compétition de briller, les 100 et or affrontent le Slavia Prague, coup d'envoi à 21h. La météo, avec un temps plutôt calme et ensoleillé, sauf de la Bretagne au Nord-Pas-de-Calais où on aura plus de nuages. Des averses orageuses possibles sur une petite partie du sud-est des Alpes à la Corse. Les températures, 8 à 22 degrés le matin, 19 à 28 l'après-midi, jusqu'à 29 degrés à Toulon. Les courses, c'est à Longchamp, départ 13h55. 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
1: Toujours avec Caroline Diamant, Karine Le Marchand, Bernard Mabille, Samuel Bambi, Alexis Le Rossignol et Guillaume Gomez.
19: Bonjour à tous.
1: Oui, les auditeurs ont remarqué que Monsieur Gomez et Monsieur Le Rossignol redisent bonjour à chaque fois que je donne leur nom.
20: Oui, bah, c'est
19: on
20: vrai.
19: Salue les
1: c'est
19: temps,
1: Philippe Geluck, le premier qui avait.
20: Ah, c'est vrai. Qui vous disait bonjour, Laurent.
1: Oui, c'est carrément. Vrai. Ah oui, moi.
20: À vous.
1: À moi.
20: À vous.
1: Ah oui, tandis qu'ils m'ignorent.
21: On salue les auditeurs.
19: Non, moi je dis bonjour à tous. Mais il n'y a pas. Vous, Laurent, les grosses têtes.
1: Il n'y a pas que moi qui
21: bonjour.
1: M'ignore.
19: Bonjour. Oui, j'ai l'impression que c'est peut-être de la journée quand même.
1: Bernard, vous dites bonjour, vous aussi.
21: Bonjour, Laurent. Bonjour à ça, Laurent.
1: Merci, Bernard. Ça me touche. Que vous me disiez bonjour.
21: Bah oui.
1: J'ai une question cinéma, actualité, puisqu'aujourd'hui sort un film avec Léa Drucker qui s'appelle La vie d'une femme. Alors elle joue une grande chirurgienne, une sorte de Robocop, nous dit la presse. Je n'ai pas vu le film encore, hein, mais il y a plutôt des bonnes critiques. C'est réalisé par Charline Bourgeois-Taquet. Et c'est vrai, et la presse a raison là-dessus, je trouve que Léa Drucker est devenue une actrice quand même exceptionnelle. Mmh. Ah, et j'espère que vous l'avez vu d'ailleurs dans le film précédent pour lequel elle a été récompensée, film où elle était déjà formidable, où elle jouait la police des polices, ouais, puisque elle surveillait, il faut dire, quelques-uns de ses collègues qui n'étaient pas très très contents de ce qu'elle faisait, mais le film était très très réussi, il faut bien dire. Ça commençait par Dossier, ce film. Mais quel était le numéro du
20: 137.
1: C'est une bonne réponse de Samuel Bambi.
21: Moi, j'ai vu le 121, j'ai dû me faire avoir.
1: Vous n'avez pas vu le bon dossier, Bernard. Elle est exceptionnelle.
21: Elle est formidable.
1: C'est une actrice absolument incroyable.
22: Je suis d'accord.
1: Il faut quand même dire, elle me fait penser à une époque, à ce qu'était Annie Girardot. La possibilité de prendre des rôles, je pense au docteur Françoise Gaillard, vous savez, ce film incroyable, de prendre des rôles de femmes de la vie de tous les jours et d'en faire des héroïnes à l'écran. Et vraiment, elle m'épate. Donc j'espère qu'elle est aussi bien dans La vie d'une femme, le film qui sort aujourd'hui. À l'attention de Christiane Chaudagne, même Chaudagne. Non, pas Chaudasse, Chaudagne.
7: Si, Chaudasse. Elle a fait changer son nom, mais c'était Chaudasse, allez.
19: On t'a reconnu.
7: Elle a fait changer trois lettres, c'est pas si cher.
1: Le C30, ça, c'est pas si cher.
7: Ben oui.
1: C'est payant de changer.
7: Il paraît, ouais.
19: Ah oui, bah, oui, oui. Il sait, il s'appelait les Roubignoles, il s'appelle le Rossignol.
1: Ça, c'est drôle. Qu'est-ce qu'il y a, Karine Le Marchand?
9: C'est gratuit de changer de nom.
1: Ah, ah. Vous avez changé de nom, vous?
9: Moi, non, mais non. Quelqu'un de ma famille a changé.
7: Ouais, vous avez père, il s'appelle La Marchande.
1: Vous avez pris le nom de votre mec, vous, hein?
9: Oui, mais c'est un pseudo. Mon vrai nom, je ne l'ai pas changé.
1: Non, ah, vous avez pris le nom de votre mari.
9: Non, de mon mec de l'époque.
1: Ah, votre mec de l'époque.
9: Ouais.
1: Parce qu'on Yann Le Marchand derrière la vitre. C'est pas lui qui vous a donné le nom. Hein. Bon, bref. Alors, S-E-T-E, c'est un sigle qu'on peut lire dans la presse ces jours-ci. Mais qu'est-ce qui se cache derrière ces quatre lettres S-E-T-E?
9: C'est une entreprise?
1: Oui, c'est une entreprise.
21: C'est une société.
9: Société.
1: Oui, ça, bravo Bernard.
20: La société
21: écologique.
1: Non, non.
9: Alors attendez, savoir ce qu'elle fait. Est-ce qu'elle fabrique des choses?
1: Elle est en tout cas dans l'actualité depuis trois jours. Hein, la SETE.
21: Est-ce que c'est des espadrilles?
1: Non.
19: Est-ce que c'est pas celle qui fait le classement PISA?
1: Non plus.
9: Elle fabrique des choses?
1: Non.
20: C'est une société française?
1: Oui, madame. Oubliez SE et peut-être les deux dernières lettres. Je vais vous aider un peu.
19: Télécommunications.
9: Téléphone.
1: Parce que je n'ai pas envie qu'on redistribue encore un chèque. On en a donné beaucoup déjà.
20: Ok.
21: On se concentre sur le E alors.
20: Ok.
1: Non.
20: C'est
1: T.E. je viens de dire.
20: C'est E.T. à l'envers. Est-ce que je tiens une piste?
19: Est-ce que c'est la télévision peut-être?
1: Non plus.
22: Et c'est dans la culture, dans le divertissement?
20: Est-ce que c'est la turlute?
1: Un peu tout ça.
20: je cherche. Hein.
1: Un peu tout ça en même temps.
22: Théâtre?
19: Ah oui, là. Et là, sinon...
20: Ah, alors c'est la politique si c'est un peu tout ça en même temps.
1: Non, mais c'est vrai qu'il y a une affaire qui tourne à la politique à propos de la SETE.
20: Bon. Attendez, mais il y a tellement d'affaires en ce moment, c'est dur de faire le tri.
22: Les transsexuels estoniens?
1: C'est bien, Samuel Bambi. Parce que non seulement vous trouvez des réponses, mais vous êtes drôle.
22: Alors, voilà,
1: vous reviendrez.
22: Oh, enfin.
9: Alors, attendez. Est-ce que c'est typique à la France?
1: Oui, ça, on peut pas faire plus français.
9: Ok.
21: Ah, c'est les grands gueuletons?
1: Non.
9: Ça se mange? C'est un truc par rapport à des choses qui se mangent?
1: Non.
22: C'est pas contre la cyberattaque?
1: Non plus. On va redonner 300
9: balles. Ne perdons pas de temps avec des questions bêtes.
1: On va donner 300 euros, puis vous allez voir qu'on va peut-être en redonner 100 dans le public.
7: Eh ben, tant mieux.
9: Les gens qui
1: sont venus aujourd'hui sont gâtés. Hein.
9: Bien c'est sûr. Pas sur le transport, on a dit. Hein. Et ils ne fabriquent pas de choses.
1: Non.
7: Le temps.
1: Non.
9: Donc,
1: 300 euros, et regardez.
19: Incroyable.
1: Quatre mains qui se lèvent dans le public. C'est un fiasco total, là, aujourd'hui.
7: Monsieur devant, vous vous appelez?
23: Mickaël.
7: Mickaël, et vous avez la réponse?
23: La société d'exploitation de la Tour Eiffel.
1: Excellente réponse.
7: Ah oui, c'est très français évidemment.
20: C'est une honte.
19: Honteux.
20: Nous sommes honteux.
1: Ne dites pas que je ne fais pas mon possible pour m'aider.
9: C'est vrai, c'est vrai. Mais pourquoi on en parle depuis trois jours?
1: Quand vous me demandez c'est français, je vous réponds il n'y a pas plus français.
19: Ah oui.
1: Vous voyez, qu'est-ce que je peux faire de plus?
7: Mais si vous aviez dit par exemple, prenez de la hauteur sur cette question. Ça nous aurait aidé. Revoyez les questions.
1: Et pourquoi
9: il faut battre le fer tant qu'il est chaud.
1: Voilà,
9: il y avait plein de trucs qui auraient pu nous mettre sur la piste.
19: À cause de la délégation hindoue qui a refusé les...
20: C'est effectivement un énorme scandale. La délégation hindoue débarque donc à Paris, privatise la Tour Eiffel et demande à ce que tout le personnel féminin qui travaille à la Tour Eiffel soit écarté de leur poste.
9: Pourquoi?
1: Sauf les grosses vaches, ils ont dit. Bah oui, elles sont sacrées en Inde.
9: Mais est-ce que la Tour Eiffel a obtempéré?
20: Bien sûr.
9: Ah mais c'est ça le scandale.
19: C'est la religion.
9: Enfin, bon, normalement, t'as des couilles et tu dis non, basta, c'est bon.
20: Ben non, ben
22: s'il paye bien, madame.
21: En tout cas, c'est un délit, c'est un new délit.
19: Ouais. Oh.
1: T'as mis combien de temps à trouver ça, dis donc?
21: Oh ben, je la prépare depuis, même avant l'histoire de la Tour Eiffel.
1: Quel calcul t'as?
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1: Je vous emmène aux États-Unis pour Dorian Drapry, qui lui aussi espère un chèque RTL. Tout est possible.
7: Il va l'avoir.
1: Ah, parce que là, vraiment, c'est...
20: Tout
1: c'est,
20: est possible.
1: C'est assez simple. Hein. Il suffit de patienter 3 minutes.
20: Et oui, bah voilà. 3 minutes 30 même.
1: Le chèque va arriver, vous voyez là.
9: C'est rare, hein.
1: Je vous emmène sur le drapeau, carrément, des États-Unis. Ouais. Parce que, c'est que ce drapeau représente, pour chaque étoile, les 50 États américains. Ce qu'on sait moins, c'est que chaque État... à son étoile dont la place est strictement déterminé.
20: Bien sûr. Ça me paraît logique.
1: Vous le saviez, ça?
20: Oui, absolument, je l'avais lu.
1: Alors voilà. Et l'ordre des étoiles sur le drapeau est celui de la ratification de la Constitution américaine par les différents États. D'ailleurs, c'est pour ça que les deux derniers États sont ceux qui sont arrivés en dernier, l'Alaska et Hawaï.
20: Et Hawaï.
1: Qui sont les 49 et 50e États. Sachant tout cela, quelles sont les deux étoiles qui sont au centre du drapeau?
20: Alors au centre,
22: la Pennsylvanie.
2: Et la Californie.
1: Non.
22: La Pennsylvanie et le Massachusetts.
20: Non. Alors je connais tous les États américains, donc attendez-vous, je vais dégainer.
13: La Floride.
22: L'Ohio.
20: La Caroline du Nord, la Caroline du Sud.
22: Ouais.
20: Le Mississippi.
1: Non.
20: L'Illinois.
1: Non.
20: Le Texas.
22: La Nouvelle-Angleterre et Washington.
20: Non. Nous avons...
2: Le Delaware.
14: Michigan.
1: Il y en a 50 hein, quand même.
20: Delaware.
1: Vous avez dit le Michigan, c'est une des deux étoiles au centre. Bravo voilà. Karine.
2: Et le Wisconsin.
1: Non.
22: Et le Connecticut.
1: Non.
22: L'Idaho,
1: non plus.
20: Est-ce qu'on est sur la côte est ou sur la côte ouest?
1: Alors, on est plutôt...

0: Un peu plus, je vous le mets quand même.
1: New York?
2: Non.
1: Washington?
2: Non.
3: Non, on a dit que c'est pas au bord de mer.
1: Je sais pas, moi je donne. Hein.
0: Est-ce qu'on est d'accord qu'ils étaient donc sudistes pendant la guerre?
2: Ah oui.
0: C'était quand même des États du Sud, d'accord.
2: Si je vous donnais la devise, ça peut vous aider?
0: Oui.
1: C'est le dollar, ouais. La Virginie?
2: Non, le peuple gouverne. Et non. On le surnomme aussi...
1: Le Kentucky?
2: Non, the natural state.
1: Le Maryland?
2: L'état naturel.
1: Le New Jersey?
0: Ça veut dire que la végétation est belle.
1: Le Missouri?
2: Non.
1: Le Texas?
2: Non.
0: Attendez, je descends de Chicago, donc Illinois.
1: Tu prends la deuxième sortie.
0: Je prends la deuxième sortie, l'Interstate 67.
4: C'est un radar, là.
2: Attends. C'est un état à dominante agricole, hein, voyez.
0: Ah oui, c'est là où il y a les rednecks.
1: Non, le Maine.
2: Non, il y a du soja.
4: Connecticut.
2: Beaucoup d'élevage de poulets. Aïe.
5: On en a dit beaucoup des
0: On a déjà été mauvais, hein.
1: On a dit tout le sud-est, hein, on sait pas.
2: Karine Le Marchand a dit le Michigan. Je n'ai pas entendu le deuxième état, à moins que vous l'ayez dit.
4: La Caroline.
2: Comment vous dites-vous?
4: La Caroline.
0: Caroline du Nord, Caroline du Sud. On se demande pourquoi j'ai deux états. Ne répondez pas.
2: En tout cas, c'est pas la Virginie.
0: Je vous confirme.
5: L'Oklahoma?
2: Non.
1: Le Delaware?
2: Non.
1: Le Maryland?
0: L'Idaho?
1: L'Idaho?
2: Non.
1: Le Tennessee?
2: Non.
0: Kentucky?
2: Non.
1: Kentucky? Alaska? Alabama?
2: Il y a beaucoup de papeterie.
0: Alabama, il a raison.
2: Des scieries, des usines métallurgiques.
0: Ah!
1: Illinois?
2: Non plus.
6: Non, on l'a dit.
0: Ah ouais.
2: Encore un chèque RTL. Parmi tous les États américains qui ont été cités, manifestement, celui-là n'a pas été donné. Là-bas, une main peut-être au centre.
5: Ah, je vais me diriger par là, ça va être un petit peu plus compliqué, je vais faire par devant. Vous êtes monsieur?
6: Jean-Claude Rie.
5: Jean-Claude?
6: J'essaye le Dakota?
2: Ah non, c'est pas le Dakota.
5: On l'avait dit.
2: Une deuxième main là-bas.
1: Ah d'accord, il tente. Je pensais qu'il savait.
6: Where are you from?
7: Je pense au Wisconsin.
2: Ah non.
5: On l'avait dit aussi.
6: On l'a dit aussi.
2: Dernière tentative.
8: Je m'appelle Claudine, le Wyoming.
2: Non plus. C'était l'Arkansas.
1: On l'a dit.
5: Ouais.
1: Il écoute pas.
5: Si, on l'a dit.
4: Je l'ai dit en deux.
1: Oh. Ouais.
2: Vous n'avez pas dit l'Arkansas.
1: Oh là.
2: L'Arkansas, c'était l'état qui manquait. Je suis désolé, hein.
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2: Question pour Thaïs Lagier, qui habite Montrouge. Ah, je vais vous donner une phrase un peu longue, mais j'aimerais que vous me disiez à quoi elle correspond. Que j'aime à faire apprendre un nombre utile aux sages, immortel Archimède, artiste, ingénieur, qui de ton jugement peut priser la valeur. Pour moi, ton problème eut de pareils avantages.
0: Oui, c'est la phrase qui permet de retenir les planètes de la plus proche à la plus éloignée, avec le début de chaque mois.
1: Pas du tout.
10: En tout cas, c'était magnifique. C'était très beau.
1: C'est pas un poème de Mallarmé.
10: Est-ce qu'elle a raison? Est-ce que ça fait partie pour se remémorer?
2: J'avoue qu'elle est, quand même, elle vous met sur une bonne piste.
0: Donc c'est une liste. Les mots donnent les premières lettres donnent des indications.
2: Vous voulez que je vous la redise,
1: s'il vous plaît?
3: Comme ça, on va noter.
2: Que j'aime à faire apprendre un nombre utile aux sages, immortel Archimède, artiste, ingénieur, qui de ton jugement peut priser la valeur. Pour moi, ton problème eut de pareils avantages.
3: Cette phrase dont vous venez de nous parler, c'est pas la citation de quelqu'un.
2: Non,
3: c'est bien une phrase mémotechnique.
2: Absolument.
3: Donc on cherche la première lettre de chaque mot.
2: Pas vraiment.
3: Pas forcément.
4: C'est comme où est donc Ornicard?
1: Voilà.
2: Non.
1: C'est une réplique de votre pièce.
2: Mais c'est vrai que si vous preniez une réplique de ma pièce, quoi.
0: Et donc. tu l'as vu celle-là? Tu l'avais dans la tronche?
2: On va pas s'emmerder, dis donc.
1: Oh, c'est beau.
2: Non, notez bien que j'aime à faire apprendre un nombre utile. Et écoutez la phrase.
1: On est là, voilà.
2: Elle peut vous aider parce que non seulement la phrase est mémotechnique, mais en plus elle a un sens.
3: Mais oui.
2: Voyez-vous?
0: Oui.
2: Que j'aime à faire apprendre un nombre utile aux sages, immortel Archimède, artiste, ingénieur.
0: Eh ben, c'est la poussée d'Archimède. Il y a une équation. Eh ben, ça correspond à l'équation d'Archimède.
2: Eureka.
0: Non. Est-ce que ça a un rapport avec la suite de Fibonacci?
2: Non plus, mais on se rapproche.
0: Est-ce que c'est 3/14?
1: Le
0: nombre pour pi, le nombre de décimales.
2: Alors, et donc ça correspond à quoi?
0: Alors ça voudrait dire que après 3, 14, 116
2: et c'est la bonne réponse de Caroline Diamant.
4: Bravo.
2: En fait,
4: bravo.
2: Et d'ailleurs, le sens aurait dû vous faire deviner tout de suite
3: oui.
2: que j'aime à faire apprendre un nombre utile.

0: au sage, le nombre, c'est le nombre de pi. Que, trois lettres. J, une lettre. M, quatre lettres. A, une lettre. Enfin. Faire, cinq lettres. Apprendre, neuf lettres. Vous avez déjà 3, 14, 75, 9. Et vous avez donc ainsi, je crois, une vingtaine de décimales derrière la virgule.
1: Est-ce que c'est pas plus simple d'apprendre les décimales plutôt que cette phrase à la con, là?
0: Je vais maintenant, j'aime bien jouer avec les plaques d'immatriculation. Ah, vous êtes sur une autoroute. Et c'est une question pour Joe Umbrecht. Et vous voyez, qu'est-ce qu'il y a?
2: Non, on est sur l'autoroute de l'humour.
1: Tu crois que c'est une question inventée?
3: Autoroute de l'Est.
0: Bah, remontez vos bretelles et tentez de répondre.
2: Très bien.
0: Si vous voyez les lettres DY
2: oui.
0: à l'arrière d'une voiture,
2: oui.
0: de quel pays vient cette voiture?
2: De Dubaï?
0: Non.
4: DY.
0: DY.
2: Ah non, ça finit par I tréma.
0: C'est le sigle automobile international d'un pays.
5: Le Danemark.
3: Le Danemark.
0: Danemark, non.
2: En Europe?
0: En Europe, non.
4: Non. Non.
5: Le Djibouti?
0: Non.
6: En Afrique?
0: En Afrique, oui.
3: Ah. Le Dahomey.
0: Donc, Bernard, bravo, parce que vous avez déjà trouvé le nom Dahomey, et donc?
2: Oui. Le Dahomey du Sud.
0: Non, mais aujourd'hui, on dit plus le Dahomey.
2: Ah. On dit le Congo belge.
0: Non plus.
5: Le Cameroun.
6: Pas du tout le même.
5: Le Zaïre. Le Sénégal.
0: Non.
5: Il vit encore dans les colonies.
0: Le Tchad. Non, c'est.
2: La Côte d'Ivoire.
0: Le Dahomey, c'était le nom ancien, historique.
2: Le Bénin. Donc,
3: j'ai un peu trouvé quand même.
6: Oui.
5: Le Nigeria.
2: Le Bénin.
0: Le Bénin. Bonne réponse de Caroline Diamant.
5: Bravo.
0: Eh oui.
2: Ah ouais, quand je me mets à être intelligente, j'ai du mal à m'arrêter.
1: Madame, que ça a ravi au premier rang parce qu'elle doit être béninoise.
0: Ah, et vous savez, vous saviez, madame, que DH, c'était le sigle. Ah,
1: DY.
5: DY.
0: Et pour une fois, ils se sont pas plantés. C'est ça qui est terrible. Vous auriez gagné 300 balles, alors. Vraiment.
5: Et depuis quand, alors, ça s'appelle le Bénin?
1: 75.
0: C'est grâce à Bernard qui, effectivement, a trouvé avec DY le Dahomey. C'est la première et la dernière lettre du nom qui était donné avant à cet État, devenu depuis la République du Bénin. Une autre question pour Nicolas Billot, qui habite les Auxons dans le Doubs. Qui a écrit cette critique très sévère à propos de Notre-Dame de Paris, l'œuvre de Victor Hugo, pas celle de Plamondon? Je viens de lire Notre-Dame. Deux belles scènes, trois mots, le tout invraisemblable, deux descriptions, la belle et la bête, et un déluge de mauvais goût. Une fable sans possibilité, et par-dessus tout, un ouvrage ennuyeux, vide, plein de prétentions architecturales. Voilà où nous mène l'amour-propre excessif.
5: Maupassant.
6: Wow.
0: Non.
3: Théophile Gautier?
0: Théophile Gautier, non. C'est quelqu'un qui manifestement voulait...
5: Victor Hugo.
2: Et enfin, voilà. Qui avait pas une passion, on va dire.
5: Il est très connu?
0: Ah, bah oui, très, très.
5: Il y a des avenues, des rues, des boulevards?
0: Presque aussi connu que Victor Hugo.
3: C'est un misérable, en tout cas.
2: C'est pas Stendhal.
5: Flaubert.
6: Zola.
0: C'est pas Zola.
5: Baudelaire.
3: Balzac.
0: Et c'est Balzac.
5: Oh, bon, oui,
0: bon, la réponse de Bernard Mabie. C'est Balzac.
2: Ah ouais. On connaît bien sa rue.
5: Pourquoi je l'ai pas dit?
6: Pas sympa, hein.
0: Maintenant, je vais vous demander qui fut la première.
5: Karine Marchand.
0: Ça pourrait, ça aurait pu, mais elle était trop jeune. La première à avoir fait la une du magazine Lui.
5: Ah.
2: Brigitte Bardot.
0: Non.
5: Marilyn Monroe.
0: Non.
6: C'est une comédienne?
0: Alors, elle a été comédienne, mais pas seulement.
6: Chanteuse.
0: Chanteuse et comédienne.
5: Lolo Brigida.
0: Non.
5: Chantal Goya.
6: On parle des années 60?
0: Non. La première fille.
3: Marie Laforêt.
0: Non. La première fille à poser en couverture du premier magazine Lui.
1: Lynn Renault.
0: Non.
3: Lio.
5: Hein, quand même, hein.
6: On parle de quelle année?
0: 1960? On est en 1963.
5: Sylvie Vartan.
6: Et non. C'était
2: oui,
6: une Française?
2: C'est Martine Carole.
0: Non plus.
6: C'était une Française?
0: C'était une Française.
2: C'est pas celle qui est devenue Madame de Rothschild.
0: Et elle vit encore, elle a 84 ans aujourd'hui.
2: Et donc c'est elle?
0: Elle était très belle, je suis en train
2: C'est Nadine de Rothschild?
0: Non.
3: Elle pourrait plus poser dans Lui.
0: À 84 ans, il y a des belles dames de 84 ans, absolument. Bernard.
2: Ben oui, Brigitte Fossé.
0: Non.
1: Brigitte Fossé.
3: Mon épouse.
6: Elle est blonde? Elle était blonde?
0: Alors elle a été blonde, brune, rousse.
6: Non mais, on la connaît surtout comment? On sait pas.
0: Plutôt brune, moi je
2: Vous pensez que quand nous trouverons le nom, nous pourrons chanter l'une de ses chansons?
0: Ah bah je peux vous donner son vrai nom, parce qu'il n'a rien à voir avec son pseudo d'artiste, elle s'appelle toujours Danielle Charaudeau.
2: C'est la femme de Drucker?
0: Ah non. Moi, je veux dire que je la connais plus, moi, plutôt comme actrice, quoi que non, autant actrice que chanteuse, mais c'est pas non plus une... Elle était vedette dans les années 60, mais...
1: C'est pas une grande, grande vedette, quoi.
0: Pardon, elle, si elle nous entend, bah, elle a quand même joué dans un film de Claude Autant-Lara, elle a tourné avec Godard, avec Lelouch... Bah,
5: Miu Miu.
0: Non.
2: Marie-Josée Natte.
0: Non.
3: Anna Karina.
0: Non, et puis après, elle a franchi la période yéyé des années 60, elle s'est orientée...
5: Marlène Jobert.
0: Non, non.
5: Josène Balasco.
0: Faire un style un peu rock, voilà.
6: Un peu rock,
5: un rock. Ouais. Jeanne Mas.
0: Non, non.
5: Ah, Sheila.
0: Non, non, non, non.
2: Ursula Andress.
0: Non.
2: Pas comment elle s'appelle. Pas Ursula Andress.
5: Farah Fawcett.
0: Non.
2: L'autre.
0: Non, non.
2: Ah, je sais, c'est l'autre.
5: Romy Schneider.
0: On va redonner 300
6: Vivante,
0: euros.
6: Vivante, elle vous a dit. Vous
2: est-ce
6: a
2: qu'elle
6: dit...
2: a fait une James Bond girl?
0: Ah, non, non.
5: Est-ce
0: non.
5: qu'elle est venue
3: elle
5: aux
3: est française?
0: Je crois pas qu'elle soit venue aux grosses têtes. Elle est française, absolument. Ah, ouais. Elle est même née dans le 18e arrondissement.
2: C'est pas Michel Mercier, elle a pas fait Angélique. Non.
0: Puis elle nous écoute peut-être d'ailleurs, hein, puisque elle a 84
3: Bonjour.
0: ans.
3: Bonjour.
5: Est-ce que c'est une victime de Bruel?
0: Je pense qu'elle n'avait pas l'âge, vous voyez.
6: Elle a pas une grande mèche blanche.
0: Oh, bah. Sûrement. Hein.
2: Françoise non, Fabian, non.
6: Ouais, quoi c'est Françoise
0: maintenant,
6: Fabian.
0: Elle a les cheveux blancs, forcément. Daniel Charaudeau, c'est son vrai nom, puis elle a pris un pseudo.
2: Ah, Daniel Lebrun.
0: Non, non, non.
5: Et son pseudo, c'est vraiment, c'est un autre nom et un autre prénom, c'est un petit, c'est comme Miu Miu, quoi.
0: Elle a tout changé.
2: Mais c'est Daniel Gilbert.
6: Non, elle a tout changé.
5: Non, elle a tout changé.
6: Quelle grande chanteuse.
0: Daniel Gilbert, une actrice.
2: Elle a posé dans lui. Ah, c'est la femme de Le Pen. Elle a posé dans lui.
1: Elle a tout changé, Rachida Dati.
0: On va redonner. On va redonner 300 balles, hein.
2: Mais c'est pas possible.
6: Mais c'est pas possible.
0: Un record de chèques.
6: Oh
0: ah là là.
2: Ah ouais, c'est l'émission la plus pathétique.
3: Allez, donnez-nous une de ses chansons, Laurent.
2: Oui, fredonnez, s'il vous plaît. S'il vous plaît.
1: Ça va pas nous aider.
2: Chante et tais-toi.
0: Faut plus me la faire.
2: Faut plus me la faire.
5: Ah, Sabrina
0: Non. Vous voulez un extrait?
2: Oui.
0: Extrait
5: ah oui.

0: 300 euros qui s'en vont. Regardez les mains qui se lèvent. On va enfin connaître le nom de l'actrice chanteuse qui a été la première à faire la couverture du magazine Lui.
1: Donc, je me dirige vers le deuxième rang. Monsieur, vous êtes ?
2: Jean-Louis de Nantes. Je dirais Catherine Roussel.
0: Ah non, non, non.
1: Alors, ce n'est pas Catherine Roussel. On a un monsieur là, quatrième rang.
3: Bonjour, Hervé, c'est Valérie Lagrange.
0: Valérie Lagrange. Bravo, monsieur. Je vois que vous avez gardé les vieux numéros de Lui. Ça vous permet de gagner 100 euros. Bravo.
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0: Ah, je l'attends, ce résumé de Guillaume Gomez. Oh. Parce que c'était une émission un peu spéciale, je dois dire, avec un record de chèques distribués.
5: Merci. Alors, en effet, puisque chaque grosse tête qui fait ce résumé doit le faire selon ses capacités, nous n'avons pas brillé aujourd'hui et ce menu nous a racoûté un petit peu cher. J'avais le choix de vous faire une recette de cuisine ou un menu. J'ai choisi de faire ce menu, un menu qu'on pourrait servir pour les 50 ans des grosses têtes que l'on sert. Ce menu, il a fallu l'établir. On a commencé par un petit amuse-bouche. On aurait pu commencer, c'est ce qu'on a fait, par des noms de lessives. On a passé quelques minutes à parler des différentes lessives. Et il y a quand même eu la première bonne blague d'Alexis le Rossignol. Un petit peu de déception du patron lorsque nous n'avons pas trouvé Zaza Gabor. Aujourd'hui, ce menu aura coûté à la station 2000 euros, puisque nous avons donné 5 chèques de 300 plus 100 à chaque fois, donc de 400 euros. Sans parler du fabuleux week-end. Voilà. Alors, pour vous mettre en appétit, on a passé quand même énormément de temps sur des espadrilles pour ramasser des boules. Donc, je vous laisse avec ça. Et donc, ensuite, on est arrivé sur l'entrée. Donc, en entrée, nous avons eu les différentes fake news. J'avais la bonne fake news, mais on l'avait écrite pour moi. Donc, j'ai gagné un week-end avec Cathy où nous allons pouvoir partir dans un hôtel fabuleux où le chef Glenn Vielle pourra nous régaler pendant 2 jours. Et j'en suis ravi. Merci, RTL. Ensuite, le plat. Alors, en plat, j'ai choisi aujourd'hui de vous servir un peu de gibier pour plusieurs raisons. Vous l'aurez compris, parce que le retour de Samuel Bambi, et qui a brillé quand même, j'en dirai un petit peu plus tout à l'heure, mais Samuel Bambi qui est là, donc un peu de gibier. Ou sinon, nous aurions pu servir du foie. Ou plutôt, de la mauvaise foi.
0: Ah oui.
5: Alors, c'est là que celle de Bernard est là, et c'est vrai qu'il pourrait avoir la palme de la mauvaise foi que lui a attribué le patron. Ensuite, nous aurons parlé encore de gibier du coq du Bruyère, qu'on ne pourra plus cuisiner puisqu'il vient d'être reconnu dans les gibiers à préserver. Et grâce à Serge-Antoine Quéron, un ancien chef, comme quoi il y a beaucoup de chefs qui se reconvertissent, nous avons appris que nous pouvions dîner dans un restaurant qui s'appelle La Bonne Descente. C'était pas très intéressant et nous sommes passés un peu vite là-dessus. Pour le fromage, donc un bon plateau de fromage, on nous a servi plutôt un bon plateau de blagues. Alors, il y a eu, bien sûr, parce que vous le savez, les grosses têtes, c'est avant tout, bien sûr, des blagues, du rire, mais aussi de la culture. Donc, nous avons eu des grands moments de culture, notamment en apprenant que le fleuve où on a trouvé le premier diamant s'appelle le fleuve Orange et qu'il a failli nous coûter 300 euros. Mais heureusement, notre champion du jour, qui est Samuel Bambi, a sauvé 300, voire même 400 euros. Ensuite, nous allons passer au dessert. Alors, en dessert, nous aurions pu, bien sûr, avoir un dessert très français. Je profite de la présence d'Alexis le Rossignol pour vous parler du flan, puisque, vous savez, c'est non seulement un grand humoriste, mais également un écrivain talentueux. Il nous a sorti La philosophie du flan aux éditions Les Pérégrines. Voilà, non, mais faut le dire. Et donc, nous aurions pu avoir du flan. Non, au lieu de ça, nous avons appris que changer de nom ne coûtait pas grand-chose, puisque lui est passé de Roubignol à Rossignol. Nous avons quand même perdu 400 euros à cause des hindous sur la tour Eiffel et l'addition a été vraiment aujourd'hui très très salée malgré le fait que Caroline nous ait cité, donc je la cite, 200 des 50 états des États-Unis. Nous avons appris que Karine Lemarchand n'avait pas couché avec le pape. Le pape, je ne sais pas s'il est au courant, mais il est bientôt à Paris. Donc c'était l'occasion pour elle d'avoir la troisième bonne réponse lorsqu'il a fallu trouver quelqu'un avec qui elle n'avait pas couché. Elle s'en est souvenue après avoir fait plusieurs propositions et donc on la remercie parce qu'elle a sauvé également encore 400 euros pour la station. Alors pour parler des vins, nous aurions pu faire appel à quelques-unes de nos grosses têtes célèbres, mon cher Bernard, Olivier Bellamy aussi que j'apprécie énormément. Ah, si vous permettez, pendant ce résumé, je vais aussi parler d'un petit, parce que vraiment, il m'a fait rire. Vous avez posé une question, cher patron, ou c'est passé en tout cas dans les grosses têtes cet été, sur Tiki Olgado. Et tout le monde avait sa petite idée de Tiki Olgado et quand même Olivier Bellamy Bellamy, à un moment, nous a dit « Ah oui, il a joué dans Nikita. Personne n'a relevé, mais donc il a confondu Tiki Olgado et Chiqui Cario. » Et je voulais quand même le dire. Et ce, donc, dans un menu à la française...
0: Ah, vous faites même les résumés des best-of.
5: Ouais, bah, pour une fois que j'ai la parole, je la prends. Et donc, j'ai tendance à vous dire à ce moment-là du résumé une phrase qui m'est chère pour nos vignerons. « Bois un canon, tu sauves un vigneron. » C'était important de le dire. Donc, comme on doit terminer toujours un résumé par une citation, je terminerai par une citation du général de Gaulle qu'il a prononcée le 1er juin 1961 lorsqu'ils étaient à Versailles pour recevoir Kennedy, puisqu'il est bientôt 18h. Bon appétit.
0: C'est pas mal.
5: Ah pardon, je n'ai pas terminé, pardon. Quand même, je dois attribuer les tocs du jour, c'est important.
0: Ah,
5: à la
0: oui.
5: fin d'un dîner.
0: Ah,
5: oui. Donc les tocs du jour, j'ai décidé d'en mettre deux qui s'opposent un petit peu. Bernard Mabie, quand même, qui est celui aujourd'hui qui a le plus agacé le patron.
6: Oh.
5: Voilà. Malgré ses 5 bonnes réponses, je tiens à le dire. Et quand même, la toc du jour, puisqu'il vient de la ramener, il faut quand même rendre à César ce qui est à César. 3, 4, 5, 6, 7, 8, 9. Samuel Bambi, avec ses 9 bonnes réponses.
0: Oh. Bravo Samuel. Oh. Vous êtes le grand gagnant du jour.
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8: Le coq, Rico et ses petites notes de piano nous annoncent que la journée commence. Sur RTL, on est bien ensemble. Vous allez bien ?
9: Mais oui, et vous, est-ce que vous allez bien ?
8: Julie va bien ?
9: Ah oui, elle va bien.
8: Et chaque jour qui passe, vous avez encore un peu plus le sourire que la veille.
9: Mais parce que je suis tellement heureuse d'être là et de me réveiller avec
8: vous. Pas comment vous faites.
9: Ah.
8: C'est fort. Regardez Charles Ducrot aussi, là, le sourire.
10: Ah ouais, il est frais, il est pimpant, bonjour.
8: Comment va le chien, Charles ?
10: Ah, il va très... Elle est en pleine forme.
8: C'est une chienne.
10: Oh. Oui, c'est ça. Elle est en pleine forme. Ouais. Elle mange bien, elle court
8: pas
10: bien.
8: Pas de bêtises.
10: Un petit peu. Elle a déchiqueté un paquet de coton dans la salle de bain. J'avais oublié de fermer la porte.
8: C'est pour ça, j'ai entendu parler de ça tout à l'heure.
10: Ah là là, vous savez, quand vous avez envie de vous coucher, de vous brosser les dents, là, d'aller un peu vite en rentrant, et puis il faut tout ramasser. Hein.
8: C'est ça.
10: Mais bon, c'est comme ça. C'est ce qui les rend attachants.
8: Nous les aimons.
9: Ah bah oui. Oh là là, oui.
8: C'est chiant. Nous avons Hervé et Andreas, nous aussi nous les aimons. Bonjour à tous les deux.
11: Aussi, vous aimez.
8: Pour moins de bêtises. Vous allez bien, messieurs ?
11: Très très bien. Merci.
8: Vous savez qu'on a encore une valise à vous faire gagner, ça.
11: Ah,
9: ah mais oui, parce que hier, c'est Cathy qui a été l'heureuse chanceuse de cette valise RTL. Et il y a des choses à l'intérieur. Donc Cathy, elle a gagné sa valise à Vernouillet, en Eure-et-Loire, en donnant le mot de passe suivant, dessine-moi un mouton.
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9: 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Hein. Donc vous pouvez aussi gagner cette valise.
8: Une valise à gagner par jour, pas mal.
9: Ça arrive pas.
8: La valise toujours. 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Ce mois d'août 2026 a été le mois le plus chaud jamais enregistré dans le monde, d'après l'organisme Copernicus, qui précise que l'Europe occidentale vient de traverser l'été le plus chaud de son histoire. Les humains n'ont pas connu des températures aussi élevées qu'aujourd'hui, selon toute vraisemblance, au moins 100 000 ans. Voilà ce qu'affirme ce matin l'organisme européen de surveillance du climat. Dans l'actualité aussi, aux États-Unis, Donald Trump est en meeting en ce moment à Dallas, à moins de 2 mois des midterms. Une élection a priori défavorable au camp du président. Il promet 5 000 $ par citoyen si son parti garde le contrôle du Congrès. On va évidemment revenir sur cette annonce fracassante dans vos journaux tout à l'heure. L'avion de Volodymyr Zelensky a-t-il échappé de peu à un drone russe ? C'est ce qu'affirme le premier ministre norvégien. Le président ukrainien se rendait à Oslo aux obsèques du roi Harald. Au décollage en Moldavie, son appareil aurait failli être percuté, une version nuancée par les autorités ukrainiennes qui confirme néanmoins qu'un drone russe a bien pénétré l'espace aérien moldave. À Carcassonne, le parquet ordonne la suspension des policiers de la ville surpris dans une vidéo en train de tenir des propos racistes. Laurent Nunes, le ministre de l'Intérieur, a lancé un contrôle par l'inspection générale de l'administration. L'un de ses agents, membre du service d'ordre du Rassemblement National, a été exclu du parti. Et puis en football, le PSG a réussi son entrée en Ligue des Champions en assommant littéralement Bratislava 6-1 grâce notamment à un doublé d'Ousmane Dembélé. le temps, Julie, c'est le soleil qui va dominer sur une large partie du pays aujourd'hui.
9: La journée s'annonce, c'est vrai, calme et sèche, sauf sur les Alpes du Sud et la Corse. En fait, cette nuit, il y a eu des gros orages sur la Méditerranée. Donc, on va retrouver cette instabilité ce matin sur le sud des Alpes et sur la Corse. Ça devrait d'ailleurs peut-être se transformer en orage cet après-midi ailleurs. Donc là, ce matin, déjà, vous vous réveillez avec un petit peu de brouillard du côté de la Normandie, des Pays de la Loire. Mais tout ça, ça va bien se dissiper et ça va laisser place donc au soleil, que ce soit ce matin ou cet après-midi. Alors évidemment, il y aura quelques passages nuageux, mais ça sera quand même très lumineux. Ça sera un petit peu plus chargé si vous vous trouvez en Bretagne, en Normandie ou encore sur les Hauts-de-France.
8: Côté température, c'est frais ce matin.
9: Oui, on est même par endroits en dessous des 10 degrés, notamment si vous êtes dans le nord-est. Dans le sud-est, par contre, on conserve de la chaleur entre 16 et 17 degrés. Et puis cet après-midi, ça va remonter par rapport à hier. On sera dans les normales de saison, donc autour des 22-25 degrés sur la majorité du pays. Et dans le sud-est, ça sera toujours un petit peu plus élevé, autour des 24-28 degrés.
8: Merci beaucoup, Julie. Et si on écoutait Vianney, le nouveau
9: Vianney? Le nouveau
8: d'or et d'étain.
9: Ah oui.
8: Pas mal, hein.

0: vous réveillez avec RTL, il est 4h37. On va réécouter Florian Gazan. Hein, c'est la session de rattrapage tous les soirs à 19h55 avec Anne-Sophie Lapix. Florian nous fait revivre à sa façon le meilleur de la journée. C'est la story RTL où il était question hier soir de la baisse des salaires des ministres.
1: Oui, une riche idée, Anne-Sophie, riche comme le Premier ministre de Singapour qui vient de décrocher une augmentation record. Voilà qui va faire rêver les politiques du monde entier, surtout les nôtres, hein, au moment où on parle plus de baisser leur rémunération que de les faire grimper. C'est François Langlais qui nous apprenait ça dans RTL Matin.
2: Le Premier ministre singapourien, Lawrence Wong, qui était déjà le mieux payé du monde, s'est vu attribuer une augmentation de près de 800 000 euros annuels. Ça va porter, vous l'avez dit, sa rémunération totale à 2,4 millions. La philosophie de Singapour en matière de salaire public, elle est en effet très claire. Pour avoir les meilleurs, pour éviter la corruption, il faut payer les politiques autant que les meilleurs dans le privé.
1: Alors François Ruffin, candidat à l'élection mai prochain, lui, il envisage plutôt le contraire. S'il est élu, il a promis qu'il sera un président de la République au SMIC, ça rime. Mais pour arriver à l'Élysée, il va lui falloir des soutiens. Et pourquoi pas, et ça peut surprendre, celui de l'ancien Premier ministre Dominique de Villepin. Ils se sont reniflés ces derniers temps. Pourquoi ? Eh bien, réponse au micro de Céline Landreau.
3: Qu'est-ce que vous sentez chez Dominique de Villepin ?
4: D'abord, dire peut-être que ça fait du bien. Ça fait du bien, il y a là deux hommes libres. Oui, l'un qui vient de la droite, l'autre qui est de gauche, mais qui débattent avec respect, avec honnêteté, qui se demandent qu'est-ce qu'on peut faire pour relever les défis du pays
3: dont il faut s'occuper. À la fin, vous comptez faire quoi ensemble ? Et c'est un ticket ? On doit imaginer ça ?
4: On en est loin. Vous savez, je disais, c'est un premier rendez-vous Tinder. Bon, c'est pas à ce moment-là qu'on présente le Pax.
3: Parfois, ça va vite.
4: Peut-être que ça va vite, mais pas pour avoir des enfants, pas pour s'installer, pas pour prévoir un avenir ensemble.
1: Franchement, le couple Ruffin de Villepin, là, c'est vraiment Tinder surprise.
5: Alors, ce matin, Marc-Olivier Fogiel recevait Florence Porcel, la première femme à avoir porté plainte contre Patrick Poivre d'Arvor.
1: Oui, elle a démonté notamment ce soupçon intolérable qu'elle a vécu comme beaucoup de victimes, qu'elle aurait fait ça pour gagner de l'argent. La réalité est tout autre, elle en a surtout perdu.
6: Moi, j'ai fait le calcul, ça me coûte environ 1500 euros par an, par année de procédure, et
7: je suis dans la sixième année.
6: Oui, absolument, donc ça me coûte cher, et notamment, ça me coûte cher parce que, à cause de cette plainte, j'ai perdu ma carrière, et j'ai perdu 41% de mes revenus, j'ai fait le calcul. Puis surtout, on s'imagine qu'il y a des dommages et intérêts à la fin, alors déjà, une très infime minorité de dossiers arrive jusqu'au procès, et ensuite, les dommages et intérêts moyens pour un viol sur majeur en France, aujourd'hui, c'est autour de 20 000 euros. Ça ne rembourse même pas des frais d'avocat. Par exemple, je ne parle même pas d'une psychothérapie. Enfin, bon, c'est fait vraiment un coût colossal. Il n'y a pas de rapport sur investissement, ça n'existe pas.
0: 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Merci d'être là, de commencer votre journée avec les petits matins. Il est 4h40 et comme tous les jours avec Caroline Dublanche, la voix de vos soirées sur RTL. C'est le conseil psy pour aider les auditeurs à aller mieux au quotidien. Vous êtes en couple ? Tendez l'oreille, ça va vous intéresser.
8: Bonjour Caroline.
9: Bonjour Paul.
8: Est-ce qu'il faut tout se dire dans le couple ?
9: La question peut surprendre, tant il est ancré dans les esprits que dans un couple, on ne doit pas avoir de secrets l'un pour l'autre. La transparence est vécue souvent comme une preuve d'amour, mais à la longue, cela peut nuire à la relation.
8: Qu'est-ce qui fait que la transparence peut devenir dangereuse ?
9: Eh bien parce qu'à force de tout confier à son conjoint, y compris nos doutes, nos questionnements, on le charge d'un poids qui ne lui appartient pas et qui peut même l'encombrer. Dans le domaine de la sexualité, par exemple, des confidences trop poussées sur les relations passées peuvent être dévastatrices pour le couple. Elles peuvent abîmer le lien. Il y a un équilibre à trouver entre ce que l'on partage avec son conjoint et ce que l'on garde pour soi. Parce que même si l'on aime sincèrement, profondément quelqu'un, on a aussi des pensées, des émotions qui nous mettent parfois nous-mêmes mal à l'aise et qu'on a besoin de comprendre avant de les partager. Avant de les partager avec son conjoint, il faudrait se poser la question du pourquoi je veux lui dire cela. Est-ce que c'est pour me sentir compris ? Est-ce que c'est pour me rapprocher ? Est-ce que c'est pour me débarrasser d'un poids, soulager un sentiment de culpabilité ? Et tu vois bien, ce n'est pas la même chose, parce que dans ce cas de figure, on se décharge sur l'autre, ce qui ne fait jamais avancer la relation, et qui peut même blesser l'autre. C'est aussi cela qu'il faut avoir en tête, c'est-à-dire que garder le souci de l'autre, parler, tout dire pour se libérer d'un poids n'est pas forcément une bonne chose.
8: Oui, mais souvent la transparence, elle est associée à la confiance.
9: Oui, c'est vrai. La confiance, d'ailleurs, est la clé de voûte du couple. Mais il y a une différence importante entre ne rien cacher et tout dire. La solidité d'un couple, elle ne repose pas sur la transparence, mais sur la capacité à se parler sans craindre d'être jugé, d'être rejeté. Donc, pouvoir se parler de ce qui est important, même si c'est difficile. Donc, intimité ne signifie pas transparence.
8: Oui, mais alors si on peut pas tout dire, qu'est-ce qu'on peut partager avec l'autre ?
9: Bien, si un manque s'installe, si on n'a pas ou plus le sentiment d'être compris, aimé, si cela pèse sur l'intimité affective, sexuelle du couple, il est important d'en parler pour éviter qu'une distance s'installe. Il est important de parler de ce qui compte pour la relation, de ce qui met en jeu la relation en elle-même, ou de ce qui peut la mettre en péril, d'ailleurs. Mais faire part de tout ce qui nous traverse l'esprit n'est pas forcément une bonne chose. Pour conclure, je dirais que ce n'est pas parce que l'on est en couple que l'on ne peut pas avoir une vie intérieure, un jardin secret. Et qui dit jardin secret ne veut pas dire secret, mais simplement d'avoir un espace à soi. Sinon, la frontière entre intimité et besoin de contrôle sur l'autre peut être aisément franchie.
0: Merci beaucoup Caroline Dublanche. Vous retrouvez Caroline en direct tous les soirs avec les auditeurs évidemment. Parlons-nous, c'est de 22h à minuit et demi.
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0: You Can Hurry Love sur RTL. Phil Collins, ça nous rappelle des souvenirs.
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0: 1983, comme disait Julie, La Fuego, c'est ça que vous disiez?
2: Mais oui, je me rappelle de La Fuego.
0: On salue Cécile qui nous écoute et qui nous écrit sur le groupe Facebook de l'émission Journée déménagement et d'emménagement aujourd'hui. Oh là là. C'est lourd, ça. Bon courage, chère Cécile. Alors, je ne sais pas où se situe Cécile précisément, mais elle dit qu'elle a 10,8 degrés ce matin. C'est frais, on passe du four au frigo, écrit Cécile. Vous avez parfaitement raison, Cécile, d'ailleurs. Julie, vous nous expliquez ce matin ce drôle de phénomène, puisqu'on a perdu beaucoup de degrés hier, notamment du côté de Grenoble.
2: Oui, moins 20 degrés en une seule journée, un rafraîchissement brutal dû à un phénomène météo qu'on appelle un front. Alors imaginez la rencontre de deux masses d'air dans une zone, c'est un peu comme un date, mais ces deux masses d'air ne se ressemblent pas, elles sont très différentes.
0: Ah, c'est vraiment un date.
2: Ouais. Oui, il y en a une où l'air est chaud et l'autre où l'air est frais. Alors je vous rappelle que ça faisait déjà plusieurs jours que Grenoble affichait un thermomètre élevé, mardi encore il y avait 38,3 degrés. Donc ça veut dire que cette masse d'air chaud était installée déjà depuis plusieurs jours. Donc quand arrive l'air plus froid, donc plus dense, qu'est-ce qui va se passer? Il va s'engouffrer sous l'air chaud.
0: Donc l'air chaud remonte brutalement.
2: Oui. Oui. L'air chaud est plus léger, donc sous l'influence de l'air froid, il va remonter. C'est ce mécanisme qui explique qu'en 24 heures, on puisse perdre jusqu'à 20 degrés ou comment passer du maillot de bain au pull ou du four au frigo. Un écart jamais enregistré d'ailleurs à cette station depuis sa création en 2019. Moins 20 degrés, c'était quand même assez exceptionnel. On va dire que sur une grande partie du pays, c'était plutôt entre 10 et 15 degrés. Seule exception, c'est la Corse où l'air chaud est resté quand même bloqué beaucoup plus longtemps avec 35 degrés du côté de Corte, Calvi ou encore Porto Vecchio.
0: Merci Julie. Tous les jours à cette heure-là, on tente de comprendre les mots, les expressions, ces phénomènes météo qui nous entourent.
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0: On vous propose aujourd'hui un extrait des Voix du Crime dans nos podcasts avec Sylvie Castioni. Alors, qui est Sylvie Castioni? C'est une photographe et pendant longtemps, elle a été amie avec un agent de mannequin jusqu'au jour où elle a découvert qu'il était un prédateur sexuel. Pendant 6 mois, elle a interrogé toutes les jeunes filles qui l'accompagnaient et elle a réuni toutes les preuves nécessaires pour la justice. Elle raconte ce qu'elle a découvert au micro de Marie Zafimei.
3: À la base, il les recrutait pour être leur agent, pour travailler. C'était un agent de mannequin. Ensuite, il les plaçait dans des grandes agences. Certaines ont eu des grandes carrières. Et c'est petit à petit, quand elles commençaient à grandir, à avoir leur première relation sexuelle. Donc, il attendait tout le temps qu'elles aient leur première relation pour commencer à les masser, les entraîner en photo, les faire fumer, les faire prendre de l'alcool. C'était tout le temps la même chose. Et ça, on s'en est rendu compte au procès.
4: Et vous disiez que il écrivait aussi à leurs parents pour, entre guillemets, les rassurer.
3: Il écrivait des courriers pour lui-même savoir ce qu'il allait dire quand il s'adressait aux parents. Et moi, il m'utilisait aussi comme faire valoir, c'est-à-dire tu peux avoir confiance puisque je travaille avec une femme qui a 2 enfants. Donc moi, je servais aussi d'appât pour rassurer les parents.
0: Et pour écouter le récit complet de Sylvie Castioni de la découverte des faits à la condamnation de son ancienne amie, rendez-vous sur l'application RTL ou sur rtl.fr. C'est Les Voix du Crime. C'est Marc Lavoine et Patrick Fiori.
2: Oui, c'est assez improbable, je trouve, non?
0: Patrick Fiori, Julie Fior, il y a un lien?
2: Ben oui, ça veut dire fleur et Fiori, c'est le pluriel de fleur en italien.

0: C'est occupé. Occupé, Marc Lavoine et Patrick Fiori.
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0: L'air du temps avec Muriel Jordan à présent. Muriel, vous scrutez toutes les tendances. Vous avez repéré sur les réseaux sociaux un compte qui nous aide à repérer les brouteurs. Vous savez, les brouteurs, ce sont ces escrocs qui se font souvent passer pour des célébrités pour nous soutirer de l'argent.
2: Oui, ces brouteurs, vous savez qu'ils sont très difficiles à identifier, très présents. Ils vous contactent régulièrement pour vous soutirer de l'argent. Ils sont très insistants, hein. Ils vous demandent des virements bancaires réguliers. À ne pas confondre, attention, avec quelqu'un de l'URSSAF, hein, n'est-ce pas ? Souvenez-vous, Anne, cette femme de 53 ans qui avait cru parler à Brad Pitt avant de se faire soutirer 800 000 euros. Eh bien, c'était des brouteurs qui l'avaient arnaqué. Des escrocs tournés en bourrique par David, ingénieur en aéronautique. Le jour, chasseur la nuit. Oui, parce qu'il chasse du brouteur, lui. Il se fait passer pour une victime potentielle et il embarque les escrocs dans des scénarios dignes d'Hollywood. Un jour, David se fait passer pour un mec qui a gagné au loto, dont le frère est un assassin. Le lendemain, il invente une histoire de maître chanteur où il imite un serveur automatique de voyance en ligne. Il parvient même à convaincre le brouteur de lui envoyer l'empreinte de son petit orteil droit ou de lui chanter le générique de Capitaine Flamme. Excusez-moi, c'était juste pour le plaisir de la nostalgie. Voyez comme ces escrocs sont capables de faire tout ce qu'on leur demande, si au bout, il y a quelques euros, enfin ça c'est ce qu'ils croient. Ils seraient même capables d'écouter, moi je sais pas, l'album entier de Francis Lalanne. En tout cas, allez voir le compte Meta Brouteur sur X ou Instagram, vous allez vous marrer.
0: Donc ce fameux David, alias Meta Brouteur, donc c'est un peu celui qui nous venge des arnaqueurs en ligne.
2: Oui, et d'ailleurs, je l'ai contacté.
3: Allô, bonjour Muriel.
2: Non, c'est Angelina Jolie, David.
3: C'est bien joué. Moi, c'est Brad Pitt.
2: Oui, bon, bah, j'ai tenté, mais je lui ai pas demandé son numéro de carte bleue, rassurez-vous. Sur X et Instagram, le compte Meta Brouteur est suivi par plus de 100 000 abonnés et il s'est décliné en un livre qui s'appelle Coucou Bonjour. Alors, pourquoi ce titre? Parce que c'est souvent comme ça que les arnaqueurs vous abordent sur Internet avec un petit coucou bonjour. Si David raconte tous ses canulars, il se fixe quand même des limites.
3: Faut être créatif sans aller dans l'humiliation, parce que j'évite d'aller dans ces écueils-là, parce qu'on peut aller encore beaucoup plus loin. Mais c'est pas le but. Le but, c'est de faire des histoires marrantes qui peuvent durer en longueur et faire des petits posts sympathiques sur les réseaux aussi. Ça fait plaisir. En tout cas, je me mets pas dans une posture de justicier. Voilà, j'essaye pas encore une fois d'humilier, de démonter des gens. Je m'amuse aux dépens de leur activité.
2: Alors vous qui nous écoutez, hein, bien sûr, ne partagez jamais avec personne vos coordonnées bancaires, encore moins sur Internet. Mais allez voir les comptes de David, Meta Brouteur. Vous en apprendrez sur les techniques de ces escrocs séducteurs qui vous promettent la lune, moyennant de l'argent. Parce que hélas, eh oui, sur Internet, l'amour est dans le prêt, mais le prêt bancaire.
0: Merci beaucoup, Muriel Jordan.
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0: C'est Alex Vizorek qui sera avec nous tout à l'heure à 6h55, mais hier c'était Philippe Cavrivière, et Philippe Cavrivière en pleine forme une nouvelle fois.
4: Eh bien j'ai envie de vous parler d'écologie, du fait du réchauffement climatique. Deux nouvelles espèces d'oiseaux viennent d'être interdites à la chasse, le célèbre lagopède, vous l'avez tous,
5: ouais.
4: Et le grand tétras, voilà. Pas sûr que ça change quelque chose, parce que le vététiste et le jogger sont déjà interdits à la chasse, et pourtant... Voilà. Hop.
0: Le mouvement spirituel hindou à l'origine de la grève du personnel de la Tour Eiffel s'est excusé après avoir bénéficié d'une visite privée lors de laquelle le personnel féminin a été écarté.
4: Alors attention, on blâme les moines, mais c'était peut-être aussi pour protéger le personnel féminin de la Tour Eiffel. Si t'as vraiment des moines qui n'ont pas vu de femmes depuis 40 ans, t'as le chef des hindous qui a dû dire « planquer les bonnes femmes », il y a Avinash qui est abstinent depuis 1956, il y a déjà mis son sgeg dans un trou d'écrou de la Tour Eiffel, tu vas choper le tétanos, c'est vraiment dégueulasse. Mais ici, ils sont choqués par une visite de la Tour Eiffel, on aurait dû emmener les moines au musée d'Orsay. Avinash, Darnèche, venez voir, regardez le joli tableau là, regardez. Ouais, ah bah c'est l'origine du monde. Voilà, regarde. Oh là, ils sont en train de se vider. Oh putain, ils en foutent partout, les dégueulasses. Bon, bah on est bon pour amener les toges au pressing chez 5 à sec. Alors, bien sûr, ça a choqué que des moines aient pu être perturbés par la présence des femmes. Oh mon Dieu, mais quelle horreur des femmes. Je fais très mal, le moine indien. Mais on n'a pas vu la tête des femmes en question non plus. Martine, Brigitte, Allez vous cacher. Josiane, vous pouvez rester, les vaches sont sacrées en Inde. Voilà, venez là. Ils vont peut-être vous caresser la tête à la rigueur. C'est un rôle. C'est pas ce que je pense. Alors, en tout cas, ils visitent la Tour Eiffel. Ils assistent en direct à une grève incroyable. C'est l'expérience française, Martial. Ils sont chanceux, finalement.
0: Philippe Paris Match a rapporté des propos de Patrick Bruel qui aurait déclaré en mai dernier « Ce ne sont pas 30 pleureuses qui vont foutre ma carrière en l'air. »
4: Alors, petit détail. C'est pas 30, c'est 32. Sauf que c'est pas un détail pour les deux en question. Remarque, heureusement qu'il a pas fait l'inverse. Il a pas fait « Eh, font chier, c'est 50 chouineuses !» Putain, avocat, non, on est à 32 seulement, Patrick. Patrick, il est encore moins délicat que ses groupes de soutien sur Facebook. Ah, vous savez, il y a des Janine, des Muriel, des Claudette qui rédigent des pavés pour défendre Patrick avec l'intime espoir qu'il les remercie en les laissant souffler dans sa bonnette. Sans transition aucune, ce dimanche 13 septembre aura lieu la 9e édition de la Léo Paddle Race dans la magnifique baie d'Aguet à Saint-Raphaël, c'est chez moi, c'est le dimanche matin. Louis Bodin est venu, il y a 3 courses de paddle, 3, 6, 12 kilomètres, c'est pour l'association Léo contre les cancers pédiatriques. Si vous voulez me voir en slip de bain et faire une bonne action, ça fait quand même gagnant-gagnant. Dimanche Saint-Raphaël.
0: Même en rediff, c'est bien, hein, Philippe Cavrivière. 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
0: Et à la une ce matin, ce mois d'août qui a été le plus chaud jamais enregistré dans le monde. C'est ce qu'annonce l'Observatoire européen du climat Copernicus qui précise que l'Europe occidentale a connu l'été le plus chaud de son histoire. Aux États-Unis, Donald Trump est en meeting à Dallas devant ses partisans à moins de 2 mois des élections de mi-mandat. Le président promet $5,000 à tous les citoyens si son parti garde le contrôle des deux chambres. Dans ce journal aussi, l'avion de Volodymyr Zelensky a-t-il failli être percuté par un drone sur son trajet vers la Norvège? Les policiers municipaux de Carcassonne, mis en cause pour racisme, ont été suspendus. Et puis en football, la balade du Paris Saint-Germain pour son premier match en Ligue des Champions. Victoire 6-1 face aux Slovaques de Bratislava. Julie, du soleil quasiment partout aujourd'hui.
5: Sauf sur les Alpes du Sud et la Corse. Et il fait frais ce matin.
0: Météo complète à la fin de votre journal. Et puis dans un quart d'heure, notre enquête RTL. D'où viennent les vêtements de seconde main que vous trouvez dans les friperies? De France, vous n'y êtes pas du tout.
6: Pour des modèles lucratifs, les centres de tri sont parfois très très loin, comme au Pakistan, aux Émirats Arabes Unis. Et ce qu'on montre en fait, c'est qu'un vêtement exporté à l'étranger pour être trié, pour être collecté, il va polluer jusqu'à 3 fois plus que s'il était collecté et trié en France.
0: La fripe, très loin d'être écolo, c'est ce que montre un rapport Oxfam qui paraît ce jeudi. Enquête à 5h15. Le journal, avec vous Charles Ducrot.
7: Nous venons de traverser le mois d'août le plus chaud jamais enregistré dans le monde, annonce ce matin de l'organisme européen de surveillance du climat Copernicus, une moyenne d'1,6 degré au-dessus de la température pré-industrielle. Ce sont les moyennes d'avant 1900. Alors météo et climat, ce n'est pas la même chose, mais le réchauffement climatique a indéniablement accentué l'intensité des canicules à répétition de cet été. Alors ce vent plus frais qui souffle depuis hier sur l'Hexagone est apprécié. À Lyon, il faisait à peine 20 degrés hier, une première depuis le mois de mai. Les commerçants retrouvent le sourire, Frédéric Perruche.
8: Martine et Pascal, deux copines retraitées, ont profité de cette fraîcheur bienvenue pour se balader en ville et faire du shopping, une première depuis des mois.
9: Ce rafraîchissement favorise le shopping.
10: C'était bien ce matin, on a apprécié.
11: Quand il fait trop chaud, on sort plus de chez soi, quoi. Voilà.
12: Et je pense que les commerçants, ils pourraient dire que ça a été très dur pour eux, quoi.
8: Ce que confirme Cécile, la responsable de cette boutique de prêt-à-porter féminin.
13: Quand il fait très chaud, les gens se déplacent plus parce que c'est insoutenable, c'est pesant. C'est vrai que là, cette nuit, il y a bien plu et la température a baissé, c'est très agréable. Et mes clientes, elles l'apprécient. Ma cliente de ce matin l'a apprécié. Et toutes mes clientes, là, ces derniers temps, elles se plaignaient de la chaleur et que c'était épouvantable.
8: L'été a été terrible pour les commerces du centre-ville. Peu de passages, peu de ventes et un chiffre d'affaires en berne, se lamente Sarah.
14: C'est pas un été normal, hein. 30% de moins, facile. C'est énorme, hein. Ouais, il faudrait pas que ça continue, quoi, qu'il y ait des grosses chaleurs comme ça. J'espère que ça va démarrer, hein, là. Ça démarre doucement, mais bon, on positive.
8: Mais la relative fraîcheur devrait être de courte durée. Les températures devraient repartir à la hausse autour des 30 degrés dès ce week-end.
7: Reportage de Frédéric Perruche. La pluie se fait encore attendre. 64 000 personnes sont toujours privées d'eau du robinet et approvisionnées par des camions-citernes et des bouteilles en France. C'est ce qu'indique la ministre de la Transition écologique. écologique Monique Barbu.
0: Mise en cause pour des propos racistes dans une vidéo, les policiers municipaux de Carcassonne ont été suspendus.
7: Avec retrait d'agrément ordonné par le parquet de Carcassonne, l'un d'eux, encarté au Rassemblement National, a été exclu par le parti. Et Laurent Nunez, le ministre de l'Intérieur, qui dénonce des propos indignes de l'uniforme, demande un contrôle des effectifs. Plus de 160 procureurs venus de toute la France seront reçus ce matin par le ministre de la Justice, Gérald Darmanin, dans le sillage de l'affaire Liana, qui a mis en lumière les dysfonctionnements de la justice. Le dossier perdu entre deux parquets. Le garde des Sceaux promet un choc numérique, un plan zéro papier, Plana Radenovic. Et vous avez recueilli pour RTL les confidences des magistrats, loin d'être convaincus.
15: On est comme l'orchestre du Titanic, m'a confié l'un des 164 procureurs invités par le ministre ce matin. Le bateau coule et nous, on continue de jouer. Tous les procureurs que nous avons pu joindre sont d'accord, il fallait urgemment se saisir du sujet du numérique. Ce plan, c'est la lumière au bout du tunnel, nous dit même l'un d'entre eux. Mais en même temps, tous sont essorés par le grand examen des procédures de violences sexuelles sur mineurs demandées en juin par leur ministre. Humainement, j'ai vécu la pire période de ma vie professionnelle, me dit un vieux procureur. Ils sont désabusés aussi, conscients que ce plan zéro papier ne va pas régler le problème numéro un selon eux. Un procureur me le résume, pas d'enquêteur. Pas d'enquête, peu d'enquêteurs, beaucoup de stocks. Et tous les jours, la pression énorme de passer à côté d'autres affaires Liana.
7: Plana Radenovic du service police-justice de RTL. Reporté en raison de ses aveux, le procès en appel de Cédric Jubilard, condamné en première instance à 30 ans de prison pour le meurtre de sa femme Delphine, se tiendra du 30 avril au 14 mai 2027 à Toulouse.
0: Il est 5h06 sur RTL. Une enveloppe de 5 000 $. Voilà la récompense complètement folle que promet Donald Trump aux citoyens américains en cas de victoire en novembre prochain.
7: Une somme à dépenser uniquement aux États-Unis. Et uniquement si son parti garde le contrôle des deux chambres du Congrès après les élections de mi-mandat. Élection défavorable aux républicains selon les récents sondages. Le président américain est en ce moment à Dallas, au Texas, pour une convention de deux jours. À retenir aussi à l'étranger, l'avion transportant Volodymyr Zelensky a failli être percuté par un drone. C'est en tout cas ce qu'affirme le gouvernement norvégien. La Norvège où se rendait le président ukrainien pour les obsèques du roi Murad Jabari.
16: Oui, c'est une information délivrée par le premier ministre norvégien Jonas Gahr Støre à la télévision publique norvégienne NRK. Son avion a failli être percuté par un drone pendant le décollage en Moldavie, dit-il face caméra. Le premier ministre n'a fourni aucun autre détail sur cet incident. Très vite, les autorités ukrainiennes ont nuancé cette déclaration qu'elles considèrent comme exagérée. Volodymyr Zelensky n'était pas en danger, il s'agissait d'une alerte lorsqu'un drone russe a pénétré dans l'espace aérien de la Moldavie et de la Roumanie lors du décollage de son avion. Difficile donc de mesurer la menace, d'après Xavier Tittelmann, consultant aéronautique et défense.
17: Est-ce que c'était simplement pour objectif de faire fermer l'espace aérien à la Moldavie ? L'autre option, évidemment, c'est que si on parle d'un très gros drone, il a été volontairement envoyé pile à l'heure où l'appareil de Zelensky devait décoller, définir que c'est cette cible qu'il souhaite taper et qui va s'approcher d'elle. Ou alors, est-ce que c'était un drone qui s'est perdu, ou il était simplement dans cette zone un petit peu par hasard, juste pour gêner ?
16: Volodymyr Zelensky, pourtant très actif sur ses réseaux sociaux, n'a pour le moment pas commenté cet incident.
7: Murad Jabari pour RTL.
0: C'est ce qu'on appelle une balade. Le PSG a déroulé hier soir pour son premier match en Ligue des Champions.
7: Le double champion d'Europe en titre s'est facilement imposé contre Bratislava 6-1 grâce à un doublé d'Ousmane Dembélé et un triplé de Ferran Torres. Un réveil parisien, nous dites-vous, Nicolas Georgerot?
18: Oui, voilà 4 ans que les Parisiens n'avaient pas inscrit 6 buts ou plus dans un match de Ligue des Champions. Et c'est comme si les 4 rencontres sans victoire du PSG en ce début de saison n'avaient pas existé.
19: On aime avoir cette pression, c'est important pour nous pour démarrer cette compétition.
18: La Ligue des Champions, le Ballon d'Or avec 9 Parisiens parmi les 30 nommés. Quand la piste aux étoiles est là, Luis Enrique est comme tout le monde. Il voit une équipe différente, un triplé de la recrue Ferran Torres et Ousmane Dembélé. Impliqué sur 4 buts.
19: C'est merveilleux et je ne parle comme entraîneur, je parle comme supporter de football, voire un joueur de ce niveau.
18: Le coach ivoirien de Bratislava, Yaya Touré, plus de 300 matchs comme joueur de Manchester City, a pris une leçon, il le reconnaît.
20: Mon homme l'a vu, je crois que pour moi, il sera encore proche de gagner encore ce trophée-là. De la défense au milieu, à l'attaque, c'est exceptionnel, c'est impressionnant, c'est une machine.
18: Une façon de marquer les esprits, symboliquement, le PSG est pour l'instant tout là-haut au classement, dominant les 35 autres équipes.
7: Nicolas Georgerot, autre résultat, le FC Barcelone s'est imposé à domicile face à Rotterdam 5-1. Liverpool a dominé l'Atlético de Madrid 2-1 et Naples s'est incliné face à Arsenal 1-0.
0: Votre belle histoire du jour, Charles.
7: En Loire-Atlantique, le maire du village de Saint-Joachim, 4000 habitants près de Saint-Nazaire, a reçu 8 mystérieuses enveloppes dans la boîte aux lettres de la mairie. À l'intérieur, des milliers de billets, plus de 256 000 euros. Sur le courrier, une consigne à l'attention de monsieur le maire, rapporte l'écho de la presqu'île. On peut aussi lire une lettre signée d'une anonyme. Son autrice explique avoir suffisamment gagné sa vie pour faire ce petit geste et elle invite à dépenser, eh bien, pour améliorer les conditions de vie des personnes âgées. Donc la consigne est passée au maire.
0: Voilà une belle histoire. Près de 256 000 euros.
7: Ça passe pas inaperçu.
0: Sacré cadeau. Merci beaucoup Charles. Prochain journal avec vous à 6h. On salue Christophe qui nous écoute, qui prend la route pour Andaille. Il a bien de la chance. Il nous écoute à Sens dans l'Yonne. 9 degrés, c'est frais ce matin Julien. Hein.
3: C'est frais en effet. À quelques kilomètres de Christophe, à Aunay-en-Bazois, Damza nous annonce 10 degrés aussi. Également, on a entre 8 et 12 degrés sur la moitié nord et le sud-ouest ce matin. Localement, 6 à 7 degrés sur le nord-est. C'est le cas par exemple à Saint-Éloi-les-Mines dans le Puy-de-Dôme où Didier nous annonce 7 degrés. Il fait beaucoup plus doux sur le pourtour méditerranéen et la vallée du Rhône. Vous allez compter ce matin entre 12 et 18 degrés. Et puis, les températures vont remonter par rapport à hier cet après-midi. On sera dans les normales de saison, 22 à 25 degrés sur la majorité du pays. Et dans le sud-est, ça sera un peu plus chaud, 24 à 28 degrés.
0: Et côté ciel, ensoleillé, avec quelques nuages par endroit.
3: Notamment si vous vous trouvez sur la Bretagne, vous aurez peut-être aussi quelques brouillards ce matin sur les Pays de la Loire ou encore le centre ou la Normandie. Ailleurs ce matin, il fera beau, excepté quand même sur le sud-est, donc il va y avoir de la pluie sur les Alpes, peut-être même de la pluie orageuse cet après-midi. Cet après-midi, ça sera très lumineux, quelques passages nuageux. Ça sera peut-être un petit peu plus chargé de la Bretagne en passant par la Normandie et les Hauts-de-France.
0: Merci Julie.
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0: Comme tous les jours, vous prenez la parole dans cette émission sur RTL au 32-10. Le gouvernement ne bougera pas sur les prix des carburants. Pas de blocage des prix, pas de plafonnement. En raison de la situation des finances publiques, dit Bercy. Alors comment faites-vous face à cette nouvelle envolée des prix? Parce qu'on a atteint encore des records ces derniers jours. Est-ce que vous roulez moins? Est-ce que vous faites moins de choses? Moins de sorties? Moins d'activités? On attend vos témoignages. Et puis Sébastien Lecornu, lui, veut baisser la rémunération des ministres. Bonne ou mauvaise idée? Est-ce que c'est démago? Est-ce que c'est populo? C'est symbolique en tout cas. Difficile de demander des efforts aux Français si soi-même on n'en fait pas. Voilà le message de Sébastien Lecornu.

0: Faucheur volontaire d'OGM, il souffre d'une intolérance aux règles, selon son propre avocat. Un samedi, en mai dernier, la situation dégénère. Le sexagénaire sanguin décide de tailler la haie de sa voisine qui déborde sur le chemin communal. Celle-ci lui demande d'arrêter, tente de l'arroser avec un tuyau, se saisit d'un escabeau pour faire bouclier. Et c'est là que ça devient confus. La débroussailleuse heurte l'escabeau, le doigt de la voisine se met à pisser le sang. Elle est hospitalisée, le coupeur de haie est interpellé chez lui. Lors de son procès mardi devant le tribunal correctionnel de Cahors, tout le débat était de savoir si le doigt avait été blessé par l'escabeau ou bien par la débroussailleuse. L'un et l'autre continuent de se chamailler à la barre. Lui l'accuse d'affabulation. Elle raconte les provocations répétées depuis cet incident. La tondeuse tardive, les autocollants injurieux. La balance de la justice penche en sa faveur. Patrick, le tailleur de haies, est condamné à 6 mois de prison ferme.
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0: Il est 5h14, c'est l'heure de notre enquête RTL, l'enquête de la rédaction. À l'occasion de la publication aujourd'hui du rapport Oxfam sur la seconde main. Je ne sais pas, Julie, si vous êtes adepte des vêtements
2: si,
0: d'occasion.
2: C'est pour ça que ça m'a,
0: de
2: ça
0: la seconde main,
2: là,
0: voilà.
2: J'avais vraiment l'impression de participer à quelque chose de bien, mais.
0: Et vous allez peut-être dans des friperies en vous disant que vous achetez du local, un pantalon, un pull, un blouson récupéré pas loin de chez vous. Détrompez-vous. L'association Oxfam révèle que 90% des vêtements vendus dans les friperies proviennent en réalité de l'étranger. Bonjour Johanna Chabas.
5: Bonjour.
0: Vous l'avez constaté directement en boutique.
5: Oui, dans cette friperie parisienne, sur les portants, beaucoup de marques inconnues, des vêtements américains, hawaïens, mais pas que. Le vendeur ne sait pas qu'il est enregistré.
6: Ça vient d'un peu partout. Des fois, on a des vêtements mongols, des fois chinois, japonais, hindous, américains. Ça vient du monde entier.
7: C'est pas les gens qui vous l'apportent.
6: Ben non, justement.
5: Il m'explique que ce serait trop long de chercher des bonnes pièces parmi des vêtements donnés par des particuliers. Alors, il achète tous les jours des lots de produits d'occasion prêts à être mise en rayon.
0: Mais alors, d'où viennent ces vêtements? Vous avez enquêté pour comprendre.
5: J'ai découvert que de nombreuses friperies lucratives passent en fait par des grossistes qui achètent des vêtements de seconde main à l'étranger pour les revendre en lot. Le leader mondial du marché, Eureka Frip, est basé près de Rouen. Un entrepôt de 36 000 mètres carrés, 12 millions de vêtements y sont stockés. David Graff est le directeur des achats.
8: Nous, on travaille avec des centres de tri aux quatre coins du monde, majoritairement aux États-Unis, en Corée, au Japon, en Europe. On importe actuellement 300 000 pièces par semaine. Pour quelqu'un qui a un business qui passe par nous, c'est très rentable parce que nous, le client va venir acheter la marchandise qu'il a besoin. Je lui vends pas un lot où il a besoin de faire un tri.
5: Ces offres commencent à 2 euros le kilo. Depuis quelques années, en plus des friperies, il reçoit des demandes de particuliers qui achètent eux aussi des lots pour les revendre plus cher sur des applications comme Vinted.
0: Et les associations, les friperies solidaires comme les associations Oxfam et Emmaüs dénoncent ce système.
5: Oui, car ces associations, elles, reçoivent les vêtements usagés de la part de Français, les trient en France, les remettent en vente à petit prix. Héloïse Bazin d'Oxfam, en charge de ce rapport sur la seconde main, dénonce une aberration écologique derrière les importations de vêtements d'occasion étrangers.
9: Pour des modèles lucratifs, les centres de tri sont parfois très très loin, comme au Pakistan, aux Émirats Arabes Unis. Et ce qu'on montre en fait, c'est qu'un vêtement exporté à l'étranger pour être trié, pour être collecté, il va polluer jusqu'à 3 fois plus que s'il était collecté et trié en France.
5: Les grossistes, eux, rappelle qu'acheter des vêtements d'occasion, même de l'étranger, reste meilleur pour l'environnement que d'acheter du neuf.
0: Enquête RTL édifiante, signée ce matin Johanna Chabas. À Carcassonne, le parquet ordonne la suspension des policiers de la ville surpris dans une vidéo en train de tenir des propos racistes, sexistes et complotistes. Ces propos ont été captés pendant une patrouille en novembre dernier. On verra dans le journal de 5h30 pourquoi il a fallu donc attendre autant de temps pour des sanctions. Et puis Sébastien Lecornu veut baisser la rémunération des ministres. Bonne ou mauvaise idée? Qu'en pensez-vous? On en parle ensemble ce matin au 32-10.
2: Et Michel écrit sur la page Facebook RTL Petit Matin, oh oui, mais sans toucher à nos retraites, c'est à eux de donner l'exemple. Bonjour Annie.
0: Bonjour Annie.
10: Bonjour.
0: Que pensez-vous?

0: De cette idée du Premier ministre, que certains ministres qualifient d'ailleurs, tout en restant anonymes, de populo et de démago.
1: Mais c'est-à-dire que, effectivement, je trouve que les ministres ont une vie confortable. Hein. Il faut quand même savoir que cet argent, leur salaire, c'est pour eux, c'est ni plus ni moins de l'argent de poche. Hein. Il faut quand même savoir que ils ont à côté de ça, ils bénéficient d'avantages absolument énormes. Et quand on regarde effectivement tout ce qu'ils dépensent, c'est vraiment c'est quand même assez éblouissant.
0: 10 700 euros, hein, c'est la rémunération brute mensuelle d'un ministre de plein exercice.
1: Combien vous avez dit ?
0: 10 700 euros.
1: Ah c'est ça, oui, parce que ils en ont justement reparlé, vu que c'est le sujet du jour, ils en ont reparlé hier soir à la télévision et ouais. j'avais ce chiffre aussi.
0: C'est ça.
1: Par contre, je vais vous dire, vu que si on regarde les ministres, ils sont une vingtaine, hein, c'est assez variable, ça va pas faire grand chose hein, pour la France. Hein.
0: Non, c'est symbolique.
1: Je ne comprends pas pourquoi. Ils parlent que des ministres, quoi, parce que il y a beaucoup de choses à voir. Hein. Il faudrait aussi regarder ce qui se passe avec les députés. Il faudrait regarder ce qui se passe au Sénat. Bon, le salaire des ministres, oui, quand on regarde ce qu'ils ont dans la poche et puis ce que nous on a dans la poche, ça fait quand même, c'est absolument éblouissant. Hein.
0: Soyons concrets, donc Annie, aujourd'hui, si un ministre gagne autour de 10 000 euros par mois, brut,
1: oui.
0: Il faudrait passer à combien ?
1: Ah ben, moi je dis carrément, j'ai entendu un journaliste qui parlait de 30%, mais finalement, je dis carrément la moitié. Hein.
0: La moitié.
1: C'est de leur argent de poche, hein, je veux dire, c'est absolument... que font-ils avec leur argent hein ?
0: Bah, ce sont des gens qui travaillent quand même, après on peut contester la politique qui est suivie.
2: Avec des responsabilités. Voilà.
1: Oui. Oui. Enfin, des responsabilités. Je veux vous dire une chose à chaque fois qui me met dans un état où je m'énerve un peu.
0: Oui.
1: C'est quand effectivement je lis que quand il y a un problème à régler en France, on fait appel à un cabinet américain. Hein, ça doit être un nom comme Kinsey ou quelque chose comme ça.
0: Oui.
1: Pour régler les problèmes. Ça veut dire que chez nous, il n'y a pas un seul ministre capable de s'entourer de gens compétents, de se mettre autour d'une table et puis de dire voilà qu'est-ce qu'on pourrait faire, qu'est-ce que vous avez comme idée.
0: Non, mais là vous soulevez une vraie question Annie, c'est vrai que
1: écoute, ils font rien ces gens-là.
2: Annie,
1: j'ai entendu parler.
2: Oh, pardon, excusez-moi, je vous ai coupé. Je voulais juste vous lire le commentaire de Véronique sur la page Facebook RTL Petit Matin qui dit il pourrait avancer les frais et se faire rembourser après, comme ça pas de fraude.
1: Eh ben, comme vous dites, il y a ça aussi, hein.
0: Mais est-ce que ça ne risque pas de dévaloriser la fonction? Parce que si on baisse ces rémunérations-là, il n'y a plus personne qui va vouloir faire de la politique. On va se retrouver avec des gens de faible niveau.
1: Ah ben, je reconnais que il faut aussi penser à ça. Mais comme ils n'ont rien fait depuis des années là, franchement, ils passeraient à 50% de leur salaire, que moi ça ne me dérangerait pas du tout. Hein.
0: Ben voilà un avis clair et tranché. Il y a beaucoup d'auditeurs qui pensent comme vous. Hein.
1: Bah, écoutez, je suis désolé, moi. Ils nous ont pas montré quelque chose d'éblouissant. Ils n'ont pas cherché à trouver des solutions qui correspondaient aux Français. Ils n'ont pas. On a été quand même un petit peu mis sur la touche. Hein. Je parle du peuple français parce que si on regarde les milliardaires, les millionnaires, eux n'ont pas été oubliés. Ils se sont bien servis. Et puis avec le système actuel. Ça c'est pareil, c'est une chose que on a vu personne se pencher sur les niches fiscales. Alors tout d'un coup on apprend que il y a des grandes entreprises qui touchent 211 milliards.
0: Annie, vous avez l'air désabusée. Vous votez encore ?
1: Bah écoutez, je vote encore. J'avais raté un tour il y a quelques années, mais alors là, je sens que je vais y retourner parce que vraiment.
2: Annie, je vous partage aussi le commentaire de Valérie qui est assez drôle puisqu'elle compare en fait les ministres à des commerciaux. Il faudrait qu'ils soient payés en fonction de leur objectif réussi, un minimum légal. 2000 euros, et prime si objectif réussi comme dans le privé.
0: Eh ben, le débat est lancé. Hein. Êtes-vous pour une baisse de la rémunération des ministres? On en parle, le débat est chaud. Merci beaucoup, Annie.
2: Merci,
0: bonne journée. À bientôt.
1: Oui, merci, au revoir, bonne journée.
0: Merci, à bientôt à l'antenne de RTL. Il est 5h22.
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0: Et chaque matin, on vous ouvre nos archives pour retrouver les reportages qui ont fait l'actu, qui ont fait l'histoire avant d'écouter le tube qu'on écoutait à l'époque, la chanson qui tournait en boucle à la radio. Nous sommes le 10 septembre 1996. L'ancien paquebot France, vous vous souvenez, le paquebot France baptisé depuis longtemps le Norway, est de retour. Un retour historique dans son port d'attache du Havre pour une escale technique.
4: Appelez-le une fois encore le France pour la nostalgie. Le paquebot, qui s'appelle maintenant le Norway, doit accoster aujourd'hui dans le port du Havre en provenance de New York pour la première fois depuis 17 ans. Ensuite, il partira en Angleterre pour y être remis à neuf. Alors, un peu de vague à l'âme avec Patrick Cohen.
5: Ah, ces sirènes du France. Ils les ont entendues et ils les ont aimées, les Havrais. La première fois, c'était le 23 novembre 61.
6: Vous l'entendez, c'est l'entrée triomphale du France au Havre. C'est vraiment impressionnant, n'est-ce pas ? Nous voyons l'énorme masse du France à travers l'écran d'eau qui est lancé par les motopompes. Et maintenant, c'est l'ovation du public qui commence à être massée sur les principaux môles.
5: Il y eut comme cela 13 ans de bonheur et de prestige, 377 traversées transatlantiques, et puis le choc pétrolier, et ce jour funeste de mars 74.
7: C'est fini pour le paquebot France, il coûtait vraiment trop cher.
8: Monsieur Achille Foud, le secrétaire d'État au transport, nous donne les raisons de cette décision.
9: Le déficit d'exploitation du paquebot France est tel que l'État sera appelé à cesser de couvrir ce déficit.
5: Occupé par son équipage, désarmé, puis abandonné pendant 5 ans, vendu enfin à un armateur norvégien, le France franchira une dernière fois la rade du Havre le 18 août 79, dans les sirènes et les sanglots.
10: Ça me mal au cœur que le France en aille, oui, c'est tout ça.
11: Il sera plus à nous.
12: Oui, c'est notre enfant, quoi. C'était comme le Normandie, comme tous ces bateaux-là, quoi.
13: C'est le Havre qui s'en va un petit peu.
0: Un sujet archive déjà, le 10 septembre 1996, le jour du retour de l'ancien paquebot France au port du Havre. Et qu'est-ce qu'on écoutait en septembre 1996?
2: Le chanteur d'oreille.
0: Oui.
2: Khaled.
0: C'est ça, Khaled, avec ce titre écrit et composé par Jean-Jacques Goldman, Aïcha.

0: Ah, c'est ça que j'aime bien dans cette chanson, c'est le bam bam bam bam. C'était en septembre 96, le tube de l'époque, Khaled, Aïcha.
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4: Comme Céline Dion. Chaque matin, Francis Lalanne sort sur le trottoir de l'hôtel Ibis pour aller à la rencontre de son fan.
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0: 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Il est 5h30.
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0: Le journal avec Sébastien Rouxel. Bonjour Sébastien.
6: Bonjour Jérôme, bonjour à tous.
0: Et à la une de votre journal, des propos abjects qui font réagir jusqu'au sommet de l'État.
6: Le ministre de l'Intérieur ordonne un contrôle au sein de la police municipale de Carcassonne, alors que 4 de ses agents ont été filmés en train de proférer des insultes racistes, misogynes et homophobes. L'un d'eux était membre du service d'ordre du RN, le parti l'a immédiatement exclu. Dans ce journal, on va aussi vous dire pourquoi les autorités de santé envoient ce matin une lettre à 1,5 million de femmes qui prennent la pilule. Vous allez entendre qu'on ne renonce pas à sa petite tasse de café le matin alors que son prix est en hausse de 18% sur un an. Et puis on va vous expliquer pourquoi la Fédération Française de Foot s'apprête à lâcher à son tour le patron de la FIFA.
0: Après votre journal RTL Autour du Monde, on sera en Iran où la répression sanglante des manifestations du début d'année n'est pas terminée. Des sœurs jumelles viennent d'être condamnées après des mois de torture. L'une d'elles doit être pendue.
6: Ces propos sont indignes de l'uniforme. La réaction hier soir du ministre de l'Intérieur, Laurent Nunez, après la diffusion d'une vidéo dans laquelle on entend 4 policiers municipaux de Carcassonne proférer des insultes racistes, sexistes et homophobes. Ils sont tous suspendus ce matin, décision du parquet. L'un d'eux, membre du service d'ordre du RN, a été immédiatement exclu du parti. Ces propos, Patrick Tégéraud, ils ont été captés pendant une patrouille en novembre dernier. Alors pourquoi est-ce qu'il a fallu attendre autant de temps pour des sanctions ?
7: Eh bien, c'est un enchaînement étrange. L'enregistrement est réalisé le 5 novembre dernier. 3 jours plus tard, c'est en vidant la mémoire de sa caméra piéton qu'un policier municipal découvre l'enregistrement. Il en parle à ses collègues. Une enquête administrative discrète est déclenchée le 23 décembre. Le 31, le chef de patrouille incriminé trouve intéressant de porter plainte pour atteinte à l'intimité de la vie privée. Le parquet de Carcassonne découvre à cette occasion la teneur de ses propos illégaux. Et c'est le chef de patrouille qui fait l'objet d'une enquête pour diffamation aggravée. L'enquête du parquet est toujours en cours, mais il a d'ores et déjà demandé que les 4 policiers présents dans la voiture de patrouille soient relevés de leur habilitation de policiers municipaux, car selon les magistrats, ils ne respectent pas les conditions d'honorabilité attachées à leur mission. Hier, le maire Rassemblement National de Carcassonne a annoncé que, curieusement, l'enquête administrative ne permettait pas de sanctions, mais qu'il avait tout de même suspendu et sanctionné les suspects, sans préciser que la loi l'y obligeait.
6: Merci beaucoup Patrick Tégéraud.
0: C'est un courrier qui risque d'angoisser toutes celles qui vont le recevoir. Les autorités de santé envoient ce matin une lettre à plus d'1,5 million de femmes pour les prévenir que leur pilule peut augmenter le risque de développer une tumeur au cerveau.
6: Alors le risque est très faible, mais les autorités de santé ne veulent prendre aucun risque, Agathe Landais, car près de la moitié des pilules contraceptives sont concernées par cette alerte.
8: Oui, ces pilules portent les noms de Cérazette, Varnoline, Optimisette ou encore Claréal, soit près de la moitié des pilules vendues sur le marché français. Selon cette étude menée auprès de plus de 8000 femmes, la consommation de ces pilules à base de désogestrel augmente les risques de développer une tumeur bénigne dans le cerveau. Le docteur Isabelle Yoldjian est directrice médicale de l'ANSM.
9: Plus on consomme cette pilule en durée, plus le risque augmente. Il est notamment multiplié multiplié par 1,7 au-delà de 5 ans d'utilisation et il est multiplié par 2 au-delà de 7 ans. Ça reste néanmoins un risque très faible. Bien sûr, il faut poursuivre normalement sa contraception. Il n'y a absolument pas d'obligation de prendre rendez-vous en urgence.
8: Ce risque de méningiome touche une femme sur 67 000. Il est donc rare. L'ANSM va tout de même envoyer un courrier aux femmes qui prennent cette pilule tous les jours. Elles seront informées de ce risque et invitées à en parler avec leur gynécologue ou avec leur sage-femme.
6: Les précisions d'Agathe Landais, spécialiste santé de RTL. À retenir aussi ce matin le chantage de Donald Trump. Il promet 5 000 euros à chaque adulte américain si les républicains gardent le contrôle du Congrès à l'issue des élections de mi-mandat. À 2 mois du scrutin, les démocrates sont donnés largement favoris. L'avion de Volodymyr Zelensky a-t-il échappé de justesse à un drone russe? C'est ce que dit le premier ministre norvégien alors que le président ukrainien se rendait à Oslo pour assister aux obsèques du roi Harald. Une affirmation exagérée, estime une source au sein de la présidence ukrainienne, qui confirme néanmoins qu'un drone russe s'est écrasé en Moldavie alors que l'avion de Volodymyr Zelensky s'apprêtait à décoller. Et puis le mois d'août a été le plus chaud jamais enregistré dans le monde, quasiment 17 degrés de moyenne sur la planète. C'est du jamais vu depuis le début des relevés en 1940.
3: Et les vagues de chaleur à répétition, elles font bondir le prix d'un produit qu'on affectionne particulièrement en France, le café.
6: Oui, il coûte en moyenne 18% de plus qu'il y a un an dans nos grandes surfaces, mais ça ne freine presque personne. On peut dire qu'on est accro, Flora Granchette.
10: Oui, Amira ne peut pas s'en passer. Dans son caddie, 4 paquets de café moulu. Chaque matin, elle doit commencer sa journée avec une grande tasse d'arabica.
11: J'adore ça. Pour moi, c'est une ambiance à part. En fait, il faut vraiment créer l'ambiance café. C'est un moment pour moi privilégié de la journée. Ça me permet d'ouvrir les yeux.
10: En moyenne, 6 Français sur 10 boivent du café le matin, mais son prix, lui, a explosé. Plus de 25% d'augmentation sur un an, en cause des très mauvaises récoltes ces dernières années. Louise grimace en regardant ses capsules de cappuccino préférées. Un paquet coûte plus de 5 euros.
12: Ça coûte de plus en plus cher, donc j'essaye de prendre une boîte par-ci, une boîte par-là. Soit une boîte de marque et une boîte de sous-marque. Et à ce moment-là, je vais aromatiser un peu plus quand je suis à la maison. Là, je me permets d'en prendre un peu plus parce qu'il y a la promotion.
10: Martine, quant à elle, refuse de changer de marque. Tant pis, elle achètera son café plus cher.
13: Même s'il est cher, moi, il me faut du café. Et je peux rien boire d'autre que du café. Et si j'en ai pas, ben non, je suis pas bien toute la journée.
10: Et Martine a déjà anticipé les futures hausses de prix. Elle a encore 6 paquets en stock.
6: Un reportage RTL signé Flora Granchette. Le projet de loi sur la transparence salariale sera présenté cet après-midi en Conseil des ministres. S'il est adopté, chacun pourra savoir combien gagnent les collègues qui occupent un poste similaire dans son entreprise.
3: La Fédération française de football va-t-elle à son tour lâcher Gianni Infantino?
6: On le saura cet après-midi alors que le patron de la FIFA, seul candidat pour l'instant à sa réélection, est plus que jamais contesté pour avoir tenté d'ouvrir la Coupe du Monde à des investisseurs privés. Sauf énorme surprise, Philippe Sanfourche, la FFF va bien lui retirer son soutien.
14: Oui, cela faisait des mois en coulisses que la fédération et son président Philippe Diallo fulminaient contre Gianni Infantino et ses dérives autocrates. Prix de la paix de la FIFA décidé en catimini et remis à Donald Trump le jour du tirage au sort de la Coupe du Monde, puis l'annulation d'une suspension accordée à un joueur américain en plein mondial sur demande express du président des États-Unis. La sonnette d'alarme avait déjà été tirée par Philippe Diallo cet été sur RTL.
15: Le sport jouit d'une forme d'autonomie par rapport à la sphère politique, qui fait que on a confiance en lui. C'est quelque chose d'essentiel de faire en sorte que cette sphère du football puisse être préservée de tout interventionnisme.
14: Le projet de vente de parts de la Coupe du Monde à des investisseurs privés proches de Donald Trump aura fini de rompre la confiance. Le président et son comex devraient décider ce matin de retirer le soutien de la FFF à Gianni Infantino en vue de sa réélection. Décision mûrement réfléchie et possiblement lourde de conséquences alors que la France s'interroge sur une candidature à l'organisation de la Coupe du Monde 2038.
6: Merci beaucoup Philippe Sanfourche. Les débuts tonitruants du Paris Saint-Germain en Ligue des Champions. Le double tenant du titre a écrasé Bratislava 6-1 hier soir au Parc des Princes. Ce soir, c'est Lens qui entre en lice. Ce sera 21h sur la pelouse du Slavia Prague. C'est le début de l'Euro de volley pour les Bleus. Ils affrontent la Suisse à 16h. Et puis nos basketteuses, elles, défient la Chine à 14h30 pour une place en demi-finale du Mondial.
3: Merci beaucoup Sébastien Rouxel. On vous retrouve à 6h30.
6: À tout à l'heure.
3: À tout à l'heure. Ah non. Non. On a un message de Denis Charcutier à Dole dans le Jura qui me dit vous me boudez.
1: Oh.
3: Mais c'est pas possible Denis, mais non, on peut pas vous bouder. Il a 9 degrés en ce moment. C'est vrai que c'est frais hein Julie.
1: Ah c'est frais ce matin, c'est vrai, on est 2 à 5 degrés en dessous des normales de saison.
16: Donc Jocelyne nous dit par exemple 9 degrés aussi à Saint-Dizier en Haute-Marne. On a 9 degrés aussi, nous dit Claudine, à près de Valenciennes dans le nord. Donc entre 8 et 12 degrés sur la moitié nord et le sud-ouest. On peut être localement autour des 6-7 degrés donc sur le nord-est. Ça, il fait un petit peu plus doux hein, sur le pourtour méditerranéen et la vallée du Rhône, comptait plutôt entre 12 et 18 degrés. Les températures vont remonter cet après-midi par rapport à hier. On sera dans les normales de saison, autour des 23 à 26 degrés sur la moitié sud et entre 19 et 24 degrés sur la moitié nord.
3: Et côté ciel, du soleil presque partout.
16: Presque partout parce que sur les Alpes du Sud et la Corse, là par contre, vous avez des averses ce matin, des averses orageuses cet après-midi, du brouillard aussi du côté de la Normandie, des Pays de la Loire ou encore du centre. Ce sera un petit peu plus chargé aussi sur la pointe bretonne, idem cet après-midi de la Bretagne en passant par la Normandie et l'Hauts-de-France, mais sinon ailleurs, vraiment, ça va être du soleil, alors avec quelques passages nuageux, mais il y aura de belles éclaircies. Juste vous signaler quand même le Mistral hein, qui va souffler quand même ce matin jusqu'à 60-70 km/h, nous dit Météo France, et également cet après-midi.
3: Merci Julie.
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3: Vous écoutez RTL, vous connaissez le programme, la santé dans quelques minutes avec Aline Perraudin. Bonjour Aline.
17: Bonjour.
3: Ça marche pas tous les jours avec vous. Alors c'est un mot anglais qui nous intéresse ce matin, le pacing contre la fatigue chronique.
17: Oui, vous savez, le syndrome de fatigue chronique vient d'être reconnu par l'assurance maladie. Et dans cette maladie, on peut avoir des malaises post-effort. Et un des moyens de les éviter, ben c'est le pacing, une méthode qui permet de mieux gérer son énergie. On vous en parle dans un instant.
3: Il y aura aussi l'astuce de Julie, le petit truc à retenir pour être gagnant. Et ce matin,
16: je vais vous donner une astuce pour intéresser vos enfants à l'orthographe.
3: À tout de suite.
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3: 5h43, vous écoutez RTL, bon réveil. RTL autour du monde avec la répression qui se poursuit en Iran. Les recours à la peine de mort se sont même intensifiés depuis le début de l'offensive américaine en février dernier. De nouvelles condamnations font beaucoup réagir en ce moment à Téhéran. Des condamnations de sœurs jumelles, l'une doit être pendue. Émilie Beaujard.
8: Une nuit de février dernier, des hommes des gardiens de la Révolution font irruption chez la famille Raimi. Ils emmènent les deux sœurs de force et des sacs sur la tête. Ensuite, c'est 4 mois de silence, 4 mois d'angoisse pour la famille. Les deux jeunes femmes sont finalement retrouvées à la prison d'Ispahan. Leur mère les reconnaît à peine. Cuir chevelu arraché, visage tuméfié, membres cassés, Tarané et Romina ont vraisemblablement été torturées en détention. L'une d'elles dit avoir été menacée de viol si elle ne signait pas des aveux. Il y a quelques jours, les sentences sont tombées. 25 ans de prison pour Romina et condamnation à mort pour Tarané. Les jumelles ont fêté leurs 20 ans en détention. Tarané rêvait d'ouvrir son propre centre équestre. Elle risque la pendaison. La famille a fait appel des décisions, mais elle dit être très pessimiste quant à l'issue de la procédure.
3: RTL autour du monde, signé Émilie Beaujard. Notre coup d'œil dans la presse à présent. Outre-Manche, haro sur le patron du trafic aérien avec cette nouvelle panne géante à l'aéroport d'Heathrow. On en parlait hier matin, plus de 2000 vols annulés depuis mardi. Encore un problème technique, c'est la troisième grande panne. En 3 ans, le Télégraphe rappelle que Martin Rolf, c'est son nom, est payé 1,5 million de livres par an, plus d'1,7 million d'euros. Un échec surpayé, dit le patron de Ryanair. Sa collègue, la patronne de Wizz Air, confirme 3 ratés comme ça. Normalement, c'est dehors. Martin Rolf a toujours la confiance du gouvernement, mais il a une semaine pour boucler son enquête et trouver une solution pour que ça n'arrive plus. L'avion de Volodymyr Zelensky a-t-il échappé de peu à un drone russe? C'est ce qu'affirme le premier ministre norvégien. Le président ukrainien se rendait à Oslo aux obsèques du roi Harald. Une version nuancée par les autorités ukrainiennes. Que s'est-il passé exactement? On y revient dans le journal de 6h. Sébastien Lecornu, le premier ministre, veut baisser la rémunération de ses ministres. Bonne ou mauvaise idée? Qu'en pensez-vous? On en parle ensemble au 3210.
9: Et c'est Colette qui nous écrit sur la page Facebook RTL Petit Matin et dit moins de ministres, moins de sénateurs, moins de députés, ça ferait de grosses économies. Et Franck dit non, mais le nombre de ministres, oui.
3: Bonjour Catherine.
11: Bonjour.
3: Alors vous êtes pour une baisse radicale de la rémunération des ministres, hein?
11: Alors oui, et puis je voudrais commencer par une note d'humour quand même devant la désolation gouvernementale, on peut se permettre de rire un peu quand même. Je voulais juste dire qu'on a eu à un moment donné un ministre du temps libre. Moi je pense qu'il faudrait plutôt un ministre du temps qu'on a perdu. Parce que là, ça devient le grand n'importe quoi. Alors oui, il faudrait moins de ministres, ça c'est clair. Clair et net.
3: Mais à chaque fois, on parle de ça. À chaque fois, on dit que ce sera un gouvernement resserré, vous savez, et ça n'arrive jamais.
11: Bah oui. Et puis, je sais pas, vous travaillez, moi, j'ai travaillé. Moi, je suis à la retraite aujourd'hui, mais quand vous avez un job, vous avez une obligation de résultat, non? Parce que je pense que si vous faites chuter le taux d'écoute à RTL, je pense pas que vous restiez longtemps à l'antenne. Donc moi, je dirais une chose. Ces braves garçons, ou ces braves femmes, il y en a très peu, mais quand même, si on leur donnait un salaire de base, par exemple, c'est pas 2500 euros, ça les rapprocherait de la base aussi, hein, 2500 euros. Et puis, il y aurait une prime s'il y avait une réussite à la mission confiée, par exemple, avec une obligation de résultat. Et puis, il faudrait aussi éviter qu'il y ait une enveloppe d'avance de frais, par exemple, qui tourne autour de 6 000 euros, je crois. Et puis, surtout, il faudrait un justificatif de toutes les dépenses, absolument toutes les dépenses, déjà. Peut-être là, on ferait un peu de tri. Mais
3: attendez, vous ne pouvez pas embaucher des ministres à 2500 euros. Il n'y a personne qui va vouloir faire de la politique à ce tarif-là.
11: Ah bah parce que maintenant, on fait un job pour le pays, donc parce que c'est la France, il y a pas, donc on s'en fout en fait. Ce qu'il faudrait, on a comment dire, donc aujourd'hui, ça veut dire que un ministre, il gagne pas de fric. Je fais pas ministre.
3: Catherine, il y a le son de votre téléphone tourne. On vous entend.
11: Ah, c'est bizarre. Pourtant, je bouge pas.
3: Ça tourne. Donc, c'est pas très agréable à l'écoute.
11: Je bouge pas.
9: Il y a Annick, par exemple, qui commente sur la page Facebook RTL Petit Matin. Oh que oui! Tout le monde doit faire des efforts. Il n'y a pas que le peuple. Il y a Seb qui dit oui, au moins 30%. Et qui paient leurs factures.
3: Vous dites obligation de résultat, Catherine. Donc, une base de 2500 euros, c'est ce que vous proposez, une obligation de résultat. Mais ça va tellement vite. Il y a des changements de ministres tous les 6 mois.
11: Oui, non, mais attendez. On va se calmer parce que on accepte qu'un mec passe 39 heures parce que les 35 heures, on sait très bien que c'est pas partout pareil, mais on va dire 35 heures pour être gentil. Dans une usine pour 1500 balles, mais par contre, si on est ministre à 5, ça va pas. Bah, si ça le rapprocherait peut-être un peu, ces gens-là, de la base, et ils sauraient ce que c'est que payer un loyer. Vraiment, parce que le logement de fonction, terminé. Chauffeur, terminé. Quand ils paieront leur gasoil, quand ils paieront leur loyer. On a connu ça, De Gaulle payait ses frais.
3: Oui.
11: Aujourd'hui, c'est le grand n'importe quoi que déjà la France est ici.
3: D'accord. Le chauffeur.
11: Nous, on va mettre la main au porte-monnaie et eux, non. Je dis à 2005 avec prime de résultat, peut-être qu'ils mouilleraient mal. Ils mouilleraient peut-être davantage le maillot, non?
3: écoutez, c'est une idée, Catherine. Peut-être que Sébastien Lecornu vous écoute. En tout cas, le chauffeur, sinon... on peut comprendre l'utilité d'un chauffeur et d'une voiture quand on fait, quand on remplit cette fonction de ministre. Il y a des déplacements, il y a des urgences. Ça peut s'entendre qu'on est, ils vont pas prendre le métro ou le bus. Vous imaginez Laurent Nunez traverser Paris en bus?
11: Je suis désolé. Dans certains pays, ça se fait, oui. Et je vois pas le problème.
3: En plus, il y a la menace d'attentat. Il faut aussi qu'il y ait un minimum de sécurité.
11: Pour le pauvre lambda qui va dans le métro, il y a la menace d'attentat aussi pour 1500 balles par mois. Non, moi je dis qu'il faudrait peut-être un peu mettre tout ça à plat, vous voyez.
3: Ouais.
11: Mais comme vous dites, si le cornu écoute, j'espère pour vous qu'il vous écoute, ce serait bien. Je vous le souhaite en tous les cas, que vous soyez, que les gens aient une oreille attentive à ce que vous faites, parce que c'est quand même intéressant. Mais s'il veut, il peut m'appeler, lui donner mon numéro, il n'y a pas de souci.
3: Bon, monsieur le Premier ministre, on vous donne le numéro de Catherine, si vous voulez des idées pour la rémunération des ministres. En tout cas, c'est radical, je suis sûr que ça va faire réagir. Mais vous êtes globalement tous pour une baisse de leur rémunération. Je rappelle, la rémunération brute mensuelle d'un ministre de plein exercice, 10 700 euros par mois. Oui.
9: Effectivement, si on en lit tous vos commentaires sur la page Facebook RTL Petit Matin, il y a beaucoup d'oui et beaucoup de commentaires aussi qui parlent des avantages.
3: Merci beaucoup, Catherine.
11: Je vous en prie, continuez comme ça, surtout, changez pas.
3: Merci beaucoup. On continue, c'est promis. Belle journée, à bientôt.
11: Merci beaucoup. Belle journée à vous, au revoir.
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3: Il est 5h53, la santé avec Aline Perraudin, avant de retrouver l'astuce du jour. L'astuce, Julie, vous allez aider nos ados à lire, c'est ça?
9: À lire et puis surtout à se réconcilier avec l'orthographe.
3: Mais on va d'abord parler de le syndrome de fatigue chronique avec vous, Aline Perraudin. Ce syndrome, il vient d'être reconnu par l'assurance maladie en France. Et pour aider les malades à mieux gérer leur énergie, on parle d'une méthode, c'est le pacing. Aline, ça marche vraiment?
19: Oui, ça marche. Mais d'abord, il faut comprendre que le syndrome de fatigue chronique, ce n'est pas simplement être très fatigué. Sa cause exacte reste inconnue. Mais dans la grande majorité des cas, cette maladie débute après une infection souvent virale. Avant le Covid, on estimait que 200 000 à 300 000 personnes étaient touchées en France. Mais depuis, le nombre aurait beaucoup augmenté. La maladie provoque un épuisement permanent qui ne cède pas au repos. Elle s'accompagne d'autres troubles comme des difficultés de concentration et de mémorisation. Et le fait de ne pas pouvoir rester longtemps debout. Et surtout, il y a un symptôme très particulier qui le distingue du Covid long, c'est le malaise après l'effort. Un effort parfois minime, physique ou intellectuel, mais aussi une émotion forte, positive ou négative, peut entraîner une aggravation des symptômes. C'est le fameux crash, un effondrement qui peut durer plusieurs jours. Et le pacing cherche précisément à éviter ce phénomène.
9: Alors moi, je avoir besoin d'un peu plus d'explications, parce que qu'est-ce que le pacing?
19: Pacing, ça signifie rythme en anglais. L'idée, c'est d'apprendre à gérer son budget d'énergie pour ne pas le dépasser, m'a expliqué le docteur Ala Ghali, médecin interniste, qui s'est beaucoup investi dans la reconnaissance de la maladie. Imaginez que vous commencez votre journée avec 20 billes d'énergie. Vous allez estimer le nombre de billes nécessaires pour chaque activité. Par exemple, la douche vous en coûte 3, le petit déjeuner 2, une demi-heure sur l'ordinateur, encore 3.
3: Il reste plus grand-chose.
19: L'objectif, c'est de ne pas dépenser toutes ces billes et de ne pas se retrouver à découvert. On va donc hiérarchiser ces activités, en abandonner certaines, les fractionner et programmer de vrais temps de pause. Par exemple, si marcher pendant 20 minutes déclenche un malaise, on peut essayer 2 fois 10 minutes avec une pause entre les deux. Et on apprend aussi à repérer les signes qui annoncent que l'on a dépassé ses limites. Même chose pour une activité intellectuelle, on peut fractionner son travail ou limiter son temps passé devant un écran.
9: Mais alors justement, comment on sait qu'on doit s'arrêter?
19: Alors c'est difficile, c'est tout l'apprentissage. On peut tenir par exemple un journal de ses activités, de ses symptômes. Mais l'idée, attention, ce n'est pas de se dire aujourd'hui je marche 10 minutes, demain je ferai plus. Le pacing, c'est pas du tout un programme de réadaptation à l'effort. Ça ne fonctionne pas dans le syndrome de fatigue chronique. On cherche un niveau d'activité que la personne peut supporter sans aggraver ses symptômes. C'est une approche qui apprend à adapter son rythme au jour le jour et à fractionner ses journées.
3: Bon, et ça fonctionne vraiment?
19: Alors, le pacing ne guérit pas la maladie, mais il peut aider à mieux vivre avec. Il permet de mieux gérer ses symptômes et ses activités quotidiennes sans dépasser ses limites. Certains patients gagnent beaucoup en stabilité et en qualité de vie. C'est aujourd'hui une stratégie préconisée par de nombreuses autorités sanitaires. En France, l'assurance maladie la recommande.
3: Merci beaucoup, Aline. On se retrouve demain, évidemment. Julie, vous nous donnez des conseils pour faciliter notre quotidien tous les jours. C'est l'astuce de Julie. On en a beaucoup parlé avec les auditeurs ces derniers jours, le classement PISA qui montre que le niveau des élèves français a encore reculé. Et vous avez été nombreux à commenter sur notre page Facebook le niveau d'orthographe de nos enfants. Vous nous donnez une astuce ce matin pour les motiver?
9: L'astuce, c'est de les intéresser. Et ça passe par raconter des histoires et pourquoi pas des blagues. C'est ce que propose Adeline Dupuis, alias Maîtresse Adeline sur les réseaux sociaux. C'est un véritable phénomène, hein. Elle cumule plus de 2 millions d'abonnés rien que sur Insta. Son objectif, réconcilier les enfants, les adultes aussi, avec l'orthographe, en proposant des petites vidéos ultra courtes avec des phrases courtes pour apprendre à conjuguer, accorder correctement, pour faire la lumière aussi, vous savez, sur des mots qu'on prend pour d'autres, ou pour nous expliquer pourquoi tri sélectif, c'est un pléonasme.
3: Ah oui.
9: Tout ça en étant ludique. Les vidéos de ces dictées sont disponibles gratuitement sur Lumni. Vous savez, c'est cette plateforme d'offres éducatives du service public. L'enfant qui écrit la dictée est motivé. C'est une bonne méthode pour aider les enfants dès le CE2. Je vais vous donner un exemple, Jérôme. Okay ? Aujourd'hui, toute la classe participe à un atelier de conjugaison. La gentille maîtresse interroge un élève. « Noé, peux-tu me donner une phrase au passé composé avec le mot farine dedans ?» La réponse de l'enfant ne tarde pas. « Maman et moi avons fait un gâteau hier. » La prof réplique alors. « Mais Noé, où est la farine dans ta phrase ?» Il répond sans hésiter. « Bah, elle est dans le gâteau. »
3: D'accord.
9: Et tout ça, c'est une dictée.
3: Il existe aussi un cahier d'exercices, là aussi ludique.
9: Mais oui, parce que vous avez été nombreux à nous écrire en disant « Oui, c'est la faute des écrans, c'est la faute des écrans. » Donc, si vous voulez pas que vos enfants regardent Lumni, il y a aussi un cahier de dictée. C'est du CE2 à l'âge adulte. Il y a 3 niveaux, débutant, intermédiaire, expert, pour travailler le vocabulaire, la conjugaison, l'orthographe, la grammaire. Là encore, sans se prendre la tête, moi, j'ai trouvé que la typographie, elle était très originale. Les couleurs donnent vraiment envie de se plonger dans les exercices. C'est un cahier qui est souple en plus, toujours avec l'objectif d'intéresser les enfants, de leur donner envie, de pas se sentir en difficulté également, pour pas les décourager. Donc apprendre, progresser en s'amusant, bah ça rend la vie plus belle.
3: Bon, on a réussi à les faire lire ce matin. Si avec ça on n'y arrive pas.
9: Mais, hein,
3: merci beaucoup.
9: Petite précision, les cahiers coûtent 12,90€.
3: Merci beaucoup. L'astuce de Julie, tous les jours dans les petits matins. Jeudi 10 septembre, nous souhaitons une bonne fête aux Inès qui nous écoute, et même celles qui ne nous écoutent pas. C'est l'anniversaire de Ménélique. Vous vous souvenez de ce chanteur?
9: Bah oui.
3: Il a 56 ans aujourd'hui. Qu'est-ce qu'il a fait d'autre en dehors de ça? Non, il n'y avait que ça. Apparemment, il n'y avait que ça. Vous écoutez RTL, très très bon réveil. Il est 6h.
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3: Un nouveau journal avec vous, Charles Ducrot, et à la une ce matin, 20 minutes sans aide à l'hôpital à la Tour du Pin en Isère. Une famille saisit la justice après le décès de son proche, Yves. Il avait 75 ans.
20: Vous entendrez la fille et la femme de cet homme qui était atteint de sclérose en plaques. Elles prennent la parole pour la première fois sur RTL. Dans ce journal également, nous venons de vivre le mois d'août le plus chaud jamais enregistré dans le monde, selon l'observatoire Copernicus. La promesse folle de Donald Trump aux citoyens américains, $5,000 si les républicains gardent le contrôle des deux chambres. Et puis le PSG démarre facilement sa saison en Ligue des Champions. Victoire 6-1 face aux Slovaques de Bratislava.
3: Julie, c'est le soleil qui va dominer aujourd'hui.
9: Sauf sur les Alpes du Sud et la Corse avec des pluies orageuses.
3: Météo complète à la fin de votre journal. C'est la première fois qu'elles prennent la parole. L'épouse et la fille d'Yves Cazas, 75 ans, décédée dans des conditions terribles dans un hôpital isérois, témoignent sur RTL.
20: Atteint de sclérose en plaques en juillet dernier, elle le découvre en grande détresse respiratoire dans sa chambre à l'hôpital de la Tour du Pin. Selon elle, 20 minutes se sont écoulées avant l'arrivée des soignants qui n'ont rien pu faire, Serge Puyot.
21: Lors d'une visite, Séverine constate que son père Yves est en grande détresse respiratoire sur son lit d'hôpital. L'homme de 75 ans suffoque, les yeux révulsés.
22: Je suis sortie de la chambre en panique totale. Je me mets à hurler. Il y a quelqu'un. J'ai crié à l'aide. Et rien. Il n'y avait personne. C'était le désert. Il y a eu au moins 20 minutes d'absence dans le service.
21: Séverine et sa mère Nicole, l'épouse d'Yves, se sentent abandonnées.
22: Un abandon total. Et notre papa est décédé. Quand elles sont arrivées après, une infirmière, une aide-soignante, j'en sais rien. Je lui ai dit, voilà, mon père est mort. Elle me dit, ah bon ? Je lui ai dit, vous appelez maintenant de toute urgence le médecin, parce que sinon c'est la gendarmerie que j'appelle. Le médecin qui a fini par arriver nous a fait ses excuses, comme quoi il y avait un dysfonctionnement ce soir-là, quoi.
21: La famille d'Yves a décidé de saisir la justice.
22: Pour la mémoire de mon père et pour que ça ne se reproduise plus surtout. Je ne pensais pas qu'en France, il pouvait y avoir un dysfonctionnement comme ça dans un hôpital.
21: Contactée par RTL, la direction de l'hôpital de la Tour du Pin a indiqué qu'une enquête interne avait été diligentée. mais qu'en raison du secret médical, elle ne pouvait pas fournir plus d'informations à la presse.
20: Serge Peuillot pour RTL. Le Monde vient de connaître le mois d'août le plus chaud jamais enregistré. C'est ce qu'annonce ce matin l'Observatoire européen du climat Copernicus. Près de 17 degrés en moyenne. C'est du jamais vu depuis 1940.
3: 5 000 $, c'est la récompense que promet Donald Trump aux citoyens américains en cas de victoire de son parti en novembre prochain.
20: Une somme à dépenser uniquement aux États-Unis si son parti garde le contrôle des deux chambres au Congrès. Après les élections de mi-mandat en novembre prochain, élection défavorable aux républicains selon les sondages, le président américain est en ce moment à Dallas au Texas pour une convention de 2 jours. À retenir aussi à l'étranger, l'avion transportant Volodymyr Zelensky a failli être percuté par un drone. C'est en tout cas ce qu'affirme le gouvernement norvégien, la Norvège où se rendait le président ukrainien pour les obsèques du roi Murad Jabari.
0: Oui, c'est une information délivrée par le premier ministre norvégien Jonas Gahr Støre à la télévision publique norvégienne NRK. Son avion a failli être percuté par un drone pendant le décollage en Moldavie, dit-il face caméra. Le premier ministre n'a fourni aucun autre détail sur cet incident. Très vite, les autorités ukrainiennes ont nuancé cette déclaration qu'elles considèrent comme exagérée. Volodymyr Zelensky n'était pas en danger, il s'agissait d'une alerte lorsqu'un drone russe a pénétré dans l'espace aérien de la Moldavie et de la Roumanie lors du décollage de son avion. Difficile donc de mesurer la menace, d'après Xavier Titelman, consultant aéronautique et défense.
4: Est-ce que c'était simplement pour objectif de faire fermer l'espace aérien à la Moldavie? L'autre option, évidemment, c'est que si on parle d'un très gros drone, il a été volontairement envoyé pile à l'heure où l'appareil de Zelensky devait décoller, définir que c'est cette cible qu'il souhaite taper et qui va s'approcher d'elle. Ou alors, est-ce que c'était un drone qui s'est perdu, ou il était simplement dans cette zone un petit peu par hasard, juste pour gêner?
0: Volodymyr Zelensky, pourtant très actif sur ses réseaux sociaux, n'a pour le moment pas commenté cet incident.
20: Merci Murad Jabari. La nuit a été plus calme au Moyen-Orient, mais le pétrole poursuit sa hausse ce matin avec le prix du baril de Brent installé au-dessus de la barre des 100 dollars après des frappes iraniennes contre des navires qui tentaient de franchir le détroit d'Ormuz hier.
3: Comment faites-vous face à cette nouvelle envolée des prix? Est-ce que vous roulez moins? Est-ce que vous faites moins de choses, moins de sorties, moins d'activités? On attend vos témoignages. Vous avez la parole au 30-10. Il est 6h04 sur RTL. Le royaume de Mickey recrute 5000 postes en CDD et CDI sont à pourvoir.
20: Disneyland Paris propose des postes notamment dans l'hôtellerie, la restauration ou encore la vente. Un recrutement partout en France. La campagne a déjà commencé à Lille où les candidats se sont bousculés, Franck Hanson.
7: L'ambiance est plutôt décontractée. Ils sont une dizaine de membres Disney à enchaîner les entretiens dans la salle d'un hôtel lillois. Et les candidats, plutôt jeunes, toujours attirés par cet univers.
17: C'est une grande entreprise qui a beaucoup d'opportunités et déjà l'univers me plaît tout autant.
23: Je suis serveuse en arrêt de travail pour l'instant. Je me suis dit, allez, j'adore Disney. Donc c'est un petit peu stressant.
24: Faire vivre la magie à mon tour. Déjà, on nous propose un CDD ou un CDI, donc c'est assez attractif pour le moment.
7: Possibilité de logement à prix attractif, évolution de carrière, avantage dans les parcs, l'entreprise a des arguments pour séduire ses futurs talents. Delphine Travaillé est l'une des chargées de recrutement.
25: Disneyland Paris est une marque qui continue à attirer bien évidemment, mais certains secteurs effectivement sont plus concurrentiels, comme notamment la restauration, où effectivement on a peut-être plus de difficultés à pourvoir nos postes, mais on y arrive toujours.
7: Et le salaire pour Thomas, 31 ans, ce n'est pas encore le plus important.
26: Ce ne sont pas les salaires les plus importants, mais j'ai envie d'apprendre, de progresser. Il y a aussi tout un tas d'avantages, et il y a le cadre. Ça donne envie.
7: Des candidats qui devraient savoir sous 48 heures s'ils pourront travailler ou pas avec Mickey et ses amis.
20: Franck Hanson, correspondant de RTL à Lille. Le projet de loi sur la transparence salariale sera présenté cet après-midi en Conseil des ministres. S'il est adopté, chacun pourra savoir combien gagnent les collègues qui occupent un poste similaire dans son entreprise.
3: Emmanuel Macron à Fort Boyard, ce sera l'image de ses prochaines journées du patrimoine.
20: Oui, le président n'y va pas pour jouer. Selon les informations de RTL, le chef de l'État a choisi de se rendre sur ce fort du célèbre jeu télévisé pour mettre en avant le loto du patrimoine. C'est l'un des 18 projets emblématiques retenus. Thomas Desprez, ce sera une première pour le chef de l'État.
27: Oui, Emmanuel Macron au pays du Père Fouras. Selon nos informations, c'est l'image inédite que prépare le chef de l'État pour ses dernières journées du patrimoine à l'Élysée. Le Fort Boyard, mondialement connu pour son célèbre jeu d'aventure diffusé dans plus de 40 pays au monde, mais aujourd'hui menacé d'effondrement à cause de l'érosion marine. Voilà pourquoi il a été choisi pour figurer dans les 18 projets emblématiques du fameux loto du patrimoine cher au président et à son ambassadeur Stéphane Bern. L'année dernière, 29 millions d'euros avaient été récoltés pour sauver quelques 120 monuments menacés. À Fort Boyard, Emmanuel Macron ne devrait en revanche croiser ni passe-partout ni passe-muraille, mais il s'invitera à coup sûr sur la carte postale d'un des sites les plus populaires des Français.
20: Thomas Després du service politique de RTL.
3: En football, le PSG a déroulé hier soir pour son premier match en Ligue des Champions.
20: Le double champion d'Europe en titre s'est facilement imposé contre Bratislava 6-1. Et ce soir, Lens se déplace sur la pelouse du Slavia Prague, coup d'envoi 21h.
3: Les courses à Longchamp, départ 13h55.
20: Dominique Cordier vous conseille de miser sur le 9, le 6, le 2, le 12, le 13, l'As et le 11. L'outsider de RTL, c'est le 13, Omicron.
3: Merci beaucoup Charles Ducrot, c'était votre journal. On vous retrouve à 6h40, vous allez en entendre parler ce matin.
20: Un géant chinois de la téléphonie débarque en Europe, mais pour vendre ses voitures.
3: À tout à l'heure, il est 6h08, Julie, Régine nous écoute à Limoges, elle a 9 degrés.
9: C'est frais ce matin, on est 2 à 5 degrés en dessous des normales de saison par endroit. Régine, elle va avoir aussi un voile épais, parce que sur la Nouvelle-Aquitaine et la Vendée, il y a un peu de grisaille. Il y en a aussi du côté du centre de la Normandie et des Hauts-de-France. Sur les températures, si je continue, c'est un peu plus chaud quand même hein, si vous êtes dans le sud. Là, on est sur des températures autour des 19 et 24 degrés. Sur l'ouest, au niveau de la Bretagne, la Normandie et les Hauts-de-France, là, vous allez retrouver aussi un ciel beaucoup plus chargé. Ailleurs, en fait, on est plutôt sur des éclaircies. Et cet après-midi, c'est pareil. On sera toujours sur un ciel beaucoup plus chargé en nuages du côté de la Bretagne, la Normandie et des Hauts-de-France. Ça sera beaucoup plus lumineux sur le reste de la France, excepté sur les Alpes où il y a une instabilité ce matin et une instabilité beaucoup plus orageuse pour cet après-midi.
3: Merci beaucoup Julie.
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3: C'est l'heure de RTL chez vous, comme tous les jours à cette heure-ci, on s'invite dans votre quotidien, dans votre vie, on vient chez vous, un reporter sur le terrain à votre rencontre. Nous sommes aujourd'hui dans les Yvelines avec vous, Valentin Boisset. Bonjour Valentin.
1: Bonjour.
3: Vous êtes précisément à Boinville-le-Gaillard avec Muriel qui se lève tôt, comme une bonne partie de nos auditeurs, pour aller travailler.
1: Oui, c'est ça. On est même plus précisément dans la cuisine de Muriel. Vous êtes aide à domicile, Muriel. D'abord, bonjour.
2: Bonjour.
1: Ça fait 11 ans que vous faites ce métier. Merci de nous accueillir. Vous me disiez tout à l'heure, vous levez tôt tous les jours. Pourquoi, en fait, vous vous alignez sur vos bénéficiaires?
2: Voilà, tout à fait. À la demande de nos bénéficiaires, c'est ce qu'on fait, c'est que voilà, s'ils ont besoin d'aide, on y va. Donc là, tout à l'heure, on va partir chez une personne pour lui donner à manger, lui faire sa toilette. Et peu de ménage. Et ça sera parti.
1: Vous allez en voir combien là, par exemple?
2: Alors ce matin, on en a 3 à voir.
1: Ok.
2: Donc la première, c'est 7 heures. Et après, on va continuer notre route sur le chemin pour faire nos personnes.
1: Bon, faut pas qu'on traîne trop. Alors, on va finir notre petit café là sur la table et on va prendre la route, mon cher Jérôme.
3: Merci beaucoup, Valentin Boisset, dans la cuisine de Muriel. Ne la mettez pas en retard, hein.
1: Non, c'est bon. On est en train de nourrir le petit chien et ensuite on y va. Là.
3: Merci, à tout à l'heure. RTL chez vous tous les matins en direct. Prochain rendez-vous avec vous à 7h10. Et si vous voulez qu'on vienne chez vous, on a une adresse mail.
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3: Écrivez-nous. Au cœur de l'actu à suivre, les prix de l'essence au plus haut. On en parlait dans le journal. La survie des petites entreprises est-elle en jeu aujourd'hui? On va poser la question à notre invité.
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8: Il est 6h14 sur RTL. On s'arrête au cœur de l'actu avec notre invité comme chaque matin. Au cœur de l'actu, les prix des carburants qui atteignent de nouveaux records et le gouvernement inflexible. Il n'y aura pas de baisse des taxes, il n'y aura pas de plafonnement des prix, pas raisonnable vu la situation actuelle. C'est ce qui s'est dit hier à Bercy où les distributeurs de carburant étaient reçus par le ministre de l'économie. Bonjour Christophe Bélanger.
9: Bonjour.
8: Vous êtes le vice-président de la CAPEB, c'est la Confédération de l'Artisanat et des Petites Entreprises du Bâtiment. Merci d'être en direct avec nous. Elles ont les reins solides, ces entreprises, pour affronter les prochaines semaines, les prochains mois, parce qu'on voit que ça va durer, hein.
9: Bah, elles ont les reins solides. Tout d'abord, je vais vous rappeler quelques chiffres. On est encore en récession le premier trimestre, le deuxième trimestre 2026. Ça fait 13 trimestres consécutifs. Qu'on est en baisse. On a perdu 40 000 emplois en 4 ans. Ça devient grave. Alors, cette hausse des carburants, c'est encore des coûts sur nos frais généraux. Mmh. Vous savez qu'on se déplace énormément. Mmh. On est en ruralité, on est en ville. On se déplace pour nos chantiers, on se déplace pour livrer, on se déplace pour aller chez nos fournisseurs. Donc c'est encore un coût supplémentaire. Et puis naturellement, au final, une marge en moins pour l'entreprise.
8: Vous dites on parce que vous-même vous êtes électricien, je le précise, hein, pour tous ceux qui nous écoutent. Beaucoup de ces petites entreprises de moins de 50 salariés ont droit à une aide 20 centimes par litre de GNR, le gazole non routier. C'est un coup de pouce bienvenu.
9: Alors c'est naturellement un coup de pouce bienvenu qu'on comprend naturellement avec le sourire, mais ça concerne pas le GNR, ne concerne pas tous les métiers, ça va concerner les entreprises de travaux publics, les maçons, les entreprises et artisans qui ont besoin de moyens de levage. Voilà, mais le gasoil routier, il y a pas d'aide pour ça. Oui, oui. Hein, le GNR, c'est uniquement sur les gros engins. Donc majoritairement, nous artisans, c'est le véhicule gasoil dont on se sert.
8: Juste sur cette aide précisément, elle est facile à obtenir. Est-ce que l'argent tombe vite sur le compte? Parce que ça, c'est extrêmement important.
9: Mais non. Malheureusement, elle tombe pas vite. On a des artisans qui attendent avec un dépôt depuis le mois de mai qui n'ont toujours pas été payés. On a le gouvernement nous a assuré que c'était reconduit en août, en septembre et en octobre, mais en août le décret n'est toujours pas sorti. Donc autant dire que septembre-octobre, les décrets ne sont pas sortis.
8: Donc les demandes,
9: les demandes ne peuvent pas être faites si le décret n'est pas sorti.
8: Donc attendez, je comprends bien, les aides demandées en mai n'ont toujours pas été versées aujourd'hui.
9: Certaines aides n'ont pas été versées aujourd'hui.
8: Le gouvernement a dit hier, on peut pas faire plus, on n'a pas les moyens. Comment vous accueillez ça?
9: Oui, mais on connaît les finances de l'État. Naturellement, il n'y a pas les moyens, mais il y a peut-être d'autres moyens pour aider les entreprises artisanales. Je pense que si par exemple, et c'est une proposition de la CAPEB, on baissait la TVA à 5,5 sur tous les travaux de rénovation et On pourrait même y ajouter, puisque on le connaît de plein fouet depuis quelques mois, tous les travaux.

0: liées aux aléas climatiques, les incendies, la sécheresse, voilà. Donc ça pourrait redonner un souffle aux artisans, voilà. Et puis aider encore plus, parce qu'il y a quand même quelques aides, mais dans le plan d'électrification, si l'État pouvait aider les entreprises à faire un parc automobile de véhicules électriques, à aider les entreprises à faire des infrastructures, les bornes de recharge dans les ateliers, les panneaux photovoltaïques.
1: Accélérer le passage à l'électrique.
0: On serait beaucoup moins dépendant de toutes ces hausses des énergies fossiles qui nous tuent.
1: Soyons concrets. Est-ce que vous répercutez les coûts aujourd'hui, ces coûts supplémentaires sur vos factures?
0: Alors, c'est impossible. Nous, on a majoritairement une clientèle de particuliers. On connaît le pouvoir d'achat des particuliers parce qu'avant d'être artisan, on est aussi citoyen et on connaît aujourd'hui. Si on pousse le curseur trop loin, mais alors les devis qui sont faits et les chantiers entamés, hors de question. Et ça serait incompréhensible de la part de nos clients de dire ben on vous remet X% parce que on a des frais supplémentaires. Mais on devrait presque le faire parce que nos marges, en attendant, en pâtissent, parce qu'on a naturellement le prix du carburant, mais on a tous les produits liés à la pétrochimie, le PVC, le plastique, les isolants, qui ont pris entre 15 et 25%.
1: Pour conclure, Christophe Bélanger, vous avez déjà été confronté à une telle difficulté?
0: Ah, on a été confronté à une difficulté pendant le Covid. On a été confronté à cette difficulté au départ de la guerre d'Ukraine, et puis là maintenant avec la crise du Moyen-Orient. Mais bon, on est résilient dans le bâtiment et l'artisan est résilient, mais ça pourra pas durer des années, c'est clair.
1: Merci beaucoup Christophe Bélanger. Je rappelle que vous êtes le vice-président de la CAPEB, la Confédération de l'artisanat des petites entreprises du bâtiment. Merci beaucoup et bon courage.
0: Merci.
1: Et c'est un sujet, les carburants, qui vous fait beaucoup réagir ce matin au Standard. On est avec Tony.
2: Bonjour Tony, vous êtes à Ismes, en Gironde.
1: Bonjour Tony, vous êtes artisan, pas dans le bâtiment, vous êtes restaurateur, hein, c'est ça?
3: Alors je suis gérant d'un restaurant d'entreprise pour une grosse société.
1: Et vous roulez beaucoup?
3: Je fais 70 km tous les jours pour aller travailler du lundi au vendredi. 35 allées, 35 retours.
1: Pas d'aide?
3: Non, moi je suis une Nicolas, moi je n'aurai rien du tout depuis des années, non. J'ai strictement rien, que le droit de payer et de me mettre en colère.
2: Vous êtes en colère donc?
3: Ah bah bien sûr, 2,50 € madame. L'État fait de la spéculation sur la guerre, sur le prolongement de la guerre. S'il n'y avait pas eu la guerre et que le gasoil et l'essence auraient été à 1,60 €, le montant des taxes, ils auraient fait avec. Donc là, plus il y a de la guerre et plus ça augmente, plus ils sont contents, puisque plus on va consommer et puis le pétrole va augmenter, plus eux, ils vont prendre de l'argent, puisqu'ils prennent plus de 60% de taxes.
1: Quelles conséquences ça a pour vous, Tony, au quotidien? Parce que vous roulez énormément, est-ce que vous avez augmenté vos tarifs? Comment vous
3: alors
1: en sortez?
3: Moi, je n'augmente pas mes tarifs, mais mes tarifs sont arrêtés par nos clients et puis par mon entreprise. Restaurant, on sort moins, on fait plus attention. C'est le commun de tout Français, quoi, je veux dire. Après, ils se plaignent que la conjoncture et puis que la conjoncture et puis que les gens ils n'achètent pas, ils consomment pas. C'est à cause de leur incompétence.
1: Qu'est-ce que vous ne faites plus, Tony?
3: C'est ce que je fais de plus attention. Je fais beaucoup plus attention que je ne faisais. On fait très attention. Si on doit acheter quelque chose, on ne fait pas. On doit refaire la chambre, on ne la fera pas. C'est en attendant le mois prochain. Et on repassera le mois prochain. Et puis on va arrêter l'abonnement à la salle de sport. On ira marcher, on prend un instant de basket, on ira plus au sport. Et puis tout ça, ça va générer qu'il y aura moins d'économies, moins de dépenses, donc moins de TVA. Et si c'est toujours comme ça pour tous les Français, et ben voilà.
2: Sébastien, hein, sur la page Facebook RTL Petit Matin, est comme vous, Tony, puisqu'il dit que il doit faire des choix aussi parce qu'il fait 100 km par jour, sa femme 40, donc deux voitures, malheureusement, tout augmente. C'est de plus en plus compliqué.
3: Voilà, et l'État, et les... non, mais puis en plus, c'est des magots qui disent oui, on peut pas, on n'a pas les moyens. Et c'est, attends, rappelez-moi, c'est quand même eux qui ont cramé la caisse. C'est à cause de leur incompétence qu'on en est arrivé là. Et puis là, ils sont tous en train de nous dire qu'ils ont la solution pour les présidentielles, alors qu'ils ont été 10 ans au pouvoir,
2: oui,
3: et qu'ils ont mis l'État dans l'État où on est.
2: Vous avez voté, vous, Tony ?
3: Mais je vote depuis l'âge que j'ai 18 ans.
1: Et parce vous voterez encore
3: devoir, pour moi, bien sûr, c'est un devoir pour les gens qui sont morts pour le droit de voter. Mais je veux dire que c'est même pour voter pour qui ? Tous ces gens-là sont déjà sont riches à crédit parce qu'ils sont tous millionnaires. Et puis là, on vient nous dire, on va vous enlever un peu, mais vous regardez les
1: montants.
3: Je
1: sais pas s'ils sont tous millionnaires, on peut peut-être pas dire ça en tout cas.
3: Mais franchement, est-ce que vous avez vu un ministre pauvre, vous? Est-ce que vous avez vu un ministre pauvre? Ils ont 10 700 € par mois, ils ont tout de payer, et en plus ils viennent se faire de la démagogie.
1: D'où la proposition, d'où l'idée de Sébastien Lecornu de baisser un petit peu leur rémunération, oui, mais on ne sait pas voilà. 10, 20, 30%, on n'a pas encore les détails.
3: C'est un départ, alors c'est ceux qui diront que oui, ça sert à rien, si ça sert à quelque chose.
1: Tony, on entend votre colère, 70 km pardon, par jour,
3: oui.
1: Zéro aide, vous avez ri jaune tout à l'heure quand je vous ai posé la question si vous aviez des aides,
3: clair,
1: pour vous c'est zéro.
3: Ah, c'est zéro, mais c'est zéro depuis des années, c'est des années. Moi, je suis un Nicolas, vous savez, je suis celui qui est tranche moyenne.
1: Oui, c'est Nicolas qui paye, oui.
3: Voilà, et qui paye, et puis qu'il y a pas de, on n'a pas de prime de Noël, on n'a pas de prime de rentrée, on n'a pas de prime d'été, on n'a pas de prime d'hiver, on n'a pas de prime de mal-être, on n'a pas de prime de rien. On a juste le droit de payer. Nous, on est ces Français qui pleurent, enfin, qui sont en colère parce qu'on peut pas, on est tout seul, et moi, qu'est-ce que vous voulez que je fasse? Que je prenne mon petit gilet jaune et que j'aille dans la rue?
1: On a entendu votre colère ce matin, Tony, sur l'antenne de RTL.
3: Bien sûr que je suis en colère.
2: On espère adoucir un petit peu votre quotidien le matin entre 4h30 et 7h.
3: Mais heureusement que vous êtes là, je vous écoute tous les jours et croyez-moi qu'il y a des fois je hurle dans ma cuisine, mais franchement, merci pour ce que vous faites.
2: Merci
3: et vous donnez la parole
2: aux
3: Français.
1: Merci Tony, plein de courage.
3: Très gentil à vous.
1: À bientôt.
3: Merci, à bientôt, au revoir.
1: Restez avec nous au menu du journal de 6h30, la transparence salariale. Parce que le projet de loi est présenté tout à l'heure en Conseil des ministres, on pourra savoir ce que gagnent en moyenne les collègues. On est allé voir une entreprise qui pratique déjà cette transparence. Reportage dans quelques instants. Restez avec nous, il est 6h25. 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
1: Allez, tous à l'eau.
20: Bernard, vous n'avez pas essayé de plonger depuis un pont?
21: Non, parce qu'après, il reste plus d'eau dans la scène.
22: Je sais pas nager, je vous dirais, franchement.
20: C'est pas vrai?
22: Non, je...
20: Ah, vous ne m'aviez jamais dit, ça,
2: vous n'avez pas nagé?
22: C'est, c'est important, hein.
1: Il est pas trop tard, hein.
20: Non, je... Et vous, le Rossignol?
21: Moi, je nage pas très bien. C'est vrai que j'avais pris des cours et le moniteur me disait à ma mère, il est pas prêt pour.
22: Bah non.
21: Et on l'a dit ça 3-4 années de suite, et puis j'ai fini par apprendre tout seul. Un jour où je suis tombé d'un bateau, et le bateau allait trop vite, top, comme ça, là. J'ai réussi à nager, mais c'est vraiment pas très beau ce que je fais.
1: C'est on dirait un chien. Mais c'est peut-être ça qu'on devrait vous faire, monsieur Mabi, vous pousser dans l'eau et vous vous débrouiller comme
22: c'est
1: ça.
22: C'est possible. Quoi. Si vous arrivez à me pousser, c'est possible. Moi, j'aurais dit tracter.
1: Vos recettes tous les jours entre 15h30 et 18h. Votre tablée dans un quart d'heure. Bonjour à tous.
23: Bonjour.
1: Adeline François, Bruno Retailleau veut supprimer le droit du sol parce qu'on ne devrait pas, selon lui, devenir français par hasard.
2: Hasard? Vous avez dit hasard? Comme c'est bizarre. Les mots ont un sens et c'est vraiment pas celui-là qu'il fallait utiliser.
1: Merci à Liu. J'espère que vous n'avez pas la réponse. Mais certains commencent à se poser sérieusement la question. L'IA va-t-elle tuer l'humanité?
24: C'est carrément dit comme ça. Ça fait un petit moment qu'on en parle. Là, il y a un ingénieur qui a démissionné en disant « L'IA aura tué l'humanité avant la fin de cette décennie ». Bon, il nous reste 4 ans.
1: William, la drogue, c'est vieux comme le monde.
25: Oui, alors avant l'IA, les chasseurs-cueilleurs, il y a 25 000 ans, avaient déjà trouvé le moyen d'alléger un petit peu le poids du monde. Je vais vous raconter tout ça.
1: Votre tablée dans un quart d'heure. Et puis c'est Alex Vizorek qu'on retrouvera ce matin. 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
1: Le journal avec Sébastien Rouxel. Bonjour Sébastien.
26: Bonjour Jérôme, bonjour à tous.
1: Une question à la une ce matin et on est nombreux à se la poser. Est-ce que je gagne moins bien que mes collègues?
26: Eh bien on pourra bientôt le savoir. Le projet de loi sur la transparence salariale sera présenté tout à l'heure en Conseil des ministres. L'ambiance sera sans doute un peu tendue autour de la table. Plusieurs ministres ne digèrent pas que Sébastien Lecornu veuille réduire leurs indemnités. Vous allez l'entendre. Et puis quel est ce prénom assez ancien qui revient à la mode? La réponse en fin de journal.
1: Le temps, Julie, un temps doux et ensoleillé avec quelques nuages.
2: De l'air plus frais que les jours précédents, mais des températures de saison pour cet après-midi.
1: Météo complète à la fin de votre journal. Et puis, vous allez en entendre parler ce matin, Charles Ducrot.
27: De nouvelles voitures électriques venues d'Asie. La concurrence s'annonce encore un peu plus rude pour les Européens.
1: À tout à l'heure.
26: Bon, disons-le tout de suite, on n'aura pas accès demain à la fiche de paie de ses collègues. Mais si le projet de loi sur la transparence salariale, présenté cet après-midi en Conseil des ministres, finit par être adopté, chacun pourra savoir combien gagnent en moyenne ceux qui occupent un poste similaire dans son entreprise. Certaines sociétés le font déjà, c'est le cas de Swan, qui emploie 300 salariés à Paris. Reportage RTL de Mathilde Piquet.
28: Installée à son poste de travail, Lina a accès aux grilles salariales de l'entreprise en quelques clics seulement.
29: Alors... On a un tableau. Il y a la possibilité d'ailleurs très simplement de filtrer sur sa propre tranche et derrière se positionner par rapport aux autres niveaux.
28: Sur son écran, un graphique anonymisé lui permet de comparer son salaire à ceux de ses collègues aux responsabilités similaires. Un peu plus loin dans l'open space, Claudine estime que ce système permet de réduire les inégalités entre femmes et hommes.
30: Ça désamorce la peur qu'on peut avoir de parler d'argent. C'est vrai que souvent on a tendance à se déprécier, un peu le syndrome de l'imposteur. Ça permet de se dire, je me suis pas sous-estimée, je me suis pas sous-vendue.
28: Pour autant, la transparence salariale n'est pas une solution miracle pour Anne Lebruchec, DRH de Swan.
31: On gommera pas toutes ces différences-là parce que c'est vrai qu'on a des métiers plutôt composés d'hommes, des métiers d'ingénieurs, alors que c'est des métiers sur lesquels les salaires sont assez élevés.
28: Chez Swan, un écart salarial inexpliqué de moins de 5% subsiste entre femmes et hommes.
26: Mathilde Piquet, elle a rapporté plus de 7 milliards d'euros l'an dernier. Sébastien Lecornu promet de baisser la surtaxe exceptionnelle sur les grandes entreprises dans le prochain budget.
1: Et alors que le gouvernement vise justement 30 milliards d'euros d'économies dans ce prochain budget, le Premier ministre veut montrer l'exemple.
26: Oui, il envisage de baisser les indemnités de ses ministres et la sienne. Ce serait une première depuis François Hollande en 2012. Et ça fait grincer quelques dents au sein du gouvernement, Pauline Thévenot.
0: Oui, déjà parce que la plupart des ministres ont découvert l'annonce dans les médias. Certains n'ont pas apprécié. C'est un truc démago et ce n'est pas ça qui va réduire le déficit. Ça agace l'un d'eux, un autre va plus loin. C'est sans doute pas populaire, mais ramener mon salaire au taux horaire, le même, dubitatif, sur les faits dans l'opinion. On ne nous remercie jamais pour les efforts que l'on concède. En début de mandat, ça ne me gênerait pas, mais à 8 mois de la fin, je ne comprends pas, renvoie un troisième. À Matignon, on l'admet, cela peut paraître symbolique, mais on revendique de vouloir envoyer un signal en ces temps de disette budgétaire, sans avoir cependant encore décidé le montant de cette baisse. C'est à l'étude, répond-on. Seulement, après les tests antidrogue pour les ministres et leur cabinet en juin, il y a le sentiment dans les rangs d'être pointé du doigt par le Premier ministre. De là à dire que nous sommes des drogués qui gagnons trop d'argent, il n'y a qu'un pas, lâche un ministre.
26: Pauline Thévenot du service politique de RTL. À retenir aussi ce matin le chantage de Donald Trump. Il promet 5000 euros à chaque adulte américain si les républicains gardent le contrôle du Congrès à l'issue des élections de mi-mandat. À 2 mois du scrutin, les démocrates sont donnés largement favoris. Et puis le mois d'août a été le plus chaud jamais enregistré dans le monde. La température moyenne a été de 17 degrés sur la planète. C'est ce qu'indique ce matin l'Observatoire européen Copernicus.
1: En France, on a enfin un peu de fraîcheur. On a perdu jusqu'à 17 degrés par endroit depuis le début de la semaine.
26: Un espoir pour les boutiques de vêtements qui ont été désertées lorsque le mercure était au plus haut. Reportage à Lyon de Frédéric Perruche.
3: Martine et Pascal, deux copines retraitées, ont profité de cette fraîcheur bienvenue pour se balader en ville et faire du shopping, une première depuis des mois.
4: Ce rafraîchissement favorise le shopping. C'était bien ce matin, on a apprécié.
6: Quand il fait trop chaud, on sort plus de chez soi, quoi. Voilà.
4: Et je pense que les commerçants, ils pourraient dire que ça a été très dur pour eux, quoi.
3: Ce que confirme Cécile, la responsable de cette boutique de prêt-à-porter féminin.
7: Quand il fait très chaud, les gens se déplacent plus parce que c'est insoutenable, c'est pesant. C'est vrai que là, cette nuit, il y a bien plu et la température a baissé. C'est très agréable. Et mes clientes, elles l'apprécient. Ma cliente de ce matin l'a apprécié. Et toutes mes clientes, là, ces derniers temps, elles se plaignaient de la chaleur et que c'était épouvantable.
3: L'été a été terrible pour les commerces du centre-ville. Peu de passages, peu de ventes et un chiffre d'affaires en berne, se lamente Sarah.
8: C'est pas un été normal. Hein. 30% de moins, facile. C'est énorme, hein. Ouais, il faudrait pas que ça continue, quoi, qu'il y ait des grosses chaleurs comme ça. J'espère que ça va démarrer, hein, là. Ça démarre doucement, mais bon, on positive.
3: Mais la relative fraîcheur devrait être de courte durée. Les températures devraient repartir à la hausse autour des 30 degrés dès ce week-end.
26: Frédéric Perruche, correspondant de RTL à Lyon.
1: Le football, le PSG a écrasé Bratislava pour son entrée en lice en Ligue des Champions.
26: Oui, victoire 6-1 hier soir au Parc des Princes. Ce soir, c'est Lens qui entre en scène. Ce sera à 21h sur la pelouse du Slavia Prague.
1: Gabriel, Noah et Léo chez les garçons, Louise, Jade et Ambre chez les filles. Voilà les prénoms qui seront les plus donnés l'an prochain d'après l'officiel des prénoms.
26: Du grand classique, même si certains prénoms qu'on jugeait un peu datés ces dernières années sont en train de revenir en force. C'est le cas de Charles, n'est-ce pas, Charles Ducrot? Y aurait-il un lien avec les deux films sur le général de Gaulle? Antoine Decarne est allé vérifier ça dans un parc parisien.
9: Oui, alors j'ai essayé de vous trouver ces enfants qui s'appellent Charles. Bon, ce n'est pas écrit sur leur front, hein, alors je tente ma chance. Comment tu t'appelles, toi?
10: Charles.
9: Quel âge tu as?
10: 5 ans.
9: Bonjour, monsieur.
11: Je suis le parrain, donc je trouve que c'est un très bon prénom, que c'est un nom qui va inspirer les prochaines générations. Je suis très fier d'être son parrain.
9: Qu'est-ce que t'en penses, toi, de ton prénom?
10: Très bien.
9: Et avec ces deux variantes, Charlie IE, la star des prénoms mixtes, et Charlie avec un Y, le prénom Charles se hisse à la 6e position des plus donnés chez les garçons. Rien d'étonnant pour cette mamie.
12: Tous les prénoms anciens reviennent à la mode en ce moment. J'ai des petits-enfants, dont un qui s'appelle Charles. C'est un joli prénom qui est élégant et doux.
9: Et ce retour en grâce des vieux prénoms est naturel, explique Stéphanie Rapoport, l'autrice de l'officiel des prénoms.
13: Ces prénoms-là ont l'avantage d'être une valeur sûre, parce que le prénom est à la fois très connu et en même temps plus forcément porté. Je prédis que l'effet du film Charles de Gaulle, qui a connu un grand succès, va sans doute inspirer des parents.
9: Surtout en cette année présidentielle, pendant laquelle les références aux plus célèbres des Charles devraient se multiplier.
26: Merci beaucoup Antoine Decarne.
1: Dans le journal de Sébastien Rouxel. Sébastien, c'est un peu comme Jérôme, c'est ringard, non?
26: C'est un peu désuet, ouais.
1: C'est un peu désuet, merci beaucoup.
26: Revenir.
1: En tout cas, Charles Ducrot, ouais, il est à la
26: Sébastien,
1: mode.
26: Sébastien, pas de Jérôme.
1: Hein, Charles. Merci beaucoup Sébastien Rouxel. Julie, c'est un prénom à la mode? hein, peut-être.
5: Bah, c'est un prénom phare des années 80.
1: C'est un joli prénom, en tout cas. Karine nous écoute au Ménil-le-Roi, dans les Yvelines. Elle a 9 degrés, ça pique, écrit Karine.
5: De l'air plus frais ce matin. On est 2 à 5 degrés en dessous des normales de saison. Ça fait du 8-12 degrés sur la moitié nord et le sud-ouest. Localement, 6-7 degrés sur le nord-est. Il fait un petit peu plus doux sur le pourtour méditerranéen. 12 à 18 degrés, aussi la vallée du Rhône. Et dans le ciel ce matin, c'est de la grisaille du centre sur la Normandie et les Hauts-de-France. Il y a un voile épais aussi sur la Vendée et la Nouvelle-Aquitaine. Et sinon, ça sera plutôt du soleil globalement sur tout le pays. Attention quand même, il va y avoir de la pluie sur les Alpes et la Corse, de la pluie orageuse pour cet après-midi.
1: Merci Julie.
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1: Il est 6h38, Julie, c'est l'heure de l'indice pour la valise.
5: Et oui.
1: La valise qui se balade en ce moment en France. Alors hier, c'est Cathy qui a remporté la valise à Vernouillet, en Eure-et-Loire. On ne vous dit pas où elle est, cette valise.
5: Ah ben, on ne dit pas où elle est. En tout cas, il faut donner un mot de passe. Et c'est ce qu'a fait Cathy hier. Dessine-moi un mouton, c'était le mot de passe. Alors moi, je vais vous donner un indice pour essayer de repérer un petit peu où pourrait se trouver la valise aujourd'hui. Je vais vous dire, c'est dans un magasin U des Hauts-de-France. Prochain indice, j'ai pas précisé quand même, c'est dans RTL Matin.
1: Très important. Charles Ducrot, vous allez en entendre parler avec vous. Chaque matin, vous débusquez l'info qui va faire parler. Et il s'agit aujourd'hui d'un nouveau modèle de voiture électrique qui débarque en Europe.
27: Oui, je vous laisse deviner, Jérôme, la nationalité de l'entreprise qui la conçoit.
1: La Chine.
27: Bingo. Et ça, c'est l'indice pour trouver le nom de la marque. Xiaomi, la marque de téléphone, a inauguré sa première voiture 100% électrique il y a 2 ans. Le modèle SU7, une voiture berline à l'allure sportive, des airs de Porsche Cayman pour les connaisseurs. Elle a aussi lancé un autre modèle, plutôt SUV. Des modèles qui connaissent un certain succès en Chine, où la marque a déjà vendu 700 000 voitures. Elle veut appuyer sur le champignon maintenant, en officialisant son arrivée sur le continent en 2027, et ce sera en Allemagne.
1: Et pourquoi l'Allemagne dans un premier temps ?
27: Le constructeur vient de présenter ses voitures cette semaine à l'IFA de Berlin, un salon géant dédié aux nouvelles technologies, pendant lequel il a passé des accords avec des groupes de distribution pour assurer un service après-vente et l'entretien des véhicules. Même si on ne sait pas encore si tous les modèles seront disponibles, Xiaomi a pu les tester, bourrés de technologies sur les routes allemandes. Les résultats sont efficaces.
1: Ils testent ça ailleurs maintenant ?
27: Oui, chez nous, en France. Selon l'Autojournal, le modèle de berline SU7 est en essai en ce moment sur nos routes. Pour adapter ces technologies, tout un tas de capteurs pour l'aide à la conduite, aux réglementations. Ça laisse donc penser que le marché français est une cible dans un avenir proche, à l'heure où BYD ou encore Tesla se livrent une bataille féroce.
1: Les fabricants de téléphones qui font des voitures maintenant. Mmh. Merci beaucoup, Charles Ducrot. Votre tablé arrive dans un court instant. Il est 6h40.
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1: 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C'est la promesse de Donald Trump qui fait l'actualité ce matin. Le président américain en meeting cette nuit à Dallas, à moins de 2 mois des midterms, promet $5000 par citoyen si son parti garde le contrôle du Congrès. On sera aux États-Unis en direct dans le journal de 7h parce qu'on a envie de comprendre. Mais avant cela, votre tablée. En France aussi, la campagne bat son plein, pas un jour sans une proposition, une idée, voire une polémique. Adeline François, Bruno Retailleau, candidat LR à la présidentielle, veut supprimer le droit du sol par référendum. Et il utilise pour ça des arguments qui vous ont interpellé.
34: Oui, alors, rappelons d'abord ce qu'est le droit du sol. C'est un principe juridique qui permet d'acquérir la nationalité d'un pays en étant né sur son sol. Tu nais dans un pays, tu en as la nationalité. Ce droit existe aux États-Unis et au Canada, mais pas exactement en France, puisqu'il est très conditionné. Si vous êtes né en France de parents étrangers, vous n'êtes français que si vos parents sont apatrides, et sinon vous obtiendrez la nationalité française à vos 18 ans, sous certaines conditions de résidence. Donc c'est un droit, je le disais, très conditionné, que Bruno Retailleau veut donc supprimer parce que, dit-il, on ne peut pas devenir français par hasard. Et il ajoute en catimini, de façon automatique. Devenir français par hasard, c'est quoi le hasard? Le hasard, c'est de naître ici plutôt qu'ailleurs. Le hasard, c'est de naître de parents français plutôt que de parents étrangers. Le hasard, c'est de s'appeler Adeline et de naître en Haute-Marne, de s'appeler Bruno et de naître en Vendée. On n'a passé aucun concours à la maternité, on n'a eu à remplir aucun formulaire, on n'a pas mérité d'être français, ça nous est tombé dessus à la naissance. Bruno Retailleau, en fait, il oppose deux hasards. Celui qui serait légitime, naître en France de parents français, et celui qu'il ne le serait plus, naître en France de parents étrangers. Un peu, vous savez, comme dans le sketch des Inconnus sur les chasseurs, il y aurait donc le bon et le mauvais hasard. Le hasard du sang et le hasard du sol. Alors, on peut vouloir supprimer le droit du sol, c'est un débat politique, si c'est ce que veut faire Bruno Retailleau, qu'il le dise comme ça. Mais pas besoin d'inventer un droit du hasard, sauf bien sûr à vouloir faire de la surenchère sur l'immigration, et à ce moment précis de la campagne, ça doit rien au hasard.
1: Un point, c'est tout. Merci beaucoup. Adeline François.
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1: Martial You, ce sont des propos inquiétants sur lesquels on va s'arrêter ce matin. Un ingénieur qui a travaillé pendant 3 ans quand même chez OpenAI, donc c'est la maison mère de ChatGPT, et chez Anthropic, c'est la maison mère de Claude, a démissionné en laissant ce message. Ces systèmes pourraient nous tuer tous d'ici la fin de la décennie. C'est sérieux?
36: Alors, il s'appelle Jacob Coxon et il n'est pas le premier à annoncer la fin de l'humanité à cause des IA. Hein. Elon Musk, Sam Altman, le papa de ChatGPT, ont déjà mis en garde. Il y a un exemple qui illustre très bien ces hésitations du monde de la recherche. Vous avez trois hommes qui sont les pères de l'intelligence artificielle parce qu'ils ont travaillé sur ce qu'on appelle le deep learning, c'est-à-dire la capacité à apprendre de la machine. Vous avez Geoffrey Hinton, Joshua Bengio, ils sont persuadés que l'intelligence artificielle est un danger de mort pour l'humanité. Et le troisième, bah c'est un Français, c'est Yann Lequin. Et lui, il est convaincu que l'IA est une opportunité. Donc personne ne sait vraiment répondre à cette question. Dans le podcast Parlons Éco de cette semaine, j'ai même demandé à James Dyson, donc les aspirateurs, hein, si l'IA était un bon ingénieur. La réponse est très claire.
3: Ah non, pas à mes yeux. Elle n'est pas créative du tout. Elle peut reformuler, recombiner, restituer ce qui existe déjà, mais je ne crois pas qu'elle soit capable de produire une vraie rupture, quelque chose de profondément original ou inattendu.
1: Très aspiré.
36: Voilà.
1: Le patron de Dyson. Podcast. Est-ce que les IA pourraient échapper au contrôle des humains?
36: Bon, alors oui, et ça s'est déjà passé. Hein. Si on lève les interdits habituels, des intelligences artificielles peuvent, elles l'ont démontré, mentir, comploter, arnaquer. Pour l'instant, je dirais qu'on est en 1979 dans le film Alien. Rappelez-vous, l'IA, c'est Mother dans ce film. C'est un ordinateur qui contrôle le vaisseau et répond aux questions de Sigourney Weaver. Ben, c'est ce que font aujourd'hui les ChatGPT, Claude ou Gemini.
1: L'étape d'après, c'est quoi alors?
36: Ben, c'est des machines qui ont conscience de l'environnement où elles se trouvent, qui intègrent de la psychologie dans leur raisonnement, et c'est sur ça d'ailleurs que travaille notre Français Yann Lequin. Et si je vous parle de film, bah c'est parce que la science-fiction, bien sûr, a déjà donné un nom à ce qui est en train de se passer et nous fait si peur. Ça s'appelle la singularité. C'est-à-dire, c'est le moment où les machines s'émancipent de la tutelle de l'homme, inventent une langue, se reproduisent entre elles et prennent des initiatives.
1: Donc le danger existe.
36: Oui, c'est vers ça qu'on va sans doute, et il faut donc un code, des règles internationales pour encadrer ce que peut faire une IA, indiquer quand on a eu recours à une IA, protéger les humains, ça existe. En Europe, c'est vu comme un frein qui nous retarde dans cette course à des milliers de milliards de dollars. En Chine, l'administration, bien sûr, contrôle pour garantir la sécurité de l'État. Et aux États-Unis, bah, c'est le Far West. Il n'y a pas de règles, on n'en veut pas. Il est évident qu'il va falloir mettre un shérif pour éviter que l'IA soit à la fois le bon, la brute et le truand.
1: Merci beaucoup, Martial. Je renvoie nos auditeurs à la une de Libé ce matin, justement. L'IA, la stratégie du chaos, les géants de l'intelligence artificielle maîtrisent-ils encore leurs outils?
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1: Il est 6h50 sur RTL, William Galibert. Ce matin, vous nous racontez l'histoire de ces deux squelettes indonésiens qui repoussent l'histoire de nos paradis artificiels.
5: Et oui, visiblement, l'humanité se drogue depuis beaucoup plus longtemps qu'on ne le pensait. Et c'est une grande enquête archéologique publiée par le Guardian, le quotidien britannique. Figurez-vous qu'on avait jusqu'ici fixé la première gueule de bois de l'humanité à 13 000 ans, avec des traces de boissons fermentées, une sorte de bière artisanale retrouvée au Proche-Orient. Mais là, deux squelettes de chasseurs-cueilleurs, deux de nos ancêtres qui vivaient sur l'île de Sulawesi en Indonésie, viennent peut-être de faire reculer l'histoire de nos ivresses jusqu'à 25 000 ans. Des nomades qui ne connaissaient ni la roue, ni l'agriculture, ni l'écriture, mais qui avaient déjà trouvé le moyen de se détendre un petit peu. Quand ils ont examiné leurs mâchoires, les chercheurs ont découvert des sillons profonds, arrondis, presque parfaitement réguliers. Vous voyez, comme si on avait coincé, comme si on avait coincé une sorte de bille entre ses molaires et qu'à force de la mâchouiller, de la faire rouler, cette bille avait creusé une cavité dans les dents. Et cette bille, c'était une noix de bétel, une petite graine dure, 1 ou 2 centimètres de diamètre, qui contient de l'arécoline, une substance psychoactive proche de la nicotine.
1: Mais est-ce qu'on sait si c'était un usage récréatif de ces substances?
5: Alors, l'archéologie et la science peuvent identifier une molécule dans une dent, mais bon, elles peuvent pas savoir ce qui se passait dans la tête de son propriétaire. Les chercheurs pensent qu'au départ, c'était peut-être un médicament. La noix de bétel anesthésie la bouche. Quand on a mal aux dents et qu'on n'a pas encore inventé le doliprane, c'est déjà beaucoup. Le problème, c'est qu'à force, cette noix leur détruisait les dents. Donc ils avaient encore plus mal, donc ils en reprenaient. Ouais. Le cercle vicieux de l'addiction, déjà peut-être il y a 25 000 ans, ces hypothèses restent des hypothèses, mais ça raconte quelque chose de très ancien sur nous. Dès que l'homme a rencontré dans la nature une plante capable d'endormir sa douleur, de modifier sa perception, d'alléger un instant le poids du monde, bah, il l'a mis dans sa bouche. Et il a voulu recommencer le lendemain.
1: Merci beaucoup, William Galibert. Je vois qu'Alex Vizorek vous a écouté très très attentivement.
5: Absolument, je suis un fan d'archéologie.
1: Car c'est Alex qui est avec nous ce matin. À tout de suite.
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1: Il est 6h55, Alex Vizorek, c'est donc vous qui officiez ce matin.
19: Eh oui, mais je l'entends à votre bonne humeur, bien évidemment. Écoutez, Philippe Cavrivière a quand même travaillé 8 jours depuis la rentrée, il était bien normal qu'il prenne un peu de repos. Et donc pour vous aussi, je crois que ça va faire du bien à tout le monde, je suis là.
1: Donc Alex, vous avez été marqué par une info particulière hier.
19: Eh oui, parce que je lis toute la presse, et je suis tombé sur le site de 20 minutes sur un article. Allemagne, 2 points, la réunion politique de l'opposition se transforme en partouze à l'hôtel de ville. Alors, je dirais, oui, bah quand j'en vois une comme ça, je dis ça, ça va me faire ma 6h50, tranquillement. C'est toujours plus excitant que l'inverse. Une partouze se transforme en réunion politique. C'est moins rigolo. En tout cas, à Mannheim, les teutons étaient sortis. Et, ma foi, on est en droit de se demander comment on en est arrivé là. À quel moment de la soirée on est passé de la croissance de la dette à vider les bourses? Je ne sais pas. J'ai pas toutes... Ouais, tout n'est pas brillant, Adeline. Je vous demande pardon. J'ai pas toutes les infos de ce qui s'est passé à l'intérieur. Je pense qu'il y avait des représentants de la droite dure. bien dur même apparemment. La réunion bien sûr a été tendue et j'imagine qu'à un moment il y a eu des triangulaires.
3: Et vous n'avez aucune info sur les participants.
19: Alors ça a été organisé par Julien Ferrat, un conseiller municipal de l'opposition qui apparemment n'était pas opposé à tout. Il a donné les chiffres. Ils étaient 7 hommes et 2 femmes de 28 à 55 ans. Julien Ferrat nous explique que, je cite, les 9 étaient hétérosexuels pour la plupart. Oh. Et c'est peut-être ce pour la plupart qui prend évidemment une autre saveur, vu le contexte. Et oui, parce que quiconque s'est déjà retrouvé avec 7 fiches électriques mâles et seulement 2 prises femelles voit très bien le problème. Et comme me le disait Louis, dans ce cas-là, vaut mieux être une multiprise. Tout à fait, Louis.
3: Est-ce que vous pensez, Alex, que ce genre d'histoire est possible en France?
19: Mais je sais pas, demandez à Benjamin Griveaux. Mais je pense surtout que ça dépend des partis. Alors déjà, côté RN, on devrait clairement être dans des pratiques plus sadomasochistes, vu qu'il y aurait des bracelets. Du côté insoumis, il va y avoir un problème, parce que forcément, il va falloir qu'il y ait un soumis dans l'équipe, sinon ça ne va pas marcher. Mais l'idée qu'il y en ait un qui crie « La République, c'est moi », je pense que c'est un peu plus drôle. Pour ce qui est des socialistes, je dirais que les belles années strauss-kahniennes sont derrière eux. Et je pense, moi, qu'à l'Assemblée nationale, tout parti confondu, ils devraient adopter ce genre de réunion parce que il y aurait plus de consensus.
3: Merci, merci beaucoup, Alex Vizorek.
19: Ah,
3: merci, voilà les applaudissements. Philippe va pas être content. Bonjour Céline Landreau.
0: Bonjour. C'est toujours agréable d'arriver avec des applaudissements, mais même voilà. Si c'était pas pour moi.
3: Ouais, ils sont pour vous aussi un petit peu.
0: Merci bonne Jérôme, émission. Bonne journée. Bonjour à toutes et à tous et bienvenue dans votre matinale. On est ensemble jusqu'à 9h30. Et vous le savez, si vous êtes automobiliste, il est douloureux de faire le plein ces jours-ci. Les prix des carburants flambent. 2,12€ en moyenne le litre de samplon 95, 2,29€ pour le gasoil. Mais le gouvernement exclut toute nouvelle aide générale. Et Étienne Jernel vous dira dans 10 minutes pourquoi il a raison de ne pas sortir le carnet de chèques. Malgré ces prix qui grimpent, Muriel, elle, continue ses tournées. RTL chez vous dans les Yvelines ce matin, aux côtés de cette aide à domicile. Grâce à vous, Valentin Boisset, bonjour.
2: Bonjour.
0: Vous sillonnez les routes avec elle et on vous retrouve juste après le journal de 7h. L'économie du quotidien, donc, mais aussi celle du désordre mondial. C'est le titre du livre du prix Nobel d'économie Jean Tirole qui s'inquiète du déclassement de l'Europe, dépassé par les États-Unis et la Chine dans la course à l'intelligence artificielle ou aux nouveaux médicaments. Comment sortir du déclin? Jean Tirole sera notre invité à 7h40. Si vous avez des questions d'ailleurs à lui poser, n'hésitez pas cette matinale. C'est d'abord la vôtre, on vous le rappelle. Intervenez, réagissez via l'appli RTL. Vous pouvez nous laisser vos messages écrits ou vocaux. On les lit, on les écoute avec plaisir. Nous sommes le jeudi 10 septembre 2026. Merci de vous réveiller avec RTL. Il est 7h.
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0: De 7h est présenté par Olivier Bois. Bonjour Olivier.
21: Bonjour Céline, bonjour à tous.
0: À la une, c'est l'information de la nuit, le marchandage de Donald Trump pour tenter de gagner les élections de mi-mandat dans 2 mois.
21: Il promet 5 000 $ à chaque Américain si les Républicains conservent la majorité au Congrès. Est-ce que c'est le coup de poker de la dernière chance? Est-ce que c'est légal? Combien est-ce que cela coûterait? On est avec Arnaud Touche dans un instant, envoyé spécial d'RTL à Dallas. Dans ce journal également, pourquoi les policiers aux propos racistes de Carcassonne ne sont suspendu que maintenant, alors que l'affaire est connue depuis des mois. Les Français toujours aussi accros au café, malgré des prix qui ont quasiment doublé en 5 ans. Et puis le PSG en mode rouleau compresseur. 6-1 hier soir contre Bratislava.
0: Pour Donald Trump, tout est affaire de deal et de négociation, même les élections.
21: Oui, c'est la proposition qui stupéfie l'Amérique et nous aussi, pour tout dire ce matin, à 2 mois de ces élections de mi-mandat qui peuvent paralyser complètement sa fin de règne. Voilà ce qu'il a dit il y a quelques heures à la convention républicaine à Dallas.
22: Si les républicains gagnent la Chambre des représentants et le Sénat, je verserai un dividende à tous les citoyens adultes américains de 5 000 $.
21: Voilà les applaudissements évidemment de ses supporters et la stupéfaction de tous les autres. Bonjour Arnaud Touche.
23: Bonjour Olivier, bonjour à tous.
21: Vous étiez donc dans la salle à Dallas. On n'a jamais vu un tel marchandage pour tenter de gagner une élection. Il en est vraiment là, Donald Trump, c'est si mal embarqué que ça pour lui?
2: Oh bah clairement oui, hein. Le contexte est très difficile pour Donald Trump et les Républicains. Ils risquent de perdre le contrôle du Congrès et la popularité du président est au plus bas, 33% d'opinions favorables. À cela s'ajoutent les inquiétudes ici aux États-Unis, les prix de l'essence qui augmentent, la guerre en Iran qui n'en finit pas, alors qu'il avait promis de la terminer par exemple en 4 à 6 semaines. Et surtout Olivier, il reste aussi la question juridique hein, de cette promesse des 5 000 $. Est-ce de l'achat de voix? Eh bien pour l'instant, les spécialistes se contredisent en fait dans les médias américains, tout simplement car les détails de la proposition ne sont pas connus, mais Donald Trump devra forcément avoir l'aval du Congrès pour distribuer ses chèques.
21: Bon, pour qu'on comprenne bien ce coup de poker, expliquez-nous, si les Républicains, par exemple, perdent la majorité à la fois au Sénat et à la Chambre des représentants, c'est catastrophique pour Donald Trump.
2: Ah, ce serait en tout cas un très gros coup dur hein, et un coup d'arrêt surtout pour sa présidence. Sans majorité au Congrès, il aurait beaucoup plus de difficultés à faire adopter ses grandes réformes et son budget. Et surtout, une Chambre ou un Sénat contrôlé par les démocrates, eh bien, ça veut dire des commissions d'enquête contre son administration. Et pire encore, il pourrait engager une nouvelle procédure d'impeachment contre le président. Voilà pourquoi Donald Trump sonne cette nuit eh bien, la mobilisation générale chez les Républicains.
21: Bon, d'un mot quand même à Arnaud, juste pour revenir sur cette proposition. 5 000 $ par Américain, ça fait combien en tout?
2: Ah bah j'ai fait le calcul, environ 1350 milliards de dollars. Si le chèque était bien versé, comme Donald Trump l'a annoncé, à quelques 260 millions d'adultes américains, on précise c'est des adultes américains, mais moins d'une heure après cette annonce, eh bien son propre vice-président, J.D. Vance, a déjà commencé à temporiser ici à Dallas. Il a expliqué en fait que les Américains les plus riches pourraient finalement être exclus et que les recettes des droits de douane, vous savez les fameux droits de douane, eh bah pourraient bien contribuer au financement.
21: Merci beaucoup Arnaud Touche, envoyé spécial d'RTL à Dallas pour cette convention républicaine. Cette question maintenant, l'avion du président ukrainien Volodymyr Zelensky a-t-il vraiment failli être percuté par un drone en Moldavie hier alors qu'il allait décoller pour assister aux funérailles du roi de Norvège? C'est le premier ministre du pays scandinave qui l'a dit sans donner de détails et la présidence ukrainienne quelques heures plus tard a qualifié d'exagérer cette déclaration. Vous aurez tous les détails tout à l'heure à 7h30.
0: Pour l'heure, il est 7h04 sur RTL. Les policiers municipaux de Carcassonne sont suspendus. Ordre hier soir du procureur de la République.
21: Oui, la diffusion de la vidéo dans laquelle des propos racistes, sexistes, complotistes sont tenus a provoqué un scandale. Le brigadier chef incriminé, membre du Rassemblement National et du service d'ordre du parti dans la région, a été exclu du parti, mais hier seulement. Alors que l'affaire est connue depuis des mois, Patrick Tégéraud.
4: Eh bien, c'est un enchaînement étrange. L'enregistrement est réalisé le 5 novembre dernier. 3 jours plus tard, c'est en vidant la mémoire de sa caméra piéton qu'un policier municipal découvre l'enregistrement. Il en parle à ses collègues. Une enquête administrative discrète est déclenchée le 23 décembre. Le 31, le chef de patrouille incriminé trouve intéressant de porter plainte pour atteinte à l'intimité de la vie privée. Le parquet de Carcassonne découvre à cette occasion la teneur de ses propos illégaux. Et c'est le chef de patrouille qui fait l'objet d'une enquête pour diffamation aggravée. L'enquête du parquet est toujours en cours, mais il a d'ores et déjà demandé que les 4 policiers présents dans la voiture de patrouille soient relevés de leur habilitation de policiers municipaux, car selon les magistrats, ils ne respectent pas les conditions d'honorabilité attachées à leur mission. Hier, le maire Rassemblement National de Carcassonne a annoncé que, curieusement, l'enquête administrative ne permettait pas de sanction, mais qu'il avait tout de même suspendu et sanctionné les suspects, sans préciser que la loi l'y obligeait.
21: Les précisions de Patrick Tégéraud. Cet après-midi, le projet de loi sur la transparence salariale sera examiné en Conseil des ministres. Savoir si on est justement payé dans son entreprise à responsabilité égale, c'est l'enjeu. On y reviendra là dans le détail, dans le journal de 8h.
0: Un sujet dont vous parlerez peut-être d'ailleurs à la machine à café aujourd'hui. Les Français restent accros, Olivier, à leur expresso, malgré les prix qui flambent.
21: Oui, plus de 9 foyers sur 10 en consomment, alors que les prix effectivement ont augmenté de 18% en un an en grande surface. Des prix, des paquets qui ont presque doublé même en 5 ans dans notre panier RTL. Flora Granchette.
5: Oui, Amira ne peut pas s'en passer. Dans son caddie, 4 paquets de café moulu. Chaque matin, elle doit commencer sa journée avec une grande tasse d'arabica.
20: J'adore ça. Pour moi, c'est une ambiance à part. En fait, il faut vraiment créer l'ambiance café. C'est un moment pour moi privilégié de la journée. Ça me permet d'ouvrir les yeux.
5: En moyenne, 6 Français sur 10 boivent du café le matin, mais son prix, lui, a explosé. Plus de 25% d'augmentation sur un an, en cause des très mauvaises récoltes ces dernières années. Louise grimace en regardant ses capsules de cappuccino préférées. Un paquet coûte plus de 5 euros.
24: Ça coûte de plus en plus cher, donc j'essaye de prendre une boîte par-ci, une boîte par-là. Soit une boîte de marque et une boîte de sous-marque. Et à ce moment-là, je vais aromatiser un peu plus quand je suis à la maison. Là, je me permets d'en prendre un peu plus parce qu'il y a la promotion.
5: Martine, quant à elle, refuse de changer de marque. Tant pis, elle achètera son café plus cher.
7: Même s'il est cher, moi, il me faut du café. Et je peux rien boire d'autre que du café. Et si j'en ai pas, ben non, je suis pas bien toute la journée.
5: Et Martine a déjà anticipé les futures hausses de prix. Elle a encore 6 paquets en stock.
21: Reportage signé Flora Granchette.
0: Les Parisiens, eux, ne manquaient pas de jus hier soir pour leur début en Ligue des Champions.
21: Oui, promenade de santé, 6-1 contre la faible équipe du Slovan Bratislava. Doublé, plus 2 passes décisives de Dembélé, triplé de Ferran Torres. Du très costaud pour démarrer, Nicolas Georgerot.
3: Oui, voilà 4 ans que les Parisiens n'avaient pas inscrit 6 buts ou plus dans un match de Ligue des Champions. Et c'est comme si les 4 rencontres sans victoire du PSG en ce début de saison n'avaient pas existé.
8: On aime avoir cette pression. C'est important pour nous pour démarrer cette compétition.
3: La Ligue des Champions, le Ballon d'Or avec 9 Parisiens parmi les 30 nommés. Quand la piste aux étoiles est là, Luis Enrique est comme tout le monde. Il voit une équipe différente, un triplé de la recrue Ferran Torres et Ousmane Dembélé. Impliqué sur 4 buts.
8: C'est merveilleux. Et je ne parle comme entraîneur, je parle comme supporter de football, voire un joueur de ce niveau.
3: Le coach ivoirien de Bratislava, Yaya Touré, plus de 300 matchs comme joueur de Manchester City, a pris une leçon. Il le reconnaît.
9: Mon humble avis, je crois que pour moi, ils seront encore proches de le gagner encore ce trophée-là. De la défense au milieu, à l'attaque, c'est exceptionnel. C'est impressionnant, c'est une machine.
3: Une façon de marquer les esprits, symboliquement. Le PSG est pour l'instant tout là-haut au classement, dominant les 35 autres équipes.
21: Merci Nicolas Georgerot. Ce soir, Lens est au Slavia Prague. Et notez que le Barça n'a pas fait dans la dentelle non plus. 5-1 contre les Hollandais du Feyenoord.
0: Dans 2 jours maintenant, Céline Dion sera de retour sur scène en France.
21: Oui, samedi soir à la Plénitude Arena. Les fans n'en peuvent plus. Hier matin, vous entendiez Damien hein, qui campe quasiment lui devant l'hôtel Royal Monceau. Et ce matin, on vous emmène en Normandie, à Bénouville, à la rencontre d'Eugénie qui, elle en l'occurrence, a gagné ses places sur RTL. Reportage d'Arthur Pereira.
10: Derrière la porte d'entrée, Céline Dion est partout. Sa voix sur les enceintes du salon, son visage sur les épaules d'Eugénie.
11: J'ai acheté un t-shirt. Pour être vraiment dans l'ambiance, pour vivre le truc à fond.
10: Son empreinte dans le cœur de cette fan.
11: Je me souviens écouter ça en voiture avec ma mère qui mettait la cassette pendant les vacances. Et même au quotidien, on a écouté ça toute notre jeunesse. Et puis ça reste en fait, c'est toujours les mêmes chansons.
10: À quelques heures du début du concert, vous vous sentez comment là?
11: Ça va être émouvant, en plus c'est la première date, donc ça va être rempli d'émotions je pense. Donc j'ai du mal à me rendre compte.
10: La concrétisation d'un long combat.
11: Je me suis inscrite à toutes les listes d'attente, j'étais sélectionnée au tirage au sort, je suis restée plantée devant mon ordi. Pendant 10 jours franchement, on a essayé dans tous les sens. Et puis j'ai essayé de jouer à RTL, je gagne. Merci de nous permettre de nous faire vivre ce genre de choses parce que c'est incroyable.
10: Et d'ailleurs Eugénie a quelques mots pour Sarah radio qu'elle écoute chaque matin.
11: Il faut que tu saches, j'irai chercher ton cœur si tu l'emportes ailleurs.
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21: Voilà Eugénie qui chante aussi bien que vous, Céline Ambro, m'a dit Raphaël.
0: Vous m'avez jamais entendu, ce que je vous assure, c'est pas beau à entendre. Les courses à Longchamp, départ à 13h55.
21: Et les pronostics de Dominique Cordier, le 9, le 6, le 2, le 12. Le 13, l'As et le 11. L'outsider d'RTL, c'est le 13 Omicron.
0: Et vous revenez à 8h. À tout à l'heure, Olivier. Tout de suite, la météo.
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0: Bonjour Louis Baudin.
27: Bonjour Céline, bonjour à tous.
0: On prévient ceux qui ne sont pas encore sortis. Il faut se couvrir, il fait frais ce matin.
27: Il y a des endroits où il fait froid, on peut le dire. Hein. On a 3 degrés à Charleville-Mézières en ce moment, ou encore à Aurillac, où il y a longtemps qu'on n'a pas eu cette température. 4 degrés à Reims, 5 à Guéret ou à Romantin, hein, 6 à Beauvais. Et on est souvent sous les 10 degrés dans la moitié nord, donc effectivement, vous ne laissez pas surprendre. Alors certes, on oublie le parapluie, parce qu'il ne pleut pas, mais en revanche, on pense à prendre une petite laine ou un manteau, en tout cas pour la matinée, hein, puisqu'après, ça ira beaucoup mieux en cours d'après-midi. Nous serons entre 20 et 25 degrés dans la plupart des régions. Donc ça, cette saison, c'est agréable. 25 à 28 degrés encore près de la Méditerranée. Mais plus de 30 degrés, c'est fini. Alors tout ça avec un temps très sec et très ensoleillé presque partout. Il y aura un petit peu plus de nuages quand même au nord de la Loire cet après-midi, mais sans conséquence. En revanche, attention à un risque d'averse qui persistera sur les Alpes ou encore le relief Corse. C'est d'ailleurs déjà le cas.
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0: Et Louis, on accueille dans ce studio maintenant notre historienne Virginie Giraud pour l'histoire en direct dans une dizaine de minutes. Bonjour Virginie.
6: Bonjour Céline.
0: Le Louvre revient sans cesse dans l'actualité. Mauvaise gestion du budget, fuite d'eau, vol spectaculaire évidemment. Et bien depuis hier, il est aussi au cinéma. Le film Les héros du Louvre raconte notamment l'histoire de Jacques Jaujard, un homme un peu oublié du grand public. Et pourtant, à sa manière, il a participé à la résistance.
6: Eh oui, vous savez que les nazis adoraient l'art et pendant l'occupation, ils ont considéré la France comme un self-service de tableaux et de statues. Mais un homme va protéger nos chefs-d'œuvre, c'est Jacques Jaujard, le Jean Moulin du Louvre.
0: Le Jean Moulin du Louvre à suivre. Étienne Jernel est là aussi pour signer Jernel. Bonjour Étienne.
12: Bonjour Céline et bonjour à tous.
0: Alors que les prix à la pompe repartent à la hausse, il n'y aura pas de nouvelle aide générale de l'État et pour vous, c'est très bien comme ça.
12: Oui, félicitons Sébastien Le Cornu qui, pour une fois, a renoncé à faire un chèque en bois.
0: Le prix du carburant, justement, sujet quotidien pour celles et ceux qui sillonnent les routes chaque jour dans le cadre de leur travail. Valentin Boisset, vous êtes parti de Boinville-le-Gaillard dans les Yvelines tout à l'heure. Vous roulez vers l'Eure-et-Loire. C'est RTL chez vous. Chaque matin, vous le savez, nous venons à votre rencontre, partager un bout de votre quotidien au petit matin. Et aujourd'hui, Valentin, vous êtes donc en tournée avec Muriel, aide à domicile et touché de plein fouet par la hausse du prix de l'essence, Valentin.
13: Bah oui, on est dans la voiture là, Muriel a les mains sur le volant depuis une quinzaine de minutes maintenant, on roule vers notre première bénéficiaire. Alors Muriel, c'est aussi ça la réalité de votre métier, c'est beaucoup de routes tout le temps.
14: Beaucoup de routes, oui. Et voilà, l'essence hors de prix, donc on ne sait plus comment on va faire maintenant. L'entreprise, elle nous a offert une voiture, mais tout le monde n'a pas cette chance d'avoir une voiture. Et ça nous plombe notre budget.
13: Concrètement, combien de

0: Pour le premier rendez-vous, on va faire la toilette dans 5 minutes de la première bénéficiaire.
1: Ah, c'est pas dans 5 minutes, c'est dans 1 minute 7h15, Valentin, dépêchez-vous. On vous laisse aller voir cette première bénéficiaire et on vous retrouve évidemment après le journal de 8h. RTL, il est 7h14, à suivre l'enquête RTL sur les dérives de la seconde main. Vous verrez que l'occasion vient parfois de très loin.
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1: À 7h17, l'enquête RTL sur les dérives de la seconde main ce matin. On pourrait imaginer qu'acheter dans une friperie, c'est acheter du local, des produits déposés par les habitants du coin. Mais pas du tout, c'est loin d'être parfait. L'association Oxfam relève que 90% des vêtements vendus dans les friperies lucratives seraient en fait importés de l'étranger. Bonjour Johanna Chabas.
17: Bonjour.
1: Vous l'avez vous-même constaté en boutique.
17: Oui, dans cette friperie parisienne, sur les portants, beaucoup de marques inconnues. Des vêtements américains, hawaïens, mais pas que. Le vendeur ne sait pas qu'il est enregistré.
18: Ça vient d'un peu partout. Des fois, on a des vêtements mongols, des fois chinois, japonais, hindous, américains. Ça vient du monde entier.
17: C'est pas les gens qui vous l'apportent.
18: Ben non, justement.
17: Il m'explique que ce serait trop long de chercher par lui-même des bonnes pièces parmi des vêtements donnés par des particuliers. Alors il achète tous les jours des lots de produits d'occasion prêts à être mis en rayon.
1: Mais alors d'où viennent ces vêtements? Ça aussi, vous avez enquêté pour le comprendre.
17: Et j'ai découvert que de nombreuses friperies lucratives passent en fait par des grossistes qui achètent des vêtements de seconde main à l'étranger pour ensuite les revendre en lot. Le leader mondial du marché, Eureka Fripe, est basé près de Rouen, un entrepôt de 36 000 mètres carré, l'équivalent de 5 terrains de football. 12 millions de vêtements y sont stockés. David Graff est le directeur des achats.
19: Nous, on travaille avec des centres de tri aux quatre coins du monde, majoritairement aux États-Unis, en Corée, au Japon, en Europe. On importe actuellement 300 000 pièces par semaine. Pour quelqu'un qui a un business qui passe par nous, c'est très rentable parce que nous, le client va venir acheter la marchandise qu'il a besoin. Je lui vends pas un lot où il a besoin de faire un tri.
17: Ces offres commencent à 2 euros le kilo depuis quelques années, en plus des friperies, il reçoit des demandes de particuliers qui achètent eux aussi des lots pour les revendre plus cher sur des applications comme Vinted.
1: Et les associations

0: Les friperies solidaires comme Oxfam et Emmaüs dénoncent ce système.
1: Oui, car ces associations, elles, reçoivent des vêtements usagés de la part des Français, les trient en France, les remettent en vente à petit prix. Héloïse Bazin d'Oxfam, en charge de ce rapport sur la seconde main, dénonce une aberration écologique derrière les importations de vêtements d'occasion étrangers.
2: Pour des modèles lucratifs, les centres de tri sont parfois très très loin, comme au Pakistan, aux Émirats Arabes Unis. Et ce qu'on montre en fait, c'est qu'un vêtement exporté à l'étranger pour être trié, pour être collecté, il va polluer jusqu'à 3 fois plus que s'il était collecté et trié en France.
1: Les grossistes rappellent, eux, qu'acheter des vêtements d'occasion, même de l'étranger, reste meilleur pour l'environnement que d'acheter du neuf.
0: Les vertus parfois limitées de la seconde main, c'était l'enquête RTL avec vous ce matin, Johanna Chabas. Merci, il est 7h19, signé Jernel. Avec vous, Étienne, directeur du Point. Pas de coup de pouce supplémentaire annoncé par Bercy après cette réunion hier sur les prix du carburant avec les distributeurs, prix qui repartent à la hausse. Vous dites, tant mieux, va falloir nous expliquer pourquoi maintenant.
3: Mais d'abord parce que nous n'avons pas le premier sou pour ça, Céline, nous sommes plus que fauchés. On ne tiendra probablement pas cette année l'objectif de déficit de 5% du PIB, ce qui est pourtant monstrueux, plus de 150 milliards d'euros. La dette monte, les taux d'intérêt sur la dette sont au plus haut depuis la crise des subprimes et menacent de nous étrangler. Nous sommes sous la surveillance étroite des marchés, il ne faut pas être indigné. On voudrait, à ce moment-là, faire des chèques en bois. Mais c'est de la folie, car oui, les aides au carburant, ce sont des chèques en bois, puisqu'on n'a pas l'argent. Sans compter hein, qu'en réalité, on ne peut même pas mesurer combien cela coûterait de nouvelles aides. C'est un puits sans fond.
0: Pourquoi ? Parce que le prix du pétrole pourrait encore augmenter ?
3: Mais oui, c'est la deuxième raison, Céline. Mais avons-nous la moindre maîtrise du prix du pétrole sur les marchés mondiaux ? Réponse, non. Aucune maîtrise. Et la moindre crise géopolitique de type guerre en Iran peut les faire grimper encore. Et alors, on ne sait pas combien de temps ça peut durer en plus, ce qui signifie que lorsqu'on décide des aides, on sait quand ça commence, on ne sait pas quand ça finit, on ne sait pas à quel niveau. Non seulement on n'en a pas les moyens, mais on ne sait pas où est la limite. Bref, c'est à la fois un chèque en bois et un chèque en blanc. C'est une folie qui, en outre, ne sert à rien à ceux qui les décident, ces aides, car il n'y a aucun gain politique à en attendre.
0: Ça veut dire que le « quoi qu'il en coûte » énergétique n'a pas profité politiquement, en tout cas à l'exécutif.
3: Mais vous entendez, vous, des gens remercier Emmanuel Macron, ça se voit dans les sondages. J'en ai pas l'impression. Et c'est le troisième point, c'est un non-sens politique. Non seulement le critique Emmanuel Macron sur le fondement de l'intérêt général, quand même, l'État a déboursé 72 milliards d'euros en aide énergétique depuis 2021, selon un rapport de la Cour des comptes qui date de mars 2024. Sans compter le désastreux bilan écologique, on a subventionné des énergies fossiles, mais même ceux qui ont reçu personnellement ces aides ne lui en sont pas reconnaissants. Et vous savez quoi ? C'est normal. C'est toujours comme ça. Ce qui est perçu est considéré comme un dû. Et puis surtout, ça devient très très vite du passé. C'est une vieille leçon de la politique. Au XVIIIe siècle, l'écrivain moraliste Champfort l'écrivait déjà, et je le cite, « Le sentiment qu'on a pour la plupart des bienfaiteurs ressemble à la reconnaissance qu'on a pour les arracheurs de dents. »
0: Étienne Jernel, directeur du Point, à la une d'ailleurs du Point cette semaine, la chasse aux riches, une folie française.
3: Et oui, mais ça va revenir au moment du budget. Ça ne sert à rien, ça rapporte rien à la fin. Mais qu'est-ce que vous voulez ? C'est une espèce de névrose nationale.
0: Et je vous rappelle que demain nous serons vendredi et nous serons donc avec Alain Duhamel à cette heure-là pour la semaine d'Alain Duhamel. L'histoire en direct, maintenant sur RTL. Chaque matin, quand l'actualité fait écho à l'histoire avec un grand H, c'est avec vous, Virginie Giraud. Et il y a presque un an, le Louvre était victime d'un vol spectaculaire. Plusieurs joyaux de la couronne, on le sait, ont disparu. Des œuvres qui avaient été préservé des nazis pendant la Seconde Guerre mondiale grâce au courage de ses employés et de Jacques Jaujard, auquel le film Les Héros du Louvre rend hommage depuis hier au cinéma. Mais qui est Jacques Jaujard, Virginie ?
4: Si vous voulez une formule un peu choc, on peut dire que Jacques Jaujard, c'est le Jean Moulin du Louvre. Depuis 1933, c'est le directeur des musées nationaux, donc pour faire simple, c'est le patron des musées de France. Dès le début de la Seconde Guerre mondiale, il comprend que les choses vont mal tourner, il sait que les nazis sont passionnés d'art, et si les boches, comme on dit à l'époque, arrivent à Paris, ils se serviront au Louvre, c'est certain. Alors dès que la guerre commence, il ferme immédiatement le plus grand musée du monde.
0: Mais pourquoi ? On voit bien aujourd'hui que rien on arrête les voleurs dans les musées de France, le temps que la princesse vit cet été, les tableaux de Renoir encore mardi. Si les nazis veulent se servir, ils vont pas s'arrêter juste parce que les portes sont fermées.
4: Ah ben ça c'est sûr, mais ça permet quand même à Jacques Jaujard d'organiser l'évacuation des œuvres d'art les plus célèbres conservées au Louvre, celles que les nazis viendront chercher en priorité. La Joconde, la Vénus de Milo, la Victoire de Samothrace. Jaujard sélectionne 4000 œuvres sensibles, les fait emballer et les met en sécurité dans des cachettes secrètes autour du château de Chambord. Et quand les nazis prennent Paris, la grande galerie du Louvre est vide. Il ne reste que les châssis d'étoiles entassés par terre.
0: Sauf qu'on sait, les nazis ne s'arrêtent pas à Paris, ils prendront bientôt le contrôle de la moitié de la France, dont la région de la Loire.
4: Oui, donc Jaujard va organiser le déménagement des œuvres vers la zone libre. Et en faisant ça, il désobéit au gouvernement de Vichy qui le lui a interdit. Mais malgré tout, il trouve deux petits camions et il charge ses conservateurs et ses gardiens de salle les plus fiables du déménagement. C'est très dangereux, hein, parce qu'il faut traverser plusieurs fois les lignes allemandes. Et puis à Paris, avec Rose Vallant, la conservatrice du musée du Jeu de Paume, il dresse des listes d'œuvres confisquées par l'Allemagne. Il faut bien comprendre qu'ils risquent leur vie en faisant ça. Et puis sur ces listes, il y a des tableaux qui ont été spoliés à des familles juives. Et grâce à leur travail, on pourra retrouver et rendre à leurs propriétaires une bonne partie des 30 000 objets volés par les nazis. Ces objets seront retrouvés par les fameux Monuments Men, cette unité militaire américaine spécialisée dans le sauvetage des œuvres d'art.
0: Incroyable histoire qui a donc inspiré le film Les Héros du Louvre, film RTL, sorti hier au cinéma. Ça vous donne envie, Louis Baudin?
3: Bah oui, c'est sûr, je vais aller le voir.
0: Merci Virginie, merci Étienne. Étienne, on se retrouve donc lundi, il est 7h25 sur RTL, dans moins de 5 minutes, Les Grosses Têtes et le journal de 7h30 avec cette alerte des autorités de santé. Près de la moitié des pilules contraceptives vendues en France augmentent le risque de méningiome, des tumeurs bénignes du cerveau. Explication à suivre.
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0: Juste avant le journal de 7h30, les grosses têtes et leurs fake news. On commence avec Karine Lemarchand.
21: Disparition du papa de Casimir à 85 ans.
14: C'est officiel, Michel Drucker est donc bien le dernier dinosaure du pas.
20: Caroline Diamant.
21: Préservatif à 1 euro et repas à 1 euro pour les étudiants. Ceux qui souffrent du trouble de déficit de l'attention seraient toujours en train de mâcher.
20: Alexis Le Rossignol.
14: Pardon, Michel.
22: Comme Céline Dion. Chaque matin, Francis Lalanne sort sur le trottoir de l'hôtel Ibis pour aller à la rencontre de son fan.
0: Retrouvez vos grosses têtes à partir de 15h30 tous les jours sur RTL avec aujourd'hui Charlotte de Turquay mais François Allu. 7h29 sur RTL. On est avec vous jusqu'à 9h30, on vous le rappelle, pour vous accompagner, vous éclairer aussi sur ce monde qui nous entoure. Dans une dizaine de minutes, c'est le Nobel d'économie Jean Tirole qui sera notre invité. Il appelle l'Europe au sursaut et vite pour ne pas être complètement dépassé par les États-Unis et la Chine et regrette le retard déjà pris. Mais comment inverser la tendance? Si vous avez des questions pour lui, n'hésitez pas, via l'appli RTL, laissez-nous vos messages écrits ou vocaux. Cette matinale, on le rappelle, c'est d'abord la vôtre. 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
0: Et le journal, c'est avec Sébastien Rouxel. Bonjour Sébastien.
23: Bonjour Céline, bonjour à tous. Et d'abord, ce courrier envoyé ce matin à plus d'1,5 million de femmes. Une lettre dans laquelle l'agence du médicament alerte sur le fait que certaines pilules contraceptives augmentent le risque de méningiome, c'est-à-dire une tumeur bénigne dans le cerveau. Le risque est très faible, Agathe Landais, mais ça concerne tout de même près de la moitié des pilules.
24: Oui, ces pilules portent les noms de Cérazette, Varnoline, Optimizette ou encore Claréal, soit près de la moitié des pilules vendues sur le marché français. Selon cette étude menée auprès de plus de 8000 femmes, la consommation de ces pilules à base de désogestrel augmente les risques de développer une tumeur bénigne dans le cerveau. Le docteur Isabelle Yoldjian est directrice médicale de l'ANSM.
25: Plus on consomme cette pilule en durée, plus le risque augmente. Il est notamment multiplié par 1,7 au-delà de 5 ans d'utilisation et il est multiplié par 2 au-delà de 7 ans. Ça reste néanmoins un risque très faible. Bien sûr, il faut poursuivre normalement sa contraception. Il n'y a absolument pas d'obligation de prendre rendez-vous en urgence.
24: Ce risque de méningiome touche une femme sur 67 000. Il est donc rare. L'ANSM va tout de même envoyer un courrier aux femmes qui prennent cette pilule tous les jours. Elles seront informées de ce risque et invitées à en parler avec leur gynécologue ou avec leur sage-femme.
23: Agathe Landais, spécialiste santé de RTL. Cédric Jubilard sera jugé en appel du 30 avril au 14 mai prochain pour le meurtre de son épouse Delphine. Le procès aurait dû se tenir fin septembre, mais il a été reporté après ses aveux cet été.
0: Cette question à présent, l'avion de Volodymyr Zelensky a-t-il échappé de justesse à un drone russe?
23: C'est en tout cas ce qu'affirme le Premier ministre norvégien. L'incident, selon lui, s'est produit mardi, alors que le président ukrainien se rendait aux obsèques du roi Harald à Oslo, depuis la Moldavie, Mourad Jabari.
26: Oui, c'est une information délivrée par le premier ministre norvégien Jonas Gahr Støre à la télévision publique norvégienne NRK. Son avion a failli être percuté par un drone pendant le décollage en Moldavie, dit-il face caméra. Le premier ministre n'a fourni aucun autre détail sur cet incident. Très vite, les autorités ukrainiennes ont nuancé cette déclaration qu'elles considèrent comme exagérée. Volodymyr Zelensky n'était pas en danger. Il s'agissait d'une alerte lorsqu'un drone russe a pénétré dans l'espace aérien de la Moldavie et de la Roumanie lors du décollage de son avion. Difficile donc de mesurer la menace, d'après Xavier Titelman, consultant aéronautique et défense.
27: Est-ce que c'était simplement pour objectif de faire fermer l'espace aérien à la Moldavie? L'autre option, évidemment, c'est que si on parle d'un très gros drone, il a été volontairement envoyé pile à l'heure où l'appareil de Zelensky devait décoller, définir que c'est cette cible qu'il souhaite taper et qui va s'approcher d'elle. Ou alors, est-ce que c'était un drone qui s'est perdu, ou il était simplement dans cette zone un petit peu par hasard, juste pour gêner?
26: Volodymyr Zelensky, pourtant très actif sur ses réseaux sociaux, n'a pour le moment pas commenté cet incident.
23: Volodymyr Zelensky qui est arrivé sans encombre cette nuit au Canada, où il sera question de la défense du ciel ukrainien alors que Kiev manque cruellement de missiles intercepteurs. À retenir aussi ce matin, ce ferry dévoré par les flammes au large des Philippines. Les secours font état d'au moins 5 morts et de 86 disparus. Et puis ce mois d'août a été le plus chaud jamais enregistré dans le monde. La température moyenne a frôlé les 17 degrés à l'échelle de la planète. C'est du jamais vu depuis le début des relevés en 1940.
0: 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La Fédération française de foot s'apprête à lâcher à son tour le patron de la FIFA.
23: Gianni Infantino, qui doit faire face à une fronde depuis qu'il a tenté d'ouvrir la Coupe du Monde à des investisseurs privés. Il est pour l'instant le seul candidat à sa réélection. Sauf énorme surprise, Philippe Sanfourche, la FFF va cet après-midi lui retirer son soutien après des mois de turbulences.
1: Oui, cela faisait des mois en coulisses que la Fédération et son président Philippe Diallo fulminaient contre Gianni Infantino et ses dérives autocrates. Prix de la paix de la FIFA décidé en catimini et remis à Donald Trump le jour du tirage au sort de la Coupe du Monde, puis l'annulation d'une suspension accordée à un joueur américain en plein mondial sur demande express du président des États-Unis. La sonnette d'alarme avait déjà été tirée par Philippe Diallo cet été sur RTL.
2: Le sport jouit d'une forme d'autonomie par rapport à la sphère politique qui fait qu'on a confiance en lui. C'est quelque chose d'essentiel de faire en sorte que cette sphère du football puisse être préservée de tout interventionnisme.
1: Le projet de vente de part de la Coupe du Monde à des investisseurs privés proches de Donald Trump aura fini de rompre la confiance. Le président et son comex devraient décider ce matin de retirer le soutien de la FFF à Gianni Infantino en vue de sa réélection. Décision mûrement réfléchie et possiblement lourde de conséquences alors que la France s'interroge sur une candidature à l'organisation de la Coupe du Monde 2038.
23: Le foot, ce sont aussi les débuts tonitruants du Paris Saint-Germain en Ligue des Champions. Victoire 6-1 hier soir au Parc des Princes contre Bratislava. Ce soir, c'est Lens qui entre en lice. Ce sera 21h sur la pelouse du Slavia Prague. Les basketteuses françaises, elles, défient la Chine à 14h30 tout à l'heure. Ce sera en quart de finale du mondial qui se tient en Allemagne.
0: Et puis des liasses de billets à n'en plus finir.
23: C'est ce qui a été retrouvé fin août dans la boîte aux lettres de la mairie de Saint-Joachim. 4000 habitants en Loire-Atlantique. La somme totale est colossale, plus de 250 000 euros en liquide. La donatrice n'a pas laissé son nom, juste une lettre. C'est ce que raconte le maire Raphaël Salan.
3: Il y avait 7 grosses enveloppes Kraft confidentielles à l'attention de monsieur le maire. Et dans son courrier, elle me demande d'accepter le don pour le bien-être des personnes âgées sur la commune. J'ai ouvert une enveloppe et dans une enveloppe, en effet, il y avait des liasses de billets de 50 euros pour un montant donc de 256 450 euros. Bah, c'est super. Nous, on est sur le cul, quoi, de voir qu'il y a des personnes dans ce pays qui font confiance à une collectivité et donnent une partie de leurs économies. C'est incroyable.
4: Ouais, vous aviez déjà vu autant d'argent?
3: Ah non, mais si, dans les films. L'argent est directement sur la table. Ça coupe la chute, quoi.
23: Voilà, le maire de Saint-Joachim, joué par Mathieu Lopinot.
0: Dans le journal de Sébastien Roxelle. Merci Sébastien, on vous retrouve tout à l'heure à 8h30 à suivre la météo.
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0: Et de la fraîcheur ce matin, Louis.
8: Oui, vous laissez pas surprendre, on est souvent sous les 10 degrés hein, dans la moitié nord, on descend même jusqu'à 3 degrés à Charleville-Mézières, à Aurillac, on a 4 degrés à Reims, 5 degrés à Guéret, oui, ça concerne beaucoup de régions où on est sous ces 10 degrés, alors sauf près de la Méditerranée, on a encore plus de 20 degrés en Corse, et si je continue avec les températures, 20 à 25 degrés en général cet après-midi, des températures de saison, donc agréables, hein, on n'aura pas la même tenue ce matin et cet après-midi, 25 à 28 degrés près de la Méditerranée, on ira même jusqu'à 29 degrés à Toulon, tout ça avec du temps sec, on peut ranger le parapluie aujourd'hui avec de belles éclaircies, même en cours d'après-midi. Un petit peu de brouillard là en plaine d'Alsace en ce moment. Et puis il y aura tout de même cet après-midi un peu plus de nuages au nord de la Loire, mais sans conséquence. Et puis à surveiller tout de même un risque d'averse, voire d'orage sur les Alpes ou encore le relief corse.
0: Merci Louis. Dans quelques minutes, l'invité d'RTL Matin, comment enrayer le décrochage de l'Europe dans un monde toujours plus brutal, alors que les États-Unis et la Chine font aujourd'hui la course en tête en matière d'intelligence artificielle ou de santé. Le prix Nobel d'économie Jean Tirole sera notre invité ce matin. Ce sera juste après l'Angleco. Bonjour François Langlais.
9: Bonjour Céline.
0: Et si c'était le retour de la semaine des 40 heures en Allemagne, des patrons, en tout cas, la réclament pour faire face à la crise?
9: Oui, tout le monde connaît la RTT. Voici que se profile l'ATT. Augmentation du temps de travail, évidemment sans augmentation de salaire. Et vous l'avez dit, c'est l'industrie allemande qui en parle, alors que c'est elle qui avait inventé les 35 heures il y a 40 ans.
0: Et juste avant le journal de 8h, vous avez évidemment rendez-vous avec Alex Vizorek ce matin. A tout de suite sur RTL.
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0: 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RTL Matin, 7h40, et l'Angle Écho maintenant avec François Langlais. Face à la crise industrielle allemande, plusieurs grands patrons réclament un retour à la semaine de 40 heures. Travailler plus, mais attention, François, sans gagner plus, ça ne doit pas plaire à tout le monde.
9: Incroyable retournement de tendance, Hélène, qui présage peut-être d'évolution sur tout le continent européen. L'industrie allemande, vous l'avez dit, en particulier certains de ses grands patrons comme Martin Brudermüller, c'est le patron de Daimler qui fait les Mercedes-Benz, aussi le patron de Steel, les instruments, il milite pour le retour à 40 heures payées 35, ce qui reviendrait à une baisse du salaire horaire de plus de 12%. En fait, c'est un mouvement exactement symétrique à celui qu'avait fait l'Allemagne dans les années 80. Après une grève de 7 semaines conduite par IG Metall, le grand syndicat de la métallurgie, qui avait ouvert la voie vers les 35 heures payées 40. Un mouvement qui lui aussi avait gagné à peu près toute l'Europe, hein, jusqu'en France, 15 ans plus tard.
0: Qu'est-ce qui pousse les patrons allemands à préconiser cette évolution ?
9: La sévère crise de l'industrie allemande, et particulièrement de son cœur, c'est l'automobile, la machine-outil. L'industrie allemande a atteint son pic, son zénith, en 2017. Et depuis, elle a chuté de plus de 15%. Volkswagen, le constructeur auto, est l'illustration de ces difficultés, bien sûr. Il va fermer plusieurs usines en Allemagne. Pourquoi cette crise ? Concurrence chinoise, avec l'arrivée des véhicules électriques vendus, en gros, 30% moins chers, avec des performances au moins égales. Concurrence qui se double d'un effondrement des ventes allemandes en Chine, moins 40% pour Volkswagen. Alors que la Chine, il n'y a pas si longtemps, représentait la moitié des profits du groupe Volkswagen, Audi et Porsche. Vous savez que Mercedes, la chute est tellement forte, l'entreprise est tellement désemparée en Chine, qu'elle s'est associée avec McDonald's pour créer une Mercedes où on a mis à la place de l'étoile un hamburger. Vente de ce modèle, 1000 seulement, alors que son concurrent Xiaomi, pour un modèle comparable, a vendu 80 000 voitures. En plus de ça, il y a les taxes Trump sur les importations américaines, il y a le renchérissement de l'énergie depuis la guerre d'Ukraine. Vous avez une Allemagne qui découvre ce mot terrible, désindustrialisation. 10 à 15 000 emplois perdus dans l'industrie chaque mois, nous dit le Financial Times. Même vis-à-vis de l'Europe, l'Allemagne perd du terrain. Ses coûts horaires s'établissent à 49,50 €, c'est 33,70 € dans la moyenne européenne, et 15 € en Hongrie. Et c'est le journal britannique Financial Times qui nous le dit, là encore.
0: Et il n'y a que la hausse du temps de travail qui peut compenser ça ?
9: Bah, jusqu'ici, si vous voulez, on compensait avec l'expertise industrielle allemande, hein, au fond, cette histoire extraordinaire, la formation de la main-d'œuvre, et puis, quand même, il faut le dire, le recours au mini-job, sous-payé, hein, c'était le sous-prolétariat qui permettait d'améliorer la compétitivité. Ça ne suffit plus. Le pays est donc confronté à un dilemme que la France connaît bien, soit s'ajuster, soit voir son industrie décliner. Le patronat espère bien que ça sera la première solution, parce que ce sont les traditionnelles négociations salariales d'automne qui commencent là, dans quelques jours.
0: Et qu'est-ce qu'ils en pensent, les syndicats ?
9: Oh, bah, ils l'entendent pas de cette oreille, bien sûr, hein. Mais il faut noter que les syndicats allemands, comme leur nom l'indique, ils sont allemands. Et que donc ça négocie. On a vu, par exemple, leur position évoluer chez Volkswagen. Puis ils ont fini par accepter des dizaines de milliers de suppressions d'emplois. Sur le temps de travail, le débat ne fait que commencer.
0: 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Et demain, avec Christophe Jacubizine, vous, François, on aura le plaisir de vous retrouver lundi. Merci beaucoup.
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0: Et l'invité d'RTL Matin à 7h44, comment revenir dans la course ? C'est la question qui s'impose à une Europe qui semble aujourd'hui dépassée. Bonjour Jean Tirole.
6: Bonjour.
0: Prix Nobel d'économie 2014, vous publiez avec Karine van der Straten « Économie du désordre mondial », c'est chez Albin Michel Puff. Et vous nous emmenez dans la savane. Savane où nous, les Européens, sommes des zèbres, cible idéale des lions que sont aujourd'hui les États-Unis et la Chine. Et voués, vous nous le dites, si nous ne réagissons pas très vite, à être dévorés.
6: Tout à fait. Donc, dans ce livre, avec Karine van der Straten, nous insistons sur la perte de compétitivité. On parlait de l'Allemagne il y a quelques minutes. La perte de compétitivité de l'Europe due à des choix technologiques qui n'étaient pas optimaux. Donc, ce qui s'est passé, c'est qu'on a investi beaucoup dans ce qu'on appelle le mid-tech, c'est-à-dire des technologies intermédiaires, comme l'automobile.
0: C'est ça, François Langlais en parlait à l'instant. On a misé sur la voiture, là où les autres prenaient des longueurs d'avance avec l'intelligence artificielle, par exemple.
6: Exactement. Donc, un tiers de la R&D européenne, en fait, concerne l'automobile. Donc, alors que les Américains, c'est 85% dans la tech. Donc, ça veut dire qu'on est en retard dans l'IA, très en retard. On espère que Mistral va rattraper ce retard. Dans les biotech, qui sont maintenant entièrement chinoises et américaines.
0: Vous parlez de Mistral, entreprise tricolore. Le ministre de l'économie, Roland Lescure, dit « Si l'IA européenne se résume à Mistral, on est fichu ». C'est le même sentiment pour vous ?
6: Oui, il y a une chaîne de valeur. Donc, il faut être présent sur cette chaîne de valeur. Et nous sommes absents pratiquement partout. Dans les semi-conducteurs, par exemple, il y a toute une série d'investissements à faire que nous n'avons pas fait. Et donc, on s'est concentré sur des emplois qui sont facilement remplaçables, où la concurrence se fait sur les coûts salariaux, les coûts de l'énergie, où on n'a pas un grand avantage en Europe. Et on se trouve dans une situation où finalement, cette tech qui est très importante pour le pouvoir d'achat, mais aussi pour l'indépendance de nos pays, est manquante.
0: L'intelligence artificielle, menace de mort pour l'humanité. C'est ce que disait Jacob Coxon, chercheur qui a travaillé dans les maisons mères de ChatGPT et de Claude, qui assure que ces systèmes pourraient nous tuer demain, d'ici la fin de la décennie. Vous êtes inquiet ? Vous y croyez à cette menace-là ?
6: Alors, la réponse est oui, mais attention, ça veut pas dire qu'on ne doit pas faire de l'IA. En fait, on doit la réguler. Et pour l'instant, on ne va pas la réguler puisque l'IA se passe dans deux pays, la Chine et les États-Unis, qui n'ont pas d'intérêt à réguler l'IA. Et donc, si nous, on n'est pas à la table des négociations, il n'y aura aucune régulation. Pour qu'on ait une régulation de l'IA, effectivement, il va y avoir des problèmes avec des dangers, hein, que ce soit le bioterrorisme ou la manipulation des croyances des gens. On va être dans une situation difficile, mais si c'est l'étranger qui nous contrôle, c'est très grave. Il faut que nous soyons présents dans l'IA.
0: Un autre domaine dans lequel on est très dépendant de l'étranger, comme vous le qualifiez, c'est la santé, les biotechnologies. Là aussi, les États-Unis et la Chine sont loin devant. La Chine qui fait aujourd'hui 40% des nouveaux essais cliniques en oncologie. Ça veut dire que demain, dans nos pays européens, on risque de ne plus être capable de soigner nos ressortissants de manière autonome ?
6: Oui, ça veut dire que effectivement la Chine et les États-Unis pourront nous menacer comme Trump l'a fait avec les droits de douane asymétriques et avec notre politique intérieure-extérieure. La Chine pourra faire ça exactement. C'est-à-dire qu'elle pourra très bien dire vous n'aurez pas les derniers traitements contre le cancer, vous n'aurez pas les vaccins contre une pandémie, vous n'aurez pas les bons antibiotiques. Autrement, vous acceptez nos conditions. Et donc Nous vivons dans un monde de politique.
0: On risque d'être soumis à un chantage, oui, face auquel on n'aura pas de réponse à apporter.
6: Et on a besoin de monnaie d'échange. Et ces monnaies d'échange, c'est effectivement qu'on puisse dire à Donald Trump, par exemple, bon, si vous mettez des droits de douane asymétriques, par exemple, on va vous priver de ça. Mais aujourd'hui, de quoi? Pour ça, il faut qu'on puisse toucher leur appareil productif ou alors toucher leur santé ou leur sécurité militaire. Et aujourd'hui, on n'est pas capable de faire ça. On a des très belles entreprises. Mais si on les prive de luxe, par exemple, ou de Blablacar, ou de Spotify, c'est pas ça qui va les empêcher de continuer.
0: Jean Tirole, vous, le prix Nobel d'économie, vous dressez un tableau assez noir, mais vous appelez aussi à un sursaut européen. Avec quels moyens? Regardez en France aujourd'hui la difficulté qu'on a pour boucler un budget, pour contenir le déficit public.
6: Alors c'est vrai qu'on a perdu des marges de manœuvre, puisque on a accumulé beaucoup de dettes, et la dette c'est pas seulement les 120%, faut pas oublier que la dette c'est aussi c'est l'éducation, nos résultats à PISA, c'est-à-dire on sacrifie la qualité, oui effectivement, et la science, parce qu'on n'investit pas beaucoup dans la science de nos enfants, c'est les retraites, la réforme des retraites qui honnêtement n'a pas été faite, et donc beaucoup d'autres choses, l'université, donc on a toutes ces échéances parce que nous avons créé ces bombes à retardement, et maintenant il va falloir investir. Ceci dit, on a des atouts. En Europe, on a quand même des valeurs, ça c'est très important, c'est pas ces valeurs qui vont nous protéger, mais elles sont importantes dans le long terme.
0: Les valeurs de démocratie.
6: De démocratie, de liberté, de droits de l'homme, de protection des salariés aussi, il faut bien le dire. Mais on a aussi de très bons scientifiques. Seulement, ces scientifiques...
0: Ils s'en vont souvent.
6: Ils s'en vont, et quand ils restent, leur recherche est utilisée en Chine et aux États-Unis et pas en Europe. Donc c'est très grave.
0: Je reviens à ce sursaut que vous appelez de vos voeux. Il va falloir pour ça une adhésion des populations. Vous parlez des retraites. Quand vous voyez l'émotion que suscite dans le pays une possible désindexation des pensions les plus aisées, comment faire pour que la population soit prête à des sacrifices pour qu'on retrouve notre rang, nous, les Européens?
6: Alors, avec Karin van der Straten, on essaie d'avoir un appel aux armes, d'une certaine manière. Notre livre n'est pas un programme électoral.
0: Non, vous n'êtes pas candidat, on le précise.
6: Non, mais nous serons heureux, effectivement, si les politiques le lisent, et encore mieux s'ils l'utilisent. Mais disons que il faut que les citoyens se rendent compte de la situation. Là, on vit depuis quelques années, même depuis beaucoup plus longtemps, dans le court terme. On essaie ce qu'on a appelé on déplace les transats pendant que le Titanic est en train de couler.
0: Vous avez l'impression que vous êtes face à des générations d'égoïstes qui refusent de penser aux enfants à naître, aux petits enfants à naître.
6: Je pense qu'on est entré dans une négociation permanente où finalement le bien commun, l'investissement dans l'avenir de nos enfants a disparu. Quand on voit par exemple les dernières élections, c'était est-ce qu'on va augmenter le salaire d'un tel, diminuer la retraite d'un tel? C'est important, mais c'est pas à la hauteur du moment. Aujourd'hui, on est dans une nouvelle économie. Le monde a changé. Nous sommes menacés. Il faut que nous changions. Et donc, notre rôle en tant qu'économiste et en tant qu'universitaire, c'est de faire prendre conscience aux gens que nous sommes dans un nouveau monde.
0: Économie du désordre mondial, le constat, il est dans ce livre que vous publiez donc chez Albin Michel avec Karin van der Straten. Merci beaucoup Jean Tirole, restez avec nous. Alex Vizorek arrive dans un instant, on a pris l'humoriste international pour vous accueillir.
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0: L'œil d'Alex Vizorek maintenant dans RTL Matin. Bonjour Alex.
33: Bonjour.
0: Notre invité Jean Tirole est donc resté pour votre chronique.
33: Et oui.
34: On vous l'avait jamais faite, j'imagine. En fait, Céline, c'est parce que l'invité a un nom qui se prononce comme une région autrichienne où on chante le yodel. Excusez-moi, monsieur Tirol. C'était pour vous montrer que je suis l'humoriste d'RTL parce que je sais que vous pensiez que c'était François Langlais. Mais non. Mais pas du tout. Alors, c'est vrai que quand vous écoutez ces chroniques, bon, ça vous fait toujours marrer. Toutes ces approximations. Voilà. Mais non, lui, c'est notre référence en économie. On vient de loin et pour donner une idée aux auditeurs, par exemple, si monsieur Tirole était un grand neurochirurgien, François Langlais sera un bon joueur de Docteur Maboule. Voilà, je dirais.
0: C'est dur.
34: Non mais je vais être honnête avec vous, vu le niveau de nos connaissances, quand votre nom sort en conf de rédaction, il y en a toujours un qui dit attendez, on pas invité Tirole, est-ce qu'on réinviterait pas Mimi Mati pour qu'elle nous parle encore de Bruel? J'imite mal Marco, mais c'était lui.
0: Au lieu de donner les coulisses, est-ce que vous nous parleriez pas plutôt de notre invité?
34: Oui, bien sûr. Bah, immense respect pour vous, monsieur Tirole. Moi qui ai fait la plus grande école de commerce belge et ayant fini dernier de promotion.
0: C'est surprenant.
34: Voilà, je me suis réorienté vers l'humour, domaine où j'excelle. Et je me dis que peut-être vous, c'est l'inverse. Peut-être que vous vouliez être comique, que vous alliez traîner dans tous les comédie clubs de Toulouse, que secrètement vous rêviez d'être le troisième chevalier du fiel. Et bon, vous étiez pas assez marrant, et donc vous êtes devenu économiste, et vous excellez, polytechnique, pont et chaussée, doctorat au MIT, publication de 200 articles, 12 livres, et le prix Nobel d'économie. J'imagine que quand vous postulez quelque part, c'est l'entreprise qui envoie son CV et une lettre de motivation. Après être prix Nobel d'économie, quand on vient d'un pays qui a plus de 3000 milliards de dettes, comment le vit-on? Est-ce qu'on n'a pas l'impression d'être nutritionniste au McDo? D'ailleurs, je comprends pas pourquoi on a en France un prix Nobel de l'économie et c'est pas lui le ministre de l'économie. J'ai rien contre Roland Lescure ou Bruno Le Maire, mais bon, en foot par exemple, on a un ballon d'or, c'est Ousmane Dembélé. On n'imagine pas qu'il soit pas titulaire chez les Bleus. On va pas mettre à sa place Gilbert Montagnier ou Philippe Croison. Je vous laisse décider de qui est Roland Lescure et qui est Bruno Le Maire. Et pour terminer votre présentation, il y a une ligne de votre CV voilà qui m'a plus parlé qu'une autre. Vous êtes un spécialiste de la théorie des jeux. Et là, ça c'est mon truc parce que j'en présente un sur RTL tous les jours de 11h30 à 12h30. Question 1. Monsieur Tirole, la dette de la France
35: quitte
1: ou double.
0: On parlait de la dette, justement.
34: Oui, la dette, au premier trimestre, la dette apparemment a atteint 3536 milliards. Et moi, j'y connais pas grand-chose, mais je me dis que le problème, quand le chiffre du montant de la dette ne tient pas sur l'écran d'une calculatrice, c'est qu'il y a un problème, à mon avis. Et les gouvernements sont face à une équation insoluble. Ils disent vouloir faire des économies sans augmenter les impôts et sans dégrader les services publics. C'est comme moi, quand je veux perdre du poids sans faire de sport ni de régime. Et j'ai fait des recherches, la France n'a plus connu un budget en équilibre depuis 1974. Pour vous dire comme ça fait longtemps, c'est plus vieux que votre dernière victoire à l'Eurovision ou à Roland Garros. La dernière
0: pas sympa,
34: fois que la...
0: Pas sympa.
34: Bah non, c'est pas sympa, mais c'est pas faux. La dernière fois que la France n'était pas en déficit, Jean-Paul Sartre était vivant, les gens fumaient encore dans les maternités et fallait tourner un cadran pour appeler quelqu'un au téléphone. Alors, évidemment, vous avez évoqué l'hypothèse d'une annulation de la dette, hypothèse que vous jugez fantaisiste, et ça je comprends, moi j'ai un prêt immobilier et je sais bien qu'il suffit pas de désinstaller l'application BNP pour que mon prêt disparaisse.
0: Dans le reste de l'actu, vous en parliez tout à l'heure, Bruno Le Maire a proposé une idée pour augmenter le niveau des élèves français.
34: Eh oui, Bruno Le Maire, ça faisait longtemps qu'il n'en avait plus une, et là, on n'est pas déçu.
5: Il faut véritablement repenser notre modèle éducatif. Pour moi, il faut avancer la maternelle de 3 ans à 1 an.
0: Un an.
34: Même Laurence Ferrari, elle est étonnée. Et en l'écoutant, je me suis dit, est-ce qu'il serait pas en train de faire la tournée des bistrots avec Gabriel Attal? Et en fin de soirée, il s'est dit, j'en ai une idée. En tout cas, on dirait qu'il est aussi bon en pédagogie qu'en économie. Après, si les enfants font la maternelle à l'âge d'un an, vraiment, les seuls tests qui risquent de réussir, c'est les tests Pipiza.
0: Et encore.
34: Et encore, on le loupe une fois sur deux. Après, je vois la logique. Déjà, on règle immédiatement le problème des crèches, et ça, c'est pas mal. Et ensuite, on avance. Si on avance de 3 ans à 1 an, la suite, c'est quoi? Recherche d'alternance à 7 ans, Parcoursup à 9 ans, et CDI à 11 ans. Et c'est pas con. Comme ça, on laisse la retraite à 64, et ça fait environ 48 trimestres de cotisation en plus pour tous les retraités. Mais bon, à un an, un enfant, c'est l'âge où on ne maîtrise rien, où on teste tout et n'importe quoi, juste pour voir les conséquences, où on est maladroit et où on répète les mêmes erreurs. Et comme le disait M. Tirole, c'est à peu près Bruno Le Maire lors de son passage à Bercy.
0: Il a vraiment dit ça.
34: Ouais, on a vite parlé comme ça. Non, il a pas dit ça.
0: L'œil d'Alex Vizorek. Merci beaucoup, Alex. On vous retrouve évidemment demain, parce que demain, nous ne sommes vendredi. Vous avez pris un peu d'avance aujourd'hui.
34: Je reviens demain.
0: Bien. Et merci, Jean Tirole, d'être passé par le studio d'RTL ce matin. Merci à vous de vous réveiller avec RTL. Il est 8h.
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0: Et le journal de 8h est présenté par Olivier Bois. À la une ce matin, comment peut-on mourir sur son lit d'hôpital en suffoquant pendant 20 minutes sans que personne n'intervienne? C'est la question qui hante cette famille.
10: Oui, c'est ce qui est arrivé à Yves en juin dernier. Sa femme et sa fille étaient à côté de lui. Elles ont hurlé dans les couloirs pour faire venir quelqu'un. Personne n'était là et elle témoigne ce matin sur RTL. Dans ce journal également, combien gagne mon voisin de bureau? La loi pour la transparence salariale arrive cet après-midi en Conseil des ministres. Le coup de poker de Trump, qui promet aux Américains de les payer 5 000 $ s'ils gagnent les élections de mi-mandat. RTL était à Dallas pour cette proposition choc. L'OPA de la France insoumise sur la fête de l'humanité qui fait grincer les dents chez les communistes. Et puis le film pour dire adieu à la bande de la série de 10% sort aujourd'hui sur Netflix.
0: À 8h15, face à Fogiel, que s'est-il vraiment passé dans les dernières années de la vie de Christina Razi? Pourquoi l'ancienne compagne de Bertrand Cantat s'est suicidée en janvier 2010? 16 ans après sa mort, la journaliste Karine Dufour reconstitue son histoire. Elle publie Christina Radi, Les silences qui tuent.
10: La colère a remplacé le chagrin. Voilà ce que dit ce matin Nicole sur RTL. Le 17 juin dernier, dans un petit hôpital de l'Isère, elle a vu son mari mourir sur son lit, sous ses yeux et sous les yeux de leur fille. Yves avait 75 ans, il était atteint de sclérose en plaques et il a suffoqué pendant 20 minutes sans que personne n'intervienne, faute de personnel. Et ce matin, document RTL, Nicole, la maman, et Séverine, la maman et la fille, racontent ce qui s'est passé à Serge Pueyot.
11: Alors que ce patient en grande détresse respiratoire suffoque, s'asphyxie, Nicole, son épouse, et Séverine, sa fille, tentent de donner l'alerte.
12: Je suis sortie de la chambre en panique totale. J'ai crié à l'aide, et rien. Il n'y avait personne.
14: On a hurlé. Au secours, aidez-nous, mon mari est en train de mourir. Venez nous aider, c'est pas possible. Aucun membre du personnel n'était là pour nous aider, pour aider mon mari. inadmissible.
12: Il y a eu au moins 20 minutes d'absence dans le service.
11: Séverine et sa mère se sentent abandonnées.
12: Un abandon total. Et notre papa est décédé.
14: Mon mari, il meurt devant moi, asphyxié, quoi. Pour moi, c'est vraiment de la non-assistance à personne en danger.
12: Le médecin qui a fini par arriver a fait ses excuses, comme quoi il y avait un dysfonctionnement ce soir-là, quoi.
11: La famille d'Yves a décidé de saisir la justice.
12: Pour la mémoire de mon père et pour que ça ne se reproduise plus, surtout. Je ne pensais pas qu'en France, il pouvait y avoir un dysfonctionnement comme ça dans un hôpital.
14: Je veux simplement que justice soit rendue.
11: Contacter la direction de l'hôpital de la Tour du Pin a indiqué à RTL qu'elle ne pouvait pas donner de détails sur ce qui s'était passé en raison du secret médical.
10: Reportage de Serge Peillot en Isère pour RTL.
0: Cette question maintenant dont vous allez beaucoup entendre parler aujourd'hui, pourra-t-on bientôt demander le salaire de son voisin de bureau ?
10: Le projet de loi sur la transparence salariale sera cet après-midi sur le bureau du Conseil des ministres, la première étape avant éventuelle adoption plus tard au Parlement. Il s'agirait pour n'importe quel salarié, non pas de demander nommément combien gagne un tel ou un tel, mais de connaître la grille de salaire pratiquée dans son entreprise pour un travail équivalent. Il se trouve que certaines sociétés ont déjà réussi à mettre en place ce système, comme chez Swan, une entreprise de la tech basée à Paris avec 300 salariés. Reportage de Mathilde Piquet.
1: Installée à son poste de travail, Lina a accès aux grilles salariales de l'entreprise en quelques clics seulement.
2: Alors, on a un tableau. Il y a la possibilité d'ailleurs très simplement de filtrer sur sa propre tranche et derrière se positionner par rapport aux autres niveaux.
1: Sur son écran, un graphique anonymisé lui permet de comparer son salaire à ceux de ses collègues aux responsabilités similaires. Un peu plus loin dans l'open space, Claudine estime que ce système permet de réduire les inégalités entre femmes et hommes.
3: Ça désamorce la peur qu'on peut avoir de parler d'argent. C'est vrai que souvent on a tendance à se déprécier, un peu le syndrome de l'imposteur. Ça permet de se dire, je me suis pas sous-estimée, je me suis pas sous-vendue.
1: Pour autant, la transparence salariale n'est pas une solution miracle pour Anne Lebruchec, DRH de Swan.
6: On gommera pas toutes ces différences-là parce que c'est vrai qu'on a des métiers plutôt composés d'hommes, des métiers d'ingénieurs, alors que c'est des métiers sur lesquels les salaires sont assez élevés.
1: Chez Swan, un écart salarial inexpliqué de moins de 5% subsiste entre femmes et hommes.
10: Merci beaucoup Mathilde Piquet.
0: On en vient à cette proposition choc de Donald Trump qui veut ni plus ni moins qu'acheter le vote des Américains.
10: Oui, il promet de donner 5 000 $ à tous les citoyens américains adultes si les Républicains gagnent les élections de mi-mandat dans 2 mois, alors qu'il est aujourd'hui au plus bas dans les sondages et que s'il perd la majorité au Congrès, sa fin de règne peut être complètement paralysée. Bonjour Arnaud Touche.
9: Bonjour.
10: Vous étiez à Dallas pour RTL, à la convention républicaine, moment donc où il a fait cette proposition choc, et vous avez recueilli les réactions de ses supporters.
9: Dans les allées de la convention républicaine, la proposition du président a surpris, mais elle a aussi séduit une partie des militants.
15: C'est une excellente idée, les États-Unis sont un pays riche, pourquoi pas ?
9: 5 000 $, une grosse somme promise à chaque Américain adulte, alors qu'ils font toujours face à l'inflation et à des prix de l'essence au sommet depuis le début de la guerre en Iran. Mais au pays du capitalisme, ce chèque ne pose aucun problème à Galina, cette militante républicaine qui s'étonne même que je l'interroge sur l'esprit de cette proposition.
16: C'est un joli bonus, il n'y a rien de mal à ça. Les gens travaillent dur, l'économie va bien. Trump impose des droits de douane et ça rapporte des milliards.
9: Quelques minutes après l'annonce de ce chèque, Richard, lui aussi républicain, voit déjà la polémique arriver tout en défendant Donald Trump.
17: Certains diront que c'est une incitation, voire une façon d'acheter les voix pour faire élire les républicains. Mais en réalité, c'est ce qui se passe quand les républicains sont au pouvoir et qu'il se préoccupe de notre situation financière.
9: Reste à savoir comment le président souhaite financer et distribuer ses chèques. Donald Trump avait déjà promis l'an dernier un chèque d'au moins 2 000 $ financé par les recettes des droits de douane. Un bout de papier qui, jusqu'ici, n'est jamais arrivé.
10: Merci Arnaud Touche à Dallas pour RTL et cette proposition qui effectivement donne quelques sueurs froides à la garde rapprochée de Donald Trump. Moins d'une heure après cette déclaration, le vice-président a semblé temporiser en disant que peut-être ça ne pourrait être versé qu'aux foyers les plus modestes. Affaire donc à suivre, comme à chaque fois avec Donald Trump.
0: RTL, il est 8h07, retour en France maintenant avec cette réunion impressionnante à partir de 10h ce matin.
10: Oui, tous les procureurs et tous les présidents des 164 tribunaux de France sont à Paris. 328 magistrats donc de toute la France face à leur ministre Gérald Darmanin dans une ambiance électrique où il s'agira notamment de tirer les enseignements des errements de l'enquête sur le meurtre de Liana Planaradenovic.
18: On est comme l'orchestre du Titanic, m'a confié l'un des 164 procureurs invités par le ministre ce matin. Le bateau coule et nous, on continue de jouer. Tous les procureurs que nous avons pu joindre sont d'accord, il fallait urgemment se saisir du sujet du numérique. Ce plan, c'est la lumière au bout du tunnel, nous dit même l'un d'entre eux. Mais en même temps, tous sont essorés par le grand examen des procédures de violences sexuelles sur mineurs demandé en juin par leur ministre. Humainement, j'ai vécu la pire période de ma vie professionnelle, me dit un vieux procureur. Ils sont désabusés aussi, conscients que ce plan zéro papier ne va pas régler le problème numéro un selon eux. Un procureur me le résume, pas d'enquêteur. Pas d'enquête, peu d'enquêteurs, beaucoup de stocks. Et tous les jours, la pression énorme de passer à côté d'autres affaires Liana.
10: Merci Plana Radenovic.
0: L'ambiance sera tout autre à partir de demain à la fête de l'UMA.
10: Créée il y a 96 ans, la fête de l'UMA, par le Parti communiste. Mais depuis des années, c'est Jean-Luc Mélenchon qui a tendance à gagner à l'applaudimètre. Il tiendra d'ailleurs meeting à 16h30 samedi. Juste avant, tiens, le discours du patron des communistes, Fabien Roussel, lui aussi candidat à la présidentielle. Et cette tentative d'OPA insoumise sur la fête de l'UMA n'est pas toujours jugée amicale, Arthur Bélier.
7: Oui, depuis quelques jours, les insoumis sont en négociation, pour ne pas dire en bras de fer avec l'organisation, pour obtenir plus de places. On s'attend à être débordé par le public, ça va bloquer les allées, s'inquiète avec malice un proche de Jean-Luc Mélenchon. Le tribun insoumis s'exprimera depuis le stand du parti. Quelques minutes après, c'est le champion des communistes, lui aussi candidat à la présidentielle, Fabien Roussel, qui prendra la parole, mais sur la grande scène de la fête. Et pourtant, la comparaison de l'affluence devrait tourner largement à l'avantage de l'insoumis. Certes, la fête a été créée il y a bientôt 100 ans par le Parti communiste, mais depuis quelques années, les insoumis sont chez eux, claironne un député. Jean-Luc Mélenchon a toujours été bien accueilli, disons qu'on est en osmose avec cette fête. Et au-delà des communistes, ce meeting permettra à Jean-Luc Mélenchon de montrer les muscles à l'ensemble de la gauche. Olivier Faure, Marine Tondelier, François Ruffin défileront dans les allées juste à côté.
10: Merci Arthur Bélier. La fête de l'UMA, c'est au Plessis-Pâté cette année au sud de Paris. Info RTL ce matin, Emmanuel Macron envisage de se rendre à Fort Boyard à l'occasion des journées du patrimoine le vendredi prochain 18 septembre, ce qui serait une première pour le chef de l'État. Le début parfait des Parisiens en Ligue des Champions, 6-1 contre la faible équipe du Slovan Bratislava. Ce soir, Lens est au Slavia Prague.
0: Et puis un film qui sort aujourd'hui pour dire adieu à l'irrésistible bande d'agents de stars de la série 10%.
10: Oui, film qui sort sur Netflix pour refermer effectivement l'aventure. La série qui a fait de Camille Cotin et Laure Calami notamment, elles aussi des stars. 4 saisons diffusées entre 2015 et 2020 sur France 2. Alors que personne n'y croyait au départ, Stéphane Boutsock.
8: 8 années, c'est le temps qu'il aura fallu à Dominique Besnéard pour mener à bien son projet, raconter les coulisses de son ancien métier d'agent de star. Au départ, personne n'y croit, personne n'en veut. C'est trop parisien, ça n'intéressera pas le public, répondent les chaînes de télé finalement. C'est France Télévisions qui se lance à condition que les vraies vedettes du cinéma jouent leur propre rôle. Là encore, ça patine. Il faudra que Cécile de France finisse par dire oui pour que d'autres suivent. Lynn Renaud, Nathalie Baye, Gilles Lelouch, Audrey Fleurot ou Joey Starr lancent le bal en venant s'amuser avec leurs caprices. Tout le métier suivra. Et ça marche. Plus de 5 millions de téléspectateurs regardent le premier épisode de 10% le 14 octobre 2015. Depuis, la série a été vendue dans le monde entier, du Canada à la Corée du Sud, en passant par le Royaume-Uni, la Turquie, les Philippines ou l'Italie. Chez nous, il n'y aura pas de saison 5. 10% le film doit mettre un point final aux aventures d'Andrea, Noémie, Arlette, Mathias, Gabriel, Hervé et les autres.
10: Voilà, la bande de 10%. Merci beaucoup Stéphane Boutsock.
0: Et pas de point final pour vous Olivier, vous revenez demain, la série continue. Merci beaucoup Olivier, tout de suite la météo.
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0: La météo avec vous, donc Louis Baudin. Et attention au vent dans la vallée du Rhône aujourd'hui.
19: Oui, il y a un peu de mistral et de tramontane dans la vallée du Rhône et autour du golfe du Lion. C'est vrai, jusqu'à 60 km/h en ce moment, peut-être même 70 durant l'après-midi. Avantage, là, le ciel se dégagera entre la basse vallée du Rhône et ce golfe du Lion. En revanche, il restera des nuages entre les Alpes et le relief Corse. Ça donnera même quelques averses. C'est le cas en ce moment sur les Alpes notamment. Mais dans toutes les autres régions, on va retrouver du temps sec et plutôt ensoleillé aujourd'hui. Il y aura tout de même un peu plus de nuages au nord de la Loire cet après-midi, mais sans conséquence, pas de précipitations. Le tout avec des températures alors fraîches hein, ce matin. On a 3 degrés encore en ce moment à Charleville-Mézières. J'ai 4 degrés à Reims ou encore 6 à Beauvais. Bon, déjà plus de 20 degrés en Corse et cet après-midi, des températures de saison 20-25 degrés en règle générale, hein, au nord comme au sud. On ira même parfois jusqu'à 28 degrés près de la Méditerranée. Fini les 30 degrés.
0: C'est terminé.
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0: On est ensemble jusqu'à 9h30, ravis de vous accompagner ce matin. Vous êtes plusieurs à vous inquiéter de ne pas avoir entendu Philippe Cavrivière juste avant 8h. Rassurez-vous, tout va bien. Philippe sera bien de retour dès lundi. Avant ça, dans 5 minutes, face à Fogiel. Bonjour Marc-Olivier.
4: Bonjour Céline, bonjour à toutes et à tous.
0: 23 ans après la mort de Marie Trintignant, une journaliste s'est intéressée à l'autre femme de la vie de Bertrand Cantat. Son ancienne compagne, Christina Radi, disparue en 2010, elle lui consacre un livre-enquête.
4: Et qu'a vécu donc Christina Radi aux côtés de Bertrand Cantat? Pourquoi Christina Radi s'est-elle suicidée en janvier 2010, 16 ans après sa mort? Donc, la journaliste Karine Dufour mène l'enquête sur le banc des accusés, l'ex-membre de Noir Désir, Bertrand Cantat.
0: Avant ça, Marc-Olivier, on vous emmène en Eure-et-Loire, RTL, chez vous, votre nouveau rendez-vous dans RTL Matin, en direct, chaque jour, au plus près de vous, grâce à nos reporters, grâce à Valentin Boisset ce matin. Valentin, vous êtes depuis 6 heures en tournée en Eure-et-Loire, donc avec une aide à domicile, Muriel. Un métier, on le sait, avec des conditions de travail difficiles, horaires découpés, payés au SMIC. Mais vous, Valentin, ce que vous constatez surtout depuis ce matin, c'est qu'elle est passionnée, Muriel, et toujours aux petits soins avec ses bénéficiaires.
20: Ah oui, et ça, je vais vous laisser le constater par vous-même, parce que là, on se trouve dans le salon de

0: Ben, ma toilette, à Marseille aussi. Et puis, on aime bien discuter.
1: C'est important, ça, de le faire comme ça, oui. Pendant une heure, prendre le temps.
2: Prendre le temps, oui. C'est la sociabilité de la personne. C'est notre privilège du matin.
1: Je vois que vous avez le sourire, là, depuis qu'elle est là.
0: Moi, je suis contente de l'avoir. Hein. J'ai le droit à 3 passages.
1: Hein. Vous êtes une privilégiée, alors.
0: Oui, peut-être. Je sais pas. J'ai de la chance.
2: Et ce soir, c'est moi qui reviens. La mettre en pyjama. Et voilà.
1: On sent le lien entre vous deux.
2: Ah oui, on a un lien très très fort. De toute façon, ce métier, il faut le faire avec amour. Sinon, ça sert à rien.
1: Voilà, c'est l'heure pour moi de vous laisser, Muriel, à votre petit moment à deux. Muriel qui va reprendre la route juste après pour continuer la tournée toute la matinée.
3: Et on vous laisse continuer cette tournée avec elle. Merci Valentin Boisset. Tiens, si vous voulez, vous aussi, nous accueillir, nous alerter sur ce qui se passe chez vous, nous faire part de vos préoccupations, de vos occupations du quotidien, vous pouvez nous écrire à cette adresse rtlchezvous@rtl.fr. 8h15 sur RTL, à suivre face à Fogiel.
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3: Et avec Marc-Olivier Fogiel à 8h18, 23 ans après la mort de Marie Trintignant, l'affaire Bertrand Cantat continue de faire parler. On connaît moins ce qu'a vécu son ancienne compagne, Christine Arradi, qui s'est donné la mort en 2010. La journaliste Karine Dufour a enquêté sur les dernières années de sa vie. Elle publie Christine Arradi, Les silences qui tuent, chez Harper Collins. Et elle est donc votre invitée ce matin, Marc-Olivier.
22: Bonjour Karine Dufour.
23: Bonjour.
22: Dans la nuit du 9 au 10 janvier 2010, donc Christina Radi se pend chez elle dans la maison familiale. Bertrand Cantat est au-dessous, c'est son fils qui la retrouve pendue. En 2025, après d'ailleurs la série Netflix dont vous êtes à l'origine, le procureur de Bordeaux rouvre une enquête puisque tout ça avait été classé. Aujourd'hui, vous réenquêtez. Pour vous, est-ce que l'implication même indirecte de Bertrand Cantat dans ce suicide est une évidence ?
11: en tout cas, oui, enfin, l'implication indirecte, oui, et surtout, je la question, c'est ça que je questionne dans le livre, il a pas été condamné pour

0: ça. Mmh. La justice rendra son avis. Moi, je respecte la présomption d'innocence, mais je refuse le silence. C'est ça.
1: Vous refusez le silence et vous enquêtez et vous vous dites qu'il y a plein de faisceaux qui conduisent à lui.
0: Oui.
1: Notamment des témoignages, celle de la fille au père dans la maison du couple Cantaradi, dans les Landes. Elle raconte les cris, les meubles coincés derrière les portes et les enfants qu'elle emmenait dehors pour qu'ils n'entendent pas. L'atmosphère était insupportable. Il faut rappeler que Bertrand Cantat, en sortant de prison en 2007, est retourné dans la maison familiale. Christina Radi l'a réaccueilli et ils ont vécu 3 ans ensemble. Dans quelles conditions?
0: C'est grâce à elle qu'il peut sortir en liberté conditionnelle. Hein. C'est parce qu'elle est dans le bureau du juge d'application des peines. Et elle dit oui, on va reprendre la vie familiale. En fait, ils reprennent pas totalement la vie familiale. Ils ont une vie libre. Et quand elle retombe amoureuse d'un autre gars, lui, là, il déclenche un contrôle coercitif. Ça le rend fou. Et donc là, il active le harcèlement.
1: De quel type vous écrivez? Surveillé, isolé, dévalorisé, contrôler le téléphone, détruire les objets, intimidé. C'est quoi le quotidien de Christina Radi aux côtés de son ex-mari dans cette maison avec leurs 2 enfants?
0: À partir de avril 2009, quand elle rencontre François Sobadu, il active tout ce mécanisme de contrôle coercitif. Elle le décrit dans un message de 7 minutes 33. Elle décrit qu'avec ses enfants, on ose à peine respirer. Je ne sais pas où elle est. Donc, elle est vraiment dans un système de terreur intime. On peut parler de ça. Et donc, elle ne sait pas où elle est. Et donc, sa seule issue, c'est la mort.
1: François Sobadu, c'est son compagnon. Elle est retombée amoureuse. Et ce message, c'est un message qu'elle laisse à ses parents. Un message qui est ressorti. Elle dit quoi concrètement dans ce message?
0: Elle dit qu'elle a peur de mourir, qu'elle va disparaître, qu'elle va quitter le pays, mais qu'elle ne sait pas où elle est et qu'elle est en désespérance totale.
1: Il y a ce message, il y a le témoignage de la fille au père, il y a le témoignage de voisins de François Sobadu avec qui elle envisageait donc de refaire sa vie. Les voisins entendaient des disputes. Christina leur aurait même confié ses enfants lors de crise avec Bertrand Cantat. Et puis, il y a, dans le livre comme dans le document, cet ancien membre du personnel médical à côté de Bordeaux qui dit avoir retrouvé dans les archives de l'unité médico-judiciaire de Bordeaux un dossier mentionnant notamment un décollement du cuir chevelu, des bleus, des hématomes, après une altercation. Qu'est-ce qui s'est passé concrètement et pourquoi ce document n'apparaît pas plus tôt?
0: C'est des violences physiques qu'elle décrit aussi dans le message. Il casse son téléphone, il casse ses lunettes, casser des objets, ça revient toujours dans les violences conjugales. Pourquoi c'est la question qu'on se pose. Pourquoi ce document, par exemple, n'a pas été transmis à la justice? Et donc vraiment, on attend les résultats de l'enquête pour savoir ça.
1: On va essayer de comprendre, mais là, dans ce document, le décollement du cuir chevelu, c'est aussi violent que ça, c'est pas rien un décollement du cuir chevelu.
0: C'est des violences physiques. Après, elle ne voulait pas porter plainte. Elle le disait à François Sobadu, si tu portes plainte, je dirais que tu mens. Donc la question c'est aussi comment on protège une femme contre elle-même. Elle craignait quand elle avait vu toute la puissance juridique, l'armada des avocats au moment de l'affaire Trintignant, de la mort de Marie Trintignant.
1: En 2003, ouais.
0: Donc elle était sous emprise.
1: Sous emprise, c'est ça la réalité. D'ailleurs aujourd'hui, puisque votre livre cogne avec l'actualité, fait résonance, l'examen de la loi intégrale contre les violences sexistes et sexuelles à l'Assemblée nationale, son principe c'est justement de faire travailler ensemble police, justice, santé, là en l'occurrence, la protection de l'enfance. Si tout ça avait été fait à l'époque, peut-être qu'on n'en serait pas là aujourd'hui.
0: C'est pour ça que j'écris ce livre, c'est pour qu'on s'interroge collectivement sur notre propre silence. Parce que Christina Radi, elle a laissé énormément de signaux de détresse et personne ne l'a entendu. Et donc c'est à nous aussi d'écouter ces signaux.
1: Signaux de détresse entre 2007 donc, et 2010 quand elle s'est suicidée, mais à la mort de Marie Trintignant, vous l'évoquiez, donc là, on remonte encore avant, on remonte en 2003. Sa maquilleuse Agnès raconte aux enquêteurs avoir demandé à Christina « Bertrand est violent avec vous ?» Christina aurait répondu « Vous allez à l'hôpital à cause de ces violences ?» Et elle aurait répondu « Oui, tout était déjà là en 2003. » En fait, ce que vous dites, il y a dans l'enquête déjà une violence avant la mort de Marie Trintignant, mais de la même façon, sous emprise, la peur peut-être, Christina a refusé de témoigner contre Bertrand Cantat.
0: Elle a rétropédalé quand elle a été confrontée à cette maquilleuse et au fils de Marie Trintignant. Elle a dit non, je parlais de violence psychologique. Et donc finalement, c'est ça, elle a reculé, mais parce qu'elle n'avait plus le choix.
1: Violence psychologique, vous racontez plusieurs témoignages, notamment de Bertrand Cantat, qui menace de se suicider auprès de Christina Radi. Donc cette emprise, elle ne veut pas porter la responsabilité de la mort de son compagnon et du père de ses deux enfants. C'est ça l'emprise que vous décrivez.
0: Le chantage au suicide, ça passe vraiment sous les radars dans toutes les familles, parce que énormément de familles sont impactées par ces suicides. Le chantage au suicide, c'est l'arme de destruction massive. C'est que le père, il fait porter à la femme la responsabilité. Si je me tue, toute la vie, nos enfants te le reprocheront. Et donc, elles sont vraiment piégées à domicile.
1: Il y a cette enquête, on va revenir évidemment sur la justice, mais est-ce que dans cette enquête, vous avez cherché à rentrer en contact avec Bertrand Cantat ?
0: Non.
1: Pourquoi ? Il est au cœur, il est sur le banc des accusés dans votre livre, et tout focus vers lui. Vous n'avez pas eu envie d'avoir sa version des faits, ou de son avocate ?
0: Je l'ai fait à l'époque de Netflix, avec le producteur. Mm-hmm. Nous l'avons rencontré, nous lui avons proposé moi, ce que je voulais, c'est que...
1: Vous l'avez rencontré ?
0: Oui, ce que je voulais, c'est qu'il analyse sa propre violence. Je pensais que 20 ans après, un homme de mots, un poète, était capable de s'introspecter, de se remettre en question, et on lui a proposé ça, et ensuite, après des mois de réflexion, lui et le groupe ont refusé.
1: Mais donc vous l'avez eu en tête à tête, vous l'avez vu en face à face. Il vous disait quoi, Bertrand Cantat, à ce moment-là ? Et vous l'avez trouvé comment ?
0: Il parle de mort sociale, il se victimise. Parce qu'en fait, c'est le réflexe de tous les hommes violents accusés, c'est que c'est lui, il inverse la responsabilité et il se victimise.
1: Mais il a hésité à vous parler ?
0: Non, on a été surpris justement avec le producteur Patrice Lorton. On a passé deux après-midi avec lui.
1: Ouais, et ça a été non, parce qu'il ne voyait même pas de quoi vous lui parliez en fait ?
0: Si, non, au contraire, lui, il a vraiment réfléchi, mais je pense que les pressions après de tous les gens qui ont intérêt à ce que Bertrand Cantat et Noir Désir continuent à vendre des disques, ça n'a pas de prix en fait ça.
1: Et c'est ça qui a interrompu la discussion avec lui. La justice, en 2010, à la mort de Christina, l'enquête va très vite, le suicide par pendaison est établi, mais il se passe pas grand-chose. Et puis en 2018, lors de la réouverture du dossier, après une plainte de violence ayant entraîné la mort sans intention de la donner, l'enquête est encore classée. C'est RTL qui révèle en 2025 que le procureur de la République, après votre série, rouvre l'enquête. Là, vous avez espoir ? Qu'il se passe quelque chose où vous vous dites ça va finir comme les deux fois précédentes.
0: Ah non, moi je crois en la justice justement, et même si c'est classé sans suite, ce qui m'intéresse c'est est-ce que la justice reconnaisse qu'il y a eu des violences psychologiques au moins, à minima.
1: Et ça, on risque gros sur les violences psychologiques aujourd'hui ?
0: Non, je pense qu'il y a prescription, donc de toute façon, moi mon but c'est pas de m'acharner justement contre Cantat, c'est d'en faire un emblème et qu'on réfléchisse tous aux violences psychologiques et aux suicides. Il y a 3 femmes qui tentent de se suicider par jour. 3 femmes.
1: Et en l'occurrence, là, il y a aussi un homme qui s'est suicidé l'année dernière, qui est donc le compagnon dont vous parliez, François Sabaudou, de Christina, contre lequel Bertrand Cantat avait de l'animosité. Est-ce que vous faites un lien, quand vous dites le silence tue, vous allez jusqu'à se dire que le silence, il a peut-être tué aussi ce compagnon ?
0: En tout cas, sa mort est une silenciation de plus, supplémentaire, qui se rajoute, parce qu'il allait être auditionné par la police. Il attendait cette enquête depuis 15 ans, et il est retrouvé mort. C'est pas un suicide, il a été retrouvé mort. On attend le rapport d'autopsie, qui n'est toujours pas arrivé, mais c'est pas un suicide. En tout cas, pas pour l'instant.
1: Donc, le silence peut tuer jusqu'à là. Les enfants de Bertrand Cantat, qu'il connaissait à peine à un moment donné quand il est sorti de prison en réalité, puisque Christina était enceinte au moment en 2003, et puis le grand a pas été élevé par lui. Vous savez comment ils vont ?
0: C'est des jeunes adultes. Je pense qu'ils sont en train, eux aussi, peut-être, en tout cas en grandissant, ils vont sortir de l'emprise de leur père, l'emprise économique, parce qu'un enfant orphelin de mère, ben, il dépend de son papa. Donc ils ont grandi avec la seule version de Bertrand Cantat. Moi, j'écris ce livre aussi pour eux, pour qu'ils connaissent une autre version des derniers mois de la vie de leur maman.
1: Et la vérité peut sortir de leur bouche.
0: Ouais.
1: Vous attendez peut-être ça aussi, d'avoir déclenché
0: leur
1: parole.
0: Non, parce qu'eux, ils étaient enfants.
1: Vous attendez peut-être ça aussi. D'avoir déclenché
0: leur parole. Non, parce qu'eux, ils étaient enfants. Non, eux, un enfant de 12 ans qui dépend sa mère, il est polytraumatisé. Donc moi, je ne sais pas s'il a été suivi, mais il est un stress post-traumatique énorme. Donc déjà, lui, sortir de cette amnésie traumatique, je pense qu'eux, ils sont victimes.
1: Christina Radi, Les silences qui tuent. Karine Dufour, donc, chez HarperCollins. Merci beaucoup d'être venue ce matin sur RTL.
0: Merci.
2: Merci aussi, Marc-Olivier. Face à Fogiel, c'est donc tous les jours après le journal de 8h. On se retrouve demain ?
1: Oui, avec le gouverneur de la Banque de France. On va parler économie et notamment de cette dette, puisque la dette qui pourrait être effacée, c'est ce que demande Jean-Luc Mélenchon, c'est la Banque de France qui en détient une partie, en fait.
2: Emmanuel Moulin, donc face à Fogiel, demain matin.
1: Bravo, c'est
2: demain, Marc-Olivier. Nous nous sommes ensemble jusqu'à 9h30, et sachez qu'à partir de 9h, on reviendra dans C'est notre époque sur l'engouement suscité par la visite du pape Léon XIV, attendu à Paris dans 15 jours. Est-ce que vous comptez aller le voir, assister à cette messe parisienne ? On attend vos témoignages. Vous connaissez le numéro 3210. Dans un instant, on revient sur l'essentiel de l'actualité de ce jeudi 10 décembre. À tout de suite.
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11: 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À retenir ce matin, Sébastien Roxel.
12: Plus de 101 dollars le baril. Le cours du pétrole continue d'augmenter alors que le litre de diesel est déjà à 2,26 € en moyenne chez nous. 2,09 € pour le litre de sans-plomb 95. Les artisans qui se déplacent beaucoup ont de plus en plus de mal à tenir, d'autant qu'ils réfléchissent à deux fois avant d'augmenter leur prix. C'est ce que disait ce matin sur RTL Christophe Bélanger, le vice-président de la Confédération de l'artisanat et des petites entreprises.
13: On connaît le pouvoir d'achat des particuliers parce qu'avant d'être artisan, on est aussi citoyen. Les devis qui sont faits et les chantiers entamés, hors de question, ça serait incompréhensible de la part de nos clients de dire ben, on vous remet X% parce qu'on a des frais supplémentaires. Mais on devrait presque le faire parce que nos marges en attendant en pâtissent parce qu'on a naturellement le prix du carburant, mais on a tous les produits liés à la pétrochimie, le PVC, le plastique, les isolants qui ont pris entre 15 et 25%. Ça ne pourra pas durer des années, c'est clair.
12: Le vice-président de la Confédération de l'artisanat, invité tout à l'heure de Jérôme Florin dans RTL Petit Matin. Pas de nouvelles aides annoncées pour l'instant par le gouvernement, pas de blocage des prix à la pompe non plus.
11: Quatre policiers municipaux de Carcassonne suspendus sur ordre du parquet.
12: Après la diffusion d'une vidéo dans laquelle on les entend proférer des insultes racistes, homophobes ou encore misogynes, l'un de ces policiers fait partie du service d'ordre du RN dans la région. Ce qui embarrasse le parti à 7 mois de la présidentielle. On l'a immédiatement exclu dès qu'on a eu connaissance de l'affaire. C'est ce que dit le porte-parole du RN, Laurent Jacobelli.
14: Nous ne transigeons pas, c'est-à-dire que si quelqu'un est adhérent chez nous et qu'il ne respecte pas nos valeurs et qu'il ne respecte pas la loi, eh bien il n'a rien à faire au Rassemblement National et nous excluons systématiquement les gens qui pourraient prononcer de tels propos.
12: À retenir également ce matin, un couple et leurs deux enfants tués cette nuit dans une frappe israélienne sur Gaza. C'est un hôpital de l'enclave palestinienne qui l'annonce.
11: 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Le foot et le Paris Saint-Germain en mode rouleau compresseur pour son entrée en lice en Ligue des Champions.
12: Le club de la capitale a écrasé Bratislava 6-1 hier soir au Parc des Princes, doublé de Dembélé et triplé de la recrue Ferran Torres, ravi d'aider son nouveau club à lancer enfin sa saison après des débuts compliqués en Ligue 1.
15: La vérité, c'est qu'il était important de bien démarrer la Ligue des Champions. Nous restions sur quelques matchs où nous n'étions pas à notre meilleur niveau, et ce qui est normal, car beaucoup de joueurs n'ont pas pu faire de préparation d'avant-saison, c'est notre cas. Mais bon, comme nous l'avons vu aujourd'hui, l'équipe progresse de match en match. Ce n'est pas encore parfait, On n'a pas encore obtenu les résultats que l'on cherche, mais c'est bon signe. Je m'intègre bien, j'essaie d'être performant immédiatement. Et c'est important car ces temps-ci, nous avons énormément de matchs et pratiquement aucun repos. Et c'est donc essentiel de s'adapter le plus rapidement possible.
12: Ferran Torres au micro RTL de Nicolas Georgerot. Ce soir, c'est Lens qui entre en lice en Ligue des Champions, 21h sur la pelouse du Slavia Prague.
11: Et à tout à l'heure, 9h, pour vous retrouver, vous, Sébastien Rouxel. La météo à 7 jours avec vous, Louis Baudin. Du frais, du vent dans la vallée du Rhône et ensuite.
10: Ah, c'est bien d'avoir retenu tout ça. C'est vrai que c'est ce que l'on a en ce moment. Cet après-midi, on aura du soleil, quelques nuages quand même. Au nord de la Loire, mais a priori sans pluie et quelques averses encore entre les Alpes et la Corse. Alors demain, de nouveau, une perturbation va traverser la moitié nord. Donc en cours de journée, elle sera entre la Bretagne et le Nord-Pas-de-Calais avec beaucoup de nuages et quelques pluies. Bon, pas de grosses quantités. En cours de soirée, elle arrivera sur l'île de France puis sur les régions du nord-est dans la nuit. Le sud restera à l'écart de cette dégradation avec toujours du temps sec et ensoleillé et un peu de vent dans la vallée du Rhône, moins d'averses en montagne. Et puis pour ce week-end, bah écoutez, pour la journée de samedi, ça sera de nouveau une belle journée. Donc du temps sec, ensoleillé, des températures de nouveau en hausse. On frôlera les 25 degrés dans la moitié nord et de nouveau 30 degrés dans le sud. Dimanche, c'est la même chose dans le sud. C'est un peu moins vrai dans le nord où on aura quelques nuages, voire quelques pluies dans le nord-est. Et puis en début de semaine, on aura de nouveau du temps sec et ensoleillé avant une nouvelle dégradation à partir de mercredi.
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11: Et Louis, on accueille maintenant William Galibert, Olivier Dauvert et Jimmy Mohamed dans ce studio. Bonjour messieurs.
16: Bonjour Céline.
11: On va continuer à parler frais avec vous Olivier. Vous allez nous expliquer pourquoi il faut manger des légumes surgelés.
17: Oui, très frais même. Grand froid, moins 18 degrés, vous allez voir.
11: Et puis ce sera la santé avec le docteur Jimmy Mohamed. Jimmy, vous vous attaquez au mal de dos ce matin. Vous allez nous dire comment on soulage ces douleurs.
16: Oui, et on va voir ce qu'il ne faut pas faire avec, vous savez, notamment la ceinture lombaire. Et bien finalement, vous allez vous rendre compte que ça ne sert pas à grand chose.
11: Et avant ça, on écoute tous religieusement William Galibert. Galibert raconte l'actu. On s'intéresse ce matin, William, avec vous, à cet ingénieur qui affirme que l'intelligence artificielle pourrait tous nous tuer avant la fin de la décennie.
18: Et Jacob Coxon, britannique de 27 ans, n'est pas le seul à dire ça, pas le seul à prévenir que l'humanité est en danger. Mais ce qui est embêtant, c'est qu'il a l'air de savoir à peu près de quoi il parle. Il a travaillé chez Anthropic, chez OpenAI, deux des géants de l'intelligence artificielle qui ont développé les modèles Claude et ChatGPT. Alors, c'est pas vraiment Galibert raconte ce matin. Faute de pouvoir parler avec les dirigeants de l'intelligence artificielle, c'est plutôt Galibert pose les questions directement à ChatGPT. J'ai enregistré les réponses il y a quelques minutes. J'ai donné une seule consigne à l'IA, comme pour tous les invités de RTL. Réponse plutôt courte, sincère et les plus claires possibles. Vous êtes prêts ?
11: Allons-y.
18: Bonjour ChatGPT.
19: Bonjour RTL et merci de m'accueillir.
18: D'abord, qui est cet ingénieur, Jacob Coxon ? Et est-ce qu'il occupait un poste important chez vous ? Est-ce qu'il est qualifié pour parler de l'IA et de ses dangers ?
19: Oui, il sait de quoi il parle. Il a bossé 3 ans directement sur l'entraînement des modèles, mais ce n'était pas un patron ni quelqu'un qui décidait de la stratégie. Il était dans le moteur, pas au volant. Donc, son témoignage compte. C'est comme un ingénieur de Formule 1 qui vous dit que la voiture va trop vite. C'est pas le patron de l'écurie, mais vous l'écoutez.
18: Est-ce qu'il est trop alarmiste ?
19: Dire « l'IA peut tous nous tuer », c'est évidemment maximal. Mais ce qui est frappant, c'est qu'il n'est pas seul. Beaucoup de chercheurs tirent la sonnette d'alarme parce qu'ils voient les modèles devenir plus puissants, plus autonomes, plus vite qu'on ne sait les contrôler. En clair, le moteur progresse plus vite que les freins.
18: Est-ce que ChatGPT ou est-ce qu'une autre IA peut déjà faire du mal aux humains ?
19: Aujourd'hui, non, pas tout seul. Je n'ai ni volonté propre, ni accès libre au monde réel. Mais sans garde-fou, si on donne à une IA des accès sensibles et le droit d'agir seule, elle peut faire énormément de dégâts. Exemple concret. Trouver une faille informatique et lancer automatiquement une attaque contre des hôpitaux ou un réseau électrique. Donc, le danger, ce n'est pas forcément une IA qui veut nous tuer. C'est une IA qui peut agir à très grande échelle, avant qu'un humain ait le temps de l'arrêter.
18: Un jour, l'IA pourrait considérer les humains comme un problème ?
19: Oui, c'est théoriquement possible, mais pas parce qu'une IA se mettrait à nous détester. Le risque, c'est plus froid que ça. On lui donne un objectif et l'être humain devient un obstacle à cet objectif. Exemple, une IA très autonome chargée d'accomplir une mission pourrait considérer qu'être arrêté l'empêche de réussir et chercher à contourner l'humain. Donc, le scénario inquiétant, ce n'est pas « la machine nous hait », c'est « la machine n'a tout simplement plus besoin de nous pour décider ».
18: Pourquoi, en sachant tout ça, la boîte qui t'a créé et les autres continuent un développement aussi frénétique, parfois on a l'impression sans les garde-fous suffisants ?
19: Oui, c'est exactement le paradoxe. Tout le monde voit le mur, mais personne ne veut être le premier à freiner. Parce qu'il y a une course économique, stratégique, militaire aussi. Si OpenAI ralentit et que Google, Anthropic ou la Chine continuent, OpenAI perd du terrain. Et chaque acteur se dit la même chose. Mieux vaut que ce soit moi qui arrive le premier parce que moi je serai prudent. Le problème, c'est que si tout le monde raisonne comme ça, on transforme la prudence en course de vitesse.
16: Voilà, c'était mon entretien avec l'IA, assez troublante de sincérité. On n'est pas encore dans Terminator, mais aujourd'hui, il n'y a pas de loi pour encadrer le développement des modèles. Et de plus en plus de voix, notamment aux États-Unis, réclament la suspension du développement de ces modèles d'intelligence artificielle jusqu'à la mise en place d'un régulateur.
11: Le moteur progresse plus vite que les freins. L'intelligence artificielle a aussi le sens de la formule et c'était assez saisissant de l'avoir comme invité ce matin dans Galibert raconte. On a tous écouté ça très religieusement. Merci beaucoup William Galibert. Dans un instant, Olivier Dauvert et Jimmy Mohamed sur RTL.
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11: Et avec Jimmy Mohamed, notre médecin maison, et Olivier Dauvert, notre monsieur conso.
3: Oui.
11: Olivier, les prix des légumes ont flambé, on le sait, avec les fortes chaleurs de l'été. Ce matin, vous êtes venu avec une solution pour ne pas avoir à s'en priver, parce que c'est important, Jimmy ne me contredira pas, de manger des légumes.
3: Bien sûr.
11: Passer aux légumes surgelés.
17: Oui, ce matin, je mets donc au menu les légumes surgelés. Alors, je vais pas vous dire pourquoi il faut manger plus de légumes.
11: Non,
17: je voudrais pas
11: piquer
17: le boulot de mon confrère, parce qu'il le prendrait mal. Mais je vais vous dire comment en manger davantage. Alors, le constat de départ, il est quand même clair. Malheureusement, c'est une étude Nutrimétrie qui nous le dit. Seul 9% des enfants, 13% des adultes, c'est pas beaucoup, mangent les fameux 5 fruits et légumes par jour. Ça fait à peu près 400 grammes par jour. Et c'est souvent les mêmes raisons qui reviennent, notamment pour les légumes. Hein. C'est pas pratique, ça prend du temps à préparer et c'est cher. Alors, c'est vrai, sauf si vous allez jeter un coup d'œil au rayon surgelé. Parce qu'en fait, il y a trois bonnes raisons de s'intéresser aux légumes surgelés. D'abord, c'est pratique. Les légumes, ils sont lavés, préparés, ils sont coupés. Il vous reste plus qu'à les plonger dans une cocotte pour une cuisson à la vapeur ou dans une casserole avec de l'eau bouillante, par exemple. Et reconnaissez que c'est quand même plus simple d'ouvrir un sachet de carottes en rondelles que d'éplucher des carottes, de les trancher, même si, honnêtement, c'est pas si compliqué que ça.
11: Plus pratique, mais peut-être plus cher aussi.
17: Alors ça, c'est erreur fatale, j'allais dire. C'est ce à quoi on pense, et c'est faux.

0: Parce que c'est aussi pour ça qu'il faut réhabiliter les légumes surgelés. Ils sont très souvent, vous m'entendez bien, très souvent moins chers que leur équivalent au rayon frais. Deux exemples. Le kilo de carottes au rayon frais et légumes, en ce moment, il est vendu entre 1,50 euros et 2 euros le kilo. Donc, en surgelé, c'est 1,10 euros. Ça fait entre 40 et 80% moins cher. Et en plus, vous ne payez pas les pluches, je vous rappelle, puisque ça a été préparé pour vous. Un deuxième exemple, c'est le chou-fleur. Admettons que vous ayez une envie de chou-fleur. Ben, dans un rayon de supermarché, vous allez le payer entre 3, 4, parfois 5 euros le kilo en ce moment, parce qu'on est plutôt hors saison. Au rayon surgelé, c'est 2 à 3 fois moins cher, entre 1,20 euro et 1,30 euro le sachet. Et là aussi, figurez-vous qu'il est préparé. Et en fait, quand vous généralisez un peu, environ 9 mois sur 12, les légumes sont moins chers en surgelé parce qu'on n'est plus dans la pleine saison de production. Les légumes qui sont destinés à la surgélation, eux, ils ont été produits, achetés et transformés au cœur de la saison. Et donc, c'est pour ça qu'ils sont moins chers.
1: Et ça, c'est pas un problème qu'ils soient justement moins frais?
0: Alors, non, c'est la deuxième erreur que l'on fait souvent, parce qu'on imagine qu'ils sont moins riches en fibres, moins riches en minéraux, moins riches en vitamines, parce qu'on est conditionné à l'idée qu'il y en aurait davantage dans les produits frais. Si on prend la vitamine C, par exemple, c'est une vitamine qui est hydrosoluble. Donc, ça veut dire que c'est davantage le mode de cuisson qui influe la quantité de vitamines qui reste dans l'assiette, parce que si vous la noyez d'eau, votre carotte, pour la faire cuire, eh ben, effectivement, les vitamines, elles vont partir dans l'eau de cuisson. Donc, ce qu'il faut comprendre, c'est que les légumes surgelés sont même souvent plus frais parce qu'il ne se passe en général qu'une journée entre la récolte et la surgélation qui, elle, va bloquer l'évolution du légume. Alors que, par exemple, la courgette fraîche du rayon de votre supermarché que vous pouvez voir aujourd'hui, elle a peut-être été récoltée il y a une semaine avant que vous l'achetiez. Donc, elle est plus beaucoup, elle est plus très fraîche, on va le dire comme ça. Et si vous regardez bien d'ailleurs, elle est parfois même un peu flétrie. Donc dans ce cas, elle sera moins riche en vitamines. Et pour lever tout doute, évidemment, je n'ai aucune action chez Bonduelle ou chez Dossi pour vous dire ça, comme de manière générale de toutes les entreprises que je cite ici.
1: C'est toujours mieux de le rappeler.
0: Voilà.
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1: 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Ce matin, nouvel indice avec vous. Louis, où doit-on la chercher, la valise RTL?
3: Vers le nord de la France, dans le département du Nord.
1: Et pour pouvoir repartir avec, il vous faudra évidemment le mot de passe. Olivier?
0: Le bonheur est dans le pré. Et voilà. C'est un Gersois qui vous dit ça.
1: Voilà, dans le Nord, le bonheur est dans le pré. Prochain indice, tout à l'heure, dans Ça peut vous arriver, avec Julien Courbet. Ça va beaucoup mieux maintenant avec vous, Jimmy Mohamed. Le mal de dos, on le dit, c'est souvent le mal du siècle. 23 millions de Français souffrent de douleurs chroniques au niveau du dos. Ça va, l'épaule?
0: Il est en train de s'épousseter, on le dit pour les auditeurs.
4: J'avais de la poussière sur l'épaule et je trouvais ça pas très élégant, mais on a la radio, j'ai oublié que je ne suis plus filmé.
1: C'est vrai que ça peut être handicapant, Jimmy, le mal de dos au quotidien, notamment pour s'épousseter l'oreille. Attention, faut pas faire n'importe quoi toutefois pour le soulager.
4: Oui, et très souvent, les patients veulent absolument avoir une ceinture lombaire. On se dit que la ceinture lombaire va soulager les problèmes de dos. Et bien, dans une étude, des chercheurs ont suivi près de 500 patients qui ont des douleurs chroniques depuis plus de 3 mois. Ils ont des douleurs qui sont invalidantes et ils ont observé que le port de ceinture lombaire, eh bien, a peu ou pas d'effet sur la douleur. Et si on prend des anti-inflammatoires avec une ceinture lombaire, eh bien là encore, on a un faible niveau de certitude pour se dire que la ceinture sert à quoi que ce soit. Et puis d'une manière générale, ça c'est pour les douleurs chroniques, mais lorsque vous avez un limbago, vous bloquez le dos puisque, je ne sais pas, vous avez fait un déménagement, eh bien là encore, il n'existe pas de preuve solide que la ceinture lombaire puisse accélérer la guérison. Alors, si vous, vous êtes soulagé par la ceinture, je dis pourquoi pas, mais il ne faut pas croire à tout prix qu'elle pourra vous soulager et régler tous vos problèmes.
1: Il y a d'autres erreurs, à part cette ceinture, qu'il faudrait pas commettre?
4: Oui, c'est notamment de faire trop d'examens. Souvent, les patients que je vois, lorsqu'ils ont mal au dos, ils me disent « mais j'aimerais bien faire un scanner, une radio, une IRM ». Alors, faut bien comprendre que l'IRM ne va pas soulager vos douleurs. J'ai vu un patient qui avait une sciatique. Il a mal au dos, la douleur descend dans la fesse, jusque dans la jambe, et il me dit « est-ce que je pourrais pas faire une IRM pour voir si je n'ai pas une hernie ?» Je lui dis « bah en fait, ça ne sert strictement à rien. Si vous faites l'IRM et que l'IRM dit que vous avez une hernie. En fait, c'est pas ça qui va vous soulager. Vous allez simplement être stressé par le fait que l'IRM vous montre que vous avez une hernie, certainement un peu d'arthrose, et puis peut-être même une autre hernie qui ne vous donne pas de douleur, mais vous allez repartir avec un compte-rendu de 15 lignes, et donc vous allez être encore plus stressé qu'autre chose. On fait des examens complémentaires lorsqu'il y a ce qu'on appelle des drapeaux rouges, des signes d'alerte qui nous font dire il y a peut-être quelque chose de plus grave, lorsque le traitement n'est pas efficace, et puis lorsque l'IRM peut modifier le traitement. En clair, si vous avez une sciatique, qu'on vous donne un traitement et qu'au bout de quelques semaines, vous n'êtes pas soulagé, on peut faire une IRM pour envisager ce qu'on appelle une infiltration. Mais ne demandez pas à tout prix des examens. C'est pas de la radiothérapie qui va vous soulager, c'est plutôt les médicaments ou les traitements du médecin.
1: Alors justement, qu'est-ce qui marche? Comment on soulage ces douleurs?
4: Faut comprendre qu'il n'y a pas de médicament magique. Moi, je demande aux patients, quand ils ont mal au dos, vous avez mal à combien sur 10? Imaginez que vous avez mal à 7 sur 10. Je leur explique qu'un traitement anti-inflammatoire, un médicament, fera passer la douleur de 7 à 4, donc vous ne passerez pas à 0. Et dès lors que vous avez moins mal, le meilleur des traitements, c'est le mouvement. Faites ce que vous pouvez, faites ce que vous voulez, mais plus vous bougerez, moins vous aurez de douleur. Alors, il faut évidemment que ce soit progressif, adapté, suivi dans le temps. Et si vous ne savez pas quoi faire, direction le kinésithérapeute. C'est vraiment l'acteur clé en cas de douleur de dos, que ce soit des douleurs chroniques ou des douleurs aiguës. Faut être un peu patient et les médicaments ne sont pas miracles, mais le meilleur des traitements restera toujours le mouvement.
1: Merci Jimmy. On rappelle que demain vous répondez aux questions des auditeurs, questions que vous pouvez poser évidemment via l'appli RTL.
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1: Allez, dans 10 minutes, c'est notre époque sur RTL. Le pape vient en France dans 2 semaines. Plus de 600 000 fidèles attendus sur les Champs-Élysées pour assister à la messe. Vous en ferez partie, vous allez l'acclamer. Est-ce que vous êtes choqué, au contraire, devant tous les moyens déployés pour l'accueillir? On attend vos témoignages au 3210. Mais avant ça, dans un instant, Laurent Gérard et Jade, à tout de suite.
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1: RTL Matin, 8h53, et comme chaque jour, on accueille maintenant Laurent Gérard et Jade. Bonjour, bienvenue.
17: Bonjour Céline, et bonjour tout le monde. La fête de l'Humain 2026 aura lieu ce week-end au Plessis-Pâté. Bonjour Fabrice Lucchini, vous devez y aller?
18: Ah, très drôle.
6: Tu te doutes bien que si je devais aller à une fête organisée par un grand quotidien national, ce serait la fête du Figaro, mais elle n'existe pas.
17: Et c'est dommage d'ailleurs.
6: Bah oui, imagine une grande scène avec des concerts de Michel Sardou, Roberto Alagna, Carla Bruni qui pourrait faire un duo avec son mari.
17: Ah bah c'est sûr, ça ferait un tabac. Mais la fête de l'UMA, ce sont aussi des stands et des ateliers.
6: Alors là, ça aurait de la gueule. Un stand Figaro immobilier avec des conseils pour acheter son premier 100 mètres carrés à Paris. Un atelier optimisation fiscale animé par François Langlais. Un atelier bonne manière pour apprendre à parler à son personnel de maison sans créer de jurisprudence. Ça fait rêver, non?
17: Ouais, bon, je suis pas sûr en fait, hein.
6: Oui, c'est parce que on n'a pas encore abordé le volet alimentaire de la question. Mais sois honnête, tu préfères manger une merguez frite à la fête de l'UMA ou t'asseoir au bar à caviar de la fête du Figaro?
17: Ouais, bon, d'accord, le bar à caviar.
6: Tellement de droite, la Jeanne, tellement de droite.
17: Bonjour Patrick Bruel, et j'ose vous le demander, qu'est-ce qui vous arrive encore?
6: Depuis que j'ai annulé ma tournée, forcément j'ai du temps, alors j'ai essayé de m'impliquer davantage dans mon hôtel spa l'île de Léos.
17: Ah d'accord, et qu'est-ce qui ne va pas?
6: Mes associés, ils refusent toutes mes idées. Par exemple, pour le spa, j'ai inventé de nouveaux massages.
17: Oula.
6: Le palpé roulé, le pressé-collé, le toucher profond, la main baladeuse. Je vais imaginer un forfait relaxation intégrale avec finition. Ils ont dit non à tout.
17: Ah ben, ça m'étonne qu'à moitié.
6: Et au restaurant, c'est pareil. Vu que la carte des pizzas marche très fort, je leur ai suggéré de nouvelles pizzas. La coquinella, la DSK, la PPDA.
17: Oh non.
6: La foumoila, la...
17: Oh non.
6: La métourdoie avec supplément mozzarella. Oh. Avec supplément mozzarella, d'y bouffe la moi. Et puis, ils ont tout refusé.
17: L'ancien président de la République, François Hollande, entretient le suspense sur sa candidature à la présidentielle. Pour l'aider à prendre sa décision, il peut compter sur l'aide d'un éminent politicien.
6: François. Mais c'est vous, François? Oui, c'est moi, François. Tu sais que je t'observe et j'observe, je scrute. Alors dis-moi, qu'est-ce que tu fabriques, hein? Mais je préparais un petit mot de condoléances pour l'enterrement de Casimir. Mon compagnon de route. Moi, président, je ferai entrer Casimir au Panthéon. Bien, à propos, tu as pris ta décision pour la prochaine présidentielle? Mais pas encore, président Mitterrand. Je réfléchis. C'est bien, ça, de réfléchir pour une fois. Mais dis-moi, François, comment fais-tu pour mûrir ta décision? Tu te promènes sur les quais de Seine avec un livre de Charles Maurras sous le bras? J'ai une autre méthode. Je fais hamstram, gram, piqui, piqui, colgram, borré, tatam, pif, paf, pouf, j'y vais ou j'y vais pas? Là, j'ai fait. Tu ne changeras donc jamais, gros nigo. Si tu as des doutes, consulte une voyante. Même avant de prendre une décision, je demandais son avis à Elisabeth Tessier, la voyante qui lisait dans mes boules. J'ai consulté les astres dans mon horoscope du Parisien. Ils disent, Mercure est en Lion, vous allez faire un choix important. Je l'ai lu, ça. Grotesque. Mais dis-moi, comment comptes-tu la financer au juste, ta campagne? Je vais faire appel au petit peuple de gauche. Ridicule. J'ai une meilleure idée. Je vais demander à mon beau-frère, Roger Hanin. Il a toujours été généreux avec notre famille. Je l'appelle Roger. Roger. Qu'est-ce qu'il y a encore, président Mitterrand? Si c'est pour rembourser les cautions à vos fistons, j'ai déjà craché au bassinet. Mais non, Roger, cette fois, tu vas donner un coup de pouce à cet empoté de Hollande. Il va avoir besoin de quelques millions de francs. C'est pour la gauche. Ah, ma parole, la gauche, elle n'est pas encore revenue au pouvoir. Et vous l'aimez saurez jusqu'au dernier centime. Mais il n'y a déjà plus un Talbin dans la boîte à gâteaux. Allons, Roger. Ne jouez pas les avaricieux. Quand François Hollande sera élu, il vous nommera commissaire Navarro, ministre de l'Intérieur. Pas vrai, François? Mais non!
17: C'est donc ce samedi 12 septembre que Céline Dion fera enfin son grand retour sur scène à Paris. À quelques jours de l'événement, nous avons souhaité prendre des nouvelles de notre star préférée. Bah oui, bonjour Céline.
13: Bonjour, bonjour mademoiselle Jeanne. Bonjour à vous, Suzy, ma petite Céline.
18: Bonjour.
13: Céline 2.
18: Céline 2. Bon.
13: Ah, vous êtes là du morning show. Je suis tellement content de vous avoir tous comme partners pour mon grand retour de samedi à la Plénitude Arena. C'est donc un beau ce nom-là.
17: Ah oui, c'est bon. Vous avez eu le temps de bien vous préparer depuis votre arrivée à Paris fin août.
13: Pour sûr que j'ai eu le temps, oui. Mais c'était pas du luxe. Hein. Déjà à cause de ma nouvelle robe fendue des deux côtés.
17: Vous avez oui, j'ai vu.
13: Il a fallu que je me fasse épiler le castor.
17: Oh.
13: Comme je faisais plus de show depuis exactement 4 ans et 4 mois, j'avais tout laissé pousser. J'étais un peu en jachère. Mon épileur.
17: Oui.
13: Il a mis 3 jours à me débroussailler. Vous saviez ça, vous autres, que ça fait pleurer les yeux quand on s'arrache les poils du castor. J'avais les yeux tout rouges.
17: Ah, on compatit, Céline. Alors, mais seulement, je suppose que vous êtes bien installé. Vous avez privatisé 2 étages de l'hôtel Royal Monceau.
13: Ouais, j'en voulais 3 des étages, mais mon producer, il a pas voulu. Ah. C'est une vraie pince, ce gars-là. Toujours à me recompter les dollars. On voit que c'est pas lui qui a 11 000 paires de chaussures à ranger.
17: Bon, vous avez voyagé avec votre fameuse collection de chaussures?
13: Mais tabernacle, je l'ai pas allé laisser dans leur entrepôt réfrigéré de Vegas pendant 3 mois. Tandis que là, il y a mon sireur. Mon sireur qui va pouvoir s'en occuper.
17: Ben, je comprends pourquoi, je comprends mieux, puisque vous avez dû réquisitionner 3 autres hôtels pour votre personnel.
13: Ben, forcément, il y a tout mon staff là.
17: Oui.
13: Mon coiffeur, mon maquilleur, mon masseur, mon parfumeur, mon repenseur.
17: Oui, ça a l'air drôlement bien organisé. Donc, on peut dire que ça se présente plutôt bien pour samedi, non?
13: Et là, j'ai déjà dit encore une mouche dans le lait, une fois de plus. Une rumeur affreuse.
17: Une rumeur?
13: Une rumeur affreuse, oui. Parfaitement, sur les réseaux, il y en a qui disent que je vais chanter en playback.
17: C'est pas vrai, c'est
13: de la paille.
17: Qui ose dire ça?
13: J'en sais rien, mais c'est à cause de cette maudite rumeur. Il y a votre Ayana Kamoura là, qui m'a envoyé une démo. Oui. Elle a tout traduit mes plus grands succès dans son charabia. Là. Puis elle m'a mis un commentaire qui disait « Bouge ton boule, Céline, laisse-moi faire la voix ». Vous vous rendez compte? Mais c'est horrible, mademoiselle Jeanne, c'est horrible.
17: Et oui, c'est dur.
1: Merci beaucoup Laurent Gérard, merci Jeanne, et on se retrouve évidemment demain avant le show, effectivement.
17: Tout à fait.
1: Céline à Paris. Merci beaucoup à tous les deux, merci à vous d'être fidèles à RTL. 9h01.
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1: C'est notre époque, oui, jusqu'à 9h30. Votre quotidien au cœur de la demi-heure qui vient. Avec cet événement, l'un des plus importants organisés ces dernières années en France. Le pape Léon XIV sera à Paris dans 15 jours. Des centaines de milliers de personnes veulent assister à la messe géante sur la place de la Concorde et sur les Champs-Élysées. Et vous, êtes-vous impatient de le voir, le pape? Pourquoi un tel engouement? Est-ce que vous trouvez au contraire qu'on en fait trop? On en parlera avec nos 2 invités, avec vous aussi bien sûr. On attend vos questions, vos témoignages. Appelez-nous au 3210 ou réagissez sur l'appli RTL. Et puis ce sera votre rendez-vous l'air du temps dans C'est notre époque. Avec vous Muriel Jourdan, bonjour.
20: Bonjour Céline, bonjour à tous.
1: Et ce matin vous vous arrêtez sur cette nouvelle habitude. Écoutez et regardez en accéléré.
20: Oui, la jeune génération veut changer de tempo et ne supporte plus le temps perdu. Par contre, je ne ferai pas cette chronique en version accélérée, Céline.
1: Sans oublier le coup de cœur culture de C'est notre époque avec, comme chaque jeudi, Augustin Trapenard. Bonjour Augustin.
21: Salut Céline.
1: Qu'est-ce que vous nous conseillez ce matin?
21: Ah, vous avez entendu cette semaine les résultats de l'enquête PISA sur le niveau scolaire des élèves. Ça va pas. Je vous conseille un livre de Daniel Pennac qui s'appelle Chagrin d'école, qui parle très bien des limites de notre système éducatif, mais qui se concentre sur l'humain plutôt que sur les chiffres. Et ça fait du bien.
1: Et on ne le lira pas en accéléré, promis. C'est notre époque, vous avez le programme. Le rappel des principaux titres maintenant avec vous, Sébastien Roxel.
22: Enquête ouverte contre le maire de Paris, Emmanuel Grégoire, et Anne Hidalgo dans l'affaire du périscolaire. C'est la procureure de Paris qui l'annonce ce matin après la plainte d'un collectif de familles dont les enfants ont été victimes de violences sexuelles ou physiques. Donald Trump veut acheter des voix. Il promet 5 000 $ à chaque adulte américain si les républicains gardent le contrôle du Congrès à l'issue des élections de mi-mandat. Les démocrates sont donnés favoris à moins de 2 mois du scrutin. Le mois d'août a été le plus chaud jamais mesuré dans le monde. La température moyenne a frôlé les 17 degrés. Ce n'était jamais arrivé depuis le début des relevés en 1940. Et puis du foot, l'entrée en lice ce soir de Lens en Ligue des Champions, ce sera à 21h sur la pelouse de Prague. Hier soir, le Paris Saint-Germain a écrasé Bratislava 6-1.
1: Le temps tout de suite.
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1: La météo avec vous, Louis Baudin.
18: Et du soleil.
1: Sourire, mais du...
18: Soleil.
1: Du soleil. Bah
18: ouais, voilà, du soleil aujourd'hui, hein, dans la plupart des régions. Pas de précipitations, on peut ranger le parapluie. Alors, il y aura quand même un peu plus de nuages au nord de la Loire cet après-midi. Et puis, il restera quand même un risque d'averse, soit d'orage sur les Alpes ou encore le relief Corse, mais seulement en montagne. Donc, en plaine, pas de précipitations. Un peu de vent dans la basse vallée du Rhône, jusqu'à 60-70 km/h. C'est du Mistral, de la Tramontane également autour du golfe du Lion. Puis, les températures, ben, c'est encore frais. Là, on a moins de 10 degrés en ce moment. Du centre au nord-est, et cet après-midi, 20-25 degrés en général cette saison, 25 à 28 degrés près de la Méditerranée, mais ça y est, on ne franchira plus les 30 degrés aujourd'hui.
1: C'est noté, merci beaucoup Louis Baudin, et à demain.
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1: C'est notre époque, oui, jusqu'à 9h30. Le pape Léon XIV arrive en France. Il sera à Paris du 25 au 28 septembre prochain avant d'aller à Lourdes et à Metz. Et on vous en parlait dès hier dans le journal de 7h. Il va y avoir beaucoup de monde. Près de 8000 personnes s'inscrivent chaque jour pour assister à cette messe géante sur la place de la Concorde et les Champs-Élysées. Pourquoi un tel engouement? Êtes-vous impatient de pouvoir voir le pape? Que vient-il faire chez nous? On en parle avec nos deux experts là pour répondre à toutes vos questions. Bonjour Bernadette Sauvager.
23: Bonjour.
1: Vous êtes journaliste spécialiste des religions à Libération. Et bonjour, Père Nathanaël Garrick.
24: Bonjour.
1: Prêtre de la paroisse de Bondy Nord, théologien et auteur de La naissance du Verbe aux éditions du Cerf. Le pape arrive donc dans 15 jours, Bernadette Sauvager. D'abord, est-ce que vous pouvez nous rappeler quel sera son programme?
23: Alors, il y a trois villes, hein, Paris, Lourdes et Metz. Le programme à Paris est très très chargé. Il arrive le vendredi matin, accueilli par le président, puis détour ou retour ou accueil à l'Élysée. Puis un grand discours très attendu à l'UNESCO, parce qu'il y a cette dimension aussi d'un grand discours international le vendredi matin à l'UNESCO. Puis tour en papa mobile dans les rues de Paris, puis les vêpres à Notre-Dame, où il avait très très envie de venir, paraît-il. Et au final, pour cette première journée, une veillée de prière au Stade de France, qui s'annonce grandiose, étonnante. Puis le lendemain... l'Acato de Paris, la faculté de théologie à Paris, un détour par l'église des Carmes, enfin on va pas détailler tout, et puis cette messe géante où on annonce 600 000 personnes, voilà.
1: Et 600 000 personnes attendues, on mesure l'engouement hein, de cette visite papale. Vous vous y attendiez, Père ?
24: Pas du tout. Alors, j'étais le premier surpris. J'étais surpris aussi par donc le nombre de personnes, mais aussi le nombre de jeunes qui veulent aller au Stade de France. Pendant l'été, on a reçu un petit message WhatsApp nous disant « Attention, les places vont bientôt ouvrir pour le Stade de France, prévenez vos jeunes qui s'inscrivent ». J'avoue que j'étais un tout petit peu dubitatif sur la nécessité, exactement. Et deux heures après, je reçois des messages de jeunes qui me disent « J'ai plus de place, ça y est, c'est complet », etc. Et donc, les places sont parties en un temps record, c'est assez impressionnant.
1: Et donc vous allez organiser une fan zone chez vous pour pouvoir suivre ça.
24: Alors c'est ça,
1: c'est un peu le mondial en fait cette visite papale.
24: Ben un petit peu ouais, parce qu'en fait malgré tous les efforts, il y a des jeunes qui n'ont pas de place et puis c'est à partir de 17 ans, donc il y a aussi des lycéens qui disent moi j'ai pas 17 ans mais ça m'intéresse en fait ce que le pape a à me dire. Et donc de fait comme un certain nombre d'autres lieux, on va mettre un écran géant, on va mettre un petit dîner, des pizzas, je sais pas quoi, et puis on va inviter les jeunes, simplement la paroisse, qui ne pourront pas aller au Stade de France à venir suivre la veillée sur place.
25: Alors, faire le 6-7,
24: le pape. Exactement.
1: Alors cette visite, elle suscite beaucoup d'enthousiasme, on dit. Il y a aussi quelques réserves. Fabien nous a appelé au 3210. Bonjour Fabien.
26: Oui, bonjour.
1: Et merci d'appeler RTL. Je crois que c'est la première fois que vous composez le 3210. Bienvenue donc sur cette antenne. Qu'est-ce qui vous gêne, vous, dans cette visite? Expliquez-nous.
26: Alors, ce qui me gêne, c'est pas la visite elle-même, c'est la place, en fait, que la religion prend dans notre espace laïque, chez nous. Je trouve, que ça soit en France, que ça soit aussi bien chrétien que musulman, que juif, peu importe, hein, c'est pas la question. Mais je trouve qu'on porte beaucoup trop d'attention à la religion et pas assez, en fait, aux autres points de vue qui seraient athées ou agnostiques, peu importe, mais où la religion ne prendrait pas autant de place dans l'espace public.
1: Bernadette Sauvager, la particularité peut-être de cette visite, c'est que c'est aussi celle d'un chef d'État quand on parle du pape.
23: Oui, alors c'est vrai que les manifestations s'annoncent grandioses, géantes. Je crois que c'est peut-être ça qui peut heurter. Là, on a 4 jours de pape pendant à différents endroits de France. Peut-être effectivement qu'il y a une saturation déjà de
1: alors qu'il n'est pas là encore, hein.
23: D'aversion pour ce qu'on pourrait une espèce de petite maladie de papolatrie, quelque chose comme ça. Bon, le reproche de il y a trop de religion dans l'espace public, j'ai pas ce sentiment. Il y a des débats qui sont récurrents. Enfin, effectivement, la semaine dernière, on avait parlé de l'interdiction du voile. Voilà. Moi, je peux comprendre aussi que déjà on sature de soutane blanche et de papa mobile et de foule catholique en délire.
1: Père Nathanaël Garrigue, qu'est-ce que vous répondez à Fabien qui est toujours en ligne avec nous?
24: Moi, je pense qu'il faut pas s'interdire de parler de ce qui intéresse les gens, en fait. C'est-à-dire que si personne ne s'intéressait à l'avenue du pape, on n'en parlerait pas. Et de fait, et encore une fois, je suis le premier surpris, et je ne sais pas exactement vous expliquer pourquoi, mais de fait, je vois que ça interpelle et ça intéresse. Donc je dis, voilà, si les gens s'intéressent à ça, il faut pas s'interdire d'en parler.
1: Fabien, vous allez la regarder quand même, cette visite papale, vous, ou pas?
26: Si j'ai pas d'autre chose à faire, probablement. mais je trouve effectivement qu'il y a quand même une montée du sentiment religieux partout dans le débat public, dans le débat politique, dans les médias. Il y a eu quand même beaucoup de films récemment, plusieurs films qui ont beaucoup marché, qui parlent aussi de ça, ce qui n'était pas le cas. J'ai 52 ans. Il y a une trentaine d'années, la religion c'était quand même un petit peu plus dans la sphère privée, littéralement. Et il n'y a pas de problème là-dessus. Je veux dire, tout le monde a le droit de croire. Il n'y a aucun problème là-dessus. Aucun souci. Mais je trouve que ça prend beaucoup de place dans les décisions pour un pays qui est quand même une séparation de l'État et l'Église depuis 120 ans, quoi.
1: En tout cas, ça suscite beaucoup de réactions, notamment sur l'appli RTL. Gilles, à l'instant, nous écrit pour dire « Je n'ai jamais vu le pape. Heureusement, il vient à Metz et j'irai le voir. » Mais on a aussi d'autres messages qui s'interrogent sur le coût pour l'État français, pour le contribuable d'une telle visite. On en parle avec vous dans un instant. À tout de suite sur RTL.
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1: C'est notre époque et on continue à parler ce matin de la visite du pape Léon XIV attendu à Paris dans 15 jours exactement. Avec nous dans ce studio, Bernadette Sauvage, journaliste spécialiste des religions à Libération, et le père Nathanaël Garrick, prêtre de la paroisse de Bondy Nord. Léon XIV arrive donc en France, ce sera sa première visite dans notre pays. On se rappelle des visites de François. Est-ce que c'est un engouement différent pour Léon XIV, mon père ?
24: Alors, différent, certainement, parce que ce sont des personnalités très différentes. En même temps, je pense que Léon XIV s'inscrit vraiment dans la continuité du pape François. Et de ce point de vue-là, je pense que l'engouement de Léon est la suite un peu d'un engouement pour François. Je pense qu'on touche du doigt le fait

0: y a un effet loupe important, mais c'est un miroir déformant. L'état du catholicisme aujourd'hui en France, il est problématique. Beaucoup de diocèses ont de grosses difficultés financières. Il y a une disparition du personnel des prêtres. Voilà, il y a une chute dramatique du nombre de mariages religieux. Il y a une quasi-disparition du catholicisme en milieu rural.
1: Vous parlez de la situation financière de l'Église. On a beaucoup de questions d'auditeurs sur le prix de cette visite. Gérald notamment qui vient nous laisser ce message et qui nous demande qui va payer la note. Est-ce que l'Église met la main à la poche ?
0: Alors il y a 27 000, enfin voilà, on a le chiffre officiel depuis 2-3 jours, l'Église catholique chiffre le coût de ce voyage qui est effectivement très onéreux à 27 millions d'euros. Elle a relancé un appel aux dons. Donc ça c'est la partie visite qui est prise en charge par l'Église. La seule chose que prend en charge l'État, mais ce qui n'est pas rien non plus,
1: c'est
0: toute la sécurité du public et la sécurité du pape.
1: Et vu l'affluence attendue, elle sera évidemment nécessaire. Valérie nous a appelé au 3210. Bonjour Valérie.
2: Oui, bonjour Céline. Je suis très contente de pouvoir converser avec vous.
1: Ah bah nous, on est ravis de vous accueillir aussi sur l'antenne d'RTL. Je crois que vous ne vivez pas à Paris, mais que vous allez faire un aller-retour pour venir voir Léon XIV.
2: C'est-à-dire que si j'y vis, mais actuellement je suis dans le sud parce que malheureusement mon conjoint a été accidenté.
1: D'accord.
2: Mais je vais revenir exprès parce que moi, en ce qui me concerne, on peut pas parler d'engouement, mais je souhaite absolument, enfin je rêve de pouvoir juste interpeller le pape quelques secondes
1: pour lui dire quoi
2: par rapport à la cause que je défends, Céline.
1: Et vous voulez lui dire quoi au pape Valérie ?
2: Ça me tient vraiment énormément à cœur.
1: Et c'est quoi cette cause ?
2: Ben, c'est-à-dire que là, actuellement, je suis dans le sud, j'y suis restée l'été, parce que je me bats contre la cruauté animale, et notamment contre la corrida.
1: D'accord.
2: Et j'aurais tellement aimé que le pape puisse m'écouter par rapport à ce désarroi que j'ai, du fait qu'on ne tente pas de faire quelque chose en France.
1: Pour protéger davantage les animaux, c'était pas la réverbe d'une église, mais il y avait un petit problème de son avec votre micro. Merci Valérie, ça va être possible d'interpeller le pape comme ça facilement, Père Nathanaël Garrigue ?
3: Alors j'en doute, hein, parce que quand il y a autant de personnes qui vont s'approcher, qui vont vouloir le rencontrer avec un cordon de sécurité, je pense que ça va être difficile.
1: Et la question, la cause animale, c'est pas un des sujets prioritaires de cette visite en France?
3: Non, il y a d'autres sujets de la visite en France. On connaît donc le thème pour que le monde ait la vie, qui est le thème. Donc il y a un petit extrait de l'évangile que le pape a choisi pour un peu dire ce qu'il a envie de dire aux Français quand ils viennent nous rencontrer, pour que le monde ait la vie. Et donc le monde, ce qui est intéressant, je trouve, c'est que on voit que le pape ne vient pas parler que aux catholiques. C'est-à-dire que pour que le monde ait la vie, le monde dans la conception biblique, si vous voulez, c'est le monde entier, c'est les êtres humains. Alors c'est aussi la création, etc. Mais c'est beaucoup plus large que les murs de l'Église. Et je pense que c'est ça que le pape, quand il vient ici, quand il vient en France, il vient pas rencontrer les catholiques français, il vient rencontrer, eh bien, assez largement également.
1: Et c'est la portée universelle de cette visite, Bernadette Sauvager aussi?
0: Alors moi je crois qu'il y a effectivement cette rencontre avec le peuple catholique français. Je crois qu'il y a cet engouement, cet enthousiasme, c'est essentiellement quand même les catholiques, parce que c'est un grand enthousiasme et je pense dans un océan d'indifférence, hein, malgré tout. Enfin, je crois qu'il faut raison garder. Je crois, enfin, il y a cette partie-là de cette rencontre avec les catholiques français, mais il y a aussi des grands moments. Il y a deux grands moments politiques qui se situent à l'international. Son discours à l'UNESCO le vendredi, probablement où il va revenir sur la question de l'intelligence artificielle, et puis ce grand discours à Metz, donc ville frontière, ville des guerres, ville européenne. Un grand discours sur la réconciliation, la paix et la construction, l'Europe.
1: Et on suivra évidemment tout ça dans nos rendez-vous d'information sur RTL. Merci beaucoup Bernadette Sauvager, journaliste spécialiste des religions en Libération. Merci Père Nathanaël Garrigue, prêtre de la paroisse de Bondy-Nord, d'être venu ce matin réfléchir avec nous à l'engouement suscité par cette visite de Léon XIV en France. C'est notre époque continue avec dans un instant l'air du temps de Muriel Jordan en version accélérée. Et puis ce matin le coup de cœur de C'est notre époque avec Augustin Trapenard qui a un chagrin d'école. Restez avec nous, on est ensemble jusqu'à 9h30 et puis après vous retrouverez Julien Courbet. À tout de suite.

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18: C'est notre époque, oui, sur RTL, avec l'air du temps de Muriel Jourdan. Maintenant, Muriel qui observe la société, une société qui aime aller vite désormais, Muriel, notamment ces jeunes qui préfèrent regarder des vidéos et écouter des podcasts en accéléré.
19: Mais oui, toutes les plateformes de streaming de musique, de vidéos proposent de doubler, voire de tripler la vitesse de lecture quand on regarde un film ou qu'on écoute un podcast. Il paraît même que c'est devenu un réflexe chez les ados. C'est vrai ça? Allons vérifier tout de suite. Direction le paradis de l'acné et de TikTok, le lycée. Salut la génération Z. Oui, c'est le petit nom qu'on donne aux personnes nées entre 97 et 2012. Dites, c'est vrai que vous regardez et écoutez tout en accéléré?
20: Je vais pas mentir, hein, sur TikTok souvent je mets en x2 ou alors même des vidéos YouTube quelques fois parce que les informations du coup j'ai l'habitude qu'elles arrivent plus vite et je trouve que quand c'est lent ça me donne envie d'accélérer et que je me lasse pas du truc.
19: Ah ouais, vous écoutez tout en accéléré, même les vidéos, les trucs?
21: Les messages vocaux aussi, parce qu'on est une génération habituée par l'information rapide avec TikTok, du coup on a moins de patience.
19: Et toi aussi?
20: Ouais, moi même dans la vraie vie j'essaye de marcher vite.
19: Tout est dit. Lina, 19 ans, n'arrive plus à écouter un message vocal à vitesse normale.
22: Il y a trop de blanc, trop de blabla, ça me saoule, donc je veux que ça aille plus vite. Si quelqu'un met du temps à réfléchir quand il parle, enfin ça, je veux directement avoir les informations qu'il veut me dire.
19: Et ouais, donc tout ce qui n'est pas rythmé, rapide, stimulant, paraît comme interminable. Imaginez un ado aujourd'hui qui regarde un épisode de Columbo. Il supporterait pas. Même nous, à l'époque, on avait l'impression que l'intrigue était en vitesse moins 4.
18: Bon, l'avantage de Columbo, c'est quand même qu'on a la réponse dès le début. Mais est-ce que regarder ou écouter en accéléré, ça a des conséquences sur notre cerveau, Muriel?
19: Alors, les études sur le sujet sont unanimes. Le cerveau s'adapte, mais au-delà, il souffre d'un trop-plein d'infos et ça génère de l'impatience, de l'anxiété et une baisse de performance. Mais alors, Céline, si en 2026, on écoute tout en accéléré, ça veut dire que nous, ici, dans RTL Matin, on devra parler en vitesse x2? Ah, bah alors, allons faire écouter votre matinale à un groupe d'ados de 17 ans, Céline.
0: Le Rassemblement National veut interdire le voile dans l'espace
1: alors
0: public. Et vous allez nous expliquer pourquoi.
1: Non, là, ça va. Là, ça va, je peux tenir. Ça va, j'ai l'habitude de voir des informations avec mes parents. Je tiens normalement quand c'est normal. Je suis pas non plus un accro de l'accélérer.
19: Donc Céline Landreau, là, la présentatrice de la matinale, on pas la peine de l'accélérer.
1: Non, c'est très bien comme ça.
2: Là, elle est au top. Franchement, elle a bien fait son métier.
23: Elle articule plutôt bien pour qu'on accroche à tout ce qui va suivre. Mais oui, franchement, c'est plutôt pas mal.
19: Céline, les jeunes vous kiffent, c'est le Graal. Demain, vous animerez la matinale de Fun Radio. Bon, alors, on va pas exagérer tout de même. Et on rigole, quelle tristesse à l'heure où justement tout va trop vite. Les nouvelles technologies veulent maintenant abréger nos plaisirs. Plaisir d'écouter, plaisir de regarder un film, de savourer une scène avec des silences. Bah, vous savez quoi? Moi, je vais me refaire l'intégrale de Columbo et de l'inspecteur d'Éric. Ce sera mon éloge à moi de la lenteur.
18: Et nous, on va prendre le temps d'écouter tranquillement le coup de cœur culture de C'est Notre Époque tous les jeudis avec vous, Augustin Trapenard. Et votre conseil alors cette semaine?
24: C'est un livre que j'adore qui s'appelle Chagrin d'école de Daniel Pennac et qui résonne avec l'actualité du fameux classement PISA 2025 sur le niveau scolaire des élèves dont on a beaucoup parlé cette semaine de rentrée pour nous dire à quel point la France méritait un bonnet d'âne hein, quand même. Tu parles d'une rentrée, on est 27e sur 91, 31e en maths, on est à un point de rupture, c'est l'échec d'un système, il faut tout repenser. Pourquoi pas? Ce qui m'interroge, en revanche, chaque année, c'est de penser l'enseignement à partir de chiffres, de classements, de performances. Et ce qui est intéressant avec Daniel Pennac, c'est qu'il était prof avant d'être écrivain, et bien avant ça, ben, il était cancre. Écoutez-le en parler, c'est un extrait de Chagrin d'école, c'est vous dire le niveau.
25: J'étais un mauvais élève. Chaque soir de mon enfance, je rentrais à la maison poursuivi par l'école. Mes carnets disaient la réprobation de mes maîtres. Quand je n'étais pas le dernier de ma classe, c'est que j'en étais l'avant-dernier. Champagne. Fermé à l'arithmétique d'abord, aux mathématiques ensuite, profondément dysorthographique, rétif à la mémorisation des dates et à la localisation des lieux géographiques, inapte à l'apprentissage des langues étrangères, réputé paresseux, leçons non apprises, travail non fait, je rapportais à la maison des résultats pitoyables que ne rachetaient ni la musique, ni le sport, ni d'ailleurs aucune activité parascolaire.
18: C'est un peu ce que décrit l'enquête PISA, Augustin.
24: Exactement. Mais la grande différence, c'est que ce témoignage, ce livre, en fait, c'est pas un chiffre, une moyenne, un classement, c'est une réalité humaine, sensible pour tous ceux qu'on appelle les mauvais élèves. Et ce que je trouve très intéressant dans ce livre, Chagrin d'école, de Daniel Pennac, qui a 20 ans, bien avant le classement PISA, c'est qu'il nous rappelle que l'expérience du décrochage pour de nombreux enfants, ça date pas d'hier, que les failles de notre système éducatif non plus, mais surtout que l'échec scolaire, ça se mesure pas comme ça. On ne peut pas et on ne doit pas partir de statistiques, parce que ça ne rend pas compte de ce qui se passe, et notamment du sentiment d'impuissance que partagent l'enfant, le parent et le prof. Si vous voulez, la moyenne nationale, la comparaison avec l'Estonie ou la Pologne, le palmarès, la progression, la baisse d'un point, c'est bien, mais ça raconte rien.
18: Alors que propose Daniel Pennac?
24: Il propose de changer la question. C'est pas quel est le niveau de la France, la question c'est plutôt qu'est-ce qu'on fait de ceux qui ne suivent pas. Vous savez, moi j'ai enseigné, c'est ma formation, ça compte encore aujourd'hui beaucoup pour moi, et je me souviens d'un prof qui m'avait dit ça. Le défi, la mission et le succès de l'école, ça se joue pas tant sur la note ou le niveau, mais sur le lien de confiance, encore une fois, entre l'élève, l'enseignant et le parent. C'est sur ce lien humain que repose la possibilité du savoir et de la progression, et ça, n'importe quel enseignant vous le dira. Et la force de Pennac, dans Chagrin d'école, c'est de se concentrer là-dessus, sur des personnes, sur des vies, sur des rencontres, sur de l'humain. Et je pense à cette prof géniale, notamment, dont il raconte la méthode.
26: Elle s'appelle Céline, et elle me disait cette très jolie phrase, elle dit, vous savez, une classe, c'est pas un régiment. Une classe, c'est un orchestre avec tous les instruments. Et si vous avez hérité du petit triangle qui ne sait faire que ting-ting, ou de la guimbarde qui ne sait faire que j'bloing-bloing, l'essentiel, c'est de savoir lui faire faire ting-ting au bon moment, j'bloing-bloing au bon moment, de façon que ça entre dans une harmonie.
24: Elle a tout compris, hein, cette Céline, vous voyez.
18: Chagrin d'école de Daniel Pénac. Le coup de cœur d'Augustin Trapenard dans C'est notre époque. Merci, Augustin. Vous retrouvez Soprano, c'est votre invité de variété, hein, ce week-end.
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18: Rendez-vous pris et nous on retrouve Julien Courbet tout de suite. Bonjour Julien.
3: Non, c'est Michel Drucker, formidable. Formidable Céline, je vous écoute tous les matins. Hier, on était chez Michel Drucker avec Céline, vous la retrouvez dimanche sur France 3. À Tristan, je vous écoute tous les matins, vous êtes formidable.
18: Vous le tenez très bien, hein.
3: Bon, bien. Écoutez, attention parce que vous commencez à rendre en retard, Céline. Il y en a qui ont essayé, ils ont eu des problèmes.
18: Très bien, je me reprends demain, c'est promis. Pardon, Julien.
3: Ah, bonne émission. Vous adore. Je vous fais un gros bisou, il est
18: 9h30. Moi aussi, je vous embrasse.
3: Mesdames et messieurs, soyez les bienvenus. Oui, alors rendez-vous à prendre dimanche, 13h30. Il y aura Céline à mes côtés puisque je suis l'invité de Michel Drucker. Il y aura Simone Le Chien, Suzy Handicap, Laurent Gérard, Fabrice Intem, Radio et Animaux. À 9h30, ma radio, c'est RTL. En parlant d'animaux, Bernard Sabat et Laura Hurissel sont les négociateurs.

0: partir de maintenant un seul numéro. Ça peut vous arriver à @rtl.fr. C'est pas un numéro d'ailleurs, c'est une adresse mail, vous avez rectifié. Nous allons maintenant, si vous le voulez bien, messieurs, attaquer et mesdames, toutes vos rubriques et tous nos cas.
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0: Être écouté lorsque l'on donne une mission à un collaborateur, c'est ça qui peut satisfaire un patron. Et c'est ce que j'ai fait il y a quelque temps, mais je ne me rappelle plus à qui j'avais lancé cette mission, Stan.
2: Bah, c'est un homme devenu sacré dans l'émission, un personnage sacré et un sacré personnage d'ailleurs. C'est Olivier Bonnefond d'Assistance PV.
0: Olivier Bonnefond, êtes-vous avec nous, Olivier Bonnefond d'Assistance PV et avocat, on le rappelle.
3: Oui. Bonjour Olivier. Bonjour Julien, bonjour à toute l'équipe.
0: Alors, merci de nous appeler des toilettes, visiblement, sur ce que j'entends, mais vous avez tout à fait le droit. Ce qui compte, c'est qu'on vous entende. Alors, on vous confie des missions sacrément difficiles, peut-être même les plus dures, mais vous avez une association formidable. Et on va rappeler qu'en 2019, écoutez bien, auditeur d'RTL, Samuel découvre qu'une société a usurpé son identité, le désignant comme gérant d'une entreprise de commerce de voitures à son insu. Ça fait peur, hein. Vous rendez compte, vous ne le savez pas, mais on vous met gérant de société. Avec tout ce que cela implique, il fait un dépôt de plainte, recours au tribunal, et là il y a un calvaire administratif sans fin qui démarre, Céline.
4: Parce que grâce au tribunal, la société dont il était gérant a quand même été radiée, ça c'était la bonne nouvelle, mais alors les conséquences, il était quand même à la tête de 200 véhicules, en tout cas à cause de cette usurpation d'identité, donc il recevait des contraventions, il y avait plus de 1000 contraventions, l'État lui réclamait plus de 100 000 euros à régler, et il avait beau prouver à chaque fois qu'il était victime d'usurpation d'identité, il devait se déplacer de service administratif en service administratif, tout le temps pour prouver qu'il n'était pas à la tête de l'entreprise et qu'il n'était pas au volant de ses véhicules. Et c'était hyper long. Depuis 2019, il n'en pouvait plus.
0: Nous non plus, quand on a des explications aussi longues. Non, je plaisante, là, Céline. Mais c'est clair, c'est précis, voilà. C'est concis.
4: Sinon, je quitte le navire.
0: Mais pas
4: aucun
0: du tout.
4: Problème.
0: Alors, il n'y aura plus d'émission le jour où vous partez. Samuel, bonjour.
5: Allô, oui, bonjour.
0: Bonjour, Samuel. Pouvez-vous juste expliquer aux 2-3 personnes qui nous écoutent l'enfer que c'est de se retrouver gérant sans le savoir d'une société?
5: L'enfer, l'angoisse, le stress, le fait de recevoir sans interruption des recommandés et quand on n'a rien fait et de ne pas pouvoir se justifier. Quand on essaie de se justifier, on est pris pour un idiot. On veut pas, l'administration ne veut pas l'entendre. Elle fait semblant qu'elle comprend pas ou c'est pas ce qu'elle veut. Faut toujours prouver son innocence avec des papiers. Comment je peux produire 200 véhicules quand moi j'en ai qu'un seul?
0: C'est fou.
5: Et donc avec, voilà.
0: Et c'est ça. On rappelle le monsieur qui était venu, qui avait combien de millions d'euros de dettes?
4: Je crois que c'était 20
0: millions. 20 millions, hein. Parce que on l'a mis gérant d'une société, ils ont fait tellement de bêtises les uns les autres qu'il s'est retrouvé avec l'État lui réclamait 20 millions d'euros. Et c'est d'ailleurs Olivier Bonnefond qui a pu arrêter cette machine et l'épouse de ce monsieur voulait mettre fin à ses jours parce qu'elle s'est dit on ne pourra pas s'en sortir. Donc Olivier Bonnefond, évidemment, cas difficile. J'appelle donc votre cabinet Assistance PV. Qu'avez-vous fait, s'il vous plaît, Olivier?
3: Eh bien, écoutez, Julien, c'est vrai qu'une dette de 120 000 euros, c'est quand même effroyable, d'autant que ça a duré depuis plusieurs années. Le cas de Samuel était particulièrement sensible. Alors, nous avons démarré par des saisines des trésoreries amendes qui étaient concernées. Alors, il était essentiellement harcelé par la trésorerie amende de Rennes et la trésorerie amende du 92. Eh bien, écoutez, avec Assistance PV, nous avons réussi à prendre des contacts utiles avec ces deux organismes qui ont été adorables. Je dois les remercier à l'antenne, puisqu'ils ont bloqué ou annulé les

0: poursuite de la totalité de ces dettes de 120 000 euros. Nous sommes en train de peaufiner les derniers détails, mais actuellement, Samuel ne sera plus embêté par des saisies administratives à tiers détenteurs pour les 120 000 euros.
1: Olivier Bonnefond.
0: Il faut savoir... Allez-y. Excusez-moi, Julien. Non, je vous ai coupé.
1: Non, c'est moi qui vous ai coupé. Allez-y.
0: Il faut savoir que Samuel était poursuivi pour deux types d'infractions, en quelque sorte. D'un côté, des contraventions, mais surtout le pire, des forfaits post-stationnement qui correspondent aux anciennes amendes de stationnement. Et ça, c'est très difficile à traiter, mais Assistance Pédale a réussi à le faire. Et je remercie plus spécialement la trésorerie de Nanterre, la trésorerie amende qui a été excellente et qui a bien écouté la situation de Samuel et qui a réglé tout ça. Ce que vous venez d'évoquer, Julien, c'est le problème des garages fantômes. C'est un problème d'actualité pour le gouvernement français. Ça leur coûte entre 500 millions et 1 milliard d'euros par an. C'est une catastrophe financière pour le pays. Et ils sont en train de réagir. Et je peux vous le dire à l'antenne, la réaction du gouvernement actuellement, c'est de bloquer toutes les cartes grises des véhicules qui commettent ce type de fraude.
1: Merci.
0: Donc ceux qui s'amusent à faire ça, eh ben, ils auront une voiture bloquée qui partira en fourrière dès que les policiers tomberont dessus.
1: Merci Olivier Bonnefond. Bon, ben voilà, moi, Samuel, vous sortez de l'enfer, Samuel.
2: Vous m'entendez?
1: Oui.
2: Je parle?
1: Allez-y.
2: Bonjour. Je remercie Maître Bonnefond. Donc c'est vrai que tout ce qui était OMP, on a Maître Bonnefond a réussi avec la trésorerie de Nanterre a réussi à les suspendre ou les annuler. C'est sûr que les forfaits post-stationnement, c'est encore une autre histoire. On croise les doigts, ils continuent sur le dossier parce que c'est pas encore forcément tout fini, mais on espère une issue très favorable.
1: Ah bah ça a déjà bien avancé. Il vous met une petite pression au passage, Olivier Bonnefond. Voulant dire, c'est vrai qu'il a bien réussi.
0: Il le sait très bien.
1: Je plaisante. Messieurs, je vous dis merci à tous les deux. Bravo à Assistance PV, cabinet d'avocat d'Olivier Bonnefond. Samuel sort de l'enfer, donc vous n'hésitez pas quand vous vivez des situations comme ça, complètement folles, qui ruinent une vie. Il n'y a qu'une seule adresse, c'est la nôtre, celle de votre émission. Ça peut vous arriver, @rtl.fr. L'émission est loin d'être terminée.

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14: Attention, le premier cas va démarrer dans quelques instants. Pourquoi elle... Il y a une dame qui rentre dans le studio. Vous êtes qui, madame, s'il vous plaît?
15: Bonjour, c'est Céline Dion.
14: Ah, vous n'avez pas
15: reconnu. Écoutez, bonjour, pardon, merci,
14: ouais, bon,
15: sur RTL.
14: Merci
15: si
14: à vous.
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0: C'était Céline Dion. Et d'ailleurs, écoutez bien les paroles parce que je risque de vous les dire à un moment donné à l'un d'entre vous. Bonjour, au revoir, merci. On continue l'émission. Et merci à tous ceux qui viennent de nous rejoindre. Votre ça peut vous arriver 9h30, 11h30 et nous allons attaquer tout de suite une première mission. Et c'est vous, Emilien et Céline, et merci d'être là à tous les deux. Nous allons donc parler de vous. Soyez les bienvenus tous les deux.
1: On veut merci.
0: Non, non, là, là, je veux un merci de fête foraine. Merci à tous. Attention, on gagne à tous les coups. Bonjour.
2: Bonjour.
0: Eh ben voilà. Et parce que les pauvres, il leur arrive une mésaventure. Vous l'avez bien teasé hier, mon Stan, qui est complètement dingue. Alors, déjà, vous arrivez d'où, s'il vous plaît, tous les deux?
3: De Bretagne.
0: J'ai eu peur, j'ai pensé qu'à un moment donné que vous ne saviez pas d'où vous êtes. De Bretagne. Vous êtes venu donc en train.
3: Oui.
0: Parce que vous, votre problème, c'est que vous marchez beaucoup et on va le comprendre dans quelques instants. Qu'est-ce que vous faites, vous, Céline, dans la vie?
2: Je suis maman au foyer.
0: Maman au foyer. Et vous, Emilien?
3: Ouvrier de fabrication.
0: Alors, on y va. Écoutez bien cette histoire parce que là, pour le coup, elle n'est pas banale. En juin 2025, vous récupérez, après 1108 euros de réparation, votre véhicule qui tombe en panne au bout d'une heure et 60 kilomètres. Donc, il sort du garage, on est d'accord?
2: Oui, c'est ça. Il vient tout juste d'être réparé, visiblement pas très bien réparé.
0: Donc, ça contraint Céline et Emilien, qui sont avec moi dans le studio RTL, à engager leur protection juridique et à organiser deux expertises à l'amiable. Est-ce que la partie adverse va venir aux expertises?
2: Oui, il me semble que oui, mais en revanche, à la deuxième expertise, c'est Emilien et Céline qui n'ont pas pu se déplacer parce qu'ils n'avaient pas de voiture.
0: Il va y avoir un protocole d'accord. Oui. En 2025, Céline, le garage s'engage à rembourser donc les 1108 euros et à verser 3500 euros pour la valeur du véhicule. Et puis finalement, il va se rétracter en février 2026. Mmh. Il refuse finalement de signer. Juste pour que nos amis comprennent bien, parce que vous allez voir que l'histoire après la suite est dingue. Qu'est-ce que l'expert a trouvé sur la voiture? Il a dit qu'elle aurait jamais dû être vendue, quelque chose comme ça?
4: En fait, ils ont mal fait les réparations. Normalement, quand mon mari a récupéré la voiture, il devait y avoir des injecteurs de changer. Ils ont dit qu'il fallait que ce soit nous qui les changeons. Ils se sont pas vantés de dire que la voiture faisait du bruit. Donc, l'expert a expertisé la voiture et ils se sont aperçus qu'ils ont fait tout l'inverse des travaux qu'il fallait refaire. Donc, ils auraient dû changer les injecteurs avant de faire tout le circuit. D'accord. D'huile et tout ce qui va avec.
0: Alors, voyez la suite. Intervention d'un conciliateur de justice, ma chère Emma, en juillet 2026. Démarche répétée. L'assureur du garage refuse tout remboursement et la conciliation n'a abouti à aucune solution concrète. Avant de voir les conséquences, parce que c'est ça qui est dingue, une petite analyse de tout ce qui s'est passé, la conciliation, etc. Emma Léotti.
5: En l'occurrence, vous avez tout tenté amiablement. Le problème, c'est que le garagiste a dit oui, bien évidemment, je vais vous rembourser, et puis il s'est rétracté au dernier moment, et on ne peut pas amiablement le forcer. Néanmoins, en justice, c'est une bille en plus dans votre petite besace. Ça va permettre, parce que c'est une preuve de reconnaissance de la culpabilité, entre guillemets, du garagiste. Mais surtout, ce qui est très important, c'est que la voiture est tombée en panne le lendemain des réparations, quasiment quelques jours plus tard.
4: Non, le jour même.
5: Le jour même, je pensais que c'était le lendemain.
4: Non, le jour.
5: Et donc, en l'occurrence, ça, juridiquement, c'est pris en compte par les juges, la temporalité pour vous octroyer des dommages et intérêts.
0: Alors maintenant, écoutez bien, parce que depuis plus d'un an et demi, vous et vos quatre enfants, vous êtes sans voiture. Emilien est opérateur de nuit dans une usine, donc il peut pas se payer là, une nouvelle voiture si on ne lui rend pas celle-là. Et l'usine est à 19 km. Alors, vous le faites pas tous les jours, mais des fois, vous êtes obligé d'y aller à pied.
3: Oui.
0: Vous faites 19 km à pied parce qu'il n'y a pas de bus, il n'y a rien. Là où vous habitez.
3: Il n'y a pas de transport.
0: Mais vous mettez combien de temps à pied pour y aller?
3: 3h30 pour y aller. Et 3h30 pour...
0: Donc vous partez à quelle heure de chez vous?
3: Je commence à 22h, donc ça fait partir à 17h30, 18h30.
0: Et vous marchez pendant 3 heures?
3: Oui.
0: Personne ne peut vous prendre en voiture, faire du covoiturage ou...
3: Bah, il n'y a pas grand monde... Il va dans ce sens-là.
0: Et donc, après avoir travaillé toute une nuit, vous finissez à quelle heure votre...
3: 4h du matin.
0: Et là, vous repartez, vous arrivez à 7h, 8h chez vous?
3: C'est ça.
0: Wow, ça doit vous rendre dingue, vous, Céline, cette situation, non?
4: C'est épuisant. Parce que du coup...
0: Ça, je vais vous dire, oui, je veux bien le croire que c'était épuisant.
4: Il y a la fatigue, il y a le stress. Du coup, ça fait une tension au sein de la famille. Ça crée des complications un peu partout. Donc, même pour lui, hein, parce que du coup... n'est pas rassuré quand il va à pied, qu'il soit à pied ou en voiture de toute façon. Mais
0: surtout, vous ne vous voyez plus beaucoup parce que le pauvre, il doit être déjà épuisé.
4: Voilà, dans la journée, ouais.
0: C'est dingue. Et les enfants, comment vous faites au quotidien alors sans voiture ?
4: Eh ben, je me débrouille parce que ça fait pas longtemps que nous habitons en Bretagne. Du coup, les enfants pour aller au collège dans la ville d'à côté, ils ont le bus le matin. Donc, des fois, ils ont 2 heures de trou dans leur emploi du temps, donc ils sont obligés de rester en perme. Quand j'ai des rendez-vous médicaux, il y a certains rendez-vous médicaux que je peux malheureusement pas faire parce que du coup, j'ai pas les moyens pour aller jusque de Rennes à côté dans les villes d'à côté. J'ai fait aussi appel à une association transport solidaire, mais les rendez-vous, faut prévoir 3 jours à l'avance. Donc des fois, quand j'ai besoin d'emmener mon fils en urgence, j'ai eu le cas au mois d'avril pour mon fils. Il a fallu que je trouve un voisin. Je toque à une porte qui a bien voulu m'emmener.
0: Est-ce que c'est indiscret, monsieur, de vous demander votre salaire, s'il vous plaît ?
3: Je suis à 2000 euros.
0: Voilà, monsieur gagne 2000 euros par mois. Donc, regardez l'injustice. La maman, elle s'occupe des 4 enfants pour les élever. Ils marchent parfois 3 heures aller, 3 heures retour. Les rendez-vous médicaux, tout ça. Parce qu'un professionnel, et ça peut arriver, ne fait pas les bonnes réparations. Il lui a fait confiance et il n'a plus de voiture. Et il ne peut pas s'en payer une. C'est quand même terrible. Là, on est dans ce qu'on n'aime pas, Olivier Dauvert, c'est l'injustice la plus totale.
6: Et puis l'absence d'humanité, merde. Enfin, pardonnez-moi, cette personne-là a 0% d'humanité, c'est pas possible.
0: Et alors l'assurance, Emma Léotti ou vous d'ailleurs, Céline, parce que à vous deux, vous faites la compétence une. Donc... Non mais l'assurance, elle devrait jouer ou pas du tout ?
2: Elle pourrait jouer éventuellement pour au moins réparer ou au moins donner le remboursement des réparations 1 108 euros, parce qu'ils ont en plus quand même payé des réparations qui n'ont pas eu lieu ou en tout cas qui ont mal été effectuées. L'assurance pourrait rembourser mais ne rembourse pas, mais surtout le garage pourrait prêter une voiture, rembourser. Et ce qui est terrible dans ce dossier, je veux dire, le garage était d'accord, il y avait un protocole d'accord, il suffisait juste de le signer, on vous rembourse tout ça et au final rien.
0: Avant de taper sur le garage, on va lui donner la parole, il va nous donner sa version des faits, nous expliquer. Juste une dernière question, on a 4 enfants, quel âge ils ont les petits ?
4: Le petit dernier, il a 8 ans, donc je l'emmène à l'école, j'ai 30 minutes à pied, qu'il vente, qu'il pleuve, qu'il neige.
0: Et les 3 autres ont quel âge ?
4: Le premier, le grand, il a 17 ans, d'accord. Ma fille 15 et le troisième 12.
0: Donc on est bien d'accord, Olivier Dauvert, qu'on est à l'âge où il faut remplir le frigo quand il est 15 minutes. Et comment faites-vous sans voiture ?
4: On y va à pied.
0: Vous allez faire les courses à pied, vous revenez avec les sacs ?
4: Ouais, avec une petite charrette.
0: Pour 6 personnes ?
4: Ouais.
0: Avec une petite charrette que vous tirez ?
4: Voilà, on est obligé de faire les courses au jour le jour, tous les 3 jours. Pour pas trop être chargé.
0: Waouh ! Bon, Julien, respire fort et calme-toi. Tu ne vas pas t'énerver, tu vas simplement appeler, essayer de trouver une solution. J'espère peut-être que nos amis, la grande famille RTL, va en trouver une aussi. Un dernier mot, Emma ?
5: Mais surtout, le réparateur, il a une obligation de résultat. Et donc, à partir du moment où il engage des travaux qui sont soit non nécessaires, soit qui aggravent la situation du véhicule, il doit remettre en état, vous donner des dommages et intérêts. Et il s'en fiche totalement, mais il faut le pousser. Et là, il va devoir vous réparer ce préjudice pour ça.
4: Quand on était allé au rendez-vous du premier rendez-vous expertise, les 2 experts en soi ont dit qu'il y avait aussi des soucis avec eux. Ça leur est déjà arrivé d'avoir des soucis.
0: Alors, ce que je vous propose, ne parlons pas trop du garage et ne disons pas des choses tant qu'il n'est pas en ligne. Quand il est en ligne, on lui dit, vous lui dites ce que vous voulez, mais je ne veux pas qu'on commence à lancer des accusations si la personne n'est pas en face. Donc, on va l'appeler. On va faire mieux. J'ai mon Pascal Normand qui, lui aussi, je suis sûr, est scandalisé par cette situation, qui est sur place, prêt à intervenir sur RTL dans le 9h30, 11h30. Pascal, bonjour.
7: Bonjour Julien, bonjour à tous. Effectivement, je suis prêt à intervenir pour aider Emilien et Céline. Je suis juste à côté du garage qui a ouvert, il a été ponctuel, qui a ouvert ses portes à 9h. Et il y a plusieurs salariés pour le moment à l'intérieur.
0: Avant de vous lancer, juste une dernière question, Céline et Emilien. Il le sait, le garage, que vous faites 3 heures à pied, 3 heures au retour, que vous travaillez de nuit, que vous allez faire les courses à 4 avec une charrette.
4: Oui, on lui a dit aussi qu'il était de doigts de perdre son CDI. Mais pas.
0: Pourquoi vous allez perdre votre CDI, monsieur ?
3: Sur la longueur.
0: Vous ne tiendrez pas. Au bout d'un moment, vous serez obligé de... Bon, des fois, vous n'allez pas travailler parce que vous arrivez en retard, parce que c'est trop long, vous êtes fatigué, etc. Et quand il pleut, vous l'avez déjà fait sous la pluie ?
3: Oui.
0: Allez ! On y va, les amis ! Qu'est-ce qu'on démarre par quoi, mon Stan ?
8: Par Pascal. Hein.
0: Allez, Pascal, allez-y. Est-ce qu'il y a du monde au garage ? Vous êtes sur RTL, nous sommes en direct. Injustice niveau maximum ce matin.
7: Oui, il y a du monde. Alors, il faut vous dire que le propriétaire de ce garage a plusieurs garages dans la région. Là, je suis à Montauban de Bretagne au siège et la voiture qui n'est pas réparée d'Emilien et Céline se trouve à 20 km dans le garage de Mélès. Je vais aller. Bonjour, monsieur. Bonjour. L'accueil, c'est ici. Ici, là, je rentre. Ah, ok, je vais là. Bon, on m'a indiqué l'accueil parce que c'est vrai. Ah, ben, c'est ici. Il y a quelqu'un à l'accueil, donc je vais pas. Bonjour, monsieur. Excusez-moi de vous déranger. Pascal, je suis journaliste pour l'émission de Julien Courbet sur RTL. Et on vient vous voir parce qu'on a Émilien et Céline qui ont fait réparer votre voiture ici. Vous les connaissez ?
8: Non, du tout. Moi, j'étais pas au courant du dossier.
7: Vous n'êtes pas au courant du dossier. Est-ce que le président, M. Boussel, est là ?
8: Présent aujourd'hui.
7: Il est où ?
8: Je ne saurais pas vous dire. Il a 5 centres différents, donc c'est assez compliqué.
6: D'accord. Vous pouvez mettre le haut-parleur, Pascal ?
7: Oui, oui, il y a le haut-parleur. Il finit avec son client et il me reprend.
0: Ah, bon, d'accord. Alors, regardez-le. Pendant ce temps-là, on a un numéro de téléphone peut-être à faire du gérant de ce garage, ou parce que si on retombe sur ce monsieur au téléphone, ça n'a pas grand intérêt.
9: Mais on peut appeler le garage où est immobilisé actuellement la voiture.
0: Bah, alors, allons-y, c'est parti. Vous me faites le numéro, Bernard et Laura, nos deux négociateurs.
10: Bonjour.
0: Il y a plusieurs garages qui peuvent trouver une solution. Au pire, mettre des pièces, je sais pas, d'occasion. Si on a envie, on peut aider, quoi.
4: Elle n'est pas réparable.
0: C'est fou, ça. Pardon ?
4: Elle n'est pas réparable.
0: Bah non, elle n'est pas réparable. Bah
4: ils
0: oui.
4: Ils ont abîmé le moteur.
0: Mais voilà, c'est pour ça qu'aujourd'hui. Allô ?
11: Bernard Pierce Automelès, bonjour.
0: Oui, bonjour monsieur. Julien Courbet à l'appareil, c'est la radio RTL.
11: Oui.
0: Alors, c'est pas du tout une blague, monsieur. J'appelle le garage parce que je suis avec ce couple dont vous avez la voiture. C'est au nom de Céline et Émilien Vandoorne. Quelle était la voiture ?
4: Une 807.
0: C'est le 807. Vous voyez de quoi je veux parler ?
11: Oui, tout à fait.
0: Voilà. Donc, non, on voit la situation de ce monsieur qui est catastrophique et de cette dame, puisqu'il est obligé de faire presque 3 heures de marche chaque jour pour aller bosser, puisque sa voiture ne peut pas rouler, et qui, visiblement, il y a eu des expertises qui sont quand même assez accablantes, et on se demande comment on peut laisser ces gens-là comme ça, et qu'est-ce qui se passe de votre côté. Alors, peut-être que j'ai mal compris le dossier, mais je voulais vraiment en parler avec vous calmement. Quel est le problème sur cette voiture, monsieur, pour vous ?
11: Alors, malheureusement, nous, on ne s'est pas occupé de ce véhicule, c'est pas dans ce garage-là. Hein. Il faudra appeler directement.
0: Mais elle est bien dans votre garage, là, actuellement ?
11: Elle est bien dans notre garage, mais il est tombé en panne à côté de chez nous. Donc, nous, maintenant, on reste des garages indépendants. On est la même entité, mais on reste des garages indépendants. Donc, il faudra appeler directement à Montauban.
0: Mais si elle est chez vous, la voiture, expliquez-moi juste, si vous ne vous en occupez pas, pourquoi elle est chez vous alors ?
11: Parce que ce client est tombé en panne à côté de chez nous.
0: D'accord. Donc il a déposé la voiture chez vous.
11: Voilà, il y a eu une expertise sur ce véhicule. Voilà. Après,
0: qu'est-ce qu'elle dit d'ailleurs, l'expertise ?
11: Très franchement, moi je me suis pas trop occupé de cette histoire-là. Le moteur a été cassé. Il savait pas trop dire le pourquoi du comment. Donc même eux savaient pas trop. Donc voilà, ça reste un peu, ambigu quand même.
0: D'accord. Bon, alors il faut que j'appelle où alors ? À Montauban.
11: À Montauban directement, oui.
0: Bon, très bien. Là où se trouve Pascal. Eh ben merci beaucoup, monsieur. Merci.
11: Je vous en prie.
0: Allez, bonne journée. Donc il faut que nous appelions Didier Boussel, qui est le président de ce groupement de garages, les garages Berlin. Voyez sur ça peut vous arriver @rtl.fr si nous avons des témoignages de l'aide pour ce couple. Oui, mais alors moi je suis un petit peu embêté parce que l'expertise, alors elle est claire, elle est pas claire.
5: Alors l'expertise, elle nous dit que le moteur tourne en rotation mais ne démarre pas, que il y a de la calamine et de l'huile dans un injecteur, et donc que par conséquent, en fait,
0: nous, notre problème, en fait, c'est que dans ces cas-là, soit ils lui disent, monsieur, votre moteur est dans un tel état qu'on ne va pas pouvoir le réparer, donc reprenez votre voiture, mais à partir du moment où il le répare et qu'il lui redonne, là, oui. Normalement, il y a une obligation de résultat.
5: Il y a une obligation de résultat, et quoi qu'il en soit, il s'est engagé auprès de l'expert à procéder au remboursement.
0: Ah oui, et puis il a changé d'avis après.
5: Voilà. Du prix de la voiture, mais aussi du prix des réparations, ce qui prouve qu'il reconnaît sa faute. Et devant un juge, ça, c'est une preuve qui est imparable.
0: D'éviter d'y aller. Céline, un dernier mot.
2: Ce qui est vrai que c'est étonnant, il faut lui demander pourquoi est-ce qu'il a fait volte-face, ce monsieur, pourquoi il était d'accord, et pourquoi maintenant il a rebroussé chemin. Ça fait 1 an et demi qu'ils sont en galère. Est-ce qu'il pourrait au moins partir sur un remboursement? Enfin, qu'est-ce qu'il compte faire de cette voiture qu'il a dans ses locaux ? Qu'est-ce qu'on en fait au bout d'un moment de ce véhicule ?
4: Il a les assurances. C'est son assurance qui ne veut pas rembourser.
0: Bon, on va les appeler. Ça vous donne un petit coup de fil. C'est l'assurance où il y a les seins, c'est bien celle-là ?
9: Oui, c'est
0: celle-là. Quand je dis les seins, attention, je ne parle pas du corps d'une femme. Voilà. Je parle de les seins d'abeille.
9: Oui, oh là là, parce que
0: Henriette, qui va intervenir tout à l'heure pour un troisième cas, vient de me regarder en disant, dis donc, coquinou, pas du tout.
6: Moi aussi, j'avais compris ça.
0: Pas du tout, non, mais sans blague. Ils sont assurés chez Abeille, le garage. Donc on les appelle, on essaie de savoir. Là, on est dans l'humanité totale. Il y a le droit, qui est quand même favorable à nos amis, mais dans l'humanité. Il marche 3 heures pour aller travailler de nuit. Il revient, il marche 3 heures, il est épuisé, madame va faire les courses, avec 4 enfants à charge, avec une charrette pour revenir à pied, à combien de kilomètres est l'hypermarché, enfin le supermarché à peu près?
4: Je saurais pas vous dire.
0: Mais c'est combien d'heures de marche pour y
4: 30
0: aller
4: 30 minutes à peu
0: 30
4: près.
0: Minutes.
4: Bon, 30 minutes, 40 minutes.
0: Allez, on avance, on va tout faire pour vous aider. Vous êtes dans le 9h30, 11h30 d'RTL.
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0: Formidable. On voit également dans l'émission de Michel Drucker, dimanche à 13h30, la photo d'Olivier Dauvert, à un moment donné. Ah, bah oui, on a parlé de la matinale de Céline Landron chez Michel. Il y avait Simone le chien, qui a fait son premier Drucker. Il est 10h. Béni soit ce jour, car c'est Aude Vernuccio qui nous fait un résumé de l'information en 3 minutes. Bonjour Aude.
20: Bonjour Julien, bonjour à tous. Les investigations sont lancées dans le scandale du périscolaire à Paris après les plaintes de famille contre le maire Emmanuel Grégoire et Anne Hidalgo, l'ancienne maire. C'est ce qu'indique ce matin la procureure de Paris. Une quinzaine de familles dont les enfants ont subi des violences sexuelles dans plusieurs écoles parisiennes veulent savoir si la mairie savait. Elle dénonce aussi l'absence de réaction de la ville pour stopper ces abus. Réunion XXX. Depuis quelques minutes, les procureurs et les présidents des 164 tribunaux de France ont rendez-vous avec Gérald Darmanin, le garde des Sceaux, après un été marqué par l'affaire Liana et les soupçons de dysfonctionnement de la justice. Planard Radenovic, le ministre, avait sonné l'alerte générale.
21: On est comme l'orchestre du Titanic, m'a confié l'un des 164 procureurs invités par le ministre ce matin. Le bateau coule et nous, on continue de jouer. Tous les procureurs que nous avons pu joindre sont d'accord, il fallait urgemment se saisir du sujet du numérique. Ce plan, c'est la lumière au bout du tunnel, nous dit même l'un d'entre eux. Mais en même temps, tous sont essorés par le grand examen des procédures de violences sexuelles sur mineurs demandé en juin par leur ministre. Humainement, j'ai vécu la pire période de ma vie professionnelle, me dit un vieux procureur. Ils sont désabusés aussi, conscients que ce plan zéro papier ne va pas régler le problème numéro 1 selon eux. Un procureur me le résume, pas d'enquêteur, pas d'enquête, peu d'enquêteurs, beaucoup de stock. Et tous les jours, la pression énorme de passer à côté d'autres affaires Liana.
20: Les précisions de Planard Radenovic. À retenir aussi l'ex-maire de Saint-Étienne, Gaël Perdriau, condamné en appel à 5 ans de prison avec mandat de dépôt, dont un an avec sursis dans l'affaire du chantage à la sextape, vidéo intime visant à piéger son premier adjoint. Même peine donc qu'en première instance, sauf pour la durée d'inéligibilité alourdie à 10 ans contre 5. Le top départ à Londres de l'exposition qui accueille la tapisserie de Bayeux au British Museum, tapisserie prêtée par la France et qui suscite un engouement monstre côté britannique. On parle de Tapisserie Mania, exposition qui affiche déjà complet jusqu'au 31 décembre. La météo pour cet après-midi, retour d'un temps sec sur toute la France. Le soleil va s'imposer sauf au nord de la Loire où les nuages seront plus nombreux. Risque d'orage sur les Alpes et le relief Corse l'après-midi et un peu de vent. Les températures comptaient de 19 à 25 degrés en général, de 25 à 28 près de la Méditerranée, 29 degrés à Toulon pour la maximale. Et puis les courses à Longchamp, départ 13h55. Attention, le 16 et non partant. Les pronostics de Dominique Cordier, le 9, le 6, le 2, le 12, le 13, l'As, le 11 et l'outsider de RTL, c'est le 13, Omicron. RTL 10h03, tout de suite, ça peut vous arriver, continue. Julien Courbet.
0: Vous avez choisi le 9h30, 11h30. Nous attaquons la deuxième demi-heure. Nous sommes dans l'injustice avec un grand H, car je maîtrise parfaitement la langue française. Non, une injustice en nom. Ce monsieur qui fait 3 heures aller, 3 heures retour, et encore parce qu'il marche vite, parce que sa voiture n'est pas réparée.
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0: Et c'est pour ça qu'il s'est tourné vers RTL, qui va tenter de tout faire pour l'aider. Pascal Normand, vous êtes au garage. Est-ce que ça bouge là-bas? On rappelle que ce monsieur a donné à réparer sa voiture et qu'à peine reparti, elle tombe en panne. Et que malheureusement, après avoir dit oui, effectivement, il faut rembourser la voiture ou la remettre en état, le garage fait volte-face. Et aujourd'hui, c'est une famille de 4 enfants à pied qui partent avec une petite carriole 30 minutes faire les courses. Et lui qui est obligé de marcher, il travaille de nuit, parfois 3 heures aller, 3 heures retour. Et encore parce qu'il marche vite, Stan, parce que oui, on a regardé, nous, à un moment donné, si on devait le faire à pied. Non mais c'est vrai, sur plan, là, combien de temps il faudrait? Ils annoncent combien?
9: Bah, il faut plus de 3h50 et je crois qu'il arrive à le faire en à peu près 3h30, 3h40, notre ami. Mais parce que à force de connaître le chemin, il doit être assez entraîné, je pense.
0: Alors, la Fédération française de marche sportive vient de vous appeler en disant au pire, on a besoin pour les prochains Jeux Olympiques de quelqu'un. C'est catastrophique cette histoire, mais Pascal Normand est sur place. Dites-moi sur RTL, Pascal. Alerte. Pascal.
7: Oui, je suis avec Jordan à l'accueil de ce garage qui m'a très très bien reçu. Le problème, Jordan, c'est que vous connaissez pas très bien le dossier, même si vous en avez été informé, vous êtes arrivé il y a peu de temps. Hein.
3: Ouais, c'est ça, moi exactement, je suis arrivé début d'année, j'ai été mis au courant du dossier début de semaine, donc voilà, j'ai pas plus de détails à donner malheureusement.
7: Alors, ce qu'a fait Jordan, c'est qu'il m'a donné le numéro de téléphone de son patron, très rapidement, hein, au bout de 2 minutes, et je pense qu'il est en direct, monsieur Boussel, avec nous sur RTL.
0: Alors attendez, il est avec Pascal, avec Bernard. Bernard, est-ce que ce monsieur, vous voulez continuer à discuter avec lui? Dites-moi, Bernard, s'il vous plaît.
22: Julien, je vais essayer de vous connecter avec monsieur Boussel, le patron du garage.
0: Ah, génial, merci beaucoup. Très bien, on va discuter quel moment.
22: Il est là, Julien.
0: Bonjour, m'entendez-vous, monsieur?
23: Oui, bonjour.
0: Alors, je me présente, Julien Courbet. Au moment où je vous parle, nous sommes en direct sur la radio RTL. Et j'accueille un couple, bon, qui a une mésaventure, c'est Céline, vous la connaissez, et Emilien, donc il y a eu cette réparation, la voiture ne marche pas, et les pauvres sont dans une situation moyenâgeuse, puisque, vu là où ils habitent, il est obligé certains soirs de marcher 3 heures pour aller à son boulot, et 3 heures pour revenir, il travaille de nuit, elle va faire les courses avec ses 4 enfants, avec une petite carriole, parce qu'ils n'ont pas de voiture, ils ont un tout petit salaire, puisqu'ils ont un salaire pour 2. Alors, vous, tout ça, évidemment, ça ne vous concerne pas, sauf que j'ai cru comprendre dans le dossier, c'est pour ça qu'on se permet de vous déranger, monsieur, que dans un premier temps, Céline, vous aviez dit...
2: Que vous étiez d'accord, monsieur, effectivement, pour rembourser le coût des réparations, donc 1108 euros, et le coût du véhicule, 3500 euros. Et finalement, il y a eu un changement d'avis, si bien que Emilien et Céline sont sans voiture et sans remboursement depuis 1 an et demi.
0: Voilà. Alors, est-ce qu'il y a un souci particulier de votre côté qui justifie ce volte-face, monsieur?
23: Alors, ce n'est pas un volte-face. C'est que, comment, c'est parti en expertise, on ne nie pas du tout comment que la réparation a été mal faite, donc ça, il n'y a aucun souci, ça a été fait par expertise, tout a été certifié, enfin, il n'y a pas de problème. Maintenant, c'est dans ces protocoles-là, en fait, il faut que mon assurance puisse me dire combien je dois régler exactement à ces personnes, d'accord ? Et je comprends le désarroi de ce couple, et il semble sûrement, et je le comprends, que je m'en fous, enfin que c'est pas mon problème, enfin etc., parce que ça traîne énormément. Et il se trouve que j'ai reposé la question il y a 8 jours à peu près à mon assurance, d'accord, pour savoir où ça en était le problème là. Et eux sont toujours, en fait, en attente de leur assurance. En fait, c'était un problème entre assurances.
0: De l'assurance si d'Emilien et Céline. Vous êtes assuré chez qui, vous, Céline ?
4: Oui. Massif.
0: À la Massif, très bien.
23: Chez la Massif. À la Massif, ouais.
0: Voilà. Juste, monsieur, encore une fois, ou alors je me suis peut-être trompé. J'ai cru comprendre qu'à un moment donné, vous avez dit oui, on va rembourser. Qu'est-ce qui a fait qu'à un moment donné, vous me dites qu'il n'y a pas eu de volte-face, mais vous avez dit oui à un moment donné, et après vous avez dit non, finalement, je ne rembourse pas. Qu'est-ce qui a changé dans votre raisonnement ?
23: Dans ces protocoles-là, d'accord, c'est un peu... Supposez que vous me rentrez dedans,
0: oui.
23: vous conduisez.
0: Oui.
23: Supposez que vous me rentrez dedans. D'accord,
0: d'accord.
23: Vous êtes assuré, j'espère.
0: Oui.
23: Donc, vous êtes assuré. D'accord. Et il se trouve, par exemple, que, je sais pas, vous m'avez rentré dedans, vous m'avez cassé un pare-choc, enfin, etc. Et que, moi, j'estime que le pare-choc a été mal réparé, puis qu'il y a un truc qu'ils n'avaient pas vu, enfin, etc. D'accord. On vient pas vous voir, vous. D'accord, c'est un problème entre assurances, c'est-à-dire que à partir du moment,
0: monsieur, excusez-moi, mais je ne comprends toujours pas. Monsieur, écoutez-moi, rien ne vous oblige de dire je vais rembourser. Suffisait de dire je vais voir avec mon assurance. Et mais vous avez dit je rembourse, vous l'avez écrit. Donc c'est ça. Ce que j'essaie de savoir, c'est pourquoi vous avez changé d'avis.
23: Ah mais je n'ai pas changé d'avis.
0: Ah bah alors,
23: c'est-à-dire que moi, ce que mon assurance...
0: On va vous lire alors ce qui a été écrit, parce qu'à un moment donné, je veux pas que les gens pensent aussi que je suis bête à ce point. Alors, je donne la parole quelques instants à ma journaliste. Mais attention, monsieur, je ne vous fais aucun reproche, aucun grief, mais vous n'arrivez pas... écoutez-moi, monsieur, écoutez-moi une seconde. Vous n'arrivez pas à dire j'ai changé d'avis. Vous avez le droit de changer d'avis, mais ne dites pas j'ai pas changé d'avis. Alors, lisez les papiers qu'on a. Alors, écoutez les papiers. On vous lit ce qu'on a et peut-être que c'est des faux. Hein, allons-y.
2: Nous avons des échange entre le cabinet d'expertise et Emilien et Céline. Voilà ce qu'écrit le cabinet d'expertise le 23 février 2026. Bonjour, nous avons finalement reçu un mail de la partie adverse, donc vous, le garage, qui ne veut plus signer de protocole d'accord. Nous avons transmis un mail dans ce sens à votre protection juridique. Ils vont faire un recours auprès du conciliateur,
0: etc. On peut appeler l'expert qui a peut-être écrit n'importe quoi, hein. Maître Léoti, avocat.
5: Et monsieur, deuxième mail du 19 septembre 2025 qui dit, après discussion avec l'expert adverse, le garage propose finalement de rembourser les travaux et prendre en charge la valeur de remplacement de 3 500 € du véhicule.
0: J'ai le papier sous les yeux, monsieur. Enfin, le texto, c'est bien, vous êtes bien le garage Merlin.
23: Mais comment ? Là, vous vous faites un procès comme quoi vous étiez bête, comme quoi vous n'aviez rien compris. Là, vous me faites un procès inverse. Je l'ai bien compris, monsieur Courbet. Il y a aucun souci, d'accord ?
0: Mais est-ce que vous avez changé d'avis à un moment donné, monsieur ?
23: Mais pas du tout.
0: Ah, pas du tout. Bon, d'accord. Ok. Non, mais c'est bon. Ok, c'est quoi ?
23: Pas du tout. C'est-à-dire que comment ? J'ai tout à fait compris la chose. Seulement, moi, je suis assuré. D'accord ?
0: Ok.
23: Donc, il me faut...
0: Que votre assurance, elle paye, d'accord, ça marche.
23: Mais que le protocole d'accord soit... que les deux assurances soient d'accord à un moment, comme quoi je dois payer ça, que une partie doit être remboursée par l'assurance parce que je suis assuré.
0: D'accord, mais j'ai compris, monsieur. Ne passons pas une heure là-dessus. J'ai bien compris ça.
23: C'est des cas.
0: Bien juste, permettez-moi de relire une nouvelle fois à tous ceux qui nous écoutent, un monsieur qui s'appelle Cyril Capré, d'une boîte d'expertise qui écrit, mais c'est peut-être lui qui s'est trompé pour le coup. Il l'écrit, je l'ai sous les yeux. Après une discussion avec l'expert adverse, le garage Merlin propose finalement de rembourser les travaux et de prendre en charge la valeur de remplacement de 3 500 € du véhicule. Pouvez-vous valider cet accord entre les parties ? Donc, est-ce qu'on peut appeler ce monsieur Cyril Capré, puisque apparemment monsieur dit non. Moi, j'ai jamais dit oui.
23: Vous pouvez l'appeler. C'est deux experts qui y étaient.
0: Oui.
23: Partie et partie adverse. C'est deux experts.
0: Bon, donc qu'attendez-vous aujourd'hui, monsieur, pour que ce monsieur marche plus 3 heures chaque jour ? Qu'est-ce qu'on peut faire ? Il faut qu'on appelle votre assurance ?
23: Je pense que vous pouvez appeler mon assurance.
0: C'est Abeille ?
23: D'accord ? Qui sont pas... Et vous pourriez aussi appeler la Massif.
0: Bien sûr, on va appeler tout le monde. On appelle les deux.
23: Essayer. Mais une fois que le protocole est signé, enfin, c'est pas un souci, quoi.
0: D'accord, ben vous voyez, on va débloquer la situation. Un dernier mot d'Emma Léoti, rapidement, avocate.
23: Je pense.
0: Oui, d'accord.
5: Je fais très rapidement, monsieur, mais vous savez que l'assurance, en réalité, vous êtes tenu à une obligation de résultat et que vous soyez assuré ou non, vous êtes
0: condamné en tant que partie. Est-ce que vous êtes en train de dire que s'ils décident de faire un procès parce qu'ils le feront, s'il ne se passe rien, ils ne vont pas attaquer Abeille.
5: Ben non.
0: Ils vont attaquer le garage.
5: Ils peuvent mettre l'assurance dans la cause, mais en l'occurrence...
0: On les appelle. Monsieur, ce que je vous propose, c'est que tous ensemble, on appelle les deux assurances et on voit comment on peut s'en sortir.
23: Excusez-moi, dans ma compta, par exemple, d'accord ? Je ne peux pas sortir. Comprenez bien que je, étant ayant une entreprise, je ne peux pas sortir de l'argent comme ça, sans justificatif.
0: D'accord.
23: Vous comprenez bien.
0: Eh bien, réparer la voiture, alors.
23: Donc, il me faut...
0: Mais monsieur, vous pouvez la réparer, la voiture.
23: C'est pas le protocole qui avait été...
0: Non, mais là, je vous pose la question. Est-ce que vous pourriez la réparer, la voiture?
23: On pourrait changer le moteur.
0: Bon, ça, vous pouvez le faire. Dans ces cas-là, vous n'avez pas besoin, du coup, dans votre ligne comptable, vous mettez le changement de moteur suite à... Bon, appelons les assurances, monsieur.
23: Ah oui, mais c'est pas... On n'est pas d'accord avec les experts. Les experts...
0: J'ai bien compris. Allez, on appelle les assurances. J'ai bien compris,
23: si
0: monsieur.
23: Vous voulez,
0: non,
23: si
0: monsieur,
23: vous
0: j'ai voulez, pas de temps, là. Il faut que je marque une petite pause. Restez en ligne. Je vous assure, monsieur, je ne vous coupe pas la parole pour ne pas vous laisser parler. J'ai un impératif, mais vous restez avec nous. On appelle les assurances. Moi, ce que je veux simplement, monsieur, c'est que ces gens-là arrêtent de vivre comme au Moyen-Âge d'une manière ou d'une autre. Allez, on y va, et ça se passe sur RTL.

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7: Bon, on va appeler donc maintenant, si vous le voulez bien, dans le 9h30, 11h30, les différentes assurances. Donc, monsieur, encore une fois, on essaie d'arranger les choses. Si vous le voulez bien, on va appeler... Alors, comment ça se passe, Bernard? On appelle le siège d'Abeille ou
8: oui.
7: Monsieur a un contact?
8: Je suis tout à fait d'accord qu'on l'accompagne justement chez Abeille Assurance, qui n'est pas content du tout. Et il dit, profitez aussi d'appeler la Massif, qui est l'assurance de ces personnes-là. Comme ça, vous allez avoir la situation en main.
7: Bon, monsieur, ce que je vous propose, c'est
9: Je peux peut-être même un tout petit peu vous aider, si vous permettez. C'est que quand je vous dis que j'ai eu mon assurance, attendez, j'avais des noms aussi.
7: Ah, parfait, ben on va prendre ça.
9: Ces personnes qui...
7: Alors, Bernard, vous récupérez monsieur, vous prenez les noms, on appelle tout le monde et on le reprend ensuite quand tout le monde est en ligne. Oui, Olivier Dauvert.
10: Si ce monsieur est encore en ligne, est-ce que vous pourriez leur prêter une voiture pour un mois? C'est Olivier Dauvert, monsieur l'un des chroniqueurs de l'émission qui vous pose la question, sans malice aucune. Est-ce que vous pourriez leur prêter une voiture pour un mois et éviter qu'ils fassent 19 km pour aller bosser le soir puisqu'ils travaillent de nuit? Dites-moi, franchement.
9: Est-ce que j'ai une voiture qui est dispo?
7: Bon, vous regardez, vous pouvez nous dire
9: alors,
7: ça?
9: Peut-être.
10: Je vais vous dire, monsieur.
9: Je ne suis pas sûr là.
10: Non, mais je vais vous dire. Si vous n'en avez pas, moi je leur prête la mienne. Il se trouve que j'habite à Rennes pendant un mois. Montrez que vous êtes capable de faire mieux qu'un saltimbanque qui passe sa tête à la télé parce que c'est votre métier, le garage, la voiture. Bon, si vous ne le faites pas, moi je le fais.
7: Regardez, monsieur, ce que vous pouvez faire. Donnez-nous les contacts et on avance. On a encore plus d'une heure pour faire avancer ce dossier. Merci de nous avoir parlé. Donc Bernard, vous récupérez tout ça. Mais vous savez qu'Olivier Dauvert, à force de tout prêter à chaque fois que quelqu'un a un problème, on va vous retrouver à poil dans la rue. Vous savez quoi? Je vous laisse mon pantalon. Monsieur,
10: ma veste à fleurs.
7: Je vous laisse mon slip. Voilà, parce que c'est pas normal. Vous savez quoi? Vous avez un problème dentaire? Je m'arrache dedans et je vous les donne.
10: Mais Julien, c'est une façon de replacer le problème là où il doit être placé, dans la dimension humaine des choses. Ce monsieur-là, il a plusieurs garages. Son métier, c'est les bagnoles. Voilà, donc il doit être plus capable que moi de le faire. Je lui lance le défi.
7: Si j'ai un problème,
10: il se trouve que c'est vrai que j'ai une voiture à Rennes dont je me sers beaucoup et je serais heureux de vous la prêter.
7: Alors oui, j'ai un problème, c'est que je suis seul sentimentalement, aucune femme ne veut de moi. Qu'est-ce que vous pouvez faire pour moi?
10: 21h chez moi ce soir.
7: Vous voyez, vous voulez plus prêter là dans ces cas-là.
10: Non, je veux donner carrément mon corps.
7: Stockage massif. Bon, allez, Émilien, Céline, on plaisante, mais on va se battre pour vous parce que vraiment, vous nous avez beaucoup touchés.
11: Mais c'est ce que je disais, du coup, c'est son assurance.
10: Oui.
11: Mais l'assurance, ils se connaissent. Donc, du coup, il y a une petite.
7: On va passer à autre chose parce que j'ai deux autres dossiers à faire. Mais ce que ne comprennent pas les gens, c'est que l'assurance ne les exonère pas de faire les choses. Parce qu'encore une fois, quand on n'attaque pas l'assurance. C'est à lui, après, d'attaquer son assurance en disant, vous ne m'avez pas bien défendu, vous auriez dû, mais c'est lui qui va se retrouver au tribunal. Vous ne connaissez pas, vous n'avez pas à connaître son assurance. Allez, on avance et je suis sûr que ça va bouger. Olivier Dauvert, on va vous retrouver dans quelques instants, mais là, vous la connaissez bien, vous voyagez avec et vous en êtes fier quand vous mettez vos photos dans les gares là de votre valise RTL.
10: Exactement.
12: Mais où se cache la valise?
7: Alors, nouvelle formule de la valise, c'est incroyable, c'est un vrai succès et pour cause, on gagne gros. Stan, voici l'indice du jour.
13: Eh bien, l'indice du jour, parce que comme tous les jours, vous la retrouvez évidemment dans un magasin des coopératives U, cette valise RTL. Et aujourd'hui, je peux vous dire qu'elle se trouve dans un Super U à 24 km de Dunkerque. Vous avez déjà eu un premier indice à 6h40 ce matin, un deuxième à 8h45 et on aura un quatrième dans le kit Oudou. Mon indice du jour, un Super U à 24 km de Dunkerque. Et je vous donne évidemment le mot de passe si jamais vous trouvez cette valise. C'est le bonheur est dans le pré.
7: Très bien. Alors, Emilia a tout de suite calculé. Attends, 24 kilomètres. Il faut à peu près 4h17 à pied. Parce qu'il connaît parfaitement maintenant les distances. Mon pauvre Emilia. Et je peux vous poser une question bête. Vous changez de chaussures tous les combien à peu près? Parce que ça doit quand même s'user de faire 6 heures de marche, hein. Et vous avez des

0: problème musculaire ou non, mais ça va. Enfin, parce
1: non, ça va.
0: Oh là là. D'ailleurs, il est venu en short parce qu'il s'est dit, il est en short, je vous le dis, auditeur d'RTL, si ça se trouve, ils vont pas nous payer le train, il va falloir qu'on rentre à pied. Sur quoi va-t-on, une petite question, parce qu'il y en a beaucoup, Olivier Dauvert. Merci de lutter pour le pouvoir d'achat des Français et de nous éviter à tomber dans les pièges.
2: Anne-Marie qui me demande, elle achète souvent du sucre en poudre ou en morceaux, elle me dit, malheureusement, il n'y a jamais de date limite de consommation sur les paquets de sucre. D'abord, oui, c'est vrai, mais le sucre est un aliment extrêmement stable. Donc, il n'y a pas de problème avec le sucre. Vous pouvez, dans l'absolu, le conserver des années. Il ne va pas bouger. C'est un produit qui est totalement sec. J'aurais tendance à dire, entre guillemets, mort. C'est-à-dire, il ne va pas changer. Il ne va pas changer de composition. Donc, c'est pour ça qu'il n'y a pas de sujet sur la date limite de consommation de sucre. D'ailleurs, rappelez-vous, les anciens, on va le dire comme ça, quand ils faisaient des provisions, la provision de sucre, elle leur posait pas de problème parce que ils savaient bien qu'ils pouvaient le garder très très longtemps, donc parfois même des années, si vous en avez absolument besoin, vous pouvez même faire des sucres millésimés comme ça.
0: Alors, nous avons eu, on revient sur le dossier d'Emilien et Céline, merci beaucoup, et n'hésitez pas à poser toutes vos questions à Olivier Dauvert, ça peut vous arriver à @rtl.fr. Dans le 9h30, 11h30, Laura, vous avez eu le cabinet d'expertise, puisque encore une fois, c'est pour ça qu'avec ce monsieur, on n'arrivait pas à discuter, moi j'ai sous les yeux, et c'est Emma qui me l'a donné, un expert qui dit, après une discussion avec l'expert adverse, le garage Merlin propose finalement de rembourser les travaux et prendre en charge la valeur de remplacement de 3 500 €. Et le monsieur dit, ben non, je ne sais pas d'où. Alors, qu'en est-il, Laura?
3: Eh ben, écoutez, l'expert, malheureusement, est en expertise actuellement, donc il ne peut pas me parler. Je dois rappeler dans l'après-midi. En tout cas, elle a retrouvé le dossier tout de suite. Elle m'a dit, rappelez-nous, on pourra faire la lumière sur cette histoire.
0: Pendant ce temps-là, Bernard essaie de négocier peut-être une voiture de prêt. Et puis, peut-être que vous-même, avez-vous une voiture dans un garage qui peut aider? Parce qu'on ne peut pas laisser cette famille partir avec une carriole le long de la route pour faire des courses et marcher 3 heures pour aller travailler de nuit, en plus. Pour aller travailler de nuit et revenir au petit matin, marcher comme ça le long des départementales. Stan!
4: Et vous savez quoi? Si jamais ce monsieur ne le fait pas ou qu'il n'a pas dans ses différents garages une voiture de prêt, bah peut-être qu'un auditeur garagiste d'RTL nous écoute et que lui, il en aura une. Je vous rappelle où habitent ces gens-là. Ils habitent en Ille-et-Vilaine. Si vous avez un garage de ce côté-là et que vous pouvez leur prêter une voiture pendant quelques semaines, le temps qu'on trouve une solution à ce litige, eh bien, écrivez-nous tout de suite à ça peut vous arriver, @rtl.fr.
0: Ah, je vois Bernard là-bas qui lève la main, ce qui est déjà un exploit, mais il va nous dire certainement quelque chose. Qu'en est-il?
5: Je pense qu'il y a une petite porte ouverte sur la voiture mise à disposition. Il m'a demandé quelques minutes et il va me rappeler.
0: Ah, ben voilà, ben quand même, ça serait pas mal déjà pendant le temps que c'est. Attention, hein, c'est pas, vous n'êtes pas venu pour cette solution-là, mais au moins, là, pendant un mois ou quelques semaines, vous allez pouvoir ne plus avoir à marcher. Rassurez-moi, Emilien, vous avez le permis, oui. J'imagine, non, parce qu'on sait jamais. On a déjà eu ça, on a aidé les gens. Voilà, vous avez une voiture à disposition. Vous avez l'air de faire la tête, monsieur.
6: J'ai pas le permis.
0: Vous auriez pu nous le dire avant. Allez, on enchaîne. Stan, que se passe-t-il? C'est le 9h30, 11h30.
4: Il y a des gens qui réagissent un petit peu en disant, et pourquoi est-ce qu'il y va pas à vélo? Mais déjà, parce que je sais même pas.
7: Il est déjà allé en vélo.
0: Alors, pourquoi? C'est vrai que j'ai voulu vous poser la question tout à l'heure à un vélo. Ah, attention, une nouvelle alerte, Bernard Sabat, que se passe-t-il?
5: Julien, je vais vous connecter avec ce monsieur qui souhaite parler à son client.
0: Ah, alors allons-y. Monsieur, vous êtes en ligne de nouveau sur RTL. Alors, j'ai que 2 minutes avant une pause, mais je vous reprends après si c'est plus long. Il vous écoute.
8: Votre collègue vient de me demander si j'avais un véhicule qui aurait été dispo 15 jours, d'accord? J'ai un véhicule et il est sur mon agence de Bréal-sous-Montfort.
0: D'accord, c'est loin de chez vous ça madame?
7: Non.
0: Non? Bon, et donc parfait, ben, c'est gentil, donc il peut aller le récupérer peut-être ce week-end ou lundi matin?
8: Alors lundi matin nous sommes fermés, mais dès lundi après-midi, oui, c'est tout à fait possible.
0: Donc déjà on a un véhicule pour une quinzaine de jours, ça va reposer un peu les mollets, et maintenant on va essayer avec les assurances d'avancer. Merci beaucoup Bernard.
8: C'est une... Attendez, c'est pas tout à fait le volume de l'autre voiture.
0: Non, mais vous inquiétez pas, voilà, c'est pas grave. Vous inquiétez pas. Merci monsieur, merci beaucoup, on reste en contact là pour avancer avec les assurances. Oui, c'est vrai que les auditeurs, je comprends, disent mais qu'ils prennent un vélo électrique ou un vélo tout court, pourquoi vous ne le faites pas?
1: J'ai déjà été en vélo.
0: Vous y avez déjà fait, mais pourquoi vous y allez à pied, vous y allez pas systématiquement en vélo? Combien il vous faut en vélo?
1: En vélo, 2 heures.
0: Oh, mais ça change tout! De quoi se plaint-il? Il met plus que 2 heures pour aller bosser.
2: Oui, c'est vrai.
0: Et bosser retour.
2: Ouais, mais pourquoi il y a une offre pour ma voiture, alors?
0: Bon, non, et puis parce que quand il pleut et tout, vous préférez y aller à pied, je suppose, non? Peut-être aussi? Non?
1: Ben, c'est un petit peu moins dangereux. On peut se mettre à l'abri dans les bois quand il y a les voitures qui vous frôlent avec les rétros.
0: C'est des petites routes de campagne, c'est super dangereux. Non, mais je le comprends. Quand il part de nuit, hein, quand même. Il rentre de nuit parfois, donc le vélo, vous pouvez pas vous mettre sur le bas-côté dans les champs. Bon, avançons. Tout ceci est grotesque. Il faut trouver une solution. On est en 2026 dans un pays civilisé. Donc, il faut la trouver, la solution. Le 9h30, 11h30 continue. Victoria, on est prêt?
6: On est prêt.
0: Allez, ça va être à vous, Victoria. La salle de mariage ferme une semaine avant le mariage. Bonjour, le plus beau jour de ma vie. Vous-même, problème de mariage, ça peut vous arriver @rtl.fr.

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10: Mesdames et messieurs, nous allons attaquer maintenant la deuxième heure de ce 9h30-11h30. Nous allons parler mariage. Une annulation une semaine avant, comment peut-on faire ça? Bien, vous allez vite comprendre et puis on continue à se battre pour Emilien et Céline. Opération voiture, vous êtes sur RTL. Henriette arrivera après avec un artisan qui a tout abandonné. Hein, un petit peu comme la chanson que je chante souvent de Johnny. C'est un chantier abandonné. Catastrophique ce dossier, Céline?
11: Oui, quand même. 30 000€ versés. L'artisan est parti.
10: Bon, 30 000
11: oui.
10: Mais enfin, Henriette,
11: oui.
10: Qu'est-ce qui s'est passé?
12: Qu'est-ce qui s'est passé?
10: Et pourquoi il vous fait ça, cet artisan?
12: J'en sais rien.
10: Bon. Vous êtes mariée, Henriette?
12: Oui.
10: Bon, eh ben, on va voir que Victorielle voulait le faire. J'espère que vous avez eu votre sel, Henriette.
12: Il y a longtemps.
10: Bah, je dis pas que c'était hier.
12: Ça fait plus de 42 ans.
10: Oh ah, on va voir. Elle n'est pas là, Victoria. Victoria qui fait quoi dans la vie?
13: Je suis agent de réservation.
10: Ah, dans quoi?
13: Le tourisme.
10: Dans le tourisme. Et vous habitez du côté des Lilas.
13: Tout à fait.
10: Bien. Et je crois que vous avez 4 enfants.
13: Tout à fait.
10: Génial. Et vous vouliez vous marier? Officialiser cette union?
13: Non.
10: C'est pas ça. Je vais donc reprendre ma fiche. vous avez versé 1 000€ en espèces au propriétaire d'une salle en région parisienne pour célébrer le mariage de votre fille aînée.
14: Exactement.
10: Oh! Si on recommence à titiller.
14: Une génération peu,
10: franchement, voilà. Sur ce genre de détails. Mais vous êtes tellement jeune que je pensais que c'était vous la mariée. Mais c'est vrai.
14: Oui, ça, c'est pas faux.
10: Bah, effectivement. Donc, c'était votre fille aînée qui voulait se marier. Il y avait une petite centaine d'invités le 27 septembre. Combien, elle valait la salle en tout?
13: 1 000€.
10: Ah, 1 000€, c'était d'accord, parce c'était la totalité.
13: C'était court, en fait. On avait la salle jusqu'à 2h du matin.
10: C'est pas mal, déjà. Voilà. Mais à partir de quelle heure?
13: À partir de midi.
10: De midi jusqu'à 2h. 1000 euros, c'est quand même, c'est bien. C'est
13: oui, c'était
10: bon prix.
13: Très bien.
10: Parfait. 19 décembre, 8 jours avant la cérémonie. Eh bien, le propriétaire annonce que la commission, c'est la troisième fois qu'on nous fait le coup, hein, que la commission communale de sécurité impose des travaux de mise aux normes, rendant la salle inutilisable. Bon, je veux bien qu'à quelques jours avant, la commission, tout d'un coup, qui pourrait dire, bon, vous en faites encore un, mais après vous arrêtez, peu importe, qu'est-ce qu'il vous propose alors comme solution? Parce que c'est bien beau de dire, bah la mairie, ma petite dame, elle veut plus qu'on fasse des mariages, vous, vous avez donné les sous, il vous dit quoi?
13: Il ne me dit rien, il ne répond pas, il me laisse comme ça. Il m'envoie juste un SMS pour me dire,
10: il n'y a pas de mariage.
13: Gomis, je ne peux pas vous donner la salle, j'ai eu un arrêté.
10: D'accord. Mais il peut vous redonner les sous s'il peut pas vous donner la salle.
13: C'est ce qu'il a dit au début. Je lui ai dit, vous pouvez pas me laisser comme ça. Parce que il savait, par rapport à l'arrêté, il le savait depuis le 11.
10: Ouais.
13: Depuis le 11 décembre.
10: Mais je vais vous dire.
13: Le mariage, c'est le 27.
10: Effectivement, un vrai professionnel, il vous trouve.
13: Exactement.
10: Solution. Mais n'allons même pas jusque-là. Mmh. Simplement, au moins,
13: justement.
10: Olivier Dauphin, au moins, tu rends l'argent quand même.
14: Voilà. Ben oui, déjà, on assume le fait que ben on n'a pas pu délivrer la prestation. Ok, c'est pas courage Fillon, puisque là, dans ce cas-là, c'est ce qui s'est passé. Mmh. Effectivement, l'argent devient un indu.
10: Encore une fois, je me pose toujours la question, comment font ces gens pour se coucher le soir tranquillement?
13: Moi-même, je me le pose la même question.
10: Tu sais, vous sortez de la salle de bain, votre femme est là, chérie, je suis crevé aujourd'hui. j'ai pris 1000 euros à une femme, là, je lui ai annulé son mariage. J'espère que je vais bien dormir. Bon, alors Emma.
15: Là, en l'occurrence, donc effectivement, on a un arrêté municipal du 9 décembre 2025 qui nous dit qu'en fait, il ne peut plus exercer parce qu'il y a un problème sur les équipements d'alarme. il vous écrit donc un SMS en vous disant « Votre mariage est annulé ». Il attend une semaine avant de vous prévenir parce qu'il a en sa possession cet arrêté puisqu'il est publié, il vous dit rien et il vous balance, excusez-moi l'expression, un simple SMS.
13: Tout à fait.
15: Et le 19 décembre 2025, il vous écrit, vous inquiétez pas, donnez-moi votre RIB, je vous rembourse. Donc
13: exactement.
15: Ça, ce SMS, c'est une preuve qu'il doit vous rembourser, c'est une preuve qu'il sait que de toute façon, il pourra pas vous mettre à disposition.
13: C'est
15: et
13: ça.
15: Juridiquement, là où c'est très intéressant, c'est que dès lors que la prestation ne peut pas être exécutée, le contrat ne peut pas être honoré, il doit vous rembourser, il l'a écrit.
10: Là, prochainement, dans une émission, là, il y a des dossiers qui arrivent. Il y a une dame qui a reçu, je crois, 400 euros d'un monsieur qui avait fait une collecte en plus. La collecte, c'était pour un ami qui avait perdu son père. Il avait plus d'argent pour aller l'enterrer au Congo. C'est au Congo ou en Côte d'Ivoire? Côte d'Ivoire, peut-être. Au Congo. Et il a fait une collecte auprès de la communauté. Il a réussi à avoir un peu d'argent. Et il s'est trompé en faisant le virement à son copain. Il l'a envoyé à un mauvais numéro de téléphone. Donc il y a une dame qui est journaliste en plus hein, sur une chaîne info qui a reçu les 400. Mais aujourd'hui elle lui rend pas. Elle dit non. voilà. Non mais vous rendez compte un peu l'humanité aujourd'hui.
14: Donnez ces données.
10: Exactement. Alors comment elle a fait votre fille alors du coup?
13: J'ai même pas osé lui dire que j'étais dans cette situation là. J'ai essayé de trouver une solution, essayé de rentrer en contact avec ce monsieur. Malgré cela, il ignorait tous les appels.
10: Vous avez l'impression qu'il se moque de vous, ce monsieur?
13: Oui. Comme on dit, l'habit ne fait pas le moine. Pourquoi je dis ça? Parce que je l'ai rencontré, j'ai visité la salle avec ma fille. Un monsieur avait habillé en costume, on lui donnerait le bon Dieu sans confession, on va dire. Et à partir du moment qu'il dit, je vais vous rembourser, donnez-moi votre RIB, je lui envoie. Et que 9 mois plus tard, je suis toujours dans la même situation.
10: Ouais. Bon, voilà. On va appeler. Hein. Quelque chose à rajouter, Céline?
11: Oui, ce monsieur est juriste, donc ça va être très simple de lui expliquer le droit. Oui. Il y a cette salle, effectivement, d'événements de mariage. Je ne sais pas vous dire si on peut encore louer la salle. En tout cas, on n'a pas trouvé d'informations à ce sujet. Mais ce monsieur, il est juriste spécialisé dans le droit des étrangers et il possède un cabinet dans le nord de Paris. Donc, ça va être facile de lui expliquer que c'est une règle de droit, il faut donc rembourser.
10: C'est même pas du droit. Tu donnes 1000 euros pour louer une salle, tu la loues pas, tu rends les 1000 euros. Il n'y a même pas besoin d'avoir fait un jour d'études. Que vous avez fait, vous d'ailleurs. Avec un seul jour d'études, vous avez réussi à être avocate. Alors on appelle. Attention. On appelle notre monsieur juriste qui va nous donner sa version des faits. On a écouté madame, maintenant c'est à lui de nous dire. Elle vous dit n'importe quoi. Merci de m'appeler pour rectifier. C'est fou, ça. Et j'ai. Alors c'est la messagerie, hein, j'ai l'impression.
13: Oui.
10: Donc je vous laisse avancer un petit peu. Vous l'avez payé comment, ce monsieur? Il y a eu du liquide ou?
13: En espèces, oui.
10: C'est lui qui a demandé? Ou c'est parce que ça vous arrangeait?
13: Non, parce qu'en fait, il avait au tout début, on a dit qu'on allait faire un virement. Donc la première partie de 500 euros. Il s'avère que c'était pas moi qui faisais le virement.
10: Oui.
13: C'était un membre de ma famille. Et il voulait avoir la preuve, donc on lui a montré le virement qu'il avait été fait. Quelques jours plus tard, il me contacte et j'étais à l'étranger. Il me dit que le virement, l'argent n'est toujours pas disponible. Donc moi, j'étais étonnée. Donc je contacte le membre de ma famille qui a fait le virement. Il me dit non. Après, moi, j'ai fait le virement.
10: Et lui, sur son compte, l'argent avait été viré. Membre de votre famille.
13: C'était marqué que c'était ouais. Il y avait le virement qui était fait. Il s'avère que oui, effectivement, ce monsieur n'a pas eu l'argent.
10: Ah.
13: Il n'a pas eu l'argent.
10: Donc il a dit, je préfère qu'on me donne du liquide, comme ça je suis sûr du coup.
13: Moi, du coup, je lui ai dit, écoutez, moi je suis à l'étranger. À cette période-là, j'étais à l'étranger. Je lui ai dit, je rentre vendredi.
10: Je vous donne les sous.
13: Et s'il n'y a toujours rien, rappelez-moi pour que je puisse savoir. Mais comme je n'ai pas eu de message de sa part, pour moi, c'était passé.
10: Vous l'avez donc payé en liquide ou pas?
13: Donc du coup, je l'ai payé en liquide et il m'a donné un reçu.
10: Bon, et vous avez un reçu, voilà. Ça n'est pas pour une histoire de... Mmh. Ça sera moins cher à cause de Jean-Pierre TVA. Qu'est-ce que je voulais dire? Qui est sur place avec nous? C'est Élodie. Élodie, vous êtes à côté de ce... C'est un cabinet de juristes. Dites-nous un petit peu.
16: Oui, effectivement, Julien. Je suis juste en face de cet immeuble. Donc, c'est un immeuble d'habitation géré par un bailleur social. Donc, il y a 6 étages. Et pour l'heure, j'ai mené ma petite enquête pour tenter de retrouver... ce monsieur et pour l'heure, ce monsieur est introuvable. J'ai fait plusieurs adresses où il a des sociétés, des activités domiciliées. À chaque fois, j'ai trouvé porte close. Son nom n'apparaît pas, ni à l'interphone, ni sur les boîtes aux lettres. Et là, je viens tout juste de croiser un voisin qui m'a expliqué que ça fait 6 ans que son activité n'est plus domiciliée ici et qu'une autre entreprise viendra bientôt prendre possession de lui.
10: Ça vous donne l'occasion, Élodie, de faire une petite enquête et de nous montrer votre talent. Donc, je vous laisse revenir vers nous avec des infos. Pendant ce temps-là, à la salle des négociations, on essaie d'avoir ce monsieur. Rassurez-vous, Victoria, on va se battre pour vous. Il est hors de question. Il y a beaucoup d'injustices ce matin, mais cette émission est un peu quand même le reflet de la moralité de l'époque qui ne vaut pas grand-chose, en tout cas.
14: Ça fait un peu vieux con de le dire. On a comme le sentiment ici que la morale recule. Alors bon,
10: vous avez bien raison. Émilien, Céline, gros problème.
14: Je sais pas.
10: On verra avec l'artisan d'Henriette. L'émission continue, elle va vous réserver notamment, avec le cas d'Henriette, quelques surprises.
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10: La musique RTL, tiens, il était en concert le lendemain du concert de solidarité à Bordeaux, Cure. Vous savez, le chanteur de Cure qui a pris un peu d'embonpoint, on va pas se mentir. Comme j'ai eu l'occasion de le rencontrer, je lui ai dit, tu devrais faire comme j'aime. .fr, c'est important le .fr. Eh bien, vous allez voir que ça ne sera plus le même. Écoutez-le avec ce chef-d'œuvre, Boys Don't Cry. Les grands standards sont sur RTL. Vous êtes dans le 9h30, 11h30.

0: The Cure's Boys Don't Cry. Et si vous avez un peu de temps dimanche, rendez-vous dans l'émission de Michel Drucker 13h30 dont je suis l'invité. Il y aura Macéline Norandreau, Laurent Gérard, Simone Le Chien, Suzy Handicap, cet asso qu'on adore qui sera mise en avant. Allez, on continue. Car 9h30-11h30 sur RTL. Le cas d'Emilien et Céline, ils peuvent aller chercher une voiture rapidement, ça c'est la bonne nouvelle. Le garagiste, en attendant qu'on trouve une solution, a bien prêté une voiture, Bernard.
1: Oui, la bonne nouvelle, c'est que la voiture sera prête à 15h. Avec le plein, elle est assurée. Ah, donc,
0: une alerte, une alerte. Bernard, je vous coupe. Francis ? Francis, bonjour ? Allô ? Francis ?
2: Oui, allô ?
0: Oui, bonjour Francis. Francis, vous allez être un petit peu surpris. Ne raccrochez pas, je vous explique en 5 secondes. C'est Julien Courbet sur RTL en direct.
2: Oui.
0: Voilà, je suis avec Victoria, la dame qui vous a donné 1000 euros pour la location de la salle de mariage qui a été annulée une semaine avant parce que vous aviez quelques petits soucis, je crois, avec la mairie. Mais...
2: Oui.
0: Mais elle ne comprend pas pourquoi vous lui rendez pas les sous puisque vous n'avez pas pu lui louer la salle.
2: Je lui rends les sous dès que j'ai fini le travaux, je suis les travaux.
0: Mais quels travaux?
2: Je fais les travaux de normalisation de la salle et puis dès que la
0: Mais monsieur, excusez-moi de vous couper. Les travaux, elles s'en moquent.
2: Je suis plus rapidement là. Et puis il sera payé.
0: Non, mais monsieur, écoutez-moi parce que c'est grave. Ne raccrochez pas parce que là, on est en train de dire des choses. Je veux juste que vous m'expliquiez quelque chose. Elle est raccrochée.
3: Oui.
0: C'est n'importe quoi. Elle sera remboursée quand j'aurai fini les travaux. Qu'est-ce que vous en avez à faire, vous, des travaux?
4: Ouais, c'est pas mon problème.
0: Mais là, ça sent le. Allez-y, Emma.
3: Du grand n'importe quoi, parce que dans ses SMS, il dit déjà à d'autres personnes, parce qu'il a mis dans la panade d'autres personnes, qu'il avait dû faire des emprunts, notamment pour faire des travaux par rapport à la sécurité incendie, si je ne me trompe pas. Donc, en l'occurrence, il essaie de noyer le poisson.
0: Oui, ça, on le voit, mais il est mort, le poisson, je vous le dis. Hein. Il est vraiment noyé, à mon avis. Il va plus respirer.
5: Bonjour.
0: On va plus lui laisser un message. Et on laissera un texto également, s'il vous plaît, Laura.
6: Il n'est pas disponible pour le moment. Merci de laisser un message après le bip.
0: C'est de pire en pire.
6: À la fin de votre message, si vous souhaitez le modifier, tapez dièse.
0: Oui, bonjour. Donc, je viens d'appeler monsieur. Vous vous êtes un peu excité. Vous avez raccroché rapidement, mais c'était pas grave. Je vous laisse un message beaucoup plus calmement. C'est la radio RTL en direct. Je cherche à joindre le gérant, un professionnel de la SARL Ciel de France Productions, Francis Sando, et j'aimerais juste que ce monsieur m'explique pourquoi il ne rend pas 1000 euros à une dame qui devait se marier dans sa salle, vu qu'il a annulé la salle. Et vous, quand je vous ai posé la question, vous m'avez dit, je la rembourserai quand j'aurai fini les travaux. Mais enfin, il est passé le mariage, c'est terminé, que vous fassiez des travaux, elle, ça ne la regarde plus. Donc je comprends pas pourquoi vous ne rendez pas ces 1000 euros. Et a priori, c'est pour ça que je voulais avoir une discussion avec vous, monsieur, avant de dire des choses graves sur l'antenne, c'est qu'elle serait pas trop la seule. Céline, journaliste, vous parle.
7: Bonjour, monsieur. C'est vrai que par erreur, vous avez envoyé un message à Victoria qui était destiné à une autre personne. Et dans ce message, on apprend effectivement que vous avez fait des prêts. Vous devez de l'argent aussi à d'autres personnes pour les travaux que vous avez engagés dans cette salle. Si on suit votre logique, donc vous auriez donc pris 1000 euros à Victoria pour faire des travaux dans une salle. Ça fait depuis 8 ou 9 mois que c'est en travaux pour poser un système d'alarme. J'espère que c'est terminé et que vous pourrez vite reprendre l'activité.
0: Alors, on est sur RTL en direct, monsieur. Une question à l'avocate. Si ce monsieur savait, quand il a pris les sous, qu'il ne pourrait pas louer la salle, ça s'appelle comment, ça?
3: Ah, alors, en l'occurrence, c'est pas qu'il savait... Non, pas du tout. Il y a eu l'arrêté municipal, mais vous avez donné l'argent, si je ne me trompe pas, antérieurement. Donc,
0: après l'arrêt municipal.
3: Exactement.
4: Avant l'arrêt municipal.
0: Ah, avant, elle l'a donné.
3: Oui, vous avez donné l'arrêt.
0: Mais c'est ce que je vous dis.
3: Oui.
0: Donc, ça veut dire qu'il savait... Quand il l'a eu. Ah non, elle l'a donné avant. Pardon. Oui, j'ai dit une bêtise.
8: Le problème.
0: Mais bon. On va appeler la mairie déjà pour savoir pourquoi il y a eu un arrêt municipal, parce qu'on va peut-être trouver aussi d'autres choses.
3: L'arrêt municipal, c'est qu'en fait, il y a eu une visite inopinée, c'est dit dans l'arrêt municipal, donc une visite de comme ça, peut-être suite à une dénonciation, j'en sais rien. Et en l'occurrence, il devait se mettre en conformité parce que s'il y a un incendie, il y avait des risques que ça soit une catastrophe. Et en l'occurrence, il doit vous rembourser. Et si vous oppose, par exemple, dans le contrat que vous avez signé avec lui, si vous dit oui, mais j'ai une clause disant que j'ai pas à vous rembourser. Tout ça, ces clauses-là, elles sont considérées comme étant abusives. Il doit vous rembourser. Il est juriste. Il sait très bien ce qu'il fait. Il vous a fait payer 1000 euros. Et pourquoi 1000 euros? Parce que c'est jusqu'à 1000 euros, c'est autorisé en liquide. Il vous a donné un reçu. C'est quelqu'un qui est averti sur les règles de droit. Il doit vous rembourser et ne laissez pas passer la prescription.
0: Bon, Élodie, donc, ce monsieur, il est quelque part, mais on ne sait pas où. Vous cherchez de votre côté? Vous en savez un petit peu plus? Notre envoyé spécial, 9h30, 11h30, RTL.
9: Oui, Julien, Julien, tout à fait. J'essaye de remonter la piste de ce monsieur. J'ai trouvé une autre adresse. où il semblerait il y ait une activité domiciliée. Donc je suis en train de m'y rendre et j'espère le trouver et qu'on puisse obtenir des réponses.
0: Bon, encore une fois, hein, ne mélangeons pas tout. Ce monsieur, peut-être qu'il confond, mais les 1000 euros, c'est remboursement parce qu'il n'y a pas eu de salle. C'est pas pour faire des travaux. Elle s'est mariée, ça y est, elle n'a pas divorcé, elle ne va pas se remarier une deuxième fois dans une salle où il aurait fait des travaux.
4: Non, mais et ce n'est pas mon mariage à moi.
0: Mais j'ai compris, c'est votre fille, oui.
4: Oui, elle s'est mariée.
0: Ça ne vous plaît pas que je dise que vous alliez vous marier,
4: hein? Non, non.
0: J'ai l'impression que c'est quelque chose dont vous ne voulez pas entendre parler. Donc, c'est raté pour vous, Olivier Dauvert. Il faudra en choisir une autre. Mais Henriette est là et elle n'a pas dit son dernier mot.
5: Elle aussi, elle est mariée, je crois.
0: Bon, s'il vous plaît, la SARL, Ciel de France Production, M. Sandeau, parlez-nous, parce que vous ne pouvez pas garder de l'argent comme ça. Que fait-on, Stan?
8: Le petit détail sur ce monsieur, en plus, il s'est présenté deux fois, sachez-le, aux élections législatives. Alors, bon, il n'a pas été élu, évidemment, mais je trouve que pour quelqu'un qui prétend vouloir peut-être avoir une charge publique, disons qu'il ne fait pas très bonne figure ce matin sur l'antenne d'RTL.
0: Il pourrait faire un programme politique, mettez-moi la Marseillaise, vous plaisantez ou quoi? Ça vaut le coup ça, votez Francis. Je propose, pour régler le problème de la dette, que l'on prenne des acomptes aux Français et qu'on ne leur loue pas les salles. Mais ces acomptes bout à bout pourront nous aider à nous en sortir. Votez Francis! Voilà un programme. Oui, Céline.
7: Aux dernières élections, en 2017, il était candidat indépendant dans le 18e arrondissement de la capitale. Il a obtenu 2 voix. Donc, autant vous dire que
0: le discours,
7: il va falloir le bosser.
0: Il est toujours en contact avec sa famille, visiblement. Bon. Très bien. Oui, Emma.
3: Non.
0: C'est vrai, il a eu 2 voix.
7: Bah oui. Et donc, attendez, j'ai même le pourcentage, ça va très loin. Il a obtenu 2 voix, soit 0,01 des suffrages.
0: Ne nous moquons pas, hein. Si on se présentait, on aurait peut-être pas pu
5: se présenter, cela.
0: Voilà. C'est courageux de sa part. Mais, ça ne m'étonne pas qu'il n'en ait eu que 2 s'il agit comme ça, quoi. Laissons-lui la possibilité de nous rappeler. Vous avez laissé un message, on essaie non-stop. Stan, je vous écoute. Je crois qu'Olivier Dauvert a de l'étiquette collée partout. C'est de ça dont vous vouliez parler?
8: Mais je voulais vous suggérer plutôt d'entamer le cas d'Henriette, parce que leur passe, c'est quand même un sacré sujet.
0: Oh, je sais, Henriette. On a dû vous la faire 1000 fois, mais vous ne venez pas du Mans, hein, puisque vous venez de Chaumontel, dans le Val d'Oise. C'est joli, Chaumontel?
10: Oui, pas loin de Chantilly, on a la forêt, tout.
0: Vous aimez marcher en forêt?
10: Oui.
0: Vous le faites souvent?
10: On essaye.
0: D'accord, vous avez un animal de compagnie?
10: Oui, une petite chienne.
0: Que vous amenez avec vous?
10: Oui, toujours.
0: Mais vous marchez pas 3 heures comme lui, vous n'avez pas encore l'enfant.
10: Vu mes problèmes de santé, non, je peux pas.
0: Ah, pardon, je suis désolé.
10: J'essaye quand même de me maintenir, oui.
0: Mais vous êtes très bien, je peux vous le dire, le résultat est là. 2025, Henriette et son époux qui répond au doux prénom de...
10: Marcel.
0: De Marcel, donc on ne vous demande pas vos âges à tous les deux. Vous êtes propriétaire...
3: Attendez.
0: Mais Henriette, je me doute bien que Marcel, il a pas 25 ans, c'est plus des prénoms.
5: Autant Henriette Dumont, elle a laissé passer.
10: Ah, alors celle-ci, on me l'a tellement faite. Audriette aussi.
0: 2025, vous êtes propriétaire depuis plus de 30 ans.
10: Oui.
0: Et vous confiez la rénovation de votre extérieur à un artisan recommandé. Alors, recommandé par qui?
10: On avait fait poser une cuisine par notre cuisiniste.
0: Donc vous n'avez pas mené d'enquête sur lui, du coup?
10: Du tout.
0: Vous avez fait confiance?
10: On lui a fait totalement confiance.
0: Un mot qu'il faudra vite rayer de la langue française. Ah. Vous acceptez un devis de 33 000 euros et vous versez un acompte de 11 000. Donc là, il est à 30%, tout va bien, avant le démarrage. Et dès le 18 décembre, l'artisan invoque des problèmes de coulage de béton, des autorisations administratives, des conditions météorologiques pour justifier l'arrêt du chantier. Là, vous commencez à vous dire « ça sent pas bon ».
10: Oui, ça commence à sentir pas bon, mais on a versé 2 acomptes. Hein.
0: D'accord, ok.
10: On a versé 2 acomptes, il y a eu un intermédiaire, et début janvier, le froid, tout ça, on a dit bon, on laisse passer, hein, on est tolérant, indulgent, mais au bout d'un moment, on s'est dit, il y en a marre, il bouge pas, il vient pas, il veut pas venir, on sait pas. Donc du coup, mon mari s'est rendu à l'adresse...
0: D'accord, du monsieur?
10: Du monsieur.
0: Et qu'est-ce qui s'est passé?
10: Ben, il a été reçu par une dame et l'adresse, c'était son ancienne propriété. Et donc...
0: Wow. Alors, après une promesse d'intervention fin mars 2026 non tenue, Céline, il va couper alors tout contact. Donc, il a...
10: Oui.
0: En fait, il a pris combien ce jour? Combien vous lui avez donné à ce jour?
10: Aujourd'hui, on lui a donné 27 000...
0: D'accord. Et qu'est-ce qu'il a fait pour 27 000?
10: Il a fait 11 000 et quelques.
0: De travaux à peu près. Ouais. D'accord, ok. Alors Céline, d'autres petits détails.
10: Il y a un portail, excusez-moi.
0: Pardon ?
10: Il y a un portail.
0: Oui, il y a un portail où ça ?
10: On lui a payé.
0: Ah d'accord, oui.
10: Il nous a commandé et le portail est au Portugal.
0: Oui, oui, il manque 11 000 euros de tout, quoi, de haut de portail. Plus, de...
10: 11 000, le portail.
0: D'accord.
10: Les 4 000.
0: Il vous a fait une facture séparée pour le portail ?
10: Alors, je ne sais pas pourquoi, je lui ai demandé de me faire parvenir le devis et le bon de commande, sinon j'aurais rien eu.
0: Ouais.
10: Et moi, je tenais à l'avoir pour avoir dans mon dossier.
0: Vous avez appelé le fournisseur
10: oui,
0: du portail
10: il m'a envoyé un mail, qu'il essayait de le joindre aussi par mail et par courrier.
0: Il a disparu.
10: Et qu'il ne répondait pas.
0: Alors, Céline.
7: C'est vrai que cette histoire de portail, on sait que le portail est chez le fournisseur depuis le 26 janvier dernier, mais le fournisseur a indiqué qu'il n'était pas entièrement payé, donc il n'allait pas donner la marchandise, évidemment, à l'artisan. Donc là, l'artisan, aujourd'hui, il a quasiment 30 000 euros dans sa poche. Le chantier d'Henriette et Marcel, autant vous dire que c'était un chantier de terrassement, de jardin, ça devait être sublime, ça ressemble à rien. Je suis désolée, mais en fait, vous avez à la place d'un portail une énorme barrière de chantier, donc le couple ne peut même plus rentrer sa voiture dans la maison. Je vois qu'Henriette commence à être émue parce qu'effectivement, c'est une sacrée somme d'argent pour ce couple qui a économisé longtemps pour s'offrir un chouette jardin. Et là, vous avez des dalles de béton, vous avez du matériel qui est complètement abandonné. Ce monsieur n'a pas d'assurance décennale, en tout cas, il ne l'a pas montré. Donc, 30 000 euros pour rien, il répond plus depuis 6 mois au couple.
0: Encore une fois, une nouvelle fois, comme chaque jour, Olivier Dauvert, je vais m'adresser au patron des artisans. Vous avez la chance d'avoir des artisans formidables, plus de 98% à mon avis, des gens qui font bien leur boulot. Et vous avez ces 2% de gens, alors je ne parle pas de celui-là en particulier, attendons de l'avoir au téléphone, qui prennent des acomptes, qui plument des gens, des retraités qui ont travaillé toute leur vie. Faites le ménage, c'est possible de le faire. Une plateforme déjà avec les assurances. On est en 2026, il y a bien quelqu'un qui a un petit BTS informatique qui peut nous faire une plateforme où on tape le nom de la société et on voit immédiatement. Vous savez, j'ai eu une idée cette nuit. Alors bizarrement, à 4h du matin, on allait en faire pipi. Je me suis dit, si on met un QR code sur les devis, un QR code qui permet tout de suite.
10: Ah oui.
0: Hop. Pim, et on arrive sur l'assurance, etc. Des choses comme ça pour... Mais arrêtez de laisser faire ça. N'importe qui peut aller s'inscrire comme maçon.
5: Et vous avez vraiment eu cette idée-là à 4h du matin, en allant faire pipi.
0: Et ensuite, j'ai dit au revoir à votre épouse et je suis rentré. Vous pensez bien que j'allais pas. Il fallait bien que je rentre chez moi pour me prendre une douche pour venir à...
5: C'est vrai.
0: Mais quand je suis avec elle, je pense à des QR codes à chaque fois. Bon, allez, on va s'en occuper, ne vous inquiétez pas, Henriette. Du coup, avec vos bêtises, on a perdu du temps. J'allais dire des choses intelligentes que je ne peux plus dire. C'est dommage parce que ça fait 26 ans que les gens attendent que je dise quelque chose d'intelligent. Ouais. Vous êtes sur RTL, c'est le 9h30, 11h30. Top à l'injustice avec Émilien et Céline et la voiture, avec la salle de mariage, avec cet artisan qui plume des retraités. Nous appelons tout le monde, nous sommes sur le coup. À tout de suite.
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0: 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Il est 11h. L'essentiel de l'information, c'est avec vous, Aude Vernuccio, bonjour.
24: Bonjour Julien, bonjour à tous. Et à la une, Patrick Bruel porte plainte pour violation du secret de l'instruction après la publication d'extraits d'audition dans Paris Match. Ce sont les avocats du chanteur qui l'annoncent. Ils dénoncent également des propos faussement attribués à leurs clients. Une actrice avait témoigné auprès de Paris Match, victime présumée de violences sexuelles. Pour rappel, Patrick Bruel conteste tous les faits reprochés, mis en examen à ce stade dans 4 affaires. Plus de 300 magistrats face à Gérald Darmanin, tous les présidents et tous les procureurs des 164 tribunaux de France. Ils ont rendez-vous depuis une heure maintenant avec leur ministre pour faire le point sur le fonctionnement de la justice après le scandale de l'affaire Liana. Affaire qui a accéléré la proposition d'une loi intégrale pour lutter contre les violences faites aux femmes et aux enfants dans l'éducation, la police, la justice. Ce matin, la présidente de l'Assemblée se dit confiante quant à l'adoption du texte. Il arrive le 1er octobre dans les cycle. Plus d'un quart des Français se privent à cause du coût de l'énergie. C'est le résultat du dernier sondage Ipsos pour le Secours Populaire. 26% de Français qui ont dû renoncer à des dépenses essentielles au cours des 12 derniers mois pour pouvoir payer la facture. Et on en parle dans RTL Midi. Les auditeurs ont la parole avec vous, Amandine Bégaud. Bonjour.
25: Bonjour Aude, bonjour à tous. 29% des Français par ailleurs disent d'avoir déjà par exemple sauté un repas alors qu'ils avaient faim. 73%, près des trois quarts des Français ont eux dû faire une croix sur les sorties en famille. C'est 9 points de plus qu'il y a un an. Alors, et vous, à quoi avez-vous dû renoncer très concrètement pour faire face à cette flambée des prix de l'énergie? Sorties en famille, repas, restaurants, j'attends vos témoignages au 3210. Vous pouvez aussi nous laisser un message vocal ou écrit sur l'application RTL. Et puis, je voudrais qu'on revienne aussi sur cette alerte qui concerne les pilules contraceptives, celles qui contiennent du désogestrel. Soit presque une pilule sur deux, hein, quand même. L'Agence nationale de sécurité du médicament alerte sur des risques de tumeurs du cerveau. Elle va envoyer un courrier aux quelques 1 600 000 femmes. Si vous êtes concernés, là aussi, appelez-nous 3210 pour réagir. Dites-nous si ça vous inquiète ou pas. Ce n'est pas la première fois qu'une pilule est mise en cause. Alors, est-ce que vous avez, par exemple, déjà renoncé à la pilule, opté pour d'autres moyens de contraception? Là encore, vous nous appelez au 3210 pour réagir.
24: Merci, Amandine Bégaud.
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24: La météo pour cet après-midi, retour d'un temps sec sur toute la France. Le soleil s'imposera largement, sauf au nord de la Loire, où les nuages seront plus nombreux. Risque d'orage sur les Alpes et le relief corse l'après-midi. Les températures comptaient de 19 à 25 degrés en général. Vous aurez de 25 à 28 près de la Méditerranée, jusqu'à 29 degrés à Toulon pour la maximale. 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Tout de suite, ça peut vous arriver. Continue avec Julien Courbet.
0: Vous avez choisi RTL. Vous avez choisi le 9h30, 11h30. Vous savez qu'ici, c'est la capitale de l'injustice. Et aujourd'hui, on a une capitale et deux sous-préfectures. Hein. Henriette, c'est la totale avec son artisan.
27: Ma meilleure copine le matin, c'est RTL.
0: Elle s'est dit, je vais appeler ma copine RTL, elle va peut-être pouvoir m'aider. Alors, on rappelle vraiment en deux mots les tenants, les aboutissants. Ensuite, à règle d'or des Maléotis. Ensuite, coup de fil à cet artisan pour qu'il nous donne quelques explications.
7: Henriette a fait appel à un artisan à qui elle a donné quasiment 30 000 euros pour refaire l'extérieur de sa maison. Sauf que depuis le mois de décembre dernier, il a quitté le chantier, il a pris l'argent, il n'a pas livré l'intégralité des matériaux et surtout, il n'a pas fait tout le chantier. Ça, c'est certain et il n'est pas assuré. En tout cas, il n'a jamais présenté d'assurance.
0: Il y avait des petites larmes tout à l'heure, Henriette, dans vos yeux. Qu'est-ce qui vous chagrine à ce point ?
10: Ce qui me chagrine, c'est qu'on a voulu améliorer notre maison, on a déplacé nos économies, on a fait un crédit sur 7 ans. Et puis, on a... Comment ça? C'est un petit peu un héritage familial qu'on a investi pour améliorer notre maison aussi. Mmh. Et puis, on a l'impression que tout est parti. On vit plus parce que...
0: Pensez à ça tout le temps.
10: Jour et nuit. Mon mari a énormément... Il n'y a pas le moral. On vit plus parce qu'on est dans l'attente que quelque chose nous soit apporté. On a fait le protocole, on a fait plein de choses.
0: Et on rappelle qu'il n'est pas assuré, hein, le monsieur.
7: Non, certainement pas. Ce qui est terrible, c'est que nous, on l'a appelé dans le cadre de l'émission. Jean-Baptiste Nicole, journaliste à M6 RTL, l'a appelé et il prend des chantiers. Il peut venir dès demain chez quelqu'un d'autre prendre de nouveaux acomptes.
0: Quand on se fait arrêter par la police, immédiatement, ils ont leur petit computer, ils prennent la plaque d'immatriculation, ils savent si vous avez le permis, pas le permis. Vous voyez ce que je veux dire ?
5: Très bien.
0: C'est facile à faire pour tout. L'artisan, vous le contactez, on aurait un numéro, on aurait un site, on y va, un QR code, on sait s'il est assuré ou pas. Faites-le, nom d'un chien, arrêtez de laisser faire les gens se faire plumer comme ça. Et encore une fois, je le redis, heureusement, 98% des gens qui nous écoutent d'ailleurs, des artisans, sont des gens honnêtes, et ils pâtissent de la réputation de ces gens qui agissent comme ça. Donnons la parole à ce monsieur, c'est parti. On appelle tout de suite ou on a un envoyé spécial ? On a Romain Ambrault. Romain Ambrault, qu'est-ce qu'il y a sous ton grand chapeau ? C'est la question que tout le monde se pose ce matin.
1: Ah, c'est sympa de rendre hommage à Annie Cordy comme ça, Julien, ça fait plaisir, bonjour à tous. Je suis un petit peu embêté parce que je fais chou blanc ce matin, alors Olivier Dauvert me dira que c'est la saison du chou blanc, mais depuis ce matin, bientôt.
5: C'est plutôt un légume d'hiver, hein, Romain.
1: Donc on y arrive, c'est en octobre.
0: Non. Surtout, n'hésitez pas à faire de petites conversations, il y a juste une dame qui est en train de pleurer parce qu'elle a tout perdu, et on est en train de parler quand même de la saison des choux. Je plaisante, allez-y, dites-nous.
1: Bon, en fait, pour vous expliquer, je suis allé au dernier domicile connu de notre artisan. Une très belle bâtisse, une ancienne grange qui a été entièrement retapée, qui est très jolie avec des appartements. Le problème, c'est que j'ai scruté toutes les boîtes aux lettres et toutes les fenêtres et aucun nom n'apparaît. Les étiquettes sont complètement effacées. Donc, je me suis rendu dans une autre commune qui est pas très loin, qui est à 6 km, qui serait conditionnel le lieu où il reçoit son courrier. Mais personne n'a répondu et les noms ont changé sur la boîte aux lettres.
0: Bon.
1: Donc pour l'instant, je ne parviens pas à mettre la main sur cet artisan.
0: On va appeler. On rappelle qu'on a un petit document sonore, Stan, qui prouve que ce monsieur continue à prendre des chantiers.
2: Oui, tout à fait. Et donc si jamais il le nie lorsqu'on l'appellera à la sur RTL dans une seconde, eh bien on pourra toujours lui faire écouter.
0: Et il continue à prendre des chantiers alors qu'il n'est pas assuré. La vie est belle. Royal au bar. Alors attention, nous allons donc appeler. Juste une dernière question. Quand vous avez rappelé le cuisiniste qui vous a dit... Henriette, je connais un petit artisan qui bosse super bien. Je vais vous le conseiller. Qu'est-ce qu'il vous a dit le monsieur quand vous l'avez rappelé ?
10: Qu'il savait pas. Et puis.
0: Alors pourquoi vous l'a conseillé ? Parce qu'il avait déjà travaillé avec lui ?
10: Le monsieur qui nous l'a recommandé, en fait, le prenait pour lui faire des chantiers, vous savez.
0: Oui. Voilà. Et donc ça se passait bien.
10: Très bien. Okay. Oui, parce qu'à la limite, ce qui.
0: Attention, je vous coupe parce que là, apparemment, on pourrait avoir quelqu'un. Attention, on va peut-être avoir Alexandre. J'attends le halo, qui devrait arriver, je l'espère, mais non, déception, nous allons dans le mur, c'est la fin, vous ne m'entendrez plus jamais.
3: Votre appel a été transféré.
2: Attention, ça va peut-être répondre instant à l'autre, Julien, parce qu'il vient de répondre par texto à Laura.
0: Là, je suis obligé, ça va pas être très radiophonique là, ce qu'on va faire, mesdames et messieurs, mais je pense que ça vaut le coup d'attendre. Laura, donc vous refaites le numéro.
4: Oui. C'est en train de sonner.
0: Attention, remettez-moi. On l'a tenté parce que c'est très compliqué. Hein. Je peux vous dire que c'est du... Allô ? C'est du travail d'orfèvre.
3: Votre appel est...
2: Il est méfiant, vous voyez, mais parce que Laura lui a envoyé un petit texto en lui disant c'est bien Alexandre, et il a répondu c'est qui, juste au moment où on lançait l'appel, donc il a bien son téléphone dans les mains.
0: Bon, ok, donc je suppose qu'il doit y avoir d'autres personnes comme vous qui doivent chercher à le joindre, donc il fait très attention, c'est le cas Céline ?
7: Oui, c'est le cas, on le sait, parce que ce monsieur a une page Facebook et des personnes ont mis des commentaires négatifs. Heureusement, Henriette avait pris la capture de ces commentaires, donc on les a dans le dossier, depuis il les a effacés. On a par exemple une personne qui s'appelle Laetitia qui indique « Monsieur, je vous attends toujours pour me rendre ma clé et mon argent et récupérer vos affaires également. » On a d'autres personnes, une Cathy qui indique que personne, elle parle donc de l'artisan, cette personne n'est pas franche et ne finit pas son travail correctement. Exemple sur les photos, il manque toujours des joints, il manque toujours des choses, elle n'arrive plus à le joindre. C'est vrai qu'on a comme ça deux ou trois personnes qui se plaignent de son travail.
0: Règle d'or et Maléoti.
6: La règle d'or.
0: Partez au quart de tour, tant mieux. Vous avez envie de nous aider. Juste, est-ce que là, avec ce faisceau d'indices, on pourrait parler d'un petit peu d'abus de confiance ? C'est de la supposition.
8: Ah, mais ça peut relever du pénal. Moi, je vous incite à déposer une plainte pénale. Déjà, il y a plusieurs raisons. Quand vous prenez les devis, il vous dit assurance. En réalité, il n'est pas assuré. Pourtant, il prétend qu'il y a une assurance. Méfiez-vous aussi à chaque fois que vous souscrivez, par exemple, à un contrat vis-à-vis d'un artisan. Là, en l'occurrence, on n'a même pas son adresse postale. On n'a même pas son adresse, son siège. Donc ça, ce sont des petits éléments qui doivent attirer votre attention. Et au-delà, il n'a pas fait les travaux, vous avez fait un constat d'huissier. Vous êtes déjà allé devant le tribunal, vous avez tenté une conciliation, il ne s'est pas présenté. Maintenant, s'il ne répond pas à vos demandes, il faudra aller au fond. Mais en l'occurrence, vous avez un constat d'huissier, vous avez une facture d'un autre entrepreneur qui vous dit qu'il vous reste 18 000 euros à réaliser de travaux. Donc il faudra demander cette somme en remboursement auprès de l'artisan.
0: Bon, on va essayer par tous les moyens. Faites-moi confiance, Henriette. On va pas vous laisser tomber. La pauvre Henriette, elle est complètement... Ça nous fait de la peine. Parce que, encore une fois, vous avez bossé toute votre vie. Faites un emprunt pour vous dire on veut...
8: Pas d'enfant, rien du tout. On a voulu améliorer notre maison, et puis voilà.
0: Voilà. Et alors, il va falloir qu'on légifère, les amis, là, hein, parce que ça ne va pas aller. Il va falloir que quelqu'un se bouge en haut lieu, qu'il soit de droite ou de gauche, on s'en moque, mais on ne peut plus laisser faire. Vous imaginez le massacre tous les matins dont on parle, mais quand est-ce que quelqu'un... Enfin, ou alors, c'est à croire que vous vous en moquez. Au moins, faites une table ronde pour essayer de trouver des solutions. On se retrouve dans une seconde. C'est le 9h30, 11h30.
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0: C'est parti. Maintenant, on appelle l'artisan puisqu'il ne veut pas décrocher. On va lui laisser un message. C'est un professionnel que l'on appelle et on va lui poser les questions. 1. Quand comptez-vous finir les travaux? 2. Pourquoi vous laissez le matériel? 3. Pourquoi n'êtes-vous pas assuré? Ce qui est gravissime, on le rappelle. Toujours règle d'or que l'on vous donne. On ne donne pas un centime tant qu'on n'a pas vérifié l'assurance. Allez, on va l'appeler. Il va savoir déjà ce monsieur. Et il a, je lui dis. Oui, Alexandre. Ah non, il raccroche, on peut même pas laisser de message, visiblement. Mais alors là, non, je pense qu'on a été identifié.
2: Il a raccroché tout de suite, a dû être identifié. Oui.
0: Alors, réessayez vite, parce qu'à un moment donné, il faut que le répondeur se mette en marche. Allez-y, appelez tous en même temps, il y a bien un moment donné où le répondeur va se mettre en marche. Qu'est-ce qu'il faut pas faire, quand même, pour laisser un message à
8: moi? Vous avez vu, un peu.
0: Mais, faut vraiment se sentir pas très à l'aise, hein, pour agir comme ça. Hein. Alors, on y va. Qui va avoir le répondeur en premier?
9: Votre appel a été transféré vers la messagerie.
0: Non,
9: la
0: tant
9: personne
0: mieux.
9: Que vous tentez tant de mieux. Joindre n'est pas disponible. Enregistrez votre message.
0: Et après il y aura un texto. Hein.
9: Une fois votre enregistrement terminé, vous pouvez raccrocher.
0: Bonjour, j'appelle un professionnel, c'est Julien Courbet, la radio RTL, nous sommes en direct. J'appelle l'entreprise Alex et son patron Alexandre Vimeux. Alors pour qu'il n'y ait pas de confusion avec cette société, elle serait, je crois, du côté, vous avez vu, vous ?
7: Dans l'Oise. Après.
0: Dans l'Oise. Donc Alexandre Vimeux, vous êtes le patron d'entreprise Alex. Je cherche à vous donner la parole, nous sommes en direct sur RTL. Et nous disons que Henriette Doussou est...

0: C'est grave, monsieur. Elle pleurait tout à l'heure dans notre studio parce qu'elle en peut plus. Donc, au moins, parlez-lui, dites-lui la vérité. Mais nous, on peut pas laisser tomber, monsieur. On peut pas laisser cette dame dans le désarroi. Et si on se trompe, vous êtes prioritaire pour prendre la parole et dire, vous dites n'importe quoi, je vous le prouve par A plus B. On essaie de vous appeler plein de fois, ça raccroche. Bon. Parlez-nous, rappelez-nous, même en antenne. Vous ne serez pas sur l'antenne, mais expliquez-nous ce qui se passe. Donc, il n'y ait pas de confusion. C'est bien l'entreprise Alex d'Alexandre Vimeux, du côté du 60, apparemment. On avance avec vous.
1: Merci Donc, beaucoup.
0: Vous laissez un texto également à ce monsieur. Vous faites tout ce qu'il faut. Oui, Emma Léotti, avocate, nous parle.
1: J'ai peut-être une petite stratégie pour vous aider. J'ai mener une petite enquête. Je pense qu'il a été partiellement condamné, ce monsieur, par le tribunal de commerce de Compiègne le 21 juillet 2026 dans une affaire. Je ne dis pas que c'est lui, mais j'ai un nom d'avocat que je vais potentiellement communiquer à Bernard ou à Laura. Et je pense très sincèrement, ça parle de la même assurance. Ça dit qu'il n'est pas couvert pour tous les sinistres.
0: Il était condamné. Alors, on ne sait pas si c'est lui,
1: alors,
0: le monsieur en question.
1: C'était sur une injonction de payer. En l'occurrence, il avait mal réalisé des travaux. Il a dû, il y a eu des compensations, donc les torts étaient un peu partagés, mais les travaux n'étaient pas très très bien réalisés. Donc je vais donner le nom de l'avocat, de son avocat à Laura et à Bernard, et potentiellement on pourra le contacter par ce biais-là.
0: Bon, on avance, merci mais beaucoup. Il a peut-être des petits soucis, merci, mais on ne sait pas. C'est le même nom, mais on ne sait pas si c'est lui. On est d'accord, mais c'est dans le 60
1: Oui, c'est dans le 60, c'est
0: beaucoup.
1: Le tribunal de commerce de Compiègne, c'est la même assurance BPCE, et en l'occurrence... Oui, c'est noté BPCE sur l'assurance et dans la décision. Donc, il y a de forts indices.
0: Bon,
1: c'est lui, mais non, mais merci quand même. Merci.
0: Ben, je vous en prie. Enfin, vous lui dites merci. Attention, parce que c'est pas gratuit. Chaque fois qu'elle vous donne un conseil, il va falloir lui glisser un petit billet. Hein. Ils sont marrants.
2: Pardon. Elle a dit oui. Hein, c'est
3: oui.
2: Ça qui est beau.
3: Non, je suis d'accord sur le fait que. Ça
0: qu'on vous aide. qu'est-ce qu'on fait, Stan, s'il vous plaît, sur RTL.
4: On continue d'avancer sur le dossier d'Emilien et de Céline.
0: Oui.
4: Je vous le rappelle, une voiture immobilisée depuis un an et demi. Emilien, eh bien, travaille à l'usine. Ils habitent en campagne. Ils travaillent de nuit. Évidemment, aucun transport en commun. Donc, il est obligé de faire tous les jours 3h30 pour aller au travail, 3h30 pour revenir. Ça fait 7h. Il n'en peut plus. Et notre Pascal Normand est avec le gérant du garage sur place et il a 2-3 nouvelles à nous annoncer.
0: Pascal, merci d'être avec nous. Nous vous écoutons en direct sur RTL dans le 9h30-11h30. Pascal ? Ah, il n'est pas connecté, Pascal, apparemment.
5: Si, je suis là, pardonnez-moi, c'est de ma faute, j'avais pas appuyé sur le bon bouton.
0: C'est pas grave.
5: Non, j'étais en train de vous dire que j'aimais bien ces histoires de garagistes quand elles se terminaient avec le patron dans le garage, avec une petite tasse de café, la Madeleine. Le patron est avec moi.
0: C'est l'épouse du garagiste?
5: Le garagiste est avec moi, le patron.
0: Non, la Madeleine.
5: J'entends rien, il y a du bruit dans le garage.
0: Oui, bah, du coup, ma blague, elle est un peu tombée à l'eau, je ne vous cache pas. Allez-y, je vous écoute, je me tais.
5: C'est pour la première fois.
0: Vous allez vous calmer quand même, on nous écoute. On nous écoute.
5: Alors, monsieur Boussel, vous avez préparé le véhicule. Alors, l'idée, c'est que je prenne le véhicule. Bernard Sabat était formidable, il a tout calé. Je prends le véhicule, je vais chercher les témoins à la gare aux alentours de 17h. Le véhicule est bien prêt, il y a tout ce qu'il faut.
6: Tout à fait, le plan est fait. Au débeauté, elle n'est pas neuve, c'est une voiture de prêt, mais c'est tout.
5: Donc il y a tous les papiers, tout ce qu'il faut. Donc je pars à 15h, nous sommes du côté de Bréal. Je file à Rennes chercher nos témoins. Ils vont repartir avec la voiture, c'est pendant une quinzaine de jours, hein, c'est ça?
6: Une quinzaine de jours, oui.
5: Bon. En attendant que les assurances règlent le problème.
6: Votre collègue a un peu exagéré sur la Madeleine, parce que j'en ai pas.
0: Mais... Ah, très bien, c'est pas grave. Alors, du coup, j'ai la femme ou le gâteau? Bon, voilà, Emilia Céline, c'est un petit début. Hein. Le dossier est loin d'être terminé, on est en train d'avoir les assurances. Alors, ils vont nous faire un point dans quelques instants, Bernard, mais Pascal Normand lui-même vient vous chercher à la gare, vous avez une voiture ce soir. Bien, alors, maintenant, les assurances. Où en est-on, Bernard Sabat?
7: Le groupe Abeille a reçu tout le dossier, Julien. Il vient de réouvrir le dossier, ce qui est bon signe. Et donc, justement, pendant ces 15 jours, on va donner tous les éléments importants. Et je peux vous dire que la personne qu'on a eue de chez Abeille a dit qu'elle allait prendre le dossier en main.
0: Super. Et de l'autre côté, qui s'en est occupé? C'est vous, Laura?
8: Non, c'est aussi Bernard.
7: La Massif, ils ont le dossier, donc je pense qu'ils vont se rapprocher les deux pour trouver une solution.
0: Je m'adresse, hein, Olivier, vous le faites mieux que moi, aux deux patrons, Massif et Abeille, à un moment donné... un peu d'humanité, qui a raison, qui a tort, je ne sais pas, on se met autour de la table et on essaie de faire en sorte que les Français vivent pour cela comme au Moyen-Âge.
2: On solutionne d'abord le problème de nos témoins et ensuite on se met d'accord entre entreprises et on parle quand même pas de petites PME de campagne avec ces deux assurances-là.
0: Bien, et on va faire plaisir à Emilien qui nous a dit, si vous pouviez passer mon titre préféré parce que j'adore la musique, allons-y.
2: Non. Il est vain.

0: Ça s'appelle du sadisme.
1: Mais non, mais... Si. Céline, ça la fait rire. Bon, ouais. Écoutez, il faut bien s'étendre un peu. Céline,
2: c'est ça.
1: Qu'est-ce qu'il écoute comme musique, votre mari?
2: Un peu de tout.
1: Mais un peu de tout, c'est quoi? Il y a bien un chanteur préféré. Dites-moi, Emilien, quel est votre chanteur préféré ou chanteuse, d'ailleurs? Aucun. Putain, on est vraiment mauvais dans ce pays. Hein. Il n'y a même pas un chanteur qui lui plaît. Et vous, Céline?
2: Moi, un peu de tout. Ça va être du Slimane, ça va être du...
1: Ah, du Slimane.
2: Kim, ça va être du Céline Dion, ça va être... Enfin, un peu de tout.
1: Eh ben, c'est super. Céline Dion, ça tombe bien. Elle est avec nous sur RTL très prochainement. Une question posée par une auditrice ou un auditeur.
0: Une auditrice, et vous allez voir qui vous invite même, Julien. Elle s'appelle Catherine. Elle s'appelle Catherine, je vous en prie.
1: C'est désolé, j'ai pas pu le contrôler. Je vais vous dire, ça a commencé vers 11h15, je me suis dit, toi, ça va faire mal, je l'ai retenu, mais à un moment donné, il a dit, on lâche les...
0: C'est pas comme si on était en direct, on coupera au montage, effectivement. Catherine qui me dit, je voudrais savoir quelle est la règle sur les remises à appliquer aux produits frais à la date du jour. Je vous regarde avec Monsieur Courbet, et si un jour vous venez dans l'Indre, je serai contente de vous voir avec mon mari. Donc Julien va être obligé de passer un week-end tous les deux dans l'Indre pour aller voir Catherine. Mais voilà, c'est ce qu'elle m'a écrit. Il n'y a pas de règle sur les remises à appliquer aux produits frais de la date du jour. Le magasin, il peut, même s'il le veut, vous vendre un produit du jour sans remise aucune. Et après tout, si vous l'achetez, il a tout à fait le droit de vous le vendre plein pot. La bonne pratique consiste quand même, je vous donne un ordre d'idée pour que vous regardiez ça dans les bacs anti-gaspi. Si c'est le jour, c'est moins 50% pour les produits frais. Si c'est deux ou trois jours avant, on doit être au minimum à moins 30 en théorie. Mais rien ne lui oblige, il n'y a pas de loi, il n'y a pas de chiffre, il n'y a pas un amendement, un décret, que sais-je encore, qui réglementerait ça.
1: Merci, vous posez toutes vos questions à Olivier Dauvert, à ça peut vous arriver, @rtl.fr. Je plaisantais tout à l'heure en disant que Jean-Jacques Goldman et Je marche seul était votre chanson préférée, car votre chanson préférée, la voici.
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1: Il a vraiment des goûts pointus, hein, de palmas.
0: C'est du sadisme en récidive. En récidive, monsieur.
1: Allez, pour nous joindre, ça peut vous arriver à @rtl.fr. Sachez que demain, vendredi, nous serons là, Stan, avec encore une fois une émission très musclée. On n'a pas fini, mais on n'a pas encore fini. Il nous reste encore, il peut y avoir des rebondissements pour Victoria, Henriette et Emilien. Et ils savent tous les trois que ce n'est pas le jour même. Ça fait 2-3 jours pour régler tout ça, le temps d'avoir les personnes, qu'elles écoutent les messages et qu'elles nous rappellent. En tout cas, on ne vous laisse pas tomber. Et bravo, mon Bernard, pour ces belles négociations.
4: J'ai été aidé par Pascal, c'est quand même plus facile.
1: Dire la vérité,
4: j'y arrive plus.
1: C'est Pascal qui a réglé les dossiers, vous lui avez donné un petit coup de main.
4: Exactement.
1: Je plaisante. Vous êtes sur RTL, bonne matinée à tous. Allez, on s'entraide, il faut bien qu'on arrive à régler les problèmes nous-mêmes.
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1: Allez. Merci en tout cas d'avoir suivi ce 9h30, 11h30. Est-ce que l'entreprise Alex a pu répondre à vos textos, s'il vous plaît, Laura, pour Henriette?
20: Rien du tout, rien du tout. Bon. Je suis tout de suite mise sur messagerie maintenant.
1: Bon, c'est pas grave. En tout cas, ce monsieur, nous allons aller dans les jours qui viennent à sa rencontre. Donc, autant appeler en antenne et trouver une solution avec Henriette, parce qu'on ne peut pas en rester là. En plus, si vous avez vous-même travaillé avec ce monsieur et que vous êtes aperçu, que, comme nous, qu'il n'avait pas d'assurance, appelez-nous très vite. Ça peut vous arriver, @rtl.fr, il est dans le 60, l'entreprise Alex, et c'est Alexandre Vimeux que nous cherchons à joindre. Victoria, pareil, on sait que ce monsieur répond, donc on va aller à sa rencontre, aller là-bas, Victoria, pour les 1000 euros. Je ne peux que lui conseiller à Ciel de France Production de les rendre, parce que prendre 1000 euros, annuler une salle une semaine avant, ne pas rendre d'argent, ça peut vite tomber dans l'abus de confiance. Émilien et Céline, la grosse injustice du jour, le garage Merlin a proposé une voiture, ils l'auront pendant 15 jours, et maintenant on a appelé les deux directions des grandes assurances, et je pense qu'ils vont se mettre autour de la table, Bernard, pour avancer.
21: Je suis confiant, Julien.
1: Tiens, en parlant de la table, là, il y a un événement dont vous vouliez nous parler, nourriture, qui est super intéressant, lequel ?
21: Oui, c'est le 10e anniversaire du village international de la gastronomie, c'est à la place de la Concorde, c'est du 10 au 13 septembre, le parrain, évidemment, c'est Alain Ducasse, et le président d'honneur, c'est monsieur Stéphane Laviani, de Rungis, que vous connaissez bien, parce que c'est un fidèle de l'émission, et donc, vous allez pouvoir déguster, avec 70 pays qui sont là, les différentes traditions locales et culinaires, voilà.
1: Ben, écoutez, on va se régaler, maintenant qu'on a une voiture pour se déplacer, on va y aller. Avec Émilien et Céline. Bon Stan, demain grosse émission.
22: Demain grosse émission, et j'en profite pour dire à tous ceux qui nous écoutent, n'hésitez pas à nous contacter, notamment tous vos problèmes comme ça de mariage, comme celui de Victoria, ça peut vous arriver. @rtl.fr. Si vous aussi vous avez été planté à quelques jours de votre mariage, un problème avec un prestataire, eh bien écrivez-nous tout de suite.
1: Bon, on va retrouver maintenant le spécialiste des magasins U, puisque c'est son vrai métier, Alex Vizorek, qui va encore une fois avec bien sûr sa co-animatrice que nous adorons. Elle fait déjà partie de la famille, mais vous avez il y aura encore un gagnant tout à l'heure.
23: Ben écoutez, l'entreprise Alex tourne à plein régime, vous savez bien, et pas d'abus de confiance dans mon cas. Bon. Je vais donner le nom de la ville où le magasin U avec la valise se trouve, mais ça c'est autour de midi.
1: Bonne nouvelle, ce matin, pour la première fois, il est en France, ce qui facilite énormément le jeu, puisque nous n'avons eu personne en Indonésie hier, bêtement. Allez, amusez-vous bien tous les deux, on vous écoute, le Quitte Double.
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23: Mais bonjour, chers auditeurs, et bienvenue dans votre jeu de la mi-journée. En ce jour où Gabriel Attal continue d'écumer les bistrots de France. Vous avez vu ça, Isabelle ?
25: Oui.
23: 1000 bistrots jusqu'à la présidentielle. C'est brillant. J'ai calculé, ça fait 4 ou 5 par jour. Si à chaque fois il boit 2 demi, ce qui se fait, ça en fait 8 ou 10 par jour. Et sans compter la petite restauration, car il l'a dit hier.
26: Nous, on paye des planches de charcuterie pour tout le monde. Après les boissons, c'est chacun qui prend sa boisson et qui paye sa boisson.
23: Mais voilà. Et est-ce que quand le général de Gaulle a créé la 5e République, il imaginait que 65 ans plus tard, les prétendants iraient dans 1000 boui-boui manger des portions mixtes et boire des picombières 5 fois par jour pour se faire élire? En gros, pour avoir le job le plus convoité de France, il faut vivre la vie d'un chômeur longue durée. Bonne campagne à toi, mon Gabi. Attention à l'augmentation du cholestérol et des gamma GT, mais surtout, essaye d'être entre deux bistrots dans ta voiture vers 11h30. Comme ça, tu peux jouer avec nous au Quitte ou Double.
20: Enfin,
0: quand même, boire ou conduire, il faut choisir, hein, j'ai envie de vous dire, Alex.
2: À mon avis, il est à l'arrière, il ne conduit pas.
0: Je pense. Ah oui, c'est vrai qu'ils ont des chauffeurs, ces gens-là.
2: Peut-être qu'il s'est acheté un Kangoo et je vais me faire tous les bistrots de France. Est-ce que vous étiez un pilier de comptoir, vous, Isabelle?
0: Jamais, je ne bois que de l'eau. J'aime pas l'alcool.
2: Ah, c'est donc un état naturel, ce que vous me proposez tous les jours vers
0: 11h30. Effectivement.
2: Écoutez, non, c'est bon à savoir. Maître David, vous êtes irréprochable.
3: Et puis surtout jamais pendant le service. Hein. Oui, bon, écrire des questions, vous savez.
2: Puis j'imagine que les gens s'éloignent quand vous arrivez avec votre trivial poursuite sous le bras dans les bistrots.
3: Personne veut jouer avec vous. C'est dur.
2: Posez-vous des questions, mon vieux. Parlons de gens qui veulent jouer avec vous. Enfin, avec vous, je sais pas si on leur a imposé que ce soit vous. Qui sont les candidats du jour, ma chère Isabelle?
0: Nous allons jouer avec Denis. Denis, vous avez 67 ans, vous êtes retraité des télécoms, vous venez de Moselle, de Moyeuvre-Grande. Vous adorez le cinéma et aussi vous adorez être devant et derrière la caméra, c'est ça?
4: Oui, c'est ça. Je suis acteur de complément depuis 1999.
0: Ah oui, d'accord.
2: Bien. Donc on vous appelle, vous venez jouer un barman, un portier. Voilà. Vous avez joué dans quel grand film alors?
4: Et de grands films, il y en a plein, mais en fait, comme j'habite pas loin du Luxembourg, il y a beaucoup de films qui se tournent là-bas. C'est des films anglais, autrichiens, allemands, donc pas très connus en France.
2: Et vous avez joué avec des grosses vedettes, alors?
4: Oui, le plus gros, Al Pacino.
0: Waouh. Rien que ça.
2: Ça va, ça place.
4: À la fin du mois, je dois tourner donc une série télévisée, où il y a une belle distribution, c'est une histoire entre Rimbaud et Verlaine. Alors, il y a plusieurs acteurs. Il y a Félix Moati, François Berléand, un acteur belge, Stéphane De Groot, et un autre, Alec. Je connais pas trop, Alec Victor.
2: Est-ce qu'on va jouer ensemble? Est-ce qu'on est sur le même jour de tournage?
4: Moi, c'est Nancy.
2: Ah ouais, mais il y a une scène à Nancy, mais je vais pas raconter ma vie quand même. Hein. Mais ils font une des séries sur France Télé sur la grande littérature. Il y a eu Le Rouge et le Noir, et la prochaine c'est sur les amours entre Rimbaud et Verlaine. Vous savez tout.
0: Magnifique. Vous pourrez dire j'ai joué avec Alex Vizorek et Al Pacino.
2: Je ne veux ni Rimbaud ni Verlaine, ça c'est important de le préciser.
0: D'accord. Nous allons jouer aussi avec Dominique. Vous avez 45 ans, vous venez d'Achères dans les Yvelines, et alors vous faites un métier spécial. Vous êtes directeur SAV, c'est-à-dire que vous testez des choses.
5: Exactement. On fait tout un tas de machines qui servent à tester les avions, les voitures, les nouveaux matériaux. C'est beaucoup moins artistique qu'Al Pacino, mais on s'amuse bien avec mes collègues. Je leur passe d'ailleurs un petit bonjour, j'en profite. Et on a une super chaîne YouTube qui s'appelle MTS System.
2: Vous testez les choses?
5: On fait un peu des démonstrations de ce qu'on fait, comment on le fait, et ainsi de suite. C'est assez bien fait, un peu à la C'est pas sorcier.
2: D'accord.
5: Je vous encourage à aller regarder.
2: Redites-nous le nom.
5: MTS System.
2: D'accord.
5: Sur YouTube.
0: Vérifiez bien les avions avant qu'on monte dedans, en tout cas.
2: C'est hein. Promis. Est-ce que vous allez tester le kit ou double? Ça, c'est la grande question du moment, puisque c'est l'un de vous deux qui va avoir l'occasion de s'attaquer au premier questionnaire de Maître David. Et pour vous départager...
0: On va faire un ping-pong. Donc Alex va vous donner un thème. Par exemple, hier, c'était les dessins animés produits par Disney. Chacun, votre tour, Denis, Dominique, vous devez lui faire des propositions. Le but, c'est d'enchaîner un maximum de bonnes propositions. Et celui qui sera le dernier à avoir donné une bonne réponse sera qualifié pour débuter le jeu.
2: Exactement, c'est vous, Dominique, qui allait commencer. On parle de sport aujourd'hui, on parle de football, on parle de 1998. Citez-moi des footballeurs français sélectionnés pour le Mondial 98.
5: Zinedine Zidane.
2: C'est oui.
4: Trezeguet.
2: Oui.
5: Thuram.
2: Oui.
4: Thierry Henry.
2: Oui.
5: Emmanuel Petit.
2: Ah oui.
4: Lizarazu.
2: Oui.
5: Didier Deschamps.
2: Oui.
4: Fabien Barthez.
2: Oui.
5: Laurent Blanc.
2: Oui.
4: Guy Varche.
2: Oui. Ils vont me faire les 22. Attention.
0: Allez,
2: au filet.
5: Lama.
2: Bernard Lama. Oui.
4: Emmanuel Petit, je ne sais pas s'il a été dit.
2: C'est votre réponse?
4: Oui.
2: Il a été dit. Aïe, aïe, aïe, la balle dans le filet. J'ai dit 22, mais je crois qu'il y en a 23. En l'occurrence, il restait encore un gardien, fatalement.
4: William.
2: Et je pense que je vais regarder si c'est... Oui, Lionel Charbonnier. Ah. Alors, il y avait dans les joueurs qui ont beaucoup joué, Christophe Dugarry,
23: qui attendait les centres de Zizou. Il y avait Christian Carambeu, Marcel Desailly à l'arrière. Et vous avez oublié l'autre cheville centrale, Youri Djorkaeff, évidemment. Patrick Vieira était déjà là, je pense elle peut jouer. Et Robert Pires, muscle ton jeu, Robert, évidemment, il était là. Il s'est fait engueuler pour le même prix. C'est vous, Dominique, donc, qui allez jouer avec moi. Vous êtes sélectionné pour être le premier candidat. Denis, restez pas trop loin parce que vous connaissez le jeu. La main passe assez vite. On se retrouve juste après ça.
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23: Et quitte ou double dans le vif du jeu, puisque le premier questionnaire est devant moi, et nous jouons...
0: Pour 50 euros avec Dominique.
23: Avec Dominique, des Yvelines, on y va?
5: C'est parti.
23: C'est parti, question 1, pour 50 euros donc. Sport encore, athlétisme, dans quelle épreuve? Non content d'aller le plus vite possible, les coureurs doivent-ils aussi passer un témoin à leurs coéquipiers?
5: Je dirais ma réponse est la course en relais.
23: C'est absolument une bonne réponse. Maître David avait mis course de relais, mais j'ai quand même envie d'accepter course en relais.
3: On l'accepte, je suis magnanime.
23: Merci. Vous êtes pur, mais vous avez vos limites et c'est assez touchant. Oui, course relais, évidemment, il y en a plusieurs. Il y a des relais 4x100, il y a des 4x400, plus rarement des 4 fois 200. Mais évidemment, en fin de justement de Jeux Olympiques ou de Championnats du Monde, c'est toujours joyeux de voir tous ces athlètes revenir. Et parfois, les 4 plus rapides, se passe pas bien, le témoin. Et donc, c'est pas eux qui remportent la médaille d'or. La course relais. 50 euros pour vous, Dominique. Est-ce que le relais, vous le passez à votre collègue à côté de vous? Ou est-ce que vous continuez à courir tout seul? Qui tout double?
5: Allez, je continue double.
23: Ah. Bah oui, quand même, à 50 euros. On y va, on joue pour 100 euros. Question 2. Depuis 1960, les étoiles blanches sur le drapeau des États-Unis sont au nombre de 50. Pouvez-vous me dire ce que représentent ces étoiles?
5: Alors là, si je me trompe, je travaille pour une firme américaine, je n'aurai aucune excuse.
23: You are fired!
5: C'est exactement ça. C'est le nombre d'États que constituent les États-Unis. C'est ma réponse, Alex.
23: 50 étoiles pour 50 États. Vous restez engagé. C'est la bonne réponse. Oh. Et... James Brown.
5: Tout vous, quoi.
23: C'est, on nous confond souvent.
5: C'est ça.
23: Quand on me voit, on me dit que vous ne soyez pas la famille de James Brown. Pour plein de raisons, essentiellement pour le fait que je bouge mon corps avec une aisance, comme vous pouvez l'imaginer.
5: C'est évident.
23: Alors, la forme actuelle, 50 étoiles, évidemment, depuis le 4 juillet 60, qui résulte de l'intégration de Hawaï comme 50e État. Et Maître David, les bandes rouges et blanches, alors?
3: Ah, les bandes rouges et blanches, elles symbolisent les 13 États originaux des États-Unis, ceux qui étaient là au tout début, en 1777, lorsque le pays a été créé.
23: Ah, ça ne va pas bouger, donc?
3: Ah non, ça ne
23: bouge pas. Mais par exemple, quand il va prendre le Groenland, le Canada, le Mexique, on va ajouter des étoiles.
3: Oula, bon, parlez pas, ça va être une autre affaire.
23: Parce que vous avez dû vérifier la question ce matin, on ne sait jamais.
3: Hein, exactement,
23: si,
3: c'est vrai.
23: Y a une offense.
3: Avec lui, on ne sait jamais.
23: Voilà. Eh bien, écoutez, 100 euros, mon cher Dominique, grâce aux États-Unis, est-ce qu'on va un cran plus loin? Est-ce qu'on jouerait pour 200 euros? Qui tout double?
5: Allez, on y va.
23: Allez,
5: double.
23: Y va.
1: Yes.
23: Question 3. Quel oiseau, reconnaissable à ses grandes pattes, à son long cou et à son long bec, a le même nom qu'un engin de chantier? Un engin qui sert à soulever des charges lourdes.
5: C'est une bonne question.
1: Une question à 200 euros.
23: Est-ce que vous avez une bonne réponse à cette bonne question?
5: Non, j'ai pas de réponse qui me vient comme ça. Ça va me paraître évident quand vous allez me le dire, mais...
23: Quel oiseau a le même nom qu'un engin de chantier? 5 secondes.
5: Une pelle. je sais pas.
23: Votre réponse?
5: Je dirais une pelle. L'oiseau pelle.
23: On va s'écouter un vol de pelle. Mais non, c'est un vol de pelleteuse, bien évidemment. Mais non, mais bien sûr que non. Un grand, comme ça, il est perché, il a un grand bec, il ressemble même un peu à l'engin de chantier.
1: Une grue,
5: mais oui.
23: Mais oui.
1: Ah, c'est rageant.
23: Oui. Vous allez plus la regarder avec autant d'affection, les grues, la prochaine fois.
5: Pas du tout.
23: Bon, écoutez, je vais vous laisser un peu de temps pour vous remettre. On va écouter un peu de musique. Et d'ici là, Denis, on se prépare pour le questionnaire qui sera le vôtre après Shakira et Burna Boy, Die Die.

0: Die die, comme elle dit Shakira avec Burna Boy. Moi qui étais en Italie cet été, quand ils veulent que ça aille vite, ils disent die die.
1: Ah ok. Die die. Et ben, die, die parce que Denis est sur les starting blocks pour jouer.
0: Exactement. Denis qui nous vient de Moselle. On est prêt, mon cher Denis?
2: On est prêt.
0: On est prêt. Ça c'est un vrai bon. On est prêt. Question 1 pour
1: 50 euros.
0: 50. Dans quel pays d'Asie vivent ceux que l'on appelle parfois les Nippons?
2: Ma réponse est le Japon.
0: Vous êtes très posé, Denis. Vous avez gardé ces 10 secondes de silence, de réflexion.
3: Mince.
0: Et puis, boum, ma réponse est le Japon. Et c'est la bonne réponse. Et oui, les habitants du Japon sont les Japonais, bien sûr, mais le terme Nippon s'emploie également souvent. Ils viennent du pays du soleil levant, comme on l'appelle. Maître David.
4: Oui, alors Nippon, j'ai lu que c'était le mot qu'utilisaient les Japonais eux-mêmes pour désigner leur pays. Enfin, du moins quelque chose qui y ressemble, hein. On l'a traduit comme ça en français. Et ça veut dire littéralement, comme vous le disiez, soleil levant, pays là où le soleil se lève.
0: Eh bien voilà, on aura appris ça. Est-ce que, mon cher Denis, vous qui aviez braqué la cagnotte de Jean-Pierre Foucault à l'époque, vous voulez braquer la mienne? Qui tout double?
2: Je double.
0: Je double. Je sentais un peu que vous alliez doubler. Question 2. Pour 100 euros, musique. En 1980, quel chanteur, auteur, compositeur connaît son premier grand succès en solo grâce à l'album « Beau séjour » en un mot, sur lequel figurent les titres « Celui qui chante »,« Quelques mots d'amour » et « La groupie du pianiste ». Ah, vous pouvez y aller.
2: Ma réponse est Michel Berger.
0: Moi, je n'autorise rien ici, c'est vous le chef. Si vous avez envie de la donner rapidement, die die, vous la donnez. Sinon, prenez votre temps.
2: Merci Shakira.
0: On va jamais comparer. Même Dodo, je suis vexé. C'est une bonne réponse, Michel Berger.

0: et ces quelques mots d'amour.
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0: Pas mal pour un premier album.
2: Ah là là, quelle beauté.
0: Monsieur Michel Berger.
3: Oui, Maître Lavie. Ce n'était pas son premier album, mais c'est son premier gros succès. Il en avait sorti trois avant, mais qui n'avait eu qu'un succès d'estime, comme on dit. Et ça, c'est son gros succès commercial en solo.
0: Ben, vous savez quoi? Ça me fait encore plus plaisir. Ça prouve à tout le monde que, parfois, il faut taper sur le clou.
2: Exactement.
0: Je pense à ça parce que Alfred Hitchcock a raté ses trois premiers films, c'était pas terrible. Et certains lui ont dit, parce que tu trouverais pas un autre métier. Et après, bien lui en a pris, comme Michel Berger, de continuer. Est-ce que vous, mon cher Denis, vous avez tapé sur le clou, vous aussi? 100 euros sont à votre actif, sont à votre compteur. Est-ce qu'on les double ou est-ce que vous me quittez? Quitte ou double?
4: Je vais tenter, je double.
0: Il tente, il double. On se retrouve pour la question 3, juste après ça.
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0: Absolument, et on est sur un beau parcours, n'est-ce pas ma chère Isabelle?
2: Mais oui, le beau parcours de Denis, 67 ans, qui nous vient de Moselle. Alors j'ai vu que vous aviez comme projet de construire une petite piscine bientôt. Chez oui. Vous. Donc je me dis que c'est peut-être pour ça que vous nous avez dit double pour cette question 3.
0: On va donc jouer pour 200 euros. On commence à pouvoir avoir un petit début de revêtement. Voilà. Question 3. Quel terme spécifique désigne le mâle de loi domestique?
4: La réponse est le jar.
0: Ok, j'allais vous reformuler la question parce que vous sembliez me faire un drôle de mimique. donc, si la femelle c'est loi, pour vous le mâle c'est
4: le char.
0: C'est votre réponse.
4: C'est ma réponse.
0: C'est la bonne réponse. Oui.
2: Oh non. Oh non, vous n'avez pas fait ça.
0: C'est pas moi. C'est pas moi. Je... Vraiment, personne n'aurait toléré.
2: Mais moi, je m'attendais à écouter le son du Jarre.
0: Bah, c'est le son du Jean-Michel Jarre. C'est presque pareil. C'est un peu plus électronique, quoi. Félicitations à toute l'équipe de régie qui prépare les sons. Effectivement, le Jarre. Donc, c'est rigolo, ça, Maître David, qu'on donne le nom de la femelle plutôt.
1: Oui, c'est vrai. Non, moi, ce que j'ai appris, c'est pourquoi c'est le mâle de loi domestique et pas de loi sauvage.
2: Ah.
1: Eh bien, tout simplement, d'après ce que j'ai lu, hein, c'est parce que ce sont les éleveurs qui se sont mis à utiliser ce nom pour différencier tout simplement les sexes dans un élevage. Et en revanche, pour les oies sauvages, on parle de loi mâle.
0: D'accord.
1: Du mâle de loi sauvage. Voilà.
0: Si loi est sauvage, elle a pas envie peut-être d'avoir un mari. Tout
1: eh ben, peut-être. Voilà.
0: Mais
1: elle est libre.
0: Elle est libre.
1: Elle fait ce qu'elle veut.
2: Bravo Denis.
0: C'est bien de le dire. Denis, 200 euros, la piscine se dessine. Va-t-elle s'agrandir? Qui tout double?
4: Non, je crois que tu vas arrêter.
0: Denis, on arrête?
4: Oui.
0: Alors que vous aviez braqué Jean-Pierre Foucault.
4: Oui, je sais, mais c'était sur un sujet bien spécifique.
0: C'est vrai, vous m'avez dit que vous avez joué sur le sujet.
4: Jean-Pierre Papin.
0: Je peux pas vous promettre une question sport en question 4.
2: Vous êtes sûr, Denis?
4: Parce que oui.
0: Eh bien, mon cher Denis, je vous signe un chèque de 200 euros.
4: Merci, Alex.
0: Eh bien, écoutez, la main repasse à notre ami Dominique. Est-ce que si on va très vite, j'ai le temps de vous poser la première question pour se chauffer avant les informations de midi?
3: Oui. Allons-y.
0: 58, on y va, on fonce. Vous êtes prêts?
3: C'est parti.
0: Pour 50 euros, on joue tout de suite. Question 1. En France, sur quel monument parisien fut installé la première antenne de radio?
3: Alors, j'hésite. Non, je rigole. La Tour Eiffel.
0: Vous êtes sûr?
3: C'est ma réponse.
0: Est-ce que vous pensez qu'il a fallu une grue pour l'amener au-dessus de l'antenne?
3: Merci, Alex. T'as remis le couteau à la plaie. Mais je m'en souviendrai. Ouais.
0: Pour ceux qui l'ont joint, vous aviez chuté sur la grue et la Tour Eiffel, elle, vous rapporte 50 euros. Bonne réponse. Et oui, c'est culte.
3: Je croyais que c'était moi qui chantais là.
0: Vous êtes reconnu, votre grain de voix. Céline Dion sur la Tour Eiffel, évidemment, pour les Jeux Olympiques. Le 5 novembre 1898, on a émis des signaux depuis la Tour Eiffel et ils ont été reçus au Panthéon, donc pas hyper loin, mais à partir de là, la radio s'est développée en France partant de cet émetteur. Bonne réponse. Mon cher Dominique, 50 euros, ils sont à vous, si vous me quittez, ou on se retrouve après les informations de Haute-Vernuccio pour jouer pour 100 euros. C'est vous qui décidez qui tout double.
3: Allez, on double, Alex.
0: Allez, on double. De toute façon, il n'y a plus de questions sur les oiseaux, a priori. Hein,
3: ni sur les grues.
0: Ni sur les grues. Restez concentrés, mais là, l'heure est aux informations. Il est midi sur RTL. L'essentiel de ces informations, c'est en 3 minutes avec vous, Aude Vernuccio. Bonjour Aude.
5: Bonjour Alex, bonjour à tous. Il y aura un deuxième séminaire de rentrée pour le gouvernement. Sébastien Lecornu réunira à nouveau ses ministres le 17 septembre pour plancher sur le budget 2027, sur la proposition de loi intégrale contre les violences sexuelles et la question du climat après les vagues de canicule de cet été. Un été qui a été le plus chaud jamais enregistré dans le monde depuis le début des relevés, 1,3 milliards d'êtres humains concernés. C'est une première, selon toute vraisemblance, au moins depuis 100 000 ans, d'après l'Institut européen Copernicus. Cette alerte sur la pilule contraceptive, l'Agence du médicament a envoyé un courrier à plus d'1,5 million de femmes qui prennent une contraception avec du désogestrel. D'après l'ANSM, cette molécule augmente le risque de méningiome, c'est-à-dire de tumeur bénigne au cerveau. Et on en parle dans RTL Midi. Les auditeurs ont la parole avec vous, Amandine. Géraldine Bégaud, bonjour.
6: Bonjour Aude, bonjour à tous. On demandera à un gynécologue s'il faut vraiment s'inquiéter. Puis si vous êtes concerné, appelez-nous 3210 pour réagir. Dites-nous si ça vous inquiète ou pas. Ce n'est pas la première fois qu'une pilule de contraception est mise en cause. Alors avez-vous renoncé carrément à la pilule, opté par exemple pour d'autres moyens de contraception face à ces infos parfois inquiétantes? Là encore, vous nous appelez au 3210. Donc pour réagir, vous pouvez aussi, je vous le rappelle, nous laisser un message vocal ou écrit sur l'application RTL. Et puis c'est cet après-midi que le projet de loi sur la transparence salariale sera examiné en Conseil des ministres. L'idée, c'est de réduire les écarts de rémunération en permettant à chacun de savoir combien gagnent ceux qui ont un même poste au sein d'une entreprise. Bonne idée ou pas? Est-ce que ça peut, d'après vous, être efficace, permettre notamment de réduire les écarts de salaire entre hommes et femmes? Là aussi, 3210, vous nous appelez pour réagir ou vous nous laissez un message sur l'application RTL.
5: Rendez-vous est pris, merci Amandine Bégaud. Cet appel d'Emmanuel Macron au sommet de l'espace à Paris, le chef de l'État donne les grandes lignes de la nouvelle politique spatiale face à la montée en puissance des entreprises privées comme SpaceX et des antennes Starlink. Il prône une Europe beaucoup plus offensive.
7: Notre Europe spatiale reste fragile et nous devons accélérer. D'abord avec une vision forte, un accès à l'espace massif et abordable. C'est la clé. Pour bâtir des méga-constellations, nous devons lancer plusieurs centaines de tonnes par an en orbite à un coût compétitif. Dans 10 ans, je veux que les Européens disposent directement sur leur appareil et depuis l'espace d'une qualité de connexion comparable à la 5G partout. Et c'est possible.
5: Emmanuel Macron au micro RTL d'Émilie Beaujard.
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5: La météo cet après-midi, retour d'un temps sec sur toute la France. Le soleil va s'imposer largement, sauf au nord de la Loire où les nuages seront plus nombreux. Risque d'orage aussi sur les Alpes et sur le relief Corse. Les températures comptaient de 19 à 25 degrés en général, de 25 à 28 près de la Méditerranée, 29 degrés à Toulon. Pour la maximale, RTL, il est midi 3 tout de suite, qui tout double. Continue avec vous Alex Vizorek.
0: Absolument, merci Aude pour ces informations. On en retrouve d'autres tout à l'heure à midi 30 avec Amandine Bégaud. Mais là, c'est le grand moment, on a même un jingle, écoutez.
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0: 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Quant à nous, continue à jouer au quito double.
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0: Eh bien, pour l'instant, c'est double, mais on est en début de parcours pour Dominique. Mm-hmm. Il s'est déjà passé des choses dans la première partie de l'émission, ma chère Isabelle.
2: Ah bah, Denis a gagné donc 200 euros et nous a dit quitte. Dominique a été repêché. Oui. Et nous en sommes à la question 2 pour 100 euros. Et moi, je crois en vous, vraiment. Dominique, je crois en vous parce que vous m'avez dit que vous aimiez les films Marvel. Donc, ah oui. Les super-héros. Et aujourd'hui, vous êtes mon super-héros.
3: Oh, c'est beau.
2: Vous allez aller jusqu'aux 3200 euros, je le sens. 3200 euros cash.
0: Non. Je me touche. Presque un peu jaloux même. Mais... Allez, on est sur cette deuxième question pour 100 euros, mon cher Dominique. Question 2. Gastronomie. Si je déguste une conférence, une Puyo ou bien une Williams, de quel fruit suis-je en train... Quel fruit, pardon, suis-je en train de consommer? De quel fruit s'agit-il? Voulais-je dire, mais je me suis emmêlé des pinceaux. Conférence, Guyot, Williams.
3: Une poire, Alex, c'est ma réponse. Une poire.
0: Est-ce que c'est l'alcoolique en vous qui a reconnu à Williams?
3: Bonjour, je m'appelle Dominique.
0: Parce que moi-même, c'est un peu ça qui s'est passé. Mais en tout cas, c'est une bonne réponse. N'est-ce pas, maître David?
1: Ah, moi, je vous avoue, j'ai pas la ref.
0: La Port Williams? Oh, on aime bien, c'est un petit alcool.
1: Ah oui, c'est vrai que ça fait de l'eau de vie, ça fait du digestif, ça.
0: Voilà, c'est ça.
1: D'accord.
2: Ah oui, avec modération.
0: Ah oui, on l'oublie toujours.
2: Toujours.
0: Souvent, on boit sans lui, et c'est pas bien. 2000 variétés de poires.
1: Eh oui. Donc, même 3000 selon certaines sources, mais j'ai pas voulu non plus trop exagérer.
0: Vous êtes arrêté à la 2000e, vous avez dit ça commence à faire.
1: Voilà, exactement. Il fait que je rentre me coucher.
0: Mais donc, oui, la poire, évidemment. Bonne réponse. 100 euros sont à vous, mon cher Dominique. Et je vous signe le chèque si vous me quittez. Mais quand on est un super-héros dans les yeux d'Isabelle, c'est peut-être difficile de partir. Quitte ou double?
3: Je double.
0: Vous l'avez dit dans un souffle, dans une respiration.
3: Exactement.
0: Vous aimez le cinéma, vous, non?
3: Un petit peu.
0: Bon, c'est déjà pas mal. On joue pour 200 euros. Question 3. En 1979, quel réalisateur, déjà auteur à l'époque de Bananas et Annie Hall, rencontre un immense succès grâce au film Manhattan?
3: C'est une question pour Denis, là, c'est pas pour moi.
0: Ah ben oui, mais lui, il peut pas vous aider.
9: Si.
0: Si, il pourrait, mais il ne peut pas, parce que la loi du jeu l'interdit. Qui a réalisé Bananas, Annie Hall et Manhattan?
3: Non, je l'ai pas.
0: Grand réalisateur américain. Vous n'êtes pas énormément en disant ça. Allez, Dominique, cette question 3 peut pas vous avoir à chaque fois.
3: Non.
0: Allez, donnez-moi un nom.
2: Oui.
3: Oscar Wilde.
0: Alors, je crois qu'il aurait été flatté d'être comparé à Oscar Wilde, qui a dû être l'un de ses inspirateurs, mais Oscar Wilde a peu réalisé de films, par rapport au fait que le cinéma n'a pas été tellement bien inventé à son époque. C'est Woody Allen. Oh. Ah. Eh oui, Annie Hall avec Diane Keaton, me semble-t-il.
1: Exactement. Et qui joue aussi dans Manhattan.
0: Qui joue aussi dans Manhattan.
1: Exactement. Oui, il y a deux grandes actrices dans Manhattan. Il y a Meryl Streep qui joue l'ex-femme de Woody Allen, et il tombe amoureux dans Manhattan de Diane Keaton.
0: Et il y a pas une Margot Hemingway ou il y a pas
1: un... Il y a une il y a une Marielle Hemingway.
0: Marielle Hemingway, je savais.
2: Mais quelle culture cinématographique.
0: Très, très belle, et je crois que c'était la petite fille du grand écrivain Hemingway. Manhattan, super film. Enfin, voilà, je ne veux pas rentrer dans le débat de s'il faut conseiller ou pas les films de Woody Allen, mais en tout cas, Annie Hall et Manhattan sont des super films.
2: Dominique, je suis désolée.
3: Il y a une grue là qui vient me chercher, je sors là.
0: Grue et Woody Allen, c'est les deux clous de votre cercueil du jour. Mon cher Denis, le gong n'a pas encore retenti, donc je peux revenir vers vous.
10: Et je suis présent.
0: Il est prêt? Il est prêt, il a déjà ses 200 euros en poche, de toute façon lui, c'est que du bonus. On se fait une petite question 1.
10: On y va.
0: Ça, 50 euros, on met en jeu, c'est parti. Combien de côtés possède un hexagone?
10: Ma réponse est 8.
0: C'est votre réponse?
10: Oui.
0: C'est la mauvaise réponse. Un hexagone, Denis?
10: 10.
0: On dit de la France, c'est l'hexagone.
10: J'ai hésité entre 8 et 10 et j'ai été trop vite.
0: Tac, tac, tac.
10: 6.
0: Eh oui.
2: Comme la France.
0: Comme la France. Enfin, un peu tricoté, mais oui. Oui, Denis, hexagone. Sinon, c'est un octogone, me semble-t-il.
1: Tout à fait. Le pentagone, c'est 5.
0: Et c'est un décagone quand il y en a 10. On a une petite chanson d'un petit hexagone.
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0: C'est Renaud qui chantait Hexagone. La chanson sur la France qui lui a permis d'être très célèbre à l'époque. C'est son premier grand tube. Le gong, cette fois, retentit. Denis, vous n'avez pas les 50 euros à cause de l'hexagone, mais vous avez la main. La main pour répondre au questionnaire de l'année. Ça veut dire quoi? Ça veut dire qu'il y aura 5 questions sur une seule année. Si vous donnez 4 bonnes réponses, c'est vous qui prenez la route du coffre-fort. Dominique, là, il faut un petit peu croiser les doigts et espérer qu'il s'en mêle les pinceaux. votre adversaire.
3: Bonne chance, Denis.
0: Quoi? Ce bonne chance qui était d'une sincérité que je qualifierais de douteuse. On se retrouve juste après ça pour le questionnaire de l'année.
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0: Effectivement, dernière partie de l'émission jusque 12h30 et les informations d'Amandine Bégaud. Là, maintenant, vous commencez à l'avoir compris, à cette heure-ci, on doit choisir l'un de nos deux candidats pour ouvrir le grand coffre-fort. Et comment s'y prend-on?
2: On va jouer au quiz de l'année. Donc, Denis, c'est vous qui aviez la main quand le gong a retenti. Donc, c'est vous qui jouez au quiz de l'année. Si vous avez 4 bonnes réponses sur 5, vous allez pouvoir tenter d'ouvrir le coffre-fort rempli de cadeaux. Et si vous échouez, ce sera à Dominique de prendre votre place. Quelle est l'année que vous avez choisie, Alex?
0: Eh bien, une année relativement récente, l'année 2017. Denis, est-ce que vous êtes prêt?
4: Je suis prêt.
0: Ça va partir dans tous les sens, sport, politique, musique, actualité de l'année, etc., etc. C'est parti. Quel homme politique français est élu président de la République en mai 2017?
4: Nicolas Sarkozy.
0: Quel judoka français entre dans l'histoire de son sport en décrochant un deuxième titre de champion du monde en 2017? Dixième titre, pardon, j'ai dit deuxième, autant pour moi. Judoka français qui entre dans l'histoire, dixième titre de champion du monde.
4: David Douillet.
0: Quel groupe américain connaît un grand succès en 2017 avec le titre Thunder, diffusé massivement sur les radios françaises?

0: Denis ?
1: Non, je ne pense pas.
0: Vous le sentez moyennement ?
1: J'irai 3 au gros maximum.
0: Dominique, qu'est-ce qu'on en pense ?
2: Oh, ça peut le faire, je pense.
0: On va se corriger cette chose-là et commencer par les fameux JO qui ont été accordés à la France en 2017. C'est les JO de 24 et c'est évidemment Paris. Avec cette musique qu'on a beaucoup entendue, ouais. Cette pluie de médailles. Troisième fois que Paris recevait les Jeux Olympiques, 1924 et 2024. En 2017, la cérémonie de beauté, le titre qu'elle a remporté Iris Mittenaere aux Philippines, on l'écoute.
3: The new Miss Universe is...
0: C'est la France qui remporte Miss Univers. Effectivement, bonne réponse, vous l'aviez, Miss Univers. En revanche, pour les autres questions, mon cher Denis, vous êtes trompé d'année. Parce que tout était plausible.
1: Fidel Riner ou David Douillet, j'hésitais, mais 2017, ça fait déjà 10 ans quand même.
0: Eh ouais, le judoka français qui entre dans l'histoire de son sport en décrochant un 10e titre de champion du monde en 2017, c'est Teddy Riner.
1: Ça fait déjà 10 ans.
0: Il a commencé à 18 ans seulement, il obtient son premier titre. Et donc il a une longévité exceptionnelle. Et qui sait, est-ce qu'il va pousser jusque Los Angeles, le grand Teddy? Vous étiez aussi décalé sur le président de la République française en 2017. C'était donc il y a 10 ans. Il y a deux mandats.
1: Macron.
4: Manu.
0: Eh ouais, c'était Manu. Et oui, Sarkozy, ça nous a semblé long à tous, je comprends, mais c'était pas lui. Et le groupe, là, c'était plus difficile, groupe américain, moi je ne connaissais pas ce groupe. Vous aviez hoché de la tête, mon cher Dominique, Thunder, c'est...
2: J'allais dire ACDC, mais...
0: Eh ben non, c'est pas. Imagine Dragons, qui a cartonné 22 semaines en tête du hit parade américain, on l'écoute. I was lightning before the thunder. J'avoue, mon cher Denis, que ouais, ça me parle pas énormément non plus. Vous avez 200 euros et ceux-là, ils sont à vous, on les enlèvera pas. Mais c'est Dominique qui va tenter d'écouter les 5 voix. De toute façon, on m'avait dit que vous étiez nul en voix, Denis.
4: Donc, j'ai pas perdu.
2: Bonne chance à Dominique. Ouais,
0: bonne chance à lui. Merci d'avoir joué avec nous. Et on se retrouve juste après ça pour le grand coffre-fort.
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6: C'est absolument qui tout double, la route du grand coffre-fort est face à vous, mon cher Dominique. 5 voix que vous allez devoir reconnaître et me reciter dans l'ordre. Et si les 5 sont exactes, vous ouvrez le fameux grand coffre-fort qui est composé aujourd'hui de... Ma chère Isabelle.
7: Un week-end de détente et de divertissement dans un casino et hôtel Partouche. Un coffret de produits Lexon de la collection Kiss Haring. Ce sont des objets design et connectés magnifiques. Mais aussi une brosse à dents My Variation. Et puis on ajoute aujourd'hui un coffret magnifique, super de luxe. Un coffret de Queen qui s'appelle Queen 1. Un coffret de 6 CD.
6: Queen, le groupe.
7: Oui, le groupe.
8: Je suis fan. C'était ma première cassette.
6: Mais non.
7: Eh ben voilà.
6: Très bien.
7: Ça va vous porter bonheur.
6: Il y a aussi un best-of de toutes les portes qui Queen. mais ça aurait été vraiment...
7: Non, c'est pas très agréable.
6: Je vais être très honnête parce que je regarde les gens à la régie, et Rachel, notamment notre productrice. Ils ont soufflé quand j'ai fait cette blague.
7: C'est vrai.
6: Genre, écoute, celle-là, tu peux te les garder, mon vieux.
7: Moi, j'aime bien, Alex.
6: Merci. C'est pour vous. C'est uniquement pour vous. Et pour les quelques auditeurs qui ont mauvais goût en matière d'humour. Mon cher Dominique, je ne vous déconcentre pas plus. Le stylo est dans votre main. La feuille blanche est devant vous. Le casque est sur vos oreilles. On est parti. Vous êtes prêts?
8: Oui.
6: Les 5 voix, on les écoute maintenant.
9: J'essaye de tout faire pour jouer les premiers rôles. L'année dernière, on a eu la chance d'arriver jusqu'en demi-finale. C'était une très belle épopée.
10: C'était pour moi un saut dans le vide. J'aurais jamais pensé faire une telle émission. J'ai découvert plein de choses. C'était dur pour moi parce qu'il faut être hyper attentif.
11: Si vous constatez que vos urines ont une couleur un peu orangée, très foncée, parfois un peu malodorante, c'est que vous ne buvez pas suffisamment.
12: Quand j'ai juste eu le pitch, ça me plaisait sur le papier. Et en fait, j'étais troublée de à quel point je me sentais racontée.
13: Maintenant, j'ai de plus en plus envie de jouer. Jouer, ouais, j'ai un appétit de ça. C'est ça que j'aime faire.
8: Eh bien... On se lance. Allez, j'aurai pas les deux premières. Vous allez me le dire, ça va revenir tout de suite. J'ai Jimmy Mohamed en 3, Amel Bent en 4 et Juliette Binoche sans grande conviction à la fin.
6: Il en manque 2, donc j'ai peu d'espoir.
8: Ouais, c'est clair. Bon, je vais garder ma cassette de Queen.
6: Oui, je vous le confirme. Le coffret va rester dans le coffre-fort. C'était pas facile. J'ai noté 3. Jimmy Mohamed, je l'avais comme vous, ouais. Peut-être c'est la thématique qui nous a...
8: Ah, je l'écoute tous les matins.
6: Oui, évidemment, on a essayé de voir. Et c'est ça aussi, c'est les voix qu'on a régulièrement dans les oreilles, elles nous reviennent. Alors, je me tourne vers les réponses. Effectivement, le premier, on sentait bien que c'était un footballeur. Parce qu'il parlait du fait qu'il y avait une demi-finale l'an dernier et qu'il essayait de faire mieux cette année. Allez, on le réécoute.
9: J'essaye de tout faire pour jouer les premiers rôles. L'année dernière, on a eu la chance d'arriver jusqu'en demi-finale. C'était une très belle épopée.
6: C'est un champion du monde. C'est Olivier Giroud. Oh. Joueur de Lille. La deuxième, elle parlait d'une émission où c'était difficile pour elle. Donc, peut-être justement un télécrochet. Mais là aussi, je l'avais pas trouvé. Effectivement, c'est une chanteuse.
10: C'était pour moi un saut dans le vide. J'aurais jamais pensé faire une telle émission. J'ai découvert plein de choses. C'était dur pour moi parce qu'il faut être hyper attentif.
8: Zaz.
6: C'est ça.
7: Oui.
6: À la deuxième écoute, vous l'aviez. Jimmy Mohamed, on se le réécoute.
11: Si vous constatez que vos urines ont une couleur un peu orangée, très foncée, parfois un peu malodorante, c'est que vous ne buvez pas suffisamment.
8: Elle a fait des belles, je trouve, il y en a d'autres.
6: Oui, il y a deux, trois chroniques sur les flatulences, notamment, qui sont pas intéressantes à réécouter.
8: C'est la même chose.
6: Allez, encore une chanteuse, et cette fois, vous m'avez donné la bonne réponse, vous m'avez dit Amel Bent.
8: Oui.
6: Et c'est la bonne réponse.
12: Quand j'ai juste eu le pitch, ça me plaisait sur le papier, mais en fait, ça m'a, j'étais troublée de à quel point je me sentais racontée.
6: J'avais mis Camille Lelouch, moi.
7: Ah, et je n'ai pas le droit,
6: mais c'est pas ça, c'est pas ça. Et la dernière, elle voulait jouer. Elle voulait jouer, donc je me suis dit, ça doit être une actrice, parce que c'est une actrice qui fait d'autres choses. Et effectivement, elle met aussi en scène. Et donc, elle voulait se concentrer sur le jeu. On la réécoute.
13: Maintenant, j'ai de plus en plus envie de jouer. Jouer, ouais, j'ai un appétit de ça. C'est ça que j'aime faire.
6: C'est Isabelle Nanty. Isabelle Nanty qui va mieux, on a eu peur pour elle, oui. Il y a de ça quelques mois, et elle est en forme et on lui souhaite qu'elle joue le plus longtemps possible. Elle, je l'avais vue dans un Molière, je l'avais vue dans Tartuffe de Molière quand j'étais...
7: Ah oui?
6: Ah, elle était formidable.
7: Ça vous a fait aimer le théâtre?
6: Ah bah il y a Tartuffe, c'était Jacques Weber qui dit « Cachez ce sein que je ne pourrais pas ». Et c'est elle qui jouait le rôle de la servante, oui, grande Isabelle Nanty. Donc avec voilà, pas trop de regrets, vous en aviez deux.
8: J'avais Cathy Tuche, effectivement, comme référence. C'est moins sexy que Molière.
6: Si vous m'aviez donné Cathy Tuche, je pense que j'aurais pu l'accepter. Oui. Mais c'est ça, c'est là qu'elle sait tout faire. Elle est passée de Cathy Tuche à Molière. Oh. Et en plus, elle a mis beaucoup en scène des humoristes, notamment Danny Boone. Vraiment, et je crois que Gad Elmaleh, c'est vraiment quelqu'un que tout le monde aime dans le métier. Donc, si elle nous écoute sur un tournage, on l'embrasse très fort. Isabelle Nanty. Ma chère Isabelle.
7: Alex.
6: Combien vous aviez-vous?
7: Écoutez, je vais vous avouer, j'avais rien. Mais c'est une catastrophe.
6: Ce qu'on va faire, c'est que le jour où vous en avez une, vous faites un grand geste.
7: Je le ferai savoir, comptez sur moi.
6: Ça, on va le savoir. Dominique, bon retour à vous. Merci d'avoir joué avec nous et continuez. Je sais que vous nous écoutez en podcast le soir en rentrant chez vous. N'hésitez pas à vous aussi à faire ça, évidemment. On se retrouve demain pour un nouveau qui tout double. Mais d'ici là, je salue ma consoeur. Bonjour, Amandine Bégaud.
0: Bonjour, mon cher Alex. Bonjour à tous. Bienvenue dans RTL Midi. Les auditeurs ont la parole. Au menu aujourd'hui, cette nouvelle alerte sur les pilules contraceptives. L'Agence nationale du médicament met en garde contre des risques de tumeurs au cerveau. Tumeurs non cancéreuses. Mais forcément, ça vous fait réagir et ça vous inquiète. Muriel, par exemple, vient de nous laisser un message au 3210.
3: J'ai deux filles, une de 37, une de 27 ans, qui ont des endométrioses. Et le seul traitement, pour le moment, c'est pilule continue. Mais c'est toujours une angoisse. Là, actuellement, ma fille ne veut plus de pilule. Voilà, c'est terminé. Et la plus jeune, pour le moment, elle a des formes de tête avec une autre pilule qu'elle prend en continu. Donc, bien sûr que c'est inquiétant.
0: Et si, comme Muriel, vous vous inquiétez ou si vous avez carrément renoncé à la pilule, appelez-nous 3210 pour réagir. Vous pouvez aussi, je vous le rappelle, nous laisser un message vocal ou écrit via l'application RTL. C'est simple et c'est gratuit. Alex, on vous retrouve demain, 11h30.
6: Absolument. À demain, Amandine. Bonne émission.
0: À demain avec toute l'équipe du Qui tout double, bien sûr. Pour l'heure, il est midi et demi sur RTL.
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0: Et à la une aujourd'hui, les prix de l'énergie qui continuent de plomber notre pouvoir d'achat. Un Français sur quatre dit se priver pour payer ses factures. Résultat d'une enquête Ipsos pour le Secours Populaire.
14: Les légumes, c'est impossible. Une salade, 1,70€. Les choux-fleurs, 5€.
15: Vous vous restreignez?
14: Ah bah oui.
0: Dans ce journal également, des minibus autonomes sans chauffeur dans les zones mal desservies. Ce sera bientôt une réalité dès 2028, demain donc, dans les Yvelines. On ira aussi aux États-Unis où Donald Trump promet $5,000 à chaque Américain en cas de victoire des Républicains. Et puis on vous présente aujourd'hui la plus grande basketteuse au monde, 2m23, presque aussi grande que Victor Wembanyama. Elle affrontera cet après-midi l'équipe de France en quart de finale de la Coupe du Monde. La météo avec vous, Marina Giraudeau. Bonjour Marina.
16: Bonjour Amandine, bonjour à tous.
0: Bon, une après-midi plutôt ensoleillée.
16: Exactement, sur les trois quarts du pays, en effet, deux zones devront faire quand même avec plus de nuages. Celle allant du nord de la Loire à la Belgique, mais sans pluie. Et puis celle allant des Alpes à la Corse, mais là avec des averses orageuses. Et pour ce qui est du thermomètre, il va grimper un petit peu cet après-midi par rapport à hier. Il est prévu de 19 à Cherbourg, à 29 à Toulon, 23 pour Paris.
0: Merci beaucoup Marina. On détaille tout ça bien sûr à la fin du journal. Et d'abord, donc, ce chiffre qui illustre une nouvelle fois la crise du pouvoir d'achat. Un Français sur quatre, 26% précisément, dit se priver désormais pour payer ses factures d'énergie, factures de gaz, d'électricité, mais aussi, bien sûr, le carburant. Bonjour Antoine Decarne.
15: Bonjour Amandine, bonjour à tous.
0: Vous êtes allé vérifier ça sur le parking d'un hypermarché à Montesson dans les Yvelines et clairement, vous confirmez la tendance, hein.
15: Alors on remarque, oui, que le caddie est de moins en moins difficile à pousser. Il est presque vide.
14: 3 tomates, 3 euros. C'est hors de prix, hein. Oh là là.
15: Quel est votre prénom, madame?
14: Bévinda. Les légumes, c'est impossible. Une salade, 1,70€. Les choux-fleurs, 5 euros.
15: Vous vous restreignez?
14: Ah bah oui, j'achète beaucoup moins. Et puis bon, le midi et le soir, on mange un peu moins.
15: Vous réduisez le repas pour pas dépenser trop?
14: Bah oui, ouais, ouais. Je suis retraitée.
15: Vous avez combien de retraite?
14: Bah, même pas 1000 euros.
15: Vous avez des factures à payer, le prix de l'énergie?
14: L'énergie, de l'essence.
15: Vous vous chauffez comment?
14: Ah bah, au gaz. Et je vous dis pas, ça va être difficile pour chauffer là. Pas partir en vacances.
15: Combien vous dépensez chaque mois?
14: Ah bah, plus de 1000 euros. Hein.
15: Plus que votre retraite?
14: Bah ouais, ouais. C'est pas facile, hein.
15: Effectivement, je vous laisse repartir, Bévinda. Juste à côté, vous, madame, il n'y a pas que sur les courses que vous vous restreignez.
17: Je vois que vous rangez le caddie.
18: Exactement, oui. Quand on a 3 enfants, les sorties, oui, cinéma et tout ça, on s'adapte et on s'approche de la nature. Je dirais comme ça, ça coûte moins cher surtout. On leur explique que la vie change un peu.
15: Un constat largement partagé. Hein. 3/4 des Français disent avoir renoncé à toutes les sorties en famille.
0: 73% précisément, c'est quand même 9 points de plus qu'il y a un an. Merci à vous Antoine Decarne. Bonjour Victor.
11: Bonjour Amandine, bonjour à tous.
0: Victor Darcas, notre lien, vous le savez, entre vous les auditeurs et la rédaction, vous avez reçu, Victor, depuis ce matin, nombreux témoignages qui vont dans le même sens.
11: Oui, Aude Emmanuel en Savoie, je me reconnais dans ce baromètre. L'an dernier, ça passait mes limites et cette année, on n'y arrive plus. On regarde tout, les courses, l'essence, on va mettre le chauffage le plus tard possible. On vit au jour le jour. Et puis Arnaud, près de Soissons, je n'ai plus les moyens de rien faire. Le programme de ma journée est assez simple. Je me lève, je vais au travail, je grignote quelque chose et puis je me couche avant de recommencer le lendemain. Et puis le week-end, eh bien on attend lundi. Mangez-vous à votre faim? Avez-vous encore la possibilité de faire des loisirs? Faites-vous partie de ces Français qui se privent pour payer leurs factures? On attend vos témoignages au 3210 et sur l'application RTL. À tout à l'heure.
0: L'application RTL, je vous le rappelle, où vous pouvez nous laisser un message vocal ou écrit, c'est gratuit, vous la téléchargez en un clic, hein, ça va très vite. Et puis on vous rappelle, si vous souhaitez participer aux auditeurs, ont la parole. Toujours à propos d'argent, c'est cet après-midi que le projet de loi sur la transparence salariale doit être examiné. Ce sera en Conseil des ministres. L'idée, c'est de réduire les écarts de rémunération en permettant à chacun de savoir combien gagnent ceux qui ont un poste comparable au sein d'une même entreprise. Bonjour Pierre Herbulot.
19: Bonjour.
0: Bonne idée ou pas, vous êtes allé poser la question à des salariés.
19: Oui, du côté de la Défense, et je vous ai trouvé un très pour et un très contre. Justine, d'abord, qui trouve l'idée excellente. Elle attend avec impatience l'entrée en application de cette loi pour demander, elle, comment elle se situe dans son entreprise.
20: Oui, complètement. Je pense même qu'une entreprise londonienne devrait être proactive et ne pas attendre que les salariés le demandent et le partager à l'ensemble des salariés pour que ce soit pas non plus une information à laquelle certains pourraient avoir accès et d'autres non. Pour moi, c'est complètement nécessaire et j'ai été confrontée à ça avec un de mes collaborateurs exactement au même poste que moi. J'ai découvert qu'il était mieux payé que moi et il n'y a pas eu beaucoup d'arguments d'autres que me dire que c'était un homme et que moi j'étais une femme. Donc, oui.
19: Aujourd'hui, à temps de travail équivalent, poste équivalent, les femmes gagnent encore 4% de moins que les hommes selon l'INSEE. Cette réforme a justement pour but de réduire cet écart. Gilles, qui lui est patron, est contre. Il rappelle que d'autres critères entrent en compte pour fixer les salaires.
21: Je pense que la compétence se valorise au cas par cas. On peut avoir deux personnes à des mêmes postes, mais qui ne contribuent pas de la même manière et qui n'amènent pas la même valeur à l'entreprise. Ça sera plutôt porté à développer des conflits dont on n'a pas besoin.
19: Alors, des conflits, pas forcément, parce que cette transparence ne sera pas totale, je le rappelle. Ce qu'il sera possible de connaître, c'est la moyenne des salaires de vos collègues au même poste et pas le salaire de votre voisin de bureau.
0: Merci beaucoup, Pierre Herbulot, chef du service économie. Et vous, qu'en pensez-vous? Est-ce que c'est utile? Ça vous paraît utile de savoir combien gagne votre collègue? Est-ce que ça peut permettre ou pas de réduire les écarts, notamment entre hommes et femmes au sein d'une même entreprise? On peut en débattre là aussi. Vous nous appelez au 3210 ou un petit message sur l'application.
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0: On en vient à présent à cette alerte de l'Agence de sécurité du médicament, alerte sur les pilules contraceptives, celles à base de alors je vais y arriver, des ogestrels, ce sont des pilules et ça va peut-être plus vous parler, qui sont commercialisées sous le nom d'Optimizette, Césarette ou encore Antigone. Elles présenteraient des risques de tumeurs au cerveau, comme nous l'explique le docteur Isabelle Yoljan, elle est directrice médicale à la NSM.
2: Plus on consomme cette pilule en durée, plus le risque augmente. Il est notamment multiplié par 1,7 au-delà de 5 ans d'utilisation et il est multiplié par 2 au-delà de 7 ans. Ça reste néanmoins un risque très faible. Si vous avez par contre des signes neurologiques évocateurs d'un méningiome, c'est important de consulter pour faire une IRM. Ça peut être des maux de tête persistants, des troubles visuels, une faiblesse musculaire. Dans ces cas-là, effectivement, il va falloir faire une IRM.
0: Alors, vous l'avez entendu, le risque est minime, dit l'ANSM, qui s'apprête toutefois à envoyer un courrier aux femmes concernées, 1 600 000 patientes. Bonjour, docteur Geoffroy Robin.
17: Bonjour.
0: Vous êtes gynécologue au CHU de Lille, secrétaire général du Collège national des gynécologues et obstétriciens français. Est-ce qu'il y a de quoi s'inquiéter, docteur ?
17: Alors pas du tout parce que ce risque en fait il est déjà connu, il y avait une publication qui est sortie il y a à peu près un an et demi et ça reste un risque comme l'a souligné Isabelle Yoljan de la NSM, un risque qui est extrêmement faible en valeur absolue, hein. C'est un cas pour 70 000 femmes exposées, donc c'est vraiment quelque chose qui va être extrêmement rare.
0: Mais pardon docteur, le risque est minime, je vous entends, je vous crois bien sûr, et en même temps on envoie un courrier aux femmes concernées. C'est pas banal, exceptionnel hein, même, nous disait ce matin l'agence de sécurité du médicament à qui on a passé un coup de fil. Elle ne fait pas pour tous les médicaments qui présentent des risques. Mettez-vous à la place de toutes les femmes, et j'en fais partie, qui prennent ces pilules et qui reçoivent ce courrier. Il y a quand même de quoi s'inquiéter. C'est quoi ? C'est pour se protéger que la NSM fait ça ?
17: Alors, je pense qu'il y a effectivement une espèce d'implication un peu médico-légale, parce que cet effet secondaire, jusqu'à présent, n'était pas du tout stipulé sur les notices de ces pilules. Et donc, finalement, ils envoient ce message pour dire, ben voilà, il y a tous les effets déjà indésirables connus avec votre pilule. Et en plus, maintenant, il y a celui-là. Et puis, normalement, dans un an, ce sera marqué sur toutes les notices de pilules, même progestatives au sens large.
0: Donc, c'est aussi un moyen de se couvrir, un principe de précaution. Qu'est-ce que vous recommandez, docteur, aux femmes qui nous écoutent et qui sont concernées ? Faut aller voir son médecin tout de suite ?
17: Surtout pas, parce qu'en fait, on est vraiment dans une situation d'un risque qui est extrêmement faible. Et en médecine, quand on prescrit un médicament, alors par exemple pour traiter l'endométriose symptomatique, pour traiter des règles hémorragiques chez des femmes, ces traitements à base de désogestrel fonctionnent extrêmement bien et ont sauvé la vie de beaucoup de femmes. Et donc, en fait, il faut toujours se mettre dans une situation de rapport balance bénéfice-risque. Les bénéfices sont réels, la qualité de vie d'une femme est améliorée, les symptômes ont disparu, et de l'autre côté, vous rajoutez juste dans les risques, un risque qui est infinitésimal d'avoir effectivement une tumeur bénigne, hein, cérébrale, qui dans l'immense majorité des cas, d'ailleurs, ne nécessite pas d'intervention chirurgicale.
0: Mais encore une fois, est-ce qu'il est vraiment nécessaire, pardon ce courrier, parce qu'il est, inquiétant?
17: Alors, si on m'avait demandé mon avis, je n'aurais pas forcément été favorable à ce type de courrier. Je trouve que c'est très anxiogène pour un risque qui est très faible en valeur absolue. Et donc, moi, le message, en tout cas, pour les auditrices qui nous écoutent, c'est qu'il faut surtout pas se dire... En fait, c'est quand on regarde une notice de médicament, il y a toujours beaucoup, beaucoup d'effets secondaires. Ça,
0: oui, c'est comme quand on cherche sur Internet, par exemple, et là, il y a de quoi avoir peur.
17: Donc exactement. Là... C'est la panique. Mmh. Bah là, en fait, faut imaginer que maintenant, sur la notice, il y aura marqué, dans les effets secondaires extrêmement rares, 2 points, risque de méningiome. Voilà.
0: Merci beaucoup.
17: Et c'est juste ça.
0: Merci beaucoup, docteur Geoffroy Robin, de nous avoir rassurés. En tout cas, on peut y revenir dans les auditeurs. On la parole. Hein. Si vous êtes concerné, vous nous appelez au 3210 pour réagir. Dites-nous si ça vous a inquiété ce matin quand vous avez entendu cette information. D'autant que c'est pas que la première fois que des pilules sont pointées du doigt. Est-ce que, par exemple, vous avez renoncé carrément à la pilule, changé le moyen de contraception ? Vous nous appelez au 3210 pour réagir ou vous nous laissez un message vocal ou écrit. On vous parle souvent de ces communes qui sont privées de transports en commun. Eh bien, il y aura bientôt des minibus autonomes, c'est-à-dire sans conducteur, en Île-de-France, dans les zones les plus mal desservies. Valérie Pécresse, la présidente de la région, a présenté son plan ce matin. Bonjour Nathan Bocard.
1: Bonjour.
0: C'est pour très bientôt d'ailleurs, dès 2028, et ça devrait commencer dans le département des Yvelines.
1: Oui, à Versailles, Saint-Quentin, Saclay, le secteur n'est pas choisi par hasard. Des navettes autonomes y roulent déjà en expérimentation avec une présence humaine à bord. Au cas où. L'idée de la présidente de la région, c'est d'avoir des minibus occupés uniquement par 8 à 12 voyageurs. Alors Valérie Pécresse répète son admiration pour les taxis autonomes américains, mais elle dit préférer un transport collectif à la demande pour ne pas engorger davantage les routes. Alors concrètement, les usagers utiliseraient une plateforme pour appeler le véhicule qui ferait ensuite des détours calculés par l'ordinateur de bord pour déposer tout le monde. L'intérêt, dit-elle, c'est de couvrir des zones et des horaires qu'on ne peut pas se permettre de desservir aujourd'hui avec des chauffeurs.
4: Heures creuses, horaires décalés, zones un peu excentrées, hameaux, zones d'activité, centre commercial. C'est tout ce maillage fin du territoire qu'on pourra faire avec ces navettes autonomes.
1: L'objectif, c'est de lancer des appels d'offres l'an prochain, de faire rouler une vingtaine de véhicules en 2029, puis une centaine en 2030. Le coût estimé de ce réseau serait de 20 millions d'euros par an.
0: Nathan Bocard, spécialiste transport ici à RTL. Merci à vous. Les suites du scandale du périscolaire et la procureure de Paris annoncent avoir ouvert plusieurs enquêtes après les plaintes déposées contre Anne Hidalgo et Emmanuel Grégoire, l'actuelle et l'ancienne maire de Paris. Des investigations sont en cours. L'ancien maire de Saint-Étienne, Gaël Perdriau, a été, lui, condamné à 5 ans de prison en appel, dont un avec sursis et 10 ans d'inéligibilité. Une peine assortie d'un mandat de dépôt, hein, comme en première instance. La cour l'a reconnu coupable de chantage à la vidéo intime pour museler l'un de ses adjoints. En Moselle, le maire de Famec, lui, porte plainte 8 ans qu'il reçoit des lettres anonymes. La dernière, Samuel Goldschmidt, était accompagné de poudre explosive.
22: Il en est à une vingtaine de courriers anonymes en 8 ans, des menaces personnelles sur lui et son entourage, mais la dernière lettre est différente.
23: Jusqu'à présent, on recevait des courriers d'insultes, d'injures, de menaces, ensuite de menaces de mort, ensuite une balle, et maintenant on est passé effectivement à des produits qui, semble-t-il, sont plutôt dangereux à manipuler.
22: Un accélérateur d'explosifs qui a blessé 2 des mineurs appelés à la mairie. Michel Libgott n'a pas l'intention de céder pour autant.
23: Non, ça change rien, en tout cas, à l'inconduite des affaires publiques qui est la mienne. J'ai, depuis l'adolescence, pratiqué la politique par passion et par envie. J'ai pas l'intention d'arrêter alors que je suis encore effectivement en exercice avec une belle équipe municipale, des réalisations. Voilà, si on fait des jaloux, ben voilà, c'est comme ça. Mais on continuera effectivement d'agir. D'ailleurs, devant qui et face à qui, j'arrêterai. Pour l'instant, je l'ignore.
22: Car les plaintes n'ont pas donné grand-chose pour l'instant. Michel Libgott a été réélu en mars dernier pour son 7e mandat. Tout le monde ne lui en veut donc pas dans sa commune.
0: Et Samuel Goldschmidt en Moselle pour RTL. Il est 12h44. Dans un tout petit instant, on part pour les États-Unis. Donald Trump est-il en train d'essayer d'acheter les élections, ou plutôt les électeurs? À tout de suite.
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0: Il est 12h47 sur RTL, on part à présent pour les États-Unis après ces nouvelles déclarations pour le moins fracassantes de Donald Trump.
31: Si les Républicains gagnent la Chambre des représentants et le Sénat, je verserai un dividende à tous les citoyens adultes américains de $5 000.
0: $5 000 pour chaque Américain. Bonjour Arnaud Touche.
32: Bonjour Amandine, bonjour à tous.
0: Vous étiez cette nuit à Dallas pour assister justement à ce meeting de Donald Trump en prévision des élections de mi-mandat. Il était encore très tôt aux États-Unis, 5h48 je crois à Dallas.
32: Oui, c'est ça.
0: Bon, désolé pour la courte nuit, j'imagine en tout cas que ça fait réagir.
32: Oui, effectivement, ça fait réagir et dans la salle également hier soir, je peux vous le confirmer puisque j'étais là devant Donald Trump quand il a fait cette annonce et évidemment cette nuit, eh bien les démocrates en tête ont réagi et effectivement sur CNN tout à l'heure, eh bien la représentante démocrate Sidney Kamla Gerdov n'a pas mâché ses mots.
33: Vous appelez ça une idée, moi j'appelle ça un pot de vin. Ça paraît vraiment louche. J'aimerais beaucoup faire comparaître l'administration devant la commission judiciaire de la Chambre lorsque nous gagnerons en novembre pour l'interroger sur ce système de corruption qu'ils ont mis en place.
32: Et dans un communiqué publié cette nuit, le Parti démocrate dénonce une nouvelle promesse en l'air de Donald Trump et rappelle que le président avait déjà évoqué plusieurs chèques destinés aux Américains, notamment celui de $2 000 lié aux recettes des droits de douane, un chèque qui n'a jamais existé finalement. Autre réaction, enfin plutôt clarification, j'ai envie de vous dire, celle du vice-président des États-Unis lui-même, qui a dit moins d'une heure après l'annonce de Donald Trump que finalement ce chèque de $5 000 ne serait peut-être pas versé aux Américains les plus riches. Et enfin, les experts budgétaires interrogés par la presse américaine estiment le coût de cette mesure à plus de $1 000 milliards, intenable pour les finances américaines.
0: Arnaud Touche, en direct de Dallas, notre correspondant aux États-Unis. Merci à vous, Arnaud, États-Unis, où l'un des salariés d'un des grands noms de l'IA a décidé de claquer la porte. Jacob Coxon, c'est son nom. Il était chercheur chez Anthropic et il accuse les géants de l'intelligence artificielle de jouer avec nos vies. Je vous lis ce qu'il dit. L'IA pourrait nous tuer d'ici à la fin de la décennie. Bonjour Gauthier de Lombugard.
34: Bonjour.
0: Vous êtes notre spécialiste IA ici à RTL. C'est glaçant. Est-ce qu'il faut vraiment s'inquiéter?
34: Oui, parce que des ingénieurs, des chercheurs et des experts du monde entier alertent depuis des mois. Les grandes firmes développent des IA de plus en plus autonomes et n'ont aucune limite. Thomas Solignac est entrepreneur et expert en intelligence artificielle.
35: On a la bombe atomique digitale dans les mains, qui est en train de s'améliorer de mois en mois, avec des financements qui sont énormissimes. Il y a la volonté de faire toujours des choses de plus en plus impressionnantes, de plus en plus autonomes, et d'essayer de toucher ce fantasme de l'IA qui serait invincible, qui serait aussi autonome qu'un esprit humain. Et donc oui, c'est un peu inquiétant, sachant qu'on est dans un monde digitalisé. Si demain, une IA, d'une manière ou d'une autre, parvenait à sortir des systèmes dans lesquels elle devrait être insérée, c'est effectivement très inquiétant.
34: Cet été, lors d'un test, des agents IA d'OpenAI ont mené sans instruction humaine directe une cyberattaque. D'après Tom David, président du GPAI Policy Lab, un laboratoire de recherche indépendant, il faut créer un organisme mondial de contrôle pour réguler.
36: Développer des mécanismes de vérification qui font que des acteurs comme les États-Unis, comme la Chine, comme l'Europe, qui ont tous besoin de se donner des garanties mutuelles, puissent avoir l'information pour pouvoir se coordonner. On peut faire tout un tas de choses pour pouvoir vérifier ce que les autres sont en train de faire et pouvoir se coordonner et enrayer la dynamique de course.
34: Enrayer cette dynamique avant que les robots ne surpassent l'être humain.
0: Merci beaucoup Gauthier de Lombugard. C'est inquiétant, la bombe atomique digitale, disait l'un de vos intervenants. Et vous, est-ce que l'IA vous inquiète ou pas? Est-ce que vous l'utilisez d'ailleurs dans votre quotidien? Là encore, appelez-nous 3210 pour réagir ou un message sur l'application RTL. En Grande-Bretagne, la folie autour de la tapisserie de Bayeux. Ça y est, les visiteurs peuvent enfin venir l'admirer depuis 11h ce matin au British Museum. Marie Billon, bonjour.
1: Bonjour.
0: On vous retrouve sur place en direct de Londres. Vous avez fait la queue avec les premiers chanceux qui sont impatients.
1: Et oui, ils sont arrivés bien en avance pour être dans les premiers à la voir, la tapisserie, et aussi tout simplement parce qu'ils étaient pressés.
2: Je suis vraiment ravie. C'est un moment absolument historique. C'est super que la tapisserie revienne et qu'on puisse la voir. Je sais que ce n'est pas la nôtre, que c'est un emprunt, mais c'est merveilleux de pouvoir passer un moment avec cette page de l'histoire et le jour de l'ouverture.
1: Certains s'inquiètent déjà de ne pas avoir assez de temps pour en profiter, 40 minutes et pas le droit de s'arrêter pour admirer les détails.
4: J'espère qu'on pourra s'en rapprocher suffisamment pour bien voir les détails et qu'on ne sera pas obligé d'avancer trop rapidement au point de ne pas pouvoir en profiter. Il y a quelques petites images un peu coquines, je vais essayer de les trouver et de repérer les gens tout nus.
1: Chacun ses motivations et ce Français a les siennes, il a déjà vu la tapisserie au musée de Bayeux.
5: Elle est présentée différemment, donc on verra ce que ça va donner. Et je veux savoir aussi si elle a été impactée par le voyage.
1: Alors les premiers visiteurs commencent à sortir, ils parlent d'une expérience magique dans une ambiance feutrée quasi mystique.
0: Merci beaucoup Marie Billon en direct de Londres du foot et après l'entrée très réussie du PSG hier soir en Ligue des Champions 6-1, on le rappelle face au Slovan Bratislava. C'est au tour de Lens ce soir de faire son entrée en lice, le RC Lens qui joue à Prague face au Slavia Prague, coup d'envoi à 21h. L'équipe de France féminine de basket affronte la Chine, ce sera cet après-midi à 14h30 en quart de finale de la Coupe du Monde en Allemagne. Et alors il y a une joueuse face à laquelle elles vont avoir forte faire en aux Françaises, cette joueuse, c'est Xu Zhang, 19 ans, 2m23. Oui, vous avez bien entendu, c'est simple, Cédric Chasseur, c'est la plus grande joueuse de l'histoire du basket international.
10: 1 cm de moins que Victor Wembanyama, Xu Zhang serait l'une des rares personnes sur Terre à pouvoir regarder le Français les yeux dans les yeux. Un physique hors norme pour cette jeune femme passionnée de tricot et dont les parents étaient eux-mêmes joueurs de basket. Sur le terrain, inutile de dire qu'elle survole la concurrence. Dans la raquette, elle n'a qu'à lever les bras pour atteindre le panier. Elle utilise d'ailleurs le plexiglas à 3m05 pour faire ses étirements d'avant-match. Ses adversaires, elles, déjà plus grandes que la moyenne, semblent tout petites collées à elles. Première chinoise de l'histoire à réussir un dunk l'an dernier, Xu Zhang doit aussi prendre soin de ce corps un peu différent, un cadeau de la nature selon elle. Elle bénéficie pour cela d'un staff entièrement dédié, un préparateur physique, un kiné, un médecin et même un nutritionniste personnel. Ce match-up atypique mais excitant, dit la Française Dominique Malonga, 1m98 tout de même, et habituée pourtant à être parmi les plus grandes habituellement sur le terrain. Personne n'est inarrêtable, dit-elle. Il faut jouer physique, cela promet tout un combat, tout à l'heure, en quart de finale.
0: En effet, 14h30 donc pour ce quart de finale. Merci beaucoup Cédric Chasseur. Et puis sachez que c'est Patrick Fiori qui sera cette année le parrain du Téléthon, 40e édition. Ce sera, je vous le rappelle, les 4 et 5 décembre. La météo.
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0: La météo avec vous, Marina Giraudot, c'est pas si mal, hein?
15: Oui, franchement, ce sera très ensoleillé sur de nombreuses régions, hein, du Grand Est à la Bourgogne-Franche-Comté, en descendant vers le centre Val-de-Loire, la Nouvelle-Aquitaine, l'Occitanie, l'ouest de PACA, parce qu'à l'est de PACA, puis à l'est de Rhône-Alpes aussi. Et sur la Corse, c'est un peu plus perturbé avec donc des passages nuageux, mais surtout toujours un risque d'averse, voire d'orage. Sur le reste du sud, il y a aussi du Mistral et de la Tramontane. Et ça, c'est problématique, puisqu'on a toujours 5 départements qui sont en risque risque élevé de feux de forêt. Ça va des Pyrénées orientales aux Bouches-du-Rhône, entre le soleil, le vent et la sécheresse. C'est toujours problématique de ce côté-là. Et puis, il y a une zone qui est plus nuageuse, sans pluie. C'est encore le quart nord-ouest, donc Bretagne, Normandie, jusqu'aux côtes du Nord-Pas-de-Calais. Et puis, les Pays de la Loire aussi. Et puis, on a une zone un peu intermédiaire qui va de Lille à Paris jusqu'à La Rochelle, où là, c'est partagé entre nuages et éclaircies. Pour ce qui est des températures cet après-midi, bon, on gagne à 2 degrés par rapport à hier. Il fera 19 à Cherbourg. Vous aurez 21 à Lille, 23 à Paris, 23 aussi à Mulhouse, à Lyon et à Clermont-Ferrand, 25 pour Limoges et Bordeaux, 27 à Nîmes et à Marseille et 29 degrés à Ajaccio ou encore à Toulon.
0: Juste d'un mot notre week-end.
15: Alors, ce sera pas trop mal. On aura toujours plus de nuages vers le nord-nord-ouest avec des petites averses parfois, mais sinon partout ailleurs du soleil et surtout les températures vont remonter et ce week-end on sera au-dessus des moyennes de saison.
0: Merci beaucoup Marina. Dans un instant, vous avez la parole. Comme chaque jour sur RTL, on va revenir sur cette alerte aux pilules contraceptives et puis aussi parler de ce sondage, cette enquête publiée par le Secours Populaire. Un Français sur quatre qui dit se priver pour payer ses factures d'énergie. Si c'est votre cas, vous nous appelez 3210 ou un message sur l'application RTL. À tout de suite.
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0: Et à la une, ce chiffre qui illustre une nouvelle fois la crise du pouvoir d'achat. Un Français sur quatre, 26% précisément, dit se priver pour payer ses factures d'énergie, gaz, électricité, mais aussi carburant. Résultat d'une enquête IFOP et du Secours populaire. 29% des Français indiquent avoir déjà sauté un repas alors qu'ils avaient faim. 73%, près des trois quarts, ont dû faire une croix sur leur sortie en famille. C'est 9 points de plus qu'il y a un an. Et vous, est-ce que vous avez aussi dû renoncer à certaines choses pour faire face à la flambée des prix de l'énergie, sortie en famille, repas, restaurant ou autre? J'attends vos témoignages au 3210. Vous pouvez aussi, je vous le rappelle, nous laisser un message vocal ou écrit sur l'application RTL qui est téléchargeable gratuitement. C'est cet après-midi que le projet de loi sur la transparence salariale doit être examinée en Conseil des ministres. L'idée, c'est de réduire les écarts de rémunération en permettant à chacun de savoir combien gagnent ceux qui ont le même poste dans une même entreprise. Bonne idée ou pas? Est-ce que cela peut, d'après vous, être efficace, permettre notamment de réduire les salaires entre les hommes et les femmes? Là encore, on peut en parler. Vous nous appelez au 3210 ou un petit message sur l'application RTL.
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2: Je suis outrée d'entendre que c'est seulement aujourd'hui qu'ils envoient des courriers concernant le problème des pilules contraceptives. En 2019, j'ai été diagnostiquée avec 8 méningiomes dus déjà à ce problème. C'est mon médecin qui m'a envoyé faire une IRM et c'est à partir de là que l'on a décelé le problème, tout simplement parce qu'il avait reçu un courrier de l'ARS qui mettait en garde concernant ce problème-là.
0: Le message d'Astrid, vous l'entendez effectivement très remonté après cette alerte sur les pilules contraceptives, alerte de l'Agence de la sécurité du médicament qui va envoyer un courrier à quelque 1 600 000 femmes qui prennent ce type de pilules. Ce sont des pilules qu'on trouve dans le commerce sous le nom d'Optimizette, Cerazette ou encore Antigone, en pharmacie bien sûr, et prescrites par un médecin. Elles présenteraient des risques de tumeurs au cerveau. Risque minime, nous disait il y a quelques minutes le docteur Geoffroy Robin, qui est d'ailleurs toujours avec nous. Merci beaucoup docteur, je vous prends juste quelques minutes, mais c'est histoire aussi de ne pas affoler la population entière, parce que ça suscite beaucoup de réactions ce courrier. Vous nous le disiez, moi j'aurais pas forcément envoyé un courrier comme ça, ça risque d'être anxiogène. Et ben c'est un peu le cas. Muriel, bonjour.
4: Oui, bonjour Amandine.
0: Vous nous appelez de Sens,
4: oui.
0: Et racontez-nous, vos deux filles prennent cette pilule?
4: Non. La grande a arrêté. J'ai deux filles, oui. Une de 36, une de 26, et la grande prenait Optimizette. Mmh. Et c'est parce qu'elle a eu, je crois qu'elle a arrêté l'année dernière, parce qu'elle avait des maux de tête. De toute façon, vous allez la voir, je pense, par la suite.
0: Oui, César, on l'a appelé.
4: César, voilà. Je les ai mobilisées ce matin. C'est parce qu'elle avait des maux de tête que sa gynécologue, à l'époque, directement, lui a dit, bon, on va faire directement une IRM. Et heureusement, pas comme Astrid, tant mieux, qui a laissé un message là. Elle n'a rien. Mais de toute façon, nous, ce qui se pose là actuellement comme problème, c'est que ma grande a déjà pris Androcur il y a quelques années, sans savoir à l'époque qu'elle avait des endométrioses. Et directement après, on a dit oh là là, Androcur, on arrête, c'est pas bon. Elle a même changé de gynécologue qui prescrivait ça. Et puis là, maintenant, à nouveau, Optimizette. C'est-à-dire qu'il y a une inquiétude pour la pilule.
0: Autour de la pilule en général, exactement. Et oui. C'est pour ça, docteur Geoffroy Robin, que je voulais vous réentendre, gynécologue, je le rappelle, au CHU de Lille. Effectivement, régulièrement, on entend des alertes autour des pilules. Toutes les femmes qui prennent une pilule se disent mince. Peut-être que la mienne n'est pas concernée, mais si ça se trouve, elle le sera dans quelques mois. Est-ce que d'abord, finalement, la pilule, il faut en douter un peu, docteur?
5: Alors, on ne va pas en douter en termes d'efficacité, parce que ça reste des très bonnes méthodes de contraception. Ça reste également des très bons traitements de pathologies gynécologiques hormonodépendantes, comme l'endométriose, les règles abondantes, les syndromes prémenstruels, les migraines cataméniales, etc. Maintenant, la pilule, ça reste un médicament. Et comme tout médicament, il va y avoir une évaluation pour chaque patiente d'une balance bénéfice-risque. C'est-à-dire que on va se dire, tiens, pour telle patiente qui n'a pas tel et tel facteur de risque ou qui a tel ou tel facteur de risque, ça va être cette contraception qui est la potentiellement la plus adaptée. D'ailleurs, souvent, il y en a plusieurs et on laisse les patientes choisir en leur donnant les avantages, inconvénients.
0: Zara, votre fille Muriel est aussi avec nous. Bonjour Zara.
6: Bonjour.
0: Alors, vous souffrez-vous d'endométriose et effectivement, c'est typiquement ce type de pilule qu'on donne en continu. Personnellement, je vous le dis, Zara, moi, je souffre aussi d'une grosse endométriose et c'est le seul truc qui a pu me soulager.
6: Mm-hmm. Oui, tout à fait. En fait, j'ai effectivement, comme beaucoup de femmes, endométriose, adénomyose. Pour tout vous dire, je pense que j'ai personne dans mon entourage qui n'a pas d'endométriose, pour vous dire. C'est beaucoup plus répandu en réalité que ce qu'on pense et c'est la solution qu'on préconise tout le temps, c'est pilule. Il n'y a même pas de discussion possible, de toute façon, il n'y a rien d'autre, vu qu'il n'y a pas de traitement, c'est pilule. Et en réalité, je pense que quand on parle justement de bénéfice-risque, les médecins, en tout cas ceux que j'ai pu rencontrer, ne prennent pas vraiment en compte les effets secondaires qui impactent réellement notre quotidien, qui certes n'ont pas forcément un impact visible sur notre corps, mais qui en réalité ont des forts impacts qui pour moi au quotidien n'est pas supportable. Là, effectivement, il y a l'année dernière, j'ai eu un doute, je me suis même dit que c'était une conséquence d'endrocure que j'avais pris en 2015 suite au scandale sanitaire d'endrocure. Donc, on avait fait un IRM du cerveau, je n'avais rien. Néanmoins, après 2 ans de pilules sous Optimizette, je ne l'ai pas senti. L'année dernière, j'ai tout arrêté. Je vous le dis honnêtement.
0: Et pourquoi vous avez arrêté?
6: Parce que pendant ces 2 années, je trouvais que j'avais changé, disons, de point de vue humeur, de point de vue corps. Je ne me retrouvais pas, je ne me sentais pas bien. Et donc, je me suis dit, bon, bah, en fait, là, il y a trop de... ça ne va pas. Et c'est pour ça que je dis, c'est beaucoup de choses qui ne sont pas palpables, si je veux
0: mais,
6: dire.
0: Mais pardon, Zara, ça veut dire que du coup, vous préférez souffrir avec vos douleurs d'endométriose? Alors, il y a 1000 formes de douleurs et 1000 formes d'endométriose, mais plutôt que de prendre la pilule.
6: Et ben malheureusement oui. En fait, on me demande de choisir entre le peste et le choléra. Donc, je préfère la peste. En gros, c'est un peu ça. C'est-à-dire que oui, mes douleurs sont venues à chaque règle. J'ai mes haltères, j'ai le tens, j'ai la bouillotte. C'est très douloureux pendant 2-3 jours. Mais en dehors de ça, je me suis retrouvée. Je pense que tout le monde qui me connaît dans mon entourage, ça fait 1 an, ils m'ont retrouvée. J'ai refait du sport, j'ai arrêté mes fatigues chroniques, je suis plus optimiste. C'est le jour et la nuit. Et j'ai eu la même chose quand j'avais arrêté la pilule il y a 10 ans. À chaque fois, il y a un avant-après. Mais ça, c'est pas pris en compte quand dans la fameuse balance à la nuit, risque. C'est le côté humeur, le côté corps aussi, prise de poids, le côté fatigue chronique. Vu que c'est pas palpable, c'est même pas envisagé, c'est même pas pris en compte par les médecins.
0: Docteur Robin, vous entendez ce que nous dit Zara?
5: Oui, très bien.
0: Choisir entre la peste et le choléra. Oui.
5: Alors, très beau témoignage. Néanmoins, là où je ne suis pas tout à fait d'accord, c'est que tous les médecins ne vont pas forcément banaliser ces symptômes-là. Oui. Enfin, moi personnellement, j'en tiens compte. Et quand une patiente me rapporte ces symptômes-là, on va trouver une solution. Je voudrais quand même rappeler que ces symptômes, même s'ils ont impacté beaucoup votre auditrice, ces symptômes n'impactent pas, ne sont pas présents, heureusement, chez toutes les patientes qui prennent les.
0: Voilà, il y en a qui supportent très bien.
5: Très bien, qui ont pour certaines une amélioration même de leur sexualité, d'autres qui ont contrairement moins de troubles de l'humeur parce qu'elles souffrent moins. Donc vous voyez, il y a pas mal de choses. Et donc, ce qu'il faut comprendre, c'est que, et c'est pareil pour tous les médicaments en médecine, il y a une variabilité interindividuelle dont il faut tenir compte. Et moi, effectivement, une patiente qui me dit « bah ça y est, je suis plus réglée, j'ai plus mal, mais par contre, je pleure tous les jours, j'ai mal, je me sens triste, j'ai plus du tout de désir sexuel, je me sens vraiment pas bien, je sens qu'il s'est passé quelque chose », je vais essayer de lui trouver une autre solution. Clairement, on va pas dire « bah non, c'est tout, ça marche ».
0: Oui, voilà. c'est au cas par cas, et j'allais dire, effectivement, mais ça on le sait tous, il y a des médecins qui sont peut-être plus attentifs que d'autres, et c'est pas pour juger non plus, c'est juste une histoire aussi de feeling, quoi, entre guillemets.
5: Exactement.
0: Merci beaucoup Zara et Muriel pour votre témoignage. Sylvie, bonjour.
7: Merci, bonjour.
0: Alors, expliquez-nous votre cas.
7: Donc moi, en fait, j'ai été sous endrocure pendant de nombreuses années, également sous les pilules là, dont tu parles ce matin.
0: Oui.
7: Et j'ai fait fortuitement un IRM en 2020 pour des acouphènes, et on a découvert un méningiome. Donc voilà, suite à ça, je me suis renseignée un petit peu sur ce que c'était. J'ai vu un neurochirurgien et je suis suivie. Pour l'instant, je n'ai pas été opérée.
0: Et, ça, et on doit vous opérer?
7: Oui, normalement, ça va être cette année, oui. Parce qu'il y a quand même des conséquences, et voilà. Mais bon, ce qui m'énerve un petit peu, c'est que certains médecins, je dis certains, les généralistes, minimisent en disant que c'est une tumeur bénigne. Oui, oui, c'est pas un cancer, c'est pas une tumeur maligne, mais ça reste dans le cerveau. Certaines personnes sont vraiment handicapées, soit déjà avant, soit après l'opération. Parce que ça peut être autour du nerf optique. Enfin, voilà, il y a vraiment des gens qui ont des handicaps et de dire que c'est bénin, ça minimise tout ça. Moi, je suis en invalidité là depuis 2 ans à cause de ça.
0: Docteur, justement, donc, bénin, c'est vrai qu'on a un peu l'impression de minimiser les choses.
5: Tout à fait. Oui, vous avez raison. Alors en fait, quand on dit bénin dans notre jargon, c'est que c'est pas cancéreux, mais votre auditrice a tout à fait raison. Ça reste quand même une pathologie qui est neurologique. Qui touche les structures cérébrales et qui peut, lorsqu'il prend un volume trop important, malheureusement, effectivement, comme disait madame, impacter sur le nerf optique, donner des vertiges extrêmement importants, des maux de tête qu'il est difficile parfois de traiter. Alors c'est vrai que l'expérience a montré quand même, dans les données qui sont disponibles auprès de la NSM, qu'il est quand même plutôt assez rare d'être obligé d'opérer les méningiomes qui sont liés au progestatif, puisque théoriquement, ils diminuent considérablement de volume lorsqu'on arrête le traitement.
0: Donc, je voudrais juste qu'on...
5: Ça reste... Oui, pardon.
0: Et je vous libère. Je voudrais juste qu'on dise bien que c'est pas parce qu'on prend ces pilules qu'on aura ce type de tumeur méningiome, comme vous dites. On est d'accord?
5: Oui, tout à fait.
0: Le risque est très faible, 1 sur 67 000 de mémoire. Et ça n'est pas non plus parce qu'on a un méningiome que c'est à cause de la pilule, pas forcément.
5: Non, tout à fait, parce qu'en fait, quand on regarde les méningiomes, vous en avez 2/3 qui possèdent des récepteurs à la progestérone et qui peuvent donc être sensibles aux hormones qu'on trouve dans ces pilules, et 1/3 des méningiomes qui sont non hormonosensibles, qui ne sont donc pas liés à l'exposition au progestatif.
0: Merci beaucoup, docteur Robin, gynécologue, je le rappelle, au CHU de Lille, secrétaire général du Collège national des gynécologues et obstétriciens français. Merci de nous avoir livré votre expertise. C'était important pour échanger avec les auditeurs, les auditrices en l'occurrence. On continue sur ce sujet dans un instant. À tout de suite.
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26: Moi, j'ai été informée par ma sage-femme au mois de décembre que j'avais des risques. Ça fait des années que je l'apprends. Donc, je trouve pas ça très rassurant, en fait, parce que j'ai 40 ans et j'ai pas du tout envie de me retrouver avec une tumeur au cerveau. On nous fait prendre des choses et, en fait, on se rend compte après que ça nous pourrit la santé. Donc, c'est pas très rassurant.
0: Le message de Charlotte qui nous a appelé en nous écoutant. Charlotte, bonjour.
27: Bonjour.
0: Oui, on entendait à l'instant votre témoignage. Vous nous appelez d'où, Charlotte ?

0: du médicament va envoyer une lettre à chacune des patientes concernées et que c'est une pratique très rare que d'envoyer ce type de courrier. Le médecin nous disait tout à l'heure, c'est sans doute un peu trop, un peu anxiogène.
1: Charlotte. Ah ben, oui. Moi, jusque-là, je prenais ma pilule parce que j'ai pas du tout, j'ai deux enfants, j'ai plus du tout envie d'en avoir. Mais je me dis, pourquoi s'affoler maintenant, alors que ma sage-femme, ça fait 9 mois qu'elle m'en a parlé. Et pourquoi maintenant ils ont décidé de nous envoyer un courrier? Ça, c'est anxiogène, en fait. Parce que j'ai encore les paroles de ma sage-femme dans la tête. Et je me dis, bon, bah, j'ai pas eu de nouvelles. Donc c'est bon, je peux continuer sereinement à prendre ma pilule.
0: Et qu'est-ce qu'elle vous avait dit, Charlotte, votre patiente, en décembre 2025? Donc c'était il y a quelques mois, hein.
1: Oui, alors c'est pas ma patiente, c'est ma sage-femme.
0: Votre sage-femme, pardon, excusez-moi.
1: Quand je suis rentrée dans son bureau, on s'est assise comme d'habitude et elle m'a dit, avant de commencer le rendez-vous, je dois vous informer de certaines choses. On a eu une étude qui nous montre que les personnes qui prennent la pilule Optimizette, entre autres, donc c'était mon cas, ont des risques de développer une tumeur au cerveau. Donc du coup, elle a vu ma tête, je me suis décomposée. Elle m'a dit, pas de panique. Est-ce qu'on a un autre moyen de contraception? Donc, bah, moi, sur le coup, je lui ai dit non. Ça fait 10 ans que je la prends, cette pilule. Et après, j'ai réfléchi et je me suis dit, pourquoi ne pas mettre un implant dans le bras? Alors, je sais pas ce que ça vaut non plus. J'en ai déjà eu. Ça se passait très bien. Mais est-ce que dans quelques années, ils vont pas nous dire, les personnes ayant un implant dans le bras risquent d'avoir, je sais pas quelle maladie? Donc, en fait, bah, on a tout le temps le doute.
0: Oui, non mais vous savez quoi, Charlotte, on a rappelé un autre gynéco parce que le docteur Geoffroy Robin était plus disponible. On est avec le docteur Olivier Marpeau. Bonjour.
2: Bonjour Nadine, bonjour Axel.
0: Qu'on retrouve sur Instagram, notamment Mon Gynéco. Hein, c'est comme ça que s'appelle votre compte?
2: C'est comme ça que s'appelle mon compte, ouais, depuis 4 ans.
0: 1 million d'abonnés, vous consultez pour de vrai, on est d'accord?
2: Je consulte pour de vrai, là, je sors de ma consultation et j'ai discuté pilule avec mes patientes ce matin.
0: Toute la matinée, elles vous ont posé des questions?
2: Presque.
0: Ben non mais il y a une vraie, non mais il faut comprendre, alors je sais pas si mais avec moi je suis comme Charlotte, quand j'ai entendu le truc ce matin, je me suis dit oh là là, c'est la pilule que je prends. Moi c'est pour traiter de l'endométriose et forcément on se pose des questions. Pour répondre aux questions de Charlotte d'abord. Charlotte elle me dit, je me demande s'il faut pas
2: Charlotte elle a dit un truc très juste. Oui. Elle a dit, j'ai envie de passer à autre chose, je pensais à l'implant, mais peut-être que dans quelques années on va dire la même chose avec l'implant. Et elle a complètement raison. Pourquoi elle a complètement raison? Parce qu'à partir du moment où on a une contraception hormonale, il y a des principes actifs hormonaux et il peut, à terme, au bout de 5, 10, 15, 20 ans, quand on a suffisamment de recul, on peut découvrir des choses. Après, il faut un petit peu relativiser ces choses. Là, on parle d'un risque pour 67 300 utilisatrices. Donc, c'est pas non plus un scandale sanitaire. Il faut pas arrêter de prendre ces pilules. Et ces pilules, comme vous le disiez justement, elles sont très utilisées chez les femmes de plus de 40 ans. Pourquoi? Parce qu'il n'y a pas d'œstrogène à l'intérieur. Donc, il n'y a pas de risque cardiovasculaire, contrairement aux pilules combinées qu'on prescrit aux femmes avant 40 ans.
0: Mais je crois que c'est une pilule sur deux prescrite aujourd'hui en France, hein, ce type de pilule.
2: C'est très prescrit, mais pour de bonnes raisons. Parce qu'elles sont en général bien tolérées, parce qu'elles augmentent pas le risque cardiovasculaire. Et finalement, le risque des pilules œstroprogestatives, qui est le risque cardiovasculaire, on n'en parle jamais, alors que c'est bien plus important que ce risque de méningiome. Donc, les conseils qu'on dit aujourd'hui, les conseils donne aujourd'hui aux femmes, c'est si vous avez plus de 45 ans, si vous prenez ce type de pilule depuis plus de 5-7 ans, c'est important d'en parler et d'attirer l'attention quand vous allez en consultation pour que le professionnel qui vous suit vérifie que vous n'ayez pas de signes neurologiques nouveaux qui pourraient indiquer la prescription d'une IRM cérébrale.
0: C'est quoi ces signes? Un mal de tête? Enfin, des maux de tête récurrents.
2: Des maux de tête anormaux, nouveaux, difficiles à traiter, qui n'existaient pas avant. C'est des signes neurologiques comme des troubles de la vision, des troubles auditifs, des troubles de l'équilibre, un déficit moteur d'un membre. Enfin, c'est des signes, on peut pas passer à côté de ce type de signes, bien sûr. Donc, surtout, il faut pas créer l'affolement et ce type de courrier, moi, je trouve, risque de créer un affolement.
0: Mais pourquoi ils ont fait ça?
2: On sait très bien ce qui va se passer. Ils ont fait ça parce que c'est le principe de précaution, parce que c'est l'information, c'est la peur qu'on leur reproche un jour de ne pas avoir suffisamment informé les femmes qui utilisent ce genre de pilules. Donc, il y a beaucoup de pression aussi.
0: En fait.
2: Exactement. Donc, c'est bien l'information. information, mais après nous derrière en consultation, on est bien embêté parce que moi je sais très bien ce qui va se passer dans les semaines qui viennent. Ma secrétaire va être inondée de coups de téléphone et de courriers, de mails de mes patientes qui vont être en panique parce que elles vont vouloir arrêter leur pilule et il faut surtout pas l'arrêter d'un coup parce que

0: déjà, il y a le risque de grossesse non désirée, bien sûr. Et puis, pour les femmes qui la prennent parce qu'elles ont de l'endométriose, de l'adénomiose, et ça reste quand même un traitement relativement efficace, elles peuvent se retrouver dans une situation, dans une impasse.
1: Bon, Charlotte, je sais pas si ça vous a rassuré un peu.
0: Non, Charlotte, si vous n'avez pas de signe inquiétant, que vous prenez cette pilule depuis un moment, et surtout, que vous faites suivre régulièrement, donc chaque année, une sage-femme, ou un gynéco, ou un généraliste qui discute avec vous, qui vérifie que vous n'ayez pas de nouveaux facteurs de risque ou de signes inquiétants, et qui vous rassure, c'est ça le plus important. Et si on fait ça, on peut être détendu.
1: Charlotte.
2: Oui, alors, je pense que je vais quand même reprendre rendez-vous avec ma sage-femme et je pense que je vais parler de l'implant, en fait. Parce que c'est vrai que je l'ai déjà eu deux fois, j'étais bien. C'est vrai que le fait de prendre une pilule, c'est vachement contraignant parce que si on l'oublie, c'est la cata. L'implant, on est tranquille. Je croise juste les doigts pour pas qu'on m'envoie un courrier pour l'implant dans quelques années.
1: Bon, merci en tout cas pour votre témoignage. Charlotte, on est avec Astrid. Bonjour Astrid.
3: Oui, bonjour.
1: Vous nous appelez d'où, Astrid ?
3: De l'Indre.
1: De l'Indre. Racontez-nous, vous avez pris une autre pilule. Alors, c'est pas celles qui sont concernées là, hein ?
3: Ouais, enfin, c'était une pilule déguisée. Ça s'appelait le Lutéran. Moi, après la naissance de ma fille, j'avais des règles hémorragiques avec des douleurs terribles où je pouvais tomber dans les pommes. Et de là, mon gynéco de l'époque m'avait mis sous Lutéran. C'était formidable. La vie était belle. Tout s'était arrangé. Et puis, en 2019, je change de médecin parce que changement de région. Et puis, au premier rendez-vous, on parle, tout ça, il me dit, bon, puis vois ce que je vous ai sous le terrain. J'ai vu qu'il tiquait un petit peu quand même. Et puis, il me dit, bon, tout va bien. Alors, je dis, faut que je prenne rendez-vous chez ophtalmo. Je dis, j'ai mon œil droit, ça se brouille de temps en temps. Alors là, ça fait tilt immédiatement. Il m'a sorti une feuille, je ne sais plus quel était l'organisme à l'époque, donc 2019 quand même, en me disant, attention, regardez, on vient d'avoir une alerte, les produits, enfin c'est une hormone, hein, provoquent des méningiomes. Mmh. Je lui dis, c'est quoi ? Elle me dit, c'est des tumeurs bénignes. Immédiatement, IRM. Et on m'en découvert 8 méningiomes, qui vont de la taille d'un noyau de cerise à une tête d'épingle.
1: Sauf erreur de ma part, depuis ce Lutéran, il est interdit.
3: Il est interdit, oui. Oui. Ce que je veux dire par là, c'est que dedans, ce qu'il y avait dedans, c'est ce qu'on retrouve dans certaines pilules. De là, il m'a fait arrêter immédiatement. Il est allé voir une gynéco, donc j'ai réussi à trouver une gynéco qui voulait mettre sous optimisette. Quand j'ai dit ça à mon médecin, il dit non, mais attendez, il faut arrêter. C'est ce qu'il y a dans l'optimisette, il y a dans l'utérin.
1: Ah, alors attendez, Astrid, moi là, ça me dépasse mes compétences. Docteur Marpeau, vous êtes toujours avec nous ? Alors, on a perdu le docteur. Je voudrais pas, comme c'est un sujet extrêmement sensible, qui touche des milliers de femmes, 1 600 000, je voudrais pas qu'on dise de bêtises. Donc, on va le rappeler, docteur Marpeau, pour vérifier ça, parce que Astrid, c'est, faut pas inquiéter non plus la terre entière.
3: Ah non, mais je n'inquiète pas la terre entière. C'est non, juste non. Que le problème de l'optimisette. Moi, après, on m'avait donc proposé la gynéco. Elle m'a dit, on va vous mettre sous optimisette. Et c'est là que mon médecin m'a dit, je ne suis pas confiante.
1: Parce qu'il y a les mêmes molécules.
3: Il y a les mêmes molécules. Et donc, à partir de là, il m'a dit, je suis passée sous stérilé. Mais pourquoi j'ai voulu téléphoner, c'était plus un coup de gueule. C'est qu'on dire qu'aujourd'hui, on révèle ça, mais c'est pas d'hier.
1: Docteur Marpeau, Astrid, on vous a retrouvé. Vous avez sans doute pas entendu ce que nous racontait Astrid. Astrid, elle était sous Lutéran, donc qui a été interdit, mais son médecin après a voulu son gynéco la mettre sous optimisette et son médecin lui a dit mais non, mais il y a les mêmes molécules.
0: Oui. Alors, vous m'entendez bien ?
1: Oui.
0: Alors, c'est pas du tout les mêmes molécules. En fait, il faut savoir que quand on met un médicament sur le marché, que ce soit une contraception hormonale ou n'importe quel médicament, il y a des études qui sont réalisées avant, le médicament est validé, il est mis sur le marché, et puis après on surveille. Et au fur et à mesure des années, 5 ans, 10 ans, 15 ans, parfois 20 ans après, on découvre des choses qu'on ne connaissait pas. Pas parce que on les cache, mais parce qu'on n'avait pas assez utilisé ce médicament sur une durée assez longue et sur une population suffisante. Donc c'est ce qui se passe aujourd'hui avec certaines pilules. Et le Lutéran, c'est un macroprogestatif de synthèse, c'est pas du tout la même molécule que ce qu'il y a dans Optimizette ou Serazette ou ces pilules. Là, c'est du désogestrel. Mmh. Et sur ces pilules à base de désogestrel, on n'avait pas cette information avant. Donc, c'est quelque chose de différent. Voilà.
1: C'était parce que je voulais pas dire de bêtises. Après, c'était pour ça que je vous posais la question.
0: Oui, mais il faut quand même pas trop faire le parallèle entre des histoires qui sont différentes. Le Luteran ou Surgestone ou Androcur, tous ces médicaments qui ont été prescrits aujourd'hui sont soit retirés du marché, soit sous très haute surveillance parce qu'ils augmentent beaucoup le risque de méningiome. Là, on n'est pas du tout dans ce degré de risque avec le désogestrel. Hein. C'est pas du tout comparable, c'est pas du tout les mêmes risques. Donc, on est prudent, on apprend au fur et à mesure, malheureusement. Et quand on a des nouvelles informations, on les partage avec nos patients, avec nos patientes, pour essayer de s'en occuper au mieux. Mais voilà, c'est le système qui fonctionne comme ça, mais on ne cache rien.
1: Bon, merci beaucoup, docteur. Je vous demande de rester encore quelques toutes petites minutes avec nous, parce que je voudrais vous faire entendre le témoignage d'Audrey, qui a pris une décision radicale. Elle en avait marre de toutes ces affaires autour des pilules. On la retrouvera dans un instant. À tout de suite.
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0: J'ai 32 ans et j'ai été opérée d'un ostéoméningiome il y a maintenant 9 mois. J'ai été 3 ans sous pilule contraceptive Cerazette, donc en implant. Et donc, mon neurochirurgien m'a prévenu qu'effectivement, depuis quelques temps, il y a beaucoup de femmes de mon âge qui développent des méningiomes. J'ai été opérée donc au niveau du crâne avec aujourd'hui une prothèse au niveau du front. C'est pour ça que je souhaitais témoigner et donner mon retour d'expérience.
1: Le message d'Alicia, message vocal sur l'application RTL. Je vous rappelle, vous la téléchargez gratuitement, c'est très facile. Ça vous permet de nous écouter un peu partout et puis aussi d'échanger avec nous, de nous laisser un message comme Alicia, vocal ou écrit. Cette affaire de pilule, ça inquiète beaucoup, beaucoup de femmes, de mamans aussi. Florence, par exemple, qui nous écrit, qui me dit, moi j'ai une fille qui a 17 ans, qui prend de cette pilule depuis 3 ans. Qu'est-ce qu'elle doit le faire ? Je ne sais plus trop quoi faire. Merci d'intervenir pour m'aider. Le docteur Marpeau est toujours avec nous. Docteur, le conseil qu'on va donner, c'est à chacun d'aller discuter avec son gynéco et surtout de ne pas s'affoler. Il faut continuer quand même.
2: Il n'y a pas d'urgence. Voilà. Là, l'exemple que vous donniez de cette jeune fille qui prend, parce que c'est une pilule qu'on donne beaucoup aux femmes après 40 ans, mais aussi aux jeunes femmes qui ont leurs premières règles, depuis pas très longtemps, parce qu'il n'y a encore une fois pas d'œstrogène dedans. En dehors du cas particulier des femmes de plus de 45 ans ou des femmes qui la prennent depuis 5-7 ans ou des femmes qui avant prenaient d'autres traitements qui ont été retirés comme le Lutéran, on en a parlé tout à l'heure, ou la Surgestone ou l'Androcure, il y a aucune raison de se précipiter dans le cabinet pour vouloir à tout prix changer ou paniquer ou faire une IRM cérébrale. C'est pas du tout ce qui est recommandé. Voilà.
1: Surtout donc
2: c'est moi, c'est un petit peu ce que je reproche. C'est un peu ce que je reproche à ce type de courrier, c'est la réaction qu'on voit et qu'on entend et qui est bien légitime de la part des femmes qui sont inquiètes uniquement pour protéger, ouvrir le parapluie comme vous disiez tout à l'heure, et ils se rendent pas compte des conséquences sur le terrain pour les femmes et pour nous derrière dans
1: bien
2: le
1: cabinet. Bien sûr. On est avec Audrey. Audrey, bonjour.
3: Bonjour.
1: Je me permets de donner votre âge, je peux ?
3: Oui, bien sûr.
1: 42 ans, c'est ça ? Oui. Et alors vous en aviez marre d'entendre toutes ces histoires autour de la pilule ?
3: Oui, peur surtout en fait de tomber sur votre pilule en fait est un problème entre guillemets en fait, et que de savoir qu'on peut avoir éventuellement un méningiome ou un cancer, j'avais pas envie à 42 ans de me dire que ma vie pourrait être raccourcie à cause d'une pilule en fait. Moi j'ai deux filles également où je me rends compte que cette pilule, enfin un des implants que ma fille porte là actuellement, est un rappel. Donc du coup on s'inquiète encore plus aussi en tant que maman.
1: Et donc vous avez pris une décision radicale, Audrey.
3: Ouais. Totalement. Oui, moi j'avais surtout problèmes de libido, des maux de tête et puis prise de poids, ça me convenait plus. J'avais pas tous les problèmes du coup de ces dames en fait, et j'en ai eu un peu marre quoi. Donc j'ai dit de toute façon j'ai mes enfants, j'en veux plus d'autres, et voilà, on passe sur le billard et c'est fini.
1: Donc ligaturer les trompes, c'est ça hein, ce que vous avez fait.
3: Tout à fait. Oui.
1: Docteur Marpeau, c'est un peu radical. Oui.
2: C'est un choix personnel. Il y a beaucoup de femmes qui font ce choix-là et d'hommes aussi, parce que la vasectomie explose en ce moment.
1: Oui, on en a parlé il y a quelques jours sur RTL.
2: Voilà. Donc il y a un retour, il y a une crainte aujourd'hui des contraceptions hormonales. Les femmes ont plus envie de porter cette charge. Cette histoire va rajouter une couche, bien sûr, sur ces craintes et sur ce désir de contraception non hormonale. Et il y a beaucoup de femmes qui n'ont pas ou plus de désir de grossesse et qui font le choix de la ligature des trompes. C'est un choix perso. C'est vrai que ça peut paraître assez radical, mais c'est aussi très pratique, et il y a beaucoup de femmes qui en sont très contentes. La seule chose à rappeler, c'est que parfois les contraceptions hormonales, et en l'occurrence parfois des ogestrels, c'est des contraceptions hormonales qu'on prescrit aussi parfois à titre thérapeutique.
1: Oui.
2: C'est-à-dire que les femmes qui prennent parfois ce type de contraception n'ont pas le choix parce qu'elles souffrent d'adénomyose, parce qu'elles souffrent de règles hémorragiques, parce qu'elles souffrent d'endométriose, et donc elles n'ont pas le choix en fait. Et ça fait partie, non seulement il y a l'effet contraceptif qui est souhaité, mais il y a aussi souvent l'effet thérapeutique. Et ces femmes-là l'arrêtent pour faire, par exemple, une ligature des trompes, comme l'a choisi l'auditrice, elles vont se retrouver avec leur maladie qui se réactive, des symptômes qui réapparaissent, et à nouveau leurs soucis de cycle et de règles. Et derrière, en termes de solutions, il y a des solutions encore plus radicales qui existent. On passe à la chirurgie plus lourde, et là, on parle plutôt d'hystérectomie. Oui. Donc, on trouve déjà aujourd'hui qu'on fait trop d'hystérectomie en France, parce que c'est une opération qui est très fréquente. Mais si, demain, toutes les femmes qui prennent ce type de pilule pour de l'adénomyose ou de l'endométriose ou des fibromes arrêtent, on va se retrouver dans une impasse et sans autre choix thérapeutique.
1: Merci beaucoup docteur. Merci à vous, Audrey, pour ce témoignage. Docteur, je rappelle qu'on vous suit, qu'on vous retrouve sur Instagram, Mon Gynéco, c'est le nom de votre compte, plus d'un million d'abonnés. Et alors, je regardais pendant la pub tout à l'heure, vous donnez aussi plein de conseils pour les hommes, vous les sensibilisez.
2: Bah, évidemment, mais vous ne connaissiez pas, Amandine. Vous connaissiez
1: pas. Je ne connaissais pas Mon Gynéco, mais ça y est, je suis abonnée. Voilà. Allez. Merci beaucoup, en tout cas. Et à très bientôt. Merci. On est ensemble, bien sûr, vous le savez, jusqu'à 14h. Dans un instant, on va changer de sujet puisqu'on va parler pouvoir d'achat avec ces Français qui disent se priver pour payer leur facture d'électricité. Un Français sur quatre. Et puis à 14h, comme chaque jour, l'heure du crime avec vous, Jean-Alphonse Richard.
4: Bonjour. Bonjour, Amandine.
1: Et aujourd'hui, on part en Suisse avec un célèbre généticien français accusé de meurtre.
4: Laurent Segala, scientifique connu dans le monde entier, il a 45 ans, généticien renommé. Il a son labo à Lyon, mais c'est dans un village suisse qu'on le retrouve à l'hiver 2010. Il est accusé d'avoir tué sa belle-mère. Il dit, lui, l'avoir trouvée agonisante au pied d'un escalier. Le problème, c'est que Laurent Segala a nettoyé le sang parce que, dit-il, il ne supporte pas la vue du sang. Et puis, il a mis une heure à appeler les secours, tout simplement parce qu'il n'avait pas le numéro des secours. Alors, vous voyez, ça fait tout ça. Fait de lui un suspect idéal, certes, mais l'enquête va avoir son lot de surprises. Et très loin d'être terminé. Laurent Segala, le moulin ensanglanté. 14h, à tout à l'heure.
1: À tout à l'heure, Jean-Alphonse. Nous, on se retrouve dans un tout petit instant. Est-ce que vous faites partie de ces Français qui renoncent à certaines choses? Ça peut être des sorties, un restaurant, des sorties en famille, ou même parfois pour certains de la nourriture. Tout ça pour payer vos factures d'énergie. Ça concerne un Français sur quatre. On en parle dans un instant. À tout de suite.
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1: 13h42 sur RTL. Je voulais qu'on revienne à présent sur ces chiffres publiés ce matin par le Secours Populaire. Un Français sur quatre, 26% précisément, qui disent priver pour payer ses factures d'énergie, gaz, électricité et carburant. 73% des personnes interrogées disent avoir renoncé même à des sorties en famille, par exemple. Si c'est votre cas, appelez-nous 3210 pour réagir. Vous nous envoyez un petit message sur l'application RTL, message vocal ou écrit. On a beaucoup, beaucoup de messages, Victor.
12: Oui, Christelle, à aide à domicile à Bassillac, j'ai dû réorganiser mon activité professionnelle. Je suis obligée de refuser des patients au-delà de 10 km. Et si je le peux, eh bien, je fais en sorte de fonctionner par secteur. Et puis Caroline dans l'Aisne, ça fait plusieurs années maintenant que je me prive de sortie car mon salaire ne suit pas l'inflation. J'ai coupé aussi définitivement le chauffage. La guerre en Iran a été le coup de grâce. Maintenant, je fais plus de covoiturage.
1: Merci beaucoup, Victor. Bonjour, Aude Emmanuel.
13: Bonjour Amandine.
1: Vous nous appelez d'où, Aude Emmanuel ?
13: De Chambéry, en Savoie.
1: Vous êtes aide à domicile, c'est ça ?
13: Oui.
1: Et vous nous disiez, vous nous avez laissé un message tout à l'heure, je me reconnais dans ce baromètre.
13: Ah bah oui, complètement.
1: Oui.
13: Là, ça devient catastrophique. Ça devient catastrophique. Moi, si c'est l'essence pour aller au travail, c'est tout.
1: Ah oui.
13: L'essence pour aller au travail, le chauffage, bah, on va le mettre vraiment le plus tard possible, on va mettre deux couettes et on va ressortir les gros pulls et puis voilà.
1: Et je peux me permettre de vous demander combien vous gagnez ?
13: Oh ben moi, je suis à peu près entre 1500 et 1600, ça dépend les mois, mais c'est juste, quoi.
1: Et vous...
13: c'est bien, mais c'est pas oui. Top non plus.
1: Et vous avez des enfants, un conjoint
13: Alors, j'ai mon mari, mais j'ai plus d'enfants à charge, mais j'ai ma petite fille. Mais bon, faut quand même des fois un peu aider les enfants, mais c'est chaud, quoi.
1: Et vous, là, c'est récent que vous ayez constaté...
13: Bah depuis le début de l'année, on va dire la fin de l'hiver, ça a commencé déjà à tirer depuis le début de la guerre. Quand les prix de l'essence a augmenté énormément. Mmh. Après, ça a été l'électricité, non, c'est le gaz. On ne sait plus où on va, quoi. Puis la nourriture, c'est affolant.
1: Alors que on nous dit que les prix de l'alimentation n'augmentent pas. Hein.
13: Ah ouais.
1: C'est ce qu'on nous dit.
13: Dans les magasins. Bah, c'est des courses. Même si vous faites super attention, quand vous voyez le kilo de tomate à 5-6 euros, voire plus, tout dépend des choses comme ça. Nous, d'habitude, on s'en sortait à peu près parce qu'on avait le jardin, mais cette année, avec la canicule, ça a tout brûlé, on n'a rien, j'ai pas pu faire de conserve, j'ai rien pu faire pour nous soulager cet hiver, quoi. Je ne sais pas comment on va faire cet hiver, je vous avoue. Hein.
1: Vous vous privez de sortie aussi?
13: Ben là, j'ai pas repris mon abonnement au cinéma, je suis en train de voir avec mon mari pour descendre la mutuelle. On va enlever la semaine prochaine plusieurs assurances qu'on avait parce que pour faire des économies, des bouts de chandelle, je sais, mais quand vous faites une économie de 150 ou 200 euros par mois, voilà, c'est simplement pour mettre l'essence et pour se chauffer pour cet hiver. Hein.
1: Et c'est vraiment l'énergie qui plombe le budget.
13: Ah bah là l'année dernière, moi j'ai refait mon renouvellement. L'année dernière j'étais à 130 euros par mois, je suis passée à 180.
1: De quoi?
13: D'énergie, de d'électricité, de gaz.
1: Tout confondu?
13: Tout confondu, ça me fait 180 euros par mois à sortir.
1: Oui, 50 euros de plus que l'an dernier. Ah oui.
13: Et quand vous regardez, c'est pas forcément le prix du kilowattheure qui a augmenté, c'est toutes les TVA à côté, c'est tous les trucs et tout. Hein.
1: Donc ça, effectivement, plus l'augmentation des prix du carburant, aide à domicile, j'imagine que vous avez besoin de votre voiture.
13: Oui.
1: Effectivement, ça fait beaucoup. Et Aude Emmanuel, restez avec nous. Je voudrais que vous faire dialoguer avec d'autres auditeurs. Sylvie, bonjour Sylvie.
14: Oui, bonjour Amandine.
1: Vous nous appelez d'où, Sylvie ?
14: Je vous appelle de Fontaine, à côté de Chalon-sur-Saône, en Saône-et-Loire.
1: Bon, vous aussi, vous vous êtes retrouvée dans ces chiffres que je donnais tout à l'heure, comme Aude Emmanuel ?
14: Je pense même qu'ils sont faux. Je pense que c'est pas 1 sur 4. Ça doit être au moins 2, voire 3 sur 4. Oui. Oui, tout à fait.
1: Qui se privent à cause des prix de l'énergie, oui.
14: Oui, on se prive. On se prive surtout pour ne pas avoir de dettes, parce que c'est ingérable, c'est déjà très compliqué au jour le jour, donc on fait très attention. On est devenus des vrais chasseurs de lampes allumées, de choses branchées inutilement. On fait très attention, très très attention.
1: Vous êtes en recherche d'emploi ?
14: Oui, recherche d'emploi.
1: Et donc vous touchez
14: Alors moi je touche 600 euros par mois après 34 ans de travail comme secrétaire médicale. Et mon conjoint à la retraite est à peine 1400 euros par mois.
1: Donc moins de 2000 euros à vous deux.
14: Moins de 2000 euros. Mmh. Propriétaire, heureusement. Mais oui. Propriétaire, mais malheureusement pas possibilité d'engager de travaux, que ce soit d'isolation. On a fait un changement de chaudière, par exemple. On est passé du fioul au granulé. Mais ça a été des sommes astronomiques. On a payé nos pellets 800 euros, la palette. Enfin, c'est dramatique.
1: Et alors, quand vous dites, Sylvie, on se prive de tout, vous privez de quoi?
14: Alors, la liste peut être très longue. On se prive de vacances, on ne part jamais. Ouais. On se prive, on ne va jamais au restaurant, on ne va pas au cinéma, on ne va pas. Rien, ni culture, ni concert, rien. On se prive de choses qui peuvent paraître anodines, on se prive de coiffeur, on se prive d'achat de vêtements neufs, on achète en friperie énormément, on se prive de tout, en fait. Et quand on en arrive à se priver sur ces derniers mois sur la nourriture, on se dit que là, vraiment, c'est grave. Vraiment.
1: Vous êtes plusieurs fois privé de nourriture ?
14: Ah oui. Oui, enfin, on se prive pas de nourriture dans le sens
1: non,
14: où
1: vous mangez, mais...
14: Mais on se prive du petit plus qu'on avait.
1: Mais quoi, par exemple? J'imagine de viande, de légumes?
14: Oui, de viande, essentiellement. Ce qui a en plus un bienfait pour notre santé, entre parenthèses, puisqu'il en faut moins. Mais de viande, de toutes petites choses, de petits desserts plus élaborés que le fromage frais, de petits, des choses basiques, en fait. Qui nous fait plaisir, mais maintenant on peut même plus se faire plaisir quand vous sortez du centre commercial, parce que on peut même pas faire d'achat en direct, c'est très cher, en fait, c'est beaucoup plus cher pour nous. Donc on le fait en centre commercial, vous sortez avec un caddie de 100 euros, je sais qu'on tient pas une semaine avec un caddie de 100 euros. Hein.
1: Sylvie Audet-Manuel, restez avec nous, on va continuer nos échanges dans un tout petit instant, à tout de suite sur RTL.
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32: Quand j'étais petite, je rêvais d'être riche. Je me disais qu'en étant riche, je pourrais me payer ce que je veux, quand je veux, partir en vacances où je veux, quand je veux. Aujourd'hui, selon l'INSEE, je fais partie de la catégorie des riches. De fait, je fais partie du peu de ménages, au final, qui payent l'impôt sur le revenu. C'est simplement pour dire que si moi, je regarde à la dépense, je n'ose imaginer des gens qui touchent beaucoup moins, qui sont au SMIC ou autres.
1: Le message d'Audrey sur l'application RTL qui réagissait effectivement à ces chiffres, publié ce matin par Ipsos, c'est le Secours Populaire. Un Français sur 4, 26% qui dit se priver pour payer ses factures d'énergie, gaz, électricité et carburant. Aude, Emmanuel et Sylvie qui se retrouvent dans ces chiffres sont toujours avec nous et je voudrais qu'on accueille Renaud. Bonjour Renaud.
33: Bonjour.
1: Alors vous aussi, vous nous avez laissé un message sur l'application. Je l'ai vu passer. J'ai dit, il faut qu'on le rappelle. Vous nous appelez d'où, Renaud ?
33: J'habite à côté de Rennes, dans une toute petite commune en campagne.
1: C'est la première fois, hein, que je crois que vous mettiez un message sur l'application. Bon, vous avez vu, c'est facile.
33: Ah oui, puis j'étais surtout super surprise. J'ai envoyé un message dans le vent en me disant, ça passera jamais, mais pourquoi pas.
1: Bon, vous dites, il faut arrêter de se plaindre. Expliquez-nous.
33: Eh ben oui, parce que j'ai vraiment l'impression que les gens se plaignent tout le temps de tout. Et enfin, moi, je m'estime pas avoir un gros salaire. Comme je vous disais, nous, on a 1 500€ chacun avec ma femme. Deux enfants, et enfin, on n'a pas l'impression d'être malheureux et d'avoir du mal à s'en sortir. Et pourtant, on se prive pas. Après, clairement, on va pas au restaurant tous les soirs. Mais ça nous arrive régulièrement d'emmener nos enfants au restaurant en famille, d'aller au ciné. On va même en vacances. Enfin, on s'estime pas malheureux. Après, il y a des gens qui gagnent moins que nous.
1: C'est ça, Sylvie et Aude Emmanuel, vous les avez pas entendus parce que je pense que vous étiez en train de discuter avec Victor. Mais Sylvie, bon, qui est en recherche d'emploi, elle touche 600€ et son conjoint un petit peu moins de 1 400€, donc ça fait 2 000€ à deux. Par exemple, Sylvie, elle nous disait, heureusement qu'on est propriétaire, parce que si on avait en plus un loyer à payer, ce serait impossible. Mais on peut pas faire les travaux qu'on voudrait dans notre logement, par exemple.
33: Après, pour le coup, nous, on rembourse notre prêt, voyons.
1: Ouais.
33: On a plus d'argent, mais on rembourse notre prêt. Et on s'estime pas malheureux.
1: Sylvie, vous entendez Renaud? Je voudrais vous faire dialoguer entre vous, parce que c'est intéressant.
14: Ben, c'est-à-dire que oui, nous aussi, on a travaillé, on a payé notre logement, mais on était heureux. Oui, à l'époque, on était heureux avec deux SMIG. Mais maintenant, quand il faut aider nos enfants, quand il faut gâter notre petite fille, quand on sait qu'on va le faire au détriment d'autres choses pour nous. Donc on a l'impression qu'on est vraiment non, mais on rêve pas, hein, c'est pas une hallucination, hein, c'est chiffrable, c'est sur un beau tableau Excel, c'est mesurable vraiment tous les jours.
1: Aude Emmanuel, vous êtes, je le rappelle, aide à domicile. Vous entendez ce que nous dit Renaud?
0: Bah, je l'entends parce que moi je me plains pas, je me plains oui et non. Oui, parce que nous aussi on aime nos enfants, moi j'aime ma petite fille, des choses comme ça. Mais je trouve que c'est, moi aussi je paye des impôts, hein. Vous inquiétez pas, j'en paye largement ma part. Mais je veux dire, je trouve que c'est toujours sur les mêmes où ça tape. Mmh. Au lieu de taper sur vraiment les très gros, comme vous disiez hier, pourquoi les sénateurs, les machins et tout, eux aussi, enfin, je veux dire, ils pourraient un petit peu nous aider un peu mieux et aider un peu plus la classe moyenne. Parce que nous, on est tous, enfin, je suppose que les deux auditeurs qui sont avec moi, on est tous sur la même longueur d'onde, sur la même moyenne. Mmh. On paye tout à plein pot.
1: Oui, mais sans aide.
0: On est sans aide, sans rien du tout. Oh, alors, je demande pas d'avoir des aides parce que je ne demande pas. C'est pas pour aller pleurer, je pleure pas. Mais ce serait plus sympa que ça soit égal pour tout le monde, que tout le monde mette un petit peu la main à la poche pour payer tout le monde un petit peu.
1: Renaud.
33: Eh ben écoutez, je sais pas trop quoi vous dire de plus, à part que faut, enfin moi c'est ma vision à moi, j'essaye de regarder le positif et pas le négatif, enfin ce que gagnent les ministres, tout ça, je m'en fous et ça, enfin de toute façon je peux rien y changer.
1: Mais est-ce que Renaud, j'ai une question parce que c'est ce qui est intéressant aussi. Est-ce que vous avez l'impression que ces derniers mois, je sais pas, vous avez besoin de votre voiture ou pas, vous utilisez,
33: oui.
1: Vous habitez pas très loin de Rennes, donc j'imagine que vous avez quand même des kilos à faire. Est-ce que vous avez l'impression que l'augmentation des prix des carburants, l'augmentation des prix du gaz, de l'électricité, bah, vous a un petit peu restreint? Et vous sentez ça ou non?
33: Presque pas, franchement, sans mentir. Alors c'est sûr, en fait ce que je fais, c'est que je mets un petit peu moins d'argent de côté, vous voyez, c'est tout.
1: Oui.
33: Mais pas de là à aller taper dans mon livret A et pas de là à me priver beaucoup, vous voyez.
1: Vous arrivez à mettre de l'argent de côté en gagnant chacun 1500 euros?
33: Oui, bien sûr. Et j'ai même créé un PEL pour chacune de mes filles sur lequel je mets un petit peu d'argent tous les mois. Mais...
1: Et avec ce sentiment de jamais se priver?
33: C'est ça. Après, enfin, jamais se priver, faut regarder la vérité en face. On n'a pas 50 000 abonnements, on va pas au fast-food trois fois par semaine. Enfin, après, voilà, c'est ça. Faut.
1: Mais quand vous dites qu'on n'a pas 50 000 abonnements, c'est quoi, par exemple? Vous n'avez pas quoi?
33: On n'a pas d'abonnement Netflix, par exemple.
1: Ouais.
33: On n'a pas Canal. Mais j'ai pas l'impression d'en avoir besoin. Voilà, ce genre de choses. Mais après, on a Internet, on a un téléphone chacun, on vit, hein, enfin.
1: Sylvie, je vous entendais derrière.
2: Ben oui, nous non plus, on n'a pas Netflix, on n'a pas Canal+, on a un abonnement Internet, hein, puisque maintenant on peut plus faire sans. Mais alors, on se prive, on n'est pas forcément dans la plainte.
1: Non, mais j'ai bien compris.
2: Dans la constatation.
1: C'était ce que je voulais expliquer à Renaud. C'était que vous n'étiez pas là pour vous plaindre, mais non, effectivement, qu'il y avait, mis bout à bout, vous voyez effectivement une différence.
2: Oui, nettement.
1: Merci beaucoup, Renaud, Sylvie, Aude, Emmanuel. Merci beaucoup d'avoir participé à l'émission. La preuve que vous nous laissez un petit message sur l'application RTL et on vous rappelle, vous participez avec les autres auditeurs, vous échangez sans problème. Encore une fois, c'est gratuit, c'est très simple. Faites-le. Dans un instant, l'heure du crime, Jean-Alphonse Richard, et on part en Suisse, Jean-Alphonse.
3: Oui, avec l'affaire Laurent Segala, un généticien de renom, est-il un meurtrier ou bien victime d'un acharnement judiciaire? C'est tout de suite.
1: Il est pile 14h. Essentiel de l'info, c'est avec vous, Aude Vernuccio. Bonjour, Aude.
4: Bonjour, Amandine. Bonjour à tous. La Fédération française de football ne soutiendra pas Gianni Infantino, l'actuel président de la FIFA, candidat à sa réélection en 2027. Une première depuis 10 ans. La France rejoint l'Italie, la Belgique ou encore la Suède sur la liste des pays qui lâchent le patron du foot international. Gianni Infantino, critiqué de toutes parts entre sa proximité avec Donald Trump. Il a même été accusé d'ingérence en retirant un carton aux États-Unis pendant la Coupe du Monde. Critiqué aussi pour ce projet d'ouvrir le mondial à des investisseurs, projet qu'il a d'ailleurs retiré face au tollé. Les investigations sont lancées dans le scandale du périscolaire à Paris, c'est ce qu'indique la procureure de Paris après les plaintes de famille contre le maire Emmanuel Grégoire et sa prédécesseur Anne Hidalgo. Une quinzaine de familles dont les enfants ont subi des violences sexuelles veulent savoir si la mairie était au courant et dénoncent la lenteur de la réaction de la ville. Au sommet de l'espace à Paris, Emmanuel Macron appelle appelle l'Europe à s'emparer de ce territoire stratégique et infini face à la montée en puissance des entreprises privées. Il souhaite moderniser le centre spatial de Kourou en Guyane, espère dans 5 ans le premier atterrisseur lunaire européen et dans 10 ans la première capsule européenne habitée, à l'image, dit-il, de la coopération qui s'opère dans la station spatiale internationale, l'ISS, que le chef de l'État a joint quelques instants pour prendre des nouvelles de notre astronaute française, Sophie Adno.
7: Le quotidien n'est pas trop dur.
8: Pour être tout à fait honnête, j'adore. C'est pas trop dur, tout est surprenant en fait. Tout est différent, fondamentalement différent sur Terre. Que ce soit manger la tête en bas, dormir contre le mur et pas plaquer au sol, faire des saltos ou travailler sur de la science ultra précise. Voilà, je suis heureuse comme tout ici.
7: Et quelles sont les prochaines étapes maintenant ?
8: Ça va être le retour, là, les équipes et moi, on s'y prépare. Réapprendre à vivre avec la gravité, il y aura toute une période de réadaptation à Cologne. Je vais redécouvrir les arbres, le vent, les odeurs de la terre, mais aussi un petit pincement au cœur parce que bon, j'adore la vie ici et voilà.
4: Échange entre Sophie Adenau dans l'espace et Emmanuel Macron à Paris, recueilli par Émilie Bojard. Et puis à 7 mois de l'élection présidentielle, cette petite phrase qui traduit les questionnements et peut-être les inquiétudes des alliés occidentaux. Le patron de l'OTAN déclare que l'Alliance Atlantique restera unie et forte, quel que soit le résultat de l'élection présidentielle chez nous. Marc Rutteux attend du prochain ou de la prochaine dirigeante qu'il ou elle maintienne le cap pour la défense et pour que l'Ukraine ne perdent pas la guerre. Fin de citation.
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4: La météo cet après-midi est retour d'un temps sec sur toute la France. Le soleil va s'imposer largement, sauf au nord de la Loire, où des nuages seront plus nombreux. Risque d'orage, attention, sur les Alpes et le relief corse l'après-midi. Les températures, comptez de 19 à 25 degrés en général, de 25 à 28 près de la Méditerranée, 29 degrés à Toulon pour la maximale. RTL, il est 14h03, tout de suite l'heure du crime. Avec vous, Jean-Alphonse Richard.
3: Merci beaucoup, Aude Vernuccio. Rendez-vous avec vous pour l'info. Bien sûr, à 15h tout de suite, eh bien c'est l'heure du crime.
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12: Ce soir-là, Laurent Segala arrive à l'improviste dans le chalet isolé de Vaux-sur-Morge où résident son père et sa belle-mère. Selon ses dires, il découvre alors le corps inanimé de cette dernière au pied de l'escalier, le crâne fracassé. Il tente vainement de la réanimer plus d'une heure et prévient les secours, mais il est déjà trop tard.
3: Bonjour, Laurent Segala, 45 ans, brillant généticien lyonnais ou auteur d'ouvrages à succès. Une soirée neigeuse de l'hiver 2010 dans un village suisse qui surplombe le lac Léman, le voilà soupçonné d'avoir tué sa belle-mère. Un crime maladroitement maquillé en accident, il nie avec force le début d'une ténébreuse énigme. Laurent Segala, le moulin ensanglanté, l'heure du crime, votre rendez-vous 100% fait divers. C'est tout de suite sur RTL. Samedi 9 janvier 2010, 21h16, l'opérateur de la centrale 144, les secours du canton de Vaud, en Suisse, reçoit l'appel d'un homme à la voix tremblante. « J'ai trouvé ma mère au bas de l'escalier, dans une flaque de sang », annonce la voix. « J'ai essayé de faire des massages cardiaques, mais je n'ai pas réussi à la sauver ». Le correspondant dit s'appeler Laurent Segala. Le drame s'est produit dans le tout petit village de Vaux-sur-Morge, à 20 minutes de Lausanne, au lieu dit Le Moulin. L'opérateur trouve cet appel bizarre. Il déclenche les secours, mais il prévient aussi la police. À 21h50, sur des routes couvertes de neige, la docteure Cataline Delessert est la première à arriver au Moulin. Une ancienne minoterie transformée en vaste villa. Laurent Segala, 45 ans, visage blême, accueille la médecin. Il lui ouvre la porte de la buanderie qui donne sur la cour de l'habitation. Le corps inanimé de Catherine Segala, 67 ans, gît sur le sol. Une large plaie à la tête. Le cuir chevelu est déchiré, scalpé. La médecin est tout de suite intriguée par ce corps qui présente déjà des rigidités cadavériques censées pourtant apparaître quelques heures après le décès. Elle voit que le sol a été nettoyé, des taches de sang épongées. Le visage et le cou de Laurent Segala portent des griffures. Il précise que la morte n'est pas sa mère, comme il l'a dit dans la précipitation au secours, mais sa belle-mère. Samedi 9 janvier, 22h10, les gendarmes de la police cantonale sont sur place. Ils remarquent que le corps a été déplacé et que Laurent Segala s'est changé deux fois. Une chemise bleue est dans un sac, une autre et un t-shirt taché de sang dans le tambour de la machine à laver. Sur la chemise qu'il porte, deux boutons manquent, retrouvés sur le sol. Laurent Segala dit être arrivé au moulin vers 20h. Horaire impossible à confirmer, aucun voisin dans ce coin isolé. En rentrant, il a trouvé sa belle-mère agonisante dans la buanderie. Il a tenté de la ranimer pendant une heure. Laurent Segala, abattu, répond aux gendarmes. S'il a déplacé le corps, c'était pour ne pas laisser la malheureuse sur le carrelage glacé de la buanderie. S'il a passé la serpillière, c'est qu'il ne supporte pas la vue du sang. Le médecin légiste Sébastien de Froidmont examine le corps. Il ne croit pas à l'accident. Les enquêteurs saisissent trois marteaux. L'un d'eux réagit très faiblement au Blue Star, produit qui détecte les gouttelettes de sang. Un gendarme demande à Laurent Segala s'il n'aurait pas fait une grosse bêtise. L'intéressé se raidit tout de suite à cette réflexion. « Un peu de respect, s'il vous plaît, dit-il. » Dimanche 10 janvier, lendemain de la découverte du corps, Laurent Segala est inculpé d'homicide. Nouvelle qui surprend tout le monde, en Suisse, en France. Segala est une petite célébrité dans le monde scientifique. Généticien de renom, il travaille sur la myopathie. Figure du Téléthon, auteur de nombreux ouvrages scientifiques très remarqués. Il s'apprêtait à venir en Suisse pour prendre les rênes de la florissante librairie bibliophile de son père. Entendu par les enquêteurs, Laurent Segala conteste la moindre virgule de chaque procès verbal. Ses réponses apparaissent légères au juge. Exemple, s'il a mis une heure avant d'appeler les secours, eh bien c'est qu'il ne connaissait pas le numéro d'urgence suisse. S'il s'est changé et a nettoyé le sol, c'est par politesse et respect des secours. Ses écorchures, il s'est blessé aux mains en dégivrant son pare-brise. Les marques au visage, quand il a bougé le corps, sa belle-mère agonisante s'est agrippée à lui. Les enquêteurs suisses et le juge d'emblée ne donnent pas beaucoup de crédit à ce que raconte Laurent Segala. Il faut bien reconnaître qu'à ce moment-là, Laurent Segala a vraiment tout contre lui. Une scène de découverte de corps qui a été modifiée, un temps fou, on vient de le dire, pour appeler les secours. Évidemment que tout ça est accablant, même si l'histoire elle est loin d'être terminée. Vous allez voir qu'il va y avoir beaucoup de rebondissements. Et d'ailleurs, dans le prochain chapitre de l'heure du crime, on va voir que peut-être tout va se retourner en faveur, cette fois, du généticien. La médecin, les gendarmes ont tout de suite des soupçons en entrant dans le moulin. Bonjour Caroline Guébard.
5: Bonjour Jean-Alphonse.
3: Merci infiniment d'être avec nous en direct depuis la Suisse. Dans cette heure du crime, vous êtes journaliste pour le quotidien régional La Côte en Suisse et vous avez suivi évidemment cette affaire depuis le début. Vous la connaissez très bien. Caroline Guébard, première question. Il y a beaucoup de sang à cet endroit, mais il y a beaucoup de détails qui clochent. C'est ça qui fait tiquer tout de suite les gendarmes et même les médecins sur place.
5: Alors effectivement, dès le départ, les circonstances de ce drame intriguent. On se demande tout de suite pourquoi est-ce que Laurent Segala n'a pas appelé les secours, pourquoi il a attendu une heure. On se rend compte tout de suite qu'il a changé de chemise. Il a même nettoyé du sang sur 28 mètres carrés. Et il a aussi des griffures au visage, les mains abîmées. Et puis dès la première journée de l'enquête, la police va requalifier cette mort suspecte en homicide.
3: Et effectivement, donc ça va très vite parce que on s'aperçoit qu'il y a tout contre cet homme. Un petit mot encore, Caroline Guébard, qui est la victime, Catherine Segala?
5: Alors Catherine Segala, c'est une municipale à Vaux-sur-Morge, c'est-à-dire qu'elle fait partie des élus du pouvoir exécutif. Les premiers témoignages qu'on recueille sur place la dépeignent comme une femme qui est intelligente, cultivée, très investie dans son rôle de femme publique. En revanche, elle est plus discrète sur sa vie privée. On sait qu'elle est mariée à un libraire d'origine française, hein, Roger Jean Segala. Ils vivent dans une maison qui est à l'écart du village et Roger Jean est hospitalisé au moment où Catherine Segala trouve la mort. Donc voilà, c'est un petit peu tous les éléments qu'on recueille autour de cette dame dès les premières heures qui suivent le drame.
3: Qui suivent le drame. Et effectivement, tout ça a l'air très calme parce que c'est une famille très aisée, j'ai envie de dire. Les Segala, ils ont une belle maison. Il y a cette grande librairie bibliophile. On en parlera dans un instant. Effectivement, tout semble aller bien. Il n'y avait jamais eu de problème ou d'accrochage au sein même de cette famille. Donc on se pose des questions. Bonjour Richard Verly.
6: Bonjour.
3: Merci beaucoup d'être avec nous également dans l'heure du crime. Vous êtes correspondant France-Europe pour le quotidien suisse Blick. Et vous connaissez bien cette affaire, vous l'avez suivie. Mais qui en Suisse n'a pas suivi cette affaire, ces gars-là, qui vraiment a défrayé la chronique. Pourquoi est-ce qu'on ne croit pas ce que raconte Laurent Segala? Après, il a peut-être été maladroit, mais parce qu'il a un peu il est un peu trop direct, il est un peu agressif.
6: On n'y croit pas au début, pas tout simplement parce que les circonstances sont quand même extrêmement, on va dire, louches, à savoir que avoir déplacé un corps, c'est quand même pas rien. Quand vous avez une personne décédée qui en plus est ensanglantée, avoir nettoyé le sol, comme vous l'avez dit, c'est pas rien non plus. Avoir changé de chemise, tout ça au moment où vous appelez les secours, avouez qu'il y a matière à doute. Et puis il y a surtout, effectivement, vous avez raison, l'attitude.
3: Ah oui. Alors l'attitude, ça va beaucoup gêner. Hein, ça,
6: c'est quelque chose qu'on reproche assez souvent en Suisse aux Français, notamment une attitude peut-être un peu arrogante, en surplomb. Et effectivement, c'est comme ça qu'ils traitent d'abord les secours et ensuite la police. Donc bien évidemment, il y a un raidissement immédiat. Et puis son père, moi je connaissais la librairie de son père avait cette réputation d'être quelqu'un de très docte, d'être quelqu'un qui était en contact avec la nomenclatura, si l'on peut dire l'élite culturelle du canton de Vaud, puisqu'il était basé à Lausanne, qui est la principale ville du canton de Vaud. Et donc tout ça fait que la police tout de suite imagine qu'il y a un mobile possible. Rappelons que le père a des livres rares, rappelons qu'on suppose qu'il y a de l'argent derrière, etc., etc.
3: Est-ce que le fait qu'il soit français, pardon, hein, mais Laurent Segala, est-ce que ça pèse? Est-ce que on se dit, voilà, on va faire une petite leçon? Il va pas nous donner des leçons, cet homme.
6: Ça franchement, je peux pas le dire et ce serait exagéré de porter jugement sur les policiers, mais il est vrai que la manière dont ils se comportent quand les secours et la police arrivent est une manière qui choque. Et d'ailleurs, les policiers, ensuite, sous le sceau de l'anonymat, s'en ouvriront à la presse et ils le diront. Il y a, et puis il y a quand même, je le répète, des indices qui naturellement incitent au doute et justifient une certaine, je dirais, conviction que la vérité, ou plutôt que la version donnée par Monsieur Segala n'est peut-être pas la bonne.
3: Caroline Guébard, un petit mot. Laurent Segala, c'est pas n'importe qui, hein. Il est très connu, presque dans le monde entier, j'ai envie de dire, généticien de renom.
5: Alors effectivement, c'est un généticien connu, directeur de recherche au CNRS. Il a écrit plusieurs ouvrages, il est apparu dans les médias en France. À Vaux-sur-Morge, on l'a aperçu de loin avec sa belle-mère et son père, mais les villageois le connaissent finalement très peu, bien uniquement sûr. De vue. En revanche, ils savent qu'il a ce projet de reprendre la librairie de son père. Ce qu'ignore en revanche son supérieur hiérarchique dans le centre de génétique moléculaire où il travaille. Au moment où on a appelé son supérieur, il pensait que Laurent Segala était au Canada et il ignorait en tout cas tout de ses projets en Suisse.
3: Encore un mystère de plus autour de cette histoire. Et bientôt, deux rapports qui vont complètement changer l'affaire. Laurent Segala, le moulin ensanglanté, je lui conseille de passer aux aveux. Mieux vaut tard que jamais, l'enquête de l'heure du crime. On se retrouve dans un instant sur RTL.

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2: Au programme de l'heure du crime, l'affaire Laurence Segala. En janvier 2010, ce généticien français est accusé d'avoir tué sa belle-mère en Suisse. Inculpé, écroué. Il reconnaît avoir nettoyé la scène de découverte du corps, mais il nie le meurtre. Sa défense va bientôt produire un rapport qui le disculpe. Mercredi 9 mars 2011, plus d'un an après son incarcération à Launay, près de Lausanne, Laurence Segala comparaît pour la 10e fois devant le juge de Vevey. Le suspect n'a jamais varié dans ses explications. Il n'a pas tué Catherine Segala, une femme qu'il considérait comme sa propre mère. Le jour du drame, il a déjeuné avec elle. Il a ensuite rendu visite à son père et compagnon de Catherine, Roger Jean Segala, 75 ans, hospitalisé. Le libraire a confirmé cette visite. « Je ne pense pas que Laurent soit capable de cette vilenie », a-t-il déclaré aux enquêteurs. Laurent Segala est ensuite passé à la librairie familiale, puis il a rejoint le Moulin. Le suspect et ses avocats ne viennent pas les mains vides à cette convocation judiciaire. Ils remettent au juge un rapport de 53 pages signé par la professeure Dominique Lecomte et éminente légiste française à la tête de l'Institut médico-légal de Paris. Pendant 4 mois, la médecin a étudié le dossier. Son rapport écarte la thèse criminelle. Nous retenons une chute isolée sur le crâne comme déterminante de la cause de la mort, écrit-elle. Laurent Segala n'aurait donc pas tué sa belle-mère. La légiste estime que les blessures sur le crâne ne sont pas assez profondes pour avoir été causées par un marteau. Le rapport Lecomte balaye celui des gendarmes vaudois, Fluquigère et Cruchon, lesquels écrivaient être fermement convaincus que malgré ses dénégations, Laurent Segala est bien l'auteur du meurtre de Catherine Segala. Mercredi 21 septembre 2011, 6 mois après le rapport Lecomte, un deuxième rapport commandé par le juge chamboule à nouveau le dossier. Le professeur Duarte Nuno Vieira, chef de l'Institut médico-légal du Portugal, a planché 2 mois sur l'affaire. En 20 pages, il est formel. Toutes les lésions font penser avec une très haute probabilité à une situation d'agression avec tentative de défense de la victime. Laurent Segala serait donc le meurtrier. Son ADN a été retrouvé sous les ongles de sa belle-mère. Maître Jacques Barillon, avocat de la famille de la victime, se félicite. L'agression violente est validée sur la base d'une démonstration scientifique implacable, dit-il. Il conseille à Laurent Segala de passer aux aveux, car mieux vaut tard que jamais. Les avocats de Laurent Segala ne paraissent pas décontenancés par ce retournement de situation. Maître Gilles-Jean Portejoie parle d'une expertise outrancière. Maître Marie-Pomme Moina déplore, elle, l'absence de mobile. « Il n'y en a pas !» affirme-t-elle. Les enquêteurs se sont longuement penchés sur la succession du père du suspect de son vivant. Le libraire Roger Jean Segala avait désigné son fils, également passionné de livres rares et anciens, pour reprendre la florissante librairie. Le fils se serait-il disputé avec sa belle-mère à ce sujet? La comptabilité a été épluchée. La succession était réglée avant le drame. Impossible donc de croire à une dispute. Au moins 50 personnes peuvent témoigner que Laurent Segala est un homme calme et posé, assure Maître Moina. Aurélia, une des 3 filles du suspect, est formelle. Catherine et papa s'adoraient. Et à ce stade, c'est très intéressant, est très rare en matière judiciaire, la justice est déjà à un carrefour. On n'est pas encore au procès, mais on est à un carrefour. Il faut savoir quelle direction il faut prendre. 2 rapports d'éminents légistes, 2 lectures totalement opposées. Lequel de ces spécialistes détient la vérité? On va voir si au procès de Laurent Segala, qui paraît inévitable, eh bien la vérité va pouvoir surgir. On en parle évidemment dans le prochain chapitre de l'heure du crime. Alors on l'a dit, Laurent Segala, c'est pas un client facile ou docile. 10 auditions chez le juge, il ne bronche pas, quitte à être arrogant. Et puis il y a ce rapport de la professeure Dominique Lecomte, légiste très respectée. Caroline Guébard, vous êtes avec nous, journaliste pour le quotidien régional La Côte, en Suisse. Le rapport de la professeure Dominique Lecomte, je dis, c'est une bombe. On s'attendait pas du tout à ce rebondissement.
3: Alors c'est vrai, c'est un pavé dans la main.

0: apparence, d'autant qu'on le découvre à la veille de l'audition qui devait mettre un terme à cette instruction. C'est un rapport qui est commandé par la défense et puis qui contredit les conclusions de l'autopsie qui a été réalisée à Lausanne. Puisque cette professeure Lecomte, elle, dans ses conclusions, elle conforte la thèse d'un accident et d'une chute dans les escaliers. C'est ce que Laurence Egala a toujours soutenu. Donc, selon elle, il n'y a pas d'intervention d'un tiers.
1: Et ça, c'est quand même très surprenant. En tout cas, effectivement, ça tombe à point pour Laurence Egala qui désespérait d'avoir des arguments en sa faveur. Richard Verly, vous êtes avec nous également, journaliste pour le quotidien suisse Blick. Il y a un deuxième rapport. Dans la foulée, quelques mois après, autre éminent spécialiste, cette fois c'est un Portugais, un légiste portugais, qui fait autorité aussi, il faut bien le dire, les deux personnes font autorité, c'est important. Alors là, il taille en pièces le premier rapport. Et vraiment, c'est l'opposé parfait.
2: Oui, alors il y a une contradiction de ces rapports et c'est ce qui va, je dirais, assurer en quelque sorte l'impact de cette affaire. C'est pour ça qu'elle va retenir l'attention, parce qu'on il y a un doute très très fort sur ce qu'a réellement fait ce soir-là le prévenu, celui qui est accusé. Quand même, deux choses qu'il faut noter, deux choses qui à l'époque, je m'en souviens, frappaient beaucoup. D'abord, dans le premier rapport que vous avez évoqué, celui qui...
1: Dominique Lecomte.
2: Celui qui dit qu'il n'y a pas eu, qu'il n'y a pas eu crime, en fait, que ce serait un accident, il est quand même extrêmement précis et il est extrêmement convaincant, il faut bien le dire. Et donc, il est convaincant compte tenu de ce que j'ai dit auparavant, c'est-à-dire qu'il y avait en revanche des éléments sur le vif, le soir même, qu'il laissait...
1: Ils sont accablants, oui, bien sûr.
2: Le deuxième rapport, lui, il va le contredire, mais avec, je dirais, des éléments moins convaincant, et entre-temps, il y aura les entretiens, donc les auditions, pardon, de Monsieur Segala, qui va, il faut bien le dire, arriver à convaincre ceux qui l'interrogent de ce qui a pu se passer. Donc, autrement dit, la force du prévenu, c'est d'arriver à expliquer son attitude. Il a expliqué ça par le choc qui avait été le sien ce soir-là, quand il a retrouvé sa belle-mère. Et finalement, on passe d'une attitude d'arrogance au début à une attitude, je dirais, de compréhension et d'empathie pour ce prévenu qui, au départ, était, je dirais, laissé perplexe les forces de police.
1: C'est très étonnant, c'est très rare en matière d'enquête comme ça, au milieu de l'instruction, on commence à hésiter et puis les choses sont en train de se retourner. C'est en quoi cette affaire est totalement passionnante. Caroline Guébard, il y a une question centrale dans cette histoire, c'est le mobile. On ne trouve pas de mobile.
0: Alors c'est vrai qu'on a beaucoup tourné autour de la question de la succession de la librairie. On s'est beaucoup interrogé pour savoir si le problème venait de là. Il se trouve qu'au moment où Catherine Segala trouve la mort, Laurent Segala, il est déjà inscrit au registre du commerce comme directeur de cette librairie. Donc cette histoire de succession, elle semble réglée. On s'est aussi interrogé sur la piste d'un rôdeur. Il y a même celle d'un possible règlement de compte sur le plan politique qui a été exploré. Mais en fait, il n'y a aucune de ces pistes qui tient. Et au moment où Laurent Segala, il est condamné en cour d'appel, les juges retiennent qu'on ne connaît pas le mobile, ce qui n'empêche pas les juges d'être intimement convaincus de sa culpabilité.
1: Alors ça, c'est encore autre chose. On va y venir à ces procès. L'histoire est encore longue dans cette affaire. Richard Verly, un mot là-dessus. On entend ce que dit Caroline Guébard. Il y a le mobile financier qui a été évoqué. Mais tout ça part en fumée. Donc, quand on n'a pas de mobile, c'est beaucoup plus compliqué d'avancer dans un dossier.
2: Oui, d'autant qu'il faut quand même s'entendre sur, je dirais, le mobile éventuel financier, qui d'ailleurs n'a pas été retenu, parce que la librairie était une librairie, c'est vrai, extrêmement connue à Lausanne, mais ce n'était pas une librairie qui dégageait d'énormes profits. On n'était pas face à une affaire, je dirais, susceptible de susciter...
1: On n'était pas sur des millions de francs suisses.
2: Absolument. C'était une librairie, par ailleurs, je rappelle que la librairie, c'est un commerce qui tient par son libraire. Donc il n'y avait pas des fonds tels, ni des fonds financiers, ni un fonds patrimonial de livres qui pouvaient justifier. Et enfin, dernière chose, n'oublions pas que l'accusé était déjà dans la place. Il était déjà en train de succéder à son père.
1: Bien sûr.
2: Donc il n'y avait pas de motif quelconque d'accélérer les choses ou de les précipiter.
1: Pas de mobile devant des jurés médusés, une féroce bataille d'experts. Laurence Ségala, le moulin ensanglanté. Elle n'a pas mérité ça et je n'ai pas réussi à la sauver. L'enquête de l'heure du crime, à quel moment le généticien est-il arrivé précisément au moulin? Et si la belle-mère avait été tuée plus tôt? À suivre dans un court instant sur RTL.
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14: Ses parents, comme ses collègues, ont bien du mal à imaginer ce chercheur réputé, présenté comme paisible, réfléchi, jamais en colère, dans la peau du tueur au marteau. Mais la police suisse n'a pas d'autres suspects et n'a constaté aucune trace d'effraction dans la maison isolée. Reste le mobile, inconnu pour l'heure, mais l'enquête est loin d'être terminée.
1: Retour dans l'heure du crime sur l'affaire Laurence Ségala. Un généticien français accusé d'avoir tué sa belle-mère en janvier 2010 en Suisse. Il aurait tenté de maquiller la scène de crime en accident. Il nie les faits. Les experts ne sont pas d'accord. Il est jugé après 28 mois de détention provisoire. Mercredi 23 mai 2012, 9h, Laurence Ségala, 48 ans, silhouette grande et sèche, apparaît dans la salle de la cour criminelle de la Côte, à Renan. Tout le monde cherche à apercevoir cet homme. Ségala annonce d'emblée « Je veux dire avec force devant vous que je suis innocent ». L'acte d'accusation rédigé par le procureur général Éric Cottier est implacable. Monsieur Ségala a frappé la victime à de multiples reprises avec une violence extrême. Il a également serré le cou de la victime. Celle-ci a tenté de se défendre en griffant son beau-fils au visage. Le président se tourne vers l'accusé. « N'est-ce pas le moment de dire la vérité, monsieur Ségala ?» Long silence, pesant, puis Laurent Ségala martèle. « Je suis innocent des faits reprochés. Je suis quelqu'un de non-violent. » La vidéo de la reconstitution organisée au moulin est projetée. Ségala y apparaît effondré, en pleurs. Il répète que sa belle-mère était comme sa mère. Elle n'a pas mérité ça. Je n'ai pas réussi à la sauver, sanglote-t-il. Le procès avance sur fond d'expertise et de contre-expertise. Les jurés, il faut bien le dire, semblent un petit peu perdus. Pas de mobile, pas d'aveu, pas d'arme du crime retrouvée malgré 17 chiens policiers amenés dans la maison de Meaux-sur-Morges. Et pas l'heure du crime précise non plus. Selon un ultime expert, le gastro-entérologue zurichois Michael Fried, Catherine Ségala aurait perdu connaissance avant 18h. À cette heure-là, Ségala se trouvait encore à la librairie familiale. « Sortez-moi, sortez-nous de ce cauchemar, s'il vous plaît !» supplie l'accusé. Après une semaine de procès, le doute l'emporte. Laurent Ségala est acquitté. On entend des applaudissements. L'accusé vacille et il doit se rasseoir. Il peut se rasseoir, Laurent Ségala, parce qu'il revient de très très loin. Il est acquitté, alors qu'au début, vraiment, il était évident que cet homme, il allait partir en prison, et sans doute pour de longues années, avec cette scène de découverte du corps qui est épouvantable et dans le désordre. Et il est à ce procès, il s'est plutôt bien défendu, en jouant la carte, évidemment, de l'émotion, en apportant des propos qui paraissent très sincères. Donc voilà, les jurés ont décidé qu'il fallait l'acquitter, cet homme. Caroline Guébard, vous êtes avec nous, journaliste à La Côte, c'est un quotidien régional en Suisse. Quelle ambiance règne-t-il, Caroline, sur ce procès, ces gars-là, très indécis au début, ou bien on sent que peut-être les choses vont se retourner?
0: Alors, c'est vraiment un procès qui semble un petit peu changer d'orientation d'une heure à l'autre, en tout cas d'une demi-journée à l'autre. On a cette succession d'experts dont les conclusions sont diamétralement opposées, qui font que les convictions, les impressions, elles vacillent, en tout cas dans les rangs du public, dans les rangs des médias. C'est un match de ping-pong. Il y a un côté aussi très théâtral, hein, très spectaculaire, où on a des ténors du barreau auxquels on n'est pas forcément habitué en Suisse. Cette succession, effectivement, de spécialistes, d'experts. Et en fait, jusqu'au bout, on ne sait pas quelle va être l'issue de ce procès.
1: Alors, vous le dites très bien, hein, y a un match de ping-pong qui se dessine entre les experts. La famille de Catherine Ségala, Caroline, elle est bien là, hein, décidée à démontrer la culpabilité. Elle ne fait pas de cadeau à Ségala.
0: Non, et puis elle est là aussi pour faire entendre la voix de la victime, qui finalement a assez peu été entendue durant la phase d'instruction, qui a été extrêmement marquée par les déclarations des avocats, ses expertises, contre-expertises, un nombre incalculable d'articles dans les médias. On a eu un procès avant le procès. Les proches de Laurent Ségala se sont aussi énormément exprimés. Il y avait un comité de soutien, des appels à témoins. Donc voilà, on a cette famille, effectivement, qui est marquée et qui a perdu Catherine Ségala et qui est bien là pour faire entendre cette voix et cette douleur-là.
1: Richard Verly, journaliste au quotidien suisse Blick. C'est une surprise, cet acquittement. Faut bien le dire, quand même.
2: C'est une surprise, je dirais. Pas tant que ça pour ceux qui ont suivi le procès, parce que vous l'avez dit, il s'est bien défendu, Laurent Ségala, il a répondu et surtout, il a fait comprendre, et je crois que ça a été la clé, que toutes les circonstances qui pouvaient paraître accablantes étaient liées au choc qui était le sien.
1: Choc émotionnel, bien sûr.
2: Au choc émotionnel qui était le sien. Et donc, il a très bien démontrer, ou en tout cas expliquer lors de ce procès, lorsque des questions lui ont été posées, que c'est tétanisé par ce qui venait de se passer, tétanisé par cet accident, il faut employer le mot, eh bien, il avait eu un certain nombre de comportements qui pouvaient laisser planer le doute. Et je crois que c'est cet élément. N'oublions pas une chose, c'est que c'est quelqu'un d'extrêmement quand même connu, notamment dans le milieu médical, et chez les jurés, c'est ce qui a été écrit à l'époque, on s'est dit, il est impossible qu'un médecin laisse de telles circonstances accablantes s'il avait voulu camouflé, il ne s'y serait pas pris de cette manière. Je rappelle que il y a le nettoyage du sang sur place, des choses quand même. On se dit
1: assez
2: un médecin rudimentaire. N'aurait pas laissé faire
1: bien
2: ça.
1: Sûr.
2: Voilà.
1: Bien sûr.
2: Donc il finalement, il apparaît dans sa précipitation et face aux circonstances qui étaient jugées accablantes comme sincère.
1: Encore un petit mot, Richard Verli. Il est acquitté au bénéfice du doute. Mais alors la justice suisse, elle laisse un petit peu la porte ouverte. Hein. Ils sont malins les Suisses. Ils laissent la porte ouverte comme ça. Elle retient toujours l'acte criminel. Elle dit pas c'est un accident, la justice suisse.
2: Oui, effectivement, parce que c'est, je dirais, c'est aussi l'idée, en tout cas moi à l'époque, c'est ce que je me suis dit, il est citoyen français, on sait qu'il va repartir en France, on veut refermer cette affaire. Peut-être l'aurait-elle jugé différent si c'était un accusé de nationalité suisse destiné à rester en Suisse, mais là on sait très bien qu'il va quitter le territoire et au fond que l'histoire va s'éteindre.
1: De nouvelles accusations pour un deuxième procès. Laurent Segala, le moulin ensanglanté, un meurtrier de sang-froid au très haut niveau de dangerosité. L'enquête de l'heure du crime, on se retrouve dans un instant sur RTL.
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1: L'heure du crime, consacrée à l'affaire Laurence Egala. Cet éminent généticien français est accusé d'avoir tué sa belle-mère en 2010 en Suisse. Il aurait maquillé la scène de crime en accident, acquitté au bénéfice du doute en 2012. Il va comparaître rapidement en appel. Jeudi 29 novembre 2012, seulement 6 mois après son acquittement, Laurence Egala est de retour devant le tribunal cantonal de Lausanne pour un procès en appel. Le procureur général reprend tous les arguments à charge contre l'accusé. Il le présente comme un meurtrier de sang-froid, un individu avec un haut niveau de dangerosité. Selon le magistrat, l'acquittement de cet homme tient du mauvais roman de gare. Il annonce qu'il va demander son arrestation et son emprisonnement. Les avocats de Laurence Egala plaident en déplorant les manquements de l'enquête, des expertises aléatoires, des prélèvements ADN incomplets dans la maison, l'absence de recherche concernant un éventuel rôdeur ou encore un habitué du coin avec qui la victime aurait pu avoir des mots. Vendredi 30 novembre, Laurence Egala est absent. Il avait pourtant dit à ses avocats qu'il serait là, mais ces derniers n'ont aucune nouvelle de lui. Le procureur général pressent une fuite. Le procès, alors, se précipite. À 16h, le président annonce que les causes du décès de Catherine Segala ne sont pas accidentelles et que Laurence Segala est bien l'auteur des coups mortels. Des traces biologiques permettent de faire la corrélation entre les plaies de la victime et celles de l'accusé, assure le magistrat. Ce dernier évoque les griffures sur le visage et les bras du suspect. Un homme qui ne dit pas la vérité et qui présente un comportement dissimulateur. Le tribunal écarte définitivement l'hypothèse de l'agression par un rôdeur. Laurence Egala est condamné en son absence à 16 ans de prison. Ses 3 filles sont en larmes. Sa compagne quitte précipitamment la salle. Un procès en appel particulièrement court. Richard Verly, il faut nous éclairer là-dessus. Vous êtes journaliste correspondant France-Europe pour le quotidien suisse Blick et vous connaissez bien ce dossier. Procès en appel, express, je ne sais pas si c'est l'usage en Suisse. Le fait est que là, on a l'impression qu'on envoie les affaires courantes.
0: C'est vrai.
1: Qu'il faut absolument condamner cet homme au plus vite.
0: C'est vrai, parce que ce procès en appel, et je parle sous le contrôle de ma consoeur du journal La Côte, il se déroule sous pression médiatique. Il faut bien le dire que la justice suisse, qui avait donc acquitté Laurence Egala en première instance, elle est sous pression de l'opinion, précisément pour la raison que j'évoquais. C'est cette idée, voilà, la justice a pensé qu'il allait partir, il est français, on veut refermer l'histoire, et c'est au fond trop facile. Donc il y a la pression de l'opinion, il y a la pression médiatique, et on sent que en appel, les juges veulent ignorer, pour le coup, les éléments qui avaient fait douter les jurys et qui leur avaient permis d'accorder le doute, là, donc tout en laissant, comme vous l'aviez dit, l'option criminelle ouverte. Ouais. Et c'est un procès en appel qui, à mon sens, était décevant, parce qu'il ne correspondait pas, autant le premier procès était rigoureux, autant justement, il avait laissé l'accusé se prononcer, s'expliquer avec un certain succès, autant on sent que dans le deuxième procès, le procès en appel, on le fait au nom de celle qui ne pourra plus parler, c'est-à-dire de sa victime, sauf qu'encore une fois, on ne peut pas faire parler les victimes.
1: Oui, c'est compliqué, effectivement. Caroline Guébard, on entend ce que dit votre confrère Richard Verly, vous êtes journaliste à La Côte, c'est un quotidien régional en Suisse, et vous avez suivi toute cette affaire, et vous continuez d'ailleurs à vous y intéresser. Encore une fois, pourquoi, Caroline Guébard, pourquoi on expédie ce procès? Pourquoi on choisit comme ça? C'est parce qu'il est parti, qu'il n'est pas là, il s'est enfui, donc on se dit cette fois il a signé un petit peu son crime, entre guillemets?
4: Bon, ça tient aussi au code de procédure pénale en Suisse, hein, parce qu'un procès de première instance et un procès en appel, c'est quand même 2 choses différentes. Le gros du travail d'instruction et d'administration, il est fait en première instance, donc ce premier procès, effectivement, il dure sur 7 jours. Et puis, on appelle, et c'est quand même l'usage, les juges, ils vont essentiellement travailler sur dossier, donc... Dans le cas présent, la Cour, elle avait exactement les mêmes éléments que le tribunal de première instance, mais elle les a jugés surtout sur dossier. Elle n'a pas jugé nécessaire de recommencer toutes les auditions et toutes les expertises.
1: Bien sûr.
4: Ce qui donne cette impression de procès express, effectivement.
1: Mais ça, je suis d'accord avec vous, mais effectivement, bon, c'est un peu sans doute précipité. Caroline Guébard, on ne sait pas à ce stade, et après même ce deuxième procès, comment exactement a été tuée Catherine Ségala. C'est étonnant parce qu'il y a eu plusieurs des dizaines d'expertises. Il n'y a pas d'arme du crime. Il y a ce fameux marteau. Qu'est-ce qu'il est devenu, ce fameux marteau, Caroline Guébard?
4: On l'a jamais retrouvé, ouais. Malgré des fouilles intensives. Effectivement, on n'a jamais réussi à retrouver d'armes du crime, et effectivement, on n'a jamais réussi à établir non plus un mobile formel. Ce qui est intéressant, en fait, de souligner, c'est que le premier verdict, il se fonde sur la question du doute, c'est-à-dire que Laurent Ségala, il est acquitté au bénéfice du doute. Mmh. Et le deuxième verdict, il se fonde aussi sur la question du doute. La cour d'appel, elle estime à ce moment-là qu'il n'y a aucun doute raisonnable quant à sa culpabilité.
1: Oui,
4: et ça, c'est intéressant.
1: Et, oui, c'est intéressant, mais effectivement, on reste toujours dans le doute et on reste toujours dans les interrogations. Ça aussi, c'est quand même étonnant en matière judiciaire. Un condamné qui ne sera jamais rattrapé. Laurent Ségala, le moulin ensanglanté. Il se la coule douce en France. Il nous nargue. Je suis écœuré. L'enquête de l'heure du crime, je vous retrouve tout de suite sur RTL.
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1: Dans l'heure du crime, l'affaire Laurent Ségala, un généticien français accusé du meurtre de sa belle-mère en 2010 en Suisse. Il a toujours nié les faits. acquitté lors d'un premier procès, puis condamné en appel. Il n'était pas présent au moment du verdict, il est réfugié en France. Lundi 25 février 2013, trois mois après sa condamnation, Laurent Ségala dépose un recours devant le tribunal fédéral suisse. Sa peine sera réduite à 14 ans au lieu de 16. Il reste en France hors de portée des autorités helvétiques, mais visé par un mandat d'arrêt international. Les multiples tentatives pour le faire interpeller vont se solder par des échecs. La Suisse va même demander qu'un nouveau procès puisse se tenir en France, en vain. Il se la coule douce en France. Il nous nargue. Il ose même écrire un livre dans lequel il parle de ma sœur. Je suis écœuré, indiquait Josiane Grohl, la sœur de Catherine Ségala, dans la Tribune de Genève en 2015. Laurent Ségala, âgé désormais de 62 ans, vit toujours en France. Il avait tenté de passer l'examen pour devenir avocat, mais le parquet général de Lyon s'y était opposé.
0: Je vis librement dans mon pays qui est la France. J'ai été mis en prison préventive pour des faits qui ne me concernent pas pendant 28 mois. Le dossier était aux trois quarts vide. Tout le dossier de l'accusation a fait pchit.
2: Il y avait une obsession, mais maladive, contre moi pour chercher des preuves.
1: Extrait d'une interview de Laurent Ségala, c'était en novembre 2013 sur RTL. Je précise que nous avons contacté à l'heure du crime Laurent Ségala la semaine dernière, mais il ne souhaite pas s'exprimer, en tout cas il ne souhaite plus s'exprimer sur cette affaire dont acte. Alors la Suisse n'a jamais accepté, on le voit, la fuite de Laurent Ségala. Richard Verly, vous êtes journaliste, correspondant France-Europe pour le quotidien suisse Blick. Ça vous intrigue quand même, Richard Verly. Vous connaissez bien les relations internationales, la coopération judiciaire, elle existe, elle fonctionne, et avec la Suisse, elle fonctionne très bien en général. Effectivement, la Suisse, échec total. Ils ont essayé de demander son arrestation, ils ont essayé de le faire rejuger, ça n'a jamais marché.
3: Vous savez, quand vous m'avez convié à venir à cette émission, j'ai pensé à toute la polémique qui a lieu en ce moment autour de l'affaire de Grand Montana. Vous savez, ce tragique incendie de la nuit de la Saint-Sylvestre dernière, où là, la France a clairement froncé les sourcils et mis en quelque sorte la procédure suisse sous surveillance, parce qu'on a accusé la justice suisse de ne pas aller assez vite, de ne pas faire son travail, etc. Dans le cas de l'affaire qu'on évoque maintenant, vous avez une condamnation qui n'est pas exécutée. Vous avez une condamnation que les Français, les autorités françaises, ignore. Et j'avoue que ça, je trouve que c'était scandaleux, utilisons les mots. Il n'y a même pas eu, à ma connaissance, de convocation policière ou même de visite de la police à Monsieur Ségala. Donc, il est en France, il est protégé par la non-extradition des nationaux, c'est un principe, mais est-ce qu'il était acceptable dans ces conditions de snober, en quelque sorte d'ignorer la décision, le jugement de la Cour d'appel suisse? Là, pour le coup, il a perdu, Monsieur Ségala, sur ce moment-là, tout le soutien qu'il avait obtenu en première instance, parce qu'il est apparu comme quelqu'un de protégé, quelqu'un hors la loi d'une justice suisse qui, elle, n'oubliait quand même pas la victime.
1: Mmh. Caroline Guébard, vous êtes avec nous également dans l'heure du crime, journaliste à La Côte, c'est un quotidien régional en Suisse, et vous nous accompagnez dans cette émission depuis le début. La Suisse a réduit la peine de Laurent Ségala, peut-être pour l'inciter à effectivement à revenir et puis que les choses se règlent un petit peu, en tout cas qu'il fasse un peu de prison en Suisse, ça n'a pas marché. C'est vrai que la Suisse n'a pas arrêté d'entreprendre des actions pour essayer de récupérer ce qu'elle considère comme un homme condamné.
4: Alors effectivement, la Suisse, elle a notamment demandé à ce que cette peine, elle soit exécutée en France. Mais oui. En l'occurrence, la France n'a pas donné suite en invoquant le fait que les bases légales ne le permettaient pas. Mais évidemment que le fait qu'on ait une condamnation, mais pas de condamné, en tout cas pas de condamné en prison, ça a beaucoup fait réagir l'opinion publique, mais aussi les politiques. Et puis, il y a eu effectivement à un moment donné une demande de modification des accords internationaux. Ça a été fait en 2019 pour justement éviter une nouvelle affaire Ségala. Les sœurs aussi de Catherine Ségala ont essayé d'interpeller même François Hollande hein, quand il était président de la République pour essayer de faire bouger les lignes sur ce plan-là.
1: Et effectivement, les sœurs de Catherine Ségala, c'est important. J'ai cité la colère de l'une d'elles. Cette famille, je ne sais pas aujourd'hui encore si elle parle encore de cette histoire, mais en tout cas, la famille de la victime n'a jamais cessé de s'accrocher, de demander des comptes. Hein. Vous confirmez, Caroline?
4: Absolument. Alors c'est vrai qu'on les a plus beaucoup entendus ces dernières années, mais en tout cas dans les mois, dans les années qui ont suivi cette condamnation, effectivement, à un moment donné, elles ont essayé par tous les moyens d'obtenir en fait une vraie réparation qui aille jusqu'à l'incarcération de Laurent Ségala, qui était donc condamné par la justice suisse.
1: On a un peu tourné la page en Suisse sur ce dossier, Caroline.
4: Alors. En tout cas, à Vaux-sur-Morge, j'ai envie de dire oui, hein, j'y vais encore régulièrement, c'est plus du tout une affaire dont on parle. La maison, elle a été rachetée assez vite, hein, après le drame. Donc, en tout cas, le village a, semble-t-il, tourné la page. Je donnais, il y a quelques jours encore, un cours de journalisme durant lequel j'ai évoqué cette affaire. Les jeunes journalistes qui connaissaient pas cette affaire.
1: Oui, tellement.
4: Et puis, sur le plan politique, c'est vrai que depuis qu'on a eu cette modification des accords internationaux en 2019, ben voilà, l'affaire s'est résolue sur ce plan-là. C'est vrai que c'est quelque chose qui est retombé. On entend encore ponctuellement parler de cette affaire quand tout d'un coup, il y a des similitudes dans une nouvelle affaire qui fait la une de l'actualité. C'est une affaire dont les anciens, en tout cas ceux qui ont traité le fait divers, se souviennent, mais qui fait plus la une des journaux et dont on parle plus dans les discussions quotidiennes.
1: Bien sûr, Richard Verly, le dernier mot pour vous. C'est le doute qui triomphe dans cette affaire, finalement.
3: Le doute, ça peut être la justice, je dirais. Le doute, il y a quand même eu ce procès en première instance, mais ce qu'il faut garder en tête, c'est que la justice suisse, la Suisse est un petit pays, et que peut-être, de ce point de vue-là, quand une décision de justice est rendue, votre grand voisin, quelquefois, est plus puissant. Il y a aussi les rapports de force, et ça existe, et ça a des conséquences, également au niveau des affaires criminelles.
1: Merci beaucoup Richard Verly et Caroline Guébard d'avoir été tous les deux les invités de l'heure du crime. Merci à l'équipe de l'émission, rédactrice en chef Justine Vigneault, préparation Marie Bossard, Lily Labbaye, réalisation en direct, Jonathan Griveaux.
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1: Demain, dans l'heure du crime, un adolescent de 15 ans qui disparaît du jour au lendemain, son beau-père qui fait la tournée des médias pour le retrouver. Mais que s'est-il passé? L'affaire Antoine Dupont, 14h sur RTL. Dans un instant, entrer dans l'histoire avec vous, Laurent Deutsch, bonjour.
6: Bonjour Jean-Alphonse.
1: Alors, qu'y a-t-il aujourd'hui au programme d'entrer dans l'histoire, mon cher Laurent?
6: Aujourd'hui, nous allons décoller avec un as des as. Un pilote téméraire de la Première Guerre mondiale, du nom de Georges Guynemer. À tout de suite.
1: À tout de suite, mon cher Laurent. 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L'essentiel de l'information en 3 minutes, c'est avec vous, Aude Vernuccio, bonjour.
7: Bonjour Jean-Alphonse, bonjour à tous. Prix du gaz qui s'envole, des carburants toujours plus chers à cause du coût de l'énergie. Plus d'un quart des Français se privent, c'est le résultat du dernier sondage Ipsos pour le Secours populaire. 26% des Français interrogés ont dû renoncer à des dépenses essentielles au cours des 12 derniers mois. 29% ont déjà sauté un repas alors qu'ils avaient faim pour pouvoir payer in fine leur facture. Antoine Decarne a rencontré une retraitée à la sortie d'un hypermarché à Montesson, dans les Yvelines.
8: 3 tomates, 3 euros. C'est hors de prix, hein? Oh là là!
9: Quel est votre prénom, madame?
8: Bévinda. Les légumes, c'est impossible. Une salade, 1,70€. Des choux-fleurs, 5 euros.
9: Vous vous restreignez?
8: Ah bah oui, j'achète beaucoup moins. Et puis bon, le midi et le soir, on mange un peu moins.
9: Vous réduisez le repas pour pas dépenser trop?
8: Bah oui, ouais. Je suis retraitée.
9: Vous avez combien de retraite?
8: Bah, même pas 1000 euros.
9: Vous avez des factures à payer, le prix de l'énergie?
8: L'énergie, de l'essence.
9: Vous vous chauffez comment?
8: Ah bah, au gaz. Et je vous dis pas, ça va être difficile pour chauffer là. Pas partir en vacances.
9: Combien vous dépensez chaque mois?
8: Ah bah, plus de 1000 euros. Hein.
9: Plus que votre retraite?
8: Bah ouais.
7: Extrait du reportage d'Antoine Decarne pour RTL et noté que le cours du pétrole augmente encore. À l'instant, le baril de Brent de la mer du Nord est affiché à $105 sur les marchés. C'était attendu compte tenu de l'inflation. La Banque Centrale Européenne relève son taux directeur d'un quart de point à 2,50. Elle anticipe une hausse de l'inflation, 3% cette année au total. Pour rappel, le taux directeur définit notamment à combien les banques et donc leurs clients peuvent emprunter. Le ministre de l'Éducation nationale, Édouard Geffray, Français dénonce des faits d'une extrême gravité. En Haute-Garonne, au sud de Toulouse, une enseignante a été menacée de décapitation par le père d'un élève dans une école primaire. Son fils a été puni en classe par une autre maîtresse, plutôt pour son comportement jugé insolent. C'est là qu'il a pris à partie une enseignante. Elle est désormais en arrêt de travail et le père sera jugé aujourd'hui même en comparution immédiate. La Fédération française de foot ne soutiendra pas Gianni Infantino, l'actuel président de la FIFA, candidat à sa propre réélection en 2027. La France, comme l'Italie et d'autres pays, reproche au patron du foot son projet d'ouvrir le mondial à des investisseurs, projet qu'il a dû retirer. Gianni Infantino accusé aussi d'ingérence pendant le mondial pour avoir, sous la pression d'un coup de fil de Donald Trump, retiré un carton à un joueur américain.
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7: La météo cet après-midi, retour d'un temps sec sur toute la France. Le soleil va s'imposer largement, sauf au nord de la Loire où les nuages seront plus nombreux. Risque d'orage sur les Alpes et sur le relief Corse. Les températures comptaient de 19 à 25 degrés en général, de 25 à 29 près de la Méditerranée. Et puis les courses à Longchamp, il fallait jouer le 3, le 9, le 13, le 2 et le 5. 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Tout de suite, entrée dans l'histoire avec Laurent Deutsch.
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6: Bonjour les amis, c'est Laurent Deutsch. Notre homme du jour est l'homme de tous les records. En 26 mois de service dans l'armée durant la Première Guerre mondiale, il aura passé 666 heures au manche de son avion, mené environ 800 combats et remporté 53 victoires. Considéré comme l'une des figures héroïques de ce conflit, Georges Guynemer aurait pu avoir une destinée tout autre. En effet, notre jeune homme au corps malingre a tout d'abord été déclaré inapte au combat. Mais il a usé de tous les moyens possibles pour intégrer l'armée, affichant une volonté farouche de se battre. Alors, prêt pour la vie fulgurante de ce gosse qui a hanté le ciel, abattant avion ennemi après avion ennemi, et trompant la mort avec un sang-froid sans pareil pour montrer sa belle gueule d'ange dans les journaux. Alors restez avec moi, car dans quelques instants, nous allons entrer dans l'histoire du capitaine Georges Guynemer sur RTL. À tout de suite.
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31: Nous sommes le lundi 19 juillet 1915. Cela fait 350 jours que la Première Guerre mondiale a commencé pour la France. En Picardie, Charles Guerdère, mécanicien de son état, est réveillé en sursaut par un jeune pilote qui n'a pas 21 ans.
32: Allez, viens, lève-toi, vite, viens comme tu es.
31: C'est ce que lui dit Georges Guynemer. Le jeune homme frémit d'impatience. Et pour cause, il a repéré un Boche, comme on dit à l'époque, à quelques kilomètres au nord-est. Ni une ni deux, les deux hommes décollent à bord du vieux Charles, un des rares avions de l'armée française équipé d'un Lewis, c'est-à-dire une arme automatique légère, capable de tirer à plusieurs centaines de mètres. À l'époque, c'est ce qui se fait de mieux pour abattre un ennemi. À la lisière de la forêt de Compiègne, au-dessus de Pierrefonds, l'avion allemand est en vue. Le mécano tire, mais le fameux Lewis s'enraye. Et le temps de le remettre d'aplomb, l'allemand se volatilise. Pour le belliqueux Guynemer, hors de question de rentrer bredouille. Par chance, il repère bientôt un autre ennemi. Un biplace allemand de reconnaissance aviatique en route vers Soissons. Guynemer s'engage à sa poursuite et le duel commence. Les deux adversaires entament alors un ballet aérien mortel. Réputé pour son sang-froid et son instinct en vol, Guynemer garde le cap et évite les balles. Piquant, virant, virevoltant. De son côté, Charles Guerdère tire une salve ininterrompue sur l'ennemi jusqu'à ce que ce satané Lewis s'enraye de nouveau. Malgré les doigts engourdis par le froid qui règne en altitude, le mécano doit carrément s'asseoir sur le fuselage pour débloquer son arme. Heureusement, cette fois, c'est la bonne. Le pilote ennemi est touché mortellement et son coéquipier ne fera pas long feu, car l'avion tombe immédiatement à pic vers le sol. Pour Guynemer, c'est le début de la gloire. Son exploit est diffusé dans tout le pays et il est chaudement félicité par l'armée française. Lui-même relate les événements avec un certain sens de l'humour, en écrivant à un ancien condisciple de collège...
33: Je sous-signé Georges-Marie Ludovic Jules, vissé dans un instrument volatoire appelé parasol, orné d'une mitrailleuse et d'un mécano à la hauteur, suis parti en chasse sur un oiseau dénommé Aviaticus qui planait à 3800 mètres.
31: À partir de ce jour, Guynemer nommera tous ses avions Vieux Charles, en souvenir de cette première victoire.
0: Et ce succès, après seulement 41 jours de service comme pilote, n'est que le début d'une longue série.
33: Enfin un garçon !
0: S'est exclamé Paul Guinmer à la naissance de son fils Georges, la veille de Noël 1894 à Compiègne. Après deux premières filles, le garçon qui arrive dans la famille héritera hélas d'une carrure de fillette. C'est un criquet, le mec. De santé fragile, il sera envoyé fréquemment en Suisse et dans le Midi. Paul, un Saint-Cyrien, va quand même éduquer son fils à la dure pour compenser. Georges n'a pas le droit de pleurer. Surtout, son père veut le préparer à une carrière militaire. « Mais papa, y a rien qui me va. Les costumes, ils sont trop grands. Et les chaussures aussi, c'est trop lourd. »« Serre les dents, mon fils. » Et il l'envoie faire ses classes au collège Stanislas pour préparer Polytechnique. Mauvais en gymnastique, Georges est cependant excellent au tir à la carabine et en escrime. Mais sa passion première, c'est la mécanique. Lors d'une visite organisée par son collège chez le constructeur automobile de Dion-Bouton à Puteaux, il traîne en extase devant le montage d'un véhicule. Et du coup, il perd sa classe de vue. À la récré, au jeu de la petite guerre, où la classe est divisée en deux armées qui doivent s'emparer avant l'autre du drapeau de l'adversaire, Georges n'est jamais désigné comme général. Mais il est néanmoins apprécié pour son agilité et sa roublardise. Il gagne souvent la partie. Loin d'être un grand gaillard, le garçon se bagarre quand même souvent pendant la récréation. Surtout pour défendre les souffre-douleurs. Et quand on finit par séparer les combattants, Georges continue toujours de lancer des injures railleuses et bien senties qui montrent déjà son côté belliqueux. C'est le petit Pimousse. Vous rappelez la pique qui chante ?
1: Petit Pimousse au rapport !
33: Mais je suis là ! Tu veux ma photo ?
1: T'es bien petit pour être sur ce bateau.
33: Petit mais costaud !
0: Petit mais costaud, Georges. Été 1914, Georges et sa famille sont à Anglette, en vacances au bord de l'océan. Notre jeune homme a 19 ans, il travaille son anglais et joue au tennis, sans se douter que l'assassinat d'un certain François Ferdinand à Sarajevo aura des conséquences majeures sur la France et aussi sur sa vie. Car quand la guerre éclate en août, Georges s'empresse de répondre à l'appel et s'engage sous les drapeaux. Hélas, là encore, il n'a pas le physique requis. Avec son 1m73 et ses 50 kilos tout mouillés, il est beaucoup trop maigre et se retrouve exempté par l'armée pour faiblesse. Insiste pas, mon gars, tu vois bien qu'il n'y a rien qui te va. Regarde même les chaussures, elles sont trop grandes. T'es gaulé comme un fil de fer, on va t'appeler Mikado. Déçu et surtout humilié, le jeune homme rentre chez lui la tête basse. L'adolescent n'est pas autorisé à devenir un homme, ni même à revendiquer un certain héritage familial. En effet, des légendes circulent dans la famille. Ses ancêtres auraient été d'illustres guerriers. Georges, lui, n'est qu'un criquet. Au milieu de l'agitation de cette guerre qui devait vite se terminer, alors que ses cousins et ses camarades partent au front, Georges n'a plus qu'un seul objectif, rejoindre l'armée quand même. Le fils à papa va jouer de ses contacts. Accompagné de son père, il insiste une deuxième fois, puis une troisième, toujours sans succès. Et alors que les Allemands ont envahi la maison familiale dans le nord, Georges tourne comme un lion en cage, enfin plutôt un lionceau, dans la maison de vacances d'Anglette. Alors en attendant, il tâche de se muscler pour élargir son thorax, régulièrement scruté et mesuré lors des inspections d'aptitude. À cette époque, il écrit à l'un de ses anciens professeurs du collège Stanislas
33: « Dussé-je me coucher au fond d'un camion automobile ? Je veux et j'irai au front. »
0: Refusé dans l'infanterie comme dans la cavalerie, ce passionné de machines pense alors pouvoir rejoindre un nouveau corps d'armée, l'aéronautique. Les exploits de l'aviation militaire s'étalent déjà dans les journaux. Toujours accompagné par papa, Georges force alors les portes de l'école de Pau et devient soldat en novembre. Enfin, soldat, c'est vite dit. Il est plutôt mécanicien.
31: un boulot dont manque cruellement l'armée de l'air. Le jeune Guinmer apprend donc à ajuster, à faire des soudures, à forger et à utiliser les machines. Il connaît tous les écrous et les boulons des avions et surtout, il sait les réparer. Surnommé fil de fer, on lui attribue les corvées dont personne ne veut et le voilà prêt à porter les bidons d'essence, à stiquer les cylindres de moteur ou nettoyer les ailes et les fuselages. Il écrit à sa grand-mère avec philosophie « On sert son pays comme on peut ». Mais Gemini Guinmer Criquet attend son heure. Il rôde autour des pistes, discute et collecte des informations auprès des pilotes. Il parvient même à effectuer quelques vols. 2 mois après son arrivée, à coups de piston, notamment grâce à d'anciens camarades saint-cyriens de papa, l'élève mécanicien devient élève pilote. Car si l'armée française manquait de mécaniciens, elle manquait tout autant de pilotes. Voilà donc notre jeune homme catapulté dans les airs. Et cette fois, son poids, 52 kilos tout mouillé, est à son avantage. L'armée préfère les gars légers pour voler. Toujours aussi indiscipliné, Guinmer prend des risques en permanence.

0: Entre eux, la discipline est informelle. Pilotes et mécaniciens se tutoient. Guinmer, lui, n'a plus qu'une hâte, quitter la terre ferme et partir en mission. Le 13 juin, le grand jour est arrivé. Guinmer effectue sa première mission de reconnaissance pour identifier l'emplacement d'un canon allemand. Là, il va se distinguer par un sang-froid exceptionnel. Son avion encaisse les tirs ennemis, 2 éclats dans l'aile droite et 4 impacts dans le fuselage. Imperturbable, le jeune pilote mène à bien sa mission et survole lentement l'endroit à mitrailler. Deux photos. Oui, car il s'agit pour son coéquipier observateur de rapporter des images. Ils sont pas armés. Les services de Guinmer sont appréciés, comme il l'écrit dans une lettre.
1: À l'atterrissage, mon observateur m'a félicité de ne pas avoir bougé ni fait de zigzag qui aurait gêné son observation. Nous n'avons effectué que des changements d'altitude, de vitesse et de direction très légers et très lents.
0: Les missions suivantes, toujours photographiques, renforceront la bonne impression que ses supérieurs ont de lui. Les balles ont beau frôler le visage du pilote, il garde son calme. Et puis, le 19 juin, comme je vous l'ai raconté au début de notre aventure, 41 jours après le début de son service, premier exploit, il descend un avion ennemi. Pour ce fait d'armes, il est cité à l'ordre de l'armée, décoré de la croix de guerre, de la médaille militaire, et il est promu sergent. Celui qu'on surnommait le gosse ou fil de fer prend du galon. Bientôt, d'autres exploits vont s'ajouter à son palmarès. Le 8 août, au-dessus de Fleurines dans l'Oise, Guinmer abat un avion allemand qui s'écrase à quelques centaines de mètres de la ville. Il décrit la scène à sa sœur.
1: Une balle dans l'oreille et une autre en pleine poitrine. Tu penses si sa chute a été instantanée? Du pilote, il ne restait plus qu'un menton, une oreille, une bouche, un torse et de quoi reconstituer 2 bras. Quant au coucou, il ne reste que le moteur et quelques ferrures.
0: Même le mauvais temps n'arrête pas notre fougueux pilote qui, malgré un été d'intempéries, volera déjà plus de 51 heures en sachant que les avions n'ont alors que 2 ou 3 heures d'autonomie en vol. Et pour prouver sa valeur à ses supérieurs, mais aussi à papa, il cherche toujours à remporter de nouvelles médailles. Il se porte volontaire pour des missions plus dangereuses les unes que les autres, comme par exemple celle d'aller déposer des espions en territoire allemand. Il réussit 2 de ses expéditions très risquées et continue ses rondes, volant même davantage que ses supérieurs de l'escadrille. Son capitaine propose alors de le nommer sous-lieutenant dès novembre. Une ascension fulgurante pour celui qui est qualifié de modèle de vaillance, de sang-froid, de modestie et de dévouement. Alors, même si on ne lui donne pas sa promotion immédiatement, il obtient une nouvelle citation à l'ordre de l'armée avec cette mention.
1: Ne cesse de donner les plus beaux exemples de hardiesse, de courage et de sang-froid en remplissant avec succès les missions les plus périlleuses.
0: Guinmer chasse à la fois les Allemands et les médailles. Il obtient même la Légion d'honneur le jour de ses 21 ans. À présent, on dit de lui que c'est un pilote de grande valeur, un modèle de dévouement et de courage, tout en ajoutant
1: « Georges Guinmer a rempli depuis 6 mois 2 missions spéciales exigeant le plus bel esprit de sacrifice et livré 13 combats aériens, dont 2 se sont terminés par l'incendie et la chute des avions ennemis. »
0: Et maintenant, ce n'est plus seulement l'armée qui distingue notre jeune homme, mais ce sont aussi les journaux. Dans une France exsangue, ravagée par la guerre, l'allure juvénile du pilote fait de lui la figure idéale pour remonter le moral des troupes et rivaliser avec les as de l'aviation allemande. En février 1916, la presse veut rencontrer Guinmer. Et son nom va s'étaler en première page du Petit Parisien ou du Figaro. Même la presse internationale s'empare de son nom et sa photo apparaît jusque dans les journaux japonais. Si cette célébrité gêne un peu notre jeune homme, elle lui permet d'accéder au grade de sous-lieutenant et aussi de connaître un certain succès auprès des fans. Le gringalet n'a rien d'un Apollon, mais elles accourent à son chevet quand il est

0: blessé et glisse des fleurs et des petits cadeaux dans ses poches. Guinemer le téméraire continue sur sa lancée. Il cabosse ses vieux Charles, qui sont désossés en souvenirs par ses admirateurs, pour repartir avec des reliques. Guinemer descend du boche, comme il le dit lui-même. Dans l'aviation, on est un as après 5 victoires. Guinemer dépasse la vingtaine fin 1916. Considéré comme le meilleur pilote de l'armée française, on le surnommera l'as des as. Pas vrai, Jean-Paul?
1: C'est juste.
0: Début 1917, Guinemer obtient un titre exceptionnel, le grade de lieutenant pour ses exploits. Et à peine un mois plus tard, le voilà capitaine. Guinemer vole toujours plus vite que son ombre et dépasse la dizaine de citations à l'ordre de l'armée qui a bien du mal à trouver de nouveaux superlatifs pour notre prodige des airs. Guinemer a surtout la rage de vaincre. Il veut toujours gagner, il chasse l'ennemi sans relâche. Volant dès l'aube, il passe ses journées dans le ciel, enchaînant des escapades de 2 à 3 heures, en cumulant parfois jusqu'à 10 heures de vol par jour. Si bien que le 5 juillet 1917, alors qu'une cérémonie est organisée en grande pompe sous l'œil des médias pour le faire officier de la Légion d'honneur, le pilote va sillonner le ciel la majeure partie de la journée. On craint même qu'il n'arrive en retard à sa propre cérémonie officielle. C'est ce même été 1917 qu'il abat son 50e appareil ennemi. Qui sait quel chiffre il aurait atteint s'il avait vécu jusqu'à la fin de la guerre? Car hélas, le 11 septembre 1917, lors d'une de ses sorties, le destin de notre prodige de 22 ans va être foudroyé en plein vol. Il faudra une quinzaine de jours pour que la nouvelle se répande dans la presse. On peut lire dans le Figaro:
2: un grand deuil frappe l'aviation française. Toute l'armée, toute notre jeunesse et aussi toute la France.
0: Certains refuseront même de croire à la mort du pilote dont la dépouille n'a jamais été retrouvée. Alors, pour parler de lui aux petits écoliers français, on leur racontera que Guinemer a volé si haut qu'il ne pouvait plus redescendre. Eh ben voilà les amis, entrer dans l'histoire c'est fini pour aujourd'hui, mais je vous retrouve demain. Vous découvrirez qu'avant Céline Dion, le Québec a donné au monde dans les années 1940 une autre star internationale, Alice Roby. Mais dans un instant, c'est avec Laurent Ruquier, ses grosses têtes, que vous avez rendez-vous. Alors bon après-midi sur RTL.
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19: Bonjour, heureux de vous retrouver. Avec pour vous aujourd'hui... une grosse tête valoche RTL pour toujours, Valérie Mérès. Une grosse tête qui pratique l'humour sans limite, et forcément parfois ses limites, Sébastien Thoen. Une grosse tête qui est une des rares à savoir clouer le bec à Sébastien Thoen, Charlotte de Turquie. Une grosse tête dont le prénom rime avec Renata et Mona Lisa, Karina Marimon.
20: Bonjour tout le monde.
19: Une grosse tête qui sera à l'Olympia le 27 septembre prochain à 17h. Enfin, on lui a dit que c'était 17h. Hein. Titoff.
21: Bonjour, bonjour.
19: Et une grosse tête qui est à la danse classique, ce que Titoff est à la sieste, François Allu.
22: Bonjour.
19: C'est vrai ça, pourquoi c'est à 17h votre spectacle à l'Olympia, vous?
23: Je sais pourquoi, moi, parce qu'il fait un spectacle pour enfants maintenant.
22: Non, c'est un dimanche après-midi.
19: Ah, c'est un dimanche.
22: Et oui, c'est un dimanche.
23: Il y a la sieste
19: mais,
23: avant.
19: Mais si vous ne nous le dites pas que c'est un dimanche, comment voulez-vous qu'on
22: sache? Il y a un truc qui s'appelle le calendrier, vous regardez.
19: D'accord, je vais aller voir.
22: C'est le dimanche 27 septembre à 17h.
19: Mais tu seras levé? Ah oui, je comprends mieux pourquoi c'est à 17h.
22: Exactement,
19: alors.
22: C'est une...
23: Mais Titoff, il m'a donné un
22: matinée.
19: Ah, pas tout en même temps, reprends.
22: Ce qu'on appelle une matinée. Vous-même, vous serez au théâtre aussi, monsieur Ruquier.
19: En matinée, effectivement, vous avez raison, à 15h, moi, vous voyez. Ouais. Ah, bah, je peux peut-être venir vous voir après.
22: Ah, bah, génial, alors... j'y compte bien. Même moi, je viendrai vous voir avant. Juste avant l'Olympia, je viens vous voir au spectacle, on prend un moto-taxi, on y va.
19: Oh, c'est pas si loin, hein.
22: Si on est à côté.
19: Quoi, il faut se méfier parce que ce sera le week-end du pape, dites donc, je crois.
22: Oui, oui, je sais. Déjà, Céline Dion m'a appelé, elle m'a dit, j'en ai marre de toute cette promo, tu me fais de l'ombre. Ensuite, il y a le week-end du pape, voilà.
23: Et avec un
22: le pape m'a appelé aussi.
23: Et oui, il va venir te voir, moi, il m'a dit qu'il allait venir te voir.
24: Ah, oui. T'as papa mobile.
25: Ah non, impossible.
22: Le spectacle est tout public.
25: Impossible, j'ai une partouze avec lui. Il m'a dit 18h, hostie pour tout le monde.
19: Allez, une première citation, si vous voulez bien, pour Pierre-Jean Combe, qui habite Bondy. Ah, très jolie citation d'ailleurs. Attention, elle n'est pas spécialement drôle, mais elle est jolie. L'expérience est le nom que chacun donne à ses erreurs.
25: Greg Guillotin.
19: Non.
23: Oh. En tout cas...
24: C'est français.
25: C'est facile, c'est de l'actu.
22: Il est en forme.
25: C'est pas ça?
19: Non, l'expérience est le nom que chacun donne à ses erreurs.
25: C'est Patrick Bruel.
26: Ah, je sais, Guillaume Play.
19: Non plus.
24: C'est français?
19: C'est non, c'est pas français.
24: C'est
23: ah, tu sais, c'est Jacques Mécouille, l'inventeur de la cédille. Je l'adore.
19: C'est quelqu'un qui est né à Dublin, donc, mais on va considérer qu'il était du Royaume-Uni. Voilà, Royaume de Grande-Bretagne et d'Irlande.
25: Oscar Wilde,
19: bonne réponse de Sébastien Thoen.
25: Quelle culture! sûr.
19: Une autre citation, et cette fois ce sera, tiens, pour William Nossy, qui habite à Orléans, qui a dit, et c'est un acteur qui parle, vous allez vite le comprendre, « J'ai porté le même costume et répété les mêmes dialogues pendant 10 ans. La seule chose qui changeait, c'était le titre du film et le nom de l'actrice principale. »
22: Ah, Michel Galabru. Ah.
19: Non.
25: Belmondo.
19: Non.
0: C'est Jean Reno. C'est français.
19: Ce n'est pas français.
0: Ah, c'est Sean Connery.
19: Ce n'est pas Sean Connery.
25: Peter Niney.
19: Non plus.
0: c'est un Américain.
19: Un Américain.
0: Woody Allen.
19: Non, c'est plus vieux. Hein. Il est mort quand même dans les années...
22: John Wayne.
19: Pas John Wayne, mais on se rapproche.
25: Peter Clint Mundy. Eastwood.
19: Non, pas Clint Eastwood.
0: Vous avez dit des westerns.
19: Oui.
25: Ah, John Paul Wove.
19: Ah, si je vous donne les titres, vous allez trouver...
0: Charles Bronson.
19: Rivière sans retour, La nuit du chasseur.
0: Celui, ah bah oui.
19: Celui par qui le scandale arrive.
25: Ah, Nordal-Hollandais.
26: Très costaud.
25: Ah, La nuit du chasseur.
0: Robert Mitchum.
19: Bonne réponse de Karina Marimont. Pour Johan Houlet, qui habite en Moselle, qui a dit « Bernard Arnault devrait se méfier quand on sait que le mobile de l'affaire Grégory se résumait à l'humiliante exhibition d'un canapé cuir d'un contremaître face à un ouvrier. »
25: C'est un comique ?
19: Oui, un humoriste.
0: Et ça se voit pas au
22: Gaspard
0: premier...
22: Proust.
19: Pardon ?
22: Gaspard Proust.
19: Gaspard Proust, bonne réponse. C'était signé.
0: Wow.
19: Ah, j'aime la citation suivante, très jolie, très humaniste, pour monsieur, non, madame Thérèse Marivu, la citation suivante, elle habite Salency, elle espère un chèque RTL, mais là, pour l'instant, vous êtes brillantes, les grosses têtes. Qui a dit, je suis de la couleur de ceux qu'on persécute?
22: Jésus-Christ.
19: Non, c'est beau, ça, quand même.
0: Ah, c'est beau.
2: C'est très beau.
0: Je suis mais de quelle couleur?
19: Ah, bah, justement.
0: C'est pas forcément une couleur qui se voit tout de suite. C'est plus subtil que ça, non?
19: Je ne comprends pas ce que vous voulez dire.
22: Elle a pas compris. On cherche pas la couleur.
0: Ça ne m'étonne pas.
25: Non, mais elle est drôle, Claire Chazal, mais on comprend pas tout. mais on est ravis que tu sois dans l'émission. Tu reviens quand tu veux.
19: Quand elle n'a pas de prompteur, ça marche moins bien.
0: Je suis désolée, c'est une question tellement fine et tellement subtile que vous ne pouvez pas la comprendre.
25: Et nous, on assume. Il n'y a pas de
0: voilà.
19: Je suis de la couleur de ceux qu'on persécute. C'est-à-dire, qui que ce soit qu'on persécute, évidemment. Je suis de son côté. Voilà.
0: Ah oui, Charlie.
19: Voilà.
0: C'est un Français?
19: Oui, un Français, bien sûr.
0: De Badinter, non?
19: Non.
25: Balladur?
19: Plus ancien que ça, mais c'est quelqu'un qui a été, si ma mémoire est bonne, qui a été député.
0: Voltaire?
19: Non.
0: Victor Hugo?
19: Oui, il a, je vous le confirme, il a été député. Victor Hugo, non.
0: Émile Zola?
19: Mais on est dans cette époque.
0: Ah, c'est un humaniste.
19: On est au 19e siècle, et avant d'être député, évidemment, t'es un poète, dramaturge, romancier, historien.
0: Zola,
22: Émile Zola,
19: une des grandes figures du romantisme français.
22: Aragon.
25: Alfred de Musset. Ah, Vianney. Bah, le romantisme, c'est Vianney. En plus, c'est un mec super sympa. C'est rare pour quelqu'un de connu.
19: Ah là, évidemment, si on perd là-dessus, c'est.
25: C'est une femme?
19: Non, c'est pas une femme, même si on pourrait croire.
0: Non, mais les gars, c'est un humaniste. Quelqu'un qui aimait les gens.
25: Cyril Hanouna.
19: Non.
25: C'est le seul humaniste que je connais.
0: Il écrivait des poèmes ou des romans?
19: Ah, je vous ai dit romancier, poète, dramaturge. Je vais pas me répéter dix fois.
22: Vous alliez dire que par rapport à son nom, on pourrait croire que c'est une femme.
19: Ça, c'est vrai. Hier, on fait des blagues.
0: Camille Desmoulins.
19: Par rapport à son nom, j'ai pas dit son prénom, voyez-vous. Comme vous êtes nuls, je vais vous aider. Hein. C'est un romancier qu'on a vu à la montagne, qu'on a vu à la mer, qu'on a vu à la plage.
25: La Martine.
0: La Martine.
19: Qu'est-ce qu'il faut pas faire, hein, messieurs-dames?

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0: C'était Elton John, I don't wanna go on with you like that. Oh, je l'ai pas mal fait d'un coup.
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0: Raymond de Durand, même Durand habite Saint-Germain-des-Fossés dans l'Allier. Pouvez-vous me dire ce qu'a photographié la Française Sophie Adenau depuis la Station Spatiale Internationale? On voit ça d'ailleurs un peu dans tous les journaux aujourd'hui. C'est magnifique. Qu'est-ce qu'elle a réussi à photographier depuis là-haut?
2: Eh ben la Terre.
0: Oui, ça...
3: Excusez-moi,
0: rien ne vous échappe.
3: Excusez-moi, vous êtes actrice? Oui. On avait qu'on comprend mieux.
2: J'en suis fière.
4: Les forêts.
0: Les forêts. Oui, ben ça c'est un peu trop général.
5: Les feux de forêt.
0: C'est quelque chose de précis que je vous demande.
3: Ah, la Tour Eiffel, la Tour Eiffel.
0: La Tour Eiffel. Non, ouais, elle a vu la Tour Eiffel puis elle dit tiens, beaucoup d'hindous.
6: C'est un monument?
0: Un monument, oui. Oui, absolument.
2: Ah, c'est dans une forêt?
5: Non, est-ce que c'est pas la tour Garde Burja à Dubaï?
0: Non, c'est français, madame.
5: Ah, c'est français, madame.
3: Ah, c'est français?
4: Est-ce que c'est en Ile-de-France?
7: L'Arc de Triomphe?
0: En Ile-de-France?
5: Ah,
0: non.
5: Je crois que c'est la dune du Pilat.
0: Non, non plus.
3: Allez, rajoute Carla Bruni. C'est hyper dur, il paraît qu'il zoome là-dessus, tu vois bien là.
0: Ce monument ne passe pas inaperçu, puisque depuis la Station Spatiale Internationale, l'ISS, l'astronaute française, Sophie Adenau, qui sera de retour sur Terre, je vous l'annonce, hein, le 18 octobre prochain, eh bien, elle a réussi à immortaliser ce célèbre monument.
2: Vas-y,
7: Est-ce que c'était en marée haute ou marée basse? C'est le Mont Saint-Michel.
0: Non.
7: C'est une bonne réponse.
3: Non, rien à voir. Je sais pas
2: trop. C'est parisien?
0: Non, c'est pas.
3: Bah non, c'est pas parisien, c'est le melon de Patrick Sébastien.
6: Mais est-ce qu'il y avait un intérêt à le photographier d'en haut? C'est-à-dire, on voit quelque chose qu'on ne voit pas d'habitude? Ah. Elle est con, ma question?
7: Non. On n'a rien compris.
3: Tu veux dire genre ta poitrine?
4: Est-ce que c'est particulièrement massif, en fait? C'est ça, non?
3: Ah, non, mais c'est un exemple.
4: Est-ce que c'est particulièrement massif?
0: Vous pouvez répéter votre question, Karina?
6: Non. Je l'ai oublié.
5: Je me demande, est-ce que c'est pas un monument qui est déjà en hauteur? Genre Notre-Dame de la Garde.
7: Oui, mais là, la hauteur par rapport à l'espace.
0: Qu'on verrait mieux par rapport à l'espace.
5: Bah oui, ça serait un peu dégagé, vous voyez.
0: J'en ai entendu des conneries.
7: Elle est à même pas 100 mètres d'altitude. Non, c'est un des plus. Les plus bons monuments français, et c'est le stade Vélodrome.
0: Non!
2: Ah, c'est un monument?
0: Je crois que ça fait à peu près 3 minutes qu'on sait que c'est un monument, Valérie, vous voyez.
6: Est-ce que c'est en mer?
0: Non.
5: Est-ce que, aidez-nous un peu, est-ce que c'est dans la partie nord?
0: Je vais pas faire la Martine à la plage à chaque fois!
4: Non, mais tu imagines, vous pouvez faire avec Tintin!
2: C'est dans le nord, dans le sud?
5: Oui, dans le nord, voilà.
0: C'est dans le sud, plutôt dans le sud.
3: C'est un truc naturel? C'est un monument naturel?
0: Ah non, c'est pas naturel.
2: Ah, c'est la cité des papes à Avignon?
0: Non plus.
5: C'est récent comme monument?
0: Ah, c'est
3: quoi? Ah, le lycée de Bétarame?
6: Le Mucem?
0: Ça date la construction du début des années 2000. Alors, je dois reconnaître que je vous montrerai la photo prise par Sophie Adenau après, c'est que j'ai beau chercher, je le vois pas.
6: Ah bah d'accord.
4: C'est pour ça qu'on trouve pas.
5: Ah oui, bah génial. Mais est-ce que vous le connaissiez, ce monument, vous?
0: Est-ce que je vais faire même? Là, on va faire un truc très rigolo. Je vais couper, évidemment, le nom de ce monument. Et puis, hop, je vais vous faire passer la photo.
3: Mais si vous nous passez la photo, on va trouver, patron. On n'est pas complètement con.
7: Mais non,
0: c'est une photo vue de l'espace, abruti.
3: Ça sert à quoi si c'est pour rien voir, alors?
5: Attendez, est-ce que vous le connaissiez, vous, ce monument?
0: Ah oui, ça, le monument, je le connais, mais je vous dis simplement que je ne le vois pas sur la photo prise par Madame Adenau. Mais elle nous dit, oh, regardez, c'est magnifique.
5: Non, mais attendez, elle se fout de notre gueule.
4: C'est un bordel.
5: Je fais une petite description pour les auditeurs. On voit des nuages, on voit une espèce de rivière. Ah, je sais! Je l'ai vu! C'est le pont de Millau.
0: Bonne réponse de Charlotte de Turquen.
2: Ah oui, d'accord. Mais moi, j'ai pas vu la photo, je pouvais pas deviner.
5: Ah non, mais franchement, il faut...
0: C'est normal qu'une vicomtesse voit le viaduc.
5: Oh! Oh! Tu l'as vu?
6: Non, mais c'est vrai que la photo, on dirait une échographie rénale, quoi.
0: Mais comment vous avez réussi à voir le viaduc? Moi, je l'ai pas vu. C'est moi qui ai posé la question et je l'ai pas vu, moi.
5: Parce que j'adore les géographies, j'adore les cartes. Je suis une fan de cartes.
0: Ah.
5: Donc, d'un seul coup, je me suis dit, qu'est-ce qu'il y a de bizarre sur cette carte? Et j'ai vu un petit très bizarre.
4: Non, mais t'as une bonne imagination.
5: Et je reconnais que c'est très, très spectaculaire. C'est extraordinaire à voir. Tu te demandes comment ça tient, même. Moi, quand je le vois, j'ai peur de monter dessus.
3: Pourquoi? Mais t'inquiète pas, il va tenir. Même si ça, même si ça paraît fou. Il est con. Ah, la grossophobie, il y a que ça derrière. Hein.
6: Oh là là.
3: Ça et le racisme, c'est le mieux. Hein,
7: que tu es con.
0: On se marre bien quand même ici, il faut bien dire.
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3: C'est Thierry, le premier auditeur qui va intervenir. Tout de suite après, quand même, que j'ai annoncé à notre public, à ceux qui nous écoutent, que c'est Karina Marimont, aujourd'hui, qui a la lourde tâche de prendre des notes pendant toute l'émission pour tenter de faire un résumé à la fin.
4: Oui, et en plus, je me suis engagée à le faire en chanson.
3: Ah oui ?
5: Ah oui ?
3: En attendant, Thierry est au téléphone. Bonjour Thierry.
6: Bonjour Laurent, bonjour les sociétaires et tout le public.
7: Bonjour madame.
3: Et vous, bonjour. Aimez Toen. Vous aimez Mabille Rioux et Valérie Mérès, ici présente. Ouf, il y en a
6: Valérie
3: une qui est là.
6: Valérie Mérès, j'aime aussi Charlotte de Turckheim.
7: Ah, vous êtes au courant?
6: J'ai bien aimé la séquence où elle mouchait...
7: Sébastien
6: Où elle mouchait tôt, elle était très très rigolo.
7: Hein. Ouais, c'est marrant, hein, l'humiliation. Ah, ouais. Hein.
5: Je ne t'ai pas humilié, mon chéri, je t'ai ramené à la triste vérité.
7: Cocotte.
5: Et c'est ça qui était
7: Cocotte,
5: dur pour
7: toi. Il y a un montage, il est honteux.
5: Oh là
7: ceux
5: là
7: qui étaient en live savent très bien que je t'ai renvoyé dans tes cordes, connasse.
3: Et vous nous appelez depuis Hong Kong, c'est ça Thierry?
6: Oui, c'est ça, j'habite à Hong Kong depuis plus de 30 ans.
5: Oh là là.
6: Et puis, voilà, aujourd'hui il fait beau.
7: Et t'as mangé quoi ce matin?
6: Il n'y a pas de fruits.
3: Ce qui est touchant dans ce qui est écrit, Thierry, il n'ose pas nous le dire, mais moi je vais le dire, puisque vous m'avez envoyé un message, je peux me le permettre, autrement vous ne l'auriez pas écrit.
6: Oui, bien sûr.
3: C'est que vous dites qu'après 11 mois d'hôpital à Hong Kong, où vous êtes là-bas depuis 30 ans, ben on vous a aidé à tenir, vous nous avez dit. Ça, c'est gentil.
5: Oh, c'est sympa.
7: Ah ben, il faut payer maintenant.
6: Tout à fait, oui. Pendant la nuit, les infirmières ou les infirmiers me demandaient « Mais pourquoi vous rigolez comme ça ?» J'ai dit « J'écoute une émission très, très drôle de France. »
5: Mais est-ce que vous allez mieux ?
6: Oui, ça va mieux. Bah, j'ai été amputé d'une jambe, mais maintenant...
7: Ça va et vous en avez une autre ?
6: Oui, j'en ai... Heureusement qu'il y en avait...
7: Non, mais arrêtez de... Non, mais on va pas chialer non plus, quoi.
3: ça va mieux, mais clopin, on va dire.
6: Voilà, clopin, oui, je marche avec un déambulateur, tu vois.
5: La bonne nouvelle, c'est que si vous avez un déambulateur, c'est que vous avez deux bras. Alors, voyez.
6: C'est la bonne nouvelelle. Hein.
5: Voilà, moi, je suis toujours pour rester positif.
7: Non, c'est chiant, c'est avoir qu'une couille.
6: Je suis très positif. Je suis très positif. Ne vous embêtez pas.
3: Mais bien sûr. Écoutez, merci en tout cas.
7: On est là pour vous, camarade.
3: Eh ouais.
8: Non, mais c'est
6: merci,
8: super.
6: Merci. Je voulais remercier tous les sociétaires et j'aimais beaucoup El Karat.
3: Et toujours là, et toujours là.
6: L'imitation de Portugais, est très très drôle.
3: Bah écoutez, on est
6: ravis. Valérie Mérès aussi. Hein,
3: oui. On est ravis de votre appel et ça nous touche qu'on puisse comme ça aider nos auditeurs à passer des moments difficiles. On prend pas nos auditeurs par-dessus la jambe, il faut pas croire.
5: On vous embrasse.
3: On vous embrasse. Angélique, bonjour Angélique.
9: Bonjour Laurent, bonjour les sociétaires.
7: Bonjour.
3: Angélique a croisé Sébastien Toen à Deauville ce week-end.
5: Oh la pauvre.
3: C'est ça Angélique ?
9: Exactement.
3: Qu'est-ce qui se passait ?
9: J'étais trop contente.
7: Ah ouais, ça t'a coûté quand même 200 balles.
9: Ouais, un peu. Mais en fait, c'est mon mari, il a entendu sa grande bouche. Il m'a dit, ah, c'est le gars que t'aimes bien, des grosses têtes. Et du coup, je suis un peu sautée dessus, je suis désolée.
7: Bah toi, t'as rigolé ?
9: Ah bah oui, je me suis fendue la poire.
7: Et bah voilà, on est là pour ça.
3: Et bah merci Angélique pour votre appel, c'est gentil. On passe à Bertrand.
10: Oui, bonjour Laurent, bonjour les sociétaires et bonjour au public.
3: Bertrand est passé à l'antenne il y a un an déjà, c'est ce que vous me racontez. Et pourquoi vous nous rappelez un an plus tard alors Bertrand ?
10: J'étais pour venu pour les 90 ans de mon père ou assister à l'émission qui plaît énormément.
3: Oui. En fait, ce que je comprends dans votre mail, Bertrand, c'est que vous revenez à Paris le vendredi 25 septembre, c'est ça ?
10: Je reviens vous voir et puis on vient voir le pape à la Concorde.
3: J'ai tout compris, voilà.
10: Voilà.
3: Vous montez à Paris, enfin, ça quand même c'est chouette, hein, pour voir le pape et moi.
10: Voilà, tout à fait.
8: Et moi je serai le dimanche à l'Olympia, il en a rien à foutre.
3: Bah oui, mais là c'est le vendredi, il vient le vendredi, c'est pas sa faute.
8: Évidemment.
3: Ah, vous seriez pas en train de me quémander des places pour la Comédie des Champs-Élysées à tout hasard, Bertrand ?
10: Pourquoi pas ?
3: Ah, voilà.
7: Vous voyez le pape qui joue dedans ?
3: Non,
8: le vrai pape.
3: Moi je joue dedans et comme il y a un miracle, je vais vous offrir deux places pour chanter Tais-toi.
10: C'est gentil, Laurent, merci beaucoup.
3: J'ai bien compris le sens du message, Bertrand. Allez, on termine avec Jocelyn. Bonjour Jocelyn.
11: Bonjour Maître Ruquier.
3: Oh,
7: encore un esclave.
5: Encore un flagorneur.
11: Et à tous les sociétaires, ses disciples.
3: Et vous êtes doré. Alors vous écoutiez déjà du temps de Maître Bouvard, dites-vous.
11: Eh oui.
3: Et même avec moi, vous avez eu du mal au début. Hein. Au moins, c'est franc de votre part, vous dites ça. Hein.
11: Oui, oui, oui. Ben, j'étais tellement habitué à l'équipe de Bouvard, Sim, tout ça. Et puis, ben, vous êtes arrivé avec des nouveaux. Pourtant, je vous suivais à la télé et même avec dans un siphon fonfon.
3: Ah oui, ça, ça.
11: Vous avez vu dans la classe aussi.
3: Ça nous rajeunit pas. La classe. Ouais, ça nous rajeunit pas, dites donc. Ouais.
11: Et c'est vrai. J'ai commencé à écouter, je devais avoir 3 ans.
7: Ah, voilà. Et vous comprenez maintenant l'émission?
11: Oui, oui, oui, je comprends maintenant et j'arrive même à vous aimer, Monsieur Toen.
12: Ah, dis donc.
11: Et alors, il y a eu des difficultés, mais maintenant je vous aime bien.
3: Et alors, il aime bien aussi. Et ça, pardon, mais Carina décidément n'a pas de chance avec son nom. Il va falloir changer de nom, je crois, Carina.
4: Ah oh, bah non.
3: Parce que ah oui, il a écrit, j'adore Marina Carimon.
7: Ça sonne mieux.
4: Mais moi aussi, j'aime beaucoup cette femme.
3: Marina Carimon vous embrasse, Jocelyne.
11: Oui, je l'ai connu dans La Petite Histoire de France et puis après dans des pièces de théâtre et même un film. Et je trouve qu'en plus, elle réagit énormément bien ici aux Grosses Têtes.
3: Eh ben, écoutez, vous êtes très
4: gentil. Mais laissez-le parler, enfin.
3: Je ne peux pas le laisser parler plus longtemps. Je vais vous dire pourquoi. C'est parce qu'il est 16h sur RTL. L'essentiel de l'info en 3 minutes avec Aude Vernuccio. Bonjour Aude.
13: Bonjour Laurent, bonjour à tous. Le coût de l'énergie toujours plus haut, le prix de référence du gaz va augmenter de 6,3% au 1er octobre. C'est environ 5,28 € de plus sur la facture. Des tarifs qui pèsent sur les foyers, plus d'un quart des Français se privent pour payer ses factures. D'après un sondage Ipsos pour le Secours Populaire, 29% des Français interrogés ont même déjà sauté un repas alors qu'ils avaient faim. Le projet de loi sur la transparence salariale est arrivé en Conseil des ministres, un projet de loi qui transpose en France une directive européenne pour réduire les écarts de salaire. Chaque salarié pourra connaître une fourchette à poste équivalent au sein d'une entreprise. Alors bonne ou mauvaise idée? Pierre Arbulot, vous êtes allé poser la question à Paris.
14: Du côté de la Défense, et je vous ai trouvé un très pour et un très contre. Justine, d'abord, qui trouve l'idée excellente. Elle attend avec impatience l'entrée en application de cette loi pour demander, elle, comment elle se situe dans son entreprise.
15: Oui, complètement. Je pense même qu'une entreprise, l'endroitse devrait être proactive et ne pas attendre que les salariés le demandent et le partager à l'ensemble des salariés pour que ce soit pas non plus une information à laquelle certains pourraient avoir accès et d'autres non. Pour moi, c'est complètement nécessaire et j'ai été confrontée à ça avec un de mes collaborateurs exactement au même poste que moi. J'ai découvert qu'il était mieux payé que moi et il n'y a pas eu beaucoup d'arguments d'autres que me dire que c'était un homme et que moi j'étais une femme. Donc, oui.
14: Aujourd'hui, à temps de travail équivalent, poste équivalent, les femmes gagnent encore 4% de moins que les hommes selon l'INSEE. Cette réforme a justement pour but de réduire cet écart. Gilles, qui lui est patron, est contre. Il rappelle que d'autres critères entrent en compte pour fixer les salaires.
16: Je pense que la compétence se valorise au cas par cas. On peut avoir deux personnes à des mêmes postes, mais qui ne contribuent pas de la même manière et qui n'amènent pas la même valeur à l'entreprise. Ça sera plutôt porté à développer des conflits dont on n'a pas besoin.
14: Alors des conflits, pas forcément, parce que cette transparence ne sera pas totale, je le rappelle. Ce qu'il sera possible de connaître, c'est la moyenne des salaires de vos collègues au même poste et pas le salaire de votre voisin de bureau.
13: Un reportage signé Pierre Arbulot. Un père de famille qui a menacé de mort une enseignante de l'école de son fils au Fauga près de Toulouse est jugé en comparution immédiate cet après-midi. Son fils avait été puni en classe. Il a ensuite menacé de décapiter l'enseignante. Le ministre de l'Éducation, Édouard Geffray, dénonce des faits d'une extrême gravité dans un message sur le réseau social X. Sérazette, Antigone, Claréal, Désobel. L'agence du médicament émet une alerte sur les pilules contraceptives à base de désogestrel. Un courrier a été envoyé à 1 600 000 Françaises car elle favorise cette pilule l'apparition de méningiomes, de tumeurs au cerveau bénigne dans 90% des cas. Pas de panique, le risque est faible mais il faut en être consciente d'après le docteur Isabelle Yoldian, directrice médicale de l'ANSM.
17: Plus on consomme cette pilule en durée, plus le risque augmente. Il est notamment multiplié par 1,7 au-delà de 5 ans d'utilisation et il est multiplié par 2 au-delà de 7 ans. Ça reste néanmoins un risque très faible. Si vous avez par contre des signes neurologiques évocateurs d'un méningiome, c'est important de consulter pour faire une IRM. Ça peut être des maux de tête persistants, des troubles visuels, une faiblesse musculaire. Dans ces cas-là, effectivement, il va falloir falloir faire une IRM.
13: La directrice médicale de l'agence du médicament avec Agathe Landais.
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13: La météo cet après-midi, retour d'un temps sec sur toute la France. Le soleil s'impose très largement, sauf au nord de la Loire où les nuages sont plus nombreux. Risque d'orage toujours sur les Alpes et sur le relief Corse. Les températures comptaient en moyenne de 19 à 25 degrés et de 25 à 29 degrés au sud. Et puis les courses à Longchamp, il fallait jouer le 3, le 9, le 13, le 2 et le 5. 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Les grosses têtes continuent avec Laurent Ruquier.
3: Merci Aude Vernuccio.
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3: Toujours avec Charlotte de Turquen, Valérie Mérès, Titoff, François Allu, Karina Marimont et Sébastien Thoen.
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3: Nicolas, depuis Villeurbanne, va tenter de retrouver la vraie info parmi les fake news. Que faites-vous dans la vie, Nicolas ?
20: Bonjour les grosses têtes et bonjour, bonjour le public.
3: Salut. Bonjour.
21: Salut Nicolas.
22: Bonjour.
20: Je suis contrôleur des impôts.
3: Ah oula ah,
5: on va en rapprocher, je crois. Nicolas.
7: Garde, qu'on l'arrête ah, ouais. Qu'on l'enferme Titoff, tu fais plus jamais ça.
21: Oui, oui, évidemment.
7: Titoff, tu ne cries
3: moi,
7: plus
3: jamais. Moi, je n'ai rien à cacher. Monsieur Thoen triche peut-être avec ses impôts.
7: Rien mais... du tout, même pas même
5: moi,
7: pas.
5: Je dis, on ne sait jamais. Moi, je vous adore.
7: Ouais. Je suis vous savez quoi? On va vous donner la bonne réponse tout de suite.
5: C'est quoi votre petit nom, mon chéri?
21: Nicolas.
5: Oh, Nicolas. Nico, je peux vous appeler Nico?
7: Ouais, c'est un prénom. C'est marrant, c'est un prénom de fraudeur d'habitude.
5: Oh non, dis pas ça de Nicolas, tu le connais pas, il est hyper sympa.
3: Ça me rappelle d'ailleurs une histoire qu'on raconte, c'est puisque c'est la rentrée des classes. Il y a un gamin très malin, quand on demande et qu'on remplit les fiches, le professeur demande à remplir une fiche, de mettre la profession du père, profession de la mère, et il met profession du père, contrôleur des impôts, profession de la mère, inspectrice de l'académie à l'éducation nationale. Le gosse est tranquille, c'est toute l'année après. C'est malin, ouais. Bon Nicolas, vous êtes prêt à essayer de retrouver la bonne info pour gagner un PC portable de la marque Altic. Voilà le cadeau du jour.
7: Qu'il faudra déclarer.
3: Ordinateur compact, oui, élégant, performant. 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Ils sont très beaux les ordinateurs. 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Nicolas, vous êtes prêt?
20: Oui.
3: On commence par Valérie Mérès.
23: Céline Dion chantant tous les jours sur le trottoir devant le Royal Monceau, l'hôtel a reçu une lettre de la mairie de Paris rappelant que les encombrants, c'était seulement le mardi.
3: Charlotte de Turckheim.
24: Propos racistes d'un policier municipal de Carcassonne. Il a été suspendu, mais il sera chroniqueur dès la semaine prochaine sur CNews.
3: Sébastien Thoen.
7: Bruno Le Maire veut que les enfants entrent à l'école dès l'âge de 1 an, ce qui met le bac à 12 ans et l'inscription au chômage à 13.
3: Titoff.
25: Dans la nuit de mardi à mercredi, des dizaines d'automobilistes se sont rués vers la station-service d'un Super U près d'Angoulême, provoquant même des bouchons à la pompe. Une erreur de programmation qui avait fait passer
3: c'est
25: le prix...
3: C'est long comme texte pour ouais. Vous, je sens. Hein.
25: Une erreur de programmation...
3: Ça qui avait fait... l'Olympia.
25: Oui, c'est mon texte.
7: Il y a un souffleur.
25: Une erreur de programmation... Je peux terminer, s'il vous plaît?
26: Il y a une doublure.
25: Nicolas, attends.
7: C'est en playback à Olympia?
25: Pour tout vous dire, j'ai oublié les lunettes, j'ai oublié les lunettes dans la loge.
3: Ah, vous avez des lunettes, vous avez jamais vu.
25: Oui, depuis une semaine.
3: C'est pas vrai.
25: Et oui,
5: tu les mets pas, là, par exemple, ça t'aiderait, non?
25: Mais parce que je les ai oubliés dans la loge.
5: Ah, voilà. C'est pour ça que tu bégayes.
25: Non, c'est pour ça que je vois rien.
3: C'est quand même pas la première fois que vous avez des lunettes, si?
25: Ça fait pas très longtemps que j'ai des lunettes, bon, juste pour...
3: J'ai souvent entendu votre femme dire que vous changiez souvent de monture.
25: Ah. Oh. Elle est bonne, elle est bonne, elle est bonne.
7: Alors là, il est fort, le patron.
26: Elle est belle, elle
7: alors
26: belle.
7: Là, respect.
25: Bon, je vais tout reprendre depuis le début. Dans la nuit de mardi à mercredi, des dizaines d'automobilistes se sont rués vers la station-service d'un Super U près d'Angoulême.
5: Jusque-là,
25: provoquant
5: bravo.
25: Même des bouchons à la pompe.
5: Bravo.
25: Une erreur de programmation qui
5: vas-y.
25: Avait fait passer le prix de 1 euro
5: ah, t'as merdé.
25: De 239 centimes le litre au lieu de 2 euros 239 centimes. Il y en a un qui a dû se faire engueuler, Nicolas.
5: Bravo, ouais,
25: merci
5: tu
25: beaucoup.
5: L'as fait, tu y es arrivé,
25: merci,
5: mon petit homme. Bravo.
3: Je pense qu'elle est vraie, hein, parce que...
25: Oui, parce que là, sinon, je sais pas qui...
3: Nicolas,
25: qui sont les auteurs, mais
3: je pense qu'on a décidé de faire gagner le contrôleur des impôts.
25: Oui.
3: Karina Marimont.
23: Rocco Siffredi attaque les producteurs de Koh-Lanta à qui il réclame 25 ans de droits d'auteur. Selon lui, c'est sa bite qui aurait inspiré l'épreuve des poteaux.
3: François Allu.
0: Santé, suite aux commotions cérébrales à répétition de nombreux rugbymen auraient des pertes sérieuses de mémoire. Pour preuve, Sébastien Chabal est aujourd'hui persuadé qu'il était danseur étoile.
3: Alors, qui a dit la vérité parmi tout ça, Nicolas?
20: C'est très très dur, je pense qu'aujourd'hui, Titoff m'a bien aidé, je pense.
3: Eh oui, ben oui, Titoff, il a tellement eu du mal à la dire que ça pouvait être que la vraie info. Et effectivement, vous gagnez l'ordinateur. Ça s'est passé, oui, à Angoulême. Le Super U affichait, c'est à La Couronne, en Charente, pas loin de chez vous d'ailleurs.
23: Oui, c'est pas très très loin.
3: Valérie, le litre était affiché à 2,239 € normalement. Et puis ce jour-là, eh ben, il y a eu une erreur manuelle, j'imagine. Et le litre a été affiché à 1,239 € pendant quelques heures. Alors évidemment, pensez bien que tous les gens du coin se sont passé le mot et il y avait la queue.
1: Oh,
3: à la
1: alors pompe. Les pauvres, ils n'en ratent pas une. Hein.
3: Ah bah oui, mais pour payer le litre, franchement, c'est vrai qu'en ce moment 2 euros le litre, c'est quand même pas donné. Hein.
1: 2,239 €, ça serait pas l'info que j'ai donnée.
3: Oui, mais je la répète clairement, vous voyez.
1: Merci, merci patron.
3: Et c'est une erreur humaine, d'après la Charente Libre, qui a fait que pendant ces quelques heures, les clients ont pu tout à fait faire le plein à un prix, on va dire, à 1 euro moins le litre.
1: Et du coup, la carte a été débitée, le litre a été vendu à ce prix-là.
3: Ça, tout le monde l'avait compris.
1: Moi, non, je vous avoue. Non.
24: Mais en revanche,
1: j'aurais pu arrêter tout de suite, c'est-à-dire.
3: Quand on vous dit qu'il y a eu des bouchons et qu'il y a des tas de gens qui pendant des heures l'ont fait, vous n'écoutez pas ce que vous dites. Mais c'est vrai que c'est cher, hein, l'essence quand même là. Les gens.
1: Moi, c'est mon chauffeur qui paye, j'en sais rien.
3: J'ai lu le papier ce matin dans le Parisien qui dit que les gens en fait font même pas le plein, ils sont obligés de faire la moitié du plein et puis voilà. Et alors il y a même un témoignage ce matin dans le Parisien qui dit je viens de passer le permis, je pensais que ça allait me donner beaucoup de liberté, mais quand je vois le prix de l'essence, je peux pas prendre ma voiture à chaque fois. Même Macron, il a dit qu'il arrêtait le jet ski parce que l'essence c'était trop cher.
4: Il montre l'exemple, c'est bien.
3: Nicolas, en tout cas, vous avez gagné l'ordinateur, c'est ce qui compte pour vous.
20: Oui.
3: Vous nous écoutez depuis longtemps ?
20: Depuis le confinement, je crois.
3: Depuis le confinement. Ah ben voilà, c'était une bonne raison. C'est vrai, en tout cas, que la rentrée est difficile, on le voit au niveau de l'essence, et il y a des dessins qui expliquent la rentrée compliquée que vivent aussi certains élèves, parce qu'il y a un dessin qui m'a fait rire dans le Canard enchaîné, c'est le Fred Touron qui a fait ce dessin. On voit une maman avec son petit gamin dans la main, et il parle au professeur et au directeur d'école. La maman dit, à propos de son fils, « Mon fils se sent ostracisé, personne ne le harcèle à l'école. » Ça, c'est assez mignon. Il y a un autre dessin signé deux lignes dans la croix que ce dessinateur excelle, je dois dire. Pareil, on voit une maman qui dit à son petit garçon, c'est pour la rentrée. Ça te dit de t'inscrire au basket cette année? Et il répond, non, j'ai déjà le jeu sur ma tablette. Mais ça, ça, je trouve que c'est vraiment le reflet.
23: C'est la société actuelle.
3: Le reflet de la société actuelle, mais ça marche dans l'autre sens aussi, parce qu'il y a un autre dessin qui m'a amusé. On voit une maman qui va chercher son petit garçon à l'école. On voit qu'elle tient le petit garçon par la main, mais elle est totalement sur son téléphone portable, parce que on dit les enfants, mais les adultes sont tout autant sur leur smartphone que les enfants. Lui, d'ailleurs, il n'en a pas de téléphone, parce qu'il doit avoir 3-4 ans, le gamin. Et elle, est sur son téléphone en train de ramasser un gamin à la sortie de l'école, et le gamin, il dit, dès qu'elle arrête avec son téléphone, je lui dis que son môme, c'est l'autre.
6: Excellent.
3: C'est génial. Il y a celui-là aussi que j'aime bien. C'est assez drôle, ça. C'est un papa, là, c'est le papa. Il dit, Alexa, éteins la lumière de la chambre, allume la télé, lance une machine. Et la gamine a dit, papa, je veux changer de prénom.
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3: Notre invité qui vient chanter dans le grand studio, j'adore ça quand on a du live dans le grand studio RTL. Notre invité qui vient chanter, j'espère que vous savez qui c'est. Si je vous dis Bruno Nicolini, de qui s'agit-il ?
31: Ah, bah c'est Benabar !
3: Bravo ! Et il vient nous chanter, elle danse, Benabar, en tournée à travers la France. Benabar sera au Dôme de Paris le 20 mai prochain.

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0: sorti en janvier dernier, Le Soleil des Absents. On peut rappeler que ce joli titre, Le Soleil des Absents, c'est un hommage à un copain disparu qui était accordéoniste et compositeur.
1: Oui, qui a joué avec moi depuis 95 quand on a commencé dans les bistrots. Oui, c'était là.
0: Il devait être très aimable.
1: Mais il était pas tellement d'ailleurs en l'occurrence. Mais...
0: Et il habitait vers Suresnes.
2: Bravo. T'as vu ça? T'as vu comme il est encore en forme? 80 ans de carrière? T'as vu?
1: Des bonnes blagues de la génération Z, ça, non?
0: À peu près, oui. Ça, c'est vrai que les jeunes n'ont pas entravé quoi que ce soit dans cette histoire-là. Mais c'est vous qui avez commencé avec Aimable.
2: Mais oui, c'est ça.
0: Je vous signale. Autrement, je ne serais pas allé vers Suresnes, vous voyez. Bruno Benabar, en tout cas, a sorti cet album Le Soleil des Absents, dont il va chanter, j'imagine, la plupart des chansons. Est-ce que vous chantez les 11 titres dans ces cas-là, en tournée, en concert?
1: Ah non, non, pas du tout. C'est vraiment un best-of, un récapitulatif. Il y a 2-3 chansons de ça. Sinon, il y a des chansons de tous les...
0: Et évidemment, les tubes, les incontournables de Benabar sur scène. Alors, lesquels vous chantez de cet album, par exemple?
1: On va chanter Elle danse, quoi qu'on dise. Et puis, des fois, ça change un petit peu. Parce que des fois, en répétition, il y a des chansons, on se dit, il faut à tout prix la chanter, elle est super. Et puis, les gens s'en foutent complètement. donc, on la retire.
3: Mais on la perd dans les tubes, tu veux dire?
1: Non, dans les chansons des nouveaux albums.
3: Ah oui.
1: On les teste un peu. Donc, des fois, on s'aperçoit. Alors, des fois, c'est très gratifiant, parce que des fois c'est le contraire, mais c'est pas la majorité des fois.
0: Il y en a une, moi, que j'aime bien sur le nouvel album qui s'appelle Fuck la peine, et c'est amusant parce que c'est un graffiti que vous avez vu, je crois, sur un pont ou sur un mur, pendant que vous étiez dans un taxi.
4: 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La radio diffusait
0: Fuck la peine, c'est pas mal comme idée, quand même.
3: Magnifique.
1: Et je le répète, c'est pas de moi, c'est vraiment un graphe qui est entre Porte d'Orléans et Porte de Châtillon. Et c'est vrai, au milieu de tous ces graffitis qui veulent rien dire, là, très grossiers, avec des noms, etc. Et il y avait ça en plus petit, et donc, s'il nous entend, ou si elle nous entend, voilà, j'en ai fait une chanson.
0: Bah, c'est un peu le principe des grosses têtes aussi, ouais. Fuck la peine.
2: C'était un autre temps, c'était Mélenchon président, donc tu l'as pas pris. Ça aurait fait bizarre, moi ça me dérange pas, mais c'est un peu clivant.
0: Bah, justement, parlons des camarades, qui ne sont pas forcément communistes. Les camarades, les amis. C'est vrai que le terme ami dans nos métiers est toujours un peu compliqué, parce que qu'est-ce qu'un ami? On dit toujours, c'est celui qu'on... on n'en a pas plus que les doigts de la main, mais on a aussi des amis du métier. Et vous, vous avez transformé ça, au fond, par le terme camarade. Je trouve que c'est un joli mot, camarade.
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0: pas tous communistes, contrairement à ce qu'on croit. Ils n'ont qu'une seule parole, mais ne parlent pas d'une seule voix.
1: Pour entendre la suite des camarades, il faut écouter l'album Le Merci Soleil beaucoup. Des Absents. Merci d'être venu nous voir.
2: Merci
1: Benabar.
2: Beaucoup. Merci de m'avoir reçu.
1: Bonne tournée à travers la France.
2: Merci beaucoup. Merci à tous.
3: À moi, je viendrai vous voir.
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17: Et Charlotte de Turckheim, Valérie Mérès, Karina Marimont, Titoff, Sébastien Thoen et François Luc.
18: Bravo!
17: Vous vouliez ajouter une histoire?
19: Ouais, au téléphone, il y a un crétin qui dit à l'autre, mais pourquoi tu jettes ton téléphone en l'air? Et l'autre qui lui dit, oh, t'inquiète pas, je l'ai mis en mode avion.
20: Ah, elle est mignonne.
19: Elle est mignonne.
17: Alors, ce serait mieux avec des Belges. C'est un Belge, il n'arrête pas de faire sauter son téléphone en l'air.
19: Il jette son téléphone en l'air et l'autre dit, mais pourquoi tu fais ça? Et l'autre, il dit, ben, t'inquiète pas, je l'ai mis en mode avion.
21: Bien sûr, tu sais qu'il y a un Belge qui a trouvé un moyen d'aller sur le soleil? Il y va la nuit.
17: Alors, on va parler de macromastie. C'est dans l'actualité.
21: La macromastie?
17: Oui, c'est dans l'actualité du jour. Et c'est une question pour Christophe Maubert, qui habitait Rissard dans la Somme. Mais qu'est-ce que la macromastie?
20: Un nouveau courant politique.
22: C'est au niveau de la diététique.
17: Pas du tout. Et on a un bel exemple de macromastie dans l'actualité aujourd'hui.
20: Est-ce que c'est par rapport au fait de manger, mâcher?
17: Non, pas du tout.
22: C'est plein de macros qu'on a pêché?
21: Excusez-moi, non, vous êtes actrice?
19: Non, mais elle est de La Rochelle, c'est normal.
17: Elle est de La Rochelle et elle est actrice. Ouais.
22: Et j'adore les pêcheurs.
17: Elle en a eu des macros dans sa vie.
22: C'est une opération
19: macro,
22: des yeux.
19: Ça veut dire grand.
17: Ah oui, gros, même grand, gros. Oui, macro.
22: Est-ce que c'est une opération chirurgicale?
17: Non, non, mais c'est vrai qu'on pourrait y penser.
19: Ah, on t'injecte, je sais, c'est les filles qui font faire des très grosses fesses.
17: Pas du tout.
20: C'est au niveau des seins, non?
17: Alors expliquez.
20: La macromastie, c'est pas quand on se fait des implants
21: quand on enlève?
17: Alors pas quand on se fait
20: quand on enlève les...
17: Non plus. Non, alors la macromastie, on en souffre. C'est quoi la macromastie?
20: C'est quand on a des seins trop imposants et qu'on a besoin...
17: Quand on a des gros seins, tout simplement, effectivement.
21: Ah ouais? Et n'importe quoi.
17: C'est une maladie.
21: Comment on fait carrière alors?
17: C'est une maladie, c'est une hypertrophie mammaire, la macromastie. On a un bel exemple dans l'actualité, on a une jeune femme britannique, elle a 28 ans, elle s'appelle, alors ça c'est en plus c'est l'ironie du sort, elle s'appelle Summer Robert. Si, je vous dis.
0: L'actualité du sein gauche.
17: On peut pas l'inviter, l'actualité. Ça s'invente pas, l'actualité. Qu'est-ce que vous voulez que j'y fasse? Elle vient de témoigner, Summer Robert, Mademoiselle Robert, dans une émission anglaise qui s'appelle This Morning. Et elle expliquait que son quotidien avec sa poitrine de 27 kilos.
21: Quoi? Mais non!
17: Ah oui, oui, ah, j'ai les photos. Hein.
21: Mais c'est fou, c'est Bernard Mabille.
20: Oh non, pas Bernard.
17: Elle explique que c'est difficile, non, mais il n'y a pas de quoi se moquer. Parce que, sauf que, pourquoi je dis que c'est une belle histoire? Ben, elle a réussi à en faire un atout de sa poitrine de 27 kilos.
21: Pour trouver un mari.
17: Non,
1: elle gagne sa vie avec.
17: Sur OnlyFans. Et elle gagne jusqu'à 52 000 euros par mois.
21: Mais non.
20: Non.
17: Elle a plus de 360 000 abonnés. Oh,
0: wow. Et depuis, elle va beaucoup mieux.
17: Bah, c'est vrai que quand tu gagnes ta vie, c'est quand même mieux, évidemment. Elle fait un 80 U en taille française.
21: On peut voir la photo, patron?
20: Elle va surtout être, elle va être égérie du Super U d'ailleurs.
1: 80 U, ça veut dire qu'elle a un microscopique d'eau.
18: Regarde, regarde.
1: Et alors, tout est... Ah oui, oh là là, mon Dieu. Oui.
18: Elle a les fesses de Johan Rioux en plein milieu du...
17: On voit mieux ses seins que le viaduc de Millau, avouez.
21: Oui, la photo a été prise de l'espace.
17: En tout cas, ça finit bien, parce que je vous dis, aujourd'hui, elle est heureuse, et c'est ce qui compte pour elle, Mademoiselle Robert, dit, voilà, j'en ai fait un atout, j'aime ma vie maintenant, j'aime mon corps, c'est normal d'avoir des gros seins, des petits seins. Ouais, Tous les corps sont normaux, voilà ce qu'il faut dire.
1: Vous savez quoi? Ça me donne une idée.
17: Oui.
1: Parce que moi, j'ai des gros mollets.
17: Vous avez aussi une belle poitrine.
1: Oui, j'ai une belle poitrine, mais bon, j'ai des gros mollets que j'aime pas beaucoup les montrer. Et bien maintenant, à l'idée de me faire 52 000 euros avec mes mollets, et ben moi, je vais les montrer sur OnlyFans.
21: Ça marche sur une grosse bite ou pas?
17: Je suis pas sûr. Alors, je vous conseille plutôt vous d'aller sur OnlyFans.
1: Oh là là là là là.
21: Non, OnlyFlask.
1: Mais quand est-ce que vous allez nous lâcher sur notre physique?
21: Mais c'est
1: notre
21: âge. Arrête.
1: Mais tais-toi, quand on a la gueule que t'as, on la boucle.
21: Enfin un argument.
23: Mais 27 kilos de nichons pour faire le marathon, c'est pas possible.
17: Hein. Elle fait pas le marathon, qu'est-ce que vous racontez?
23: Bah non, mais c'est dommage.
17: Alors là, j'en ai entendu des choses surréalistes. Pourquoi vous voulez lui faire faire un marathon? On n'a jamais parlé de
23: mais
17: ça.
23: Mais non, mais parce que je sais que quand on fait du jogging... du jogging...
17: Elle a pas dû en faire souvent. Hein. Une autre question, hein, on va enchaîner dans ces cas-là, il vaut mieux. Pour Jean-François Crollet, qui habite Presles, dans le Val-d'Oise. Ah bah, puisqu'on parlait de la rentrée, pas mal ça dans l'hebdomadaire Le Point. Les conseils que donnent les professeurs pour tenter de relever le niveau. Vous avez vu qu'il y a eu le fameux classement PISA qui est sorti cette semaine. Et là, les profs donnent des solutions qu'ils pensent efficaces pour tenter de sortir de cette spirale de l'échec dans l'univers scolaire. Alors là, il y a évidemment ceux qui disent qu'il faut en finir avec le redoublement, que ça sert à rien de faire redoubler les élèves. Bon, ça, on est pour ou contre. Il y en a une qui dit il faut apprendre à lire dès la maternelle, pourquoi pas. Mais en revanche, il y a une mesure là d'un prof que je connais pas, un prof de sciences économiques et sociales au lycée Eugène Delacroix en banlieue parisienne. Alors lui, il dit remettre les parents au cœur de l'école.
1: Ah oui.
17: Et il propose quelque chose d'assez étonnant qu'il fait lui en tant que professeur. Et il dit ça m'a vraiment permis de noter de réels progrès chez mes élèves. Qu'est-ce qu'il fait ce professeur?
1: Il donne des cours aux parents. À mon avis, il donne des cours. Il aide les parents.
21: Il se tape la mère. Comme ça, la mère, elle est détendue. Elle reste un peu à la maison. Elle s'occupe des gosses. Il y a beaucoup moins d'emmerde.
17: Non, il donne pas des cours aux parents, mais c'est lié aux parents. Ça, c'est vrai.
21: Il paye les parents.
17: Non.
23: Discute avec les parents.
17: Oui, mais comment? Qu'est-ce qu'il fait?
0: Il envoie des mails, des visioconférences avec les parents pour les devoirs?
21: Il note les parents?
17: Je vais vous l'accorder, Titoff.
0: Oui.
17: Mais c'est plus rapide et plus simple que ça. Il envoie des SMS aux parents. Mmh. Les parents sont tenus au courant. Il dit, ça me prend 30 minutes par semaine, mais j'envoie chaque semaine un SMS concernant chaque élève. Et les élèves, ensuite, évidemment, se sentent concernés parce que le père ou la mère, quand il a reçu un SMS, il en parle, évidemment, le soir.
0: C'est une belle balance, monsieur.
2: monsieur.
17: Bah oui, mais
2: ça, vous en appelez Koukav.
17: Ça change tout, évidemment.
19: Ah, moi je trouve que ça change tout parce que c'est l'accompagnement qui est important dans tout, d'ailleurs, dans la vie. Moi, j'ai jamais été une mère qui a fait les devoirs, mais j'aurais reçu des SMS, j'aurais peut-être été plus vigilante.
17: Et voilà. Et ben, je trouve que c'est une bonne idée.
19: Moi aussi.
17: Il envoie des SMS aux parents.
3: Donc, ça veut dire que ce problème de 25% d'enfants là qui arrivent pas à lire, c'est aussi lié aux parents qui leur font pas faire les devoirs, qui sont pas assez attentionnés.
17: Bien sûr, bien sûr.
3: C'est bizarre ça.
19: Mais non, c'est pas bizarre. On s'est peut-être trop déchargé sur l'école. Moi, je reconnais que j'ai pas fait beaucoup les devoirs à mes enfants, et pourtant ils sont dans un milieu privilégié.
3: Madame Vallaud-Belkacem.
2: Moi, mon père, par exemple, il me faisait rater l'école le samedi matin quand j'avais des matchs importants de foot l'après-midi. Il disait à ma mère, il dit non, le match est trop important, il vaut mieux qu'il dorme, qu'il soit en forme pour le match cet après-midi.
3: Mais oui, mais c'est bien aussi.
23: Et
3: moi,
23: voilà.
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17: On parlait de la rentrée, ça tombe bien parce que le livre du jour concerne la rentrée scolaire. Ça s'appelle Crispy Septembre. C'est signé Claire Castillon et ça nous raconte l'histoire d'une jeune fille adolescente qui s'appelle Malène. Elle rentre en quatrième. Bon, alors la rentrée est un peu difficile pour elle parce que d'abord tous ses toutes ses copines de l'année précédente ne sont pas dans la même classe qu'elle. Ça, c'est toujours un problème hein, quand on perd ses copains et ses copines en rentrée scolaire. On va en parler dans un instant. Mais il y a sa famille aussi hein, qui est un peu spéciale. Claire Castillon, l'auteur, sera au téléphone avec nous. Et c'est elle qui se met dans la peau de cette adolescente qui fait sa rentrée. Mais grâce à ce livre, j'ai appris l'existence d'un verbe que je ne connaissais pas. Et pourtant, ça vient manifestement de la région ouest de la France, ce verbe. C'est le mot « bouiner ». Qu'est-ce que c'est que « bouiner » ?
0: C'est faire la tête.
17: Faire la tête, non.
1: C'est un rapport avec l'école, évidemment.
0: Rien fiche à l'école.
17: Alors, rien fiche à l'école. Oh, je peux presque vous l'accorder, mais c'est plus précis que ça.
1: Ah, tricher, papoter, tricher à l'école.
17: Non, mais c'est pas que à l'école, hein, c'est dans la vie en général.
2: On dilettante, être en dilettante.
17: On peut bouiner.
1: Procrastiner.
17: Ah oui, alors.
2: Ah, se branler, tout le monde. Bah, on fait pas grand chose, ça peut dans la vie, excusez-moi.
17: Non, mais bouiner, c'est.
0: Bah, être, dilettante.
17: Rien foutre ou mal faire son travail. Errer, oui, ou en tout cas travailler vraiment à petite vitesse, c'est ça bouiner. Qu'est-ce que tu bouines ? Bonne réponse collective, on va dire. Bonjour Claire Castillon.
3: Bonjour Laurent, bonjour à tous.
17: Vous le connaissez d'où ce verbe bouiner, vous ?
3: D'une application qui s'appelle Pronote et que je suis pour ma fille qui est au collège. Et en fait, l'année dernière, quand on se connectait, on nous proposait des définitions de mots inconnus. Donc, ça m'a donné l'idée. Mais c'est terminé cette année. Je suis assez déçue.
17: Elle est en quelle classe? Comme Malène, en quatrième, votre fille?
3: En troisième.
17: Ah, en troisième. Tiens, d'ailleurs, d'où ça vient ce prénom Malène? Moi, je ne le connaissais pas.
3: Moi non plus, il est sorti de ma tête. J'ai toujours du mal avec les prénoms quand il faut baptiser les personnages et je sais absolument pas comment ça vient.
4: Mais il existe. Vous l'avez inventé ou c'est un prénom qui existe?
3: Non, je l'ai inventé, mais peut-être qu'il existe parce qu'aujourd'hui il y a toute forme de prénom et de sonorité.
17: En tout cas, écoutez, grâce à vous, peut-être que ce prénom va faire floresse, comme on dit, qu'il y aura d'autres Malènes qui feront leur rentrée dans les années à venir. Si votre livre, et c'est tout ce que je vous souhaite, devient un succès, pas seulement le livre, même la série, parce que je crois qu'après Crispy Septembre, il y en aura d'autres, hein, et prévu pour le mois de décembre, l'héroïne sera toujours Malène.
3: Oui, absolument, toujours. Il lui arrive d'autres choses après sa rentrée. Elle vit dans un hôtel, en fait, donc il arrive beaucoup de choses à l'hôtel dans lequel elle habite, à ses parents, à son frère. Donc il y a Spicy Décembre qui sort.
17: Qui arrive. Alors là, c'est pas ouais. Spicy, c'est Crispy, parce que cette Crispy, ça veut dire quoi ? Ça veut dire que c'est un mot qu'on utilise souvent, ça crispe, ça me crispe, c'est ça ?
3: Moi, je l'avais pris pour le croustillant, souvent en cuisine, je crois qu'on vous sert du crispy chicken. Et je me suis dit que septembre allait être croustillant et puis que j'allais filer la métaphore culinaire tant qu'elle tiendrait.
17: Le livre démarre en tout cas de façon très drôle. Je sors d'un été, c'est la gamine hein, qui parle. Vous mettez dans la peau de l'adolescente, Malène. Je sors d'un été qui, sur l'échelle du pourri, se situe au-delà du compost. Que va donner ma rentrée ? Déjà, je vais me prendre un mot sur mon carnet de liaison parce que je n'ai pas rapporté mon dossier complet. Mon père n'a pas eu le temps de me remettre mon attestation d'assurance scolaire. Ma mère, elle, n'a pas pu m'embrasser sur le pas de la porte en me recommandant de bien travailler, de bien manger à la cantine et de me faire de nouveaux amis. Elle tousse trop. Quant à mon frère, il ne m'a toujours pas reparlé depuis l'aéroport. Et là, on va comprendre dans les pages qui suivent pourquoi et qu'est-ce qui s'est passé à l'aéroport. C'est que toute cette petite famille devait partir en vacances en Croatie et ils n'ont pas pu passer la douane à cause de Malène, à cause de la jeune fille, parce qu'elle avait, alors moi, faut que vous m'expliquiez de quoi il s'agit exactement, elle avait de la pâte à prout avec elle. C'est bien ça?
3: Vous connaissez pas la pâte à prout?
1: Oh, mais
2: pardon,
1: c'est
2: non,
1: génial. Oh, mais je connais très bien.
2: J'en ai pas besoin, personne. J'arrive à assurer avec élégance tout seul. Sans artifice made in China.
17: Expliquez-moi ce que c'est la pâte à prout.
1: C'est dans une quelque chose comme un verre, enfin en plastique, et quand vous mettez vos doigts dedans, ça fait...
5: Il y a une sorte de pâte à modeler.
1: Voilà, une sorte de pâte à modeler à l'intérieur, et selon
3: le
1: comment
3: slime.
1: Vous faites... Moi, j'offre ça à tous mes petits-enfants tout le temps, ça, et le coussin péteur, c'est un
17: Mais
1: c'est
17: sérieusement,
1: classique.
17: À l'aéroport, on passe pas avec de la pâte à prout, alors?
3: Oh si, je pense qu'on passe, mais là il se trouve que après une arrestation, parce que la pâte à prout fait des bruits toute seule, etc. Là c'est vraiment
1: c'est un liquide
3: que
1: bizarre.
3: Ça soit arrivé dans la vraie vie. Mais oui, c'est vrai que c'est quand même un liquide, mais peut-être que ça fait moins de 100 millilitres, donc ça doit pouvoir passer.
17: Bah oui, enfin toujours est-il
3: c'est
17: que
3: pas dans le livre.
17: Ils ne peuvent pas monter dans l'avion à cause de la pâte à prout quand même.
3: Absolument.
17: La maman est une cassos un peu aussi. En tout cas, c'est ce que dit Malène à ses copines.
3: Oui, bah, elle a toujours travaillé dans l'hôtel donc où tout le monde habite. Elle s'occupe de la comptabilité, mais elle a toujours détesté la comptabilité. Et soudain, elle avoue en fait qu'elle veut arrêter et qu'elle veut se mettre à faire des claquettes et devenir danseuse et faire des spectacles. Donc c'est la honte.
17: En tout cas, c'est vrai que Malène a une rentrée difficile. Je l'ai dit essentiellement parce que au début, bah, elle est obligée de faire de se faire des nouvelles copines. Même sa meilleure ennemie, elle regrette, qui s'appelle. Alors ça, pour le coup, ça doit être un prénom qui existe. Ombre, comment déjà elle s'appelle, Ombrelane?
3: Ombrelane, il est encore plus inventé à mon avis.
17: C'est pas vrai.
3: Ouais,
17: donc vous avez inventé tous les prénoms quasiment. Ombrelane, c'est la meilleure ennemie, et même voilà. Sa meilleure ennemie, elle regrette qu'elle ne soit plus dans sa classe.
3: Et oui, parce qu'elle est, c'est très violent pour elle. Elle est au milieu de tout le monde, mais elle a l'impression que personne ne la voit. Elle a perdu ses copines. Elle a beaucoup de mal. Elle se retrouvait seule, en fait. Elle croit que ça veut dire qu'elle n'a pas de valeur.
17: C'est en tout cas un beau et un joli livre sur la rentrée, parce qu'on est vraiment dans la peau. Est-ce que votre fille vous aide? Vous écrivez à deux avec elle?
3: Elle m'aide énormément en me racontant ses histoires d'école, ses histoires de copines, ses histoires de ce qui passe dans sa tête. Elle m'aide parce que je la regarde. Parfois, je lui lis des choses pour savoir si c'est drôle ou si ça passe, et comme elle est très très dure, ça m'aide beaucoup.
17: Il y a les profs, hein, évidemment, qui sont très bien décrits. C'est amusant, ça nous permet de retomber un peu dans cette époque lointaine pour nous. Le prof de maths qui ne donne jamais de devoirs à la maison, ça c'est génial. Elle regrette de ne plus avoir ces profs-là parce que ce sont ses camarades de l'année dernière qui les ont, ces profs-là. Elle dit le prof de maths qui ne donne jamais de devoirs à la maison car il tient à tout expliquer lui-même en cours et il ne veut pas que les parents gâchent son travail en s'énervant à la maison. Et il y a aussi Laroulandi, ça c'est le prof d'histoire, tellement passionné que tout le monde l'écoute comme si c'était Jules. Bon, bah là, ça doit être à Marseille, vous voyez, monsieur Titoff. Ça se passe où d'ailleurs, j'ai oublié? Ça se passe à Paris?
3: Ça se passe dans le sud. Non, c'est un hôtel près de la mer, pas très loin de la mer et en Provence, mais je sais pas où en fait.
17: Avec une piscine en revanche.
3: Avec une piscine dans laquelle les enfants n'ont pas le droit de se baigner avant 22h parce qu'il faut pas déranger les clients.
17: Ça s'appelle
3: Malène a une piscine dans laquelle elle ne peut pas aller.
17: Ça s'appelle Crispy Septembre, c'est drôle. C'est chez Gallimard Jeunesse et c'est signé Claire Castillon. C'était le livre du jour.

0: Une nouveauté, c'était Tame Impala qui chantait Dracula, c'est un tube du moment ça, dans la playlist RTL, c'est un musicien australien qui s'appelle...
1: Je l'ai vu en concert, c'est de la bombe.
0: Kevin Parker.
1: Ah oui, Kevin Parker, et d'ailleurs il a fait un album, la couverture, la pochette, c'est le Jardin du Luxembourg, parce qu'il connaît très bien la France.
0: L'album s'appelle Dead Beat, incroyable. Et c'est sorti en septembre dernier, la chanson s'appelle...
2: Belle Beat ?
0: Non.
2: C'est vrai, on a compris ça.
0: Dead, oui. Dead, comme...
2: Morte.
0: Mort.
2: La bite morte.
3: Ce
4: n'est pas un titre de Patrick Bruel, donc.
2: Ça m'étonne pas. Non,
1: ça serait plutôt un titre de Frédéric François.
2: Mais ça m'étonne pas que ça ait plu à Toen.
0: Non, mais bite B.E.A.T.
1: Ah, mort. Non, bite.
0: Bite B.E.A.T., vous voyez.
1: Dead, ah ouais. Le morceau.
0: Je crois que je vais arrêter de désannoncer les disques.
1: C'est pas possible.

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19: Oui, Charlotte.
20: Alors, je voudrais reparler de la rentrée scolaire parce que j'ai eu de la peine à cette rentrée scolaire-là. Parce que c'est la première fois que mon petit-fils a pas voulu que je l'amène jusqu'à l'école.
19: Ah oui?
20: Oh là là, il m'a dit non, lâche-moi la main, tu te rends compte, ça fait trop bébé, quoi. Alors, j'essaie de le récupérer. Maintenant, j'essaie de trouver des vannes pour le faire marrer. Et donc là, il revient un peu à moi. Et donc, la dernière qui l'a bien fait rire, c'est un papa qui dit, oh là là, mon fils, il veut pas manger de la langue de bœuf parce qu'il me dit que ça sort de la bouche d'un animal. C'est pas grave, je lui ai fait un œuf. Voilà, et là j'arrive à les...
21: Tu viens de la comprendre.
22: Elle vient de la dire en même temps.
21: Tu peux accompagner Valérie à l'école, c'est bon.
19: On va essayer de relever le niveau si vous voulez.
20: J'en ai une autre pour enfant. J'en ai une autre pour enfant. Il y a un petit garçon qui va voir sa maman et qui lui dit: attends maman, je comprends pas. Toi tu me dis que on a été fabriqué par Dieu. Et quand je vais voir papa, il me dit: mais non, non, non, nos grands-parents, nos arrière-grands-parents, c'était des singes. Alors c'est quoi la vérité? Alors sa maman lui dit: ah, mais mon chéri, là je te parlais de ma famille, pas de la famille de ton papa.
19: Ah bah voilà, elle est bien celle-là.
20: Elle est bien celle-là.
19: Pour Claudine Bertin, Mme Bertin habite Paris 14e, là, on remonte.
22: Elle pèse combien? La grosse Bertin.
19: C'est pas Bertin, c'est Bertin. Écoutez, laissez tranquille Claudine. Et en plus, elle va, à mon avis, peut-être toucher 300 euros, parce que là, je monte le niveau d'un cran. C'est une question culturelle qui concerne Jacopo Robusti. Jacopo Robusti, d'ailleurs, qui ne s'appelait pas comme ça au départ. Il s'appelait Jacopo Cominu, commun, si vous préférez. Mais on le connaît mieux sous un autre nom encore, et on en parle beaucoup en ce moment de Jacopo Robusti.
21: C'est un moustique?
19: Non.
0: C'est italien?
19: Ah oui, ça c'est italien.
21: C'est un peintre.
19: On ne peut rien vous cacher.
21: C'est un peintre.
19: Bravo Valérie.
21: Oui.
22: Ah, c'est le Tintore. Ah,
19: le Tintore,
22: Oh, mais c'était facile. C'était facile quand on a de la culture.
1: Comment tu connais ça, Sébastien?
2: Alors là, tu nous as épaté, là.
19: Faut dire qu'il y a des affiches partout dans Paris. Éternel.
22: Oh non, c'est pas vrai.
19: Éternel Tintore, Tintore, si vous préférez, au musée Jacquemart. André, ça veut dire teinturier, hein. Le teinturier, le Tintoretto. C'est effectivement un surnom qu'a eu ce peintre. Son père, d'ailleurs, était vraiment teinturier, d'où le nom. On le surnommait aussi Il Furioso, le furieux, il terribile et le terrible. Mais son vrai nom, c'était Jacopo Robusti ou Jacopo Comine. Pourquoi deux noms? Parce que Robusti, ça a été aussi un nom qu'ils ont eu ensuite, la famille, après qu'ils aient su résister, voilà, à l'époque il y avait pas mal de combats, résister héroïquement à la défense de leur ville, Padoue, et d'un seul coup, la famille a eu le droit de se faire appeler Robusti plutôt que Comine. Mais comme ils étaient teinturiers et que lui, il a fait carrière en tant que peintre, eh ben on l'a appelé le Tintoré. Il y a une grande expo au musée. Non pas Braquemart, mais Jacquemart, André. Bravo en tout cas, monsieur Toen.
0: Je vous en prie, c'est un plaisir.
19: C'est très bien. Un anniversaire, juste avant les infos quand même de 17h, je voudrais fêter les 70 ans de quelqu'un dont j'aimerais que vous retrouviez le nom, mais ça n'est pas si simple.
0: Kev Adams.
19: Genre, non. C'est quelqu'un dont peut-être vous avez hélas oublié le nom, et j'aimerais que vous le retrouviez, mais je profite de la présence de Valérie Mérès, de Karina Marimont, de Charlotte de Turquen, qui suivent particulièrement de près le cinéma français. Je sais que Valérie, elle aime ça, hein, des questions cinéma. Mais c'est un réalisateur qui a commencé tardivement, d'ailleurs, à réaliser. Voilà pourquoi il a déjà 70 ans aujourd'hui. Hein. Il est né le 10 septembre 1956 à Orléans. Mais il a fait un succès dès son premier film, en 1998-99. Son film a obtenu tout de suite un César, La vie rêvée des anges.
21: Éric Zonka.
19: Éric Zonka, bravo. Alors là, bravo.
20: Ah ouais. Bravo Valérie.
0: C'est un super réal, son film il est incroyable, c'est quand même sur un coiffeur, La vie rêvée des anges.
19: Non, des anges. Après il a fait un autre film qui était très bien d'ailleurs, Le Petit Voleur, et puis il a fait beaucoup de publicité, ça a un peu moins bien marché au cinéma, mais il est devenu réalisateur pour la pub, et en particulier pour McDonald's et Coca-Cola. Bon anniversaire à Éric Zonka qui a 70 ans aujourd'hui. Puisqu'on est dans les questions cinéma, aujourd'hui sort sur Netflix 10% le film. Et là aussi on va voir si vous connaissez bien vos collègues de travail, Valérie Mérès, Karina Marimont et Charlotte de Turckheim. Parce que dans ce film, évidemment, on retrouve Camille Cotin, on retrouve Nicolas Maury, tous les grands acteurs qu'on a aimés dans ce film. Laure Calamy, évidemment, Thibaut de Montalembert, Grégory Montel, l'actrice un peu plus âgée, Liliane Rovert. Mais il manque une actrice au casting qui, elle, manifestement, n'a pas pu ou a refusé de jouer dans la version long métrage.
20: Laetitia Casta.
19: Non.
21: Selma. Selma.
19: Bonne réponse. De Karina Marimont.
23: Bon.
19: Stéphie Selma, qui a les dents du bonheur, c'est une magnifique actrice.
21: Elle est belle.
19: Et c'est vrai qu'elle était au standard, à l'accueil, dans la série. Je sais pas pourquoi elle est pas dans le film, d'ailleurs. Parce que c'est pas l'idée de jouer dans, une fois de plus, dans la version, on va dire, long métrage d'une série. Parce que elle a fait, par exemple, Prof. Elle a fait dans Les Profs avec Kev Adams. Elle a fait le 1, elle a fait le 2. Sur Netflix, c'est pas non plus Netflix. Elle a fait Balles perdues. Elle a fait le 1, Balles perdues 2 et Balles perdues 3. Donc c'est pas l'idée.
22: Ils l'ont retrouvé ou pas?
23: Ça en fait des babales, hein.
2: Mais attendez, peut-être.
22: Ils en ont fait trois pour retrouver la balle.
21: Non, mais dans l'article, ils disent qu'ils avaient écrit pour elle et qu'elle a préféré aller vers d'autres projets.
20: Voilà, peut-être qu'elle n'a pas eu envie de le faire.
23: Ou alors, peut-être qu'ils n'ont pas proposé assez, l'agent a refusé.
19: L'agent a pris 10%. 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L'essentiel de l'info en 3 minutes avec Aude Vernuccio.
1: Bonsoir Laurent, bonsoir à tous. Aucun professeur ne doit avoir peur d'exercer son métier. C'est la réaction du ministre de l'Éducation, Édouard Geffray, sur le réseau social X, après qu'un père de famille a menacé de décapiter une enseignante de l'école de son fils, au Fauga, près de Toulouse, en Haute-Garonne, un élève de CM2. Le père est jugé en comparution immédiate cet après-midi. Le cours du pétrole repart à la hausse. Il est ce soir au même niveau qu'en mai dernier. Le baril de Brent de la mer du Nord est affiché à 105 dollars sur les marchés, tandis que le gaz, lui aussi, s'envole. Les tarifs vont augmenter de 6,3% au 1er octobre. C'est 5,28 € de plus sur la facture en moyenne. La porte-parole du gouvernement, Maud Bréjon, promet que le gouvernement reste vigilant face à ces hausses au sortir du Conseil des ministres.
3: D'abord, je partage l'inquiétude de nos concitoyens qui vivent une situation pour beaucoup extrêmement difficile. Nous sommes extrêmement vigilants et attentifs évidemment à cette situation avec au fond un positionnement et un pragmatisme qui depuis le début de cette crise est le même. On adapte les soutiens mis en place. En revanche, on a fait un choix, soutenir les secteurs d'activité les plus touchés à hauteur de 70 millions d'euros par mois. Ces aides devaient s'arrêter fin août. Nous avons décidé de les reconduire pour 2 mois. Nous ferons le point courant octobre. Nous ne fermons pas de porte par principe. Nous ne laisserons pas tomber les entreprises les plus en difficulté et les plus exposées à l'évolution des prix du carburant. Nous ne laisserons pas tomber nos concitoyens et notamment nos concitoyens les plus précaires. Mais il y a une réalité budgétaire, il y a une lucidité à avoir et elle s'impose particulièrement à vous lorsque vous êtes aux responsabilités.
1: Maud Bréjon, ministre déléguée à l'énergie et porte-parole du gouvernement. Les finances de la France dans le rouge et vue d'Europe, la présidente de la Banque Centrale Européenne, Christine Lagarde, s'est permise de commenter la proposition de l'insoumis Jean-Luc Mélenchon. D'après elle, annuler la dette française détenue par l'institution monétaire constituerait une violation pure du traité sur l'Union Européenne. Notez à l'instant que l'INSEE abaisse fortement sa prévision de croissance pour la France, 0,4% en 2026 contre 0,7% initialement prévu. À retenir aussi à Carcassonne, le policier municipal soupçonné de propos racistes, homophobes, misogynes, n'a subi jusqu'ici aucune sanction disciplinaire ni aucune procédure pénale. C'est ce qu'indique son avocat ce soir. Le parquet avait pourtant ouvert une enquête et ordonné la suspension des policiers municipaux mis en cause dans une vidéo prise en pleine patrouille. Le maire RN, Christophe Barthès, avait lui aussi annoncé la suspension du policier municipal hier soir. La Tapestry Mania, voilà comment les médias britanniques décrivent l'engouement autour de la tapisserie de Bayeux. Elle est exposée depuis aujourd'hui au British Museum de Londres, prêtée par la France. L'exposition affiche complet jusqu'au 31 décembre et les visiteurs s'y sont pressés aujourd'hui. Marie Billon, vous êtes la correspondante de RTL au Royaume-Uni.
4: Oui, ils sont arrivés bien en avance, les visiteurs, parce qu'ils sont pressés, tout simplement.
5: Je suis vraiment ravie, c'est un moment absolument historique. C'est super que la tapisserie revienne et qu'on puisse la voir. Je sais que ce n'est pas la nôtre, que c'est un emprunt, mais c'est merveilleux de pouvoir passer un moment avec cette page de l'histoire et le jour de l'ouverture.
4: Certains s'inquiètent déjà de ne pas avoir assez de temps pour en profiter. 40 minutes et pas le droit de s'arrêter pour admirer les détails.
24: J'espère qu'on pourra s'en rapprocher suffisamment pour bien voir les détails et qu'on ne sera pas obligé d'avancer trop rapidement au point de ne pas pouvoir en profiter. Il y a quelques petites images un peu coquines, je vais essayer de les trouver et de repérer les gens tout nus.
4: Chacun ses motivations, ce Français a les siennes, il a déjà vu la tapisserie au musée de Bayeux.
25: Elle est présentée différemment, donc on verra ce que ça va donner. Et je veux savoir aussi si elle a été impactée par le voyage.
4: Après avoir vu la tapisserie en rapide, les visiteurs ont maintenant le temps de se remettre de leurs émotions et de déambuler à l'envi dans le reste du British Museum.
1: Le reportage de Marie Billon à Londres pour RTL. Les sports, et c'est une première, l'équipe de France féminine de basket s'est qualifiée pour les demi-finales de la Coupe du Monde. Après cette victoire contre la Chine, 90-61, les Bleus affronteront samedi la Belgique ou l'Allemagne. Et puis en football de la Ligue des Champions ce soir, le RC Lens affronte le Slavia Prague, coup d'envoi 21h.
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1: La météo demain, une perturbation va concerner les régions de la Bretagne à la frontière belge avec des nuages et quelques pluies faibles. Ailleurs, le temps restera sec et ensoleillé. Un peu plus de nuages en montagne entre les Alpes et la Corse. Les températures le matin, comptez de 8 à 13 degrés en général, de 15 à 19 près de la Méditerranée. 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Tout de suite, les grosses têtes continuent avec Laurent Ruquier.
19: Merci Aude Vernuccio.
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19: Toujours avec Valérie Mérez, Karina Marimon, qui est en train de faire le résumé de l'émission pour tout à l'heure, 6h05, hein, Karina. Sébastien Thoen, Charlotte de Turquem, Titoff et Françoise. Ah tiens, je vous emmène au siège d'Apple, puisque ça y est, ils ont enfin sorti Apple, le smartphone pliant. Ça, je veux dire, je suis assez intéressé quand je voyais, parce que je suis Apple, moi aussi, et quand je voyais les autres téléphones pliés, j'avais envie, moi aussi, de plier mon téléphone.
7: Les gadgets.
19: Bon, il est un peu cher, mais enfin bon, je ferai une ou deux émissions de plus, puis voilà, mais...
20: mais quel est l'intérêt?
19: Ah bah, l'intérêt, c'est que d'abord, vous pouvez le déplier une fois qu'il est plié.
20: Justement, quel est l'intérêt?
23: Bah, il prend moins de place.
7: Comme en le
20: fait,
7: canapé.
20: En fait, j'ai l'impression qu'ils savent pas quoi inventer, en fait, pour
19: mais
20: parler
19: non, parce
20: au fond.
19: Que vous avez plus, alors que je vous explique, pour regarder un film, par exemple, vous avez plus, sur le smartphone pliant, plus d'espace. L'écran va être plus grand, voyez-vous.
23: Et pour téléphoner,
19: c'est vrai? Il prend pas plus de place qu'un autre téléphone, sauf que quand vous le dépliez, il est plus grand et vous pouvez voir, évidemment, les films, les séries sur votre téléphone.
20: Ah, vous
19: et
20: ça fait chapeau, en plus. L'écran se plie.
19: Exactement.
21: Oui,
20: ah, d'accord.
21: Comme un miroir de poche.
20: Ah.
23: Comme les anciens téléphones, tu sais, les Sony Ericsson.
20: Oui, d'accord, mais les anciens téléphones, t'avais le clavier d'un côté,
23: voilà.
20: Puis un espèce de clapet de l'autre, il n'y avait rien dedans.
19: Oui, mais moi, je vais vous fermer votre clapet, je vais l'acheter.
23: On est plié de rire. Il est très cher.
19: Ah, il est un peu cher. Bon, enfin,
23: c'est quoi cher?
20: Combien c'est quoi pas
19: comme
20: cher?
19: Comme dirait ma mère, tu peux te le permettre.
23: Ah ouais.
20: Mais c'est combien
19: elle
20: le prix?
19: Elle est plus là, mais elle le dirait en tout cas. Oui, qu'est-ce que vous dites, vous?
20: Mais c'est quoi le prix?
19: 2339.
23: Mais non,
7: oh là là.
21: Ah oui,
7: c'est le prix d'un ordinateur.
19: Il y a quand même des gens qui vont l'acheter malgré le prix. C'est comme ça, dès que Apple sort un truc, bon, c'est pliant, c'est nouveau, et ça vient évidemment de... Et c'est ma question, parce que c'est bien.
23: Bah oui.
19: Il y a toujours une question à la clé avec moi. Vous n'allez pas vous en sortir comme ça. Comment, dans un article, quand on veut parler de Apple et qu'on ne veut pas faire de répétition, hein, c'est comme ça, on évite les répétitions dans... Tout bon article, quand on est un bon journaliste, comme on met la cité phocéenne pour Marseille, au bout de trois phrases. Quand
23: le beau gosse du PAF, Sébastien Thoen.
19: Voilà, quand on veut pas répéter, effectivement, le mot bala. Au lieu de répéter à Paul, on met dans ces cas-là la firme de Médou, justement.
21: De ma pomme?
23: De Seattle.
19: Non.
23: Non, c'est en Californie. C'est pas la marque à la pomme, on dit aussi?
7: La marque à la pomme.
19: C'est pas ma question. La firme de...
23: Bah du patron.
19: Non.
20: De la Silicon Valley.
19: Alors, c'est dans la Silicon Valley.
23: Et San Diego.
19: Non, justement.
23: Santa Catarina.
19: C'est le siège social d'Apple.
20: De Sao Paulo. Non, de Paolo Alto.
23: San Francisco.
19: Non, je vous demande le nom de la ville, évidemment.
20: Paolo Alto, je vous dis.
19: Non, non plus.
23: Paolo Alto, c'est un chanteur.
21: San Diego.
19: Non. San Diego, non. Non.
23: Livry-Gargan.
19: Non.
23: c'est en Californie. La Motte-Beuvron.
20: C'est dans la Silicon Valley.
19: C'est dans la Silicon Valley, oui.
23: Oh là là. C'est une petite ville, on connaît pas, nous.
19: Oui, mais justement, si vous lisiez la presse régulièrement,
23: j'étais sur mon téléphone.
19: Vous sauriez que régulièrement, au lieu de dire Apple, on dit la firme de
23: ah là là là là.
19: D'où ça, justement.
23: Est-ce que ça commence par quoi, là?
19: Ah bah, puis quoi?
23: Ouais, ça finit par quoi, au moins?
19: Non plus.
23: Mais non.
19: Bon,
23: c'est quoi le mot? Ça a une consonance un peu hispanique ou
19: pas? Il y a 60 000 habitants, à peu près.
23: Ah, hein. Fontainebleau.
19: Une majorité d'Asio-Américains, d'ailleurs.
23: Ah, le 13e.
19: Non.
20: Mais j'y suis allé dans cet endroit et j'étais dans ce quartier parce que les Asio-Américains, c'est beaucoup d'Afghans, justement. On avait été voir des copains afghans qui habitent là.
23: T'as des copains afghans, toi?
21: Et alors,
20: j'ai un mari afghan.
23: Bah, un lévrier, je veux bien, mais pas un mari non plus. C'est quand même con de s'appeler le Turquem, de pas avoir de lévrier afghan et d'avoir un mari afghan.
19: La ville porte le nom d'un frère franciscain italien, si ça peut vous aider.
23: Ah oui.
19: Célèbre pour ses lévitations et ses miracles.
23: David Copperfield?
19: Non. Alors, c'est un prêtre du XVIIe siècle, mais au moins, il a donné son nom à cette ville américaine.
21: Benedetto.
19: Non.
23: Donc, du coup, malgré que ça soit le nom d'un religieux, ça commence pas par
7: ça. Démarrage en côte.
23: Je m'intéresse à l'émission, je participe, je pose des questions, mais chaque fois, vous me faites des gros yeux comme ça, patron.
21: Oui, mais on dit pas malgré que.
19: C'est un peu pour ça.
23: Oui, malgré... Merci, Valérie. À l'inverse, d'où, mais pas malgré que.
7: Non, c'est vrai.
23: Est-ce que c'est en deux mots?
19: Comment ça, en deux mots?
23: À la ville, est-ce qu'elle a plusieurs mots ou c'est un mot?
19: Ah non, lui, il s'appelait Joseph de quelque chose, vous voyez. Pour tout vous dire, il portait le nom de sa ville natale, tout près de Naples. Donc, en fait, c'est une ville italienne.
23: Caserte.
19: Quelque part, cette ville californienne, si on résume, porte le nom d'une ville italienne.
23: Ah, c'est Ischia.
19: Ischia. Non.
20: Catalina.
21: Portobello.
19: Non.
23: Portofino.
19: Puisque vous êtes dans Portobello, je vous aide un peu quand même. Ça finit par O.
21: Ah, Pomelo.
19: Non.
20: Oh, ça m'énerve. Est-ce que je peux regarder sur Internet le nom de mon copain?
19: Ah non.
23: Taranto.
19: Non, non.
23: Cyril Ferraud.
19: Non, non, non.
21: Portofil.
23: Non. Mais non, c'est en dessus, c'est au nord, Portofino. C'est une ville très connue en Italie, quand même, quand on est un connard.
21: Non, pas connue.
19: Ah
21: pas
19: non,
21: très
19: c'est
21: connu.
19: Une petite ville.
23: Je peux aller aux toilettes, patron?
19: Non, mais pourquoi vous dites
8: Ohio.
19: Ça?
23: Bah, je vais pas trouver, ça sert à rien.
19: Bah, oh, mais enfin, bon, c'est par hasard, un miracle.
8: Vero.
19: Il a fait des miracles, ce prêtre.
21: Ah, Miracolo.
19: Non, pas non, mais écoutez, franchement, tant pis, on va donner 300 balles.
23: Ah oui,
8: chasse d'or.
19: Ah non, non, non, non. C'est une ville américaine, en Californie, dans la Silicon Valley, dans le comté de Santa Clara, si vous préférez. Vous êtes allé là-bas?
21: Mais oui, ça m'énerve, je suis allé, j'ai même été dans ce quartier.
23: Ah, mais c'est terrible, Alzheimer.
19: Et c'est le siège social d'Apple, voilà.
21: Ben oui.
19: Oh. Eh ben voilà, 300 euros qui s'en vont. Et regardez, vous voyez, je vous l'avais dit. Oui. Il y a trois mains qui se lèvent dans le public.
21: Six.
23: Alors, il y a tellement de mains, c'est incroyable. Monsieur, je vais aller avec la dame là-bas. Il y a une seule dame qui a levé la main. Eh, c'est un monsieur. Et voilà, bonjour. Bonjour monsieur, comment vous appelez?
9: Philippe.
23: Philippe, vous pensez avoir la bonne réponse. Alors, de quelle ville s'agit-il?
9: Cupertino.
19: Bravo monsieur, vous gagnez 100 euros. C'est la firme de Cupertino.
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19: Ah bon, on va rester en Italie avec la question suivante pour Caroline Champion. Elle habite Lyon, mademoiselle Champion. Elle espère un chèque RTL. On vient de dépenser 400 euros à cause de Cupertino. Là, je vous emmène vraiment en Italie où il y a eu un festival le temps d'un week-end où la célèbre marque KFC, hein, que vous connaissez, la marque avait un stand et dans ce stand KFC, on pouvait gagner tout simplement un menu poulet frit à vie. C'est-à-dire que vous, gratuitement, vous pouviez aller chez KFC toute votre vie à une seule condition. Qu'est-ce qu'il fallait faire ?
23: Il fallait se habiller en poulet ?
19: Non.
23: Il fallait s'habiller en friture ?
19: Non plus.
1: Gagner un concours ?
19: Alors, un concours, non, même pas. Il y a quand même 200 personnes qui ont dit OK, qui l'ont fait et qui donc vont pouvoir bouffer du KFC à vie.
1: Est-ce qu'il fallait se mettre à nu ?
19: Se mettre non. à poil ?
1: Oui, à
19: non,
1: poil.
19: Non,
23: il fallait se mettre à nu, par contre.
2: C'est dégradant ?
19: Non, mais enfin, faut quand même vouloir le faire.
3: Il fallait passer une journée dans ces poulaillers horribles où il y a plein de poulets.
19: Non.
1: Survivre à la broyeuse.
19: Non plus.
23: C'était dur à faire?
19: Oh, dur, ça, c'est vous qui me le direz après. Certains...
23: Genre, fallait porter un t-shirt de Mélenchon?
19: Non, ça,
23: ça
19: peut faire, ça peut faire peur à certains, et puis d'autres le feront sans problème.
1: Est-ce qu'il fallait goûter quelque chose?
19: Non, c'est non. les Corriere della Sera qui racontent ça.
23: Il Corriere.
3: Ah, il fallait prendre un poulet dans ses bras?
19: Non, c'était le week-end dernier. Il y a des centaines de personnes qui ont fait la queue pour accéder au stand de KFC, installé à l'occasion de ce salon. C'était un salon BD, jeux vidéo, culture pop. Et KFC avait fait un stand. Ils avaient dit, voilà, si vous faites ça, bah, on va vous donner du poulet frit à vie.
23: Est-ce que c'était genre un concours, genre le meilleur cri de poule ou un truc
19: non
23: comme
19: plus.
23: Ça
19: Non plus.
21: Si vous dites du mal de McDo?
19: Non plus.
23: C'est physique?
19: Comment ça, c'est
2: physique? C'est une action physique, mais grimper quelque part, ou alors monter à une certaine altitude, quelque chose comme ça?
19: Pas tout à fait, non.
21: Descendre, alors?
19: Non plus.
23: Fallait faire un truc avec la bouche?
19: Non, rien avec la bouche.
21: Fallait danser?
19: Non plus.
3: C'est visuel ce qu'il fallait faire?
19: Ah oui, c'est bah ça pour être visuel, c'est enfin ça dépend, mais oui, on va dire que oui.
3: Sauter en parachute avec un poulet?
19: Non plus.
23: Non mais sauter sans parachute.
1: Et sauter et se un servir poulet. Du poulet comme parachute.
19: Alors il y a quand même évidemment une association de consommateurs. Il y a toujours des associations dans ces cas-là qui rouspètent.
23: Ah oh, ils sont chiants.
19: Comment ça se passe? Qui a dénoncé un échange inéquitable entre du poulet frit et évidemment ce qu'il fallait faire. Et ils ont même demandé cette association à la municipalité d'interdire, c'est Modène d'ailleurs la municipalité italienne, d'interdire cette opération, mais en vain. KFC a pu faire pendant ce week-end cette opération d'offrir du poulet à vie à certaines personnes.
23: À ceux qui venaient habillés en policier?
19: Non plus.
1: Est-ce qu'il fallait faire bon dessous d'une partie de soi?
19: Mais c'est pas bête.
23: Bah oui, habillé en poulet. Faut que ça... si vous comprenez pas celle-là, on est mal, hein, quand même. Non, mais est-ce que c'est vraiment compliqué? Il y a eu beaucoup de participants, un qui a gagné seulement?
19: 200, je vous ai dit.
3: Il fallait faire quelque chose.
19: Il y avait rien à gagner. C'était un échange, c'est pas un concours.
23: Un échange?
19: Il fallait accepter de faire quelque chose.
21: Se faire tatouer KFC sur le corps.
19: Oh, bon, wow, la réponse wow. de Charlotte de Turquie. Comment ça vous est venu, Charlotte?
21: Eh ben, ça m'est venu parce que je l'ai lu.
23: Elle s'est fait tatouer RTL. Forcément.
19: Ben non, mais c'est vrai que c'est quand même, faut accepter de se faire tatouer.
3: Ah, bah, t'as raison.
19: KFC. Oh, dites, c'est pas vous qui avez tatoué votre fiancé chinois sur le cul.
3: Mais il n'était pas chinois, je l'avais fait en chinois.
2: Ah oui. Mais t'as vérifié qu'il était bien écrit son prénom?
3: Ah, ben non, je crois que c'était écrit connasse, en fait.
21: Mais tu l'as fait tatouer où? Sur ton
3: cul? C'était sur la fesse à droite, mais maintenant c'est reparti derrière, tu sais que le yo-yo. Oh là là.
2: C'est un tatou voyageur.
3: Moi, c'est pour ça, quand je vois des jeunes femmes avec des tatouages, je leur dis, bon, ça vieillit pas forcément bien.
19: Est-ce que vous l'auriez fait pour avoir, allez, on va dire, du KFC à vie, Carina Marimont?
21: Ah non, surtout KFC, c'est immonde, c'est gras. Ah, mais dis pas ça, j'adore ça. Ah
3: non, mais c'est dégueulasse.
23: T'inquiète pas, ça se voit, Charlotte.
3: Et puis c'est pour...
4: T'as pas besoin de préciser que ce restaurant étoilé est dans tes...
19: Attendez, ça m'intéresse, ça m'intéresse, parce que moi, alors, je dois avouer...
21: Mais c'est délicieux,
19: je dois avouer à mon humble propos que je ne suis jamais...

0: Évidemment.
1: Il y a beaucoup de sucre.
2: Il y a des tas d'additifs, il y a du sucre, il y a du... Oui.
3: Vous me conseillez quoi si j'y vais, alors?
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4: Mais pas avant votre première, hein, Laurent.
5: Ouais. Ici, à l'entracte, à l'entracte.
2: Ouais, mais moi, pourtant, je vous
3: garde... Je veux laisser une trace au théâtre.

0: justifie. Osez Joséphine, vous avez reconnu Alain Bachung, évidemment. Oui.
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17: C'est Yannick Sylvani. Yannick qui va peut-être toucher 600€, hein, 3 fois 50. On commence par les premiers 50€ avec quelque chose d'assez facile, puisque je vous demande le nom de celui qui déjà hier faisait la une du journal L'Équipe, et on confirme dans Le Parisien ce matin qu'aujourd'hui, il devrait être mis à l'écart du bureau exécutif du comité d'organisation des Alpes 2030. Un départ inéluctable. Mais c'est qui?
18: Grosbiron.
19: Edgar.
17: Comment vous dites?
18: Edgar Grosbiron.
19: Grosbiron.
17: Grosbiron.
18: Grosbiron.
20: Grosbidon.
21: Mais pourquoi il est tellement sympathique?
18: Non, j'ai la bonne réponse ou j'ai pas la bonne réponse?
17: Non, vous avez dit Biron.
18: Gros Biron.
17: Piron.
18: Gros Biron. Gros Piron. Putain, mais c'est quand? C'est quand Olympia?
20: Oh, ta gueule, quoi.
18: C'est le 27. Viens,
21: va voir un orthophoniste avant.
18: Mais il est débile, lui. Je me trompe sur un an. Qu'est-ce que ça a?
21: Non, toi, je pensais que t'allais dire Roupiron.
17: Edgar Gros Piron. Bonne réponse de Sébastien Thoen.
18: Non, mais alors.
21: Oh non, c'est pas
18: Cet ostracisme vis-à-vis de mon accent, c'est incroyable.
21: Ah non, c'est Titov qui l'a dit, ça, c'est dégueulasse.
17: C'est pas une question d'accent.
18: Il a dit Gros Biron.
17: Vous avez dit Gros Biron.
18: Arrête. Et ça se dit Gros Piron.
17: C'est gros.
18: Mais vous savez quoi, je voulais voir si vous suiviez ou pas.
17: Oui,
18: vas-y,
17: ouais.
18: T'as qu'à dire Laurent Fumier aussi.
21: Mais attendez.
17: Il a raison.
18: Tu vois, ça sert à rien de te défendre. On est avec toi.
17: Yannick a 50€ déjà dans son détiercel.
21: Mais attendez. Et pourquoi il s'est fait virer? Très sympathique, ce garçon.
17: Ah, bah alors là, écoutez,
18: c'est bien ça le problème.
17: C'est tout un dossier que vous découvrirez en lisant Le Parisien aujourd'hui.
21: Mais en deux mots.
17: Mais voilà, il va quitter ses fonctions.
18: Bah, trois fois rien. Trafic de drogue et pédophilie. Trois fois rien, vraiment.
22: Il faut qu'on gagne de l'argent pour l'auditeur.
17: Ah, vous avez raison. On en est qu'à 50. Faut pas.
18: Ah, oui, c'est vrai, c'est vrai.
17: Si vous voulez en savoir plus sur Gros Biron,
20: grosbiron.com.
17: Eh ben, demandez à monsieur Titoff.
18: Non, pardon, moi c'est Pitoff.
17: Alors là, c'est non pas du sport, mais évidemment de la musique maintenant dont je vais vous parler, puisque c'est celui qui est devenu le boss, hein, il faut dire, de New York. C'est tout le papier du Parisien aujourd'hui. On dit même que sa chanson a carrément remplacé celle de Frank Sinatra. Et il est au Stade de France.
18: Ah, Bob Dylan.
22: Jay-Z.
17: Jay-Z, qui a dit Jay-Z?
22: Moi.
17: C'est Karina Marimont, bravo.

0: Et c'est vrai que cette chanson, ça, je, elle est là parce que c'est magnifique. Hein. Cette chanson, elle a détrôné, je n'imaginais pas ça, mais l'hymne de Sinatra, New York, New York. Avant, c'était celle-là qu'on entendait partout dans New York. Vous savez, quand vous prenez les petites voitures, là, les choses pour les touristes. Avant, c'était Sinatra, New York, New York. Et ben, depuis quelques années, c'est Jay-Z avec ce tube quand même incroyable, avec Alicia Keys. Après, il faut
1: avec Alicia Keys, ouais. Bah, c'est vrai que c'est ça détrône pourtant cette chanson merveilleuse, hein.
2: Elle, ça vaut pas la chanson de Pierre Perret. Tout, tout, tout, vous serez tout sur le Jay-Z.
0: Alors, Toen, comment vous dire?
2: Non, mais Pierre Perret est fan de Jay-Z, c'est quand même une info.
0: Vous, vous devriez dire j'hésite. Vous voyez, j'hésite. Alors, allez, on passe à 150 euros peut-être avec. Ah, bah alors là, avec carrément quelqu'un, ça devrait aller vite, hein, que vous connaissez, monsieur Alu, si je vous dis Fabrice Pancrazy.
3: Ah oui, absolument, c'est celui qui organise un défi solidaire au profit de la recherche contre les cancers pédiatriques.
0: C'est un sportif, en fait.
3: Hein, c'est un grand sportif, ouais. Alors malheureusement, là, il s'est blessé, mais le défi a toujours lieu. Il y a 3 jours en relais, il faut parcourir 60 km par jour.
0: Et c'est pour l'association Nourette, bravo. Absolument. C'est au profit de causes solidaires. Il va faire tous ses kilomètres. C'est à l'occasion de Septembre en or, le mois de sensibilisation au cancer pédiatrique. Allez, on passe à 200 euros. Bravo. Là, attention, ça risque d'être un peu plus difficile, mais j'essaye quand même. Hein, oh non, ça c'est facile. Celui qui a marqué un triplé hier avec le Paris Saint-Germain en Ligue des Champions.
2: Ousmane Dembélé?
0: Non, un triplé, pas un doublé, un triplé. Ah, Dembélé, il a marqué 2 buts, mais un joueur qui en a marqué...
2: Ah, Kravchila, là?
0: Non, qui en a marqué 3.
2: Ah, Désiré Boué?
0: Non, non, non, non. Lui, il a marqué 3 buts, c'est la vedette aujourd'hui, il a quand même...
2: Marquinhos?
0: Non.
4: N'importe quoi, et puis même si je le savais, je le dirais pas.
5: Oh, t'es vexé.
0: Ben oui, ça c'est vrai que l'OM va mal en ce moment. Hein.
4: Non.
0: Mais là quand même, c'est un joueur fantastique qui en plus était en finale de la Coupe du Monde. C'est un champion du monde.
2: Ah, Fabien Ruiz.
0: Non.
1: Messi.
3: C'est celui qui fait les tours en l'air là avant de.
0: Il est espagnol. Il est très beau d'ailleurs en plus. On dit même.
2: Ah, Fernando Torres.
0: Comment vous dites?
2: Fernando Torres.
0: Pas Fernando.
2: Fernano.
0: Non.
2: Bernano.
0: Non.
2: Ludovic.
0: Non.
1: Ricardo.
5: Titor Torres.
0: Bah, je vais vous l'accorder parce que c'est Torres, mais c'est Ferran Torres.
2: Ah, Ferran.
0: Ferran Torres.
2: Ouais, ouais. Olé, tu vois,
4: tu aurais mieux fait de fermer ta gueule, tu vois, tu as mal dit le prénom toi aussi, hein. Fernando Torres, bon ça fait 200 euros, vous avez gagné 200 euros monsieur.
0: Vous faites les comptes vous?
4: Je suis très impliqué dans cette émission, vous pouvez pas savoir.
0: On en est à combien monsieur Titoff?
4: À 1500 euros. j'ai mal fait les comptes aussi.
6: 200,
4: décidément,
6: 200.
4: Aujourd'hui je fais tout de travers.
6: On est
4: 200 euros, on est à 200 euros, on continue, on arrête?
0: Ah ben bah non, on va jusqu'à 300, on a le temps d'aller jusqu'à 300.
4: Oh là là, il y a un suspense là.
0: Ah bah oui, parce que là il y a un autre chanteur, ça je savais pas, bah tiens il est homo d'ailleurs, c'est rare dans ce milieu du hard rock.
4: Ah oui?
0: Et du 12 au 17 septembre, il sera au Zénith à Paris, pas du 12 au 17, deux soirs, le 12 et le 17, il sera à Paris, ce chanteur, avec son groupe. Alors, je vais même vous donner le nom du chanteur, Rob Halford, mais de quel groupe s'agit-il?
2: Les Formants.
0: Non.
5: Est-ce que c'est Korn?
0: Comment vous dites?
5: Korn.
0: Non, non, non, non, non.
2: Système of a Down. Ah non, c'est simple.
1: Death Metal.
2: Mais c'est facile.
0: C'est du heavy metal, oui.
2: Mais c'est super facile.
1: Et
2: il faut vraiment être con.
1: Et c'est un vieux ou un jeune?
0: Ah oh ben non, il est plutôt jeune.
2: Mais
0: hein,
2: vous savez pas, sérieux?
1: Metallica.
0: Il est né en 51.
2: Mais non, mais
0: Metallica,
2: vous êtes...
0: non.
2: Mais vous êtes vraiment nul. C'est les Smashing Pumpkins.
1: Scorpion.
0: Comment vous dites?
2: C'est les Smashing Pumpkins.
0: Non, pas du tout.
1: Scorpion.
0: Scorpion non plus.
1: T'as l'air étonné, Sébastien.
2: Il est écrit en quelle année ce groupe?
0: Ah ben le groupe, il date, je sais pas moi, des années au moins 70. Hein.
1: The Cure.
4: Mais non.
0: Non,
4: c'est
0: non,
4: pas
0: non.
4: Heavy metal. Et
0: leur premier concert à Paris, c'était en 1979.
4: Voilà,
0: au pavillon de Paris.
2: C'est la compagnie créole.
1: Oui, oui. Et Iron Maiden.
0: Ah non, Iron Maiden. Eux, ils sont passés en juin dernier. Il y a même eu une panne de courant. On en a parlé hier à l'Accord Arena, là où va passer notre chère Céline Dion.
2: Metallica.
0: Non,
2: Kiss,
0: pas Metallica.
2: Kiss.
0: Kiss, non.
5: Ah ouais.
2: On peut avoir une chanson.
0: Ah bah oui, tiens, écoutez un peu. Mais attends, ça va faire mal aux oreilles, ça va faire saigner les oreilles, comme disait Francis Aigut sur RTL.
5: Ah oui. Les Beatles.
2: Alors lui, il chute des beats. Ça va pas, lui, de parler comme ça?
5: Excuse-moi.
0: Oui, c'est rare un chanteur homo dans le milieu du heavy metal. En tout cas.
2: Ah bah si, il y a Alain Chamfort.
0: Il ne l'est même pas, Alain Chamfort.
2: Bah oui, c'est vrai, en plus.
6: Guns of Roses.
0: Quoi?
6: Guns of Roses.
0: Ah, j'avais compris Nicolas Sarkozy. Guns of Roses, c'est pas mal, vous y connaissez. Éteignez-moi ça, ça me fait mal. Vous,
4: vous pouvez... J'imagine un auditeur d'RTL qui arrive à ce moment-là, tu sais.
7: Est-ce qu'on peut arrêter l'aspirateur?
2: Est-ce que c'est Def Leppard?
7: On est d'accord que c'est inaudible comme musique.
0: Rob Halford.
2: Est-ce que c'est Def Leppard?
0: Il faut aimer le heavy metal. Et il y a une page dans Paris Match qui nous dit, qui annonce les Zéniths à Paris les 12 et 17 septembre prochains. Bah tant pis, on va
2: rester. C'est complet?
0: On va rester à 200 euros. Je sais pas si c'est complet, mais ça risque. Vous savez qu'il y a des amateurs de heavy metal.
2: Megadeth.
7: Mais les gens, ils sont pas normaux, les gens qui écoutent cette musique. Il y a quelque chose qui va pas dans leur tête.
3: Je crois que c'est extrêmement
0: compliqué. C'est le plus vieux groupe de métal au monde. Hein. Lui, il vient de fêter ses 75 ans sur scène.
2: ZZ Top, les Ramones?
0: Non.
4: Et ils sont américains?
0: Il dit, j'ai connu la dépression, la drogue, l'alcool.
7: Ah bah oui.
0: C'est pas simple quand vous devenez célèbre d'être au centre de l'attention en permanence.
7: Oh, je suis tellement d'accord.
2: Elton John?
0: Pas de la vôtre, manifestement. Ah.
3: Pardon, Laurent, ils sont français?
0: Ah non.
7: Ils sont très connus?
0: Non, ils sont... Ah, ils sont anglais.
7: Anglais. Ah, et ils sont vachement connus. Moi, je les connaîtrais, par exemple.
0: Ah, écoutez, moi, je vais vous avouer, hein, je ne le connaissais pas.
6: Ah, bah alors, ah, bah,
4: comment vous
6: voulez
4: qu'on trouve?
0: Mais il est reconnu pour sa tessiture. Il a une paire de tessitures. Très impressionnant. Des cris suraigus, des vêtements de cuir. Il arrive sur scène à moto, généralement.
2: Oui, ça s'appelle un gay, oui.
0: Sur une Harley Davidson. Il a du cuir clouté. Voilà. Et qu'est-ce que je peux vous dire de plus?
2: Mais c'est pas Iron Maiden.
0: Et c'est une des rares rockstars à être ouvertement gay. Bon, bah voilà, on a perdu. Hein. Rob Halford est le leader. Alors, j'espère que j'ai bien prononcé le nom du groupe. Judas Priest.
2: Ah, Judas Priest!
0: Ah, non. Vous connaissez?
2: Ah oui, ça y est, le nom de Judas Priest.
0: Ah, bah oui, mais c'est trop tard. Vous auriez pu faire gagner de 50 euros de plus, toi.
2: Je les mets de ma poche.
0: Ah, vous les mettez de votre poche?
2: De bon cœur.
0: Sérieusement?
2: Ouais, 50 roupies, hein.
0: Bon ben, Yannick, attention, il vous a entendu, hein. Donc, 200 euros offerts par RTL et 50 par Sébastien Thoen.
4: Bravo.
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0: Pour Patricia Douminc, une question tennis, puisqu'aujourd'hui c'est l'anniversaire d'un tennisman qui a quand même marqué Roland Garros. Je veux parler de Gustavo Kuerten. Ah ouais. Le premier Brésilien d'ailleurs à avoir gagné Roland Garros. Il a même gagné finalement 3 fois dans la totalité de sa carrière. Vous vous rendez compte qu'il a 50 ans aujourd'hui, Gustavo Kuerten. Et comment il avait marqué les esprits à Roland Garros? Qu'est-ce qui avait fait qu'on se souvient à ce point de ce joueur gagnant le célèbre tournoi de France?
3: Est-ce qu'il avait fait un service et il a planté la balle et elle est restée dans
0: non,
3: la terre?
0: Non, c'est pas ça qui a marqué les esprits.
7: Est-ce que c'est pas le premier qui s'est mis à beaucoup crier quand il tapait les coups?
0: Ah non.
27: Il avait eu des mots avec l'arbitre?
0: Non, il n'avait pas eu des mots avec l'arbitre.
7: Et c'est la manière de s'habiller?
0: Non. Non.
4: Il était très très sympathique.
0: Alors c'est vrai qu'il s'habillait de façon très bariolée. Au départ, ça ne plaisait pas trop au public de Roland Garros. Bref, faut se resituer à l'époque. Hein, évidemment, il a gagné 3 fois le tournoi de Roland Garros dans les années, au début des années 2000. Vous voyez, donc c'est évidemment très loin maintenant.
2: Ah, il a gagné 2 fois chez les hommes et 1 fois chez les femmes.
0: Non.
2: c'est inédit.
0: Moi, il a gagné en 97, en 2000 et en 2001. 3 victoires à Roland Garros. Il a d'ailleurs égalé ainsi Mats Wilander, Ivan Lendl,
2: et Henri Lecomte.
0: Non, et Djokovic.
7: Ah, je sais, c'est le premier qui a fait le revers à 2 mains.
0: Non, non, c'est pas pendant le match, hein, c'est à la fin du match qu'il a marqué les esprits.
27: Ah, il a embrassé son adversaire.
0: Non.
2: Il a sorti ses 2 balles de tennis.
0: Je trouve ça fou que vous ne souveniez pas de
4: non,
0: ça.
4: Non, moi
0: je m'en souviens très très
7: bien. Il a chanté.
0: Non.
4: C'est un rapport avec le trophée.
0: Et d'ailleurs, au départ, il l'a même pas fait en finale. Il a fait ça dès les 8e de finale, parce que c'est des 8e qu'il a eu beaucoup de mal à gagner, qui l'ont quand même emporté au tour suivant jusqu'à la finale, et il a remis ça à la finale parce que ça avait marqué évidemment les esprits, ces 8e de finale très compliqué qu'il avait remonté contre son adversaire parce qu'il était en grosse difficulté, si bien que pour remercier le public français qui l'encourageait, bah, il avait fait quelque chose.
3: Est-ce que c'est un geste? Est-ce que c'est un geste?
0: Plus qu'un geste.
27: Il s'est allongé sur le sol.
0: Ça, il s'est allongé.
27: Oui. Comme ça.
0: Mais
7: il a embrassé. C'est le cours.
0: Non,
4: ça c'est pas le. Il a fait faire la hola au public.
0: C'est non. Fou que vous souvenez.
2: Il a fait de l'hormo. Il a reniflé la ligne de touche. C'est hyper dur à faire. Toute la ligne, hein, jusqu'au filet. Respect quand même.
0: Mais en tout cas, c'est vrai qu'il avait des t-shirts bariolés. Au début, le public de Roland Garros s'attendait pas trop à ça, à ce style de joueur. Mais finalement, il est devenu très vite le chouchou des Parisiens.
7: Ah, peut-être qu'il a enlevé son t-shirt et qu'il l'a jeté dans le public.
2: Il a fait un truc avec la terre battue.
0: Non, enfin, souvenez-vous. Quoi?
2: Il a fait quelque chose avec la terre battue.
0: Oui, quoi?
2: Il l'a mis dans un pot, il l'a offert à quelqu'un.
0: Non.
7: Ah, ça, il s'est maquillé avec. Il s'en est mis comme des trucs d'Indien.
0: Ah, non plus, non.
4: Il a signé son nom sur la terre battue.
7: Il a léché. Il a léché le sol.
4: Il a dit merci sur la terre battue. Il a écrit merci sur la terre battue.
0: Mieux que ça.
3: Il a embrassé la terre battue.
4: Il a fait un cœur sur la terre battue.
0: Bonne réponse de Tito. Eh oui, vous souvenez pas de ça avec sa raquette. Il a dessiné un énorme cœur sur la terre battue. Et après, il s'est allongé au milieu du cœur. Ça a marqué, évidemment, les esprits du tournoi. Il a 50 ans aujourd'hui pile. Voilà, Gustavo Kuerten, né le 10 septembre 1976.
2: Très sympathique, très grand joueur aussi. Hein. C'est vrai qu'il a...
0: On va voir si vraiment vous connaissez bien le tennis.
2: Bien sûr.
0: Parce que...
2: Comme la peinture flamande.
0: Il y a un joueur qui a été éliminé... un joueur qui a été éliminé cette nuit, c'est...
2: Un Français, forcément?
0: Non, non, non, un Néerlandais, Botik van den Zandschulp.
2: C'est pas comme ça qu'on dit. Vous avez raté une lettre, patron.
0: Eh ben non, justement, je l'ai bien dit en plus. Botik van den Zandschulp. Il a été éliminé cette nuit par Alexander Zverev. Et c'est un personnage énigmatique du circuit, parce que l'équipe nous disait, on n'a jamais vu... On n'a jamais vu quoi?
2: Un tennisman avec autant de charisme?
0: Non.
2: On n'a jamais vu un joueur aussi jeune avec autant de...
0: Non.
2: C'est l'âge? C'est sur l'âge?
0: Non, ça le concerne. C'est même aller un peu plus loin. On n'a jamais vu ses...
27: Ses couilles.
3: Balls. C'est balls.
27: Bah parce que dans les douches...
2: On n'a jamais vu ses revers?
0: Non.
2: Ses services?
0: Non plus.
27: Ses pieds?
0: Non.
27: Une partie de son corps?
0: Non.
27: Ses enfants, sa femme?
0: Non.
2: Ses lunettes?
0: C'est un personnage énigmatique du circuit qui a perdu ce week-end et quand même, oui, il est allé loin à l'US Open. C'est un excellent joueur, attention. Hein. Puis là, perdre contre Zverev, ce n'est pas perdre contre n'importe qui. C'est lui qui avait éliminé notre Français aussi, Arthur Géa. Mais on n'a jamais vu, c'était le titre de l'article de Quentin Moinet, l'homme qui, dont on n'a jamais vu...
2: Les raquettes, il joue sans raquettes.
0: Non.
3: Les dents.
27: Les cheveux.
0: L'homme qui ne sourit jamais, dont on n'a jamais vu les dents. Bonne réponse de François Alu. Ça rappelle un peu Ivan Lendl qui ne souriait jamais, il faisait toujours la gueule.
2: Ah ouais. Et Jean-Pascal Zadi.
0: C'est l'inverse, non. Lui.
2: Bah évidemment. Oui, il sourit tout le temps, il est super.
0: L'homme qui ne sourit jamais, Botik van den Zandschulp, là je l'ai mal dit, s'est fait éliminer par le numéro 2 mondial cette nuit. J'ai une autre question, puisque vous aimez les petites devinettes ça, là, ça concerne Marine Le Pen.
2: Ah, et, maman. Et mais vivement qu'elle arrive, elle est pas en prison.
0: Et le papier du Parisien nous raconte qu'en ce début de campagne, eh bien, la candidate RN à la présidentielle accorde une place plus large qu'on l'imaginait à son clan de fidèles, y compris à sa nièce Marion Maréchal. Mais c'est vrai qu'un d'un seul coup, on voit que le clan familial Le Pen se resserre pendant la présidentielle, au détriment manifestement de Jordan Bardella. Et alors ça donne un titre très amusant, je dois dire, dans le Parisien aujourd'hui. Bravo à Quentin Laurent et Alexandre Sulzer d'avoir trouvé ce titre à propos de Marine Le Pen. Quel titre a trouvé le Parisien pour résumer ce que je viens de vous dire? Marine Le Pen se met au
2: vert?
0: Non.
27: Au bracelet du sang? Au bracelet du sang?
0: Non.
2: Au noir?
0: Non.
2: Au praliné?
0: Non.
2: Praliné.
0: Mais, je vous dis que ça résume ce que je viens de vous expliquer.
3: À l'inceste?
0: Non. Mais c'est pas bête, mais non. Elle se met au...
2: Attendez, Hollande.
0: C'est l'ironie du sort, puisque c'est quelque chose qui est régulièrement, évidemment, dénoncé par le Rassemblement National.
3: Ah, c'est un rapport avec...
2: Se met au bled?
0: Non, pas au bled.
27: Au regroupement familial.
0: Pardon?
27: Se met au regroupement familial.
0: Bonne réponse de Karina Marimont.
27: Ah, c'est fort.
3: Bien vu.
0: Ça, c'est bravo, Karina. Ah, oui. Vous pourriez être journaliste.
2: Non, ou militant RN.
0: Pardon.
2: Les deux, ça marche.
0: Voilà, et c'est vrai que Jordan Bardella, paraît-il, est tout tristouné de ce qui se passe, parce qu'il fait plus partie de la famille. Je crois qu'à un moment donné, il faisait plus ou moins partie de la famille.
27: Il était avec qui, Jordan Bardella?
0: Ben, il me semble qu'il a été plus ou moins avec une fille de la famille.
2: Oui, Jean-Philippe Tanguy. Non.
0: Il est lesbienne, c'est pour ça qu'on dit Tanguy et la verdure.
27: Et il aurait été avec qui alors?
0: Pardon?
27: Il aurait été avec qui?
0: Oh, je sais plus. Écoutez, moi, je suis pas l'arbre généalogique des Le Pen. Mais c'est vrai que voilà.
27: Avec la mère,
0: manifestement.
2: Ah, pas le neveu, le pitbull?
0: Non, toute la famille s'est réconciliée. Que Jordan, bah voilà, il est un peu. Bon, il a sa princesse pour s'occuper. Oui. Mais voilà, c'est.
2: Ça va mal finir.
0: Ça va être le feuilleton.
2: Mais c'est horrible.
0: De la présidentielle.
27: Et il doit l'avoir mauvaise quand même. Il est passé à deux doigts du.
2: Mais
27: du
2: non.
27: Butin, quand même. Hein.
2: En plus, il va pas passer en mai. Il faut qu'il repasse le bac. Ça va être terrible la fin pour Jordan.
0: Alors, ça c'est à droite, mais alors à gauche, il y en a une qui emmerde tout le monde, c'est Ségolène Royal.
2: C'est bizarre, c'est pas son genre.
0: Qui monte dans les sondages et qui pourrait gagner la primaire.
27: Mais non.
0: Ah si.
27: Mais non.
0: Et alors en plus il y a François Hollande qui attend son tour. Alors si c'est elle qui gagne, ça je dois dire
3: un beau mariage.
0: On va se marrer.
27: Alors ça je veux dire on va se marrer.
0: Elle avait l'air un peu tranquille cette campagne qui démarrait présidentielle, genre il va rien se passer, c'est un peu terne. Et finalement je crois qu'on va beaucoup s'amuser.
2: Mais ça va être la folie.
27: Vous exagérez quand même, elle démarre au contraire sur les chapeaux de roue. Ils ont quand même 27, il y a deux équipes de foot quasiment. On n'a jamais vu ça. C'est historique.
5: On va se marrer peut-être là pendant 9 mois, mais à l'arrivée, on va pas se marrer.
0: Oh la rabat-joie.
2: Toujours une communiste pour foutre une ambiance de merde.
0: Je suis désolé, moi, pendant l'occupation. situation, mes grands-parents se sont beaucoup amusés.
2: Il y a du fric à se faire, là.
6: C'est vrai.
0: Ma mère m'a toujours dit, tonton Fritz, c'était très sympa.
2: Mais bien sûr.
6: Moi aussi, ma grand-mère, elle s'est beaucoup amusée.
0: Non, non, non. Il faut revoir.
2: Ouais. Ben oui. C'est moi, pas nous qui allons souffrir, c'est les acteurs de gauche.
0: Il y a d'ailleurs un dessin très très drôle à propos des élections en Allemagne, puisqu'il y a une région en Allemagne qui a voté extrême droite. Et c'est vrai que c'est la phrase qu'on entend parfois chez nous en France, et sauf que là, venant d'Allemagne, c'est un peu différent. On voit un Allemand qui dit « Fallait bien qu'on essaye
8: !» Merci d'écouter RTL.
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0: Le résumé a été confié aujourd'hui à Karina Marimont. Pour les auditeurs qui n'étaient pas là depuis 15h30, que s'est-il passé pendant ces 2h30, Karina?
1: Je vais essayer de vous résumer à peu près ce qu'il s'est passé dans l'émission. Laurent nous a tous présentés avec humour, sans méchanceté, même les plus cons. Et Dieu sait qu'en plus aujourd'hui, il a été très bien servi avec Toël, qui fait de la grossophobie l'axe principal de ses conneries, sauf pour sa bite. La mairesse n'était pas en reste, la belle rousse n'est jamais peste, toujours piquante, tout comme le bel étoile à lu qu'on rêve toutes de voir sans tutu. Valseuse à l'air, comment ne pas faire une strophe sur le plus drôle des sudistes, le grand Titoff. J'espère que d'ici l'Olympia, t'auras vu au moins trois fois l'orthophonie.
0: Oh, bravo.
1: Devant Charlotte, j'ai un peu peur, poussière devant l'aspirateur, elle m'impressionne, mais finalement, c'est une reine, la seule qui sait avec ardeur clasher Toen. Je ne peux finir ma chanson sans évoquer notre patron, le beau Lorenzo, celui qui ne bouine jamais, qui supporte tous nos excès, sans chier en spray. Chacun de nous cherche sa place, humour grinçant, blague salace, les yeux qui frisent. Mais ce qu'on veut en toute franchise, c'est que le public jamais ne doute qu'on ait ces grosses têtes, comme ils disent.
2: Oh là là, là, là,
3: c'est cadeau, hein.
4: Mais dis donc, elle est extraordinaire.
5: Mais c'est une virtuose.
0: Mais désormais, vous ferez ça tous les jours.
5: Mais qu'est-ce que c'est que cette voix exceptionnelle que tu as? Mais c'est incroyable.
0: Ah bah c'est parce que vous n'êtes pas venu voir la Joconde. Si vous aviez vu Carina dans la Joconde.
6: Ah non, mais là je trouve que faire ça a cappella sur
0: vous
6: un texte
0: qu'elle vient d'écrire,
4: elle
0: chante merveilleusement.
7: Merci les amis, je suis contente parce que regardez, je tremble. C'est horrible l'exercice.
6: Ah oui, c'est horrible.
7: J'ai passé mon émission à chier en spray.
0: Oui,
3: ben ça
0: mais,
3: sent bon.
0: Mais au moins vous aurez laissé votre marque dans cette émission. Non, et à propos de marque, j'ai le temps pour une toute petite question avant de partir. Oh, je pense que ça va être facile parce que vous connaissez la marque Bic. Et dans le Figaro Magazine, c'est une question pour Stéphanie Laine qui habite dans la Somme, on nous dit que cette marque un peu en difficulté ces derniers temps cherche à changer de stratégie parce que c'est vrai que ses stylos, ses rasoirs marchent un peu moins qu'avant, les briquets aussi. Mais il y a un quatrième produit que je ne connaissais pas parce que en effet, la marque Bic s'étend sur quatre produits essentiels qu'elle va tenter évidemment de relancer. Les rasoirs, les stylos, les briquets et quoi donc? Je ne savais pas qu'ils faisaient ça aussi.
3: Agroalimentaire ou pas?
0: Non, pas agroalimentaire.
2: Les anneaux gastriques?
0: Non.
7: Est-ce que c'est dans la trousse des écoliers?
0: Dans la trousse des écoliers, ça pourrait, mais c'est pas le but.
2: Ah, les préservatifs?
0: Ce serait plutôt dans votre sac à main, à vous, Valérie, Charlotte. Et...
3: Est-ce que la quatrième activité, c'est pareil, c'est quelque chose qui est en train de disparaître socialement? Comme les...
0: Non, ça c'est vrai que c'est quelque chose qui sera toujours utilisé à mon avis. Vous avez raison, le stylo avec l'ordinateur, on l'utilise moins. Le briquet avec la cigarette qu'on fume moins, on en utilise moins aussi. Et c'est vrai que les styles, c'est quoi le troisième truc? Les rasoirs, vous avez raison, les barbus, il y en a de plus en plus.
3: C'est pour ça. Merci.
4: Est-ce que ça prend de...
0: C'est la première chose intelligente que vous dites depuis le début de cette émission.
2: Mais c'est pas de lui, c'est pas de lui. Le premier compliment en fin d'émission, ça me touche énormément.
3: Mieux vaut tard que jamais.
0: Et je me demande même comment vous avez pensé à ça, dites-moi.
2: Ça suffit.
4: Des élastiques pour les cheveux.
0: Ah, mais on se rapproche.
3: Les chouchous.
4: Les barrettes.
0: Pas les barrettes, pas les élastiques.
4: Des brosses. Des brosses
7: un
4: à cheveux.
7: Peigne.
0: La brosse à cheveux Bic, je savais pas que ça existait. Ah. Ils font des brosses à cheveux Bic. Bonne réponse de Charlotte de Tourquette.
3: Magnifique. Ouais.
0: Et ça, ça marche plutôt pas mal, d'ailleurs, leur brosse à cheveux. Et c'est vrai que, bon, bah voilà, ça au moins, c'est quelque chose qui s'utilisera toujours. Donc,
8: il... Non, c'est pas à lui qu'a trouvé.
9: Ouais.
0: Oui, ça, c'est vrai que vous, François, vous n'en utilisez pas. Mais les stylos Bic, on utilise encore quand même les stylos Bic. Mais c'est vrai que ça...
8: Oui, au moins, on t'en
10: prend. Ah, moi, j'adore le 4 couleurs.
0: Ah oui, vraiment.
10: Oh, le 4 couleurs, c'est ma passion.
0: Ah bon, j'aime bien.
10: En plus, ils l'ont décliné avec des couleurs fluo.
11: Et tu turquoise.
10: Ouais.
8: Et tu le mets où?
10: Dans ton cul, je le mets.
0: Eh bien, je crois que ce sera le mot de la fin. D'abord, parce qu'on va se retrouver demain à 15h30 avec d'autres grosses têtes. Et qu'il est l'heure de donner la parole à Vincent Parisot. Bonsoir, Vincent.
12: Bonsoir, Laurent. Merci. Et bien évidemment, rendez-vous demain.
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12: Bonsoir et bienvenue dans RTL, soir jusqu'à 20h. Anne-Sophie Lépix sera bien sûr de retour lundi. Alors au programme de ce jeudi soir, la folle promesse de Donald Trump à 2 mois des élections de mi-mandat. Il annonce qu'il fera un chèque de $5,000 à chaque citoyen américain si les républicains sauvent les meubles. Alors au-delà de l'aspect moral, il y a aussi l'aspect comptable parce que la facture serait de plus de 1000 milliards. Est-ce simplement le délire d'un président aux abois? Est-ce l'arme fatale dans une Amérique décomplexée? Ce sera le débat de 8h-20 dans les grands esprits se rencontrent. Au menu également, la rentrée compliquée du RN à 2 jours des retrouvailles publiques de Marine Le Pen et Jordan Bardella. Le parti serait sans doute bien passé de l'affaire de Carcassonne. Le député Laurent Jacobelli sera l'invité d'RTL Soir dans une demi-heure. Avant 19h, la petite bande d'RTL Soir. Alors on va se détendre avec des cercueils aux champignons, un légume philippin et des planches de charcuterie. Bon, vous comprendrez. Et puis pour tout savoir de la future loi sur la transparence des salaires, rendez-vous dans la preuve par 3 à 19h15. Vous êtes curieux du monde qui vous entoure. 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
12: Et ce journal, il est signé Vincent Derosier, bonsoir.
14: Bonsoir Vincent, bonsoir à tous.
12: Avec à la une, un père menace de mort une institutrice après une punition infligée à son fils.
14: L'homme va être jugé ce soir en comparution immédiate. L'enseignante en état de choc est en arrêt de travail. L'élève, lui, pourrait changer d'établissement. Dossier complet dès le début de ce journal. Le risque est infime, mais il existe. 1,6 million de femmes qui prennent certaines pilules contraceptives risquent de développer des tumeurs bénignes au cerveau. Toutes les explications à suivre. Et puis l'ancien champion olympique Edgar Gros-Piron, écarté de la présidence du comité d'organisation des JO de 2030 dans les Alpes. Les conditions, dit-il, ne sont plus réunies pour continuer l'aventure.
12: Côté météo, ce sera avec vous Marina Giraudot, bonsoir.
15: Bonsoir Vincent, bonsoir à tous.
12: Du soleil pour tous demain.
15: Oui, le soleil qui chassera les nuages du matin sur une grande partie du pays, mais quand même pas partout. Il y a une exception, ce sera, comme ces derniers jours, sur le nord-ouest du pays avec un ciel couvert et de faibles pluies. Puis pour ce qu'elle est température, elle va encore gagner quelques degrés demain après-midi, de 20 degrés au Havre à 30 à Toulon. Il fera 22 à Lille et 24 à Paris.
12: Le détail, ce sera après le journal. À tout à l'heure. Une professeure d'école primaire a donc été menacée de décapitation par un parent d'élève.
14: Et ça s'est passé début septembre dans une école au Foga, c'est au sud de Toulouse. L'homme est le père d'un élève de CM2. Il n'a pas supporté une punition qui lui a été infligée. Il va être jugé ce soir en comparution immédiate. Valentin Larquier, c'est la consternation dans cette commune de 2600 habitants.
16: Oui, puisque ce père de famille a suivi l'enseignante sur le parking de l'école et l'a menacé de lui couper la tête. Un acte qui choque et qui révolte les paroles de l'école Clément Adair.
17: C'est quand même des propos énormes, quoi. Le pire, c'est qu'il est quand même allé la suivre jusqu'à la voiture. Donc, en tant que parent, ça fait toujours peur. Hein. On espère juste que les enfants sont en sécurité.
18: J'espère qu'il va être condamné par rapport à ça, parce que moi, je me souviens de Monsieur Paty, de l'affaire. Hein. C'est des propos qu'on ne peut plus tenir en France par rapport à ce qui s'est passé, selon moi, même sous le coup de la colère. Hein.
16: L'audience de ce père de famille est en cours au tribunal de Toulouse. Devant l'école, au Foga, un policier municipal est présent pour rassurer les parents. Les enfants de ce père de famille sont retournés à l'école, mais ça ne devrait pas durer. Isabelle Bagnéris est l'adjointe à la mairie du Foga en charge des affaires scolaires et de l'enfance.
19: Avec monsieur le maire, nous avons demandé à l'inspectrice que les enfants ne soient plus scolarisés sur la commune. Pour la sérénité de tout le monde, pour l'enseignante, pour l'équipe enseignante et pour les familles. Et pour ses enfants aussi. parce que maintenant, ils sont montrés du doigt, c'est les enfants d'eux, et je pense que c'est compliqué pour eux aussi.
16: La maîtresse de CM2 est profondément choquée par ce qui lui est arrivé. Elle est en arrêt maladie et bénéficie de la protection fonctionnelle. Ça lui permet d'avoir accès à un accompagnement psychologique. Ses frais d'avocat sont aussi pris en charge.
14: Merci Valentin Larquier au Foga en Haute-Garonne pour RTL. Alors aucun professeur ne doit avoir peur d'exercer son métier, c'est ce qu'a dit sur X le ministre de l'Éducation Édouard Geffray. L'élève, lui, pourrait être contraint de changer d'établissement. C'est possible depuis cet été grâce à un décret.
12: Et pour aller plus loin justement autour de ce décret, trois questions à Hortense Crépin, la spécialiste éducation ici à RTL. Bonsoir Hortense.
8: Bonsoir à tous.
12: Alors, pour quelle raison l'éducation nationale peut-elle déclencher ce dispositif ?
8: Ce texte permet de changer un élève d'établissement en raison du comportement d'un membre de sa famille. Et ça, si ce comportement fait peser un risque caractérisé sur la sécurité ou la santé d'un membre de la communauté éducative. En clair, si un parent s'en prend verbalement ou physiquement à un enseignant, un surveillant, un directeur d'école.
12: Ce décret a déjà été pris l'été dernier, pourquoi ?
8: Eh bien, il a été pris, non pas à cause d'un événement précis, mais d'une succession d'agressions. C'est ça qui a conduit le gouvernement à agir. Quelques exemples. En juin dernier, à Agen, un père s'introduit dans une école maternelle. Il menace et insulte des enseignants et la directrice. Une semaine plus tôt, à La Réunion, un parent d'élève s'introduit lui aussi dans un collège et menace le personnel. En mars, une mère d'élève est jugée pour avoir giflé un prof de sport. Selon le ministère, 4 incidents graves pour 1000 élèves ont été signalés dans les écoles en 2024-2025. Dans un tiers des cas, les auteurs sont des parents d'élèves. 45% des faits sont des violences verbales et 34% des violences physiques.
12: Et là, c'est la première fois qu'il va être appliqué ?
8: Absolument, c'est ce qu'assure ce soir le ministère de l'Éducation nationale à RTL. Cette décision est prise par le directeur académique des services de l'Éducation nationale, lui-même saisi par le directeur de l'école, le principal ou le proviseur, qui doivent avoir au préalable échangé avec les parents incriminés. Le tout, on vient de l'entendre, en lien avec la mairie. Une fois l'élève transféré dans son nouvel établissement, il fera l'objet d'un suivi renforcé jusqu'à la fin de l'année scolaire. Une décision qui est loin de faire l'unanimité. Syndicats de professeurs et de parents estiment que ce n'est pas à l'élève de pâtir des agissements de ses proches.
12: Merci Hortense Crépin, spécialiste de l'éducation ici sur RTL.
14: L'ancien maire de Saint-Étienne, Gaël Perdriau, condamné en appel à 5 ans de prison, dont 1 avec sursis, c'est la même peine qu'en première instance. C'est l'affaire de ce chantage à la vidéo intime pour museler son premier adjoint Gilles Artigue. Dans le scandale du périscolaire à Paris, l'Orbecoa, la procureure de Paris indique que les investigations sont lancées après les plaintes de familles contre le maire Emmanuel Grégoire et sa prédécesseure Anne Hidalgo. Une quinzaine de familles ont porté plainte. Et puis c'est un temple de la contrefaçon à Marseille, déjà condamné à la fermeture. Le marché du soleil, situé près de la gare Saint-Charles, a été ravagé par un incendie criminel. 71 habitants ont dû être évacués.
12: 1 600 000 femmes qui prennent certaines pilules contraceptives vont donc recevoir dans les tout prochains jours un courrier de l'Agence Nationale de Sécurité du Médicament.
14: Et elles pourront lire que celles qui prennent ou ont déjà pris des pilules à base de désogestrel risquent de développer une tumeur bénigne au cerveau. 19 pilules sont concernées, notamment Antigone, Cérazette, Optimisette ou encore Varnoline. Bonsoir Agathe Landais.
9: Bonsoir à tous.
14: Le risque est infime mais bien réel, Agathe.
9: Oui, selon la NSM, ces cas de méningiome liés à la prise d'une pilule toucherait une femme sur 67 000. C'est donc un risque faible, mais qui jusque-là était totalement inconnu, notamment des professionnels de santé. L'agence du médicament va donc contacter par courrier les 1 600 000 femmes qui prennent cette pilule tous les jours pour les informer de ce nouvel effet secondaire. La NSM souhaite faire preuve de transparence, mais le gynécologue Geoffroy Robin craint, lui, que cela ne cause une panique inutile au sein de sa patientèle. Il est secrétaire général du Collège national des gynécologues.
20: Si on m'avait demandé mon avis, je n'aurais pas forcément été favorable à ce type de courrier. Je trouve que c'est très anxiogène pour un risque qui est très faible en valeur absolue. Quand on regarde une notice de médicament, il y a toujours beaucoup d'effets secondaires. Là, en fait, faut imaginer que maintenant, sur la notice, il y aura marqué dans les effets secondaires extrêmement rares, risque de méningiome.
9: La NSM précise que les femmes concernées ne doivent surtout pas interrompre brutalement leur contraception. Il n'est pas non plus nécessaire de se rendre en urgence chez son médecin pour changer de pilule.
14: Merci beaucoup Agathe Landais.
12: Le parquet de Carcassonne a ordonné la suspension des policiers municipaux mis en cause après la publication de cette vidéo qui fait grand bruit, une vidéo enregistrée dans une voiture de patrouille.
14: Révélée par nos confrères de Midi Libre et dans laquelle les propos insultants, racistes, sexistes et complotistes s'enchaînent. Selon son avocat, cet agent de police mis en cause n'a subi jusqu'ici aucune sanction disciplinaire ni aucune procédure pénale. Ce policier, il était encarté au Rassemblement National et faisait même partie du service d'ordre comme bénévole. Bonsoir Julien Fautra.
21: Bonsoir à tous.
14: du service politique de RTL. Alors il a été radié du parti, exclu du service d'ordre, hein, mais le RN est dans la tourmente. Pour Marine Le Pen, c'est un nouveau caillou dans la chaussure dont elle se serait bien passée, Julien, car ce n'est pas le premier depuis son entrée en campagne.
1: Oui, un député du Rassemblement National raconte « Je me lève en me demandant ce qui va nous tomber dessus aujourd'hui. Un autre, si ça continue comme ça, ça va être dur. Petite déprime de fin d'été, on s'en prend plein la tête. » En l'espace de 10 jours, Vincent, l'Ukraine, ça patine après une déclaration de Louis Alliot qui voulait couper le robinet dans l'aide de la France, déclaration qu'un élu de son propre parti juge approximative. Secondo, un conseiller économique qui claque la porte, il s'appelle François Durvie. Également, l'idée d'interdire le port du voile dans l'espace public alors que Jordan Bardella avait des doutes sur la possibilité d'appliquer la mesure. Car il y a aussi ces désaccords importants entre Marine Le Pen et Jordan Bardella, désaccords sur la place et le rôle que doit avoir Marion Maréchal dans la campagne. On s'est pris aucune soufflante, s'étonne un cadre. Et puis désormais, cette affaire de Carcassonne, un élu disait qu'il allait falloir surveiller les maires nouvellement élus, s'assurer qu'ils ne portent pas préjudice au parti pendant la campagne présidentielle. L'avertissement vaut encore plus ce soir.
12: Merci Julien Fautra du service politique d'RTL. Eh bien, on en parlera justement à 18h30 de cette rentrée un peu bancale au RN avec le député Laurent Jacobelli.
14: Le ministre des PME, Vincent, oui. Serge Papin, veut faciliter les reprises d'entreprises par les salariés. Le gouvernement prévoit de créer un nouveau dispositif baptisé Pacte Papin, tout simplement, qui prévoit notamment des mesures fiscales avantageuses. Car c'est parfois plus un fardeau qu'un cadeau de passer de salarié à chef d'entreprise. En France, 500 000 patrons, notamment de PME, prendront leur retraite dans les 10 ans. Et en voici une illustration. Tiens, l'entreprise CVL, installée à La Riche, en Indre-et-Loire, a été rachetée en 2023 par Alexandre Danquin. Il avait commencé comme stagiaire dans cette entreprise. Christian Panvert, vous les avez rencontrés, lui et son associé.
21: Le portrait de l'ancien propriétaire trône toujours au-dessus du bureau d'Alexandre Danquin qui a commencé comme stagiaire chez CVL créé en 1937. À 50 ans, il a repris la société avec un associé.
22: C'est un peu vertigineux, il y a beaucoup de chiffres, des gros chiffres, ça peut faire peur.
21: Il salue le pacte Papin qui va réduire les charges de transmission pour le cédant.
22: Il y a beaucoup d'entrepreneurs qui préfèrent fermer l'entreprise plutôt que de vendre suite à toutes ces charges qui existent, donc c'est une bonne opération.
21: Son associé, Kevin Couturier, apprécie lui qu'on puisse gommer les droits de mutation.
23: Si on achète un fonds de commerce à 250 000 euros, avant on payait 8 000 euros de droits de mutation et demain ça sera à 250 euros, donc c'est très incitatif aux repreneurs salariés. Et donc si ça peut aider au lancement d'avoir une belle trésorerie, forcément c'est que bénéfique.
21: Spécialisée dans la signalétique et l'événementiel, l'entreprise pose aussi du film solaire sur les vitrages pour réduire la surchauffe intérieure. Elle est passée de 12 à 18 personnes en 3 ans et peut-être qu'un jour CVL sera reprise par un salarié.
22: Certains se sont manifestés déjà. Est-ce qu'ils auront les épaules pour le faire? C'est le temps qui le dira.
14: Un reportage de Christian Panvert. Le gouvernement durcit les règles sur les arrêts maladie longue durée et va abaisser de 3 à 1 an la durée d'indemnisation pour les dépressions légères ou pour tous ceux qui souffrent de troubles musculo-squelettiques. La sécurité sociale pourrait économiser plusieurs centaines de millions d'euros. Record d'abandon cet été dans les refuges de la SPA. Près de 10 000 animaux, principalement des chats et des chiens, ont été recueillis dans les 64 refuges. C'est un record pour la saison estivale.
12: Alors les hommes qui font vivre un enfer à leur ex-compagne, on a malheureusement un peu l'habitude, mais alors là, cet Australien, il a été condamné à plus de 2 ans de prison parce qu'il avait pris le contrôle à distance de la voiture de son ex.
14: Une voiture de la marque Tesla bourrée d'électronique, Christophe Bourou, il changeait la température, verrouillait le véhicule à distance et modifiait même la vitesse de la voiture.
24: Oui, tout commence par une alarme qui sonne au beau milieu de la nuit. Une habitante de Sydney croit que sa Tesla est en train d'être volée. En réalité, elle découvre qu'une application vient d'être installée à distance sur le tableau de bord. À l'origine, son ex-compagnon, dont elle vient de se séparer, il lui envoie un message glaçant « Tu croyais t'en tirer comme ça, je contrôle ta voiture. » Et l'homme de 50 ans va mettre sa menace à exécution à distance. Il limite ainsi la vitesse du véhicule à 40 km/h, fait passer la température de l'habitacle du froid glacial à une chaleur étouffante, ou encore tente de bloquer la recharge du véhicule. Pendant 6 jours, il multiplie ainsi les interventions, digne d'un mauvais film de science-fiction et impossible de désactiver son profil, car il avait tout simplement gardé son accès au compte Tesla, permettant d'activer certaines applications depuis son smartphone.
14: Et merci Christophe Bourou.
12: Plus qu'à changer de voiture à ce moment-là.
14: Oui.
2: Le sommet de l'espace en France.
4: Non, on va parler, Vincent, de la tapisserie à Londres. Oui. Les Anglais peuvent enfin l'admirer. La tapisserie de
2: Bayeux.
4: Bonne réponse, car l'exposition est attendue par tout un pays. Elle a ouvert ses portes tout à l'heure au British Museum. Bonsoir Marie Billon.
5: Bonsoir, bonsoir à tous.
4: Vous avez passé la journée dans le musée qui, pour l'occasion, a même fait appel à des guerriers médiévaux pour faire le show.
5: Oui, en tunique colorée, épée et hache à la main. Et malgré ça, les visiteurs étaient ravis en entrant, conquis en sortant.
6: It was fantastic.
7: C'était fantastique, on pouvait voir les expressions sur les visages, les touches d'humour et beaucoup de petits détails amusants.
6: Merci aux Français de nous l'avoir prêté.
25: It was brilliant.
26: C'était génial, spectaculaire, je n'ai jamais rien vu de pareil. C'est une partie de mon histoire et le fait qu'on puisse la voir ici à Londres, c'est incroyable.
5: Vive la France! C'est une vraie expérience de voir cette tapisserie à plat pour la première fois dans cette immense salle à l'atmosphère si particulière.
27: C'est sombre et c'est magique. On est si proche. Même si on est en quelque sorte guidé à travers l'exposition, on ressent de la proximité avec l'œuvre. Et rien que de se rendre compte de sa taille, c'est incroyable.
5: Et pour ceux qui auraient besoin de se remettre de leurs émotions, ils peuvent traverser la rue. Le pub d'en face a créé, pour l'occasion, une bière de la tapisserie.
4: Les Anglais fans de notre tapisserie de Bayeux, merci beaucoup Marie Billon, correspondante de RTL à Londres.
2: Alors on peut pas vraiment dire que les Jeux Olympiques d'hiver de 2030 dans les Alpes se préparent dans la sérénité. Nouvel épisode de cette crise de gouvernance, c'est vrai que ça commençait à sentir mauvais depuis quelques temps pour Edgar Gros-Piron, et ben c'est fait. Le comité d'organisation officialise sa démission.
4: Les conditions ne sont plus réunies pour continuer cette aventure, c'est comme ça qu'a réagi l'ancien champion olympique de ski de bosse. Bonsoir Raphaël Ventard.
28: Bonsoir.
4: L'ancien champion olympique qui n'a même pas pris la peine de venir à la Réunion.
28: Oui, il n'a pas souhaité tout simplement assister à son dernier comité exécutif de ce comité d'organisation des Jeux Olympiques et Paralympiques de 2030 ici à Décines en banlieue de Lyon. C'est donc sur le réseau social LinkedIn qu'il annonce son départ. Après plusieurs mois de tension, je tire la conclusion que les conditions ne sont plus réunies pour poursuivre l'aventure, dit le champion olympique de ski de bosse d'Albertville. Puis, avec des mots un peu plus acerbes, il poursuit. Oui, il y a eu des obstacles. Oui, il y a eu des accrochages. Certains diront que c'est un échec. Je préfère dire que j'ai atteint, dans le cadre qui était le mien, le point où il devenait plus juste de passer la main que de s'y accrocher. Fin de citation. Edgar Gros-Piron laisse donc vide cette place emblématique centrale de président du comité d'organisation des Jeux Olympiques à 4 ans seulement de l'échéance. C'est évidemment un coup de tonnerre, un avertissement aussi à ces Jeux Olympiques compliqués à mettre en musique entre deux régions, de nombreuses villes et plusieurs stations de ski organisatrices. Une assemblée générale de ce comité d'organisation des JO des Alpes doit avoir lieu lundi pour décider d'une gouvernance par intérim. Sponsor, lieu de compétition, gouvernance, il faudra dans tous les cas que les tensions s'apaisent, sous peine de voir le comité international olympique s'inquiéter et questionner à terme la tenue de ces Jeux Olympiques en France en 2030.
4: Merci beaucoup Raphaël Ventard en direct de Décines près de Lyon pour RTL.
2: Et puis alors, côté foot, la France rejoint le camp anti-Infantino, la fédération française n'apportera pas son soutien au président de la FIFA en mars 2027.
4: Lorsqu'il tentera d'être réélu à la tête de l'instance mondiale, la France rejoint l'Italie, la Belgique, la Suède ou encore l'Écosse. Vous entendrez Philippe Diallo dans le journal de 19h. Du basket, l'équipe de France féminine s'est qualifiée pour les demi-finales de la Coupe du Monde pour la première fois de son histoire. Contre la Chine, 90-61. La demi-finale, ce sera contre la Belgique ou l'Allemagne. Et puis du foot, avec Lens qui entre dans le grand bain de l'Europe ce soir également. Les 100 et Or jouent leur premier match de Ligue des Champions à Prague contre le Slavia. Coup d'envoi 21h.
2: Merci. Avant de vous habiller en 100 et Or, je sais que vous avez une écharpe, mon cher Vincent. Vous reviendrez à 18h30 pour le rappel de l'info. Dans un instant, ce sera RTL Inside en immersion avec des chiens renifleurs et détecteurs. Alors, on connaît les chiens traqueurs de drogue, d'explosifs, de billets de banque, vous. Mais Mathieu Lopineau, vous allez nous présenter des chiens détecteurs de...
29: Fuite d'eau. Ouais, j'ai passé la journée avec Nathalie et François, cynotechniciens chez Veolia, avec leurs 5 chiens, Shenki, Taiki, Arnold, Willy et Kelly. On a cherché des fuites le long des canalisations d'eau potable et on a passé un super moment, je vais vous raconter ça.
2: Voilà, chercher la fuite avec Mathieu et ses chiens dans un instant, RTL Inside.
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0: Et RTL Inside, en immersion donc, dans la Sarthe, au nord du Mans, précisément à Saint-Ouen-de-Mimbré, là où Veolia a mené une intervention assez originelle pour détecter les fuites sur son réseau d'eau. Le recours à des cynotechniciens, et donc à leurs chiens, spécialement entraînés pour localiser ces infiltrations souterraines. L'objectif, c'est évidemment d'éviter les fuites et par voie de conséquence de réduire le gaspillage en eau potable. Bonsoir Mathieu Lopinot.
1: Bonsoir.
0: Et donc vous avez suivi une équipe en intervention.
1: Oui, Nathalie et François, deux anciens maîtres chiens militaires avec leurs cinq compagnons.
2: Chachan, elle s'appelle Shanky. Shanky la Beagle.
3: Donc là, vous avez d'autres chiens dans votre camion.
2: Taiki, Malinois croisé Labrador. Sa petite border, Kelly qui est en train de travailler. Qui reste Arnold et Willy.
1: À la chasse aux fuites, le long des canalisations d'eau souterraine.
3: Donc on va rentrer par le petit bout de forêt qui est là. Enfin, je vous suis. La façon de travailler de monsieur Arnold, donc qui a 3 ans. Un épagneul noir et blanc, voilà.
4: Avec son petit harnais, sa petite clochette.
3: Voilà. Sachant que le temps de concentration du vieux chien est de 20 à 30 minutes. Sachant que ça permet de scanner 5 à 6 km par jour, ce qui est déjà pas mal.
4: Avec tous vos chiens ?
3: Avec tous nos chiens. Donc là, ce qu'on lui fait chercher, donc l'odeur du réseau.
4: Donc là, vous lui faites renifler...
3: L'odeur du réseau, dans une petite fiole.
4: C'est l'eau du robinet.
3: Oui, c'est l'eau du robinet. Il a l'odeur dans la truffe.
4: Et il peut rechercher.
3: Et c'est parti. Et ben Nonald, on y va.
4: C'est lui qui nous guide.
3: On continue, on cherche. C'est bien Nonald.
4: Sous nos pieds, il y a la canalisation.
3: On voit qu'il a le nez au sol, hein. Ouais. Donc là, il est en train de chercher. Ah bah nickel, on a une.
4: Donc là, le chien s'est arrêté, il vous a regardé.
3: S'est arrêté, il m'a regardé. C'est sa façon de me dire, voilà, il y a un petit quelque chose.
4: Et en plus, il a droit à sa petite croquette.
3: C'est bien Nonald.
1: Ils sont moins d'une dizaine en France à faire ce métier.
3: Ils ont pas l'impression de travailler, ils sont là pour jouer comme les chiens de recherche de produits stupéfiants, d'explosifs.
4: Combien de temps ils pour former un chien pour qu'il soit opérationnel ?
2: Alors, on compte une année.
4: Vous faites ça depuis combien de temps ?
3: 6 ans. On a été les pionniers en France, donc c'est nous qui avons créé le concept en France.
0: Alors on a entendu dans les chiens, il y a Arnold et Willy, hein, ça va vous parler. Et alors Arnold, c'est pas Arnold, c'est Nonald. Cela dit, Mathieu, avec les canicules à répétition, le manque d'eau, forcément, on se dit que ça permet de réduire le gaspillage, ça c'est efficace.
1: Oui, les chiens trouvent des fuites que les techniciens de Veolia n'arrivent pas à cibler.
3: En gros, en 2024, ils avaient calculé qu'on économisait 35 000 mètres cubes d'eau par jour. Voilà. Alors, on va aussi bien trouver une petite fuite sur le réseau qu'une grosse qui peut faire 100 mètres cubes heure, ça dépend.
2: C'est vraiment aller là où le chercheur de fuite, qui habituellement travaille avec à l'acoustique, ne peut pas entendre les fuites. Donc c'est vraiment dans ces cas-là que le chien il va être utile. Allez, on y va.
4: Bon, comment on dresse un chien à retrouver des fuites d'eau ?
2: On va le créancer sur l'odeur de chlore. Ça va être le chlore qui va s'échapper des conduites quand il y a une fuite d'eau. Allez, on cherche. Quand elle trouve quelque chose, on le fait tout de suite. Allez, qui cherche ?
4: Elle a trouvé quelque chose ?
2: Ouais, il y a de l'odeur qui arrive. Quelque chose ici. Ça, c'est très très bien, bravo.
4: Ah, donc ça peut détecter une fuite assez en profondeur quand même.
2: Ah oui. Ça nous est déjà arrivé une fuite de 3,70 m de profondeur. Et la chienne a trouvé, c'était un suintement, c'était à 2 litres heure, c'était vraiment rien du tout. Le flair du chien est tellement puissant, c'est impressionnant.
4: Donc là, les fuites que vous avez détectées, vous donc les signalez à Veolia, voilà, et ils viennent faire des travaux.
2: Voilà.
1: À Saint-Ouen-de-Mimbré, le réseau d'eau a plus de 70 ans. La chasse aux fuites est donc une priorité pour le maire Jean-Louis Clément.
5: Un des premiers objectifs, c'est de réduire les pertes et d'augmenter le pourcentage d'efficacité du réseau. Actuellement, on est à 80%, c'est pas mal. On doit passer au mieux à 85-90%. On fait la recherche de fuites et on est dans des phases de reconstruction de réseau. À 1% par an, si possible.
1: En France, en moyenne, 20% d'eau traitée est gaspillée. Cela représente 1 litre sur 5.
0: Voilà, ils sont utiles, ces chiens qui travaillent pour Veolia, la chasse au gaspille. Merci beaucoup, Mathieu Lopinot.
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0: Alors, parlons du ciel, Marina Giraudot, mais tout d'abord des températures, elles continuent de remonter.
7: Oui, elles vont remonter. Alors, le matin, ce sera toujours un petit peu frais. On aura des températures en dessous des 10 degrés. Il fera 7 à Limoges, 9 à Grenoble, mais 12 à Lille et 15 à Brest. Mais c'est l'après-midi que les températures vont continuer de grimper. Alors, on gagnera 1 à 2 degrés, c'est pas grand-chose, mais on va passer au-dessus des moyennes de saison, puisqu'on atteindra de nouveau les 30 degrés

0: Toulon, 29 à Marseille et à Nîmes. Vous aurez 27 à Montauban et à Nice, 26 à Lyon et Grenoble, 25 au Mans, 24 à Paris, 24 aussi à Nantes et à Tours, 22 à Lille et 20 degrés au Havre. Donc température plutôt douce et en plus ça va continuer ce week-end. Mmh. Et côté ciel, le soleil va dominer. Un peu de patience si vous habitez l'Est demain, c'est-à-dire vraiment du Grand Est en allant vers les Alpes et puis le PACA et Corse. Il y aura encore un voile nuageux, mais dès l'après-midi, le soleil va s'imposer. Soleil que l'on aura aussi vers l'Occitanie, vers l'Aquitaine, le Limousin, le sud du centre Val-de-Loire, en allant donc vers le Grand Est. On aura un ciel variable du sud de l'Île-de-France aux Ardennes et à la Vendée. Et là où ce sera nuageux, bien couvert, parce qu'on aura une perturbation, eh bien, c'est encore une fois de la Bretagne à la Normandie et Hauts-de-France, mais elle sera peu active, donc les pluies seront faibles.
1: Si je vous comprends bien, le week-end sera pas mal.
0: Oui, conditions anticycloniques, donc plutôt ensoleillées avec des températures qui vont continuer de grimper.
1: Merci Marina. Dans un instant, le rappel de l'info et puis l'invité d'RTL Soir, Laurent Jacobelli, député RN, sera avec les autres parlementaires de son parti samedi au Touquet. Mais pour l'instant, disons surtout en opération déminage d'une rentrée un peu bancale entre les pôles Le Pen et Bardella, avec en prime l'affaire de Carcassonne qui semble dire qu'au RN, la dédiabolisation, c'est un chantier sans fin. À tout de suite.
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1: 18h30. L'essentiel de l'actualité, Vincent Derosier.
11: Au Foga, au sud de Toulouse, une professeure d'école primaire menacée de décapitation. L'homme, père d'un élève de CM2, n'a pas supporté une punition infligée à son fils. Il va être jugé ce soir en comparution immédiate. Aucun professeur ne doit avoir peur d'exercer son métier. A réagi sur X le ministre de l'Éducation, Édouard Geffray. L'enseignante est en état de choc. Elle est en arrêt de travail. L'élève, lui, pourrait être changé d'établissement. Un décret gouvernemental pris cet été le permet. Le gouvernement durcit les règles sur les arrêts maladie longue durée. Il entend abaisser de 3 à 1 an la durée d'indemnisation pour des dépressions légères ou ceux qui souffrent de troubles musculo-squelettiques. Il y aura aussi des sanctions pour ceux qui abusent d'arrêts courts en multipliant les médecins. Cela pourrait rapporter plusieurs centaines de millions d'euros à la Sécu selon le ministère de la Santé. Et puis ça patine pour les JO 2030. Dans les Alpes, le comité d'organisation vient d'officialiser la démission de son président Edgar Gros-Piron. Les conditions ne sont plus réunies pour continuer l'aventure, a réagi l'ancien champion olympique de ski de boss.
1: Merci Vincent, vous serez là demain.
11: À demain,
1: sans faute. J'attends à 18h.
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1: Et l'invité d'RTL Soir est Laurent Jacobelli, bonsoir.
14: Bonsoir Vincent Parisot.
1: Député RN de Moselle, vous serez donc samedi avec les autres parlementaires RN au Touquet pour préparer cette rentrée 2026 avant le discours de Marine Le Pen dimanche à Hénin-Beaumont. On va évidemment y venir, mais le RN se retrouve une fois de plus mêlé à une affaire de propos racistes, complotistes, misogynes, avec cette vidéo, on en a parlé dans le journal, montrant la... les dérives, voire le délire d'un policier municipal proche du nouveau maire de Carcassonne, un membre du RN, membre du service d'ordre d'ailleurs. Alors votre parti a décidé de l'exclure. D'ailleurs, le parquet de Carcassonne a ordonné sa suspension, ainsi que celle de ses collègues qui sont impliqués dans cette vidéo. Mais on a quand même le sentiment, Laurent Jacobelli, que malgré toutes ces exclusions régulières depuis des années, parce que effectivement vous excluez, il y en a eu des dizaines et des dizaines, notamment lors des élections locales, malgré ça, eh ben, ces affaires, elles tombent toujours sur vous, et vous n'arrivez pas à vous en sortir.
14: Alors, on s'en sort très bien, puisque vous l'avez dit, nous prenons à chaque fois nos responsabilités, et nous excluons tous ceux qui ont des propos contraires à la loi et contraires à nos principes, et c'était le cas en l'occurrence. Mais enfin, posez-vous la vraie question. Qui a engagé ce policier municipal? C'est pas le maire RN actuel, c'est le maire d'hiver droite précédent. Qui l'a laissé en poste et l'a laissé en arrêt?
1: Enfin, il est bien membre du RN. Il est membre du RN, et même membre du service d'ordre du RN.
14: Permettez-moi de dire que j'ai un peu l'impression que nos adversaires politiques se ruent sur cette affaire parce qu'ils n'ont pas grand-chose à dire. Notamment, ils n'ont pas de programme, ils n'ont probablement aussi pas de candidat et ils n'ont rien à nous reprocher puisque les Français adhèrent à notre programme. Mmh. Pour trouver une affaire, il n'y a pas d'affaire. Et s'il devait y avoir une affaire, c'est l'affaire du maire précédent, pas le maire actuel qui est un maire RN et qui a dit, et je le cite, qu'il allait réformer profondément sa police municipale. Nous, on a réagi immédiatement. Est-ce que vous croyez que tous les politiques, tous les partis politiques le font? Il y a aujourd'hui à l'Assemblée nationale un groupe qui s'appelle La France Insoumise où vous pouvez compter le nombre d'antisémites, de racistes, leur patron d'ailleurs qui parle des blancs en termes peu amène, tout cela laisse les médias...
1: Mais revenons sur les RN, vous n'avez pas l'impression que c'est un chantier sans fin?
14: Non.
1: Et que finalement, vous n'arrivez pas à régler le cas globalement chez vos adhérents?
14: Moi, je pense qu'il y a des gens qui ont des propos homophobes, misogynes, racistes, antisémites dans tous les partis politiques. Il se trouve que nous, dans la mesure où nous avons le vent en poupe, on a des organes de presse dédiés, comme Libération, Street Press, qui passent leur vie à éplucher la moindre déclaration du voisin, de la concierge, de la boulangère, de nos candidats. Et donc forcément, eh bien, on met plus en lumière. Et j'ai envie de leur dire merci, parce que nous, au moins, nous pouvons les exclure. Je crois honnêtement que s'ils faisaient le même travail chez les autres partis, et notamment la France Insoumise, vous seriez surpris du résultat.
1: En tout cas, alors qu'il est ni Jordan Bardella, le président du parti, ni Marine Le Pen, la candidate, ne sont exprimés publiquement à ce stade. Ils sont pourtant, et d'ailleurs c'est pas un reproche comme tous les autres responsables politiques, ils ont pourtant le commentaire facile hein, sur les réseaux
14: oui,
1: sociaux.
14: Mais ils surtout, excusez-moi, ils ont une autre mission que ça, et je vais pas faire l'offense de vous dire que les sujets aujourd'hui, bien sûr il y a celui-là, et je pense que tout le monde a réagi comme il fallait, mais enfin, le prix de l'essence est plus haut qu'il n'a jamais été, le prix du gaz explose, encore 6,3%, il y a des Français qui partent chaque jour travailler pour perdre de l'argent en faisant leur plein.
1: Donc cette affaire, c'est pas un sujet pour le RN.
14: C'est un sujet, mais de là à faire 100% des antennes, excusez-moi, il y a aujourd'hui à Puteau un homme qui a voulu tuer un jeune homme de 31 ans au cri d'Allah Akbar avec un couteau, tout cela devrait vous alarmer, devrait mettre une autre hiérarchie dans les priorités de l'information. Je vois que quand le RN peut être un tout petit peu mis en cause, beaucoup de journalistes se ruent sur l'occasion. Je pense qu'il faut prendre un peu de distance. Les propos racistes, notamment de ceux qui portent l'uniforme, sont inacceptable. Nous l'avons dit, je l'ai dit à l'antenne de plusieurs médias, nous avons pris l'ensemble des mesures qui s'imposaient. Tant mieux de l'avoir fait, mais très sincèrement, on ne peut pas mobiliser une candidate à la présidence de la République qui est en train d'essayer de sauver notre pays et de sauver les Français.
1: Alors,
14: pour faire du commentaire de faits divers.
1: Parlons-en, et notamment de ce duo Le Pen-Bardella. On ne peut pas dire que le RN ait totalement maîtrisé sa rentrée politique, en tout cas tout le monde l'a souligné. Ces deux sons de cloche sur plusieurs sujets, sur l'interdiction du voile, ou sur cet étonnant accord migratoire franco-britannique. Un tandem, ça a quand même du mal à rouler dans deux directions.
14: Mais ça ne va pas dans deux directions. Honnêtement, j'ai beaucoup de sympathie et d'admiration pour le métier de journaliste, mais parfois vous ne voyez pas l'éléphant qui est au milieu du couloir. Vous avez la droite et le centre qui s'écharpent. Il n'y en a pas deux qui sont d'accord. Ils veulent tous le poste. Vous avez une gauche qui ne sait plus où ils habitent, où tout le monde et n'importe qui est candidat à la primaire. Même Madame Ségolène Royal qu'on a sortie du placard. Et tout cela ne vous alarme pas. Vous vous dites que parce que l'un a employé un autre mot que l'autre chez nous, il y a discorde. Mais je vais vous décevoir. Peut-être il n'y a pas discorde.
1: Sur le voile, il n'y a pas discorde. Sur le voile, il n'y a pas Jordan Bardella qui dit il n'y aura pas de police du vêtement.
14: Mais il n'y aura pas de police du vêtement, on ne va pas créer une brigade spéciale. Effectivement, le voile, ce n'est pas nos traditions, et le voile, aujourd'hui, est l'objet d'une revendication politique, avant même d'être religieuse, sur le fait de dire que la charia vaut plus que les règles de la République. Mais, une fois encore, d'abord, nous allons procéder par étapes, et on ne va pas du jour au lendemain, vous voyez, des brigades de militaires ou de policiers enlever les voiles des gens. Enfin, nous n'allons pas céder à la caricature, nous n'allons pas changer de programme parce que certains créent des contes et des mythes et des légendes à propos de celui-là. Il n'y a pas d'histoire, il y a un seul programme.
1: On parle que d'une seule voix, cette voix c'est celle de Marine Le Pen.
14: C'est la candidate, bien évidemment, et elle a des soutiens, pas n'importe lesquels, notamment le président du premier parti de France, Jordan Bardella.
1: Et notamment Marion Maréchal.
14: Aussi.
1: Voilà. Est-ce qu'il faut voir un signe de la famille qui serre un peu les rangs, justement, quand ça tangue un peu?
14: Il faut voir le signe du rassemblement. Voilà. Marion Maréchal, avec son mouvement, Éric Ciotti, avec son mouvement, soutiennent la candidature de Marine Le Pen. Oui, il y a plusieurs politiques et premier d'entre eux, le Rassemblement National, qui soutiennent la candidature de Marine Le Pen, ça s'appelle l'union. Alors les autres n'y arrivent pas, nous on y arrive, mais une
1: c'est
14: fois encore...
1: C'est pas un désaveu pour Jordan Bardella que Marion Maréchal prenne du galon, disons ça.
14: Arrêtez de regarder tout par le petit bout de la lorgnette. C'est pas Dallas, d'accord? C'est le Rassemblement National. Okay. Ça vous étonne peut-être, mais on est unis autour du même programme et de la même candidate.
1: Alors, je voudrais que vous réagissiez à ce qu'a dit le patron de l'OTAN, Mark Rutte, aujourd'hui, ce soir. Il dit l'Alliance Atlantique va rester unie et forte, quel que soit le résultat de l'élection présidentielle en France. Alors évidemment, on sent bien entre les lignes qu'il évoque la possibilité d'une victoire de Marine Le Pen. J'ai toute confiance que, quelle que soit la personne élue, elle maintiendra le cap pour que l'Ukraine ne perde pas cette guerre, pour la rendre plus forte. Est-ce que vous voulez toujours couper le robinet des aides à l'Ukraine, comme l'a promis Louis Alliot?
14: Mais vous voyez, le patron de l'OTAN a très bien compris ce qu'on avait dit. Vous voyez, paradoxalement.
1: Il est persuadé que vous ne couperez pas le robinet des aides à l'Ukraine.
14: Mais d'abord, nous resterons dans l'OTAN et nous continuerons, comme l'a toujours dit Marine Le Pen et comme l'a toujours dit Jordan Bardella, à soutenir l'Ukraine. Nous la soutiendrons par la formation, par l'envoi d'armes défensives, dans la mesure bien sûr où ça ne dépouille pas nos armées. Mais il y a une manière qui n'est pas la manière la plus efficace, c'est de faire des chèques comme les 90 milliards qu'a promis Emmanuel Macron. Pourquoi ? Parce que cet argent, nous ne l'avons pas et que personne ne comprendrait qu'on demande aux retraités de faire un effort, aux personnes malades de faire un effort et que dans le même temps, on arrive à trouver des milliards pour l'Ukraine. En revanche, soutenir l'Ukraine avec ceux qui a fait notre force aujourd'hui à ses côtés, c'est-à-dire un soutien de formation de matériel militaire, nous continuerons, nous respecterons nos engagements internationaux. En revanche, on ne peut pas faire marcher une planche à billets que nous n'avons pas.
1: C'est dit. Merci beaucoup, en tout cas, d'être venu le dire ce soir sur RTL, Laurent Jacobelli.
14: Merci de votre invitation.
1: Vous serez samedi au Touquet avec tous les autres députés du RN et, je le sais, dimanche avec Marine Le Pen pour son discours à Hénin-Beaumont. Merci encore. Merci. Dans un instant, la petite bande d'RTL soir avec un cercueil aux champignons pour Florian, une saveur philippine pour Emma et pour Tanguy, je sais pas, je m'attends au pire. À tout de suite.
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1: Ah, la bonne heure, 18h43. Vous le savez, c'est l'heure de la petite bande d'RTL Soir. Ils sont tous là au rendez-vous. Bonsoir, Emma Guessel.
33: Bonsoir, Vincent.
1: Pour le petit phénomène du jour.
33: Eh oui, Marina a dit, mais c'est quoi ce truc violet pendant la pub? Et en fait, ce truc violet que je vous ai ramené, c'est une nouvelle boisson hyper tendance. Ça s'appelle Loubet.
34: Loubé, on dirait de la peinture.
1: Je veux pas goûter.
33: Bien sûr qu'on va goûter.
1: C'est le principe. Bon, dans un instant, on va défaire l'actualité avec vous, Tanguy Spaspiro.
35: Oui,
1: bonsoir.
35: Oui. Bonsoir, Vincent.
1: J'en avais presque oublié votre
35: nom. Mais oui, c'est temps.
33: Pourtant, vous vous connaissez.
1: Hein. Oh là là, au programme.
35: Je suis dégoûté, je m'en vais. je vous parlais notamment de, on parlait de trucs violets, mais je vous parlais d'un monsieur jaune, Donald Trump, qui est prêt à donner 5000 euros aux gens, en cas d'élection.
1: Non, c'est des dollars, d'ailleurs, ça fait un peu moins.
35: Bah oui, c'est des dollars.
1: C'est des dollars, mais effectivement, ça nous fait envie. D'ailleurs, ce sera le débat tout à l'heure sur RTL.
35: Voilà.
1: Pour commencer, l'info qu'on a failli manquer avec vous, Florian Gazan, ce soir, une nouvelle façon de se faire enterrer, alors qui vient de loin, d'Australie, mais ça vient d'arriver.
36: Oui Vincent, je ne sais pas si vous avez déjà pensé à l'après. C'est un sujet important l'après. L'après-vie pour vous, moi, les auditeurs, l'après-shampoing pour Laurent Delahousse. Est-ce qu'on va se faire enterrer ou incinérer? Hein, vous êtes de quelle école vous? Dans une grande boîte sous terre au cimetière ou dans une petite boîte sur cheminée dans la maison? Bon, moi personnellement, comme la mort ça a l'air de durer une éternité, je préfère être dans le salon, au moins j'aurai le wifi. Ou alors, est-ce que vous êtes de l'école? En même temps, comme notre président, vous vous ferez incinérer et ensuite on mettra vos cendres dans un cercueil sous terre. Eh bien, l'Australienne qu'on vient d'enterrer à l'âge de 70 ans à Springwood, près de Sydney, eh bien, elle a choisi une autre voie, une nouvelle voie, un CDD, un cercueil à durée déterminée puisque sa durée de vie est de 45 jours.
1: Bon, ça durée de vie, ça durée de mort, 45 jours, c'est quoi?
36: Eh bien, ce cercueil, en fait, il va faire exactement comme la personne à l'intérieur, il va se décomposer. Et même plus vite qu'elle. 45 jours, donc, pour le cercueil, alors que la personne dedans, pour arriver à l'état de squelette, c'est 5 à 10 ans. Sauf Ariel Dombal, pour qui c'est déjà le cas. J'allais dire Céline Dion, puis je me suis rappelé qu'on était partenaire de ses concerts.
1: Non, Céline,
36: et si ce cercueil se biodégrade aussi vite, eh bien, c'est parce qu'il n'est pas en bois, mais en champignons. Alors, pas des cèpes, des girolles ou des trompettes de la mort, hein, ce qui serait de circonstance, mais du mycélium, le réseau de filaments sous la partie apparente du champignon, qui se développe dans le sol, le bois, les feuilles mortes, et sert à alimenter le champignon et lui permettre de se reproduire. Eh bien, une société néerlandaise, Loop Biotech, a eu l'idée, en associant du mycélium à des fibres de chanvre, d'en faire des cercueils. Comment? Eh bien, en le cultivant dans un moule qui met 7 jours pour prendre la forme d'une sépulture.
1: Ok, on a le concept, mais franchement, ça sert à quoi? Quel intérêt d'avoir un cercueil en champignon plutôt qu'en chêne ou en noyer?
36: Eh bien, le respect de l'environnement, parce que un cercueil classique, c'est finalement pas très éco-responsable. Pour le fabriquer, il faut du bois, donc déforestation, puis il faut du transport, donc émission de carbone, et puis pour le fabriquer, on utilise des colles synthétiques, des vis en métal, du vernis, donc pollution des sols une fois qu'il est sous terre. Alors que le cercueil en champignons, il est 100% naturel, fait avec des champignons cultivés sur place uniquement et sans rien d'autre. Donc, eh bien, il est 100% biodégradable avec un autre avantage en se décomposant. Le cercueil en champignons, il enrichit le sol. Il permet donc à des nouvelles vies de se développer.
1: C'est bon.
36: Oui, de la sépulture de papy ou de mamie, eh bien, peut naître un arbre qui, celui-ci, ne sera pas généalogique. Pour celles et ceux qui ont le souci de l'avenir de la planète, comme cette Australienne, donc enterrée dans un cocoon, c'est le nom de ce cercueil en champignon, eh bien, c'est un peu un joli dernier geste. Pour un prix d'un peu plus de 1500 euros, ce qui, grosso modo, est le prix d'un beau cercueil en chêne massif. Et puis, dernière chose, les vers, les asticots, grâce à ce cercueil, ils vont être contents. Oh ouais. Ça va mettre un petit peu de fantaisie dans le repas, cette petite sauce forestière aux champignons.
1: Ainsi soit-il, merci beaucoup Florian Gazan. Bah écoutez, c'était le Monguet qu'on va arroser ça, hein, maintenant avec le petit phénomène du soir, Emma Guessel. On va arroser ça de cette boisson violette que vous nous avez apportée. Franchement, c'est pas très ragoûtant, mais apparemment, ça cartonne, on
33: c'est
1: voit
33: chaud.
1: Ça partout sur les réseaux.
33: C'est chaud, bah, vous
1: loubé.
33: Trouvez ça. Mais oui, loubé, bah... Moi, je trouve qu'on dirait qu'on a fait fondre un bonbon violet dans un verre de lait. Mmh. Bon, vous disiez que ça faisait plutôt peinture.
1: Ouais, c'était mon pot de peinture à l'école, effectivement. Bon. Amenez-moi le pinceau.
33: Voilà, alors, on va tester tout ça dans un instant. Déjà, loubé, donc ça s'écrit U-B-E, mais ça se prononce oubé. C'est une igname violette. C'est un tubercule qui est très populaire depuis longtemps dans la cuisine philippine, notamment dans les desserts. Et c'est justement par les desserts que loubé a commencé à voyager avec la cuisine philippine à l'étranger, notamment aux États-Unis. Et peu à peu, on a eu l'idée d'en faire une boisson. Donc on réduit loubé en poudre. Ça ressemble en fait à une sorte de petite patate douce. On la réduit en poudre, on la mélange avec du lait et vous obtenez le fameux oubé latte.
1: Ah, latte, forcément, fallait te dire que c'était un latte tout de suite. Bon, et franchement, la couleur est improbable.
33: Oui, c'est une couleur parme. Mais oui, parme. En fait, et c'est encore plus violet quand c'est en poudre. Donc la chair de loubé est naturellement violette grâce à des pigments qu'on appelle les anthocyanes. Vous savez, c'est les mêmes qui donnent leur couleur aux myrtilles, aux raisins noirs ou encore aux choux rouges. Et forcément, bah, une boisson violette, c'était du pain béni pour les réseaux sociaux. C'est hyper instagrammable.
1: Ah, ouais.
33: Vous commandez un café, vous le buvez, vous commandez un oubé latte, vous le filmez.
0: Mais regarde-moi ce violet. Non mais c'est incroyable.
4: Wow.
0: Oh purée, mais c'est trop beau.
33: Mais c'est trop beau. Et des vidéos comme celle-ci, il y en a des centaines, des milliers sur les réseaux. Ça cartonne, vraiment.
1: Ouais, bah moi, vous voyez, j'ai un train d'avance, un train de retard, encore une fois. Je pensais que le truc super branché, c'était le matcha.
33: Et ben non, mais justement, le violet est en train de détrôner le vert. Le matcha, alors pour ceux qui connaissent pas, c'est cette poudre de thé vert japonaise qu'on mélange avec de l'eau ou du lait. C'est devenu tellement populaire que selon les endroits, vous avez désormais presque autant de matcha que de café, sauf qu'il y a un petit couac, parce que le matcha, c'est clivant, comme on dit. Il y a ceux qui adorent et puis il y a ceux qui ont l'impression de boire de l'herbe.
5: Moi j'aime pas du tout.
33: Bah bien sûr. Mais alors loubé, lui,
5: ça goûte d'herbe.
33: Ah bah voilà.
1: Excuse-moi de m'en boire.
33: Bah en général loubé c'est quand même beaucoup plus facile d'accès. Son goût est assez doux, subtil, légèrement vanillé. On va le vérifier tout de suite.
1: On goûte.
33: Tanguy, c'est votre moment parce que ça fait trois jours qu'il me demande quand est-ce qu'on goûte. C'est ce soir. Alors. Alors.
35: Non, c'est
33: alors.
35: Doux ouais, c'est doux. C'est doux. On dirait un peu de l'avoine, non mmh. C'est ça. Hein,
33: de l'avoine. Du lait d'avoine.
35: Ah, il y a du lait d'avoine.
33: On a fait les choses bien.
35: Alors, ça sent plus l'avoine que le truc en question, du coup.
33: Ah ouais.
4: Ça sent pas grand chose.
5: Non. En tout cas, ça a pas une odeur forte.
4: Ouais. Genre un chocolat au lait dans lequel.
5: Sans chocolat.
4: Quasiment pas de chocolat.
35: Ouais, non, c'est.
33: Mais du lait, ça va. Vous le buvez.
5: Oui, ça va.
33: Mieux faire matcha.
4: Non, on verrait sur la table.
5: Ah oui, oui, oui. Moi, je préfère ça.
35: C'est fade. On dirait Sébastien Lecornus.
4: Tanguy a des boutons qui commencent à lui.
35: Oui, c'est ça. C'est
4: fade, mais.
5: Oh, il a un troisième œil. C'est marrant.
35: À moi le cercueil.
4: Est-ce que ça fait grossir? C'est calorique?
33: Alors, sur le papier, le houbé, il est intéressant parce qu'il est riche en fibres, en potassium, en vitamine C. Et c'est vrai qu'on dit qu'il a un pouvoir antioxydant. Le problème, c'est que lorsqu'on l'achète dans un coffee shop, qu'est-ce qu'on y ajoute? Du sucre, du sirop de vanille, parfois même du lait concentré.
4: Ah bah voilà.
33: Et donc finalement, ça devient une bombe calorique. C'est plus un dessert qu'une boisson. Donc si vous avez envie de tester à la maison, ce que je vous conseille, c'est de le faire vraiment vous-même. Vous achetez de la poudre d'houbé pour pur plutôt, houbé. Ça coûte une quinzaine d'euros le paquet. Vous en mélangez quelques grammes avec un petit fond d'eau chaude et après, petit mousseur à lait pour bien émulsionner tout ça. Et puis voilà, vous complétez avec le lait de votre choix. Et puis là, c'est un voyage. Bon, un peu fade pour vous ce soir.
35: Non, ça va. Franchement, c'est doux à la fois au palais, c'est très doux.
33: Merci Tanguy.
35: Non, vraiment.
5: C'est violet quand même.
35: En tout cas, c'est une belle découverte.
4: Ça aurait pu être pire.
35: Ouais, on va dire ça.
4: Bienvenue. Merci beaucoup. Je vais quand même garder mon verre et on verra si je le finis d'ici 20h. Merci Emma. Tanguy, on vous a entendu. Tanguy Pastureau, quel plaisir de vous retrouver.
35: Ah là là, moi aussi, Vincent. Ouais. Vincent Parisot, né le 27 février 1964 à Orléans. Non, j'ai regardé votre fiche Wikipédia parce que je voyais plus du tout qui vous étiez. Mais non, oh là là, je plaisante. J'explique pour les auditeurs qui viendraient de rejoindre RTL suite à mon recrutement, une vague massive de gens. Il y a longtemps, Vincent et moi, on a fait de la radio ensemble ici. Vous étiez en matinale. La Céline Landreau de l'époque. Vous lui ressemblez d'ailleurs. Enfin, un peu, quoi. Vous êtes blancs tous les deux et vous portez des vêtements, quoi. Et moi, j'avais une chronique et je me souviens de votre rire, de votre regard de braise. Oui, parce qu'Anne-Sophie Lapix, je parle jamais de son physique parce que ce serait sexiste, inapproprié. Mais vous, on s'en fout. Alors j'y vais. Vincent Parisot, ce corps de guerrier danois, une peau de bête sur vous, vous auriez pu jouer dans Game of Thrones. Cette carrure que vous entretenez à la cantine de RTL, il vous jette des poulets crus. Et puis, cette carrière incroyable, à RTL, à pas avoir bougé, que j'ai reconnu, il y a vous et une armoire au deuxième étage.
4: C'est ça.
35: L'armoire est moins carrée que vous.
4: Ça s'appelle faire partie des meubles.
35: Bon, alors c'est chouette de vous revoir. On n'a pas changé. Toujours aussi glamour, m'a dit Marina. Avant d'ajouter, je parlais de Vincent uniquement. Mais il faut admettre que de l'eau a coulé sous les ponts, comme on disait avant qu'on ait le climat de la Somalie. Prenez Gabriel Attal. Ce jeune homme échappé des Keys United et qui maintenant est en politique. Quand on faisait de la radio ensemble il y a longtemps, Attal, il était tout petit. S'il était venu à RTL, ça aurait été en tant que stagiaire de troisième, il aurait préparé des cafés, il aurait servi à quelque chose au moins. Et maintenant, il a grandi, le Kikoulou, il boit même de l'alcool. Parce que j'en ai parlé cette semaine, vous avez vu, vous êtes au courant, Gabriel Attal a lancé l'opération 1000 bistrots. Donc on se disait, il va tellement se mettre la tête à l'envers que techniquement, son cerveau va faire un 69. Ça va être Batman quand il dort. Et déception, une vidéo est sortie de la première réunion bistrot. Alors on voit Attal debout, devant un parterre de poivrons venus pour tâter de la Carlsberg. Parce que vous leur mettiez en intervenant Sarah Knafo, Tex ou un chien qui flatule, c'était pareil. Ce qu'ils voulaient, c'est une cuite gratos. Ils sont donc assis et Attal a commencé à leur parler.
6: Nous, on paye des planches de charcuterie pour tout le monde.
35: Voilà, sympa, excellente nouvelle, à part pour les porcs. Attal offre la charcuterie. Alors, il a dit une vingtaine de planches. Ouais. Voilà, vu le nombre de fans qu'il y avait dans le bar, ça faisait quand même trois planches par personne. donc, la soirée part bien, vous dites. Elle part bien. Ouais. Ok, mais la douche froide, enfin glaciale, enfin, est-ce encore une douche ou des blocs de glace tranchants qui lacèrent le visage? Cette douche est arrivée ensuite.
6: Après les boissons, c'est chacun qui prend sa boisson et qui paye sa boisson.
33: Ah ouais,
4: d'accord. Tout de suite, super, ça change de concept.
35: Vous rendez compte?
4: C'est pas tout à fait la même tournée qu'on avait envisagée au départ.
35: Vous rendez compte? Il est même pas fichu de payer son coût. Est-il vraiment français? En plus, ça veut dire qu'il va parler des gens non ivres. Comment voulez-vous qu'ils adhèrent à son programme? Méthode Patrick Sébastien, toujours se produire à 22h en août à la fin de la soirée camping. Sinon, le public est sobre et se met à écouter ce qui se dit. Pourquoi pensez-vous que j'ai demandé à passer à l'heure de l'apéro? Ah, les radins, mais ça, c'est la France. On fait des campagnes électorales avec le budget d'une kermesse d'école. Dans deux semaines, Attal va demander que chacun apporte son saucisson. Parce que quand tu vas devoir expliquer que la moitié des frais de campagne est passée dans les planches de charcutaille, à part chez Justin Bridoux, ils vont tous voter pour le Bloc Central, il va y avoir un gros gros malaise. Et ce matin, j'étais en train de regarder des vidéos du nouvel iPhone pliable, soi-disant une nouveauté, alors que ça existe depuis longtemps, il suffit de s'asseoir dessus. Quand j'ai vu une alerte info disant que Donald Trump, le président à l'épiderme en feu, pour les dermatos, cet homme c'est le Graal. Trump a annoncé qu'il allait donner 5 000 $ à chaque Américain en cas de victoire de son parti aux élections de mi-mandat. Je sais pas, il sortait peut-être d'une réunion de Gabriel Attal dans un bistrot où il avait bu, parce qu'il a le budget pour se payer 150 millions de spritz. Hein. Mais quand même, là on réalise qu'il y a deux écoles. Aux États-Unis, on dit à l'électeur, c'est 5 000 $ si on gagne. En France, on lui dit, ah, alors attention, il y a 20 planches en tout, donc mollo mollo sur l'endo, et si vous voulez voir, c'est pour vous. Donc Vincent, franchement, chiche, on plaque tout et on se barre aux USA, on aura tout le voyage en avion pour discuter de nos vies et se raconter ce qu'on a fait ces 12-13 dernières années.
4: Tiens. Vendu, Tanguy, vendu. Prenez les billets, je vous suis.
35: Adieu.
4: Vous aussi, vous n'avez pas changé, en tout cas, je vous le dis. Merci beaucoup, Tanguy, Emma, et puis évidemment, Florian qui était avec nous.
35: Oui.
4: Avant que Tanguy prenne des billets pour l'Amérique, sachez justement qu'on en parlera à 8h-20 dans les grands esprits se rencontrent de ce chèque de 5 000 $. Trump achète-t-il l'élection ? Dans un instant, le journal de 19h d'Alban Le Prince, avant notre preuve par 3, ce sera tout à l'heure sur le projet de loi de transparence des salaires. Et puis il y aura le journal de campagne d'Agnès Bonfillon dans une demi-heure. Vous êtes pas bien sur RTL ? Allez, à tout de suite.
33: Tellement bien.
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0: Ponctuel, 19h.
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0: Et ce journal de 19h, il est signé Alban Le Prince. Bonsoir Alban.
2: Bonsoir Vincent, bonsoir à tous.
0: Avec à la une de ce jeudi 10 septembre, un père devant les juges pour avoir menacé de décapiter l'enseignante de son fils.
2: Actuellement jugé en comparution immédiate à Toulouse. S'en prendre à un professeur, c'est s'en prendre à l'institution tout entière, répond le ministre de l'Éducation. Donald Trump qui promet 5 000 $ par personne si les républicains remportent les élections de mi-mandat. Ses opposants l'accusent de vouloir acheter les voix. Au sommaire également les arrêts maladie de longue durée dans le viseur du gouvernement qui espère faire des centaines de millions d'euros d'économies.
0: Et puis la tentation culture ce soir, ce sera le coup d'envoi de la saison des expos qui nous emmène au musée Jacquemart-André à Paris et sous la verrière du Grand Palais. Un père est donc jugé en comparution immédiate pour avoir menacé une enseignante de la décapiter. Ça s'est passé au Fauga, près de Toulouse.
2: Il n'a pas supporté la punition infligée à son fils. Bonsoir Patrick Tégéraud.
3: Bonsoir.
2: Le père de famille fait donc face au juge.
3: Oui, un juge qui prend un ton grave. « Je vais te couper la tête ». Ce sont des mots d'une extrême gravité quand on s'adresse à une enseignante aujourd'hui en France. Il fait bien sûr référence au drame de Samuel Paty. L'homme à la barre des accusés fait l'odorant, mais il a répété ces mots 3 fois selon les témoins. D'abord sur le parking de l'école, en fin de journée, il est 16h30, il interpelle l'institutrice. « C'est toi qui terrorises mon fils en le traitant de caïd ?» Cet enfant avait été envoyé dans la classe de l'institutrice car il avait été désagréable dans sa propre classe. C'est une façon de le punir. Mais bravache, l'enfant n'avait cessé de sourire et de se moquer de l'enseignante. Il n'a que 9 ans. Une attitude qui avait été jugée totalement inadéquate par l'enseignante qui lui avait reproché de se comporter comme un petit caïd. Et le père s'emporte. « Si tu étais un homme, je te couperais la tête », dit-il. Le juge insiste. « Vous réalisez la peur que vous provoquez, l'exemple que vous donnez à vos 3 enfants ?» L'homme répond « Je me suis peut-être un peu énervé ». La parole est à la partie civile. C'est une femme de 58 ans qui n'est pas venue aujourd'hui. Elle est représentée par son avocat. Elle est terrorisée. Elle s'est réfugiée chez son fils. Elle hésite désormais à revenir enseigner. Le jugement sera rendu ce soir.
2: Merci beaucoup Patrick Tégéraud. Et en plus de cette comparution, une plainte a été déposée, annonce le ministre de l'Éducation, qui apporte son soutien à l'enseignante. Aucun professeur ne doit avoir peur d'exercer son métier. S'en prendre à l'un d'eux, c'est s'en prendre à l'institution tout entière, déclare Edouard Geffray sur X.
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0: Aux États-Unis, Donald Trump promet donc une pluie de dollars, distribuer 5 000 $ à chaque adulte américain à l'issue des élections de mi-mandat, si ça tourne bien pour lui.
2: Oui, la condition, c'est que les républicains la traînent dans les sondages, l'emportent. Alors, pas sûr que la mesure soit légale et approuvée par son camp. Le chef d'État n'a pas expliqué non plus comment elle serait financée. Ça pourrait dépasser les 1 330 milliards de dollars, mais le seul avis qui compte, finalement, Arnaud Touche, c'est celui des électeurs.
4: À Dallas, loin de l'effervescence de la convention, beaucoup d'habitants ne suivent pas du tout la politique, ni ce qui se dit à l'intérieur de l'American Airlines Center. Dans le quartier historique, Justin, 26 ans, a découvert la promesse du chèque de 5 000 $ de Donald Trump en regardant la télévision ce matin.
5: Ma première réaction, c'est que ça n'arrivera pas, donc je n'y croirai pas. Sur le papier, c'est génial, non ? C'est une belle histoire, quelque chose qu'il peut présenter aux gens, mais au bout du compte, il ne peut pas simplement signer une loi et faire en sorte que ça arrive. Je ne pense même pas que l'Amérique puisse y parvenir.
4: Cette proposition est encore floue puisque le président des États-Unis n'a pas annoncé comment il comptait la financer, ni les critères exacts pour recevoir ce chèque. Un peu plus loin, je me dirige vers un arrêt de tramway. Ici, je croise surtout des Américains aux revenus modestes. Certains n'ont pas de voiture. Et pour Marcella, qui part travailler, ce chèque serait le bienvenu.
6: Ça pourrait être très utile, surtout en ce moment. Tout le monde a besoin d'argent comme ça.
4: Mais pour beaucoup d'Américains, les élections de mi-mandat paraissent encore très loin, alors que les préoccupations du quotidien, elles, sont bien présentes, avec un coût de la vie qui reste très élevé.
2: Arnaud Touche, depuis Dallas pour RTL.
0: Chez nous en France, après une augmentation de plus de 5% en septembre, le prix de référence du gaz va encore bondir le mois prochain.
2: Plus 6,3% à partir du 1er octobre. La Commission de régulation de l'énergie l'a annoncé cet après-midi, une nouvelle hausse directement liée à la guerre au Moyen-Orient. 5,28 € de plus en moyenne, difficile à supporter pour les 26% de Français qui se sentent précaires, d'après la dernière étude du Secours populaire dévoilé ce matin, des ménages qui subissent déjà l'explosion des prix du carburant.
1: Bah pour faire le plein, j'en ai au moins pour 100 euros. Hein.
7: Et vous vous chauffez comment, vous, madame ?
1: Ah bah au gaz. Et je vous dis pas, ça va être difficile pour chauffer, là. J'achète beaucoup moins. Et bon, le midi et le soir, on mange un peu moins.
7: Le carburant est juste là-bas. C'est 2,35€ le gasoil.
9: Je regarde à droite à gauche celui qui pourrait être moins cher. Et après, bah, les courses, tout est compté. Hein.
10: Quand je vois des fruits qui sont à 5€ le kilo, il y a quelque chose qui va pas, quoi. Ouais. On peut pas assurer. On est dans une période d'économie, si je veux dire. Même au niveau électricité, eau, on fait attention quoi, à tout.
11: On a failli acheter les tomates, quand on a vu le prix, on a laissé tomber. Hein. 6,10€ le kilo, c'est très très cher maintenant. Les prix, c'est abusé maintenant, ça a pris 20-30%, quoi. Donc on peut s'en passer.
2: Témoignage au micro RTL d'Antoine de Carnet. Conséquence directe de la hausse des prix de l'énergie. Pour la deuxième fois depuis le début de l'année, la Banque Centrale Européenne relève ses taux d'un quart de point à 2,5%, ce qui pourrait provoquer une hausse des taux des crédits immobiliers déjà très élevés.
0: Le gouvernement a décidé de durcir encore les règles des arrêts maladie.
2: Oui, il va publier dans les tout prochains jours deux décrets, dont un qui prévoit d'abaisser de 3 à 1 an la durée d'indemnisation maximum dont bénéficient certains patients. Bonsoir Agathe Landais.
12: Bonsoir à tous.
2: Là encore, l'objectif, c'est de faire des économies. Le ministère parle de plusieurs centaines de millions d'euros.
12: Oui, cette mesure va viser les personnes qui sont en arrêt depuis plus d'un an et pour qui cet arrêt de travail n'est pas lié à une maladie chronique. Ça concerne donc beaucoup de monde, rappelle le docteur Jean-Christophe Nogrette, secrétaire général de MG France, syndicat de médecins généralistes.
13: Bah écoutez, on parle de maladies sévères puisque l'arrêt se prolonge au-delà des 6 mois légaux. C'est par exemple une dépression nerveuse sévère. C'est par exemple des troubles musculo-squelettiques sévères.
12: Ces patients qui ne peuvent plus travailler peuvent aujourd'hui être indemnisés jusqu'à 3 ans par l'assurance maladie. Ce ne sera donc plus qu'un an maximum à compter du 15 octobre. À la clé, une économie conséquente pour la sécurité sociale, mais c'est un très mauvais calcul selon le docteur Nogrette.
13: Qu'est-ce qu'on va faire d'eux si on peut plus les mettre en arrêt ? On va les renvoyer au boulot où ils pourront pas tenir et puis ils vont se retrouver au chômage. Parce que leurs maladies, elles disparaîtront pas pour autant. On va mettre les gens en difficulté sociale et ça va finir par coûter beaucoup plus cher parce que il va leur falloir des allocations de secours. Donc, c'est des fausses économies.
12: En 2023, on a enregistré 400 000 arrêts de ce type sur un an. Des arrêts pour burn-out, dépression ou douleurs chroniques qui coûtent de plus en plus cher à l'assurance maladie car ils augmentent de 6% par an.
2: Agathe Landais, spécialiste santé de RTL.
0: Les vidéos de la nuit du meurtre de Federico Martin Aramburu ont été diffusées aujourd'hui pour le 4e jour du procès de ses assassins présumés.
2: La vidéosurveillance qui a suivi l'altercation entre le rugbyman argentin et les deux militants d'ultra-droite, Loïc Lepriol et Romain Bouvier. Bonsoir Cindy Hubert.
14: Bonsoir.
2: Ces images, elles fragilisent la version des deux accusés qui nient, hein, depuis le début, avoir voulu le tuer.
14: Oui, il est 6h du matin sur la vidéo. 6h07. Pour les rugbymen, c'est l'heure d'aller dormir. La bagarre est finie. Pour eux, en tout cas, note le policier de la brigade criminelle à la barre. Car une Jeep apparaît maintenant à l'écran. Le véhicule s'arrête au niveau des rugbymen. Romain Bouvier en descend. On le voit discuter brièvement avec Federico Aramburu. Mais très vite, le militant d'ultra-droite tire. On peut expliquer à la rigueur le premier tir par la peur, note le policier. Depuis le début de ce procès, l'accusé dit d'ailleurs avoir agi dans la panique. Mais pour les 3 derniers tirs, ce n'est pas entendable. Car il y a eu 4 tirs en 4 secondes avec une arme ancienne qu'il faut recharger à chaque fois avant de tirer. Le policier ne constate pas non plus de tir de sommation pourtant invoqué par l'autre accusé, Loïc Lepriol, qui apparaît à l'écran quelques secondes plus tard. L'ancien militaire s'empoigne avec Federico Aramburu. Les jurés aperçoivent seulement 2 minuscules silhouettes et quelques étincelles, 6 tirs. Pour moi, quand on vide d'un chargeur, analyse le policier, c'est qu'on est déterminé à ôter la vie.
2: Cindy Hubert.
0: La France a donc décidé de rejoindre le camp Antin-Fantino. On parle de football, hein, puisque la Fédération française n'apportera pas son soutien au président de la FIFA qui vive sa réélection en mars 2027.
2: Oui, la France rejoint l'Italie, la Belgique, la Suède ou encore l'Écosse qui ont aussi décidé de lâcher le patron de la FIFA, proche de Donald Trump. Son projet d'ouvrir la Coupe du Monde à des investisseurs privés a été celui de trop pour Philippe Diallo, le président de la FFF.
16: L'image du football a été atteinte parce que l'unité du football a été atteinte et un certain nombre de valeurs cardinales de notre sport ont été bafouées. Je pense qu'une suite d'événements pendant la Coupe du Monde ont fait que la confiance placé dans le président de la FIFA actuel a été rompu. Nous ne croyons plus à une capacité de réforme de la gouvernance de la FIFA, d'une meilleure transparence avec le président actuel de la FIFA. C'est la raison pour laquelle nous ne sommes plus en mesure de lui apporter notre soutien. Ce n'est pas une motivation électorale ou une spéculation sur une future résultat électoraux qui nous ont motivés. Nous avons, je crois, était fidèle aux valeurs que nous portons.
2: Philippe Diallo, président de la Fédération française de football, au micro RTL de Philippe Sanfourche. Sur les terrains, c'est le grand jour pour Lens, troisième et dernière équipe française en Ligue des Champions. Les 100 et or ont rendez-vous sur la pelouse du Slavia Prague pour la première journée. Coup d'envoi à 21h.
0: Et puis comme chaque soir à cette heure-ci, la tentation culture, et elle nous emmène ce soir au musée. Bonsoir Sophie Orange.
15: Bonsoir.
0: Parce que la rentrée, oui, c'est aussi le coup d'envoi de la saison des expos à Paris et ailleurs.
15: Top départ demain au musée Jacques Marandré à Paris avec l'expo Tintoret, éternel Tintoret. C'est l'un des principaux peintres de la Renaissance italienne et pour la première fois en France, l'ensemble de son œuvre sera exposé. Tiens, petite info pour briller au dîner.
0: Oui, Tintoret, je prends.
15: Vous prenez?
0: Oui.
15: C'est son surnom. Son père était Tintoretto, teinturier. Son vrai nom, c'est Giacomo Robusti. Bref, peintre très créatif, 650 œuvres quand même, qui va influencé plusieurs générations jusqu'au 19e. C'est pour ça que vous verrez aussi dans l'expo des œuvres de Delacroix, de Manet, de Cézanne, etc. L'un de ces tableaux, je ne sais pas si vous le savez, a même été dans les mains de
0: David Bowie.
15: Voilà, pendant plus de 30 ans.
0: Et il avait d'ailleurs appelé sa société de production Tintoretto Musique.
15: Et ben voilà, vous m'avez appris quelque chose. Ça commence donc demain à Jacques Marandré.
2: Sophie, autre nouvelle expo, c'est au Grand Palais.
15: Alors là, cette fois-ci, c'est Cézanne qui est à l'honneur à partir du 23 septembre. Cézanne et nous, 69 œuvres du peintre, vont côtoyer là aussi d'autres artistes qu'il a influencés. Notre père à tous, disait de lui Picasso. Et puis une autre expo démarre le même jour, le 23 septembre, au musée du Louvre à Lens. Rien que le titre fait envie. Trop mignon, l'art du bonheur. 300 œuvres pour se faire du bien. Alors il y a des statues antiques, des vidéos de chats.
0: Ah bah oui, forcément les vidéos de chats.
17: Mon chat a un incroyable talent.
15: Des photos, des films, des peluches, l'histoire du rose, des paillettes dans l'art. Bref, c'est so cute. Et puis au musée Marmottan, retour à Paris, des histoires de paysages. Les femmes qui s'habillent en hommes ou qui cassent les codes, ça c'est au palais Galliera. Et puis cette année, c'est les 200 ans, ce sont les 200 ans de la photographie. Donc il y aura beaucoup d'expos. Si vous aimez la photo, renseignez-vous. Et on termine avec les 40 ans du musée d'Orsay, avec une grande boum sous la nef de cette ancienne gare le 12 décembre, prenez date, danse, musique, le tout orchestré par un certain Thomas Joly.
0: Bah, ça promet.
15: S'il vous plaît, il y aura des surprises, mais voilà déjà l'état d'esprit résumé par la présidente d'Orsay au micro de Laurent Marsic.
18: L'anniversaire, c'est aussi une fête. Une boum 1986, un week-end festif ouvert à tous. Ça va être un croisement entre spectacle vivant, invitation d'autres artistes, chorégraphie de la nef d'Orsay, mettre en scène par une soirée l'audace d'Orsay.
15: Bon, c'était facile, hein, la musique de la boum.
0: Forcément, je vais vous inviter à danser le slow.
15: Il y en aura pour tous les goûts. Vive les expos.
0: Beau programme, merci Sophie Orange. Visiblement, je me suis pris un râteau avec Sophie pour le slow.
2: Avec Marina, demandez pas.
0: Je peux essayer avec Marina.
2: Non.
0: Alban, peut-être.
2: Non.
0: Bah, je vais garder votre sac à main alors et on va laisser tourner.
2: On a du boulot, excusez-nous.
0: Voilà, j'ai bien compris. Bon, quand même, Marina.
2: Ça va,
0: sinon? Oui, ça va quand même. Je vais aller au bar en attendant. Et dites-moi, oui. Demain, sec et ensoleillé, le temps sur les trois quarts du pays.
2: Oui, franchement, ce sera agréable. Patientez si vous habitez les régions de l'Est parce qu'il y aura un voile nuageux du Grand Est à PACA demain matin, mais ça va vite se dissiper. Et ensuite, ce sera du soleil, tout comme le centre-val de Loire, la Nouvelle-Aquitaine, l'Occitanie, l'Auvergne-Rhône-Alpes. Il fera beau avec un peu de mistral et de tramontane en revanche. Et puis là où ce sera un petit peu variable, c'est des Ardennes au sud de l'Île-de-France jusqu'à la Vendée, mais partagé entre nuages et éclaircies, pas désagréable non plus. Et puis là où vraiment ce sera couvert parce qu'on a une perturbation, eh bien ce sera de la Bretagne à la Normandie et au Hauts-de-France, mais la perturbation sera pas très active, donc les pluies seront faibles, mais elles seront possibles tout de même sur ces régions. Et puis côté température, alors toujours pareil, hein, c'est un peu frais le matin, vous couvrez, mais l'après-midi, les températures vont remonter. Il fera entre 20 et 27 degrés en général sur le pays, 27 à 30 en Méditerranée, 30 à Toulon, 29 à Marseille. Vous aurez 26 à Lyon et à Toulouse, 24 à Paris demain après-midi, 22 à Lille et 20 au Havre.
0: Merci Marina. Dans un instant, tout ce que vous devez savoir sur le projet de loi sur la transparence salariale. L'objectif, c'est de lutter contre les inégalités, notamment entre les femmes et les hommes. Ensuite, ce sera votre journal de campagne avec Agnès Bonfillon, suivi du débat du soir. Les grands esprits se rencontrent. On va se demander si Trump veut acheter ses électeurs. A tout de suite.
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0: Et à présent, la preuve par trois. C'est un dossier d'actualité, disons, en trois temps, sous trois angles. Et ce soir, on parle de la loi sur la transparence salariale. C'est en fait un projet de loi qui transpose en France une directive européenne adoptée il y a trois ans maintenant pour améliorer la transparence sur les salaires et l'égalité entre les femmes et les hommes. Donc ce projet de loi, il était ce matin en Conseil des ministres. Ensuite, ce sera l'examen au Parlement. Donc forcément sans garantie d'aboutir d'ici à la fin de la législature. En tout cas, si c'est le cas, ça va fonctionner ainsi, puisque certaines entreprises l'ont déjà mise en place, comme chez Swan, une entreprise de la tech de 300 salariés.
44: On a un tableau. Il y a la possibilité d'ailleurs très simplement de filtrer sur sa propre tranche et derrière se positionner par rapport aux autres niveaux.
45: Ça désamorce la peur qu'on peut avoir de parler d'argent. C'est vrai que souvent on a tendance à se déprécier, un peu le syndrome de l'imposteur. Ça permet de se dire « je me suis pas sous-estimé, je me suis pas sous-vendu ».
0: Alors concrètement, Pierre Bulot, bonsoir.
1: Bonsoir.
0: Voyons ce que prévoit ce texte.
1: Alors, il donne un nouveau droit aux salariés, celui de demander les niveaux de rémunération moyens des autres employés qui font le même poste que lui. Pas donc le salaire de son voisin ou de son supérieur. J'ai bien dit la moyenne des salaires des postes équivalents aux siens. Et encore, il y a une condition majeure. Il faut qu'il y ait suffisamment de monde au même poste pour que le salarié ne puisse pas connaître ou deviner la rémunération de ses collègues. Exemple, deux caissiers dans un supermarché, c'est non. La moyenne donnerait forcément le salaire du voisin. Il en faut au moins 10. Rien que ça. En tout cas, c'est ce que dit la première version du texte. Il pourra évidemment évoluer lors des débats au Parlement dans les prochains mois. Pour l'instant, ce sont les entreprises de plus de 50 salariés qui sont concernées. Ça peut évoluer, tout comme la date d'application qu'on ne connaît pas encore de ce texte de loi.
0: Alors, maintenant, on veut savoir si c'est contraignant. Ce qui se passe en cas d'écart de rémunération manifeste et injustifié.
1: Alors, au-delà de 5% d'écart entre des femmes et des hommes, les entreprises devront corriger le tir, et éventuellement en passant par les syndicats. Aucune sanction n'est prévue pour punir ces écarts. En revanche, la non-publication des éléments d'information peut être sanctionnée jusqu'à 1% de la masse salariale et même 2% en cas de récidive.
0: Et dernier point, Pierre, la loi, elle apporte des changements au moment de l'embauche.
1: Oui, d'abord, une entreprise qui recrute devra obligatoirement communiquer une fourchette de salaire sur ses offres d'emploi en ligne, ou le dire oralement avant ou pendant le premier entretien. Autre nouveauté,

0: Alors, nous, on est assez déçus hein, du projet qui a été fait parce qu'on trouvait que la directive européenne sur la transparence salariale était une réelle avancée pour justement gommer les écarts de salaire entre les femmes et les hommes. Et en fait, on s'aperçoit que la transposition qui en a été faite dans ce projet de loi est largement en dessous de ce qu'on était en droit de
1: d'exiger. Sur quel hein, point, par exemple, ça s'est édulcoré, adouci, sur quel point?
0: Bah, par exemple, s'il n'y a pas d'accord sur la comparaison des métiers au sein d'une même entreprise entre les syndicats et l'employeur, ça sera l'employeur qui prendra la décision à la fin. Je vais prendre un titre d'exemple, peut-être que ça va être plus parlant quand on parle des métiers et des valeurs des métiers. Aujourd'hui, une sage-femme dans le milieu hospitalier et un ingénieur informaticien dans le milieu hospitalier, tous les deux sont bac plus 5, il y a environ 400 euros d'écart entre ces deux métiers. Alors qu'on dit que nous, la valeur, ce même diplôme de bac plus 5, en fait, il n'est pas reconnu de la même valeur. Et ça, pour nous, c'est assez scandaleux. Et cette directive européenne pouvait permettre cela. Or, la retranscription dans le droit français tel que le projet est écrit aujourd'hui ne permet pas de comparer des métiers différents. Nous, on voulait justement cette comparaison au niveau du diplôme, des niveaux d'études, de la pénibilité des métiers, de reconnaître la charge mentale de certains métiers qui sont plus féminisés. Je pense notamment aux infirmières, aux aides-soignantes. Et en fait,
1: mais est-ce que c'est vraiment l'objet c'est pas l'objet là de ce texte?
0: Bah, c'était le fond de la directive en fait. Là aujourd'hui, on s'éloigne vraiment ce qui a été porté dans le projet européen, qui s'est inspiré. Ce projet européen, il sort pas de nulle part. Il s'est inspiré de ce qui s'est fait au Canada quand les orthophonistes se sont aperçus qu'elles gagnaient moins que des soigneurs animaliers. Donc là, elles se sont dit c'est pas normal, il y a un problème. Du coup, cette directive européenne, elle s'est inspirée de ça pour comparer ces métiers et réduire les écarts de salaire entre les femmes.
1: Mais il y a des pays en Europe, par exemple, qui l'applique mieux?
0: Il y a des pays en Europe qui l'impliquent mieux et où, par exemple, il y a des amendes forfaitaires qui sont mises en place en cas de non-respect de la réduction des écarts de salaire. En Norvège, ça peut monter jusqu'à 80 000 euros.
1: Ça tombe très bien, Julie Ferruer. En tout cas, je vous remercie. Hein. Je rappelle que vous êtes co-déléguée du syndicat solidaire. Vous parlez de la Norvège. On y va hein, dans ce pays, alors qui n'est pas dans l'Union européenne, hein, on le précise, mais qui pratique la transparence salariale sans aucune limite. Bonsoir, Vibeke Knoop.
2: Bonsoir.
1: Journaliste norvégienne basée à Paris, correspondante pour Aftenposten, notamment le premier quotidien norvégien. Et puis, les auditeurs d'RTL le savent bien, vous êtes régulièrement le vendredi soir avec nous, dont ils refont la France. Quand je dis transparence salariale sans aucune limite en Norvège, c'est vraiment ça?
2: Presque. Ça veut dire qu'on peut consulter en fait les listes du fisc qui sont publiées tous les ans. La seule condition, c'est de s'inscrire et d'avoir plus de 16 ans. Et il ne faut pas consulter plus de 500 personnes par mois.
1: Mais ça veut dire que vous pouvez connaître le salaire de n'importe qui.
2: Oui, des collègues, des voisins, des hommes politiques, des femmes politiques. La seule chose, c'est que la transparence est à double sens, c'est-à-dire que les personnes consultées, sur lesquelles on regarde combien ils gagnent, ils voient aussi qui a cherché leur revenu.
1: Oui, c'est ça. Donc, on laisse une trace. Quand on consulte, on laisse une trace. Mais justement, pourquoi les gens se servent de cette possibilité? Et est-ce que c'est... On en parlait évidemment au sein de l'entreprise. Est-ce que c'est utilisé pour savoir si on est mieux ou moins bien payé que son voisin de bureau?
2: Bien sûr que c'est utilisé pour ça. Et c'est aussi utilisé pour avoir une certaine vigilance. Par exemple, je prends un exemple extrême, bien sûr, mais un peu à dessein. Si vous descendez dans le garage et que vous vous apercevez que votre voisin tout d'un coup a deux Ferrari qui sont garés là alors qu'il déclare pas beaucoup de revenus, ben ça devient suspect.
1: Et on le signale. Donc là effectivement on dénonce aussi.
2: Voilà.
1: Mais est-ce que ça a des effets en matière d'égalité salariale entre les hommes et les femmes, ou est-ce que déjà de toute façon sur cette question-là de l'égalité salariale entre les genres, vous êtes en Norvège à 50-50?

0: Je ne suis pas sûre qu'on soit à 50-50, mais je pense que les écarts sont moins grands chez nous qu'en France, par exemple. Mais bien sûr, ce système, cette transparence sert aussi à ça, c'est-à-dire que vous preniez des exemples précis précédemment, on peut effectivement chercher à savoir si les hommes d'une entreprise avec la même qualification, les mêmes diplômes, gagnent plus que les femmes.
1: Oui, merci bien sûr. Beaucoup de cet éclairage venu de Norvège, Vibeke Knoop, que vous retrouverez évidemment bientôt un vendredi soir dans Ils refont la France. Merci beaucoup pour cette preuve par trois. On marque une courte pause et puis dans un instant, le rappel de l'info, le journal de campagne d'RTL. Et puis ce sera notre débat. Avec ce chèque promis par Donald Trump, $5,000 s'il sauve les meubles aux élections de mi-mandat. À tout de suite.
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21: 19h30. Et pour nous rappeler l'essentiel de l'actualité, Alban Le Prince est là.
22: Un père actuellement jugé en comparution immédiate à Toulouse. Il est accusé d'avoir menacé de décapitation la professeure de son fils pour une punition qu'il n'a pas supportée. Une plainte a été déposée, annonce le ministre de l'Éducation qui apporte son soutien à l'enseignante. Aucun professeur ne doit avoir peur d'exercer son métier. S'en prendre à l'un d'eux, c'est s'en prendre à l'institution tout entière, déclare Édouard Geffray sur X. Une mauvaise nouvelle pour 6 millions de ménages. Le prix référence du gaz va encore augmenter le mois prochain, plus 6,3% au 1er octobre. Ça représente une hausse de 5,28€ en moyenne sur la facture. Les clients qui ont souscrit une offre à prix fixe ne sont pas concernés. Une flambée des coûts de l'énergie dopée par la guerre au Moyen-Orient témoigne les cours du pétrole ce soir. Le baril de Brent prend encore 5% à $106. Et puis le CIO prend acte de la décision d'Edgar Gros-Piron, le président du comité d'organisation des Jeux Alpes 2030, démissionne de ses fonctions. Une assemblée générale se tiendra lundi pour organiser l'intérim jusqu'à la désignation de son successeur.
21: Merci, c'était Alban Le Prince qui reviendra à 20h.
22: À tout à l'heure.
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21: Avec 3 soirées télévisées, les candidats à la primaire socialiste sont enfin tombés d'accord. Merci mais non merci. Le centre et la droite rejettent le rassemblement proposé par Édouard Philippe et puis Gabriel Attal qui répond aux critiques sur sa tournée 1000 bistrots. C'est le journal de campagne d'Agnès Bonfillon. Bonsoir Agnès.
0: Bonsoir Vincent, bonsoir à tous.
21: Le brief du jour, tout d'abord, il y aura donc trois débats, trois soirées avant la primaire socialiste.
0: Bah oui, souvenez-vous Vincent, il y a une semaine encore, c'était drame et mélodrame sur le sujet. Raphaël Glucksmann ne voulait qu'un seul débat, les autres plusieurs. Et ça y est Rachel Duceppe, cette fois tout est réglé?
5: Ah oui, enfin disons plutôt qu'un compromis a été trouvé. Il n'y aura bien qu'un seul débat à proprement parler. C'est ce que voulait Raphaël Glucksmann, donné favori. Et il le voulait sur France 2, la chaîne où travaillait jusqu'à la rentrée sa compagne Léa Salamé. De quoi provoquer un tollé chez ses concurrents à la primaire. Tous plaident pour trois rencontres télévisées. Alors l'équipe du candidat Place Publique s'est justifiée. Quand on est de gauche, on débat sur le service public. Au final, Raphaël Glucksmann a eu gain de cause. Un seul débat et il sera bien diffusé sur le service public le jeudi 1er octobre.
0: Alors au final, un seul débat, ça veut dire quoi? Que Raphaël Glucksmann a eu gain de cause ou tout le monde finalement est un peu gagnant dans l'histoire?
5: Eh bien, tout le monde est plutôt gagnant dans l'histoire. Les candidats ne seront cette fois pas face à face derrière un pupitre, mais pourront se croiser sur les autres plateaux, celui de BFM TV quelques jours avant le premier tour, ou sur celui de TF1 dans deux semaines, le 23 septembre. Les candidats débattront cette fois-ci face à des Français sur les enjeux clés de la campagne, un dispositif inédit pour une primaire.
0: Rachel Duceppe du service politique de RTL.
21: Alors, passons au tacle du jour maintenant. Je regarde le calendrier. Aujourd'hui, c'est la Sainte Inès.
0: La Sainte Inès, vous faites bien de préciser Vincent, parce qu'on pourrait croire que ce sont les Édouards qui sont fêtés. Depuis deux jours, le candidat Horizon collectionne les fins de non-recevoir après sa proposition d'un grand rassemblement à la droite et au centre. Hier déjà, Gabriel Attal parlait de tambouille politicienne et puis sur CNews, Bruno Retailleau lui aussi fermait la porte.
9: On a bien vu ce que ça donnait d'ailleurs, cette espèce d'idée d'un grand parti, le grand parti du centre. On sait comment ça commence et comment ça se termine, dans l'échec.
0: Et puis ce matin, c'était au tour de François Bayrou. Le président du Modem a enfoncé le clou sur BFM.
15: Personne n'a dit oui. Pour une raison très simple, c'est que quand on invite, il faut avoir une légitimité pour inviter. On peut pas dire c'est moi qui m'instaure en rassembleur, protecteur, non.
0: Voilà, ça c'est fait.
21: C'est pas gagné. Hein, voilà. Alors, la réponse du jour maintenant. Alors, elle est signée Gabriel Attal. Mais c'est une réponse à la polémique autour de son opération 1000 bistrots.
0: Exactement. Vous en parlez ici même dans le journal de campagne de mardi soir. Des élus insoumis, mais aussi un député socialiste, ont reproché au candidat Renaissance de faire la promotion de cette tournée en verre de bière à la main sur les réseaux sociaux.
21: Mais c'était pas lui qui payait les verres. Hein, on en a parlé aussi.
0: Et hier, lors de sa première étape à Saint-Malo, sur ce point précis, en tout cas, Gabriel Attal a tenu à mettre les points sur les i.
24: Est-ce que quand vous buvez une bière, vous buvez un verre, tout d'un coup ça veut dire que vous faites la promotion de l'alcoolisme? Bien sûr que non. Je veux dire, ça n'a aucun sens, mais voilà, c'est le genre de polémique vraiment débile de la France insoumise et elle nous habitue souvent à ça.
21: Bon, ça c'est dit. Les brefs du jour maintenant.
0: Dans l'entourage d'Emmanuel Macron, bien évidemment, vous en doutez Vincent, on suit ce début de campagne présidentielle, une campagne Tefal, selon un proche du président. Rien n'accroche, même quand François Hollande propose la TVA sociale. Un changement pourtant majeur dans l'histoire du socialisme. Quant au bloc central, un peu d'unité ne ferait pas de mal, poursuit-il. L'offre de Mélenchon est claire, l'offre du RN est claire. Et c'est le bordel au milieu. Il ne faut pas que la compétition laisse trop de traces, conclut-il. François Bayrou a clairement dit, lui, qu'il ne serait pas candidat, mais peut-être certaines têtes d'affiche autour de lui. Je vous dis ça parce que la semaine prochaine, à l'université de rentrée du Modem, sont invités Xavier Bertrand, Jean-Louis Borloo, Elisabeth Borne, Thierry Breton ou encore Bernard Cazeneuve. Vous savez tout, Vincent.
21: Ah ben voilà, on sait tout, mais évidemment jusqu'à demain avec un nouveau
0: à
21: journal
0: demain.
21: De campagne. Deux nouveaux journaux de campagne d'ailleurs sur RTL, puisqu'il y en a deux chaque jour.
0: Il y en a un, mais on va passer à deux si ça vous fait plaisir.
21: Écoutez, vous me passionnez tellement que j'ai l'impression que je vous entends deux fois. Dans un instant, en tout cas, une autre campagne. C'est peut-être pour ça que j'ai hésité. C'est la campagne des midterms de Donald Trump avec Donald Trump qui promet l'Amérique, tout simplement, aux Américains, un chèque de 5 000 $ s'il arrive avec les Républicains à sauver les meubles. À tout de suite sur RTL.
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39: Si les Républicains gagnent la Chambre des représentants et le Sénat, je verserai un dividende à tous les citoyens adultes américains de $5,000.
40: Pour $5,000.
21: Voilà, ça c'était Donald Trump hier lors de cette convention avant les élections de mi-mandat. On est à 2 mois, un chèque de $5,000 pour chaque citoyen américain. Si les Républicains, je disais, sauvent les meubles, donc gardent le contrôle de la Chambre des représentants et du Sénat. Alors au-delà de l'aspect moral, on va en parler, il y a aussi l'aspect comptable, une facture estimée à plus de $1,200 milliards. Est-ce simplement le délire d'un président aux abois ou l'arme fatale dans une Amérique décomplexée? C'est le débat des grands esprits se rencontrent ce soir. Trump veut-il acheter les élections de mi-mandat? On est avec Nicolas Conquer. Bonsoir.
41: Bonsoir.
21: Vous êtes le fondateur du think tank Western Arc, on va dire trumpiste, hein, envers et contre tous, auteur de Vers un Trump français, c'est publié chez Fayard. Et puis Dominique Moisy, bonsoir.
42: Bonsoir.
21: Expert en géopolitique, conseiller spécial de l'Institut Montaigne, auteur, vous, du Triangle des passions du monde, c'est chez Robert Laffont. Alors, jamais les Républicains n'avaient organisé de convention avant des élections de mi-mandat. C'est la preuve, sans doute, que Donald Trump y accorde énormément d'importance, sans doute parce qu'il est en danger. Il promet ce chèque, cette carotte. Ça ressemble quand même, Nicolas Conquer, à un geste de désespoir.
0: Alors je voudrais revenir déjà sur l'aspect historique. Ces conventions de mi-mandat, c'est pas l'usage, mais c'est aussi un art dans lequel Donald Trump est un personnage et une bête de scène. Et donc il sait que c'est sa dernière campagne, et c'est pourquoi pas il va s'offrir un dernier raout, mais il sait que sa marque personnelle et aussi sa capacité de mobilisation et de levée de fonds
21: présidentielle.
0: Mais justement, c'est pour ça, parce que d'habitude quand les gens se déplacent pour voter pour Donald Trump, ils vont voter pour les autres candidats qu'il y a sur le bulletin. Là, c'est une élection de mi-mandat qui traditionnellement sont plutôt défavorables pour le parti en place. Et rappelons-le qu'à l'heure actuelle, il y a le trifecta, c'est-à-dire ils ont l'exécutif et les deux chambres du Congrès d'une manière traditionnelle.
21: Voilà, votez pour moi. Voilà, il dit
0: peut-être une dernière précision sur cette phrase-là, c'est un élément clé, voire même encore plus, qui pose d'autant plus de questions. C'est 5 000 $, c'est pour être dépensé sur le territoire national. Alors, allez savoir comment ça sera fait. Ça interroge d'autant plus.
21: Parce qu'on pourra pas, les Américains pourront pas faire ce qu'ils veulent avec ces 5 000 $.
0: Oui, vous avez raison de préciser qu'il y a beaucoup de fraudes qui sont faites par ailleurs en France et aux États-Unis sur de l'argent qui sera donné gratuitement sans contrepartie. Mais la vérité, c'est qu'on est sur une politique de l'offre et c'est pas le premier ni le dernier à l'offre.
21: Dominique Meusy, d'abord, est-ce que tout cela est bien moral?
1: Je commencerai par poser la question, est-ce que tout cela est bien réaliste et raisonnable? La dette des États-Unis, c'est 40 trilliards de dollars. Ça coûte, vous l'avez dit, 1,2 trilliard. C'est beaucoup plus que ce que l'Amérique avait donné lors du Covid. Ça risque de faire partir en vrille l'inflation.
21: Donc ça n'est pas conséquences très graves.
1: Disons que ça n'est pas raisonnable. Quand on a une telle dette, ça ne se fait pas. Voilà.
0: Je partage votre point de vue de pas mettre ça sur le plan de la morale, mais effectivement, avant tout, savoir si c'est raisonnable et surtout si c'est légal. Mais parce que Donald Trump, il n'a pas le pouvoir sur...
21: Légal ou moral, ça va de pair, même si c'est pas la même chose. Mais là, il s'agit quand même d'acheter les électeurs, non?
1: Alors, c'est intéressant. Je crois pas qu'on ait déjà des précédents dans cette histoire. Ça m'évoque Guizot, vous vous rappelez? Au 19e siècle, il disait aux Français, enrichissez-vous et laissez-moi gouverner. Là, Donald Trump semble dire aux Américains, écoutez, laissez-moi continuer à m'enrichir et vous vous enrichirez un tout petit peu. Dans mon cas, c'est 1,5 milliard de dollars. Dans votre cas, ce sera 5 000 dollars par personne.
21: Nicolas Conquer.
0: Il y a des précédents très concrets qui ont été proposés et qui ont même été contrés par la Cour suprême. Quand Joe Biden décide de faire campagne sur « je vais annuler une partie de la dette étudiante », qui, rappelons-le, est considérable aux États-Unis, mais c'est un schéma de corruption sur lesquels il a voulu passer par décret et pas par le Congrès. Et c'est même la Cour suprême qui s'est opposée à ce schéma-là dans le but de pouvoir obtenir des voix. Et arrêtons un instant, chaque campagne a son lot de clientélisme. Zoran Mamdani à New York, allez pas me dire que la gratuité pour tous, c'est pas une manière d'acheter des voix.
21: Je vais même aller plus loin que vous. En France, il y a des promesses électorales. Alors effectivement, c'est pas des chèques avec 5 000 €, mais ça peut ressembler à ce genre de promesses, on rase gratis.
3: Ma première décision, si je suis chef du gouvernement au printemps, sera de supprimer une myriade de 120 taxes et impôts. Il est plus que vital aujourd'hui pour l'économie française de mettre fin à l'hystérie fiscale qui s'applique sur la France du travail.
5: Pour la taxe d'habitation, c'est simple. Ce que je propose, c'est pour 80% des Français de le supprimer, de l'exonérer. Concrètement, ça veut dire que pour 80% des Français, vous ne payerez plus la taxe d'habitation.
8: On propose une réforme de l'impôt sur le revenu pour qu'il soit davantage progressif, en rajoutant des tranches, et qui conduit à ce que 92% des Français voient leur impôt au même niveau ou plus bas.
21: Voilà, donc dans l'ordre, si vous n'avez pas reconnu, Jordan Bardella, Emmanuel Macron en 2017 pour la suppression de la taxe d'habitation qu'il a effectivement mis en œuvre, même si sans doute ça a été compensé par ailleurs. Et puis le dernier, c'était Manuel Bompard. J'ai envie de dire, c'est pas la même chose qu'un chèque. Mais finalement, est-ce que c'est pas moins hypocrite de dire, je vais vous faire un chèque de
1: Dominique. Je crois qu'il y a une obsession de l'argent chez Donald Trump. On n'a jamais vu un président des États-Unis qui s'est à ce point enrichi en étant au pouvoir. On a l'impression que les deux slogans qui le mobilisent, c'est la gloire de son nom et la richesse de son clan. Et donc, c'est un peu polémique, mais quelque part, quand j'oppose cela aux chiffres que j'ai mentionnés au départ, c'est-à-dire la dette américaine, bien, Make America Great Again, ça ne peut avoir comme conséquence que Make China Great Again. C'est-à-dire, le grand vainqueur d'une telle politique qui considère que la dette n'a aucune importance, ça ne peut être au bout du compte que la Chine.
21: Mais on entendait des Américains, des électeurs, des électrices américains tout à l'heure dans le journal, qui sont en ce moment en difficulté.
1: Oui.
21: Et qui disent, bah, attendez, moi, ce chèque de 5 000, je vais le prendre. Et donc, peut-être que je vais voter, et peut-être que je vais changer mon vote. Ça s'appelle acheter des électeurs, ça.
1: Tout à fait. Tout à fait. Mais vous l'avez dit fort justement, les élections de mi-mandat sont toujours très difficiles pour le parti au pouvoir. Aujourd'hui, je ne crois pas que le président Trump puisse renverser le vote des électeurs à la Chambre des représentants. Mmh. Il peut peut-être, à la marge, éviter de perdre le Sénat.
21: C'est un petit peu, il est un petit peu dans la situation du joueur de poker qui fait tapis, c'est-à-dire que allez, c'est le tout pour le tout là, ce qu'est en train de faire Donald Trump, parce que il voit bien qu'il est en train de perdre la main.
0: Attention, ça ne se joue pas uniquement sur une phrase prononcée à une convention au Texas.
21: Non, mais c'est une promesse. On promet 5 000 $ à tous les Américains. Mais
0: la promesse, il n'en a pas l'autorité. C'est derrière, il faut aller convaincre les deux chambres du Congrès de signer ça. Ouais. C'est lui, il n'a pas cette autorité.
21: Voilà, c'est une promesse qui coûte pas cher.
0: Le pouvoir du porte-monnaie détient, c'est le pouvoir législatif, ce qui est sain d'ailleurs. Et ça devrait nous interroger aussi sur le seuil de la dette en France. Maintenant, juste pour revenir et prendre un peu le contre-pied sur l'enrichissement personnel, moi, ce qui m'interroge davantage, c'est tous ces politiciens de carrière en France et surtout aux États-Unis qui se sont enrichis à la suite de leur mandat. Si vous regardez la fortune d'un Bill Clinton, d'un Barack Obama, ils sont
21: après, c'est pas pareil.
0: Évidemment que c'est d'autant plus troublant parce évidemment, il y a tous les réseaux et on l'a vu d'ailleurs en France aussi avec d'anciens ministres qui sont allés se vendre au plus offrant au profit d'intérêts étrangers. Donc ça interroge aussi. On parle beaucoup d'ingérence aujourd'hui, j'aimerais bien qu'elles se focalisent là où elles ont un véritable intérêt et d'autant plus vis-à-vis du personnel politique. Donc effectivement, et sur le matérialisme, il est présent depuis Tocqueville, vous êtes de la vous appréciez ces références-là, qui constataient déjà ce goût immodéré pour le confort.
21: Alors, si vous convoquez Tocqueville, effectivement...
1: Non, vous savez, je pense au général de Gaulle, je suis dans un petit hôtel près de l'aqueduc de Millau, et il y a le chèque de Gaulle, il a payé sa chambre, et la chambre de Konrad Adenauer, qu'il avait invité dans son esprit, à titre personnel, parce qu'il était président de la République, mais il ne voulait pas que la République paye la chambre d'Adenauer. Ce chèque n'a jamais été encaissé. Et quelque part, le contraste entre la grandeur du général de Gaulle et la vulgarité, pardonnez-moi l'expression, de Donald Trump me frappe. Donc il y a ces deux générations. Donc oui, j'ai la nostalgie d'un temps où les hommes au pouvoir, directement au pouvoir, ne semblaient pas obsédés par l'argent.
21: Une question à vous deux, une réponse en gros c'est oui et non. Vous pensez que ça va pouvoir se faire ?
1: Honnêtement, je ne le crois pas.
0: Non, ça ne se fera pas et c'est pas souhaitable non plus. Mais pour une dernière chose, soyons magnanimes, reconnaissons à Donald Trump. Donald Trump ne reçoit pas de salaire, il le reverse à des associations collectives, donc soyons magnanimes envers lui.
21: Voilà, il ne reçoit pas de salaire, mais en tout cas, ses comptes en banque grossissent de manière visiblement
0: comme la bourse américaine qui a des records.
21: Merci beaucoup, Nicolas Conquer. Merci à Dominique Mozzi également d'être venu ce soir sur RTL. Pour les grands esprits se rencontrent, une courte pause et dans un instant, la story RTL. 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
23: Il est 8h moins 5, donc c'est l'heure de notre session de rattrapage avec ce soir Anaïs Poncin. Bonsoir Anaïs.
24: Bonsoir,
23: c'est
24: Vincent.
23: La story RTL, tout ce qu'il ne fallait pas rater aujourd'hui sur notre antenne.
24: Et ce n'est pas tous les jours que l'on reçoit un prix Nobel d'économie. Jean Tirole était ce matin l'invité de Céline Landreau et il a dressé ce constat glacial de l'économie française.
25: Il faut que les citoyens se rendent compte de la situation. Là, on vit depuis quelques années, même depuis beaucoup plus longtemps, dans le court terme. On déplace les transats pendant que le Titanic est en train de couler.
26: Vous avez l'impression que vous êtes face à des générations d'égoïstes qui refusent de penser aux enfants à naître, aux petits-enfants à naître.
25: Je pense qu'on est entré dans une négociation permanente où finalement le bien commun, l'investissement dans l'avenir de nos enfants a disparu. Quand on voit par exemple les dernières élections, c'était est-ce qu'on va augmenter le salaire d'un tel, diminuer la retraite d'un tel? C'est important. Mais c'est pas à la hauteur du moment.
24: Dans la foulée, pour lui répondre, il fallait bien un diplômé d'école de commerce, Alex Vizorek, très inspiré par la venue du prix Nobel et surtout par son nom.
0: On vous l'avait jamais faite, oh, j'imagine. En fait, Céline, c'est parce que l'invité a un nom qui se prononce comme une région autrichienne où on chante le yodel. Excusez-moi, monsieur Tirol. C'était pour vous montrer que je suis l'humoriste d'RTL parce que je sais que vous pensiez que c'était François Langlais. Mais non. Mais pas du tout. Alors, c'est vrai que quand vous écoutez ces chroniques, bon, ça vous fait toujours marrer. Toutes ces approximations. Voilà. Mais non, lui, c'est notre référence en économie. On vient de loin.
24: 8h35, William Galibert revient sur la question que tout le monde se pose depuis hier. L'intelligence artificielle va-t-elle nous tuer? Un ancien salarié d'Anthropic et OpenAI, deux géants de l'IA, accuse ses entreprises de jouer à la roulette russe avec nos vies. William Galibert a directement posé la question à ChatGPT.
1: Est-ce que ChatGPT ou est-ce qu'une autre IA peut déjà faire du mal aux humains?
8: Aujourd'hui, non, pas tout seul. Je n'ai ni volonté propre, ni accès libre au monde réel. Mais sans garde-fou, si on donne à une IA des accès sensibles et le droit d'agir seule, elle peut faire énormément de dégâts.
1: Un jour, l'IA pourrait considérer les humains comme un problème?
8: Oui, c'est théoriquement possible.
23: Je sais pas si on est rassuré là sur le coup. Bon, en tout cas, ce monde va décidément très vite et il y a une nouvelle tendance.
24: C'était dans l'air du temps à 9h20, Muriel Jordan est allée à la rencontre des plus jeunes qui écoutent vocaux, films et séries en accéléré.
11: Lina, 19 ans, n'arrive plus à écouter un message vocal à vitesse normale.
14: Il y a trop de blanc, trop de blabla, ça me saoule, donc je veux que ça aille plus vite. Si quelqu'un met du temps à réfléchir quand il parle... Enfin, je veux que directement avoir les informations qu'il veut me dire.
11: Et ouais, donc tout ce qui n'est pas rythmé, rapide, stimulant, paraît comme interminable. Imaginez un ado aujourd'hui qui regarde un épisode de Columbo. Il supporterait pas. Même nous, à l'époque, on avait l'impression que l'intrigue était en vitesse moins 4.
26: Alors, l'avantage de Columbo, c'est quand même qu'on a la réponse dès le début.
24: Alors, est-ce que vous êtes prêt, Vincent, à parler en vitesse accélérée?
23: J'y arrive pas.
24: En attendant, il y en a un qui s'y connaît en diction, c'est Laurent Gérard. Et quand Laurent Gérard, à la veille de la fête de l'UMA, imite Fabrice Luchini, ça donne ça.
18: Tu te doutes bien que si je devais aller à une fête organisée par un grand quotidien national, ce serait la fête du Figaro, mais elle n'existe pas.
21: Et c'est dommage d'ailleurs.
18: Bah oui, imagine une grande scène avec des concerts de Michel Sardou, Roberto Alagna, Carla Bruni qui pourrait faire un duo avec son mari.
21: Ah bah c'est sûr, ça ferait un tabac. Mais la fête de l'UMA, ce sont aussi des stands et des ateliers.
18: Alors là, ça aurait de la gueule. Un stand Figaro immobilier avec des conseils pour acheter son premier 100 mètres carrés à Paris. Un atelier optimisation fiscale animé par François Langlais.
24: Ouais. François Langlais qui décidément a pris cher ce matin entre Alex Vizorek et Laurent Gérard.
23: C'était la fête à François ce matin sur RTL, voyez-vous.
24: C'est la fin de cette story que vous pouvez réécouter sur l'appli RTL. Et bonne nouvelle, les plus jeunes peuvent même la jouer en vitesse accélérée.
23: Ouais, mais c'est pas obligatoire. Ça. Prenez votre temps aussi sur RTL.
24: C'est vrai.
23: Vous serez dans l'air du temps, justement. Merci beaucoup, Anaïs Poncin. On parlait de demain matin. Eh ben, justement, sachez-le, à 8h20, Céline Landreau recevra Ségolène Royal, qui est candidate à la primaire socialiste pour la présidentielle. Et puis, à 8h15, Marc-Olivier Fougiel sera avec le gouverneur de la Banque de France. À partir de 20h et quelques minutes, ce sera le grand récit d'André Dussolier. Bonsoir André, dites-nous quelle histoire vous allez nous raconter.
27: Bonsoir Vincent. Ce soir, je vous raconte Maria Callas, la voix qui a révolutionné l'opéra et la femme dévorée par sa passion pour Aristote Onassis. À tout de suite sur RTL.
23: À tout de suite. On a hâte avec la Callas. Vous écoutez RTL, vous faites bien. Il est pile 20h. Et pour les infos, je vous laisse avec Alban Le Prince. Bonne soirée, à demain.
28: 6 mois de prison ferme avec mandat de dépôt prononcé à l'instant contre un père de famille jugé pour avoir menacé l'enseignante de son fils de décapitation au Foga près de Toulouse. Une plainte a par ailleurs été déposée, annonce le ministre de l'Éducation. Il apporte son soutien à l'enseignante. S'en prendre à un professeur, c'est s'en prendre à l'institution tout entière, déclare Édouard Geffray sur X. C'est une figure de l'art contemporain français, le plasticien Claude Lévesque. Vivec sera jugé pour viol et agression sexuelle sur 3 mineurs. Des faits qui se seraient produits sur une période de près de 20 ans, entre 1989 et 2007. Contactés par l'AFP, les avocats de l'artiste n'étaient pas joignables. Au lendemain de la diffusion de la vidéo scandale de policiers municipaux de Carcassonne tenant des propos racistes, homophobes et sexistes, cette proposition de Raphaël Glucksmann tout à l'heure, augmenter les peines pour injures racistes. Si le Rassemblement national gagne les élections, la police sera, comme on l'a vu sur cette vidéo, assure le candidat Place Publique à la primaire de la gauche. Elle aussi passera par cette primaire. Ségolène Royal repart en campagne. Elle sera l'invitée de Céline Landreau demain matin sur RTL. Rendez-vous à 7h40. Dans le reste de l'actualité, quelques jours seulement après avoir reçu une lettre d'Emmanuel Macron lui demandant d'interdire les réseaux sociaux aux moins de 15 ans, Ursula von der Leyen, la présidente de la Commission européenne, promet ce soir de faire des annonces dès demain pour renforcer la protection des jeunes en ligne. En Ukraine, au moins 4 personnes ont été tuées et 60 autres blessées dans une frappe russe. Elle a touché un centre commercial de Pavlograd dans le centre-est du pays. Kiev, qui va bientôt bénéficier d'un soutien en matière de défense aérienne de la part du Canada, Volodymyr Zelensky l'a annoncé après avoir rencontré le Premier ministre canadien Mark Carney cet après-midi. En basket, c'est inédit. Les Françaises se sont qualifiées cet après-midi pour les demi-finales de la Coupe du Monde. Elles ont gagné sans trembler face à la Chine, 90-61. Les Bleus qui affronteront l'Allemagne samedi. Et puis c'est dans une heure maintenant que Lens va se lancer dans la course. Les Sang et Or disputent ce soir leur première rencontre de Ligue des Champions sur la pelouse du Slavia Prague. Coup d'envoi à 21h. La météo.
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28: Avec le retour du soleil sur les trois quarts du pays, demain, une perturbation faiblement pluvieuse qui va s'étendre de la Bretagne aux Hauts-de-France. Les températures 7 à 16 degrés le matin en général, jusqu'à 19 près de la Méditerranée, 20 à 27 degrés l'après-midi, jusqu'à 29 à Marseille et 30 à Toulon. Les courses, c'est en nocturne à Vincennes, demain départ 20h15. Dominique Cordier vous conseille de jouer le 14, le 13, le 11, le 3, le 5, le 10 et le 8. L'outsider de RTL, c'est le 11, Jérémy Das, 20h03 sur RTL. Tout de suite, le grand récit André Dussolier, Isabelle Choquet.
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5: Bonsoir à tous. Je suis ravi de vous retrouver dans le grand récit. Chaque soir, à 20h, revivons ensemble des histoires qui ont marqué notre époque et qui nous rappellent que le réel peut parfois dépasser la fiction. Après mon récit, vous retrouverez Isabelle Choquet et son invité pour la suite du grand récit. Maria Callas n'a pas seulement révolutionné l'opéra, elle a vécu jusque dans sa chair les tragédies qu'elle chantait. Sur scène, une reine. En coulisses, une femme consumée par un amour impossible pour Aristote Onassis, homme d'affaires flamboyant et stratège insatiable. Leur liaison n'a rien d'un roman mondain, c'est un drame moderne où la passion se heurte au pouvoir. Voici comment la Divina est devenue, malgré elle, l'héroïne de sa propre chute.

Un frémissement parcourt la salle. Les chuchotis d'excitation couvrent à peine le froissement des tulles et des taffetas de soie qui s'agitent entre les rangées où chacun se regarde à la dérobée. Le rideau n'est pas encore levé que le spectacle a déjà commencé. Au premier rang, le président de la République, René Coty. Non loin, le duc et la duchesse de Windsor, Émile de Rothschild, le prince Alicant et sa maîtresse, le mannequin Bettina, Charlie Chaplin et Una, Jean Cocteau, tout le gratin français et international s'est donné rendez-vous en ce 19 décembre 1958 à l'Opéra Garnier. Soudain, le tissu velours carmin se lève. Maria Callas apparaît. Enveloppée dans une longue robe de soie rouge cardinale, le cou serti de diamants, les paupières ourlées d'un bleu électrique, elle balaie du regard la salle avec cette lenteur souveraine qu'on lui connaît. Le menton haut, presque défiant, c'est la première fois que la cantatrice foule les planches françaises. Paris retient son souffle. De ses longs doigts fuselés, elle rabat le drapé de sa robe sur ses épaules, puis attaque Casta Diva, l'air le plus célèbre de Norma de Bellini. La prière d'une grande prêtresse qui implore à la lune de répandre la paix et d'apaiser la fureur des hommes, de retarder la guerre. Mais derrière la prière publique se cache une supplique intime. Norma aime en secret l'ennemi, un Romain. Elle tente de gagner du temps, de sauver son amour, de repousser la catastrophe. Ce soir-là, ce n'est pas la prouesse vocale de Maria Callas que le public vient chercher, mais sa vérité. La cantatrice s'est touchée à l'intime, au cœur des hommes. On vibre avec elle, on suffoque avec elle, on aime avec elle. La salle entière est suspendue à ce souffle pur et puissant qui semble ne jamais vouloir retomber. Dans l'ombre, un homme retient lui aussi sa respiration. Aristote Onassis. Et son trouble n'est pas celui des mélomanes. Son vertige à lui, c'est la puissance. Face au phénomène Callas, il comprend qu'il n'a pas devant lui une simple diva, mais un pouvoir, un immense pouvoir. Peut-être le seul capable de rivaliser avec le sien.

Au moment de saluer, Maria ne se doute de rien. Elle savoure sa gloire et s'enivre de l'odeur sucrée des roses qu'on lui envoie sur scène. Elle ne sait pas que son histoire d'amour avec Aristote Onassis vient tout juste de commencer. Car oui, chez les Grecs, une tragédie ne débute jamais au moment où les regards se croisent. Elle prend racine bien avant. Et pour le comprendre, il faut revenir aux sources. Aux terres âpres et lumineuses de la Grèce, berceau des tragédies antiques, avant les yachts et les diamants, bien avant Aristote Onassis. Au milieu des années 1910, en Grèce, à Mélygalas, petite bourgade du Péloponnèse, Georges Kalogeropoulos tient une pharmacie. En 1916, il épouse Evangelia, de 15 ans sa cadette. Alors qu'elle rêvait secrètement de devenir actrice, la jeune femme se laisse séduire par cette promesse de stabilité et de confort. Mais le bonheur espéré ne vient pas. Sa belle famille la rejette, les difficultés financières s'accumulent, le couple se fissure. Puis le drame. Leur petit garçon, Vassili, meurt d'une méningite à 2 ans. Evangelia est au désespoir, l'atmosphère devient irrespirable. Pour sauver son mariage, Georges propose alors de tout recommencer, ailleurs, à New York, le Nouveau Monde. En 1923, le couple embarque donc pour une traversée de l'Atlantique avec sa fille aînée. Et une promesse, un espoir, Evangelia est enceinte. Est-ce l'énergie électrique de New York, cette ville qui promet la gloire à chaque coin de rue? Est-ce le modèle grandissant des enfants stars de l'époque, Shirley Temple, Elizabeth Taylor, Judy Garland, qui relance ses rêves avortés et lui donne des envies de célébrité pour ses filles? Difficile de le savoir. Une chose est sûre, Evangelia se met en tête de les faire chanter. Mieux, de les faire briller. Piano, concours, audition, relations à activer. Elle sent que sa petite dernière, Maria, possède quelque chose de rare. Une voix qui monte plus haut et qui tient plus longtemps que les autres. Derrière son regard noir, dense, presque velouté, la fillette capte tout, assimile tout, transmet tout. Maria grandit et travaille sans relâche. Sa mère, totalement convaincue de la singularité de son talent, la pousse toujours plus loin, toujours plus fort. Pendant que les autres adolescentes découvrent l'insouciance, Maria, elle, répète, des heures durant. Elle dira plus tard combien ce fut rude pour elle. « Je ne lui pardonnerai jamais de m'avoir volé mon enfance. Pendant toutes les années où j'aurais dû jouer et grandir, je chantais ou gagnais de l'argent. J'avais toutes les bontés pour elle et tout ce qu'elle me rendait était du mal. » En 1937, ses parents se séparent pour de bon. Evangelia rentre en Grèce avec ses 2 filles. À Athènes, Maria est inscrite au conservatoire et à 17 ans, elle chante déjà des rôles majeurs à l'Opéra National de Grèce. Le talentueux chef d'orchestre italien, Tullio Serafine, devient son mentor et lui apprend à penser chaque phrase, à faire du silence une arme dramatique. Maria comprend alors que l'opéra ne sera pas un simple exercice vocal, ce sera une incarnation. C'est décidé, elle sera chanteuse et tragédienne. Les années 1950 consacrent le mythe. À la Scala, elle triomphe dans Norma, la Traviata, Lucia di Lammermoor. Elle travaille avec Luchino Visconti, avec Herbert von Karajan. Leonard Bernstein la qualifie de plus grande artiste au monde. Pour incarner au plus près les rôles de reine tragique, elle sculpte son corps. Régime drastique, silhouette affinée, port altier, gestes maîtrisés. Quand le rideau se lève sur son visage émacié, ses lèvres immenses, ses doigts fuselés, son regard d'encre, le silence se fait. Le temps suspend son vol. Elle n'interprète plus le personnage, elle est le personnage.

Pourtant, en coulisses, la Calas est loin de connaître les tourments de l'amour qu'elle incarne sur scène. Mariée à Battista Meneghini, de 30 ans son aîné, elle vit une relation tiède. N'est-ce pas le comble de l'ironie que de brûler de passion chaque soir sur les planches et de mourir d'ennui dans son lit? Mais chez les Grecs, le destin ne se précipite jamais. Au contraire, il observe, facétieux, et trie ses pièces dans l'ombre. Le puzzle va s'assembler à Venise, en septembre 1957. L'été indien dort la lagune du Grand Canal. La gondole qui porte Maria et son mari, Battista, glisse vers le somptueux hôtel Danielli, où l'on donne ce soir-là une réception en son honneur. Dans sa robe du soir écarlate, le cou paré de 5 rangs de perles éblouissantes, Maria s'avance sous les regards de ses admirateurs. Elle ne le voit pas encore, mais lui ne voit qu'elle, Aristote Onassis. L'homme a 53 ans. Armateur grec devenu l'un des plus puissants magnats du transport maritime au monde, propriétaire d'une flotte de pétroliers, il a bâti un empire financier colossal et cultive des amitiés au sommet de l'État dans le monde entier. Il a l'assurance de ceux qui ne doutent plus. Il s'avance vers elle et lui tend la main. Elle accepte. Ce soir-là, la jeune trentenaire boit plus que de coutume. Elle rit, se détend, s'abandonne un peu. Mais tout le monde n'est pas à la fête. Dans les recoins du tableau, oui, là, un peu à droite, légèrement en retrait de la piste de danse, une femme ne participe pas aux festivités. Elle observe, immobile, tendue. C'est Tina, l'épouse d'Onassis, la mère de ses 2 enfants. D'ordinaire, elle ne s'émeut pas des infidélités de son mari. Il est volage et ne s'en cache pas. Elle connaît la règle du jeu. Mais à les voir tourbillonner au centre de la piste, quelque chose la trouble. Maria Callas est une femme puissante, une femme qui rayonne. Et Tina sait combien son mari est attiré par tout ce qui brille. À ce moment-là, elle comprend qu'il ne s'agit pas d'une simple conquête. Le scandale éclatera véritablement 2 ans plus tard, en juillet 1959, quelques mois après la représentation de Norma à l'Opéra Garnier. Tout bascule lors d'une croisière organisée à bord du Christina O, le somptueux yacht d'Aristote Onassis, long de près de 100 mètres. Véritable palais flottant, il peut accueillir une 30aine d'invités, servis par une 40aine de membres d'équipage. Maria et son mari sont invités à passer quelques semaines à bord, le long des côtes de la Méditerranée et de la mer Égée. Elle rechigne quelque temps à l'idée de s'y rendre. Elle préfère peaufiner ses prochaines prestations. Mais Battista est grisé par l'idée d'étoffer son carnet d'adresses mondain. Il insiste et Maria finit par accepter. 3 jours après le mouillage, le Christina O fend une mer parfaitement lisse. Tout semble idéal. Soleil, champagne, et même la présence de l'ancien premier ministre britannique Winston Churchill, qui régale les invités triés sur le volet d'anecdotes croustillantes. En façade, c'est une croisière de légende. Les 2 Grecs les plus puissants de la planète sont réunis dans un même espace-temps. Ils flirtent, dansent, s'enivrent. Onassis ne lâche plus Maria. Sur le pont, il lui passe de la crème solaire qu'il étale sur sa peau avec une familiarité assumée. Elle se laisse faire, rit, s'allonge, expose son corps si longtemps caché. Tina observe ce petit jeu derrière ses lunettes noires. Les escales s'enchaînent, Capri, Épidaure, Izmir, et avec elles, ce secret inavouable prêt à éclater. Un seul passager semble encore à l'écart, le mari de Maria. Souffrant du mal de mer, il reste cloîtré dans sa cabine pendant que les autres s'amusent. Personne ne lui dit rien, bien sûr, mais à bord, tout le monde le sait. Maria et Onassis sont devenus amants. Le soir, Maria disparaît dans la suite de l'armateur, puis elle revient en catimini se coucher auprès de son mari. À la fin de la semaine, elle ne partage avec Battista que quelques heures polies. L'humiliation est visible,
qu'une gifle. 3 semaines après le début de cette croisière, arrive l'aube du 12 août. Tina, incapable de dormir, descend au salon et découvre son mari et Maria enlacés sur un canapé. « Comment as-tu pu ?» lui demande le lendemain un Batista sous le choc. La réponse de Maria tient en 2 mots. « Je l'aime. » Maria est amoureuse. Mais Aristote, cette liaison n'est-elle pour lui qu'une conquête de plus, une étape dans sa course vers l'influence et le pouvoir ? A-t-il seulement l'intention de quitter sa femme ? Maria, elle, ne se pose pas la question. Le 8 septembre 1959, elle annonce publiquement sa rupture avec Batista. Fin du confort, début du vertige. Onassis temporise. Il ne divorce pas. Il parle même à la presse de rumeurs absurdes, d'histoires inventées. Maria pourrait alors faire machine arrière, mais il n'en est rien. Elle ne réalise pas, elle est ailleurs, fonçant à 1000 à l'heure et les yeux fermés vers cette passion qui lui a tant manqué jusque-là. Au bras de son amant, les soirées mondaines s'enchaînent. L'alcool coule à flot, les nuits s'étirent jusqu'à l'aube. Sa voix commence à montrer quelques signes de fatigue. Des éraillements inédits. Mais qu'importe, Maria rattrape ce qu'elle a le sentiment de ne jamais avoir vécu. Toutes ces années passées à ne poursuivre qu'un seul but, devenir la plus grande cantatrice du monde. Elle l'est. Alors, pour une fois, ne pourrait-elle pas simplement vivre ? Fatalement, la scène prend moins de place dans sa vie. La Callas refuse certaines tournées qui l'éloigneraient de son grand amour. Elle attend, fébrile, ses appels, ses décisions. Elle s'en remet à lui pour des choix professionnels. L'artiste souveraine devient peu à peu une femme dépendante. Pourtant, sur leur palace des mers, les deux amants continuent de s'aimer avec passion. Ils disparaissent des heures durant derrière les portes closes des cabines. Mais en public, Onassis reste stratège. Il ne parle toujours pas de mariage et évite le sujet. Il laisse Maria espérer. Mais espérer quoi ? Un mariage ? Un bébé ? Voilà tout ce qu'elle veut. Et vite, car elle est déjà entrée dans sa quarantaine. Sur scène, Maria tient encore, mais une fragilité affecte son timbre. Ce rythme de fou et tous ses espoirs douchés la fatiguent. Un soir, la voix se casse sur un aria. Et les critiques se font moins indulgents. On salue la tragédienne, on doute de l'instrument. Elle le sent, s'agace, se renferme. C'est dans cet état fébrile qu'elle refait sa valise pour rejoindre Onassis sur le Christina O, comme si la mer pouvait une fois de plus noyer son chagrin. Mais l'illusion ne tient qu'un temps. Leur vie ne bat plus au même rythme. Onassis continue ses voyages à travers le monde. Pour les apparences, il se montre dévoué. Il la couvre de bijoux, règle sans discuter ses factures, lui offre même un appartement à Paris. Pourtant, une distance s'installe. Il évite le sujet du

0: d'inviter Jackie Kennedy sur le Christina O. Maria doute un temps, mais se rassure. Jackie n'est pas un danger. Elle se trompe. En 1968, ce n'est pas un article ou une rumeur qui lui apprend la trahison d'Aristote. Il le lui annonce en personne. Il a demandé Jackie Kennedy en mariage. Il précise immédiatement « Ce n'est pas de l'amour, c'est toi que j'aime, mais j'ai besoin d'elle. » Précaution inutile, le mal est fait. Le 20 octobre 1968, le milliardaire épouse Jacqueline Kennedy. À Paris, au même moment, Maria est attablée chez Maxim's. Devant une assemblée hilare, elle lance d'un ton faussement léger « Madame Kennedy a raison de donner un grand-père à ses enfants. Onassis est beau comme Crésus. » L'esprit est vif, la réplique fait mouche. Mais le sarcasme est une vitrine. Maria vit désormais en recluse, enfermée dans son appartement 36 avenue Georges Mandel à Paris. Rideau tiré jour et nuit. Elle interdit qu'on allume la radio ou la télévision. Une semaine plus tard, elle éprouve un bref sursaut de vie en voyant Onassis revenir sous ses fenêtres. Il la supplie. « Laisse-moi entrer. Je t'aime encore. » Elle finit par céder. Mais quelque chose en elle s'est brisé. Ceux qui l'entourent parlent d'une femme repliée sur elle-même, habitée par une dépression profonde. Lorsqu'en 1975, Aristote Onassis meurt, affaibli par la maladie, Maria est l'une des seules à rester à ses côtés. On dit qu'il lui a, dans ses derniers instants, témoigné son amour, comme un ultime aveu. Oui, la calasse est brisée, mais Maria aime. Maria aimera toujours. Merci à tous de m'avoir suivi. Tout de suite, c'est Isabelle Choquet pour la suite du Grand Récit. Bonsoir Isabelle.
1: Bonsoir André, je prends le relais ce soir avec Tom Wolfe qui a réalisé le documentaire Maria by Callas. Maria, la femme, Callas, la cantatrice, deux personnalités, une seule vie, un destin. À tout à l'heure.
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0: Le grand récit consacré à Maria Callas, la divina, pour certains, la plus belle voix du monde. On va en discuter avec mon invité Tom Wolf. Bonsoir.
1: Bonsoir.
0: Vous êtes auteur et réalisateur. On vous doit notamment le documentaire Maria by Callas, ainsi que l'exposition et le livre photo du même nom aux éditions Assouline. Vous avez aussi écrit Maria Callas, Lettres et mémoires chez Albin Michel. Et vous êtes le président du fonds de dotation Maria Callas. Bref, vous êtes l'homme de la situation. Alors, Maria by Callas, c'est un film très très riche en archives, en archives inédites, et on entend notamment Maria Callas dire ceci.
2: There are two people in me. I would like to be Maria, but there is the Callas that I have to live up to. So I'm coping both as much as I can.
0: Il y a deux personnes en moi, je voudrais être Maria, mais il y a la Callas et il faut que je sois à la hauteur, alors je fais avec les deux autant que possible, voilà ce qu'elle dit. C'est ça qui l'a rendue malheureuse, une seule vie pour ces deux personnalités tellement différentes?
1: Oh, je ne sais pas si ça l'a rendue malheureuse, mais ça a été en tous les cas certainement un fil rouge de sa vie, de devoir concilier les deux, sa vie de femme, celle qu'elle était dans la vie de tous les jours, Maria, et cette Callas, cette figure de diva, de divine, d'immense artiste, personnage qu'elle a forgé et avec lequel elle a dû coexister tout au long de sa vie. Et c'est vrai que ça pose tout de suite cette sorte de dilemme entre les deux, cette difficulté qu'elle a eue et cette nécessité tout au long de sa vie de devoir quelque part sacrifier l'un pour l'autre à tour de rôle.
0: Alors parlons précisément de l'aspect artistique de cette voix quasi miraculeuse. Pour vous, c'est la plus belle voix?
1: C'est très subjectif. Ceux qui aiment la Callas vous diront c'est la plus belle voix. Et moi, je vous dirai, bien sûr, parce que je l'aime d'amour depuis maintenant de nombreuses années, que c'est pour moi la plus belle voix. Mais elle n'est pas belle au sens premier du terme. Et c'est là où c'est une distinction intéressante à faire, notamment pour parler deux secondes de une des célèbres légendes qui accompagne la vie de la Callas, qui est sa rivalité avec la non moins célèbre Tebaldi, d'ailleurs restée essentiellement célèbre dans l'histoire parce qu'elle était
0: la rivale.
1: Considérée comme étant la rivale. C'était deux chanteuses, deux sopranos qui travaillaient, qui étaient contemporaines. Les deux qui ont beaucoup chanté à la Scala et au Met et souvent dans les mêmes maisons d'opéra. De Tebaldi, le grand chef d'orchestre Toscanini disait c'est la voix des anges. Et c'est vrai que Tebaldi avait une voix parfaite, avait une voix d'une beauté absolue au sens beau premier. Et Callas avait cette voix qui à la fois pouvait être extrêmement belle, mais surtout, c'est une voix qui était belle parce qu'elle portait en elle une émotion et une intensité et quelque chose qui vient nous toucher. D'aucuns diraient qu'il vient toucher à notre âme. Et parfois, c'est une voix qu'elle employait à ne pas être belle. Il y a une anecdote notamment quand elle a chanté Lady Macbeth à la Scala en 1952. Elle avait lu dans les écrits de Verdi que Verdi voulait pour Macbeth une voix âpre, une voix qui n'était pas belle parce que le personnage doit être caractérisé de cette manière. Et Callas, pour son amour de l'authenticité, du réalisme des personnages, son côté tragédienne, son côté actrice...
0: Oui, c'est ce qui fait la différence, non? Cet aspect de tragédie.
1: Absolument, et qu'elle mettait au service de tous ses rôles. Eh bien, Macbeth, quand on entend l'enregistrement sur le vif, eh bien, elle donne cette coloration qui n'est pas belle. L'incarnation et l'émotion priment sur tout le reste, quitte à ce que la voix ne soit pas parfaite. Et c'est justement, je crois, ces imperfections dans la voix de Callas, qui donne cette émotion et cette couleur à sa voix, qui fait qu'on la trouve belle et surtout qu'on est ému et que n'importe qui, Fanny Ardant avait cette très belle phrase, elle disait « je challenge n'importe qui d'entendre Casta Diva et de ne pas être ému ». Et c'est vrai, on n'a pas besoin d'être déjà affûté et amateur d'opéra pour pouvoir être ému par la voix de la Callas, c'est ce qui la différencie de beaucoup d'autres.
0: C'est juste. Alors, il y a ces imperfections, effectivement, qui sont voulues parfois. Et puis, il y a les silences. C'est comme Mozart, le silence, c'est aussi la Callas.
1: Oui, les silences, parce que les silences, c'est aussi le phrasé. Elle avait un phrasé très particulier. Elle avait dit d'ailleurs dans un entretien que son tout premier mentor, qui était Tullio Serafine, lui avait dit « Une fois que vous avez appris l'opéra, vous avez appris la partition, rentrez chez vous et dites le texte comme si vous le parliez. » Et je crois que c'est une clé pour comprendre ce fameux phrasé tout à fait unique chez la Callas, c'est-à-dire qu'elle elle parlait le texte, et donc le texte, que ce soit quand elle chante en italien ou en français, il y avait un phrasé qui laissait de la place à ces fameux silences, et dans ces silences, il y avait ce que Georges Prêtre disait, tout ce qui ne s'explique pas.
0: Alors, elle passe d'un rôle à l'autre, dans des tessitures parfois très très différentes. Elle peut tout chanter, la Callas, ou presque?
1: Est-ce qu'elle peut tout chanter? En tout cas, elle a choisi de ne pas tout chanter, puisqu'elle a choisi vraiment de se dédier pleinement au répertoire du bel canto. Elle disait, c'est mon monde. Un personnage tel que Norma de Bellini, qui était son cheval de bataille, qui est le rôle qu'elle a le plus chanté dans sa vie, qu'elle a marqué à tout jamais, qu'elle a vraiment fait sien. C'est-à-dire que on ne peut pas réécouter aujourd'hui Norma sans tout de suite faire la comparaison avec l'interprétation de Maria Callas. Elle pouvait chanter des rôles de registres très différents. Un de ses grands faits d'armes, lors de ses débuts à Venise à la fin des années 40, elle va chanter en alternance pendant la même semaine Brunhilde chez Wagner et Puritani Bellini. C'est-à-dire deux registres musicaux et interprétatifs drastiquement différents. Et ça, c'est un exploit, et elle est capable de chanter à la fois le Barbier de Séville et Norma. Elle a en ça une agilité, une capacité extraordinaire. Bien sûr, en faisant ça, elle a bien sûr mis à mal sa voix, elle a mis à mal son instrument. C'est-à-dire que c'est comme un violon très précieux, un Stradivarius, qu'elle a usé du fait aussi d'avoir eu un mari qui la poussait de plus en plus à signer des contrats pour sans doute les mauvaises raisons. L'instrument commençait à souffrir, ce qui est le début dans les années 60 de ces difficultés vocales qui vont la poursuivre malheureusement jusqu'à la fin de sa vie.
0: Et ça, bien sûr, on va en parler, mais juste après cette petite pause.
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0: Le grand récit, la suite, on parle de Maria Callas ce soir avec Tom Wolf, réalisateur du documentaire Maria by Callas. Alors, on entend Carmen. Maria Callas, elle choisit ses rôles en fonction de ce qu'elle est en train de vivre. Ça a une incidence, ça ?
1: Il y a un parallèle, en effet. Par exemple, le rôle de Carmen, et en particulier cet air qu'on vient d'entendre, elle ne le chante pas, alors qu'on le lui demande à de nombreuses reprises, jusqu'en 1960. On ne peut pas s'empêcher de penser qu'il y a un parallèle entre le fait que c'est précisément à la période où elle rencontre Onassis et où sa vie va prendre une tournure particulière, où cet air très particulier de l'amour est un oiseau rebelle lui colle comme à la peau à cette période de sa vie.
0: Alors effectivement, il faut plonger dans la vie de la Callas pour comprendre son œuvre et son art. Maria Callas, petite fille, c'est quand même une fillette un peu grosse, un peu myope. Chanter, ça lui a permis de se faire aimer, d'exister d'une certaine façon.
1: Oui, Maria Callas était une enfant qui n'avait pas été voulue, qui n'a pas été aimée par sa mère, qui préférait son aînée qui était plus jolie et plus docile, on va dire. Et c'est uniquement quand la jeune Maria s'est mise à chanter et que ce don a été très très vite reconnu comme quelque chose de particulier, eh bien c'est à ce moment-là que sa mère s'est intéressée à elle. Et elle s'est intéressée à elle, évidemment, pour les mauvaises raisons, puisque elle voulait en faire une enfant prodige. Et donc cette relation s'est nouée, une forme de relation, on va dire, un peu toxique, puisqu'en fait, la jeune Maria vous cherchait absolument l'amour de cette mère et le regard et l'attention de cette mère, et cette mère qui ne cherchait qu'à se servir de cet enfant pour elle-même en tirer une forme de reconnaissance, voire même de bénéfice pécunier. Mais il y a quelque chose qui se rompt dans ce lien mère et fille le jour où, très rapidement, au début des années 50, elle réalise que finalement sa mère ne l'aime pas et n'en veut qu'à son argent. Donc c'est douloureux et c'est une sorte de blessure originelle, quelque chose qui crée chez elle un sentiment de méfiance. En fait, elle ne sait jamais si on l'aime pour sa voix et pour qui elle est en tant que Callas, ou si on l'aime pour Maria. Et c'est la particularité de sa rencontre avec Onassis, puisque elle réalise qu'il l'aime. Alors il l'aime parce que elle est célèbre et que elle a une gloire,
0: oui, tout de même,
1: planétaire, et que c'est aussi en quelque sorte un trophée. Mais en même temps, ce n'est pas qu'une relation toxique entre eux, puisque d'abord il y a beaucoup d'amour, et je crois que elle s'est sentie pour la première fois aimée pour qui elle était.
0: On va dire aussi tout de même que elle est belle, elle est très très belle. Il y a eu un tournant quand même au début des années 50, en 53-54. Elle perd 30 kilos, elle change de physique. Comment, pourquoi, est-ce que c'est son mari qui l'a poussée à ce
1: moment-là ?
0: Non,
1: pas du tout, absolument pas. Non, c'est sa volonté, c'est sa volonté à elle. Et comme tous ceux à quoi elle est arrivée dans sa vie, c'est par la force de sa volonté. Elle a perdu ce poids en l'espace de quelques mois. Une volonté de faire. L'anecdote est que elle a vu le film à l'époque, sortait au cinéma le film Vacances romaines avec Audrey Hepburn, et elle a décidé qu'elle allait ressembler à Audrey Hepburn, alors que vraiment elle était tout l'opposé à cette époque-là. Donc elle a commencé par perdre du poids, puis elle est allée voir la très grande couturière de toute l'élite milanaise qui s'appelait Bicky, qui avait beaucoup travaillé avec Christian Dior, et donc Callas a voulu apprendre tout ça. Elle a appris le style, elle a appris comment s'habiller, elle a posé pour de très grands photographes, elle a fait une séance photo même pour Vogue dans les années 70, et elle a adoré ça parce que c'était une enfant à qui on n'avait jamais dit qu'elle était belle, et puis aussi avec une motivation artistique, parce que ça lui ouvrait la porte à des personnages qui avaient le physique qui correspondait au sien à cette époque-là. Et donc c'est en 54 quand elle va faire ce rôle de la Vestale à La Scala, qui est sa première collaboration avec Luchino Visconti, qui la met en scène. Elle est évidemment aussi inspirée par ce Pygmalion, et lui c'en est bien un, Visconti. Dans les répétitions, c'est la première fois qu'elle apparaît sous ce physique de jeune fille frêle qu'elle sait totalement façonner, qu'elle va continuer à façonner tout au long des années.
0: À la force de sa volonté, comme vous dites. Alors, le public lui voue une véritable dévotion, mais très vite, elle a aussi une réputation de diva capricieuse. Ça, c'est une réalité ?
1: Non, c'est une réalité qui a été façonnée par les journaux, par les médias de l'époque, parce que ça faisait vendre du papier. C'est extrêmement caricatural de qui était Callas et de toutes ses valeurs propres. D'abord, c'était quelqu'un de très humble. Même après les années de gloire, à la fin de sa vie, elle se disait toujours qu'en fait, elle n'avait pas beaucoup de talent. Elle pouvait simplement constater...
0: Elle doutait énormément.
1: Elle doutait énormément d'elle-même. Elle n'avait aucune confiance en elle. Et elle avait un immense respect pour l'art lyrique, pour l'opéra, pour ses collègues, pour les techniciens. Et en fait, elle n'aurait jamais voulu offenser qui que ce soit. Donc, l'idée d'un caprice, l'idée de faire la diva, comme on dit, était complètement étranger à elle. En revanche, il y a eu des épisodes dans sa vie qui ont permis, hélas, à ses ennemis, parce qu'elle en avait beaucoup, et à la presse, d'en faire leur chou gras. Et j'imagine que vous faites référence notamment à l'événement de Rome,
0: bien sûr.
1: 2 janvier 1958. Elle doit donc ouvrir la saison avec Norma, devant le président de la République, et un parterre de toutes les personnes et personnalités les plus importantes de l'époque et du monde entier qui s'étaient pressées ce jour-là. Manque de chance, elle a pris froid, le théâtre était fermé. Dans ce théâtre froid et humide où elle commence les répétitions, elle attrape une bronchite. Sauf que c'était la Callas, tout le monde attendait la Callas, personne n'avait prévu de remplaçante et de toute manière, personne ne voulait d'une remplaçante puisque tout le monde venait pour l'avoir.
0: Les gens venaient pour elle, bien sûr, oui.
1: Et donc, elle raconte ce cauchemar, c'est-à-dire qu'il faut vraiment comprendre qu'elle est à faune. On lui fait des injections d'un remède littéralement de cheval, c'est-à-dire d'un remède équin, je sais pas, des stéroïdes ou des anti-inflammatoires, hein, de la cortisone, pour la forcer à monter sur scène et à chanter. Sa voix vacille pendant tout le premier acte, à tel point que ceux qui l'entendent en retransmission radio en direct entendent qu'il y a quelque chose qui va pas. Et puis, elle renonce et elle renonce à la suite de l'opéra. Et donc, l'opéra s'interrompt pendant l'entracte. Elle ne remontera jamais sur scène. Et ça crée un scandale monumental. Parce que, au lieu de reconnaître la vérité, qui était aussi bête et simple qu'un coup de froid, qu'une bronchite, et c'est comme ça qu'elle l'explique, on en a fait une affaire d'État parce que on a dit, la presse a raconté, que c'était un caprice, qu'elle ne voulait pas chanter la suite, et qu'elle a offensé le président de la République italienne à ce moment-là. Donc, elle a énormément souffert de ça, ça l'a poursuivi, on lui a reparlé de cet incident pendant des années. Et en fait, on ne lui permettait pas d'être humaine, c'est-à-dire qu'elle devait être inhumaine. Elle ne pouvait pas se permettre, ne serait-ce qu'un coup de froid, ce qui arrive à tellement de chanteurs, parce que c'était impossible physiquement de continuer.
0: Humaine elle l'est, la Callas, et elle va tomber amoureuse, et puis sa voix va s'abîmer. On parle de tout ça après la pause.
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0: C'était Marine sur RTL avec ce titre, Escroc.
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0: Nous poursuivons ce grand récit consacré à Maria Callas. Je suis en compagnie de Tom Wolfe. Alors, on me disait, Maria Callas tombe amoureuse, elle tombe amoureuse de Donassis. Elle découvre l'amour d'une certaine façon à ce moment-là. Elle n'a pas vraiment aimé son premier mari.
3: Je pense qu'elle l'a aimé, je pense qu'elle a été attendrie et qu'elle a eu de l'affection pour lui. Et on peut lire dans ses lettres qu'il y a beaucoup d'amour quand même pour lui, mais je pense que c'est plus un amour un peu vers un père qu'elle n'a pas vraiment eu, pas vraiment connu. Mais très vite, elle se rend compte que le succès et la gloire arrivant, elle dit « la gloire ne me monte jamais à la tête, mais la gloire monte à la tête de ceux qui sont autour de moi, et mon mari en premier ». Et c'est vrai que la gloire est montée à la tête de son mari, il a d'un coup réalisé surtout qu'il pouvait négocier des contrats à la hausse et de plus en plus, ce qui lui a valu beaucoup de déboires, et notamment le fait qu'elle a été licenciée au pied levé par le Met, l'Opéra de New York. Et donc, elle se retrouve dans un mariage complètement piégé. Et elle rencontre Onassis qui ouvre son cœur. Elle enregistre l'année suivante dans les airs français. Elle enregistre un air de Samson et Dalila, Mon cœur s'ouvre à sa voix. Et je pense qu'elle a vraiment vécu ça avec Onassis. Tombée amoureuse vraiment pour la première fois d'un homme d'abord qui la valorisait, qui lui disait qu'elle était belle, qui l'aimait éperdument, qui était passionné, passionnel avec elle. Et elle a vécu, oui, certainement, sans aucun doute, le plus grand amour de sa vie avec Onassis. Il faut savoir qu'à l'époque, la loi italienne l'empêchait, elle, de demander le divorce. Et en fait, elle a dû attendre des années pour pouvoir obtenir le divorce. Elle a même dû changer de nationalité et reprendre la nationalité grecque pour pouvoir obtenir son divorce. Elle a mis plus de 10 ans. Et sans doute, si elle avait pu divorcer, si Meneghini, son mari, ne lui avait pas fait tellement obstacle puisqu'il refusait le divorce, évidemment pour des questions purement financières, très certainement il se serait marié avec Onassis et peut-être que la suite aurait été différente. Mais le fait est qu'Onassis a trouvé malheureusement un autre trophée quand il rencontre Jackie Onassis, Jackie Kennedy, qui va devenir Jackie Onassis. Parce qu'il l'épouse et qui va quitter Maria Callas pour elle, tout en se rendant compte de son erreur. Et c'est ça aussi que j'ai voulu montrer dans le film, parce que avant, on disait souvent, bon, Onassis a quitté la Callas pour Jackie Kennedy, il lui a brisé le cœur, c'était un mufle, etc. Bien sûr que c'était un mufle, et bien sûr qu'il s'est très mal comporté. Et dans les lettres de Callas, notamment à sa professeure de chant, d'Hidalgo, elle lui écrit la douleur que ça a été, surtout d'apprendre par les journaux qu'il allait se marier.
0: C'est d'une violence terrible quand même. Hein,
3: c'est d'une violence inouïe. Et en même temps, je voulais rétablir la vérité du fait qu'il soit revenu. C'est-à-dire que 3 semaines après son mariage, il a réalisé qu'il avait fait une erreur monumentale. Il est revenu, il l'a supplié de revenir. Et puis, a démarré cette autre relation qui s'est quand même poursuivie jusqu'à la mort d'Onassis en 75, donc pendant plusieurs années, entre 68 et 75, que Callas appelait une amitié passionnée. Ils se voyaient souvent en secret, ils étaient inséparables dans la réalité, il y avait quelque chose qui les liait au-delà même du mariage et de la blessure, mais aussi voilà quelque chose qui a été très douloureux pour elle parce que...
0: Il n'y a pas eu d'autre amour après.
3: Elle n'a pas vraiment eu d'autre amour. Elle a eu d'autres relations, mais elle n'a pas eu d'autre amour. Elle n'a pas eu d'amour aussi grand qu'Onassis. Ça a été l'homme de sa vie.
0: Très clairement. Alors, elle termine sa carrière sur scène avec Tosca à Londres en 1965. C'est quasiment du jour au lendemain. Elle est usée, elle a perdu sa voix.
3: Je parlerai de difficulté plutôt que de perdre sa voix, puisqu'elle a chanté jusqu'à la fin de sa vie. C'est un instrument qui a été usé d'abord dans les années 50, et qui ensuite, quand elle a mis un peu sa carrière entre parenthèses, au moment de sa rencontre avec Onassis au début des années 60, eh bien c'est comme un athlète de très haut niveau qui fait les Jeux Olympiques tout le temps, et qui s'arrête du jour au lendemain, et qui veut reprendre les Jeux Olympiques. Eh bien, en fait, elle n'a pas réalisé que le fait de vouloir se dédier à sa vie de femme, comme elle disait, qui était important pour elle, qu'elle ne pourrait pas revenir en pleine possession de cet instrument exactement tel qu'elle l'avait laissé. On entend même la différence entre 1964 et 65. Elle chante Norma les 2 années de suite, et il y a une différence phénoménale entre les 2 années. C'est-à-dire qu'il y a vraiment un instrument qui est en difficulté, et donc elle va décider d'arrêter sa carrière opératique. Elle ne pense pas définitivement. Elle fait appel à sa professeure de chant, la professeure de chant de son conservatoire en Grèce, c'est-à-dire de sa jeunesse,
0: oui,
3: à l'époque, en 65, alors qu'elle est déjà au niveau que l'on connaît, tout en se disant qu'elle va revenir à chaque fois, et elle va faire finalement cette tournée qui était la tournée du comeback, et qu'on a appelée à titre posthume la tournée d'adieu. Alors ça n'était jamais envisagé, c'était une façon pour elle d'essayer de revenir, non pas à l'opéra, mais par le biais du concert et du récital, pour essayer de reprendre possession de cet instrument.
0: Alors elle qui rêvait d'une vie de famille, elle finit sa vie à Paris, donc on l'a dit, dans une grande solitude. Elle est très très déprimée à la fin de sa vie. C'est Maria ou c'est la Callas que l'on trouve à Paris à la fin de sa vie?
3: Ah, c'est une bonne question. Bah, c'est les deux. Et donc, c'est vrai qu'il y a beaucoup d'hypothèses ou de rumeurs qui disent qu'elle était déprimée, elle était suicidaire. Il y a des rumeurs ou même des livres qui ont écrit qu'elle s'était suicidée, ce qui est parfaitement faux. Elle est décédée d'une crise cardiaque, ce qui arrive, malheureusement. Alors, est-ce qu'elle vit recluse? Non, pas vraiment. Elle s'isole, c'est vrai, un peu plus. Il y a un tournant qui est indéniable, qui est en 75, la mort d'Onassis. Elle perd la même année Onassis et Visconti, mais elle continue. On a encore des enregistrements privés de répétitions qu'elle fait au Théâtre des Champs-Élysées en 76. Malheureusement, il se passe quelque chose à ce moment-là, c'est que un paparazzi se glisse dans le Théâtre des Champs-Élysées et il publie des photos. On voit qu'elle a ce qui est en train de répéter. Elle a des difficultés, c'est normal, elle est en train de travailler. Et à un moment donné, elle est assise, elle a la tête entre ses mains, et la presse italienne titre, elle a encore raté son contrut. Et je crois que ça lui fait terriblement mal. Et là, certainement, elle se renferme beaucoup plus, donc elle ne travaille plus dans les théâtres où elle pouvait répéter, espérer revenir, elle travaille chez elle, elle continue, malgré tout. Donc, je crois que ça contrecarre l'idée de quelqu'un de dépressif qui se laisse mourir. Non, elle était dévouée corps et âme à son art, à la musique, et c'est tout ce qui lui restait après la mort de Onassis. Et voilà, malheureusement, elle s'est éteinte en septembre 1977 d'une crise cardiaque qui a mis fin à tout cela.
0: Merci beaucoup, Tom Wolf, de nous avoir raconté la Callas, la Divina, comme on l'appelait. Je renvoie vers votre excellent documentaire et le livre Maria by Callas aux éditions Assouline. Également Maria Callas, Lettres et Mémoires chez Albin Michel. Et puis, je crois que vous avez un projet, un musée Maria Callas à Paris.
3: Oui, c'est un projet du fonds de dotation Maria Callas, dont je suis cofondateur et président depuis 2017. Et on espère que pour l'année prochaine, qui commémorera le cinquantenaire de sa disparition, nous pourrons ouvrir ce musée Maria Callas à Paris et présenter toute l'archive et les collections extraordinaires que nous avons au public.
0: Eh bien, on l'espère. Merci beaucoup, Tom Wolf. Le grand récit s'achève, mais nous revenons demain à 20h avec André Dussolier pour un nouveau récit inédit. 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Dans un instant, un autre style de musique. C'est Éric Jean-Jean qui nous rejoint. Bonsoir Éric, quel est le programme?
2: Bonsoir Isabelle. En effet, aujourd'hui, on va encore une fois parler de musique, évidemment. Et je vais vous plonger dans la mélancolie du seul album du vivant de Jeff Buckley, s'appelle Grace, entre autres, parce qu'il y aura aussi plein d'autres choses à tout à l'heure.
0: À tout de suite, bonne soirée sur RTL, il est 21h. L'essentiel de l'info en 3 minutes avec Alban Le Prince. Bonsoir Alban.
4: Bonsoir Isabelle, bonsoir à tous. Reconnu coupable d'avoir menacé de mort l'enseignante de son fils près de Toulouse, un père de famille condamné ce soir à 6 mois de prison avec mandat de dépôt. Une plainte a par ailleurs été déposée, annonce le ministre de l'Éducation Édouard Geffray. Après une augmentation de plus de 5% en septembre, le prix de référence du gaz va encore bondir le mois prochain, plus 6,3% à partir du 1er octobre. La commission de régulation de l'énergie l'a annoncé cet après-midi. Une nouvelle hausse directement liée à la guerre au Moyen-Orient, 5,28 € de plus en moyenne et conséquence directe de la hausse des prix de l'énergie. Pour la deuxième fois depuis le début de l'année, la Banque Centrale Européenne relève ses taux d'un quart de point à 2,5%. Pour en parler, Marc-Olivier Fogiel reçoit demain le gouverneur de la Banque de France, Emmanuel Moulin. Rendez-vous à 8h15 sur RTL. D'énormes explosions entendues ce soir dans le sud Liban, quelques minutes seulement, après qu'Israël a annoncé avoir détruit des infrastructures souterraines du Hezbollah. La France rejoint le camp anti-Infantino. La Fédération française de football n'apportera pas son soutien au président de la FIFA en mars 2027, lorsqu'il tente d'être réélu à la tête de l'instance mondiale. Son projet d'ouvrir la Coupe du Monde à des investisseurs privés a été celui de trop pour Philippe Diallo, le président de la Fédération française de foot.
5: L'image du football a été atteinte parce que l'unité du football a été atteinte et un certain nombre de valeurs cardinales de notre sport ont été bafouées. Je pense que une suite d'événements pendant la Coupe du Monde ont fait que la confiance placé dans le président de la FIFA actuel, a été rompu. Nous ne croyons plus à une capacité de réforme de la gouvernance de la FIFA, d'une meilleure transparence avec le président actuel de la FIFA. C'est la raison pour laquelle nous ne sommes plus en mesure de lui apporter notre soutien. Ce n'est pas une motivation électorale ou une spéculation sur une future résultat électoraux qui nous ont motivés. Nous avons, je crois, été fidèles aux valeurs que nous portons.
4: Philippe Diallo, micro RTL de Philippe s'enfourche sur les terrains. C'est parti pour Lens. Troisième et dernière équipe française en Ligue des Champions, les 100 et or affrontent le Slavia Prague pour la première journée. La météo.
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4: Avec le retour du soleil sur les trois quarts du pays, demain, une perturbation faiblement pluvieuse qui va s'étendre de la Bretagne aux Hauts-de-France. Les températures 7 à 16 degrés le matin en général jusqu'à 19 près de la Méditerranée. 20 à 27 degrés l'après-midi jusqu'à 29 à Marseille et 30 à Toulon. Les courses, c'est en nocturne à Vincennes, départ 20h15. Dominique Cordier vous conseille de jouer le 14, le 13, le 11, le 3, le 5, le 10 et le 8. L'outsider de RTL, c'est le 11, Jérémy Das, 21h03 sur RTL. On vous retrouve, Eric Jean-Jean, avec Bonus Track.
2: Merci beaucoup, Alban. À tout à l'heure, 22h sur RTL. Pour l'instant, c'est la musique qui prime. C'est Bonus Track qui commence dans quelques secondes. Comme je le disais à Isabelle, on va se plonger dans l'album Grace de Jeff Buckley. En deuxième partie d'émission, ce sera Carole Boinet, qui est directrice de la rédaction des Inrecuptibles, qui va nous parler des 40 ans de son magazine. Attention, générique.
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2: Bonsoir donc. Ce soir, je vous parle d'un album culte, Grace. Unique album de Jeff Buckley, qui sort en août 1994. Un seul album studio, et pourtant, plus de 30 ans après, on considère que Grace est l'un des plus grands disques de l'histoire du rock. Alors ce soir, je vous raconte son histoire, titre par titre, un album qui s'ouvre avec cette chanson, Mojo Pin.

Dès les premières mesures, on est happé par l'atmosphère. La guitare. Et cette voix. Habitée. Une voix qui peut filer sans effort dans les aigus. Ou passer d'un murmure à une incantation.

Au moment de la sortie de cet album, Jeff Buckley a 27 ans. Il est né le 17 novembre 1966 en Californie. Son père, c'est Tim Buckley, légende du folk rock des années 60. Ils se connaissent à peine. Son père a quitté sa mère avant même sa naissance. Jeff ne le rencontrera qu'une seule fois, brièvement, à l'âge de 8 ans. Et puis Tim mourra d'une overdose à seulement 28 ans. C'est donc sa mère, Mary Gibbert, qui l'élève, avec son beau-père. Et la musique reste très très présente dans sa vie. Plus tard, Jeff fait des études au Musician Institute de Los Angeles et commence à jouer de la guitare et traîner dans les groupes de rock ou de jazz. Mais le tournant de sa carrière va avoir lieu le 26 avril 91, lorsqu'on lui propose de participer à une soirée hommage à son père, Tim Buckley. Ça se passe à l'église Sainte-Anne de Brooklyn, New York. Jeff Buckley hésite. Il ne veut pas se servir du nom de son père pour percer. Mais il finit par dire oui. Et ce soir-là, il chante quatre chansons de Tim. Et dans le public, il y a un guitariste qui s'appelle Gary Luca. C'est lui qui, comme le reste de l'audience, va être totalement bluffé par la voix de Jeff. Et qui va lui proposer de rejoindre son groupe Gods and Monsters. Et enfin, lui offrir des instrumentaux qu'il a composés. Deux précisément. Deux morceaux qui vont devenir Mojo Pin, que vous entendez là. Et puis le titre qui va donner son nom à cet unique album de Jeff Buckley. Ce titre, on va l'écouter sur la longueur. Voici Grace.

0: Grace, Jeff Buckley. Ce titre, Jeff l'écrit à partir de la musique de Gary Uka, un texte qui parle de ne plus avoir peur de sa propre mort quand on connaît le véritable amour, un texte qui était venu à lui après qu'il ait fait ses adieux un jour dans un aéroport, un jour de pluie. Mais ce qui frappe immédiatement, c'est cette voix, vous l'avez entendu, hein, élastique, une voix qui nous embarque, qui nous fait traverser différentes émotions. D'ailleurs, ce que je vous propose, c'est une petite pause et de nous replonger dans cet album Grace sur RTL de Jeff Buckley.
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0: Et ce soir, le focus du jour, c'est à la fois un homme, Jeff Buckley, et un album, son unique album de son vivant, Grace. On va écouter Mojo Pin, Grace, en intégralité. Je vous propose d'écouter maintenant le titre qui suit Grace dans l'album. Il s'intitule Last Goodbye.

Alors ça, c'est une chanson de rupture, probablement inspirée par son histoire. Une histoire avec sa compagne de l'époque, qui s'appelait Rebecca Moore.

Rapidement après son installation à New York, Jeff Buckley va vouloir reprendre sa liberté et quitter le groupe de Carey Lucas pour se la jouer en solo. Alors il commence à se produire chaque semaine dans un petit café du quartier de l'East Village à New York. Le scene est, il est seul avec sa Telecaster et il joue des reprises et quelques compositions. Et petit à petit, sa réputation grandit. Elle grandit au point que les maisons de disques commencent à se déplacer pour venir l'écouter. Et finalement, il accepte un contrat avec Columbia Records, maison de disques de Bob Dylan, l'une de ses idoles. La quatrième chanson de cet album Grace s'intitule Lilac Wine. C'est une reprise. Au départ, chanson écrite dans les années 50 par James Shelton, mais c'est la version de Nina Simone enregistrée en 1966 qui va inspirer Jeff Buckley. Écoutez.

Pour le faire connaître, Columbia propose à Jeff Buckley de sortir un EP live. Lui et sa guitare, enregistré au ciné en 93. Quatre titres, dont deux reprises. L'une de Van Morrison, l'autre d'Edith Piaf. Alors si ce premier enregistrement ne connaît pas vraiment de succès commercial à sa sortie, il attire tout de même l'attention des critiques. Et quelques semaines plus tard, Jeff Buckley accepte de partir en studio. C'est à ce moment-là que vont commencer les sessions de Grace.

Allez, on continue d'écouter les titres de cet album Grace. La cinquième piste s'appelle So Real. C'est un morceau composé à la dernière minute et que Jeff va enregistrer en à peine deux prises.

Pour l'enregistrement de l'album, direction les studios Burnsville, Woodstock, État de New York, automne 93. Jeff est entouré de son bassiste, Mick Grandal, et du batteur Matt Johnson. Quant à la production, elle a été confiée à Andy Wallace, qui avait mixé 2 ans plus tôt l'album Nevermind de Nirvana. Alors, j'ai sauté la chanson suivante, volontairement, je vous la réserve pour la fin. Et voilà qu'on arrive à la 7e piste de cet album, une chanson qui s'appelle « Love You Shouldn't Come Over ». Looking out the door, I see the rain fall upon the funeral mourners. C'est l'un des titres les plus longs de l'album, près de 7 minutes. À l'ouverture, vous l'avez pas entendu, mais il y a un orgue joué par un musicien de gospel, Loris Holland. Et cette chanson parle encore une fois de sa relation déclinante avec sa petite amie Rebecca. Rebecca Moore,

Lover, You Shouldn't Come Over. C'est l'une des 7 compos originales qui composent l'album Grace. 10 titres, 7 chansons originales, 3 reprises. Parmi lesquelles Lila Quayne, qu'on écoutait tout à l'heure, ou encore cet autre titre, Corpus Christi, Carol. C'est un chant du 15e siècle, mis en musique par le compositeur anglais Benjamin Britten en 1933. Et Jeff Buckley avait découvert ça au lycée dans une version chantée par une mezzo-soprano, Janet Baker.

frontières des genres. Ne rien, absolument rien s'interdire. Il y a un petit côté Led Zeppelin hein, sur ce titre. Led Zeppelin, c'est un groupe que lui a fait découvrir son beau-père et qui a beaucoup influencé Jeff Buckley quand il était petit.

0: L'album sort finalement en août 94 et c'est un échec commercial à sa sortie. 149e au Billboard. Mais les critiques, elles, sont conquises. Le magazine Mojo, par exemple, les lit meilleur album de l'année.
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0: Allez, je vous propose maintenant la dernière chanson de cet album Grace de Jeff Buckley sur RTL. Elle s'appelle Dream Brother.

Après la sortie de l'album, Jeff Buckley part avec son groupe dans une tournée épuisante de 2 ans. Puis il revient en 96 et commence à travailler sur son 2e album avec comme producteur Tom Verlaine de Television. Sauf que Jeff n'est pas satisfait du résultat. Il finit par abandonner ses sessions et par s'installer à Memphis, Tennessee, pour tout recommencer. Et c'est là que l'histoire prend un tour tragique. 29 mai 1997, alors que son groupe doit justement le rejoindre.

rejoindre à Memphis pour reprendre l'enregistrement, Jeff Buckley se rend au bord d'un bras du Mississippi, avec un roadie. Il entre dans l'eau tout habillé en chantant Whole Lotta Love de Led Zeppelin. Un bateau passe, son roadie détourne le regard une seconde pour éloigner leur matériel de l'eau. Quand il se retourne, Jeff a disparu, emporté par le courant. Son corps ne sera retrouvé que 6 jours plus tard, le 4 juin de cette même année. Il avait 30 ans. Alors pour finir, j'ai gardé l'une des plus belles chansons de cet album, qui est la troisième reprise. À l'origine, un titre de Leonard Cohen, sorti en 1984 sur l'album Various Positions, qui avait été repris en 91 par John Cale du Velvet Underground. C'est d'ailleurs cette version que Jeff Buckley reprend dans Grace. Cette chanson, vous l'avez compris, elle s'appelle « Alléluia ».

0: C'est ce qui s'appelle la chanson parfaite pour un destin tragique. Alléluia de Leonard Cohen, revu et corrigé pour l'album Grace dont je vous racontais l'histoire sur RTL. Jeff Buckley à suivre. Carole Boinet, directrice de la rédaction des Arts Incorruptibles qui fête ses 40 ans.
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0: Avec un magazine qu'on aime beaucoup qui s'appelle Les Inrocks, qui fête leurs 40 ans avec un magnifique livre, Les Inrocuptibles 40 ans d'une autre culture chez GM Éditions, ainsi qu'un coffret vinyle. Ça y est, je suis mort. J'avais décidé de pas l'ouvrir, pour pas qu'il soit abîmé quand il arrive chez moi. Bah, c'est trop tard. Merci beaucoup, Carole Boinet. Comment ça va, chère Carole?
16: C'est très bien, et vous?
0: Ça va super. C'est une édition limitée, hein. Ce coffret vinyle, 1000 exemplaires, 4 vinyles, 40 ans, 40 titres. Carole, vous êtes la directrice de la rédaction des Inrocks. C'était important pour ce journal de célébrer ce 40e anniversaire.
16: Ah bah bien sûr, 40 ans, j'ai envie de dire, ça se fête, c'est pas tous les jours qu'on a 40 ans. Et puis c'était surtout l'occasion en fait de rouvrir nos archives, de replonger dans la matière qui est quand même énorme en termes de quantité, en termes de qualité aussi des Inrocks. Donc ça a été un vrai bonheur de travailler sur ce livre.
0: Pourquoi ce titre, 40 ans d'une autre culture, c'est l'ADN des Inrocks qui est comme ça? Parce qu'il faut expliquer aux gens comment ça fonctionne chez les Inrocks.
16: Bah, pendant très longtemps, on a parlé de contre-culture, hein, les Inrocks, un magazine contre-culturel, etc. Et on a trouvé que le terme était un petit peu galvaudé, ça signifiait plus grand-chose en 2026, la contre-culture. Mmh. Et on a trouvé ça assez beau, une autre culture. Alors par autre culture, nous on entend en fait une culture qui n'est pas uniquement une culture de divertissement. C'est une culture qui va nous percuter, qui va nous agiter, qui va nous poser des questions, qui va nous bouleverser, qui va aussi nous permettre d'habiter le monde différemment, peut-être de poser un autre regard sur le monde. Donc voilà, les Inrocks, c'est ça, c'est aussi parvenir à sélectionner des artistes et des œuvres qui vont nous permettre, voilà, d'habiter le monde avec un petit peu d'enthousiasme, mais aussi un esprit frondeur, je pense.
0: Ce qui est super intéressant dans ce journal, justement, et Carole, vous êtes la directrice de la rédaction, vous venez nous expliquer, c'est les angles. Comment on fabrique les angles d'un journal comme les Inrocks? Alors on l'a compris, c'est pas que du divertissement, mais comment est-ce que ça se passe justement? Comment est-ce que vous décidez de parler ou de pas parler d'un artiste?
16: Bah, il y a une bonne dose d'instinct. Déjà, je pense que parfois, quand on écoute un disque ou quand on voit un film, il y a quelque chose qui va nous percuter immédiatement. Et donc là, c'est un instinct qui parle. On se dit, ok, il y a un avant et un après Rosalia, par exemple. Il y a un avant et un après Fontaines D.C. On sent qu'il se passe quelque chose. Et ça, c'est un peu dans nos tripes. Et puis, il y a aussi un contexte, j'ai envie de dire, historique. Et c'est ça aussi, c'est le propre d'un journaliste culturel, c'est de reposer une œuvre dans un contexte plus global, historique, et de se demander justement qu'est-ce que l'œuvre apporte dans ce contexte-là.
0: Et c'est ce que j'essaye de vous faire dire, c'est qu'en fait, vous en foutez un peu des choses qui marchent.
16: Oui.
0: Non mais c'est vrai ou pas ?
16: Piégé.
0: Non mais c'est vrai.
16: Oui. C'est que
0: pour les, vous, les Arocs, non mais c'est vachement bien. C'est aussi pour ça qu'on aime ce magazine.
16: Alors les Arocs, c'est certain, on n'a jamais, en tout cas, fonctionné en termes de charts ou en termes voilà de.
0: Ouais, ou d'études marketing, etc. C'est pas comme ça que ça marche.
16: C'est pas du tout comme ça qu'on sélectionne les œuvres ou les artistes dont on parle. On les sélectionne au coup de cœur. On les sélectionne à l'intellect et on va sélectionner parfois des œuvres qui ne vont pas du tout marcher. Et j'ai envie de dire, c'est pas grave. L'œuvre aura eu le mérite d'être réceptionnée dans les Inrecuptibles, et je trouve que c'est aussi ça la beauté des Inrecuptibles, c'est de permettre à une œuvre qui parfois est confidentielle d'exister.
0: Oui, c'est pas pour autant qu'on n'a pas des artistes populaires, la preuve avec la première chanson que Carole a choisie pour nous. Qu'est-ce que vous avez choisi comme première chanson, Carole ?
16: J'ai choisi Just Like Heaven, The Cure.

0: Just Like Heaven avec Carole Boinet qui est la directrice de la rédaction des Inrock. Alors il y a ces 40 ans des Inrock, si vous voulez nous retrouver hein, à ces 40 ans des Inrock avec ce livre, on va en parler dans quelques secondes, et donc ce quadruple vinyle dans lequel on a pris justement Just Like Heaven. Et quand on parle des Inrock, parce qu'on dit que en effet vous en foutez des chiffres, et vous avez tellement raison, il y a aussi des grosses chansons qui ont vraiment marché. Je vois Leonard Cohen, Étienne Dao, Radiohead, ça va, R, Jean-Louis Murat, Amy Winehouse, Justice, The XX avec intro, les Libertines, Primal Scream. Voilà, il y a un peu de nez quand même, ou plutôt d'oreille chez les journalistes des Inrock.
1: Ah bah encore heureux, sinon je pense qu'au bout de 40 ans, on ne serait plus là pour parler des Inrock.
0: Comment choisir un journaliste des Inrock? Sa plume, sa culture?
1: La plume, la culture, on lui passe Just Like Heaven et puis on regarde si ça lui parle. Parce que justement, on choisissait Just Like Heaven parce qu'on a republié, notamment dans le livre, une interview de Robert Smith de 1986. Ouais. Et je trouve que c'est ça aussi la beauté de ce livre, c'est de voir en fait le nombre d'artistes qui sont passés par les Inrockuptibles depuis les Smiths jusqu'à Clara Luciani ou Patti Smith.
0: 40 ans, sélection de critiques, d'articles classés par décennies, avec cette sélection de disques. Comment on a tout choisi? Parce que c'est quand même une somme d'informations incroyable. Comment vous avez fait?
1: C'était atroce.
0: Il y en a que vous avez laissé sur le bout du chemin.
1: Et il y en a qui ont été laissés sur le bout du chemin. Par exemple, Lady Gaga, finalement, n'a pas figuré dans ce très beau livre. Et puis, il y en a plein d'autres que je ne citerai pas. Malheureusement, bien entendu, il a fallu faire des choix. Je pense qu'on a essayé, en fait, de donner un aperçu aussi de ce qui fait vibrer les Inrockuptibles en termes aussi de contenu éditorial. C'est-à-dire qu'on avait envie de republier des grands interview qui soit incontournable, où il se passe quelque chose qui sorte complètement du contexte purement promotionnel de je parle de mon disque, je parle de mon film, qu'aille ailleurs. Mm-hmm. Et je crois que c'est aussi la qualité des Inrock, c'est d'être parvenu les 40 dernières années à parler aux artistes de façon un peu différente, un peu décalée, et à sortir un peu du jeu purement marketing, purement com, pour aller chercher des paroles absolument incroyables, parfois de l'ordre un peu psychanalytique. Hein.
0: Quelle est, selon vous, Carole, la plus grande interview qu'est faite les Inrock?
1: Waouh. Il y en a eu beaucoup. Je dirais que ce qui, moi, me parle personnellement beaucoup, c'est aussi la capacité des Inrock à faire se rencontrer des artistes. J'aime beaucoup, en fait, quand on fait des interviews croisées. On a republié, par exemple, Xavier Dolan qui rencontre Édouard Louis, donc écrivain cinéaste. On a republié Gus Van Sant, le cinéaste, qui rencontre Kim Gordon, donc ex-Sonic Youth. Et Joey Starr, Béatrice Dalle, qui se roule un gros patin, d'ailleurs. voilà, j'adore cette photo. Et j'aime bien la faculté qu'ont les Inrock aussi à faire se croiser comme ça des voix dans des champs culturels complètement différents, parfois d'artistes qui ne se connaissent pas. Et ça, je trouve ça assez vibrant, assez surprenant.
0: Il y a des artistes que vous n'avez pas réussi à voir?
1: Dans la vie des Inrock?
0: Ouais.
1: Il n'y en a pas beaucoup, non. Non.
0: Et il y a des targets que vous aimeriez avoir?
1: Ah bien sûr, moi je sais pas, un grand entretien, même avec des gens, vous savez, qui sont pas immédiatement comme ça Inrock compatibles, peut-être dans la tête des auditeurs, mais je pense à quelqu'un comme Rihanna. Moi, on me dit, t'as une demi-heure pour interviewer Rihanna, j'y vais. Et de la même façon, je pense à Rosalia, qui est quand même quelqu'un que je trouve absolument exceptionnel dans la scène musicale contemporaine. On l'a déjà interviewé, mais c'est quelqu'un que j'aimerais retrouver à chaque fois qu'elle passe par la France.
0: Il y a des artistes dont les Inrock a été la première mise en lumière. Il y en a dont vous êtes particulièrement fière, Carole Boinet?
1: Il y en a beaucoup. Je pense là, par exemple, à la scène française, Juliette Armanet et Clara Luciani, qui sont deux artistes désormais au firmament, au sens où elles remplissent des Bercy, elles sont extrêmement connues, etc., très populaires. Mais ce sont deux personnes qui ont croisé très jeunes la route des Inrockuptibles, que cela soit par notre tremplin de jeunes artistes qui s'appelait à l'époque CQFD, ou par des chroniques sur leur premier titre. Et c'est dessiné comme ça une forme de relation à la fois professionnelle et aussi un peu personnelle avec ces deux artistes, parce que on a cessé de se suivre.
0: Ouais, et puis il y a un lien très particulier avec les artistes. Je pense notamment à Dominique A qui signe la préface de ce livre. Qu'est-ce qu'il a, Dominique A, de plus que les autres chez les Inrocks?
1: Bah, Dominique A, ça fait partie des artistes qui suivent les Inrocuptibles depuis le début, déjà comme lecteur. C'est un grand lecteur des Inrocks. Et puis ensuite, il a figuré dans les Inrocks en tant d'artiste depuis le début des années 90. Et ça fait partie, comme Philippe Catherine ou comme Christophe Miossec, des artistes qu'on a jamais quittés. On s'est jamais lâché. On s'est toujours suivi. On a toujours écrit sur eux, ils ont continué de lire les Inrocks, donc il y a comme ça une sorte de jeu mi-professionnel, mi-personnel qui se noue avec ces artistes-là. Et Christophe Miossec, par exemple, il y a cette fameuse anecdote qui est quand même géniale, où Christophe, à l'origine, donc habite Brest, fait de la musique dans sa chambre, envoie une cassette à J.D. Beauvallet, qui était rédacteur en chef musique à l'époque. J.D. écoute la cassette de cet inconnu, qui s'appelle Christophe Miossec, tombe en pamoison, se dit mais c'est absolument génial, il se passe quelque chose, décide de le chroniquer, et c'est grâce à cette chronique que Christophe Miossec ensuite a pu signer en label.
0: Génial, qu'on a revu sur scène cet été, on est tellement content de le voir, c'était sur la scène des Vieilles Charrues dans sa formule trio, c'était hyper beau, en fin d'après-midi. Expliquez-moi comment ça marche la rédaction des Inrocks, combien vous êtes déjà?
1: On est une quinzaine, ouais. Et il y a beaucoup ensuite de freelance aussi qui nous accompagnent depuis des années.
0: Et ils sont tous en train d'écumer les salles de concert?
1: Bah, exactement, c'est un peu comme vous, je suppose. C'est-à-dire que il y a vraiment, je pense, une forme de muscle qui s'appelle la curiosité. Je pense que la curiosité est quelque chose qui est de l'ordre un peu physique du muscle. Il faut pas la perdre. Il faut continuer de la muscler. Il faut toujours un peu l'agiter. Et ça passe par aller en salle de concert, écouter des nouveaux artistes, qui seront sûrement les stars de demain, voir des films, voir des expos, etc. Et c'est comme ça qu'on alimente sa curiosité, qu'on alimente aussi le désir de la découverte, le désir d'être enthousiaste.
0: Ça s'engueule aux Inrocks?
1: Bien sûr que ça s'engueule. Une rédac qui ne s'engueule pas, c'est pas une rédac.
0: Quels sont les numéros qui ont le mieux marché des Inrocks? On en parle souvent de ces unes qui cartonnent. Qu'est-ce qui cartonne chez vous?
1: Beaucoup de choses cartonnent. Autre chose que, d'ailleurs, on en parle un petit peu dans le livre, le numéro sexe.
0: Tous les étés.
1: Ouais, le numéro sexe qui est devenu donc un grand rendez-vous estival depuis donc premier numéro en 1998 et ça c'est devenu, j'ai envie de dire, le marronnier des Inrocks. Certains ont comme marronnier l'immobilier, nous c'est le cul, je préfère. et ça cartonne. Ça c'est indémodable.
0: Je l'achète d'ailleurs.
1: Vous voyez.
0: Tout à fait assumé. Alors là que les choses soient claires. C'est difficile d'être un magazine culturel aujourd'hui parce que on va pas se mentir, hein, ça vend moins de livres. C'est compliqué. Est-ce que c'est compliqué?
1: Bien sûr que c'est compliqué. Je pense
0: quoi,
1: que...
0: C'est quoi l'avenir des Inrocks au fond? Vous allez devenir numérique? Pardon, je vous ai coupé, mais vous allez répondre. C'est quoi l'avenir justement dans ce monde compliqué?
1: En fait, je pense que le monde est compliqué et à la fois, on a plus que jamais un rôle à jouer. C'est-à-dire que comme on est toutes et tous noyés sous une avalanche numérique, je pense qu'il est plus que jamais du rôle des Inrocks justement de faire office de vigie, de point de référence et de mettre la lumière comme ça sur des albums, des films, des livres qui valent le coup de s'attarder. Et je pense que les Inrocks sont aussi un point de référence en termes de faits à l'heure des fake news. Je pense qu'il est du rôle des journalistes aussi de pouvoir remettre en contexte une œuvre, de pouvoir expliquer l'histoire de la culture. Et donc, je crois qu'on a plus que jamais un rôle à jouer. Et puis, en termes de numérique, bien entendu que les Inrocuptibles se déploient en numérique. On n'est pas uniquement un magazine papier. On est je pense que les Inrocks, c'est un monde qui se déploie à la fois sur un magazine mensuel et puis à la fois sur les réseaux sociaux, en vidéo plus que jamais. Et les deux ne sont absolument pas incompatibles.
0: Qu'est-ce que vous dites quand on dit que c'est snob, les Inrocks?
1: Je ne pense pas que ça soit snob. Moi, je pense que les Inrocks, c'est exigeant, mais pas en termes d'exigence verticale, plutôt en termes de... On essaye d'être exigeant face aux œuvres, c'est-à-dire de leur faire honneur, de les réceptionner avec intelligence, de les réceptionner avec toute notre attention, tout notre cœur, tout notre savoir. Et je crois que c'est plutôt à cet endroit-là que se positionne l'exigence des Inrocks, qui n'est absolument pas en fait un snobisme.
0: C'est quoi le public qui vous achète? C'est quoi les gens qui vous aiment? Alors j'en fais partie, mais vous les connaissez mieux que moi.
1: Eh bien, il est assez différent. Le public, par exemple, sur le mensuel, bien entendu, on est plutôt sur un public de 40 ans et plus. Ouais. Sur les réseaux sociaux, c'est beaucoup plus jeune. Sur Instagram, la majorité des gens qui nous suivent ont plutôt la vingtaine, la trentaine max.
0: Okay.
1: Et d'ailleurs, est plutôt féminin sur Instagram.
0: Okay.
1: Ouais. Donc, en fait, tous ces publics se complètent et parviennent justement, on parvient comme ça à toucher énormément de publics via toutes les activations qu'on met en place.
0: Alors, qu'est-ce qu'on se dit pour 2027, là, c'est quoi vos pronostics de je sais pas, d'artistes d'envie, etc., les Inrock?
1: Moi, je pense qu'en 2027, on a plus que jamais, en fait, un rôle un peu d'agitateur à jouer. C'est-à-dire que les Inrock, c'est à la fois un média, c'est-à-dire qu'on raconte le temps présent, on raconte le monde, on raconte les époques, etc. Mais c'est aussi un acteur culturel. Et je crois que c'est ça aussi le petit truc en plus des Inrock, c'est que depuis l'origine, depuis la création du festival en 1988, c'est un acteur culturel. C'est nous, on agit aussi concrètement sur le monde culturel, par un festival, par un prix littéraire, par un prix des essais, un prix BD. Et c'est un tremplin des jeunes artistes, les Inrock Super Club. Et je crois que c'est aussi ça, l'avenir des Inrock. C'est d'être un acteur culturel.
0: C'est pour ça que la dernière chanson que vous avez choisie, c'est Fontaine d'ici.
1: Ah, Fontaine d'ici, grand groupe de rock qui, je pense, a vraiment un avenir, à mon avis, à la Oasis. Pour moi, c'est l'un des plus gros groupes d'Europe qu'on ait connu depuis ces 5 dernières années.

0: C'était Fontaine d'ici sur RTL avec Carole Bonnet. Je suis trop content que vous soyez venue, Carole.
1: Bah merci.
0: D'habitude on s'embrasse, on se tutoie, là on a été hyper sérieux. Donc merci que tu sois venue. C'était pas très français ça. Il y a ce livre 40 ans, c'est super bien, vraiment c'est passionnant, les Inrock. Et puis le vinyle, alors c'est en nombre limité, c'est ça, il y en a 1000 hein, qui
1: ouais.
0: sont donc enfin il y en a 999 puisque j'ai le millième. Carole Bonnet, les 40 ans des Inrockuptibles. Merci infiniment d'être venue, Carole.
1: Merci à vous.
0: Salut. C'est la fin de cette émission, on va se quitter, on a rendez-vous demain à partir de 21h sur RTL. C'est Caroline qui prend le relais tout de suite. Après Carole, c'est Caroline qui prend le relais. Ça va?
2: Ça va, Eric. On est prêt, fin prêt à accueillir les auditeurs.
0: À demain. 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L'essentiel de l'actualité en 3 minutes avec Alban Le Prince. Bonsoir Alban.
3: Bonsoir Eric, bonsoir à tous. 6 mois de prison ferme avec mandat de dépôt prononcé ce soir contre un père de famille jugé pour avoir menacé l'enseignante de son fils de décapitation au Foga près de Toulouse. Une plainte a par ailleurs été déposée, annonce le ministre de l'Éducation qui apporte son soutien à l'enseignante. S'en prendre à un professeur, c'est s'en prendre à l'institution tout entière, déclare Édouard Geffray sur X. C'est une figure de l'art contemporain français. Le plasticien Claude Lévesque sera jugé pour viol et agression sexuelle sur 3 mineurs. Des faits qui se seraient produits sur une période de près de 20 ans entre 1989 et 2007. Contacté par l'AFP, les avocats de l'artiste n'étaient pas joignables pour réagir. Au lendemain de la diffusion de la vidéo scandale de policiers municipaux de Carcassonne tenant des propos racistes, homophobes et sexistes dont l'un était encarté au Rassemblement National sur RTL ce soir, Laurent Jacobelli, vice-président du parti, s'est défendu de toute responsabilité.
4: Nous prenons à chaque fois nos responsabilités et nous excluons tous ceux qui ont des propos contraires à la loi et contraires à nos principes, et c'était le cas en l'occurrence. Mais enfin, posez-vous la vraie question. Qui a engagé ce policier municipal? C'est pas le maire RN actuel, c'est le maire d'hiver droite précédent. Qui l'a laissé en poste et l'a laissé en arrêt maladie?
5: Enfin, il est bien membre du RN. Il est membre du RN et même membre du service d'ordre du RN.
4: Permettez-moi de dire que j'ai un peu l'impression que nos adversaires politiques se ruent sur cette affaire parce qu'ils n'ont pas grand-chose à dire, notamment ils n'ont pas de programme, ils n'ont probablement aussi pas de candidat et ils n'ont rien à nous reprocher puisque les Français adhèrent à notre programme. Pour trouver une affaire, il n'y a pas d'affaire. Et s'il devait y avoir une affaire, c'est l'affaire du maire précédent. Nous, on a réagi immédiatement. Moi, je pense qu'il y a des gens qui ont des propos homophobes, misogynes, racistes, antisémites dans tous les partis politiques. Il se trouve que nous, dans la mesure où nous avons le vent en poupe, on a des organes de presse dédiés, comme Libération, Street Press, qui passent leur vie à éplucher la moindre déclaration du voisin, de la concierge, de la boulangère, de nos candidats. Et donc, forcément, eh bien, on met plus en lumière. Et j'ai envie de leur dire merci, parce que nous, au moins, nous pouvons les exclure. Je crois que s'ils faisaient le même travail chez les autres partis, et notamment la France Insoumise, vous seriez surpris du résultat.
3: Laurent Jacobelli, invité de RTL Soir, la météo.
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3: Avec le retour du soleil sur les trois quarts du pays, demain, une perturbation faiblement pluvieuse qui va s'étendre de la Bretagne aux Hauts-de-France. Les températures, 7 à 16 degrés le matin en général, jusqu'à 19 près de la Méditerranée, 20 à 27 degrés l'après-midi, jusqu'à 29 à Marseille et 30 à Toulon. Les courses, c'est en nocturne à Vincennes, départ 20h15. Dominique Cordier vous conseille de jouer le 14, le 13, le 11, le 3, le 5, le 10 et le 8. 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Bonsoir Caroline Dublanche.
2: Bonsoir Alban.
1: Vous allez bien?
2: Mais oui, très bien. Et vous? Toujours. C'était bien le jeudi? Oui.
1: Le jeudi, vous le savez, mais bien. Pour nos auditeurs qui ne le savent pas, tous les jeudis, nous organisons un petit apéritif avec les collègues. Sans alcool, évidemment, car nous
2: sommes
1: au travail.
2: Bien sûr.
1: Mais avec des biscuits.
2: et ça change tout, les chips et les biscuits. Sûr. Vous avez raison, Alban, et c'est très sympathique.
1: Toujours.
2: Oui, c'est important, la convivialité.
1: Ça crée du lien.
2: C'est vrai. Et on en a bien besoin.
1: Et oui.
2: À tout à l'heure.
1: À tout à l'heure.
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0: bonsoir. Heureuse de vous retrouver pour dialoguer avec vous. Si vous vous sentez un peu seul, un peu perdu, si vous vous posez des questions sur votre couple, sur votre travail, si vous vous demandez quelle direction donner à votre vie, je vous propose d'appeler le standard de Parlons-nous au 09 69 39 10 11 où vous allez être chaleureusement accueillis par Paul et Charlotte. Jusqu'à minuit et demi, je suis tout à votre écoute. Tous vos appels sont les bienvenus. Et si vous vous retrouvez dans une histoire, si vous désirez partager votre vécu avec nous, vous pouvez nous laisser un commentaire sur la page Facebook de l'émission RTL-Parlons-nous ou réagir en direct 09 69 39 10 11. Marc Bisset me dit que l'on est prêt à démarrer, alors parlons-nous sur RTL. Et hier soir, Damien a témoigné de sa peine, de son chagrin, parce que son épouse avait fait une chirurgie bariatrique. C'est une chirurgie que l'on propose aux personnes en situation d'obésité. Et le changement de son épouse suite à cette chirurgie, changement physique mais aussi psychologique, a malheureusement eu raison de leur couple. Et Bernadette nous avait appelé, nous avons envoyé un petit message sur Facebook que tu avais lu, hein, Paul. Mais Bernadette était travaillée, se levait tôt à 4 heures. Elle est chauffeur routier, Bernadette, et on lui avait proposé de nous rappeler. Eh bien, vous êtes là. Bonsoir, Bernadette.
1: Bonsoir, Caroline.
0: Merci beaucoup d'avoir tenu parole et d'être avec nous ce soir pour réagir en direct au témoignage de Damien.
1: Ben merci à vous. Ouais, je voulais réagir à ce qu'il a dit. Moi, j'ai bénéficié d'une chirurgie bariatrique, d'une FIV en 2023.
0: Oui.
1: Et ben pour moi, c'est que du bonheur. J'ai retrouvé la vitalité, j'ai retrouvé entre parenthèses, je vais dire, j'ai retrouvé ma ligne des 20 ans, même mieux.
0: Ah, carrément. Et,
1: d'accord. Ah oui, carrément. Ouais, carrément.
0: Je sais pas quel âge vous avez, mais la ligne des 20 ans, on est nombreuses à se dire où elle est passée.
1: Eh ben, c'est ça. Mais franchement, je pensais pas perdre autant de poids. Et en fait, si. Et je suis même mieux dans ma peau qu'à 20 ans, puisque à 20 ans, je faisais le même poids, sauf qu'il y avait la pression psychologique de la famille qui me disait, ah, mais fais attention, tu te rends compte, tu fais 60 kilos, tu devrais pas manger du chocolat parce que tu vas grossir.
0: 60 kilos, c'est pas énorme.
1: Non,
0: enfin, c'est pas gros énorme. Même, c'est un poids tout à fait, correct, qui met pas en danger votre santé. Mais bon.
1: Voilà.
0: Déjà,
1: voilà,
0: vous aviez les réflexions de votre famille.
1: Ah oui. C'était, j'avais mes ex-belles-sœurs, de toute façon, dans la famille, ils sont tous grossophobes, donc, dès qu'on dépasse un certain poids.
0: Oui, parce que franchement, 60 kilos, on n'est pas dans l'obésité, hein, loin de là.
1: Non, du tout.
0: Oui. Et alors, ça peut même d'ailleurs faire l'effet inverse, ce genre de pression.
1: Eh ben, c'est exactement ça. C'est exactement ce qui s'est passé.
0: Oui.
1: Donc, voilà.
0: Vous avez au fil du temps, au fil des années, pris du poids et au point.
1: Au fil du temps et puis arrivé à un certain âge, là après ménopause et la ménopause se mettant dessus, plus on va dire la pression psychologique au travail, ça a fait que j'ai compensé. Un certain mal-être par les petits gâteaux. Puis c'est vrai que moi j'ai un boulot où je travaille, alors attention à ce que je vais dire, je travaille en décalé. Quand je dis en décalé, ce n'est pas le décalé comme les infirmières qui travaillent la nuit ou qui travaillent à l'envers de tout le monde. Moi quand je dis décalé, c'est qu'il y a des fois je vais commencer ma journée à 9h du matin, je vais la finir à 11h. Je vais reprendre à 3h du matin jusqu'à 7-8h du matin, repartir à 23h. Oh. C'est
0: jour-nuit, c'est le pire ça pour l'horloge biologique.
1: C'est une catastrophe.
0: Oui. Donc vous êtes, oui c'est ça, vos plannings sont définis quand même un peu à l'avant, j'espère.
1: Là j'ai changé d'entreprise, donc le travail est totalement différent, même si je suis toujours sur la route, le travail et la façon de travailler est totalement différente, donc Voilà. Mais là où j'étais avant, ouais, c'était ça. C'était, ils se préoccupaient pas de savoir si il faisait 50 degrés dans la cabine pour dormir. Mmh. C'était, ben voilà, il faut repartir à 23 heures, donc ben tu fais ta coupure. Et donc au bout d'un moment, quelqu'un qui n'a pas de soutien pour lui dire bon ben voilà, il vaudrait mieux que tu manges comme ça, il va bouffer n'importe quoi et puis ça va partir. Ça va partir très vite dans n'importe quoi.
0: Avec le rythme que vous me donnez là, c'est dur d'avoir des repas déjà équilibrés quand on est sur la route, à heure fixe, qui est plutôt conseillé. Là, vous pouvez pas, puisque vous avez une vie sans dessus-dessous, quoi.
1: Eh ben, c'est ça. Mmh. C'est ça. Et j'ai eu la chance, dans le parcours bariatrique, d'avoir un diététicien qui est vraiment au top, qui adapte la nourriture, la façon de s'alimenter à la personne et pas la personne à la nourriture.
0: Oui, donc, c'est important. Oui, parce que vous, par exemple, quand vous êtes dans votre camion, vous amenez, vous ne mangez pas dans les restos routiers. Alors, vous amenez votre.
1: Non, j'essaye de manger au moins le soir quand je peux. Je mets un point d'honneur de manger soit dans une station d'autoroute, soit dans un restaurant routier. Déjà, ben, pour avoir accès à la douche, et ensuite pour garder un lien social.
0: Parce que
1: on devient très vite sauvage.
0: Ben oui, dans votre métier, effectivement, c'est très solitaire. Donc là, c'est un moment sympathique où vous rencontrez des collègues.
1: Enfin, voilà.
0: Oui. D'accord. Donc vous ne mangez pas seul dans votre cabine.
1: Non. Le midi, oui, parce que on est toujours un peu pris par le temps et puis voilà, il y a la journée à sortir. Mais après le soir, non. Le soir, au maximum quand je peux, je mange au resto.
0: Alors ça fait 3 ans maintenant que vous avez fait cette chirurgie.
1: Ça fait 3 ans, voilà. Alors, ce que je voulais dire, c'est que la chirurgie bariatrique, ce n'est pas une solution miracle. C'est pas quelque chose qui, une fois que c'est fait, c'est bon, on peut manger n'importe quoi, on peut faire n'importe quoi. Non, c'est pas du tout une solution miracle. Il faut se tenir quand même à une hygiène de vie assez, pas stricte, mais assez,
0: une discipline quand même.
1: Assez disciplinée, voilà. Mais une fois qu'on a compris la base de l'alimentation, comme nous l'explique le diététicien, on a tout compris et ça passe tout seul. Moi, je n'ai jamais eu, tout le monde m'a dit, oh, mais tu te rends compte? Alors au début, avant l'opération, comme ils savaient le boulot que je faisais, j'avais le droit de manger le matin au petit déjeuner 100 grammes de pain. Et j'avais une copine qui m'avait dit, mais tu te rends compte, 100 grammes de pain, c'est énorme, tu vas jamais perdre un gramme. Entre le moment où j'ai commencé le parcours pour pré-op, juste avant l'opération, et l'opération, donc qui s'est écoulé 1 an, j'ai perdu 12 kilos.
0: Ah oui, c'est beaucoup, hein.
1: Et c'est déjà pas mal.
0: Ah oui.
1: C'est pas tout le monde qui perd avant l'opération. Mmh. Ça ne veut rien dire, ça ne veut pas dire que ça va être un échec. Et après, une fois l'opération passée, au total, j'ai perdu 50 kilos.
0: Ah oui, en effet. Donc, comment c'est, c'est, alors là, c'est une métamorphose.
1: Ah oui, carrément.
0: Comment d'ailleurs, les premiers temps, il faut apprivoiser ce nouveau corps, cette nouvelle apparence? C'est pas immédiat? Si.
1: Alors non, c'est pas immédiat. Déjà quand on sort de l'hôpital de l'opération, on a un temps de réadaptation de l'estomac à la nourriture. C'est-à-dire que la première semaine, on est au bouillon, c'est carrément le bouillon cube qu'on met dans de l'eau et qu'on boit, mais on boit vraiment très peu, c'est la valeur de d'un petit verre d'eau. Et là, on est rassasié.
0: Parce qu'on réduit considérablement la taille de l'estomac.
1: Oui, c'est ça. Ouais. Au début, une compote et un yaourt, j'en avais pour 4 repas.
0: Ah bon? Ah, à ce point-là.
1: Et oui. Et puis, on n'a pas faim. Et on garde de la vitalité. Alors, hier, il disait faire du sport.
0: Les pauses de Damien, c'était mise beaucoup au sport.
1: Voilà. Alors, il y a faire du sport et avoir une activité physique. Faire du sport, on va dire, à outrance, s'inscrire dans une salle de sport. Moi, je vois les personnes qui font partie de l'association des personnes qui sont dans le parcours, qui se sont inscrites à des salles de sport, elles y vont un certain temps. Et je pense que c'est un petit peu pour tout le monde pareil. Au début, des bonnes résolutions, on y va, allez, pendant un an, deux ans, puis au bout d'un moment, les aléas de la vie font que changement de travail, changement de domicile, changement de tout et n'importe quoi, font qu'on y va un peu moins, puis au bout d'un moment, on n'y va plus. Le principal, c'est de maintenir une activité physique. Et le mieux, c'est la marche. C'est
0: pas facile dans votre métier, vous, parce que avec vos horaires qui sont tantôt c'est le matin, tantôt c'est l'après-midi, des fois le soir. Comment vous faites, vous, pour avoir une activité un peu physique?
1: Alors, j'ai adopté une coach sportive.
0: Ah. D'accord, alors, donc c'est du sur mesure.
1: Mais ma coach sportive, elle a quatre pattes et
0: Je comprends. D'accord. Vous avez un chien.
1: Voilà, j'ai un chien, elle est tout le temps avec moi et ce qui fait que quand je fais mes coupures, quand je m'arrête
0: il faut la sortir, la balader, marcher.
1: C'est ça.
0: Elle est avec vous dans le camion ?
1: Oui.
0: Ah, c'est super. Donc elle est là.
1: Ouais, elle est là.
0: Elle s'appelle comment ?
1: Pimprenelle.
0: Oh, c'est mignon. Et c'est quoi comme race?
1: Un bulldog français. Pas le plus...
0: Il faudrait une sleeve aussi.
1: Non, du tout, elle est site. Ah. C'est pas le chien le plus sportif qu'il peut y avoir. Ouais,
0: mais c'est tellement craquant, les petits bulldogs.
1: Elle est adorable, adorable.
0: Et ça ronfle, ça, beaucoup?
1: Non.
0: Elle ne ronfle pas, Pimprenelle?
1: Elle a toutes les qualités. Elle ne ronfle pas, elle ne pète pas, elle...
0: J'osais pas le dire. Oui. Elle disait, on va rester délicat. En général, dormir avec un bulldog...
1: C'est franchement un amour et c'est...
0: C'est super. Oui, donc en plus comme ça, vous n'êtes jamais seule dans votre cabine. Oui. Elle est là, elle veille sur vous. Et alors, vous, Damien, nous parlait de la dynamique qui avait complètement changé dans son couple, du déséquilibre même qui s'est installé. Vous étiez en couple, vous, Bernadette?
1: Alors moi je suis mariée. À l'époque j'étais en couple. On s'est mariés après l'opération parce que c'est vrai que mon mari, je suis rentrée dans le parcours bariatrique, il y a certains termes qui lui ont fait très peur parce qu'il a perdu sa première femme d'un cancer et il y a des termes comme parcours, protocole, ça c'est des mots, ça lui rappelle de très mauvais souvenirs.
0: Et puis l'univers médical.
1: Aussi. Donc voilà, ce qui fait que il a suivi ça de loin, très loin, on va dire. Et quand je suis rentrée de l'hôpital et que lui, il continue à travailler, puisqu'on est tous les deux chauffeurs.
0: Oui.
1: Et il partait le lundi, il rentrait le vendredi. Et c'est vrai qu'il me regardait un petit peu comme une bête curieuse, d'un air de dire elle est pas malade, elle a pas de, elle va bien, elle.
0: Après la chirurgie.
1: Ouais.
0: Avant, il a dû être très angoissé, mais encore après quoi.
1: Il le montrait pas. C'était, j'allais dire, il cache un petit peu ses peurs avec de l'indifférence. Donc ça aussi, c'est pas évident à vivre parce qu'on se dit il en a rien à foutre de toi. Donc
0: Il ne l'exprime pas. Il est pas indifférent, mais il ne sait pas exprimer.
1: C'est ça. Et c'est un petit peu frustrant pour certaines choses. Donc voilà. Oui. Mais c'est vrai qu'au début, il me regardait un petit peu, ça va,
0: il tu était
1: vas
0: inquiet.
1: Pas tomber par terre, tu vas pas faire un malaise, non?
0: Je comprends, si vous voyez manger un bouillon cube ou que vous me dites avec un yaourt et une compote, vous aviez pour 4 jours, je comprends qu'il soit inquiété.
1: Et voilà. Et en fait, il s'est rendu compte que j'avais la pêche, que j'allais marcher facilement, je faisais 4-5 kilomètres, parce qu'il nous le conseille après l'opération de marcher rapide, de marcher pour maintenir et ne pas avoir la masse musculaire grossesses qui font quoi,
0: mais avec,
1: le gras. Et c'est vrai que moi je faisais, je m'étais fait un petit peu houspiller par le chirurgien parce que je faisais 4 entre 3 et 6 kilomètres par jour. Le temps où j'étais arrêtée ou avant la reprise du boulot. Oui. Par contre, c'est vrai que tout de suite après l'opération, pendant 2 mois et demi, on n'a pas le droit de faire d'efforts violents, ne serait-ce que de porter un pack d'eau, ça on n'a pas le droit parce que on peut, on
0: pour
1: le sent pas
0: viscères,
1: pour le moment.
0: Pour non, il faut pas. Oui.
1: C'est surtout par rapport au point et aux trous qu'ils ont fait pour la célioscopie, de pas avoir d'éventration après.
0: Bien sûr.
1: Donc voilà.
0: Alors vous me dites que vous, pour revenir à votre couple, que vous êtes mariée après cela.
1: Oui.
0: Mais c'était prévu avant, j'imagine. Vous aviez ça en projet, non?
1: Alors. Moi, j'avais perdu l'espoir de me marier. Et
0: pourquoi?
1: Ça a été, au bout de 20 ans.
0: Ça faisait 20 ans que vous étiez ensemble?
1: Non, ça faisait pas 20 ans qu'on était ensemble, mais j'allais dire, au bout d'être célibataire depuis 20 ans, j'avais dit, de toute façon, je ne me remarierai pas, ça sera, je suis une vieille fille avec mon chien. Et voilà. Et en fait, puis.
0: Mais vous l'avez rencontré quand, celui qui est devenu votre mari, juste avant la chirurgie?
1: Avant la chirurgie, ça a été. On travaillait dans la même entreprise et puis ça a été le Covid, le fait de communiquer par Internet qui nous a rapprochés.
0: Ah, voilà. Comme quoi, le Covid a eu du bon pour certains.
1: Et voilà.
0: Oui, d'accord.
1: Voilà. Et puis voilà. Mais c'est vrai que.
0: Donc alors là, la robe de mariée, ça prenait tout son sens avec votre nouvelle silhouette. Vous avez dû régaler.
1: Ben la robe de mariée, en fait, j'ai commencé à aller. J'ai été opérée au mois de novembre. J'ai commencé à aller la choisir au mois de janvier.
0: Oui.
1: Sauf que la vendeuse m'a dit. Attendez, je lui ai expliqué que j'avais bénéficié d'une sleeve. Elle m'a dit, on va pas la commander tout de suite. Elle m'a dit, le modèle que vous avez choisi, c'est un modèle qui est courant. On va la commander vraiment au dernier moment pour qu'elle soit vraiment à votre taille. Et on a bien fait parce que quand je l'ai essayé la première fois en magasin, j'ai essayé une taille 44.
0: Oui.
1: Et je suis repartie avec une taille 40.
0: Ah oui, elle était bien inspirée. Aujourd'hui, vous faites du 40.
1: 38-40, ça dépend des vêtements.
0: Ah oui. Donc il a fallu refaire toute votre garde-robe.
1: Pour ne pas le nommer, on va dire que Vinted est devenu mon meilleur ami.
0: Et alors, vous avez du plaisir, justement, à prendre soin de vous, à vous habiller.
1: Le fait de se voir fondre, de voir les kilos qui s'envolent sur la balance et puis de rentrer dans un pantalon qu'on s'est dit mais celui-là je le remettrai plus jamais, c'est que du bonheur reprendre goût au fait de se maquiller, reprendre goût

0: monter
1: ça.
0: Un escalier, même s'habiller, enfiler des chaussettes parfois, enfin.
1: Eh ben c'est ça, les chaussettes, ne serait-ce que se mettre du vernis sur les orteils,
0: oui.
1: Ça c'était quelque chose. Fallait aller chez l'esthéticienne parce que j'arrivais plus
0: à
1: le faire.
0: Et oui, oui.
1: Voilà.
0: Oui, d'où je comprends, ça a été vos premiers mots d'ailleurs. Vous avez dit, vous avez retrouvé de la vitalité.
1: Ah oui, oui.
0: Oui.
1: La dernière année 2020, alors 2023 un petit peu moins parce que j'avais déjà perdu 13 kilos, mais 2022, l'été 2022, j'ai travaillé, parce qu'on prend les vacances fin août, j'ai travaillé tout l'été. Le fait de devoir, quand il me fallait monter dans la remorque, quand il me fallait tirer les bâches, enlever les planches, que ça, en pleine chaleur, c'est
0: mais
1: quelque
0: oui.
1: chose qui me portait vraiment peine. Et là,
0: c'est très physique. C'est
1: oui,
0: très physique
1: oui,
0: là ce que vous
1: oui,
0: décrivez.
1: Oui. Voilà. C'est alors par contre, il y a un désagrément.
0: Oui.
1: Et c'est pour ça qu'ils disent de faire une activité physique pour entretenir les muscles. C'est que j'ai perdu de la force.
0: Ah, d'accord.
1: Ouais.
0: Oui, la graisse, mais aussi les muscles qui fondent.
1: Et oui, voilà, oui. Voilà. Et j'ai perdu un peu de force et il y a certaines choses où je le fais, mais il y a des fois je demande à être aidée pour le faire.
0: Et oui. Voilà. Bon, bah écoutez, oui. Après tout, hein. Mais alors, après, dites-moi, et comment a réagi votre entourage? Parce que vous nous parliez de vos belles-sœurs là quand vous aviez 20
1: Mes
0: ans.
1: Mes ex-belles-sœurs.
0: Ah, vos ex-belles-sœurs. Bon, les vilaines là qui vous disaient
1: oui, oui.
0: Alors que vous pesiez 60 kilos, ne mange pas trop de chocolat, attention. Donc vous les voyez plus?
1: Non, je les vois plus.
0: Mais c'est bien dommage. Vous devriez leur envoyer une photo. Envoyer la ménopause, ça me réussit.
1: Ouais, mais elles ont des photos, elles me voient des fois en photo puisque ben mes filles c'est les tantes de mes filles, donc elles ont dit ah, t'as vu maman elle a fait ça et le gros bénéfice qu'il y a à on va dire à faire une sleeve ou un bypass dans l'association où je suis et je pense qu'il y a beaucoup de personnes qui ont été opérées qui pourraient affirmer ce que je dis toutes les personnes que je connais qui étaient diabétiques mais diabétiques insulino-dépendante,
0: oui.
1: pas pré-diabétique
0: oui.
1: ou ça, le cholestérol et on va dire toutes ces maladies ennuyantes et qu'on attrape avec le temps et l'âge, c'est quelque chose qui s'envole avec l'appareil pour les apnées du sommeil parce que j'étais appareillée
0: oui.
1: et je faisais 55 apnées à la minute.
0: Ah, c'est
1: ouais.
0: c'est considérable.
1: Oui, oui, oui. Et
0: à la minute, oui. Donc,
1: à la minute,
0: vous
1: ouais.
0: deviez avoir, vous réveillez épuisé, c'est pas un sommeil.
1: Ah bah, c'est carrément ça, c'est carrément ça. Et donc l'opération au mois de novembre, fin janvier, je me servais plus de la machine pour les apnées.
0: Donc vous n'avez plus besoin de la machine parce que vous ne faites plus d'apnée du sommeil et vous dites vos bilans sanguins, le cholestérol,
1: les bilans sanguins,
0: est bon.
1: Tout est bon. Alors moi je ne faisais pas, moi j'ai été opérée surtout par rapport aux apnées du sommeil.
0: Mm-hmm.
1: Moi toutes les personnes que je connais qui étaient diabétiques, elles ont toutes enlever la pompe à insuline et quasiment plus de cachet pour le diabète. Elles sont toujours suivies parce que ben au cas où c'est quelque chose qui peut potentiellement revenir s'il y a un
0: oui.
1: dérapage, s'il y a un gros dérapage.
0: Bien sûr, oui.
1: Mais
0: oui, donc les bénéfices pour la santé
1: ah oui,
0: sont énormes.
1: Oui.
0: Là. la qualité de vie, mais aussi pour la santé. Oui. Et l'association dont vous parlez, c'est une association de quoi, de patients qui sont passés par la chirurgie bariatrique?
1: C'est ça. C'est une association de patients qui sont passés par la chirurgie ou qui vont se faire opérer.
0: Mais vous pouvez la citer parce que ça peut aider peut-être des

0: auditeurs oui. ou des auditrices c'est... qui sont dans ce parcours.
1: Voilà. C'est l'association Double Jeu, donc Double Jeu, J-E.
2: D'accord, Double Jeu. Ouais, et alors, qu'est-ce un... qu'elle propose le...
1: Alors, il y a des réunions, il y a un site, il y a une page internet, mais qui est vraiment réservée pour les personnes qui sont dans le parcours bariatrique
2: oui.
1: sur le secteur où se trouve la, l'association. Et après, il y a une page, je sais qu'elles ont créé une page, enfin, un site internet. Et mais j'y suis pas allée dessus, je sais pas trop comment il
2: oui,
1: fonctionne.
2: Oui, oui, mais c'est pas grave, vous avez donné le nom, ouais, ouais. Si les personnes qui sont intéressées, les auditeurs intéressés pourront aller voir Double Jeu. Vous oui. parliez de ce soutien qu'apporte l'association, est-ce que dans votre parcours pré-opératoire, vous aviez eu, Damien nous parlait de ces groupes
1: oui,
2: de soutien
1: oui, oui.
2: de parole, enfin cet accompagnement oui. aussi évidemment oui. médical mais aussi psychologique.
1: Oui. Alors l'accompagnement, le parcours en fait, on doit voir divers corps médicaux pour voir si déjà on est vraiment éligible à l'opération, parce que il y a certaines personnes qui, notamment les personnes qui ont une grosse maladie du foie gras, c'est un petit peu plus compliqué. Je crois qu'elles peuvent pas être opérées. Mais donc on doit passer par il y a une échographie à faire, il y a une endoscopie, il y a
2: oui beaucoup d'examens complémentaires
1: voilà,
2: pour savoir
1: il oui. Y a 5 séances, alors c'est 5 séances obligatoires mais on peut en faire plus avec la psychologue et la psychologue et eh ben elle va nous faire sortir le pourquoi on en est arrivé là
2: oui.
1: et qu'est-ce qu'on attend.
2: Ouais.
1: Et donc voilà. Et on a le suivi avec le diététicien. Et le diététicien qui nous prend en charge, il est vraiment exceptionnel parce que des diététiciens j'en ai vu et comme je disais quand on
2: oui. Oui, il s'adapte.
1: Quand on m'a dit il faut voir un diététicien, j'ai dit allez, ça y est, c'est reparti, plus de riz, plus les bonnes choses, il va falloir les oublier, il m'a dit ah non, pas du tout. C'est juste que c'est quand on a compris que dans un repas il faut un légume, un féculent, une protéine animale ou végétale, un produit laitier et un fruit, on a tout compris.
2: Donc même maintenant vous continuez à faire attention.
1: Ouais. Oui, c'est ça. Alors, oui, de toute façon.
2: Vous êtes sorti du bouillon cube, hein, heureusement quand même.
1: oui. Non, mais le bouillon cube, ça dure.
2: C'est les jours qui suivent.
1: Ouais. Non, c'est.
2: Ça et alors, vous parliez de ce parcours parce que donc il y a ce suivi médical, cet accompagnement psychologique. Il n'y a pas quelque chose qui est proposé pour les conjoints? Parce que Damien nous disait à quel point ouais. Son épouse lui parlait de ce qui se passait, oui. mais lui, il était un peu à part de ça, et c'est alors, la question que je me posais.
1: Ouais,
2: et je me disais,
1: justement, l'association Double Jeu, les personnes qui sont dans le parcours peuvent y adhérer, mais les conjoints, les enfants ou même les parents,
2: oui.
1: Tout ça, sont les bienvenus aux réunions pour voir comment ça se passe. Et au contraire, on encourage les gens à venir accompagner pour que les accompagnants se rendent compte. Voilà de ce que c'est que.
2: Il y en a beaucoup qui viennent. Vous avez constaté,
1: Ça dépend des moments. Il y a des moments où on va avoir des personnes qui vont venir, qui vont être accompagnées, puis il y a des fois non.
2: Votre conjoint, vous dites que.
1: Non, il n'a jamais voulu venir.
2: Oui.
1: Non, mais il n'a jamais voulu venir. C'est pas quelque chose que. Ça ne l'a pas intéressé du tout.
2: C'est peut-être pas ça d'ailleurs. Peut-être que, comme vous dites, ça lui rappelait, il y avait le côté médical et protocole. Peut-être que ça l'angoissait trop.
1: Ouais, ça. Et puis le fait aussi des réunions. Pour lui, le truc réunion, ça lui faisait un petit peu penser. On va dire vulgairement aux alcooliques anonymes, mais ça lui plaisait pas du tout ce format. Donc voilà.
2: Et votre famille, comment elle a réagi quand par rapport à votre transformation?
1: Alors déjà, moi j'ai pas de famille, c'est que je suis fille unique, donc j'ai pas de frères et sœurs.
2: D'accord.
1: Mes enfants, c'est un petit peu comme tout le monde. Ils ont attendu de voir comment ça se passait parce que il y en a certains qui ont eu des connaissances pour qui ça s'est mal passé parce que il y avait une pathologie peut-être derrière qui était plus importante et que qui a fait que ça se passe pas bien. Et puis quand ils ont vu que ça se passait bien, alors au début c'est vrai que est-ce que t'as le droit de manger ça quand on était invité, est-ce que t'as le droit de... Je dis mais je peux tout manger, contrairement à l'anneau gastrique qui maintenant ne se fait plus parce que c'est beaucoup trop contraignant, je mange de tout, c'est que ce soit des fruits de mer, de la viande, il y a que les œufs de 100 ans, ça c'est pas bon, j'aime pas. Les œufs de 100 ans, ça j'aime
2: c'est
1: pas.
2: C'est quoi les œufs de 100 ans?
1: Oh, c'est des trucs chinois, c'est
2: Ah bon, mais c'est parce que vous n'aimez pas.
1: Ah oui, oui, oui.
2: Alors ça vous prive pas. Ça c'est super de c'est important de savoir que vous pouvez manger de tout mais en petite quantité.
1: Alors, il y a une chose qu'il faut savoir aussi, c'est que le fait de l'opération, ça peut et ça change ça change le goût. C'est-à-dire que vous allez peut-être vous mettre à aimer des aliments que vous ne mangez pas du tout avant.
2: Ah bon?
1: D'accord. Ouais. Ou alors vous allez ne plus pouvoir. Il y a certaines personnes qui ont une aversion pour la viande, qui arrivent plus à manger de viande parce qu'elles vont le mastiquer, elles vont faire un chewing-gum avec et puis voilà, c'est tout quoi.
2: D'accord. Donc, le et vous, qu'est-ce qui a changé pour vous?
1: Ah, tout ce qui est fumé. Le
2: goût fumé.
1: Le goût fumé, ouais, genre le saumon fumé, mais le saumon fumé, pour moi, ça me prive pas du tout de pas manger, mais c'est devenu, mais c'est pas bon, c'est.
2: Oui. Et
1: c'est
2: avant, vous aimiez.
1: Ah, j'adorais ça.
2: De toute façon, le saumon, maintenant, vu tout ce qu'il y a dedans, les pauvres, avec les poêles, les saumons d'élevage, c'est. Ouais.
1: Le sel, tout ce qui est salé.
2: D'accord.
1: Même ne serait-ce qu'un petit peu de sel, je le sens tout de suite.
2: D'accord.
1: Le sel, le gras. Le gras et le sucre, ça c'est quelque chose. Il faut y faire très attention au phénomène de dumping, parce que.
2: C'est quoi? Qu'est-ce que vous appelez par là?
1: Alors le dumping, c'est le fait de, par exemple, vous allez manger un gâteau industriel ou un gâteau de boulangerie qui est très sucré. Vous allez vous régaler, sauf que vous allez avoir soit une baisse, soit une montée de tension et ça va être ça va faire un petit peu une réaction comme
2: un pic d'insuline.
1: Ouais, c'est ça.
2: Ah oui, d'accord.
1: C'est il faut y faire attention parce que ça existe, ça peut exister. On se fait attraper une fois. Hein. Je crois que tous ceux qui sont opérés se sont fait attraper une fois et après on y fait attention.
2: D'accord.
1: Donc voilà.
2: Mais écoutez, vraiment, c'était très très instructif de vous entendre, ma chère Bernadette. Très clair dans vos explications. Donc, je vous remercie beaucoup d'avoir appelé ce soir, alors que la journée était longue, parce que vous étiez, vous, debout à 4h15, c'est ça, le réveil sonné.
1: Oui.
2: Donc, et Pimprenel, là, votre petite bulldog, elle s'adapte bien à ces rythmes au réveil qui sonne tantôt. 4 heures,
1: elle dort toute la journée.
2: Oh là là. Eh ben oui, elle a la belle vie, elle. Hein.
1: C'est ça.
2: Eh bien, écoutez, je vous remercie vraiment beaucoup. Là, vous êtes sur la route, là, vous travaillez ce soir?
1: Là, non, ce soir, je travaille pas. Là, je suis sur une aire d'autoroute. J'ai fini ma journée à 19h.
2: Et qu'est-ce que vous faites sur une aire d'autoroute, si c'est pas indiscret?
1: Eh ben, je fais ma coupure obligatoire de nuit.
2: Mais alors donc, ça veut dire que vous passez la nuit sur, vous êtes obligé sur l'aire d'autoroute avant de pouvoir rentrer chez vous.
1: Non, je rentre pas chez moi. Je rentrerai chez moi que demain soir ou samedi. Tout dépend comment sera fini la semaine.
2: Quel rythme.
1: Donc voilà.
2: Et alors votre mari, c'est pareil. Vous voyez quand tous les deux?
1: Le week-end.
2: Ah, quand même.
1: Oui.
2: Ça approche.
1: Ça
2: approche.
1: C'est
2: vous allez pouvoir vous retrouver.
1: Ouais, voilà.
2: Bon, alors, bonne nuit. Ah, ça c'est Marc. Ça, c'est Marc. Voilà. Il a un sourire réjoui. Voilà, c'est un petit clin d'œil. Et un petit clin d'œil à tous vos collègues routiers à l'écoute d'RTL. On les salue, on les embrasse. Et moi aussi, je vous embrasse bien fort, Bernadette. Bonne nuit, reposez-vous bien. Et puis, une grosse caresse à Miss Pimpronel.
1: Eh ben merci, très belle soirée.
2: Merci à vous, bonne soirée, au revoir.
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0: Quelques mots d'amour sur RTL, Michel Berger.
1: 22h, minuit 30.
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1: Parlons-nous.
0: Et pour me parler, c'est très simple, il vous suffit d'appeler le 09 69 39 10 11, 09 69 39 10 11, qui est, je vous le rappelle, un numéro de téléphone qui n'est pas surtaxé. Avant d'accueillir Nina, tu me disais qu'il y avait des réactions qui étaient arrivées sur Facebook par rapport au témoignage de Bernadette.
3: Exactement, c'est sympa. Et qui, lui, a son amie qui s'est fait opérer d'une sleeve il y a quelques années. C'est vrai qu'elle a beaucoup maigri, mais aujourd'hui, elle ne mange plus. Elle échange même le menu enfant avec un de nos enfants. C'est toujours un peu gênant quand on se fait inviter, je trouve. J'y pense, moi, de temps en temps pour moi. J'ai pris 40 kilos depuis que j'ai arrêté de fumer il y a 5 ans. Mais sympa, il est assez phobique des interventions chirurgicales. Ah. Je ne me suis jamais fait opérer. J'ai pas envie de commencer, donc ça me fait un peu peur. Et sympa, lui aussi, il est routier, il dit, bah moi, c'est la journée que j'ai passée sur une aire d'autoroute pour dormir, et là, moi, à l'inverse, je roule.
0: Oh là là, bah courage, hein, courage à vous, là, qui êtes sur les routes, de jour comme de nuit. Bonsoir, Nina.
4: Bonsoir, Caroline.
0: Bonsoir, et bienvenue sur l'antenne.
4: Merci. Voilà, je vous contacte parce que j'aimerais parler un petit peu de ma vie de couple.
0: Oui, avec plaisir.
4: Et j'aimerais comprendre en fait certaines choses parce que j'ai découvert, j'ai rencontré quelqu'un depuis, ça va faire bientôt un an,
0: oui.
4: Au mois de novembre, le premier. Et cette personne que j'ai rencontrée, en fait, on a tellement de points communs, on a tellement de choses qui sont identiques, que je dis c'est tel qu'il me faut. Et elle est vraiment tout ce qu'une femme peut rêver, en fait. Il est gentil, attentionné, il recherche le bien-être, que moi aussi, et que je peux lui apporter.
0: D'accord.
4: Il n'a pas envie d'avoir des conflits, des problèmes.
0: Oui.
4: Voilà. Mais il y a déjà peut-être un mois où j'ai senti quelque chose. Je sais pas, j'avais un doute parce que il me parlait souvent de ces deux ex qu'il avait eu auparavant. Mmh. Et à force d'en parler, j'ai commencé à avoir un doute. Et ce doute s'est avéré qu'il avait rencontré quelqu'un. Parce que ce que j'ai fait, je sais que c'est pas bien, j'ai regardé sur son portable.
0: Et vous êtes tombée sur des échanges?
4: Je suis tombée sur un message sur WhatsApp, sur des échanges très, très complices.
0: Oui.
4: Parce que cette personne-là, elle est psychiatre aussi. Elle est psychologue, mais c'est pas sa psychiatre parce qu'il n'en voit pas. C'est une amie.
0: Mais c'est une ex ?
4: Non, pas du tout.
0: Parce que vous me dites que vous avez commencé à avoir un doute quand il s'est mis à parler de ses ex. Parce qu'il ne le faisait pas auparavant.
4: En fait, quand on s'est rencontrés, il m'en avait parlé, il me disait que, avec telle personne, c'était fini, après, il y a une autre personne. En fait, c'est quelqu'un qui n'arrive pas à refuser. Quand, il cherche pas, justement, à avoir des relations, c'est les femmes, en fait, qui lui courent après.
0: C'est ce qu'il vous dit?
4: Oui, mais c'est vrai, en fait. C'est vrai, il est
0: parce
4: très...
0: Parce que c'est un peu, quand même...
4: Il est attirant.
0: Un peu vantard.
4: Mais...
0: De dire ça. Oui, mais ça, j'entends que vous êtes très amoureuse et que vous le trouvez très attirant, mais qui ne cherche pas que les femmes lui courent après. Enfin, à moins d'avoir un statut de, je sais pas, moi, de musicien, rock'n'roll et tout. Oui, dégage,
4: il dégage quelque chose qui font que les femmes se retournent sur lui.
0: Ah, d'accord, il plaît beaucoup, il est beau, il est, oui, il a beaucoup de charme, de charisme. D'accord.
4: Oui, tout à fait. Et il m'en avait parlé, il me dit comment ça s'est passé. J'ai discuté avec elle et puis elle m'a embrassée. J'ai dit d'accord, mais après toi si tu le voulais, c'est sûr. Bon, après il a eu ses relations avec elle, ça a été avec une autre pareille. la même chose.
0: Mais ça, ça c'était les relations avec les ex, c'est ça? Il vous parlait de ses ex, oui, pas la psychiatre.
4: Pas celle de maintenant.
0: D'accord. Enfin, c'est bizarre de dire j'ai discuté. Comme si, je sais pas quel âge il a.
4: Il a 60 ans.
0: Oui, en plus, donc vous voyez, c'est...
4: Moi, j'en ai 59.
0: D'accord, mais c'est bizarre de dire, enfin, surtout à cet âge-là, mais même de dire, en gros, moi, ah mais non, moi, j'ai rien fait. C'est un peu se mettre en avant. On discutait, elle m'a embrassée, vous voyez, comme s'il était irrésistible au point que... Vous voyez, ça présente un peu les choses comme, qu'est-ce que j'aime plaire, qu'est-ce que j'ai besoin de séduire aussi, quand même, derrière ça.
4: Ouais, bah, enfin, d'après lui, non.
0: D'après lui.
4: D'après lui. Mmh. Bon, après, quand on s'est rencontrés la première fois, je n'ai pas sauté dessus. Bon, déjà, il l'a vu. On a beaucoup parlé, on s'est baladé, enfin voilà. Et après, bon, je l'ai. Au bout de quelques semaines, je l'ai invité à dîner avec des amis. Bah, je lui ai demandé s'il souhaitait venir.
0: Oui.
4: Il m'a dit oui, pourquoi pas. Et après. Quand il envoyait des messages, peut-être que je dormirai dans ton lit. Là, je sais pas, on verra comment ça va se passer.
0: Et vous envoyez ce genre de message. Ouais, donc lui aussi, il est entreprenant. Hein.
4: Ouais, oui,
0: oui.
4: Ah bah oui, tant que...
0: Il va quand même, aussi.
4: Je lui plaisais, c'est sûr.
0: Oui, bah bien sûr.
4: Je lui plaisais.
0: Oui, oui.
4: Mais, ouais. Et en fait, voilà, tout s'est bien passé. On s'est créé du lien, on avait beaucoup de points communs et tout ça. Lui, ce qu'il recherche, c'est le bien-être. Il a plus envie de s'embêter par qui que ce soit. Enfin, il a beaucoup de problèmes avec son ex, où il a 4 enfants. Et c'était très, très difficile pour lui. Et du coup, maintenant, il a besoin de plus être embêté et d'avoir du bien-être. Et
0: d'accord, ce que vous avez trouvé l'un avec
4: trouvé
0: l'autre.
4: Chez moi.
0: Jusqu'à ce que vous trouvez un changement dans son comportement et, et donc vous fouillez dans son téléphone et vous voyez qu'il discute.
4: Oui. Voilà.
0: Donc vous voyez qu'il discute avec. Alors c'est étonnant avec une femme qui s'avère être psychiatre. Ouais. C'est bizarre parce que c'est mentionné dans les échanges alors. Parce que là c'est pas sa psychiatre.
4: Non, c'est lui qui me l'a dit. Je connais, elle s'appelle Juana, et c'est lui qui me l'a dit.
0: Ah, parce que vous avez parlé du message.
4: Ils font du volet ensemble.
0: D'accord.
4: Ils font du volet, il m'en a parlé vaguement, mais il y a déjà quelques temps.
0: Oui, oui, je comprends.
4: Parce qu'il connaît sa maman, il a dû voir sa maman et tout ça, voilà.
0: D'accord.
4: Mais il la connaît depuis pas mal d'années. Mais le souci, c'est que ils ont créé le contact. Mais c'est lui qui est allé la chercher. Il a eu la chercher, je pense que c'est à cause de mon passé. Mon passé...
0: Qu'est-ce que vous voulez dire?
4: Pourquoi? En fait, parce que j'ai eu beaucoup de déboires. Enfin, j'ai pas eu de chance avec les hommes. J'ai vécu avec 3 hommes et ça n'a pas marché. Et entre-temps, avec le deuxième que donc j'ai quitté, j'ai eu une erreur. Enfin, je l'ai trompé une fois. Bon, il l'a vu, on en a parlé. Et quand je suis revenue de chez mon frère, parce que chez mon frère, il avait besoin de moi, je suis partie. Il est venu me chercher à la gare, il me dit, alors, qu'est-ce qu'on fait? On oublie qu'est-ce qui s'est passé et on continue. Et moi, d'après ce que j'ai fait, je ne pouvais pas. Il dit, je lui ai fait du mal, j'ai fait du tort.
0: Et vous étiez amoureuse de cet homme avec qui vous l'avez trompé?
4: Ouais, j'étais amoureuse quand même. Il m'a porté, en fait, enfin, moi, je croyais qu'il m'apportait la bienveillance, mais qu'il m'aimait pour moi. Mais je pense que c'était beaucoup d'autre chose. Bah, j'ai parlé avec lui, et c'est vrai qu'on a eu une relation, mais c'était sans, il n'y avait pas de lendemain. Si vous voulez.
0: D'accord.
4: Il avait déjà des problèmes avec son ex-femme. Et
0: oui. Mais votre compagnon, lui, était prêt à passer l'éponge, à continuer avec vous. Alors pourquoi vous avez décidé d'arrêter? Parce que vous vous sentiez coupable? Enfin, vous dites après ce que j'ai fait.
4: Je me sentais mal.
0: D'accord.
4: Et c'est que le père de mes deux dernières.
0: Oui.
4: C'était un rêveur et en fait, il y avait beaucoup trop de soucis et il y avait beaucoup trop de soucis. Voilà. Il n'y avait pas de tendresse, c'était que du sexe, en fait. Vidéo, photo, etc.
0: D'accord.
4: Je pouvais plus, ça, je pouvais plus.
0: Avec votre dernier compagnon, quoi.
4: Avec l'avant-dernier.
0: Donc lui, le père de vos filles.
4: Oui, le père de mes...
0: Mais celui, filles. Donc, le deuxième, celui que vous, c'est celui-là que vous aviez trompé.
4: Oui.
0: Oui, mais vous et n'en pouviez plus de cette relation.
4: Je n'en pouvais plus. Et puis, oui. Il m'a dit que si on recommence, à des zéros. Et sachant ce que je lui ai fait, je ne pouvais pas.
0: Bah, c'est étonnant que vous envisagiez les choses sous cet angle de ce que vous lui avez fait, parce que vous-même, vous me dites que il n'était pas très tendre et surtout de très sexuel avec vous.
4: Il était très sexuel, oui.
0: Et que vous, enfin, et que finalement, dans cette relation, il y avait quelque chose qui vous pesait aussi.
4: Oui, ça pouvait plus durer.
0: Mais... Oui. D'accord.
4: En fait, il ne m'apportait rien de concret, d'assurance. En fait, c'est très compliqué.
0: Mais alors, ce que je ne comprends pas, mais vous allez m'éclairer, Nina, oui. Sûrement, c'est quand vous me parlez donc de votre compagnon actuel,
4: oui.
0: Et de ce que vous avez découvert avec cette femme avec qui il fait du volet et qui est psychiatre, qu'il connaît depuis longtemps,
4: oui.
0: Vous m'avez dit, oui, mais il est allé la rechercher à cause de mon passé.
4: Oui.
0: Je ne comprends pas, en fait, le lien entre votre passé et le fait qu'il ait renoué avec cette femme, votre compagnon.
4: Ouais, parce que moi, je lui ai tout dit, en fait. J'ai été honnête avec lui, j'ai tout dit ce qu'il m'avait dit. Et je lui ai dit ce que j'avais fait, l'erreur que j'ai faite. Mais que cette personne, je le voyais après, quand je suis partie de mon ex-conjoint. On se voyait de temps en temps, il venait à la maison où j'habitais... On parlait, et puis bon, il y a eu une relation de temps en temps, pas souvent. Et quand, en fait, je l'ai quitté, mon conjoint, on est les filles, après, bon, c'était fini. Et du coup, j'avais besoin de rencontrer quelqu'un d'autre. Mais comme je savais qu'avec celui avec qui j'ai trompé, qu'on ne pouvait pas avoir d'avenir, je suis arrêtée. En fait.
0: Oui, mais pourquoi finalement, vous dites, vous lui avez tout dit, mais il a mal réagi quand vous lui avez parlé de cette histoire?
4: Il n'a pas très bien compris, parce que quand j'ai rencontré une autre personne et j'ai vécu 7 ans avec lui, et sachant que cette personne c'était un narcissique, je ne pouvais plus, je l'ai quitté et j'ai recontacté mon ancien ami.
0: Alors celui qui était, alors je sais pas comment, ça fait un peu caricatural, qui était très sexuel, c'est ça?
4: Non, celui que j'ai trompé, avec,
0: oui, d'accord.
4: Mon deuxième, je l'ai recontacté parce que j'avais besoin de lui parler. Je sais que il était là pour m'écouter. Je fais voilà. Et du coup, j'ai quitté le dernier avec qui j'ai vécu 7 ans. Et il m'a donné un mois pour partir. C'était très difficile. Je vais trouver un logement rapidement. Heureusement que l'office HLM m'a attribué un logement, mais pas avant les 2 derniers mois de vacances.
0: C'est-à-dire mais c'était il y a combien de temps, cette histoire-là?
4: Ça date de l'année dernière.
0: Ah, mais juste avant la rencontre avec votre compagnon actuel.
4: Oui.
0: Ah oui, je comprends. C'est très récent. Donc au moment où vous dans la période où vous l'avez rencontré, vous sortiez d'une rupture.
4: Oui.
0: C'est ça, c'était un peu fragile.
4: Ouais, c'est ça.
0: Mais pourquoi pensez-vous, pardonnez-moi, j'y reviens à ma question, que c'est parce que vous lui avez confié ce que vous aviez vécu, qui était encore très récent, que c'est ce qui l'a amené à entrer en relation avec cette femme-là, de son côté. Je comprends pas, moi, le lien.
4: Parce que lui, en fait, il a peur que je le laisse, que je recommence, que je recontacte quand ça va pas, que je recontacte...
0: cet homme avec qui vous avez eu la liaison.
4: Oui. Oui, et comme moi, je lui ai dit, c'était fini. Parce que je l'ai revu après avoir quitté le dernier... je l'ai revu pour avoir du soutien et pour avoir pour avoir, comment dire, une... comment vous expliquer, en fait...
0: Je ne sais pas.
4: Pour me comprendre de ce qui s'est passé avec celui...
0: Vous allez m'en parler de cet homme. Pourquoi finalement vous vous tournez vers lui? Qu'est-ce que vous en attendiez? Mais ce sera après les infos de 23h. D'accord, oui, Nina? Ne raccrochez pas, hein, je reviens vers vous. 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L'essentiel de l'information en 3 minutes, c'est avec vous, Alban Le Prince. Bonsoir Alban.
5: Bonsoir Caroline, bonsoir à tous. Reconnu coupable d'avoir menacé de mort l'enseignante de son fils près de Toulouse, un père de famille condamné ce soir à 6 mois de prison avec mandat de dépôt. Une plainte a par ailleurs été déposée, annonce le ministre de l'Éducation Édouard Geffray. Après une augmentation de plus de 5% en septembre, le prix de référence du gaz va encore bondir le mois prochain. Plus 6,3% à partir du 1er octobre, la Commission de régulation de l'énergie l'a annoncé cet après-midi, une nouvelle hausse directement liée à la guerre au Moyen-Orient, 5,28 € de plus en moyenne et conséquence directe de la hausse des prix de l'énergie. Pour la deuxième fois depuis le début de l'année, la Banque Centrale Européenne relève ses taux d'un quart de point à 2,5%, ce qui pourrait provoquer une hausse des taux des crédits immobiliers déjà très élevés. Sandrine Alonier est porte-parole de Vous Financer.
6: On devrait avoir des taux qui pourraient atteindre 3,8% sur 20 ans, voire 4% sur 20 ans en fin d'année. Et là, si on arrive au seuil psychologique de 4%, là, ça pourrait vraiment décourager certains acheteurs. Dès lors que les taux de crédit augmentent, c'est la capacité d'emprunt qui diminue. Et si dans le même temps, les vendeurs ne baissent pas leurs prix, ben, certains acheteurs ne peuvent plus acheter une surface suffisante dans laquelle vivre. Par exemple, passer d'un taux à 3,50% à un taux à 3,80%, ça fait qu'on peut emprunter 5 000 € de moins. Lorsque les taux de crédit augmentent, le marché immobilier ralentit. Donc du coup, il est plus difficile de vendre un bien. Les prix peuvent aussi baisser. Donc la banque peut demander davantage de garanties. Mécaniquement, elle va demander des salaires aussi plus importants pour emprunter la même somme. Donc c'est évidemment les acheteurs les plus fragiles qui vont être pénalisés en premier.
5: Des propos recueillis par Flora Granchette pour RTL. Le foot avec la Ligue des Champions est sur le fil. Lens s'est imposé pour son premier match face au Slavia Prague. Victoire 3-2. 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La météo avec le retour du soleil sur les trois quarts du pays. Demain, une perturbation faiblement pluvieuse qui va s'étendre de la Bretagne aux Hauts-de-France. Les températures, 7 à 16 degrés le matin en général, jusqu'à 19 près de la Méditerranée. 20 à 27 degrés l'après-midi, jusqu'à 29 à Marseille, 30 à Toulon. Les courses, c'est en nocturne à Vincennes, départ 20h15. Dominique Cordier vous conseille de jouer le 14. Le 13, le 11, le 3, le 5, le 10 et le 8. L'outsider de RTL, c'est le 11, Jérémy Das, 23h03 sur RTL. On vous retrouve, Caroline Dublanche, pour la suite de Parlons-nous.
0: Merci, Alban. À tout à l'heure, minuit.
5: À tout à l'heure.
0: À tout à l'heure.
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0: Merci de nous rejoindre sur RTL et si vous profitiez de la douceur de la nuit pour me parler de vous, pour me confier au creux de l'oreille vos peurs, vos doutes, vos chagrins, vos rêves. De 22h à minuit et demi, l'antenne de RTL est à vous. Alors parlons-nous, 09 69 39 10 11. Merci d'avoir patienté, Nina.
4: Oui.
0: Alors, pour revenir un peu à votre relation actuelle, quand vous avez découvert dans le téléphone de votre compagnon qu'il conversait avec une autre femme, vous lui en avez parlé?
4: En fait, je n'ai pas parlé tout de suite. Parce que j'ai continué à regarder dans son téléphone et c'est là que j'ai craqué. Parce que c'est passé au mois d'août de cette année. Il m'avait dit qu'il m'avait volé. Alors, je pense pas qu'au mois d'août, en pleine vacances, on m'a volé. Déjà, ça m'a mis...
0: Oui, il fait du volet hein, avec cette femme,
4: ouais,
0: c'est ça.
4: Ouais. Oui, ça m'a mis suspicion tout de suite. Et puis moi, je travaillais, je finissais à 20h15, je suis rentrée à la maison à 20h30.
0: Oui.
4: Et il était déjà parti. Et le message que j'ai vu, c'est qu'il avait rendez-vous le week-end à 19h30.
0: D'accord.
4: Elle l'a repoussé parce qu'elle pouvait pas la repousser à 20h. Mais ils se sont retrouvés avec... il avait pris un transat et il avait pris une bouteille de Zébu qu'on avait bu ensemble parce que je pensais que c'était à nous. Et il avait acheté des macarons. Et il a passé la soirée avec elle. Ça, c'était pour elle.
0: Vous, ouh là là, oui, en effet. Mais comment vous l'avez découvert qu'en fait, vous l'avez suivi?
4: Non, je ne l'ai pas suivi. C'était noté sur le message.
0: Oui, mais la soirée, transat, la bouteille, les macarons, tout ça, comment vous... Enfin, il avait pris des photos après?
4: Il n'a pas pris de photos, c'est que... Il avait, enfin, son message, il avait dit qu'il apporterait...
0: Ah oui, d'accord, j'emporte une bouteille.
4: Une bouteille de Zébul,
0: okay.
4: Le
0: oui,
4: transat. Enfin, pour
0: d'accord, oui, oui, je comprends.
4: Enfin, voilà. Enfin, voilà, j'ai découvert ça comme
0: ah
4: ça.
0: Ah oui, c'est rude. Donc oui, donc là il vous ment très clairement. Il dit qu'il a volé alors qu'en fait il rejoint cette femme. Et alors comment c'est parce que vous la soirée pas dû être simple.
4: Bah non, en plus j'avais mes filles là, à cette époque là.
0: Oui.
4: Et quand je l'ai appris qu'il est rentré à plus de 2h20 du matin.
0: Ah oui.
4: Je l'ai attendu.
0: Oui.
4: Il est rentré à 2h du matin. Et le lendemain matin, enfin, quand j'ai vu ce message, j'étais hors de moi. Enfin, je comprenais pas comment il pouvait me faire ça. Disant qu'il m'aime, qu'il veut construire des choses avec moi, qu'il me présente ses enfants.
0: Oui.
4: Mais à côté, il a besoin d'être avec elle. Il a besoin de la serrer contre elle. Elle lui a posé déjà dans le message, il avait écrit qu'elle avait posé ses lèvres sur les siennes.
0: Je sais pas oui, donc ils sont dans une intimité, enfin c'est pas simplement une relation d'amitié du fait de cette activité sportive.
4: Mais il m'a dit, mais ça va être passager, ça va. Ça va se passer, ça va s'arrêter tout seul.
0: Ah bon, il n'a pas nié en fait. Il vous dit, ne t'inquiète pas, ça va pas durer.
4: Ouais, ça va pas durer, mais au bout d'un moment après, il éteignait son portable parce qu'il savait que j'avais vu sur son portable.
0: Oui, mais surtout c'est un peu léger comme argument. Enfin, oui, c'est pas comme si vous étiez. Déjà, c'est difficile à entendre parce que ça ne fait qu'un an que vous êtes ensemble.
4: Bah oui.
0: Et ça va peut-être passer avec elle, mais recommencer avec une autre, c'est quoi? Il est coutumier du fait. Enfin.
4: Je pense pas qu'il recommencera avec une autre, mais avec elle. Je sais pas. Elle sait l'écouter parce qu'elle est psychiatre.
0: Oui, enfin là, il la voit pas en tant que psychiatre. Une psychiatre, on n'est pas dans un transat avec une bouteille des macarons, vous voyez. Elle est psychiatre. Mais ça vous complexe, ça? Ça vous angoisse? Comme si elle avait... Parce que ça fait plusieurs fois que vous me parlez de sa profession. Vous vous sentez en position d'infériorité par rapport à ça?
4: Non, pas du tout.
0: Mais vous me dites, elle sait l'écouter.
4: Oui, c'est parce que moi aussi, je sais l'écouter. Mais je sais pas, il y a quelque chose, lui plaît.
0: Oui, mais à qu'elle lui plaise, certainement. Mais non, je vous pose la question parce que vous me dites, elle est psychiatre, elle sait l'écouter. Mais là, quand il se voit, elle est pas dans le cadre de son métier.
4: Non, pas
0: vous voyez, c'est pas la psychiatre là qui voit, c'est la femme.
4: Ils ont des points communs par rapport à leur enfance, qui a été difficile.
0: Ah, mais il en parle, donc il vous en parle.
4: Il se tait parce que là, je l'ai découvert. Il m'en a parlé, mais il m'a pas dit qu'il va arrêter. Il continue à me mentir.
0: Mais je trouve que déjà le fait, de dire, au vu de ce que vous avez découvert, et finalement il confirme qu'il a un rapprochement avec cette femme, mais la seule façon, enfin. qu'il a de vouloir vous rassurer, c'est dire en gros, t'inquiète pas, c'est passager. Mais
4: oui,
0: vous auriez beau jeu.
4: Ça va s'arrêter tout seul.
0: Oui, mais vous auriez beau jeu de lui dire. Oui, mais enfin, pour vous, ça vous met dans une position d'attente et d'insécurité. Si déjà au bout d'un an, il éprouve le besoin d'aller voir ailleurs, bah, ça pose la question de votre place dans cette relation.
4: Ah, je me demande moi qu'est-ce que j'ai fait.
0: Alors, mais il faut arrêter. En fait, non, mais attendez, Nina. Vous prenez, enfin, si je puis me permettre, vous prenez le problème par le mauvais côté. Et ça rejoint. D'ailleurs, finalement, vous justifiez ce qui est en train de se passer par votre propre comportement. Comme si c'est vous qui étiez responsable de cela. Vous voyez, en disant, mais qu'est-ce que j'ai fait pour qu'il se rapproche de cette femme? Alors, vous m'avez dit, de fait, d'ailleurs, vous l'avez même dit très clairement, en me disant, ah oui, mais s'il est allé vers elle, c'est à cause, il est allé la rechercher. Ben oui. Mais en fait, non. Parce que, qu'il soit insécurisé un peu quand vous lui ayez parlé au début de votre rencontre, de votre passé, de votre histoire, du fait que...
4: Ça lui a fait peur.
0: Oui, mais à ce moment-là, si ça lui fait vraiment peur, bah, il peut dire, oh là là, j'y vais pas dans cette histoire, puisque c'était au début que vous lui avez confié cela.
4: Ah, au début, oui, après quelques jours, mais parce que j'avais besoin qu'on discute... Il m'avait demandé qu'est-ce que t'as fait dans ta vie. Enfin,
0: voilà, moi, mais il avait la liberté au début de la relation de dire si vraiment ça m'angoisse, j'ai peur que ça soit pas vraiment fini avec cet homme. Après tout, il pouvait ne pas continuer. À partir du moment où il décide quand même d'y aller, et ça fait un an que vous êtes ensemble et vous avez... commencer, Nina, en me disant que vous avez beaucoup de points communs, qu'il est très gentil, très attentionné, que vous aussi, vous avez à cœur de lui faire plaisir. Ben, au bout d'un an, ça tient plus. Hein. Vous comprenez ce que je veux vous dire?
4: Je sais plus.
0: Mais non, j'ai l'impression. Parce que c'est comme si vous étiez... Alors, parce que d'abord, on sent bien
4: parce
0: que...
4: Il m'en avait parlé de ma situation. Il m'avait dit, si tu me l'avais dit avant d'aller plus loin, je ne serais jamais revenue. Au moment où je l'avais invité...
0: Alors, j'ai pas compris.
4: Deux amis.
0: Oui, mais je me perds un peu, parce que quand il vous dit, si tu m'avais dit avant, je ne serais jamais revenue, pourquoi vous vous étiez quittée pendant ces un an?
4: Non.
0: Mais je ne comprends pas.
4: En fait, au début de notre rencontre, au bout de deux semaines et demie, je l'ai invité, je lui ai posé la question, parce qu'on se voyait, s'il voulait venir dîner avec mes deux amis.
0: D'accord.
4: Parce qu'il les connaissait, il l'avait
0: oui, très
4: déjà
0: bien.
4: Rencontré.
0: Et alors
4: et c'est à ce moment-là qu'il m'avait expliqué, quand je lui ai dit tout mon passé.
0: Mais en présence de vos deux amis
4: dit... Oh non, j'aurais pas dit ça en présence de mes deux amis. Non, mais c'était avant.
0: Nina, combien même? Vous lui avez dit, vous me dites dès le départ. Vous venez pas de lui dire ça il y a deux semaines? C'était au début de votre relation, Nina.
4: Oui.
0: Alors, pourquoi remettre ça sur la table? C'est un faux problème, ça.
4: Je sais pas.
0: Enfin, le problème, oui, dites-moi.
4: Ça ne porte pas, en fait, parce que quand je suis partie de mon ex-conjoint, j'ai recontacté mon ancienne amie. J'avais besoin d'un soutien.
0: Mais oui,
4: on s'est vu là où j'ai déménagé à un endroit où c'était pas top. On s'est rencontrés. On a eu, enfin voilà, je n'explique pas, mais et je ne sais pas pourquoi, j'aurais mieux fait de me taire ce jour-là.
0: Alors ça, peut-être.
4: Cet homme que j'ai eu...
0: Oui, mais écoutez, cet homme, vous ne le voyez plus aujourd'hui?
4: Je ne le vois plus du tout.
0: Bon, donc, est-ce qu'il vous a reparlé de ça aujourd'hui, votre compagnon? Est-ce qu'il vous a dit, ah oui, mais tu comprends, est-ce que tu vois, toi aussi, tu vois peut-être cet homme? Est-ce qu'il vous en reparle?
4: Il m'en a reparlé quand on a eu une grosse discussion par rapport à la personne avec qui, enfin, qui voit.
0: Alors, de quelle façon il vous en a parlé?
4: Un peu froidement et en fait, il supporte pas qu'on s'est joué de moi, en fait. Que les gens profitaient de ma personne, parce qu'en fait, ils me disent que je suis une belle personne et tout ça. Bah oui, sûrement, il est avec moi, c'est pour ça. Et il me dit, les relations que tu as eues avec ces hommes-là vont profiter de toi. Enfin, voilà, c'est ce qu'il me dit.
0: Oui, mais alors, ça lui donne pas une raison aujourd'hui de vous dire, en fait, de vous mettre dans une situation qui est quand même délicate, en disant, en gros, écoute, accepte, parce que ça va passer. C'est pas une réponse, ça. Parce que lui aussi, alors, vous auriez beau jeu de lui dire, toi aussi, t'es un peu en train de te jouer de moi. Tu me racontes que tu vas faire du volet avec cette femme, finalement tu es en tête à tête, tu noues une relation avec elle, et tout ce que tu trouves à me dire, c'est ça va passer? Ben moi, ça passe pas de mon côté. Vous voyez?
4: Moi, j'en souffre.
0: J'entends bien que vous en souffrez. Mais le problème, c'est que vous vous rendez responsable de ça. C'est ça qui ne va pas, Nina. Parce que là, vous êtes en train de vous fragiliser, de justifier son attitude. Où lui joue les grands seigneurs en disant ce qui après tout peut-être pas les grands seigneurs mais bon il est valorisant avec vous en disant ces hommes se sont pas bien comportés avec toi, bon d'accord, mais lui là que dit-il de son comportement? C'est en gros écoute, accepte, hein, ça va passer. Donc et vous, comme vous vous sentez coupable de je sais pas quoi, vous dites oui, il a peut-être raison, il faut que j'attende. Ça va pas.
4: Continue à le harceler avec ça. Il m'a dit, si tu continues, tu vas finir par me lancer dans ses bras et je vais te coucher avec.
0: C'est énorme. Alors, c'est énorme. Alors, Nina, alors là, bien sûr, c'est vous qui allez le faire en sorte. Il en a certainement envie, il a pas besoin de vous.
4: Il en a sûrement envie parce que vu les messages. Il parle souvent de ronfler. Enfin, même elle le fait rire. Parce qu'avant, il me disait que moi, je le faisais rire. Et elle me fait rire aussi. Et en fait, il la fait rire. Elle le fait rire.
0: Mais vous continuez à voir les messages, là? Vous continuez à voir les messages?
4: Oui, ouais, parce que je veux savoir jusqu'à
0: l'instant. Non, mais alors, ce que je trouve dingue, en plus, c'est que donc lui, il sait que vous voyez les messages et il laisse son téléphone à portée.
4: Je lui ai dit que c'était je regarderai plus rien. Que c'était... Au début, il éteignait son portable. Pendant un petit moment, il l'a éteint. J'ai essayé de le mettre en confiance. Il dit que c'est terminé. Voilà. Et maintenant, à chaque fois qu'il prend sa douche,
0: Si vraiment il y avait arrêtez de dire c'est pas bien. Arrêtez de vous culpabiliser de tout, Nina. Si vraiment. Il voulait pas, puisqu'il doit se douter, voilà, il vous sent inquiète, il vous sent pleine de doutes. Si vraiment il les efface, les messages, il éteint son portable. Voyez, donc là, vous êtes effectivement dans quelque chose qui devient très problématique, c'est-à-dire que dès qu'il a le dos tourné, vous lisez les messages, vous êtes en train de vous fragiliser au maximum, en disant « Ah ben oui, elle le fait rire, avant je le faisais rire, moi je le fais plus rire. » La question, elle est pas là. C'est-à-dire qu'il faut arrêter, il s'agit pas de le harceler. Il s'agit pas de lui poser des questions sur cette femme et de vous dévaloriser, vous. La question, elle est de dire « Bon, écoute, puisque tu as, voilà, c'est clair, tu as une relation en parallèle avec cette autre femme, qui te plaît visiblement. Ça fait seulement un an qu'on est ensemble. Ça ne me convient pas. Donc, si tu veux aller avec elle, tu vas avec elle. Et moi, en tout cas, je me retire de la relation. Parce que, à un moment, c'est poser des limites. Or là, vous êtes en train de vous rendre responsable, de lire tous ces messages. Lui, il est en train un peu de vous retourner la tête en vous rendant responsable. Il joue là-dessus en disant, ah ben oui, mais si tu continues à me parler d'elle, eh ben moi, je vais finir par coucher avec elle. Non, mais est-ce que vous l'entendriez de quelqu'un d'extérieur, Nina, vous vous diriez, c'est énorme. Voyez le retournement de situation. Donc, comme vous êtes malheureuse, évidemment, de cette situation, et très triste et éperdue, et que vous tenez énormément à cet homme, vous êtes en train de tout accepter. Ce qui ne fait que vous fragiliser, vous vous dévalorisez dans la situation, et à un moment, oui, vous pouvez prendre le risque de perdre, mais de toute façon, vous avez peur de le perdre. Et vous risquez d'autant plus de le perdre en acceptant tout et en faisant ce que vous faites, c'est-à-dire en l'espionnant, en lui faisant des reproches, ça ne va pas bien se passer. Donc, soit à un moment, vous savez, ça sert plus à rien d'espionner si ce n'est à vous faire du mal, de lire ces messages. Maintenant, ça n'a plus de sens. Juste vous faire du mal. Et à un moment, c'est lui dire, bon, écoute, moi, là, je ne veux pas être dans une relation à trois. Donc, peut-être que lui, ça va l'amener, parce que il est encore avec vous, de se dire, là, je suis en train de risquer de la perdre, et il faut que j'arrête. Alors que là, il est sur les deux tableaux. Donc, vous voyez, à un moment, il faut arrêter de lire les messages qui vous font du mal. Vous en prenez plein. C'est douloureux. Donc, ça ne sert à rien si ce n'est à vous affaiblir. Et lui dire les choses très clairement. Dire, non, mais moi, je vais pas te parler d'elle. Je ne veux pas être dans une relation à trois. Ça ne me convient pas. Donc, tu choisis. C'est tout. Vous voyez, il faut aussi vous positionner et arrêter de vous rendre responsable de tout.
4: Non, oui, parce que des fois, je me pose même la question, j'ai qu'est-ce qui va se passer au mois d'octobre? Parce qu'il avait marqué...
0: Pourquoi au mois d'octobre?
4: Parce qu'il a écrit, pour la faire rire, pour elle le faire rire, en fait, la journée, la soirée. Et il met à quand la nuit. Et après, elle lui répond, je ne sais plus trop.
0: Non, mais.
4: Mais il y aura certainement quand il y aura une concrétisation, mais patiente, le mois d'octobre arrive.
0: Oui, mais vous voyez dans quel état d'angoisse ça vous met de lire ces messages qui ne vous sont pas destinés, qui sont quand même destinés à une autre femme, où c'est très douloureux parce qu'il lui dit les mots que vous avez entendus, les mots qu'il vous disait à vous. Et moi, pardonnez-moi, je sais que dès le départ, mais quand il vous disait, quand il s'est présenté comme « mais moi j'y suis pour rien, les femmes me courent après, je leur parle mais elles m'embrassent », ça va quoi. Moi, je pense que il y a un côté un peu hyper séducteur de cet homme. C'est ce que dit d'ailleurs Cathy. Elle dit, il m'a l'air d'être un peu un beau parleur, coureur de jupons, enfin insupportable. Dur de rompre, je vous comprends, mais pire de rester dans cette situation.

0: c'est pas mon truc. D'accord? Donc tu décides, mais moi les relations à trois, c'est pas pour moi. Il faut que vous vous positionnez. Sinon là, de toute façon, vous allez le perdre. De toute façon. Donc vous n'avez rien à perdre à poser des limites dans cette relation. Bon courage.
1: Merci.
0: Bon courage.
1: M'avoir écouté. Merci beaucoup.

0: C'est planant ça, hein, c'est Morshiba sur RTL, The Sea.
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0: Des réactions, Paul, pour Nina qui se perdait un peu dans cette relation de couple et qui se sentait responsable de l'infidélité de son compagnon.
2: Tout d'abord, il y a Chippy qui écoutait Nina et qui dit « Mais moi, je suis effaré. Comment on peut aimer un homme comme ça? Je la plains de tout mon cœur. Il y a longtemps que je l'aurais quitté. Je veux bien que Nina l'aime. Mais il y a des limites quand même. » Il y a Anne aussi qui dit que cet homme infidèle ne reconnaîtra jamais ses torts. Il va inverser la situation pour la culpabiliser. Alors attention à la relation toxique. Mieux vaut fuir. Bon courage, en tout cas, à vous, Nina. Et puis pour terminer, Joe, qui pense qu'il vaut mieux éviter de trop détailler les histoires avec les ex, hein, ça peut vite gâcher le début d'une relation, c'est pas très cool comme conversation. Et puis, après une rupture, je crois que c'est plus sain, dit Joe, de prendre du temps pour soi avant de se relancer pour ne plus faire les mêmes erreurs. Ne soyez pas triste, vous retrouverez bien quelqu'un. Si vous étiez ma sœur, d'ailleurs, je vous dirais next, ce mec est chelou.
0: Il a raison, Joe, c'est à double tranchant de trop raconter de son passé amoureux.
2: Il faut pas tout se dire dans le couple.
0: Ben alors, je vous propose d'écouter le conseil psy du jour. Enfin, c'était hier, je crois. Voilà, couple, faut-il tout se dire? Non. La transparence, je dévoile un peu, mais la transparence peut vraiment nuire à la relation.
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0: 23h33, vous êtes bien, en tout cas nous l'espérons sur RTL. C'est Parlons-nous, c'est votre moment chaque soir. Et pour me parler, c'est simple, il vous suffit d'appeler le 09 69 39 10 11 et vous vous retrouvez avec moi à l'antenne. Bonsoir Sophie.
12: Oui, bonsoir Caroline.
0: Bonsoir et bienvenue.
12: Merci beaucoup. Alors moi, ce qui m'amène vers vous ce soir, c'est une décision urgente et décisive et délicate à prendre dans ma vie, pour planter le décor. Donc j'ai accouché de mon premier enfant à 42 ans, en 2021.
0: D'accord.
12: D'une petite fille. Deux mois après, j'ai senti une boule dans le sein, donc... après examen, etc., bah, cancer du sein, 2 mois après la naissance.
0: Ah, ah,
12: alors ouais. Ensuite, ouais, déjà, c'est dur.
0: Ah bah, c'est très dur, oui, parce que...
12: Oui, excusez-moi.
0: Non, non, mais enfin, oui, 2 mois, enfin, toute petite, et vous qui encore d'être dans la fatigue de, ah. Et là, enfin, dans oui. les émotions, des belles émotions, et puis là, ce diagnostic qui tombe épouvantable.
12: Ah oui, et en plus, c'était un cancer agressif quand même, mais aujourd'hui, je m'en suis sortie.
0: Bon.
12: Et donc, j'ai eu, voilà, traitement classique, chimiothérapie, tumorectomie, radiothérapie, piqûre d'herceptine pour stabiliser, enfin, tout ça. Ensuite, j'ai été opérée en 2023. En 2024, on m'annonce que j'ai un cancer du poumon gauche. Donc là, c'était un cancer qui était simultané en réalité, mais avec le métabolisme de l'allaitement, bah, on n'avait pas vu ça avant. Alors que moi, j'avais pour projet en fait de donner naissance à un deuxième enfant juste après la première en fait, à 42 ans.
0: Mais oui, je comprends étant donné votre âge.
12: Donc, voilà, c'est ça. Donc ça m'a encore coupé les ailes, hein, donc j'ai pas pu mener à bien ce projet. Donc voilà, après mes 2 cancers.
0: Mais fallait vous soigner, c'était la priorité quand même, votre vie à vous.
12: Bah c'est ça, mais ça m'a quand même. Enfin, j'étais tellement étonnée du constat. J'étais tellement étonnée parce que je me sentais en forme. Moi en fait après 2 mois après la naissance, 10 mois après, je me sentais en forme en fait pour comment dire, relancer le
0: malgré les traitements, la chimio. Ah
12: non, c'est parce qu'il y a un délai en fait entre les deux. J'ai attendu assez longtemps avant de me faire faire la biopsie. J'avais très peur parce que j'avais jamais eu affaire à ça. Je connaissais pas du tout ce milieu.
0: Mais et vous me dites, attendez, pardon, Sophie. Oui. Vous me dites 2 mois après la naissance de votre petite fille, on vous diagnostique. Un cancer du sein, donc c'était une biopsie de fait.
12: Oui, non, pas tout de suite en fait. J'ai attendu avant de faire la biopsie 4-5 mois quand même. Et quand j'ai dû commencer la chimiothérapie, j'étais dégoûtée parce que je me sentais bien en fait. C'est la chimiothérapie qui m'a terrassée ensuite. Mais ça a été pris précocement, donc j'étais obligée en fait de passer par là. Même si je me sentais bien pour le deuxième bébé, malheureusement. Allô?
0: Ah. Oui, je vous écoute.
12: Ah oui, ça y est.
0: La chimiothérapie évidemment fatigue beaucoup, et puis aussi le fait qu'il y avait eu votre grossesse là, les premiers mois avec un bébé, les nuits, vous me parlez d'allaitement.
12: Battre, c'est ça. J'ai dû me battre avec tout ça en même temps. Ouais.
0: Mais
12: c'était vraiment le paradoxe total.
0: Ah ben c'est oui, c'est effectivement la joie, mais aussi la fatigue liée à la naissance d'un bébé.
12: Aussi. Et puis la peur de passer, en fait.
0: Et puis l'annonce du diagnostic et la peur, c'est la vie, la mort, quoi, enfin.
12: Mais c'est ça, et puis je voulais pas mettre au monde un enfant si tard pour l'abandonner comme ça, de suite, en fait.
0: Oui, c'est ce qui vous aide aussi, c'est ce qui vous tient, oui, et c'est ce qui vous permet de
12: faire
0: face à la dureté des traitements.
12: Exactement, et d'ailleurs, avant d'avoir un enfant, ça me manquait pas, en fait, d'avoir un enfant, avant de l'avoir, et malheureusement, une fois qu'on a un enfant... Bon, on a envie d'en avoir un autre, parce que c'est tellement bien, c'est tellement magnifique, c'est tellement spécial, je trouve. Et du coup, j'ai pas pu à cause de tout ça. Et aujourd'hui, en fait, par la suite, j'étais en arrêt, c'était très compliqué, j'ai une lobectomie en plus de ma tumorectomie première, donc en plus ce sont des cancers.
0: Attendez, parce que ça, ce sont des termes très médicaux, c'est-à-dire que en fait on vous a enlevé un lobe du poumon, c'est ça?
12: C'est
0: en
12: ça.
0: Plus
12: tout à fait. D'accord. Oui, c'est ça. Alors fatigue en plus, et tout s'est enchaîné en fait, et donc bon, ça m'a complètement coupé les ailes pour mon projet. Voilà, et puis bon, j'ai commencé tard, j'étais pas décidée à avoir des enfants spécialement, mais
0: c'est
12: bon, ça arrivait pendant le Covid.
0: C'est pas grave, vous avez eu la chance d'avoir cette petite
12: fille. J'ai eu cette chance, elle arrivait juste avant, dis donc, sinon en fait, j'aurais pas pu parce que en 2 semaines de temps, j'ai eu le diagnostic, en 2 semaines de temps, j'ai découvert le monde des personnes qui ont le cancer et des personnes qui sont infertiles. Donc du coup, j'ai dû faire une conservation d'urgence de mes ovocytes, mais ça n'a pas marché, au final ça n'a pas marché. Et donc j'ai eu qu'un embryon et qui n'a même pas été décongelé correctement, donc ça n'a pas du tout fonctionné. Donc j'étais très déçue, très triste de ces nouvelles-là. Et du coup aujourd'hui, ma question c'est que maintenant tout ça s'est passé. Ma fille elle a 5 ans actuellement et j'ai toujours cette envie d'enfant du deuxième enfant parce que en fait je me voyais pas avec un seul enfant unique. J'en voulais au moins 2, mon conjoint aussi d'ailleurs. Mon conjoint m'a toujours suivi dans tout. Il m'a soutenu dans tout. Et aujourd'hui, j'ai 47 ans. Et donc, je me pose la question, normalement, est-ce que je tente un deuxième ou pas? Et j'en tremble, là, quand je vous pose la
0: mais
12: question.
0: Mais je vous sens
12: tremble
0: très
12: encore.
0: Tendue, oui.
12: Ouais, j'en oui, tremble
0: je
12: encore.
0: Je sens vraiment...
12: Je ne sais pas quoi faire du tout. C'est une question d'éthique. Par rapport à plein d'angles, en fait, de vue, j'ai des doutes, j'ai des craintes. Je ne sais pas quoi faire. Je me sens bloquée. C'est l'année ou jamais, en fait. Je me dis, là, c'est cette année ou jamais, parce que...
0: Pourquoi?
12: Je sais pas, 47
0: vous
12: ans.
0: Vous mettez une pression.
12: Ah oui, mais 47 ans, déjà, je me voyais
0: vous
12: pas du tout.
0: Vous mettez une pression avec ce que vous avez traversé. Vous avez votre petite fille qui a 5 ans aujourd'hui. Vous avez surmonté ce cancer du sein, du poumon. Vous avez tout en prenant soin, tout en élevant cette petite fille. C'est énorme ce que vous avez fait. Et là, finalement, vous pourriez un peu souffler et vous êtes dans une angoisse. De vous m'avez dit c'est maintenant, c'est urgent, c'est décisif, c'est
12: oui parce que pour moi là c'est moi je suis très très fatiguée, hein, je suis très épuisée physiquement, mais
0: vous m'étonnez,
12: voilà, je reprends le sport, j'essaie de faire ce qu'il faut, mais en fait j'ai l'envie et j'ai peur en fait de rater à côté. En fait, si je tente pas, je me dis que je rate peut-être quelque chose de beau, encore peut-être une chance supplémentaire, et si je le fais pas, mais si je le fais. Mais j'ai peur de plein de choses, en fait. Mmh. Bon, j'ai peur autant physiquement que psychiquement, parce que bon, je suis très très épuisée, j'ai même plus d'énergie. En ayant eu un enfant tard, je pensais avoir de la patience, mais bon, j'en ai pas tant que ça, finalement.
0: Mais oui, mais
12: j'ai plus d'énergie, en fait.
0: C'est compliqué, mais c'est
12: l'énergie me manque.
0: Mais oui, c'est compliqué de les premières années comme ça, et puis même bon, ouais. Votre petite fille, elle a 5 ans, elle réclame beaucoup d'attention. Il faut énormément d'énergie, hein, pour élever un enfant.
12: Et maintenant qu'elle est un peu plus autonome, un peu plus compréhensive, un peu moins impulsive, on va dire. Bon, voilà, je me pose la question maintenant.
0: Parce qu'en fait, vous me dites, vous êtes épuisée aussi, Sophie.
12: Oui, mais il n'y a pas que ça. Il y a tout un aspect psychique à tout ça. C'est-à-dire que je n'aurais pas d'aide non plus familiale ou quoi que ce soit.
0: Ah bon?
12: Si jamais je venais à faire ça. Mais moi, en fait, la question principale que je me pose, c'est d'un point de vue éthique. Alors moi, ce qui me retient, contrairement à mon conjoint, c'est l'âge. Donc forcément... J'ai plusieurs choses qui me retiennent, c'est pour prendre ma décision, parce qu'avec mon conjoint, on a déjà consulté, donc c'est pas en France, parce que passé 43 ans, on n'a pas
0: d'accord,
12: le droit de terminer, ce serait à l'étranger.
0: Oui, pour faire un parcours de PMA.
12: De PMA,
0: donc,
12: exactement, voilà, parce que naturellement, c'est trop long, c'est trop long, j'aurai pas le temps... C'est pas possible.
0: Oui.
12: Parce que déjà, je me voyais. Déjà, j'ai la phobie de la grossesse, hein, faut savoir. C'est pour ça que j'ai attendu mes 42 ans. C'est grâce au Covid, entre guillemets, parce qu'on était plus tranquillement stressés à la maison.
0: Ça.
12: Bah, elle arrivait comme il fallait.
0: Alors, attendez. Déjà, oui, si vous. Parce que je ne vous avais pas posé la question, mais vous aviez une phobie de la grossesse.
12: Oui, j'ai
0: le fait d'être
12: phobie.
0: Enceinte.
12: Ah oui, le fait d'être enceinte, de développer une maladie, là, en plein dans le mille, hein. Et même si c'était pas hormonodépendant, mais bon, quand même, hein, voilà, j'ai déclaré tout ça.
0: Mais alors, vous saviez pourquoi vous avez eu des histoires dans votre famille? Pourquoi des personnes sont tombées malades? C'est pas banal, ça arrive.
12: Il y a un historique de cancer dans la famille, mais pas forcément du simple, on savait pas à l'époque, hein, ce que c'était. C'était pas étudié comme maintenant. Mais pas spécialement, mais c'est plutôt psychiquement, parce que dans ma famille, c'est pas trop ça. Je vous ai déjà appelé pour ça, d'ailleurs, et puis c'est toujours d'actualité, malheureusement. Et c'est plutôt, une famille dysfonctionnelle qui m'a pas donné envie, moi-même, d'avoir des enfants, je crois.
0: Oui, je comprends.
12: Peut-être que
0: et
12: ma mère m'a
0: donné
12: envie.
0: Comment vous l'avez vécu, votre grossesse? Enfin, c'est la petite était là, mais par rapport à cette peur que vous aviez, comment ça s'est passé quand vous étiez enceinte?
12: Plutôt bien. J'ai pris à bras de corps. Oui, à bras de corps, finalement. Une fois que je suis lancée dans quelque chose, après, je m'y plonge. Hein,
0: mais on voit, vous êtes une fonceuse.
12: J'ai de la résilience aussi. Beaucoup de, de courage. Mais j'ai quand même été malade pendant 6 mois, à vomir à tout le temps, j'aurais dit, là, c'était fatigant, j'ai perdu.
0: Ah oui, quand
12: kilos.
0: Même.
12: Ouais, c'est vrai que la grossesse,
0: n'aimais pas être enceinte.
12: D'accord. Non, vraiment, pas du tout, mais bon.
0: Mais vous aimez,
12: le résultat vaut tellement le coup. Oui, parce que j'imaginais pas ça avant d'être enceinte, d'être maman. J'imaginais pas comment, même si c'est très compliqué, c'est très dur, physiquement et tout ça, c'est très dur quand même, ça demande beaucoup de travail.
0: Alors, vous me disiez donc qu'avec votre conjoint, vous vous étiez renseigné pour une PMA à l'étranger.
12: Voilà, on a eu notre consultation en ligne qui nous ont vraiment éclairé sur les choses. On nous a tous expliqué correctement. Voilà. Alors, moi, voilà, c'est ça qui me mène à vous ce soir, c'est que j'arrive pas à faire le pas. Normalement, on était décidé parce que moi, je pense que je vais le regretter si je tente, si je tente pas, au moins le tenter. Et si ça marchait pas, je mets fin au protocole, etc. Mais je me dis, j'aimerais bien le tenter. Mais le problème, c'est qu'à cet âge-là, moi, déjà, j'avais la phobie de tout ça, de la grossesse, d'être enceinte, de la maternité, etc. Mais en plus de ça, à 47 ans, si jamais je le fais, jamais je me serais vue faire ça à cet âge-là, en fait. Moi, je voulais enchaîner à 40 ans, en fait, deux enfants, mais,
0: oui, c'est mais
12: tout. Et là,
0: Sophie,
12: 48 ans, c'est énorme. Hein.
0: Sophie, moi, j'entends votre anxiété. Vous dites, j'aurais jamais imaginé, vous n'auriez jamais imaginé non plus que deux mois après la naissance de votre petite fille, on vous annonce un cancer et que vous ayez tout ce parcours. Il y a des choses qu'on n'imagine pas. Il y a des choses sur lesquelles on n'a pas de contrôle. Il y a des choses comme le fait d'ailleurs on peut désirer très fortement un enfant et que cet enfant ne vienne pas. Il y a la maladie qui peut surgir dans la vie. J'entends derrière cette anxiété, c'est-à-dire que il y a des choses qui nous échappent. Et que l'avenir, il y a des choses qui sont incertaines. Donc, déjà le premier point, quand même. Ça serait de voir, peut-être l'avez-vous déjà fait, mais avec l'équipe médicale, les oncologues qui se sont occupés de vous, enfin, voir, vous me dites que ce cancer du sein n'était pas hormonodépendant, mais on sait que parfois la grossesse peut être un facteur déclenchant dans certaines formes de cancer. Donc, au vu de votre parcours, la médicale, il me paraît important déjà d'avoir un avis, au moins, sur ce plan-là.
12: C'est fait.
0: Alors, que vous disent-ils ?
12: Alors, mon oncologue, le pneumologue et mon médecin traitant me donnent le feu vert et même me disent que ça me ferait du bien même de pouvoir réaliser mon projet. Alors, pour l'instant, mes bilans sanguins sont bons. Je suis en rémission depuis 2024, un cancer primitif qui n'a rien à voir l'un avec l'autre. Par contre, j'ai dû demander un examen à Curie justement pour voir si c'était génétique. Et effectivement, j'ai un gène muté. Alors, je ne sais pas si c'est ma famille d'origine dysfonctionnelle qui m'a fait développer le cancer au final, mais avec tout le stress que ça a procuré. Mais je ne sais pas.
0: Vous êtes encore énormément en stress.
12: Ah bah oui.
0: Alors déjà sur le plan médical, c'est une excellente nouvelle pour vous déjà de savoir que vous êtes en rémission et que c'est une excellente nouvelle. C'est la victoire de la vie là, hein, doublement. Vous êtes en vie, votre petite fille aussi. Oui. Mais je m'attarde là-dessus parce que j'entends aussi que ce projet et on entend ce que vous avez vécu est tellement dur. Que on peine à s'imaginer dans ce bouleversement qu'est la maternité, de la maladie qui surgit comme ça avec ce risque vital, c'est il y a de quoi. Enfin, vous voyez, être complètement angoissé. Et votre bébé aussi vous raccrocher à la vie et vous donner cette énergie, cette envie d'être là, de rester en vie et de vous battre. Et peut-être aussi après. Dans les années qui ont suivi, ce projet de deuxième enfant. C'est-à-dire, c'est quoi ça? C'est la vie. C'est être dans la vie. Là où il y avait quand même cette peur, parce que même s'il y a de plus en plus de cancers qui se soignent, qui se guérissent, il y a aussi des cancers, malheureusement, qui sont encore mortels. Donc, dans ce combat, dans cette dualité, certainement aussi que être dans la vie, rester dans la vie, et ce projet d'enfant en fait partie.
12: Oui, seulement, j'ai peur que ça déclenche une récidive, et là, ma première fille, par exemple, ne mérite pas ça non plus, qu'elle en pâtisse de cette...
0: Alors, c'est la question que je me posais en vous écoutant, et c'est pour ça que je vous parlais d'un avis médical. Est-ce que là, on vous en a parlé, d'un risque de récidive lié à une grossesse?
12: Donc non, puisqu'on m'a donné le feu vert pour une grossesse, justement. Pour moi, normalement, même si j'avais pas été enceinte, j'aurais quand même eu le cancer hein, que j'ai subi. Donc c'était pas lié à la grossesse. On me donne le feu vert pour tout ça. Mais après, j'ai plusieurs questions par rapport à ça que je me pose pour me décider. Parce qu'il faut pas vraiment que je me décide maintenant. Je ne vois pas faire ça à 49 ans, 50 ans, c'est pas possible. Eh bien, c'est déjà l'enfant. En fait, je me mets toujours à la place. Je suis très empathique. Je me mets toujours à la place des autres. Et je me mets à la place de cet enfant qui serait conçu sous cette forme-là en toute conscience. C'est-à-dire que je ne peux pas m'empêcher de me projeter effectivement 20 ans après où je serais déjà âgée et je sais que cet enfant-là me perdrait assez tôt dans sa vie. Est-ce qu'il faut infliger ça à un enfant? Je ne suis pas très en phase avec ça. Et est-ce que l'enfant m'en voudrait dans ce cas? Est-ce qu'il aurait honte aussi d'une maman très âgée comme ça, 48 ans quand même? Après, si jamais je tombe malade, est-ce que ma fille aussi va en pâtir, du coup, si je retombe malade à cause de ça? En plus, ça serait par une PMA, un don. Et il faut payer pour ça, en plus de, aussi, également. Il faut se préparer un échec aussi. Il y a des pertes importantes, etc. Je me pose toutes ces questions autour de ce projet. Est-ce que c'est viable? Est-ce que c'est raisonnable? Voilà. C'est ce que je me dis. Et la balance penche beaucoup. J'arrive pas à me décider et pourtant, si c'est urgent, il faut que je me décide maintenant.
0: Mais pourquoi urgent? C'est ça que je ne comprends pas. Qu'est-ce qu'on vous a dit à l'étranger?
12: Non, rien. Non, rien du tout.
0: Urgence, Sophie, dans cette urgence, on peut prendre le temps quand même. Vous pouvez vous accorder le temps parce que c'est suffisamment important comme décision à prendre, d'être d'un accompagnement. Parce que là, ça me paraît absolument nécessaire. Il faut que vous... Enfin, vous imaginez bien que je ne vais pas pouvoir, en un échange à la radio, vous guider, vous accompagner dans ces questionnements. Hein. Donc, ça vaut vraiment la peine. Déjà, pour que vous soyez beaucoup moins angoissée, ce qui serait aussi une façon peut-être de donner des chances à ce projet d'enfant, de ne pas arriver dans un état de stress aussi grand, par rapport à ce que vous avez traversé aussi, quand même de prendre soin de vous, parce que vous vous dites, je me mets toujours à la place des autres, à la place de cet enfant qui n'est pas là, si ce n'est dans votre désir, et votre place à vous dans tout ça. Parce que non mais oui mais pardonnez-moi moi je vous coupe la parole mais c'est aussi il faut pas vous oublier dans l'histoire parce que les questions que vous posez commencent à, vous savez aujourd'hui des femmes on a des femmes journalistes des femmes des femmes, il y a une actrice, il y a Nathalie Portman qui a 47 ans, qui vient d'avoir un deuxième enfant. Il y a des témoignages comme ça de femmes et qui sont on peut se dire bah oui, elle même à 65 ans peut être encore très en forme. Bon, donc là on fait des paris sur l'avenir. Mais vous ne pensez pas assez à vous, c'est-à-dire vous me parlez d'un état d'épuisement. Voilà, vous m'avez dit à deux reprises je suis épuisée. Donc c'est il faut aussi.
12: Je pense que j'aurais besoin d'aide à ce moment-là si je veux mener à bien ce projet.
0: Mais c'est ça.
12: Moi, contrairement aux actrices, j'aurais pas les moyens qu'on m'aide
0: mais
12: en fait.
0: Mais ça joue. Plein de monde. Mais ça joue. Vous me dites que vous n'avez pas de famille autour de vous. Alors vous avez votre conjoint. On l'a pas évoqué, mais j'imagine lui aussi il est impliqué là-dedans parce que.
12: Ah oui, non mais complètement. Lui il me soutient depuis toujours. Hein, depuis.
0: Il vous soutient, mais qu'est-ce qu'il en pense lui par rapport à vous?
12: Alors lui, c'est pas trop l'âge qui le dérange. De l'enfant par rapport à moi plus tard, mais c'est plutôt ma santé physique et psychique.
0: Ça veut dire que voilà, vous avez la chance d'avoir un conjoint aimant, parce que c'est ça la priorité en fait. La véritable priorité, elle est là. Ce qui n'est pas minimiser les questions que vous vous posez, Sophie, et qui sont d'importance. Mais pour le moment, votre conjoint, il vous avoue et il a votre petite fille. Donc effectivement, ce qui compte, c'est votre santé physique et psychique, et puis c'est aussi votre petite fille de pouvoir être la maman qui reste disponible pour elle, parce que c'est vrai que vous lancez dans un parcours de PMA, c'est un parcours du combattant, hein. Ça va être quand même beaucoup de stress, beaucoup, ça peut ne pas marcher, c'est un investissement financier à l'étranger, donc tout ça, ça a aussi des répercussions, bien sûr, sur vous, sur votre relation de couple, mais aussi sur votre vie familiale. Donc, c'est à tout ça qu'il faut réfléchir. Et même quand on est dans une situation d'urgence, parce que j'entends, au vu de l'âge, de bon, évidemment, vous pouvez pas vous donner, vous allez pas vous donner, d'accord, 5 ans, on est d'accord. Mais vous pouvez vous donner quelques semaines, quelques mois pour réfléchir.
12: Mais c'est ce que j'ai déjà fait, puis avec mon conjoint, on était parti pour le faire, en fait. Mais j'ai un blocage, j'arrive pas à passer le pas.
0: Il faut que vous parliez.
12: C'est pas naturel.
0: Il faut que vous parliez, il faut que vous soyez accompagné sur le plan psychologique, là. Dans un parcours de PMA, on peut le proposer.
12: Mais comme je vous ai dit, hein, j'ai une psychologue qui me suit.
0: Ah non, je ne savais pas.
12: Parce que c'était mon médecin traitant, le psychologue, l'oncologue, qui me disent oui.
0: Ils vous disent oui, mais vous avez vos peurs. Donc c'est bien d'avoir cet avis sur le plan médical, c'est même essentiel. Maintenant, on voit bien que vos peurs, elles sont d'ordre psychologique. Hein? Donc et là, votre angoisse, elle est là, et là, vous avez besoin d'être accompagné. Donc, est-ce que vous en parlez à votre psychologue ?
12: Oui, tout à fait. Hein. Bon. Donc, les médecins qui me suivent, en fait, me disent que j'ai la tête sur les épaules, que j'ai été courageuse.
0: Vous avez très courageuse et vous avez fait face à quelque chose d'extrêmement compliqué. Enfin, mais même c'est même plus que compliqué. Je trouve pas les mots, vous voyez, pour qualifier ce que vous avez vécu là. Tellement c'est bouleversant, tellement de devoir lutter des soins invasifs et en même temps prendre soin de votre bébé. Alors heureusement, vous avez ce compagnon très soutenant et très aimant à vos côtés, mais je comprends que vous sortiez quand même dans un état d'épuisement. Donc, vous savez, dans l'urgence, plus vous allez vous dire « je suis dans l'urgence, faut que je décide », moins vous allez y arriver, Sophie.
12: La chose, c'est que j'ai pas encore dit, c'est que moi, j'ai subi par choix 3 IVG auparavant. Donc, je m'en veux tellement parce que je pensais pas à cette suite-là. Je pensais que j'aurais encore le temps, et en fait.
0: Mais vous êtes pleine de culpabilité, il y a plein de souffrances, là.
12: Bah oui.
0: Pourquoi vous en voulez de vos IVG? Enfin, ça sert à quoi de, vous voyez? Si à un moment on entend bien que la maternité c'était pas simple pour vous, que c'était quelque chose de compliqué, que la grossesse vous faisait peur, que effectivement c'est lié à votre histoire de famille, à votre histoire d'enfant. Il y a tout ça qui pèse aussi dans vos peurs. Donc l'âge n'est pas forcément quelque chose de déterminant, même si ça entre en ligne de compte. On peut avoir une mère beaucoup plus jeune, mais une mère qui n'est pas maternelle, ou une mère qui malheureusement peut être qui va mal ou qui peut être rejetante, ou vous voyez, il y a tellement de choses qui entrent en ligne de compte. Donc aujourd'hui, il y a tout ça qui ressort. Bon, donc je pense que là, il faut renforcer l'accompagnement avec votre psychologue, prendre le temps d'en parler, parler de vos peurs. Vous pouvez vous accorder ce temps.
12: Excusez-moi. C'est parce que j'ai un dernier élément aussi, c'est que moi, je sais vraiment pour l'enfant que ça me gêne que je fais ce blocage pour passer le cap.
0: Vous ne passez pas assez à vous dans l'histoire.
12: Parce que moi-même, j'ai la phobie de la perte de mes parents. J'ai perdu mon père il y a bientôt 2 ans maintenant. Et effectivement, je me mets à la place de l'enfant, quoi, perdre son parent aussi tôt, parce que forcément, à 50 ans.
0: Vous savez, je pense que le problème n'est pas tellement là, parce que là aussi, c'est quelque chose qu'on ne maîtrise pas.
12: Oui, voilà, c'est ça. Hein,
0: on ne sait pas, on peut perdre ses parents jeunes, on peut les perdre alors que soi-même on a atteint un âge où on n'est plus si jeune. Il y a plein de choses que l'on ne contrôle pas dans la vie. Et vous me parlez de cet enfant, vous avez une petite fille de 5 ans là. Hein. Bon, ben voilà, vous pourriez vous poser les mêmes questions pour elle. Bon, je ne peux pas répondre et personne ne peut répondre à votre place. Ce qui me paraît important, c'est de... vous ne pouvez pas prendre une décision dans un état d'angoisse aussi important. Il faut vraiment que vous preniez un peu de recul, que vous retrouviez un peu d'apaisement. C'est pas bon, tout ce stress dans lequel vous êtes. Alors, soit en renforçant un peu vos séances avec votre psychologue, en étant accompagné de votre conjoint, mais vous dire, pour arriver à prendre une décision, vous allez être en accord avec vous-même, beaucoup moins angoissée et où il n'y aura pas seulement la question de l'enfant, mais votre place à vous. Parce qu'il y a votre place d'enfant, il y a votre enfance à vous qui ressurgit là-dedans, dans tout ça. Et tout se télescope. Et tant que vous êtes dans cet état d'angoisse, c'est pas le moment de prendre une décision, en fait. Voilà. Donc, vous pouvez, dans ce temps-là, vous savez, en quelques semaines, en quelques mois, on peut avancer beaucoup, hein, sur son histoire. Quitte en renforçant, vous pouvez avoir un suivi par semaine, une à deux séances par semaine, pour essayer de déblayer le croc et d'être surtout moins angoissée, Sophie. Parce que je pense que c'est vraiment ça la priorité, là, de vous apaiser. Là, vous vous mettez trop de pression. Oui. Et forcément, plus vous vous dites, je peux pas, j'ai pas le temps, je suis dans l'urgence, mais plus vous vous angoissez, vous moulinez, là. N'arrêtez pas. Vous voyez? Donnez-vous, accordez-vous ce temps. Vous rendez compte de tout ce que vous avez traversé, Sophie. Vous êtes fort. Vous allez trouver, faites-vous confiance. Vous allez trouver. Vous allez parvenir à prendre une décision. Vous avez fait des choses beaucoup plus difficiles. Donc faites-vous davantage confiance.
12: Je vous embrasse.
0: Ça sera après les infos. Ça sera après les infos. Au revoir. Au revoir, Sophie.
12: Au revoir, merci beaucoup. Au revoir.
0: Belle nuit à l'écoute de RTL. Il est minuit. 24 heures d'infos avec Alban Le Prince.
5: Il passe sa première nuit derrière les barreaux, reconnu coupable d'avoir menacé de mort l'enseignante de son fils près de Toulouse. Un père de famille a été condamné dans la soirée à 6 mois de prison avec mandat de dépôt. Une plainte a par ailleurs été déposée, annonce le ministre de l'Éducation, Édouard Geffray. Après la diffusion de la vidéo scandale de policiers municipaux de Carcassonne tenant des propos racistes, homophobes et sexistes, dont l'un était encarté au Rassemblement National, dans RTL Soir, Laurent Jacobelli, vice-président du RN s'est défendu pour lui, le parti a pris ses responsabilités.
13: Nous prenons à chaque fois nos responsabilités et nous excluons tous ceux qui ont des propos contraires à la loi et contraires à nos principes, et c'était le cas en l'occurrence. Mais enfin, posez-vous la vraie question. Qui a engagé ce policier municipal? C'est pas le maire RN actuel, c'est le maire d'hiver droite précédent. Qui l'a laissé en poste et l'a laissé en arrêt
14: maladie? Enfin, il est bien membre du RN. Il est membre du RN et même membre du service d'ordre du RN.
13: Permettez-moi de dire que j'ai un peu l'impression que nos adversaires politiques se ruent sur cette affaire parce qu'ils n'ont pas grand-chose à dire, notamment ils n'ont pas de programme, ils n'ont probablement aussi pas de candidat et ils n'ont rien à nous reprocher puisque les Français adhèrent à notre programme. Pour trouver une affaire, il n'y a pas d'affaire. Et s'il devait y avoir une affaire, c'est l'affaire du maire précédent. Nous, on a réagi immédiatement. Moi, je pense qu'il y a des gens qui ont des propos homophobes, misogynes, racistes, antisémites dans tous les partis politiques. Il se trouve que nous, dans la mesure où nous avons le vent en poupe, on a des organes de presse dédiés, comme Libération, Street Press, qui passent leur vie à éplucher la moindre déclaration du voisin, de la concierge, de la boulangère, de nos candidats. Et donc, forcément, eh bien, on met plus en lumière. Et j'ai envie de leur dire merci. Parce que nous, au moins, nous pouvons les exclure. Je crois que s'ils faisaient le même travail chez les autres partis, et notamment la France Insoumise, vous seriez surpris du résultat.
5: Laurent Jacobelli, invité de RTL Soir. 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Lens s'est imposé pour son premier match face au Slavia Prague. Victoire 3-2. 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La météo, avec le retour du soleil sur les trois quarts du pays et une perturbation faiblement pluvieuse qui va s'étendre de la Bretagne aux Hauts-de-France. Les températures 7 à 19 degrés le matin, 20 à 27 degrés l'après-midi, jusqu'à 29 à Marseille et 30 à Toulon. Les courses, c'est en nocturne à Vincennes, départ 20h15. 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
0: La nuit continue sur RTL avec vos témoignages au 09 69 39 10 11. Alors, Juste avant les infos, Sophie, elle disait, voilà, s'il y a des auditeurs peut-être qui m'écoutent, enfin, on sent, Sophie, elle a besoin de parler déjà, elle a besoin de peut-être de personnes qui pourraient témoigner d'un parcours de PMA, de procréation médicalement assistée à l'étranger, puisque passer 43 ans, ce n'est plus possible en France. Peut-être ayant été confrontée à la maladie, parce que le parcours de Sophie, enfin, c'est fou, elle s'oublie dans l'histoire. Elle s'oublie à quel point il lui a fallu de la force pour surmonter, pour mener de front. Enfin, on peine même à imaginer qu'elle devait être son quotidien, de s'occuper d'un tout petit bébé, puis d'un jeune enfant, et puis avec cette angoisse de dire, est-ce que je vais pouvoir vivre, continuer à être présente pour cet enfant, tout en faisant des soins extrêmement lourds. Et elle est prête à se relancer dans ce projet de maternité, mais avec évidemment beaucoup d'angoisse, beaucoup de questions qu'on peut comprendre. Alors, est-ce qu'il y a des réactions qui sont arrivées pour Sophie, Paul ?
2: Alors, je vais vous lire ce message, long message de Florence, qui résume à peu près toutes les réactions qu'on a eues.
0: Oui.
2: Florence dit que vous avez une belle petite fille, vous avez surmonté toutes ces épreuves terribles de la maladie. Il y a votre âge aussi, hein, qui n'est pas anodin. Moi, j'ai un peu peur que la deuxième grossesse puisse remettre le feu aux poudres, et en plus de ça, vous êtes très fatigué. Ouais. Pensez à l'avenir, quand vous aurez 60 ans avec deux ados, c'est pas très drôle. Et en plus, la PMA, c'est très fatigant.
0: Ouais.
2: Pensez à vous, pensez à votre petite fille. Puis, alors, même si j'aime pas trop ce terme, ce serait peut-être un peu sage de prendre soin de vous, de faire le deuil d'un deuxième enfant. Je vous souhaite une belle et longue vie, Sophie, et surtout une bonne santé. Profitez de votre petite et de votre conjoint.
0: Oui. Oui, je comprends. Merci Florence pour ces mots, à la fois très très apaisants, très réconfortants, très sages aussi. Alors après, mais c'est vrai que elle a raison. Un parcours de PMA, c'est vraiment un parcours du combattant. Les traitements sont là aussi lourds, contraignants. Il faut se rendre à l'étranger, ça a un coût financier. Elle en parlait, hein, Sophie. C'est un investissement financier. C'est pas sûr que ça marche. Hein. On est jamais sûr de rien, donc il y a aussi l'échec qui arrive, il y a la fatigue et tout le monde est mis à l'épreuve, tout le monde est embarqué dans l'histoire, c'est-à-dire que pour un enfant qui n'est pas là, ça peut mettre quand même la santé, en tout cas morale, physique, en péril, le couple aussi, parce que le couple, c'est compliqué, hein, le couple embarqué dans un parcours de PMA, ça peut tanguer aussi, même si le couple est uni, soudé. Puis l'enfant qui est là, cette petite fille, donc ça mérite vraiment de se pencher là-dessus, de se donner un peu le temps d'y réfléchir, parce que je pense qu'à un moment la maladie aussi, je le disais à Sophie, ce projet d'enfant, c'est être dans la vie, s'accrocher à la vie, et je comprends que ça ait beaucoup aidé Sophie, mais aujourd'hui, finalement, qu'est-ce qui est le plus important ? C'est peut-être ça, revenir aussi un peu à elle-même. Ah.

0: Miley Cyrus sur RTL Dream as One.
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0: Alors, on devait accueillir Philippe, qui normalement est là, mais on a un petit souci de ligne. À vrai dire, Paul, il se démène comme un diable. Je vous raconte un peu les coulisses, mais on avait Jean-Jacques. On avait Jean-Jacques, il me dit, voilà, j'ai la petite fiche de Jean-Jacques. Rien dévoilé. Jean-Jacques, il a prêté de l'argent, bon, à un proche. Et puis, ben, voilà, malgré des courriers recommandés, ce proche le rembourse pas. Alors, ben, Paul était en ligne avec Jean-Jacques, et puis il s'est aperçu qu'en fait, Jean-Jacques, il voulait pas passer avec moi dans Parlons-nous, il voulait appeler Julien Courbet. Donc, voilà, on s'incline, hein, et j'espère que Julien va vraiment vous aider à ce que vous, que votre proche puisse vous rembourser, mon cher Jean-Jacques. Et alors, en attendant, ben voilà, on a rappelé Philippe. Merci à Paul qui jongle comme un diable. Ouais, quand il est minuit 11, bientôt minuit 12, et puis que ben parfois ça raccroche ou quoi. Et ben voilà, maintenant c'est à vous, mon cher Philippe. Bienvenue sur l'antenne.
2: Bienvenue, merci de m'accueillir.
0: Eh ben oui, parce que vous êtes un peu surpris, vous vous y attendiez pas.
2: Donc, oui, non, mais c'est pas grave.
0: C'est sympathique de votre part.
2: Ouais. Non, mais en fait, je vous ai appelé là. Je trouve que j'ai 64 ans.
0: Oui.
2: Et ça fait 26 ans que je vis seul et voilà, j'aurais souhaité un peu refaire ma vie, mais je sais plus comment faire parce que j'ai perdu l'habitude.
0: Oui. Bah, vous êtes sincère, je comprends, bien sûr, c'est vrai, ça fait long. Vous savez plus trop comment vous y prendre, quoi, pour.
2: Ouais, je sais plus trop comment il faut s'y prendre avec les femmes parce que c'est un peu compliqué parfois. On peut pas être soupçonné.
0: Et comment cette envie, elle est revenue? Parce que finalement, vous dites donc ça fait 26 ans, vous êtes seul. Comment elle est revenue cette envie de dire j'aimerais à nouveau être amoureux?
2: J'ai dit, tiens, je vais appeler là pour voir s'il y a des conseils à recevoir, s'il y a des. Parce qu'on s'améliore en fonction des. Voilà,
0: Mais vous avez raison, oui, c'est. Qu'est-ce qui. Donc j'ai fait un petit rapide calcul, là. Vous me dites, vous avez 64 ans, vous êtes seul depuis 26 ans, donc à 38 ans, vous êtes séparé.
2: Je me suis marié, j'ai divorcé. Donc, comme un accord, neuf mois après, mais j'avais vécu 9 ans avec la personne auparavant.
0: Ah
2: donc,
0: oui. Oh mince, alors 9 ans de vie commune, vous vous mariez 9 mois plus tard,
2: ouais,
0: vous faites pas bizarre, un bébé, mais c'est le divorce.
2: Et si, j'ai une fille.
0: Oui.
2: Et j'ai 2 petits-fils.
0: Voilà. Ah, c'est chouette.
2: C'est bien.
0: Vous les voyez?
2: Pas très souvent, non, pas, parce que bon, ma fille est dans les Landes, moi je suis dans le département du Tarn. Et...
0: Ah, d'où l'accent un peu, comme ça,
2: ouais, rocailleux. Un petit peu, ouais.
0: Ouais. C'est beau le Tarn.
2: Ouais, vous connaissez?
0: Et un peu, oui. Oui.
2: Ah, d'accord.
0: Oui.
2: Très bien.
0: Et alors, dans votre vie, comment vous travaillez? Vous êtes en activité professionnelle?
2: Non, je suis à la retraite. Hein.
0: D'accord. Et
2: je travaille dans l'immobilier, oui.
0: Ah, d'accord.
2: C'est vrai que j'ai souhaité élever ma fille. De telle manière qu'elle puisse pas un jour me reprocher de l'avoir laissé tomber. Mmh. Et puisque ma fille n'a aucune relation avec sa mère, j'ai essayé de compenser les deux rôles comme j'ai pu.
0: Ah, c'est vous qui étiez seule avec elle au quotidien? Oui, il est un père sacrément présent et responsable. Et oui, parce que après votre divorce, sa mère ne s'est plus occupée d'elle.
2: Non.
0: Elle avait quel âge, la petite?
2: Ma fille, quand j'ai divorcé.
0: À peu près, quoi, c'était un...
2: À peine un an.
0: Oh là là, vous êtes retrouvée avec un bébé
2: Ouais, je me suis retrouvée. À l'époque, c'était plutôt les femmes qui.
0: Oui.
2: Qui s'occupaient de leurs enfants, et puis bon. Moi, la juge a estimé, au vu des circonstances, que j'en aurais la garde.
0: Oui, oui, et oui, et la maman, malheureusement, ne s'est pas manifestée.
2: Elles n'ont aucune relation entre elles.
0: La juge avait bien estimé que votre fille pourrait grandir et se construire auprès de vous, et que vous sauriez prendre soin d'elle. Ouais. Mais ça explique beaucoup de choses hein, dans votre parcours et dans cette solitude sentimentale, Philippe, parce que
2: on s'oublie soi-même. Et le temps passe.
0: Et oui, comme vous dites. Et voilà. Parce que, voyez, c'est le lot de beaucoup de femmes, ça encore aujourd'hui à notre époque, qui après une séparation, après un divorce, ont du mal à refaire leur vie, à rencontrer quelqu'un, parce que elles sont souvent dans le quotidien avec leurs enfants. Alors heureusement, hein, il y a des pères, il y a des gardes alternés, il y a des pères qui sont très présents pour leurs enfants, Dieu merci. Mais il y a encore beaucoup de femmes et d'hommes d'ailleurs, de pères qui élèvent leurs enfants aussi, qui disent que c'est compliqué. Donc comme vous dites, on s'oublie parce que elle était toute petite, ça demande beaucoup de soins, beaucoup d'attention. Ouais. Puis vous aviez votre métier, enfin bon, et la vie passe.
2: Donc
0: aujourd'hui, voilà, vous dites vous avez fait votre travail, vous avez votre fille, elle est grande aujourd'hui, elle est elle-même maman, vous avez des petits enfants, vous aimeriez un peu penser à vous, quoi, et vous dire 64 ans, c'est encore relativement jeune, en tout cas, pour pouvoir vivre. À nouveau une histoire du partage, de la complicité.
2: Oui, mais je ne sais plus comment s'y prendre. Moi, j'avoue que j'ai perdu tous mes repères.
0: Oui.
2: Les jeunes.
0: Oui.
2: Mais à l'âge adulte, à l'âge que j'ai, plutôt, c'est un peu plus compliqué. Voilà.
0: Mais on perd, c'est vrai, on perd un peu les codes, on perd de la confiance en soi. On va pas draguer, il y a moins les soirées, les choses comme quand on est plus jeune, donc oui, c'est plus compliqué. Je ne sais pas si

0: Est-ce que ça vous met en relation avec des personnes ou c'est toujours un peu toujours les mêmes que vous voyez?
1: Ben, j'ai pas trop de relations, non, oui. Avec des gens de l'extérieur.
0: Oui.
1: En fait, je suis propriétaire d'une villa et.
0: Et oui, vous étiez dans l'immobilier, donc finalement, voilà, vous avez, ouais. Voilà, vous êtes, donc vous avez une villa dans laquelle vous vivez seul.
1: En fait, j'ai toujours vécu seul depuis 26 ans et.
0: Oui.
1: Et, au début, ça rend pas compte, c'est que maintenant.
0: Oui, la solitude vous pèse.
1: Ça me pèse pas tant que ça, mais. Je me demande comment les gens font pour. ou alors il faut aller à des sorties.
0: Oui,
1: ou...
0: oui, ça suppose effectivement si vous avez une vie agréable, bon, vous avez voilà une belle villa, vous êtes dans un endroit charmant, mais ouais. À un moment, ça suppose, c'est vrai, pas commencer par modifier ses habitudes. C'est-à-dire pour rencontrer du monde et de nouvelles personnes, ça veut dire qu'il faut un peu sortir à travers. Alors ça peut être quelque chose que vous aimez faire. Il y en a qui s'inscrivent dans des clubs de marche, de randonnée. Oui. Y en a qui aiment danser. Il y a des soirées organisées. Il y a beaucoup de. D'ailleurs, pendant l'été, ça s'est remis beaucoup. Je trouve ça très chouette les balles. Qui avant c'était les réservés aux personnes très très âgées. Je trouve pas le nom d'ailleurs. C'est pas les balles populaires.
1: C'est les
0: guinguettes. Merci. Eh bien, j'ai vu plein de là dans même dans les enfin dans le Sud-Ouest, il y a des endroits c'était hyper sympa parce que il y avait toutes les générations. Il y avait bien sûr les anciens. Mais on voyait des jeunes, et il y avait des trentenaires qui étaient là, qui venaient parce qu'on pouvait s'attabler, prendre un verre, il y avait des quinquagénaires, et ça se refait de plus en plus, parce que les gens en ont un peu marre des applis, semble-t-il, ouais, de rencontres.
1: À Castres, ça dirait que l'été.
0: Et voilà.
1: Après, ça s'arrête, ouais, ça s'arrête.
0: Et alors, vous n'êtes pas allé un peu faire un tour du côté des guinguettes?
1: Non, je suis pas allé.
0: Quel dommage.
1: J'avoue que j'ai pas pensé sur le moment et après bon.
0: Et oui, parce que voilà, souvent en région, il y a beaucoup de choses, il y a plein de choses qui se mettent en place l'été, des festivals de musique, de théâtre, il y a beaucoup de choses qui se font en région, les guinguettes, les et puis effectivement quand on arrive en automne, bah l'hiver c'est plus calme.
1: Ouais, c'est plus calme, ouais. Mais avant, je sortais beaucoup, avant, quand j'étais plus jeune.
0: Eh ben oui.
1: Et puis, j'ai perdu l'habitude, en fait, voilà.
0: Eh ben, c'est, oui, mais c'est normal, hein. On se replie un peu plus. Vous avez quand même gardé un peu des copains, des amis dans le coin,
1: Non, pas nécessairement, parce que j'ai un peu trié, là.
0: Ah bon? Mais le tri, il a été hyper, ouais. C'est pas sélectif là, ça a été
1: presque... très très très sélectif, ouais.
0: Et alors, il en reste même pas un ou deux?
1: Je dirais même très sévère. Ben, si vous voulez, avec le temps,
0: tout s'en va.
1: On s'aperçoit qu'il y a beaucoup d'hypocrisie quand même. Hein. Il y a, ouais. Ça dépend des gens. Il y en a qui arrivent à mieux.
0: Oui.
1: Comporter avec d'autres.
0: Oui. Vous avez été déçu un peu.
1: Ouais, moi j'ai été beaucoup déçu. Ouais. J'ai travaillé d'arrache-pied. Je fais gagner beaucoup d'argent, beaucoup de personnes. Et ça, si vous voulez, ça blesse un peu parce qu'on n'a pas de retombées, quoi.
0: Oui. Alors je vois qu'il est minuit 23. Vous savez, le meilleur des réseaux sociaux, c'est la radio. Donc, moi, je me dis en vous écoutant, Philippe, c'est vrai que ça vous rend, c'est touchant, très votre histoire, le fait que, en plus, vous êtes honnête, vous dites voilà, ça fait 26 ans que je suis seule, mais à 38 ans, vous vous êtes séparés, vous aviez une

0: ne vous dites pas, mince, il est minuit 25, on n'a plus le temps. Le répondeur, lui, il est en service le jour, la nuit et même le week-end, puisque c'est la dernière émission. Mais donc, vous pouvez laisser des messages sur le répondeur de Parlons-nous. Vous nous indiquez juste un prénom, un numéro de téléphone en disant, voilà, j'aimerais rentrer en contact avec Philippe. Et on se fera un plaisir de transmettre. Ça, c'est fait.
1: Mais je vous remercie.
0: Ça c'est fait, mais alors de votre côté, il faut essayer de voir un peu, peut-être à travers, je sais pas qu'est-ce que vous aimez faire, qui pourrait vous mettre un peu en lien avec les autres. Vous voyez, parce que c'est pas évidemment en restant chez vous que les choses vont bouger. Ça veut dire faire un pas de côté. Je sais pas, ça peut être un loisir, un sport, un truc culturel.
1: J'ai fait beaucoup de sport, j'ai laissé tomber petit à petit, là.
0: Et vous avez un peu tout laissé tomber, dernier temps, hein.
1: Oui, j'ai un peu tout laissé tomber. Ouais. Bon,
0: vous avez un petit coup de mou.
1: C'est vrai, je vis un peu en retrait là, de la rue où j'habite.
0: Un peu en ermite.
1: Un peu, ouais.
0: Mais un ermite qui en a un peu marre et qui dit je vais quand même aller mettre le nez dehors.
1: Et je vous ai appelé là pour savoir s'il y avait des possibilités des fois de.
0: Mais vous avez raison, vous avez bien fait.
1: Pour,
0: Mais oui, vous avez raison. Alors, il y a Bob White, tiens, qui dit vous pourriez essayer les associations, les clubs dansants. Vous pourriez ainsi rencontrer des gens, vous faire plaisir. Il dit, pourquoi pas apprendre à danser le tango ou une autre danse. Alors, après, mais en tout cas, vous voyez, qu'est-ce que vous aimez faire? Le sport, par exemple.
1: Oui, mais la danse, j'ai toujours aimé danser.
0: Ah, ben alors
1: Mais ouais, je vais peut-être m'y remettre, ouais.
0: Et pourquoi pas aller voir un peu le club de danse? Parce que vous savez, souvent, il y a beaucoup d'auditrices qui aiment danser dans l'émission et qui nous disent que ça manque d'hommes dans les clubs.
1: D'accord.
0: Donc, alors même parfois au point qu'elles dansent entre elles. Bon, pourquoi pas? Mais vous voyez, si vous aimez danser, il faut quelque chose qui vous fasse plaisir, hein.
1: Oui, oui.
0: Et puis alors, notez déjà Philippe pour l'été prochain, mais d'ici là je pense qu'il se passera quelque chose. Notez déjà, puisque à Castres là il y a eu des guinguettes et tout, vous le cochez, vous y allez, hein. Et puis ça danse dans les guinguettes.
1: Mais ouais, mais c'est vrai que.
0: Puis c'est l'été, il fait bon à Castres, vous êtes là, allez, vous y allez, hop, vous allez voir. Mais bon, d'ici là, il y a des choses. D'ici là, inscrivez-vous dans un club.
1: Oui, dans un club de rencontre, vous voulez dire?
0: De danse, déjà.
1: Après, un club de
0: rencontre, vous voulez dire agence matrimoniale?
1: Oui, je ne sais même pas si ça existe encore.
0: Eh bien, écoutez, ça reprend du service, figurez-vous. Alors il y a toujours les applis de rencontre, hein, sur Internet. Ça vous empêche pas d'aller faire un tour dans votre région. Vous êtes un peu, vous avez regardé un peu, hein, Internet, tout ça?
1: Non, j'ai pas. Non. Il faudrait que je regarde Internet, ouais.
0: Eh ben oui, il y a pas quelqu'un. Vous êtes à l'aise avec Internet et oui, vous étiez dans l'immobilier, enfin.
1: Oui.
0: Oui. Bah, vous pourriez aller voir un peu sur les applis de rencontre. Après tout, dans votre région, ça vous coûte rien de jeter un œil. Ouais, vous regardez un peu. Déjà, ça vous remet un peu en mouvement. Ça peut être sympa de dire tiens, celle-là, elle est pas mal, elle a l'air sympa. On se donne rendez-vous, on prend un verre, ça vous fait sortir. Voyez,
1: oui,
0: ça vous remet un peu dans la dynamique de séduction.
1: Voilà, ouais, c'est pas ça qui me manque.
0: Et voilà. Voyez, parce que vous allez avoir envie de vous faire beau, vous habiller un peu, dire tiens, qu'est-ce que je mets, remettre un truc. Et puis à nouveau, tiens, je vais prendre un verre. Bon, voilà, sans se mettre la pression, mais on verra, le courant passe ou pas. Ouais, si ça passe pas, c'est pas grave. Il y a Paul qui me dit...
2: C'est l'ouverture de saison au Beaulégazon et ils font un bal populaire à Castres, c'est le 25 septembre.
0: C'est pas vrai.
2: Ouais, je vais regarder l'agenda.
0: Le Beaulégazon.
2: Ouais, le Beaulégazon, c'est passage Claude Nougaro à Castres. Ouais.
0: Waouh.
2: Et ça va être bal intergénérationnel, faut y aller.
0: Et c'est un week-end.
2: Ouais. C'est vendredi. Vendredi 25 septembre.
0: Alors.
1: Ouais, je savais pas.
2: Et alors, voilà,
0: Philippe,
2: vous me demandez.
0: Vous mettez, hein, dans vos agendas, hein. D'accord.
1: Non, mais je vais.

0: Biram, ouais.
1: Allez, vous allez faire un petit tour. Si vous sortiez plus trop, vous choisissez une tenue sympa, pas trop gandée, hein, cool, un jean, une belle chemise, voyez, bien coupée. Allez. Et puis, si vous aimez danser, vous allez pouvoir danser. Et puis, d'ici là, peut-être que la semaine prochaine, 09 69 39 10 11, il y a des auditrices qui vous ont trouvé sympathique, qui aimeraient faire connaissance avec vous. Vous nous laissez un message et on se fera un plaisir de vous mettre en relation. On est comme ça, nous.
0: C'est gentil.
1: Je vous embrasse, Philippe. Bonne chance dans vos recherches.
0: Merci.
1: Et c'est
0: bonne
1: fini.
0: Soirée.
1: Bonne soirée à vous. Belle nuit également à vous tous. Merci d'avoir été là cette semaine. Il y a Paul qui est en train de danser dans le studio. Allez, il fait le foufou là. Il faut qu'on vous laisse. On vous embrasse. On vous souhaite une très belle nuit, un très bon week-end. Dimanche, le dialogue continue. N'oubliez pas, avec Johan Rock, 21h minuit, avant minuit, sur RTL.
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4: Merci d'être avec nous. Aymeric Rouillac, bonjour.
5: Bonjour Faustine.
4: On vous connaît déjà, évidemment, sur RTL. Vous êtes un commissaire priseur et votre travail consiste à enquêter, authentifier, déceler ce que les familles ignorent parfois avoir chez eux depuis des décennies. Vous m'avez apporté quelque chose d'ailleurs. Vous m'avez dit, oh, je suis venu apporter ça. Vous êtes venu récupérer une belle pièce que vous avez récupérée à Paris. Je n'aurais jamais cru que ça puisse valoir la somme que vous allez m'avancer.
5: C'est un petit objet en bronze qui représente un dragon qui a la gueule ouverte. Il est incrusté de pierres de toutes les couleurs. Il était fabriqué en Chine au début du XVIIIe siècle sous le règne de l'empereur Qianlong. Et à l'intérieur, on mettait de l'encens. L'encens sort de sa bouche. On a l'impression que le dragon crache du feu. C'est absolument terrifiant. Mais c'est un objet qui a plus de 300 ans. Les Chinois en sont complètement fans. Elle savait pas trop, l'auditrice, quand j'étais la voir, ce qu'il fallait penser.
4: Elle a retrouvé ça quelque part?
5: Ça vient de sa grand-mère, avec des souvenirs qui n'ont pas forcément beaucoup de valeur. Mais quand je lui ai annoncé que ça valait 20 à 30 000 euros, j'ai vu son visage s'éclairer. C'était le trésor de la journée.
4: Et ben voilà, le trésor, peut-être un trésor dans votre maison. Et c'est exactement l'histoire qui est arrivée à François. Bonjour François.
6: Bonjour.
4: Est-ce que vous souvenez-vous du moment où vous avez compris que vous aviez un trésor caché dans vos murs?
6: Oui, je me souviens. Enfin, c'était ce sont les ouvriers qui l'ont trouvé.
4: Qu'est-ce qu'ils ont trouvé exactement, François?
6: Alors, ils ont trouvé, dans un premier temps, ils ont trouvé 135 pièces d'or.
4: D'accord. Dans une boîte?
6: Dans une boîte. Enfin, c'était caché dans un mur, à l'intérieur de.
4: Vous faisiez quel genre de travaux?
6: On faisait des travaux pour restaurer une vieille bâtisse bretonne. La partie la plus ancienne date du XIVe siècle.
4: Vous veniez de l'acquérir?
6: On l'avait acquise en 2012. On a fait les travaux en 2019.
4: D'accord, donc c'était pour y habiter?
6: Oui, tout à fait.
4: Donc c'était du gros œuvre et en cassant un mur, ils sont tombés sur une boîte.
6: Oui, parce qu'ils avaient, enfin, c'était des compagnons du devoir qui faisaient ce travail-là, parce qu'on voulait que ce soit bien fait dans la tradition. Et c'était amusant parce qu'il y avait le chef de chantier, enfin le responsable, disait toujours aux plus jeunes, tu fais attention parce qu'on trouve souvent des trésors dans les maisons, comme ça on trouve souvent les trésors.
4: Oh, il avait
6: et à chaque fois, il arrivait avec un truc, puis il lui disait non, ça c'est rien du tout, parce qu'il trouvait que des bouts de métaux, des choses sans valeur. Puis un jour, il arrive avec une espèce de petite boîte métallique, et il dit mais non, ça ne vaut rien, il met un coup de truelle dessus, et d'un seul coup, il y a toutes les pièces d'or qui dégringolent.
4: Ouais, c'est le film.
6: Voilà, c'est amusant.
4: Quel est le premier réflexe quand on trouve des pièces d'or, Aymeric, chez soi? Ça arrive souvent?
5: Ça arrive pas si souvent. Que ça, et puis tout le monde le déclare pas. François l'a déclaré, ça a permis de connaître le trésor.
4: L'ouvrier aurait pu le garder s'il n'avait été malhonnête.
5: Le plus simple et la meilleure façon de faire, c'est de le déclarer auprès de la mairie, auprès de la DRAC, la Direction Régionale des Affaires Culturelles. Pourquoi? Parce que ce trésor va nous renseigner sur le passé, donc c'est important qu'on comprenne dans quelles circonstances il était enfoui, ce qu'il va nous raconter.
4: D'accord. Les pièces, comment on peut savoir si on est chez soi, si ces pièces ont de la valeur ou pas?
5: Eh ben, on se tourne directement vers un professionnel. On peut-être dans un premier temps, vous l'avez fait avec un outil comme Google Lens, un outil d'intelligence artificielle, vous chargez la photo. Et comme c'est une pièce, elle existe en d'autres exemplaires et tout de suite, vous allez retrouver l'origine de cette pièce. Ah! Pas mal, a priori, ça date bien du règne de Louis XIV, et là l'enquête commence.
4: Ça a été donc votre cas. Quel était votre premier réflexe, vous, donc, de déclarer déjà ces pièces?
6: Oui, parce que...
4: Bon, que vous êtes honnête.
6: Bah, vous savez, c'est très compliqué, parce que garder ce genre de choses, c'est le même réflexe qu'ont eu les ouvriers auraient pu ne pas m'en parler. Mais ils se sont aperçus, en faisant cette démarche via Internet, ils se sont aperçus que ça avait de la valeur, ils se sont dit là, ça va être très compliqué, parce que soit on se les sépare en trois, ils étaient trois, on se les sépare en trois, chacun va négocier son truc dans son coin, va forcément le négocier à un prix ridicule par rapport à sa vraie valeur, parce que ce sera fait sous le manteau, comme on dit. ou alors faut le fondre, et c'est aussi un gâchis.
4: Donc, c'est drôle parce que vous auriez pu dire, non mais vous êtes quelqu'un de très honnête et de très bien, vous auriez pu dire, attendez, c'est dans mes murs, c'est chez moi, je vous donne une petite part, mais je divise pas tout, quoi.
6: Non, ça me semblait pas...
4: Non, mais c'est moi qui suis épouvantable.
6: Moi, je pense qu'eux ont été très honnêtes avec moi, avec nous.
4: Non, mais j'imagine qu'une personne n'avait pu penser ça. Comment vous y êtes pris? Alors, vous avez fait quoi? Vous l'avez déclaré où?
6: J'ai pris contact avec le maire de la commune. C'était un week-end. En plus, on est monté spécialement là-bas pour ça. Qui après m'a rappelé le lendemain matin pour me dire, j'ai prévenu le préfet. Le préfet demande à la gendarmerie de venir faire la constatation et de conserver, de le mettre le trésor sous sa protection de façon à ce qu'il risque pas de disparaître.
4: Vous n'étiez pas au bout de vos surprises, François. Qu'est-ce qui s'est passé après?
6: Alors après, le trésor est parti à Caen, basse Normandie, auprès d'un numismate spécialiste. Ça, c'est les services de l'État, les services régionaux de l'architecte, de l'archéologie et des services culturels qui l'ont demandé, où ils ont été authentifiés, les pièces ont été authentifiées une par une. Et après, on nous a, alors, ils donnent pas la valeur, eux ne donnent pas de valeur, mais ils certifient que la pièce correspond bien, parce que sur une pièce, vous avez tous les éléments, la date, vous avez l'atelier où elle a été fondue, vous avez la marque de l'ouvrier, enfin, du graveur qui a fait cette gravure dessus, etc. Quand on est un spécialiste, je pense que c'est facile d'arriver à dater, enfin, à authentifier les pièces.
4: Mais vous n'avez pas trouvé que ces pièces-là, c'est ça que c'est fou.
6: Alors,
4: c'est ça
6: on a trouvé ces pièces-là le vendredi, et ces pièces ont été trouvées le vendredi, et lundi matin, nous, on était redescendus sur Paris, où on habitait à l'époque, et nouveau coup de fil du compagnon chef de chantier qui me dit, on en a encore trouvé d'autres. Bon, alors là, cette fois-ci, c'était pas dans une boîte, c'était dans une espèce de vieille, enfin, de bourse, comme on peut se l'imaginer, ouais. Et puis, c'était posé sur une poutre, enchâssée entre les deux murs.
4: Vous avez cru que c'était une blague?
6: Oui, je me suis dit, bon, ils vont s'arrêter quand?
4: Et là, il y en avait combien, des pièces?
6: Alors là, on est arrivé, on a fait le total, on est arrivé, il y en avait 80.
4: Donc vous avez réparti ça en trois?
6: Non. On s'était mis d'accord dès le vendredi soir, enfin, le samedi matin, quand on est arrivé sur place, on s'est mis tous autour d'une table avec un grand plateau, et ils étaient tout étalés, les pièces. Et là, on s'est mis d'accord.
4: C'est le film, hein?
6: On s'est mis d'accord. J'ai rédigé un papier, comme ça, sur papier libre, on se mettait tous d'accord. Un, pour faire les choses légalement. Donc le déclarer. Deux, il me le confiait le trésor pour que je le conserve. Donc j'ai pas conservé longtemps parce que les gendarmes l'ont pris. Et trois, on allait le faire une vente, on allait partager le gain que cela représentait, on le partagerait en deux parties, une pour eux et une pour nous.
5: Il faut saluer l'honnêteté.
4: Bah je n'arrête pas de le faire parce que je le pousse à être malhonnête. Mais je trouve ça super.
5: Pourquoi? Parce que en France depuis 2016, la loi a changé. Si vous avez acheté votre maison après 2016, l'État rafle tout. C'est ce qui s'est passé pour un couple dans la Meuse. On a découvert 40 000 pièces en bronze chez eux et tout va pour l'État.
4: On va se retrouver dans un instant avec d'autres histoires extraordinaires. Celle de Brigitte qui sera en ligne avec nous. Et puis, bah, François, tenez-moi en haleine. J'ai vraiment envie de savoir combien finalement vous avez récolté. À tout de suite sur RTL.

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2: Nos invités aujourd'hui sont venus nous raconter leur histoire. François, qui vient de nous raconter ses pièces d'or qu'il a récupérées dans ses murs, justement. Et on va accueillir Brigitte. Bonjour Brigitte.
3: Bonjour.
2: Merci beaucoup d'être avec nous. Vous êtes donc en ligne également avec Aymeric Rouillac, que vous connaissez bien, puisque c'est grâce à... c'est un petit peu votre ange gardien maintenant.
3: Oui, tout à fait.
2: Alors, vous pouvez me raconter, re-raconter, Aymeric, ce que vous aviez trouvé chez Brigitte.
4: Brigitte vient me voir un jour avec une photographie d'un bronze qui représente un grand hibou, un grand duc, assez grande dimension, une cinquantaine de centimètres. Elle m'explique que c'était le cadeau de mariage qu'elle avait reçu en 1976 et qu'il est signé de Sandoz. Ni une, ni deux, on prend rendez-vous et là je fonce chez Brigitte pour découvrir chez elle son grand duc de Sandoz.
2: Est-ce qu'il vous a donné une impression particulière, ce grand duc?
4: Mais imaginez, quand je suis arrivé chez Brigitte, il était posé à l'autre bout de la pièce et j'ai l'impression qu'il m'attendait.
2: Il me regardait. Viens me chercher.
4: Garçon, il faut qu'on s'envole ensemble. Je suis resté ici, j'étais heureux. Mais je crois que d'autres aventures m'appellent et c'est ce qui s'est passé.
2: Alors vous, Brigitte, est-ce que vous étiez attachée sentimentalement à ce grand-duc?
3: Ah oui, oui, complètement. Déjà, c'est une œuvre magnifique pour commencer. Et puis, il est vrai que je l'avais depuis très très longtemps. Donc, j'y étais vraiment attachée, ainsi que mon mari, qui n'est plus là, malheureusement.
2: Comment s'est passée donc cette vente aux enchères? Dans quel état d'esprit vous êtes arrivée? Vous étiez amusée, excitée?
3: Plutôt fébrile, en fait. Avec Aymeric Rouillac, si vous voulez, la vente, c'est plus un spectacle qu'une vente pure.
2: Hein. Ben oui, c'est le chef d'orchestre qui danse un peu aussi.
3: Oui, oui, puis bon, avec de l'humour vraiment intéressant.
2: Et juste, vous espériez obtenir combien de ce grand-duc?
3: Il avait été estimé entre 30 et 50 000. Je me disais en moi-même, oh, j'espère qu'il valait au minimum 50 000.
2: Aymeric, après avoir enquêté, puisque vous êtes reparti avec ce grand-duc, qu'est-ce que vous avez découvert de son histoire?
4: J'ai découvert que c'était l'un des bronzes les plus recherchés et que l'artiste avait le plus aimé. Pourquoi? Parce qu'il l'avait exposé en Belgique, en Angleterre. Je me suis dit, on a vraiment affaire à une pièce extraordinaire. Alors, tout de suite, on regarde les records de vente aux enchères. Le record de vente aux enchères pour cet artiste était à 180 000 euros, mais pour des pièces qui étaient deux à trois fois plus grandes. Donc, je me suis dit, il faut être raisonnable. Il a un potentiel complètement fou. Mais si on le vend 50 000 euros, ce sera bien vendu. J'ai raconté son histoire. Je me suis assuré qu'il avait une traçabilité complète avant que Brigitte en devienne propriétaire.
2: Oui, pourquoi? Parce qu'il aurait pu être volé.
4: Il aurait pu être volé, il aurait pu être spolié pendant la guerre.
2: Et ça, ça changerait quoi?
4: Ça changerait que si par exemple il a été spolié à une famille juive entre 1933 et 1945, on restitue aux héritiers. S'il a été volé, on restitue aux gens à qui il a été volé. Quand on a des pièces importantes comme celle-ci, on s'assure que l'acheteur ne verra pas sa propriété contestée.
2: Et il y avait combien de personnes à cette vente?
4: Il y avait 5 personnes au téléphone, il y avait 500 personnes autour de Brigitte dans la salle. C'était dans les palais congrès de la ville, c'était l'attraction. Tout le monde venait voir la vente du grand-duc de Brigitte. Et pour donner le coup de marteau final, c'est Brigitte qui est montée sur scène et qui a pris mon marteau et qui a jugé elle-même.
2: Alors on a le son. Hein.
5: 190 000 euros une fois, 190 000 euros deux fois, je vous propose d'adjuger. Adjuger, félicitations!
2: 190 000 euros. Combien de temps a duré cette vente, enfin cette enchère? Combien de temps on est passé de 20 000 à 190 000?
4: On est passé de 20 000 à 190 000 en quelques minutes. Le temps de l'enchère, le temps de présenter, puis de reprendre nos émotions avec Brigitte, ça durait peut-être une dizaine de minutes.
2: Qui a été l'heureux propriétaire maintenant?
4: Alors c'est un monsieur fantastique qui vit à Lausanne, juste à côté de la maison natale de l'artiste, qui me dit ce grand-duc n'a jamais voyagé en Suisse. Son artiste était suisse.
2: C'est un particulier?
4: C'est un particulier, un collectionneur.
2: Vous, Brigitte, alors qu'est-ce que vous avez fait de cette somme? Combien de temps après vous l'avez touchée?
3: Je vais commencer à la toucher, je crois, parce que c'est pas, vous savez, ça demande beaucoup de travail derrière. Faut que les gens déjà règlent les articles. Donc, ça va se faire ces jours-ci.
2: Et qu'est-ce que vous allez en faire de cet argent? Vous allez le placer pour le moment?
3: Une part, mais j'ai aussi faire venir mes enfants qui vivent au Canada. Je vais les faire venir pour Noël déjà, parce que ça représente une somme, surtout au moment de Noël. Et puis j'ai des travaux à faire également. J'ai une très vieille maison et qui a besoin de travaux et le reste sera placé, bien évidemment.
2: Alors François, vous, comment s'est passée cette vente?
6: Oh bah ça a été intense. Ça a duré une après-midi complète dès le départ, dès la première pièce.
2: Une après-midi
6: pièce.
2: Parce que c'était pièce par pièce.
6: Pièce par pièce.
2: Ah oui, c'est ça.
6: Pièce par pièce. Et dès la première pièce, qui était évaluée aux alentours de 750 euros, elle est montée à 2500. Donc c'est parti très très vite, au point qu'on n'en revenait pas, quoi.
2: Et alors, au final, ces pièces, il y en avait combien déjà? 200?
6: Il y en avait 135 au total.
2: 135 pièces. Combien vous ont rapporté ces pièces?
6: Alors, une fois tout déduit, les taxes payées, etc., le commissaire priseur, enfin bon, voilà, les intervenants, on en a sorti 860 000 euros. Divisé en deux, une partie moitié pour les,
2: ah oui, pour les inventeurs
6: et moitié pour nous. Et chaque euro, je tiens à le dire, c'est important pour nous, jusqu'au dernier euro de ce trésor a été réinvesti dans la maison. C'est-à-dire qu'on a rendu aux pierres ce qu'elles nous ont donné.
2: Ah, c'était important pour vous?
6: Oui. Oui, on n'a pas distrait d'argent pour s'acheter une voiture.
2: Pour faire venir vos petits-enfants à Noël, ouais. Ça aurait pu être
6: oui,
2: ça.
6: Oui, mais ça, ils sont en France, c'est moins compliqué que pour votre auditrice.
2: Oui, la symbolique pour vous est très forte.
6: Mais pour nous, c'était symbolique de rendre à la maison ce qu'elle nous avait apporté.
2: Merci François, en effet, ça fait rêver. Merci Brigitte.
3: Merci beaucoup.
2: On se retrouve dans un instant sur RTL, parce qu'évidemment, il y a des trésors qui valent des choses financièrement, mais il y a également les trésors de cœur, et c'est exactement ce sur quoi est tombé Philippe, qui sera en ligne avec nous sur RTL dans un instant. À tout de suite.

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2: Et si votre plus gros cadeau de Noël se trouvait dans vos murs ou peut-être en creusant le trou de votre piscine, vous allez trouver un lingot d'or. C'était exactement ce qui est arrivé à nos invités aujourd'hui. Ils sont tombés sur un trésor dans leur maison. Le commissaire priseur Aymeric Rouillac est avec nous et nous raconte de très belles histoires depuis tout à l'heure. Et on va écouter celle de Philippe. Philippe, on va parler d'émotion avec vous, pas de valeur marchande. Bonjour Philippe.
3: Bonjour à tous.
2: Qu'est-ce que vous aviez acheté, vous, Philippe? Vous avez acheté l'objet dont vous allez nous parler.
3: Exactement. J'habitais en Normandie à l'époque, en 2003, et j'ai acheté un coffre-fort chez un brocanteur. Ce brocanteur m'a dit, écoute, je te le fais pas très cher, parce que j'ai la clé de la grande porte du coffre, mais je n'ai pas la clé du petit coffre intérieur. Il y avait un petit coffre en partie supérieure. Mmh. Et il me dit, donc écoute, je te le fais pas très très cher.
2: Et vous faites collection de coffres ?
3: Alors non, du tout, mais écoutez, c'était un coffre 19e, fin 19e, plutôt un joli objet que je souhaitais mettre dans mon salon et m'en servir effectivement pour mettre mon passeport, mon chéquier, les actes notariés, ce genre de choses.
2: Vous l'aviez acheté combien ?
3: 80 euros.
2: Vous n'étiez pas traumatisé à l'idée que c'est ce petit endroit auquel vous n'aviez pas accès ?
3: Exactement. Et donc, effectivement, je l'ai mis dans mon salon. J'ai été muté pour mon travail dans le Var où je réside désormais. Et j'ai gardé donc ce coffre-fort pendant 17 ans dans mon salon. Et je l'utilisais, comme je l'ai dit tout à l'heure, pour ranger des documents importants.
2: C'est drôle, mais qu'est-ce qui s'est passé 17 ans plus tard alors, Philippe ?
3: Ce qui s'est passé, c'est que j'ai eu un moment dans ma vie professionnelle où j'étais en reconversion. Donc, je suis resté plusieurs mois à la maison. Donc, dans ces cas-là, on fait les choses qu'on n'a pas le temps de faire d'habitude. Et je suis allé dans une brocante locale acheter une vitrine pour ma pièce de collection donc qui est dans mon sous-sol parce que je collectionne les objets militaires. Donc j'achète une grande vitrine et lorsque elle m'est livrée, je mets mes objets dedans, je ferme la porte vitrée et je me rends compte qu'il n'y a pas la clé de cette porte vitrée. Donc je retourne chez le brocanteur qui me l'a vendue, je lui dis écoute, est-ce que tu aurais la clé ? Elle a dû être perdue dans le transport, il me dit écoute non, je ne sais pas où elle est, mais tiens, je te donne une boîte remplie de clés et essaye de fermer la vitrine avec ces clés. J'ai testé 200 clés, il n'y en a absolument aucune qui ferme la vitrine et donc je remonte dans mon salon avec cette boîte, j'allais partir rendre cette boîte de clés au brocanteur et je me dis, j'aime avoir une deuxième occasion d'essayer d'ouvrir ce petit coffre qui est dans mon coffre-fort. Et donc, je me mets à genoux, j'ouvre la porte principale. Et là, la toute première clé que je prends dans cette boîte-là ouvre le petit coffre.
2: C'est complètement dingue. Et ouais. Alors, vous avez trouvé quoi ? J'aurais été excité, moi. Vous avez pensé à quoi ?
3: Alors, quand j'ouvre le petit coffre, je vois un papier craft avec une épaisseur à l'intérieur. Donc, je dois avouer que je me suis dit que c'était peut-être des billets de banque. Alors, certains anciens...
2: Ouais, bah oui, évidemment. On peut toujours rêver, Philippe.
3: Exactement. Non, alors absolument pas. C'était des vieux télégrammes, d'ailleurs. Et donc, je vois une dizaine de documents. Je vois des décorations militaires de la Première Guerre mondiale. Je vois une lettre de la Deuxième Guerre mondiale où un monsieur indique qu'il vient d'être libéré de son camp de prisonniers et qu'il va bientôt rentrer. Et je vois surtout deux enveloppes. Sur l'une, il y a marqué Jean Hervault, ceci est mon testament à n'ouvrir qu'après ma mort.
2: Incroyable.
3: Et la deuxième enveloppe, Jeanne Hervault, ceci est mon testament à n'ouvrir qu'après ma mort.
2: Des enveloppes scellées.
3: Des enveloppes scellées.
2: Alors vous, vous vous êtes mis quoi ? En quête de retrouver cette famille ?
3: Exactement. C'est-à-dire que dans l'un des documents, il y avait une enveloppe avec donc une adresse à Argentan dans l'Orne. Et donc, je me suis mis en quête de retrouver la famille. Et assez rapidement, grâce à l'aide de la radio locale, on a réussi à retrouver le fils de Jean et Jeanne Hervault.
2: Et alors, comment il a réagi ? Il a dû être bouleversé. C'était le testament de ses parents.
3: Exactement. Et donc, effectivement, il a été extrêmement surpris que quelqu'un qui habite à l'autre bout de la France, quasiment une vingtaine d'années après le décès de ses parents, le contacte pour lui dire qu'il a trouvé des courriers testamentaires, des courriers familiaux, des décorations.
2: Mais alors, ce qui est dingue, c'est que l'héritage de ses parents avait déjà dû être distribué. Exactement. Est-ce que ça allait à l'encontre des souhaits de ses parents ?
3: Je vous cache pas que quand j'ai raconté mon histoire dès les premiers jours à des amis, et c'est un peu la remarque que l'on m'a faite. On m'a dit, bah oui, écoute, tu vas rendre ça à une famille, et ça se trouve, tu vas peut-être bouleverser leur vie.
2: Mettre le bordel.
3: Exactement. Voilà. Moi, il y a un moment, j'ai pas voulu prendre des responsabilités qui n'étaient pas les miennes. Et en même temps, je savais qu'il y avait un petit risque, mais je pouvais pas garder ça pour moi. Et donc, j'ai proposé à Christian Hervault, deux jours après l'avoir, avoir parlé avec lui au téléphone, de traverser la France, de partir de Fréjus et d'aller tout lui rendre.
2: Oh là là, vous étiez
3: à Argentan.
2: C'est vraiment une mission de cœur. Est-ce qu'il les a ouverts devant vous?
3: Alors, ce qui m'a le plus surpris, c'est-à-dire que je vais tout mettre dans l'ordre chronologique. Et j'avais mis à la fin de la pile ces deux enveloppes parce qu'il y avait la presse locale qui était là à mon arrivée. Et donc, je m'étais dit peut-être qu'il voudra ouvrir ces deux enveloppes en compagnie de sa sœur. restaurateur qui n'avait pas pu être là à mon arrivée. Et pas du tout. Il a pris un couteau dans sa cuisine, il a ouvert les deux enveloppes.
2: Donc moi, frisson.
3: Oui, j'étais un petit peu stupéfait. Et donc, alors là, par contre, rien d'extraordinaire. À l'intérieur, il y avait effectivement une lettre qui indiquait que il souhaitait que la totalité du fruit des biens meubles et immeubles qui composent sa succession soit respectée. Enfin voilà, il y avait surtout des termes notariés qui me dépassent moi-même d'ailleurs, pour être tout à fait franc. Mais voilà, et dans celle de son épouse, il y avait exactement la même le même écrit.
2: Ben moi, je vous aime beaucoup, Philippe, parce que je trouve que vous avez une démarche très humaniste et c'est une très jolie histoire que vous avez racontée. Merci beaucoup. Merci François.
1: Merci beaucoup.
2: Et merci évidemment à tous ceux qui sont intervenus dans cette émission. Merci à vous de nous avoir suivis. Si vous souhaitez partager votre histoire, n'hésitez pas à écrire à notre équipe. L'adresse mail, c'est unjourunevie@rtl.fr ou sur le groupe Facebook Un jour une vie ou sur rtl.fr. On vous lit et on vous répond.
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1: Il passe sa première nuit derrière les barreaux, reconnu coupable d'avoir menacé de mort l'enseignante de son fils près de Toulouse. Un père de famille a été condamné dans la soirée à 6 mois de prison avec mandat de dépôt. Une plainte a par ailleurs été déposée, annonce le ministre de l'Éducation, Édouard Geffray. Après la diffusion de la vidéo scandale de policiers municipaux de Carcassonne tenant des propos racistes, homophobes et sexistes, dont l'un était encarté au Rassemblement National, dans RTL Soir, Laurent Jacobelli, vice-président du RN s'est défendu pour lui. Le parti a pris ses responsabilités.
2: Nous prenons à chaque fois nos responsabilités et nous excluons tous ceux qui ont des propos contraires à la loi et contraires à nos principes, et c'était le cas en l'occurrence. Mais enfin, posez-vous la vraie question. Qui a engagé ce policier municipal? C'est pas le maire RN actuel, c'est le maire d'hiver droite précédent. Qui l'a laissé en poste et l'a laissé en arrêt maladie?
3: Enfin, il est bien membre du RN. Membre du service d'ordre du RN.
2: Permettez-moi de dire que j'ai un peu l'impression que nos adversaires politiques se ruent sur cette affaire parce qu'ils n'ont pas grand-chose à dire. Notamment, ils n'ont pas de programme, ils n'ont probablement aussi pas de candidat et ils n'ont rien à nous reprocher puisque les Français adhèrent à notre programme. Pour trouver une affaire, il n'y a pas d'affaire. Et s'il devait y avoir une affaire, c'est l'affaire du maire précédent. Nous, on a réagi immédiatement. Moi, je pense qu'il y a des gens qui ont des propos homophobes, misogynes, racistes, antisémites dans tous les partis politiques. Il se trouve que nous, dans la mesure où nous avons le vent en poupe, on a des organes de presse dédiés, comme Libération, Street Press, qui passent leur vie à éplucher la moindre déclaration du voisin, de la concierge, de la boulangère, de nos candidats. Et donc, forcément, eh bien, on met plus en lumière. Et j'ai envie de leur dire merci. Parce que nous, au moins, nous pouvons les exclure. Je crois que s'ils faisaient le même travail chez les autres partis, et notamment la France Insoumise, vous seriez surpris du résultat.
1: Laurent Jacobelli, invité de RTL Soir. Le foot avec la Ligue des Champions est sur le fil. Lens s'est imposé pour son premier match face au Slavia Prague. Victoire 3-2. 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La météo avec le retour du soleil sur les trois quarts du pays et une perturbation faiblement pluvieuse qui va s'étendre de la Bretagne aux Hauts-de-France. Les températures 7 à 19 degrés le matin, 20 à 27 degrés l'après-midi, jusqu'à 29 à Marseille et 30 à Toulon. Les courses, c'est en nocturne à Vincennes, départ 20h15. 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
6: 106 ADN ont été prélevés parmi les habitants présents au moment de la disparition du petit Émile. Le but, comparer ces ADN avec deux traces retrouvées sur les chaussures et les vêtements du petit garçon. Ces prélèvements ADN vont également pouvoir être comparés avec les traces génétiques retrouvées sur les lettres anonymes reçues par les enquêteurs.
7: Bonjour, Émile Soleil, 2 ans et demi. Disparu de la maison de ses grands-parents le 8 juillet 2023. De lui, on n'a retrouvé qu'un crâne déposé au milieu d'un chemin et quelques habits. Son corps aurait été secrètement gardé quelque part pendant des mois avant d'être rendu au sien. Accident ou meurtre? Quelqu'un sait, forcément, mais qui? Émile Soleil, les ADN de la dernière chance, l'heure du crime. 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Mardi 7 novembre 2023 au matin, les gendarmes sont de retour dans le hameau du Haut-Vernay, une poignée de maisons en pierre, perchées dans la montagne sauvage de Haute-Provence. Les enquêteurs frappent aux portes des habitations uniquement habitées en cette saison. Les résidences secondaires, aux volets clos, ne semblent pas concernées. 4 mois après la disparition du petit Émile Soleil, l'opération est de grande envergure. 1 mois plus tôt, un élevage de veaux tenu par une mère et son fils a déjà été visité. Le jeune homme, un peu tête brûlée, réputé pour rouler trop vite avec son tracteur, avait été montré du doigt. Il aurait pu, pourquoi pas, renverser l'enfant. Une autre habitation avait été inspectée, une dalle bétonnée, en partie cassée au marteau-piqueur. Cette fois, c'est le domicile d'un des deux témoins qui avait vu Émile juste avant qu'il disparaisse qui est inspecté. Cet homme avait déclaré « J'ai vu le petit descendre vers le lavoir, j'étais dehors devant mes escaliers, un peu après 16h45, le grand-père coupait du bois à une dizaine de mètres de l'enfant. » La maison des grands-parents d'Émile, jamais vraiment fouillée jusque-là, n'échappe pas à la perquisition. Les enquêteurs passent les lieux au Blue Star, révélateur chimique, qui permet de détecter les taches de sang. Mais toutes ces recherches sont vaines. Vendredi 24 novembre 2023, alors qu'Émile devrait fêter ce jour-là même ses 3 ans, ses parents, Colomban et Marie Soleil, lancent un appel audio déchirant. « Où est notre petit garçon ?» demande la maman. Les parents, qui ont demandé au journal Famille Chrétienne de diffuser leur message, s'adressent directement à celui ou ceux qui savent ce qui lui est arrivé. Chaque mot semble compter. « Nous en appelons à votre cœur, comprenez notre détresse, dites-nous où est Émile, rendez-le-nous » Pour la première fois, les parents du petit garçon évoquent un enlèvement et aussi peut-être une dissimulation à l'issue tragique. Ils s'exclament « Par pitié, s'il est mort, dites-nous où il se trouve. Ne nous laissez pas sans une tombe pour nous recueillir. Vous pouvez le faire de mille manières, même anonymement, sans avoir à vous dénoncer. » Les gendarmes de la section de recherche de Marseille sont alors persuadés de l'intervention d'un tiers. Émile aurait été emporté. Séquestrés, les grands-parents, Philippe et Anne Vedovini, se retrouvent au cœur des rumeurs et des soupçons. Le grand-père est ainsi présenté comme un homme rugueux, un catholique traditionnaliste, rigoriste, voire sectaire. En 2018, il avait été entendu pour des faits de violence au sein de la communauté religieuse de Riaumont, dans le Pas-de-Calais. Il était surveillant. Les gendarmes ne cessent de se renseigner sur lui. Jeudi 28 mars 2024, 8 mois et demi après la disparition du village du Haut-Vernet, le village est hermétiquement bouclé par les gendarmes pour une mise en situation, une espèce de reconstitution. Famille, voisins, résidents, visiteurs du 8 juillet 2023 reprennent la place qu'ils tenaient ce jour-là à partir de 16h30. Le temps est maussade. Quelques jours auparavant, un enquêteur a annoncé, avec confiance, « On sait ce qu'on cherche ». L'enquête, vous savez, ne piétine pas. L'enquête ne piétine pas. Et dans quelques heures, je dis bien dans quelques heures, eh bien cette enquête va galoper. Une découverte va bouleverser ces investigations qui durent depuis 9 mois. La découverte d'un crâne et de vêtements, ce sont ceux de l'enfant, ce sont ceux d'Émile. Et cette fois, la porte criminelle va s'ouvrir en grand. On va passer tout de suite dans une autre dimension dans cette affaire. Là, il faut qu'on revienne pour l'instant bien à ce hameau du Haut-Vernet où tout a été fouillé, semble-t-il. Je dis bien semble-t-il, parce qu'on est sûr de rien dans cette enquête. Mais qui reste à l'épicentre de cette disparition. Bonjour Peggy Poletto.
5: Bonjour.
7: Merci beaucoup d'être avec nous aujourd'hui dans le studio L'Heure du Crime. Vous êtes journaliste police-justice au quotidien Nice Matin. Et puis vous êtes l'auteur de ce livre, Émile Soleil, le silence et le bruit, publié aux éditions Mareuil dans la collection Jacques Dallest. Merci d'être avec nous parce que le silence et le bruit, c'est effectivement très bien vu lorsqu'on parle de cette affaire. Il y a à la fois beaucoup de bruit, beaucoup de mouvement, beaucoup d'ébullition médiatique, j'ai envie de dire. Mais d'un autre côté, il y a le silence de l'enquête et le silence des témoins. Personne ne parle vraiment beaucoup. Alors, la maison des grands-parents, je le disais, elle est perquisitionnée à ce moment-là. On est là à peu près 9 mois à peu près la disparition de l'enfant. Elle est fouillée. Pourquoi on l'a pas fouillée avant, cette maison ?
5: C'est une des questions que l'on peut se poser, comme a-t-on fouillé toutes les habitations du Haut-Vernet ? Ce n'est pas absolument pas une certitude. A-t-on prélevé l'ADN de tous les habitants du Haut-Vernet ? Je ne le sais pas non plus. A-t-on pris les empreintes de tous les habitants également ? Je ne le sais pas non plus. On reste quand même dans un dossier avec des inconnus.
7: Mais ça, c'est quand même étonnant parce que effectivement, c'est normalement on aurait dû venir dans cette maison tout de suite. On ne l'a pas fait et on perquisitionne aussi autour. Hein. Toutes les maisons sont contrôlées. On a l'impression que les gendarmes pensent que c'est là que ça s'est passé, que peut-être le petit garçon il a été enlevé une main, a posé sa main, quelqu'un a posé sa main sur lui et que c'est là que c'est parti.
5: Le petit garçon, le dernier lieu où on l'a vu, c'est dans la maison familiale des grands-parents. Donc, comme toute recherche d'enfant, on va chercher dans les alentours. C'est un peu la base. Demain, vous perdez votre enfant, même dans un supermarché, vous allez chercher dans le supermarché. Enfin, c'est toujours l'environnement qui compte dans ce genre de recherche.
7: Mais c'est important ce que vous dites, parce que l'environnement autour d'Émile, on est vraiment là, on est au centre de l'enquête. On est toujours resté très proche de cet environnement et effectivement de ce village, de ce hameau du Haut-Vernay. Gilles Rex, bonjour.
8: Bonjour.
7: Merci beaucoup d'être avec nous aussi dans le studio de l'heure du crime. Vous êtes ancien policier, vous êtes toujours policier aujourd'hui retiré de l'activité. Vous étiez technicien de scène de crime. Vous êtes l'auteur du livre « Parmi les morts » qui est publié également aux éditions Mareuil, dans la même collection, Jacques Dallest. Et puis vous avez participé récemment à un hors-série d'Historia que je conseille sur la police technique et scientifique, parce qu'effectivement, c'est un hors-série qui est très instructif lorsqu'on s'intéresse à ce domaine. Je le disais, perquisition tardive chez les grands-parents. Est-ce que c'est pas trop tard? Qu'est-ce qu'on peut trouver après 8 mois, 9 mois?
8: Si vous voulez, c'est Edmond Locard hein, qui avait créé le premier laboratoire de police scientifique en 1909 à Lyon, qui disait « le temps qui passe, c'est la vérité qui s'enfuit ». C'est toujours d'actualité aujourd'hui, c'est toujours valable. Effectivement, plus on trouve des traces et des indices sur une scène le plus rapidement possible, et tout ça est pour le mieux. Malgré tout, voilà quoi, les enquêtes s'adaptent aux situations. Tout d'abord, en fait, on peut dire que c'est peut-être le pire des scénarios pour des enquêteurs quand ils arrivent pour la recherche de ce petit Émile qui a disparu. Ils partent sur une simple disparition. Il n'y a pas de corps, pas de scène de crime.
7: Il n'y a pas de suspicion.
8: Il n'y a pas de suspicion réelle. Donc, peut-être que tout n'est pas mis en place comme quand on arrive sur une vraie scène de crime où là, on fait attention à tout, on sectorise les lieux, on prend toutes les précautions utiles et d'usage. Alors que là, ça n'a peut-être pas été le cas. Et puis... ils partent avec des explications de la famille, hein, qui aussi vont dans ce sens-là. C'est une disparition. Il est parti, on le recherche.
7: Et puis, Gilles Rex, juste un mot. C'est aussi un peu sensible d'aller d'un seul coup perquisitionner dans une maison où des parents peuvent être dans la détresse, dans l'attente. Et c'est délicat.
8: C'est ça. C'est pas du tout dans les conditions habituelles des enquêtes.
7: Peggy Poletto, le vent va tourner, évidemment. La piste criminel est dans tous les esprits, et il y a cette rumeur qui ne va cesser d'enfler dans la montagne. Ce sont les grands-parents. Là, peu à peu, on sent monter cette pression absolue sur les grands-parents.
5: Alors, je dirais, pour connaître un peu la région, pour connaître un peu les Alpes, il y a toujours un peu la crainte de l'étranger, mais l'étranger peut se qualifier de différentes manières. La famille Vedovini est une famille nombreuse, 10 enfants, qui est extrêmement pratiquante, avec font la messe en latin. Voilà, c'est quand même pour des gens de la montagne, c'est,
7: ils sont un peu décalés, c'est ça.
5: Voilà, c'est une famille. Déjà, quand vous habitez le village d'à côté, parfois vous êtes déjà décalé. Donc, imaginez quand vous arrivez comme ça avec cette religion, cette façon d'être. Voilà, ils sont complètement décalés dans le village.
7: Et le doigt est pointé sur eux.
5: Je dirais immédiatement parce que. Voilà, la figure du grand-père. Moi, ça m'a beaucoup rappelé l'affaire Dominici, où on pointe du doigt le grand-père, parce qu'il parle très mal français, parce qu'il n'arrive pas à s'exprimer. Et c'est pour ça que je faisais ce parallèle. Il faut se méfier des différences aussi.
7: Un crâne posé au milieu d'un chemin, des habits disséminés un peu plus loin. Émile Soleil, les ADN de la dernière chance. Je ne voulais pas qu'il disparaisse, j'avais peur qu'un orage l'emporte. Alors, je l'ai pris avec moi. L'heure du crime, on se retrouve dans un instant sur RTL.
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1: L'heure du crime, consacrée aux dernières avancées de l'affaire Émile Soleil, disparu dans un hameau de Haute-Provence, juillet 2023. L'enfant qui se trouvait chez ses grands-parents s'est volatilisé. Presque 9 mois plus tard, des ossements et des vêtements sont retrouvés. Samedi 30 mars 2024, ciel couvert, vent et petite pluie sur le Haut-Vernay. En fin de matinée, une habitante, Sadia, la soixantaine, a tout de même décidé d'aller marcher. Elle connaît bien le sentier de la Calade qui s'enfonce à flanc de montagne sous les résineux. Chemin facile, elle l'emprunte régulièrement. À 1,7 km du hameau, elle aperçoit, posé au beau milieu du sentier, ce qui ressemble à une pierre blanche. Sadia se rapproche, animée d'un sombre pressentiment. C'est un crâne de petite taille, posé là, bien droit. La mâchoire inférieure est absente. La promeneuse pense tout de suite au petit Émile Soleil. Elle dira avoir été prise de vertige, ne sachant pas trop quoi faire du crâne. Elle n'a pas de téléphone portable. Je ne voulais pas qu'il disparaisse. J'avais peur qu'un orage ou une coulée de terre l'emporte, dit-elle. Elle décide donc de l'emmener, le soulève avec précaution en protégeant ses mains avec des sacs plastiques. Elle retourne chez elle, alerte la gendarmerie. Sadia va être entendue pendant plus de 9 heures, jusqu'à minuit. La dernière fois qu'elle a emprunté le chemin de la Calade, cet ossement n'était pas là. La promeneuse est laissée libre. Dans la soirée, les légistes établissent que le crâne est bien celui d'Émile Soleil. Lundi 1er avril 2024, les gendarmes ratissent le chemin où le crâne a été retrouvé. À 150 mètres de là, près d'un ruisseau, ils tombent sur des habits identiques à ceux qu'Émile portait lors de sa disparition. T-shirt, chaussures, culottes. Il manque son short, ses chaussettes et les lacets de ses chaussures. Impossible de savoir si ses vêtements étaient manquants quand le corps est arrivé ici ou si des animaux les ont emportés. Un autre os est retrouvé. Après de longs examens, les experts légistes et anatomistes indiquent que le corps ne s'est pas décomposé dans cette forêt. Il a été auparavant entreposé quelque part. Quelqu'un l'aurait ensuite déposé ici sans vraiment le cacher. Les vêtements ne sont pas restés à l'air libre. Ils ont été ôtés avant ou après le décès. Curieuse coïncidence, la découverte des restes d'Émile survient seulement 24 heures après la mise en situation au Bas-Vernay, le hameau verrouillé par les gendarmes. Mardi 2 avril, le procureur d'Aix-en-Provence exprime d'emblée son soutien aux parents, grands-parents et proches du petit garçon. Une famille, dit le magistrat, qui continue de vivre des heures douloureuses avec une dignité et une retenue qui nous invite tous au respect de cette douleur, mais aussi à la mesure. Propos qui, sur le coup, semblent éloignés, la famille de tout soupçon. Au moins 2 ADN inconnus vont être détectés sur les vêtements de l'enfant. Samedi 8 février 2025, les obsèques d'Émile Soleil se tiennent à la basilique Sainte-Marie-Madeleine à Saint-Maximin, dans le Var. Le cercueil blanc du petit garçon est porté jusque dans l'église. L'enquête est pour autant loin d'être terminée, et elle s'accélère même. Les gendarmes seraient informés de dissensions au sein de la famille de la petite victime. 15 mars 2025, l'abbé Claude Gilliot, qui avait baptisé Émile, est retrouvé suicidé chez lui. Sa sœur affirme que le grand-père d'Émile, Philippe Vedovini, avait obtenu son exclusion de l'église depuis que son frère avait évoqué un mystérieux accident concernant l'enfant. 10 jours après la mort du curé, un coup de théâtre, un autre encore. Évidemment, ça se suit, tous ces coups de théâtre va survenir dans l'affaire. Le placement en garde à vue des grands-parents d'Émile Soleil. Alors là, les gendarmes, ils sont, j'ai envie de dire, sûrs de leur coup. Et ils savent que là, ils touchent quasiment à la vérité. On est très près, il y avait des soupçons, il y avait des rumeurs, mais là, on sait que on s'approche. Ça brûle dans ce dossier, ça brûle de manière très très importante. On va voir tout ça dans la suite de l'émission 30 mars 2024. Évidemment, c'est le rebondissement majeur dans ce dossier, dans tous les domaines, scientifiques, techniques, policiers. C'est la découverte du crâne d'Émile. Peggy Poletto, vous êtes l'auteur du livre Émile Soleil, le silence et le bruit. Il y a tout un chapitre qui est consacré évidemment à la découverte de ses ossements, un chapitre très détaillé et très émouvant, j'ai envie de dire, lorsqu'on vous lit. Il y a ce crâne qui est posé au milieu du chemin. c'est pas tout à fait normal. On a le sentiment, d'après ce que raconte la personne qui l'a trouvé, hein, on a le sentiment que c'est presque une mise en scène.
2: Oui, ça peut ressembler à une mise en scène, mais d'un autre côté, on n'a pas vraiment, mis à part les détails qui sont donnés par la randonneuse, on n'a pas vraiment de mise en situation du petit crâne. C'est sa vision des choses. Aujourd'hui, il faudrait savoir ce qu'ont pu exploiter les experts en la matière. Mise en scène, je ne sais pas.
1: Elle a été entendue pendant très longtemps, cette dame, cette promeneuse, 9 heures, je crois, jusqu'à minuit dans la soirée. On croit ce qu'elle dit. Apparemment, oui. On donne du crédit à cette description dans le chemin. Elle l'a pas trouvé ailleurs, ce crâne.
2: Non, mais on ne le saura jamais, puisqu'il n'a ni été pris en photo, ni laissé sur place. Elle a pris ce crâne en se disant, il y a un épisode méditerranéen avec de la pluie qui va arriver, peut-être que je vais plus le retrouver, elle n'a pas de téléphone portable. Est-ce qu'on ne réagit de la sorte? Ce n'est pas certain, mais est-ce que agir de la sorte fait de quelqu'un un suspect? C'est très compliqué. Et puis elle a été entendue, auditionnée, sa maison a été perquisitionnée. J'imagine bien que s'il y avait un doute, ils l'ont levé.
1: Oui, parce que la description est un peu irrationnelle, mais on sait, comme vous dites très bien, on ne sait pas comment on réagit face à une telle découverte et dans ce contexte très précis du hameau du Haut-Vernay. Gilles Rex, éclairez-nous, ancien technicien de scène de crime, police scientifique, vous connaissez parfaitement ce genre de dossier. Alors, découverte capitale pour les experts, parce que d'abord, on sait que le corps, il ne s'est pas décomposé ici, et que les habits non plus ne sont pas décomposés ici. Comment peut-on savoir ça?
3: Mais parce que d'abord, la police technique et scientifique dit ce qu'elle voit, ce qu'elle prélève, ce qu'elle analyse. Et

0: nature. Dans l'environnement proche non plus, il n'y a pas de signes entomologiques. C'est ces insectes nécrophages qui sont à l'œuvre quand un corps se décompose. Et puis dans la terre aussi, aux alentours d'où on a trouvé ces indices importants, dans la terre, il n'y a pas ces tissus graisseux et ces fluides corporels qui auraient imprégné le terrain et qui amènent de l'azote, de l'ammonium, de l'ammoniac, tout un tas de choses qui font se développer des bactéries, des champignons.
1: Ça veut dire, Gilles Rex, que tout cet ensemble, les os, les habits, ne sont pas là depuis très longtemps.
0: Non, ils ont été déposés là, vraisemblablement. Et là, donc, cette affaire prend une autre tournure. Et là, on y voit, là, peut-être pour la première fois, une main extérieure, en fait.
1: Hein, mm-hmm, donc, c'est ça. Et ça change évidemment toute l'enquête. Peggy Poletto, un mot sur le contexte. Évidemment, là, alors... On se rapproche encore plus du côté intrafamilial, j'ai envie de dire. Les grands-parents sont les derniers à avoir vu l'enfant. L'enfant est pas mort dans cet endroit, dans ce sentier, ça on le sait. Le corps a été caché, il a été camouflé. Évidemment que ça, on se rapproche d'eux. Et un petit mot sur ce troublant suicide, celui du père Gilliot. Ça, c'est très étonnant, parce que le père Gilliot, il a un peu trop parlé. Et il a sans doute dit...
2: Alors, ce n'est pas qu'il a trop parlé, c'est qu'en fait, le père Gilloux a confié une photo des parents d'Émile, une photo, on va dire, inédite, à des journalistes. Et c'est à partir de là que, les grands-parents Vedovini et le père, les choses vont se tendre, parce que pour eux, c'est...
1: Il les a trahis,
2: et c'est une amitié qui va se dissoudre à partir de là.
1: Juste un mot, Peggy. Est-ce que il savait quelque chose, le père?
2: Vraisemblablement non, parce que sa sœur a communiqué en disant que le suicide de son frère n'était pas lié à l'affaire d'Émile.
1: Des grands-parents en garde à vue. Émile Soleil, les ADN de la dernière chance. Sur le crâne de l'enfant, un coup violent. L'heure du crime. Que vont dire les grands-parents, l'oncle et la tante du petit garçon? C'est à suivre dans un court instant sur RTL.
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1: C'est un rebondissement spectaculaire dans l'affaire du petit Émile. La thèse de la mort accidentelle semblait jusque-là privilégiée. Quatre membres de sa famille ont pourtant été mis en garde à vue ce matin. Les grands-parents maternels d'Émile, un oncle et une tante du petit garçon.
2: Au programme de l'heure du crime, les derniers soubresauts de l'affaire Émile Soleil, petit garçon disparu à 2 ans et demi en juillet 2023 dans un hameau de Haute-Provence. Son crâne, ses habits, découverts. 20 mois après la disparition, les grands-parents sont en garde à vue. Mardi 25 mars 2025, peu après 6 heures du matin, Philippe et Anne Vedovini, 59 et 50 ans, sont interpellés chez eux à la Bouilladis, à 30 km de Marseille. Deux de leurs enfants, une jeune tante et un jeune oncle d'Émile, sont également interpellés. Un quart d'heure plus tard, tout le monde est en garde à vue pour homicide volontaire et recel de cadavres. Face aux enquêteurs, Philippe et Anne Vedovini contestent toute brutalité sur leur petit-fils. Lors de la garde à vue, des téléphones, des ordinateurs, une remorque qui sert à transporter des chevaux sont saisis dans la maison de la Bouilladis. La garde à vue est prolongée de 24 heures. Philippe Vedovini intéresse beaucoup les enquêteurs. Il est interrogé à au moins 6 reprises en garde à vue. On le questionne longtemps sur des réprimandes qu'il aurait pu faire à son petit-fils ou à ses enfants. À la limite des 48 heures légales, les grands-parents, l'oncle et la tante d'Émile ressortent libres. Aucune charge retenue. Les enquêteurs voulaient vérifier l'hypothèse d'un mauvais geste porté au petit garçon. Ils n'ont obtenu aucune confidence. Le procureur d'Aix-en-Provence admet que les charges sont insuffisantes pour prononcer des mises en examen. Il indique que les investigations sont pourtant très loin d'être terminées. Il révèle que des stigmates anatomiques sur le crâne présentent les marques d'un traumatisme facial violent. Émile Soleil aurait donc reçu un coup, volontaire ou involontaire, qui aurait pu lui être fatal. Le magistrat estime probable l'intervention d'un tiers. Il se refuse à refermer la piste familiale. Alors, il y avait ce point d'orgue, la garde à vue qui fait flop, 48 heures, il reste juste une heure aujourd'hui encore au compteur des grands-parents pour pouvoir être interrogé. Autant dire que effectivement du côté de la garde à vue, c'est terminé. On a cherché à savoir s'il y a eu un mauvais geste, mais on n'a absolument rien trouvé. Peggy Poletto, journaliste police-justice au quotidien Nice Matin, avec nous dans cette heure du crime, auteur du livre « Émile Soleil, le silence et le bruit ». Pourquoi d'un seul coup cette garde à vue s'est un petit peu dégonflée, j'ai envie de dire. Personne n'a parlé dans cette famille. On a l'impression que voilà, c'était un peu vain les questions qu'on pouvait leur poser.
3: Déjà, ils ressortent totalement libres. Il n'y a aucune mise en examen. Quant aux questions qui leur ont été posées, j'imagine qu'on leur a reposé des questions sur le jour de la disparition d'Émile, qu'on leur a poser certainement des questions sur la manière dont ils se comportent avec leurs enfants, leurs petits-enfants. Mais aucun élément fiable ne va ressortir. Alors, ce qui est assez étonnant, c'est d'aller quasiment jusqu'au bout des 48 heures de garde à vue. Lors de garde à vue, en général, c'est qu'on a certains éléments et qu'on veut amener des personnes à parler.
2: Bien sûr.
3: Là, il n'y aura rien et on va quasiment épuiser le quota d'heures
2: oui,
3: de garde à vue.
2: Oui, on est allé au bout. Je suis d'accord avec vous. Ça, c'est effectivement, on n'a pas hésité. On est allé jusqu'au bout. Il faut dire que les enquêteurs, à ce moment-là, ils ont déjà des indices qui n'avaient pas été divulgués, notamment les coups sur le crâne du petit garçon. Donc, je suppose qu'aux grands-parents, on leur a dit le petit, il a été frappé. Est-ce que c'est vous qui l'avez frappé? Voilà les questions qui ont pu lui être posées. Gilles Rex, ancien technicien de scène de crime, c'est la police scientifique. Et vous nous éclairez un petit peu sur les arcanes des recherches qui peuvent être menées dans cette affaire Émile. Il y a ce crâne, je l'ai dit. Il y a un coup, une marque qui est involontaire ou pas, on le sait pas. C'est difficile, évidemment, à déterminer. Traumatisme facial violent. Ça veut dire que le petit garçon, il a été frappé, c'est quelque chose qui a pu effectivement amener la mort.
4: Alors, déjà, juste une petite parenthèse sur la garde à vue. C'est normal hein, que les gens les plus proches, tous les protagonistes dans l'entourage immédiat soient interrogés et mis en garde à vue, hein, de la famille en particulier. Donc, ça serait l'inverse presque qui serait anormal, hein, peut-on dire. Mais oui, ce coup là, qui a été reçu, dit-on, au niveau du zygomatique, hein, c'est-à-dire c'est un os qui est juste au-dessus de la pommette, peut effectivement être la cause du décès. Alors, on voit bien que ce petit enfant, il est à hauteur hein, de plein de d'objets qui auraient pu d'obstacles et qui auraient pu causer la mort. Hein. Un véhicule, un outil, un animal, hein, pourquoi pas. En fait, tout un tas de choses. On n'en sait rien. Aucune piste ne peut être écartée par les enquêteurs hein, à ce stade-là.
2: Et ben justement, aucune piste écartée. Peggy Poletto, le procureur qui avait dit qu'il fallait ménager la famille, etc., il revient un petit peu, il remet un petit peu la balle au centre, j'ai envie de dire. Là, il dit, ben non, mais la piste familiale, intrafamiliale, elle est toujours d'actualité.
3: Parce que c'est le cercle principal qui demeure. Et si autour, nous n'avons pas d'autres personnes, je ne dirais pas à suspecter, mais à mettre en cause, il va rester, depuis le début, focalisé sur ce cercle familial. En attendant peut-être d'avoir d'autres hypothèses qui vont se révéler plus concluantes.
2: Tout se serait passé là, Peggy Poletto. C'est le sentiment des enquêteurs, c'est pas une affirmation.
3: Alors, c'est peut-être leur sentiment, mais un sentiment ne fait pas une condamnation, déjà. Ouais. Ensuite, on n'a retrouvé aucune trace de sang. Voilà. Oui. On a quand même fouillé sur plusieurs périodes la maison du Haut-Vernay. À aucun moment on trouve une trace de sang.
2: Deux traces génétiques qui, elles, livreront peut-être la vérité. Émile Soleil, les ADN de la dernière chance, testé 800 personnes et la vérité viendra peut-être de là, l'heure du crime. On se retrouve dans un instant sur RTL.
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1: Retour dans l'heure du crime sur la disparition et la mort d'Émile Soleil. Le petit garçon, 2 ans et demi, s'est évaporé dans un hameau de Haute-Provence en 2023. Son crâne retrouvé avec un coup porté. Des grands-parents soupçonnés, interrogés. La piste ADN bat son plein. Lundi 2 février 2026, l'avocat de la grand-mère du petit Émile, maître Julien Pinelli, demande de nouvelles investigations. Il souhaite que plusieurs endroits du Haut-Vernet soient fouillés. Il demande des compléments d'audition de témoins et des expertises téléphoniques. Quelques semaines plus tard, une vaste campagne de prélèvement ADN est organisée au Haut-Vernet et Haut-Vernet et dans d'autres communes. Au total, 106 personnes testées. Il s'agit de comparer leurs ADN à 2 traces génétiques inconnues sur le t-shirt et une chaussure du petit Émile. Après 6 mois de comparaison, les résultats sont négatifs. Pas de quoi décourager les enquêteurs. Les tests devraient se poursuivre et pourraient concerner au total quelques 800 individus. Les avocats des grands-parents demandent à la justice de rechercher l'endroit où le corps a pu séjourner avant qu'on le retrouve. La possibilité d'une grange, d'un poulailler, d'un grenier est évoquée. Les expertises effectuées sur le crâne d'Émile Soleil ont en effet mis en avant des traces de contact avec des volailles et des chauves-souris. Peggy Poletto, on vous retrouve dans cette heure du crime, journaliste police-justice au quotidien Nice Matin, autrice d'un ouvrage sur cette affaire, Émile Soleil, le silence et le bruit. Peggy Poletto, des campagnes de prélèvement ADN très larges, très élargies j'ai envie de dire, parce qu'on a testé déjà 106 personnes, ça a été négatif, mais ce sont des campagnes qui continuent d'ailleurs de manière assez discrète.
2: Oui, très discrète, puisque depuis de nombreux mois, on n'a pas une seule communication du procureur de la République d'Aix-en-Provence. Sur l'ADN, il faut être assez méfiant, parce que là, par exemple, ça n'a pas, on dit, matché. Aujourd'hui, un ADN matcherait, ça ne signifierait pas grand-chose. Ça ne désigne pas un coupable. Ça donne un élément pour avancer dans les investigations.
1: Ça donne en tout cas quelqu'un qui était à proximité du petit Émile.
2: À proximité ou auparavant. Parce que ça peut être de l'ADN de contact. Ensuite, sur élargir les tests ADN, on peut, mais il faut réaliser aussi que c'est un budget et la justice fait aussi attention à ces budgets. Donc, il faut le faire, mais de manière assez ciblée.
1: C'est ça, ciblée. Alors, on connaît ces grandes campagnes. Il y en a eu la première, Pleine Fougère, avec le regretté juge d'instruction Renaud Van Ruymbeck. Évidemment, toutes ces campagnes, elles ont essaimé. Et aujourd'hui, on en est là avec Émile. Mais c'est un espoir, quand même. Il y a ces 2 traces ADN, c'est déjà pas mal. Et sur les habits, donc, c'est quelqu'un qui a touché ses habits, fatalement.
2: Alors, c'est quelqu'un qui a touché ses habits. Moi, je vous parlerai de tout ce qui est génétique. Cet ADN, aujourd'hui, on n'est pas capable de trouver une personne qui correspond à cet ADN. On pourrait, comme ça se fait aux États-Unis, ou comme ça a été fait 2 fois en France par l'intermédiaire du FBI, les confier à des sociétés qui sont en charge de récupérer de l'ADN
1: familial.
2: Et pour pouvoir remonter à une espèce de cousinade et savoir à qui appartiennent vraiment ces analyses.
1: Alors vous disiez tout à l'heure qu'il y a le silence du procureur, de la justice, peut-être ce qui est en train d'être fait, on n'en sait rien.
2: Peut-être.
1: Il y a des expertises qui sont menées dans ce sens-là. Gilles Rex, il y a un petit détail qui m'intéresse, alors ça je l'ai lu, etc., que les enquêteurs, ils s'intéressaient notamment aux poulaillers, aux greniers, des endroits où il y a des animaux à plumes, j'ai envie de dire, beaucoup des volailles, etc., voire des chauves-souris, parce qu'on a retrouvé le crâne ou sur les habits du petit garçon des traces comme ça. Ça, on arrive à déterminer. C'est aussi fin que ça, parce que c'est étonnant. Hein.
3: Alors, c'est dû à quoi, vraisemblablement, à des contacts de fientes ou des choses comme ça. Pour les chauves-souris, ce sont des animaux qui sont complètement sauvages, hein, qui habitent dans des grottes, dans des toitures,
1: dans des greniers,
3: des cavernes,
1: aussi.
3: Dans des greniers partout. Hein. Elles sont complètement sauvages, elles peuvent changer d'endroit, donc elles ne peuvent pas être identifiées forcément. Quant aux poules, on parle de gallinacées, tous les gens qui ont des poulaillers dans le secteur ont dû être entendu. Hein. Et on sait aussi que l'ADN est présent chez tout un tas d'animaux, bien sûr. Hein. Une poule est différente d'une autre poule grâce à son ADN. Est-ce qu'on parle d'ADN de volatile, là? Mais alors là, on entre dans un domaine qui m'est inconnu. Hein.
1: Mais c'est quand même intéressant, parce que ça permet d'avoir ces petits détails, peut-être permettre toujours d'avancer, et finalement de réduire le spectre des possibilités. C'est là en quoi c'est passionnant, cette enquête scientifique aussi, dans cette affaire. Il y a quelque chose d'étonnant aussi, Peggy Poletto. On a le sentiment que la famille, qui a été vilipendée, elle a été visée. Et d'ailleurs, l'enquête intrafamiliale, elle est toujours là, elle existe. Les soupçons, on l'a dit, continuent. Cette famille, elle a repris la main sur le dossier. Les avocats sont beaucoup plus agressifs aujourd'hui. Ils demandent des vérifications, ils demandent de nouvelles enquêtes, des écoutes, etc.
2: Je pense qu'ils n'ont jamais lâché depuis le début, mais effectivement, depuis que, on peut dire... il n'y a pas de révélation, parce qu'il y en a eu beaucoup. Ils ont décidé d'être proactifs, de faire des demandes d'actes, et puis de demander aux juges d'instruction de les écouter, et puis d'avancer sur des points qui n'avaient pas pu être étudiés auparavant.
1: Deux courriers anonymes jugés intéressants. Émile Soleil, les ADN de la dernière chance. Les témoignages n'ont jamais cessé et nous avons bon espoir que certaines vérifications aboutissent. L'heure du crime, je vous retrouve tout de suite sur RTL.
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1: Dans l'heure du crime, la disparition et la mort d'Émile Soleil. L'enfant, 2 ans et demi, s'est volatilisé dans un hameau de Haute-Provence en juillet 2023. Un crâne finalement retrouvé, la piste criminelle est retenue, des enquêteurs qui s'accrochent à la piste génétique. Samedi 22 août 2026, le journal La Provence révèle que des expertises ADN et graphologiques sont menées sur des lettres anonymes adressées aux gendarmes ou directement aux grands-parents d'Émile. 2 de ces lettres retiendraient l'attention, elles contiendraient des indices troublants et des informations plutôt précises. Malgré les années écoulées et une enquête fleuve, la vérité sur la disparition et la mort d'Émile n'a jamais jailli. Les témoignages n'ont pas cessé. Nous avons bon espoir que certaines vérifications aboutissent, indique-t-on. La piste d'un drame intrafamilial n'est pas refermée.
2: L'une des théories consisterait naturellement à un accident, c'est-à-dire un acte absolument involontaire de la part de quelqu'un qui aurait pu le heurter sans le vouloir, bien évidemment, et qui, pris de panique, aurait préféré cacher le corps plutôt que se dénoncer. Cette théorie, on ne peut pas l'écarter.
1: La voix de maître Julien Pinelli, c'est l'avocat d'Anne Vedovini, la grand-mère d'Émile Soleil. Il était interviewé par nos confrères du Nouveau Détective, c'était en septembre 2026. Donc c'est effectivement une interview très très très récente. Peggy Poletto, il faut dire un mot sur, vous êtes journaliste, pardon, Justice Police au quotidien Nice Matin, et puis l'auteur du livre Émile Soleil, Le silence et le bruit. Il faut dire un mot sur ces lettres anonymes. On recherche, effectivement, parce qu'on cherche dans tous les azimuts, j'ai envie de dire, on laisse rien de côté. On cherche peut-être une trace ADN ou bien un élément graphologique sur ces lettres anonymes qui sont assez précises, d'après La Provence.
3: Donc, d'après mon confrère, elles contiendraient des informations qui auraient éveillé l'attention des gendarmes. Je pense que depuis 3 ans, ils ont dû recevoir énormément d'informations, de mails à trier, de lettres, comme la famille, très certainement. S'ils s'attachent à étudier ces 2 lettres, c'est certainement qu'il faut le faire pour les écarter ou pour avancer. Mais il ne faut jamais oublier les lettres de Corbeau, qui n'amènent jamais à grand-chose, comme dans l'affaire Grégory. Mm-hmm. Voilà. Ce sont des éléments comme d'autres.
1: Oui, on voit que effectivement, vous avez raison de souligner ça, c'est que effectivement ces lettres de Corbeau, elles sont parfois précises, mais elles sont souvent embarrassantes, fantaisistes, l'œuvre souvent de détraqués, il faut bien le dire, qui écrivent, et il faut trier tout ça. Ça, on perd beaucoup de temps du côté des enquêtes avec effectivement ces témoignages à vérifier, à revérifier. On peut pas passer à côté de tout ce courrier. Gilles Rex, vous êtes avec nous dans cette heure du crime, ancien technicien de scène de crime, j'ai envie de dire la police scientifique. Vous avez participé d'ailleurs à un hors-série qui est publié par Historia et qui est en kiosque en ce moment sur la police scientifique et technique. Je vous conseille de lire ça si vous vous intéressez à ce domaine, parce que c'est très intéressant ce qui est écrit. Pourquoi dans cette affaire Émile Soleil, c'est si compliqué de trouver? On a l'impression que tout a été balayé. On se demande ce qu'on peut bien trouver aujourd'hui. Il y a toujours quelque chose qu'on a raté finalement.
4: De toute façon, à partir du moment où une affaire n'est pas résolue, c'est un échec, hein, d'une manière ou d'une autre. Et celle-là, elle est très complexe déjà à la base, et c'est rare d'avoir une affaire qui regroupe autant de mystères dans un aussi petit périmètre géographique et avec aussi peu de personnes. Donc, en fait, on a l'impression qu'effectivement, les gendarmes ont du mal à trouver le bout de la pelote de laine qu'ils vont pouvoir dérouler jusqu'à l'auteur et pour arriver à la vérité.
1: Ce qui est difficile dans ce genre d'enquête, c'est que il faut tirer plusieurs fils. Le fil des témoignages, il ne faut pas le lâcher. Le fil de la famille aussi, il faut continuer à regarder si quelque chose peut se passer.
4: Les analyses scientifiques toujours.
1: Et puis les analyses scientifiques.
4: Oui, parce qu'il y a beaucoup de... Il y a une somme, on n'en parle pas, mais tout ce qui est aussi téléphonie, informatique, ils ont relevé des gigaoctets de matière, hein, en fait, qu'il faut dépouiller, analyser, regarder. Et ça, c'est très chronophage, en plus de lire toutes les lettres qu'ils reçoivent. Hein. Et les lettres qu'ils reçoivent, il va y avoir 2 solutions. Ou on connaît la personne qui l'a écrite, c'est possible, hein, qu'on signe sa lettre en disant « je m'appelle un tel et j'habite à tel endroit, je vous propose de telles solutions ». Ou alors, ce sont des gens qui sont anonymes, qui restent anonymes, et non seulement, en plus de lire ces lettres-là, ils vont aussi faire des recherches d'ADN dessus et d'empreintes pour savoir qui, éventuellement, les leur a envoyées.
1: Mmh. Donc, donc c'est effectivement c'est compliqué, c'est une masse, une énorme enquête cette enquête Émile Peggy Poletto. Est-ce que tout, on parle encore là des maisons, on revient toujours à ce hameau du Haut-Vernay, vous y êtes allé plusieurs fois. C'est tout petit, c'est un périmètre, ce que dit Gilles Rex est tout à fait vrai, c'est tout petit, c'est un périmètre très très réduit. Est-ce que tout a été fouillé? Est-ce que tout a été regardé? Parce que le corps, il a pas dû être emmené quand même très très loin, forcément dans cette nasse qui s'est vite refermée avec l'enquête.
3: Est-ce que tout a été fouillé? Mais j'ai envie de dire non, puisque sinon on aurait retrouvé Émile dès le début. Mais en fait, on parle d'un petit hameau, mais dans un environnement gigantesque. On est dans les Alpes, il y a... C'est vallonné, il y a des rochers, il y a des ruisseaux. Mmh. C'est extrêmement difficile comme terrain. On n'est pas en milieu urbain.
1: Mmh. La vérité sur Gira, Peggy Poletto, ça, je sais que vous en êtes sûr parce que vous êtes optimiste. Mais la vérité sur Gira, elle vient dans quoi ? D'un témoignage ou bien justement de la science ?
3: Alors, moi, j'ose espérer que quelqu'un parlera pour soulager sa conscience, parce que garder un secret de cette nature, c'est terrible, et de la science aussi.
1: Qui pourra amener aussi sa pierre à l'édifice.
3: Oui, et pourquoi pas du Paul Colcase.
1: Merci beaucoup Peggy Poletto et Gilles Rex d'avoir été les invités de l'heure du crime. Merci à l'équipe de l'émission, rédactrice en chef Justine Vignon, préparation Marie Bossard, Lily Labbaye, réalisation en direct, Jonathan Griveaux.
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